0: intégrale examinée à l'Assemblée la semaine prochaine. Le Brésil devient encore plus dangereux pour les défenseurs de l'environnement. 26 militants ont été tués en 2025, deux fois plus qu'un an plus tôt. Selon l'ONG Global Witness, le pays est désormais le deuxième plus meurtrier au monde derrière la Colombie. À eux seuls, les deux pays concentrent plus de la moitié des assassinats recensés dans le monde. 124 défenseurs de l'environnement ont été tués l'an dernier. Coup de force de Donald Trump contre le monde de la culture à Washington. Le conseil d'administration du prestigieux Kennedy Center a voté sa fermeture immédiate ce mardi, officiellement pour des raisons de sécurité. Officieusement, c'est la réponse du président américain après une décision de justice défavorable. Un juge fédéral vient de lui interdire d'afficher son nom sur la façade du bâtiment sans l'accord du Congrès. En représailles, Donald Trump menace de bloquer les travaux de rénovation de cette institution qu'il contrôle depuis l'an dernier. La direction du Kennedy Center annonce de son côté son intention de faire appel. Elle promet de tout faire, je cite, pour faire reconnaître la contribution historique de Donald Trump à la revitalisation des lieux. Alors que les témoignages se sont multipliés ces dernières semaines pour alerter sur les dangers de l'intelligence artificielle, plusieurs géants de la tech annoncent travailler à la création d'un organe de supervision des risques liés à l'IA. Il s'agit d'OpenAI, Anthropic, Google. Donald Trump lui a qualifié ce lundi de canular ses avertissements. Enfin, la polémique enfle autour du chanteur britannique Ed Sheeran. Il a été lâché ce mardi par plusieurs artistes participant à sa tournée comme Phineas, Beoga ou Lucas Graham. Il proteste contre la décision d'exclure le rappeur Macklemore des premières parties après ses propos pro-palestiniens tenus sur scène près de New York. Le groupe danois Lucas Graham a dénoncé les pressions de plusieurs propriétaires de stades, estimant que l'argent ne donne pas le droit de monopoliser le débat. Ed Sheeran assure ne pas être à l'origine de cette éviction. C'est une décision qui vient du promoteur, ce n'est pas la mienne, s'est-il défendu. Il est 2h03.
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2: Bonsoir Jeanne Chéral.
3: Bonsoir.
2: Merci d'être avec nous ce soir sur France Info pour rendre hommage à Catherine Ringer, avec qui vous aviez partagé un très joli duo récemment. C'était sur la scène d'un cinéma parisien.

0: reprise du tourbillon de la vie, la musique du film Jules et Jim de François Truffaut. Racontez-nous ce moment, Jeanne Chéral.
1: Ah, c'est un super souvenir parce qu'on était toutes les deux invitées à une remise d'un prix littéraire, le prix Vépler, et on chantait chacune un petit bout de nos répertoires. Et puis on s'est dit, en fin de soirée, on s'est dit, allez, on chante ensemble quand même. On n'avait rien préparé, mais c'était sur l'instant, on a eu envie de chanter le tourbillon de la vie parce que c'est une chanson qui réunit, que tout le monde connaît et qui nous plaisait à toutes les deux. Et c'est vraiment un très beau souvenir, ce moment.
0: La connexion s'est faite très vite avec Catherine Ringer.
1: Alors, ça fait quelques années qu'on se connaissait et c'est quelqu'un... le souvenir qui va me rester, je pense, c'est à la fois sa virtuosité et le fait qu'elle ne se prenait jamais au sérieux. Ça, c'est vraiment, je pense, deux traits de sa personne qui sont hyper beaux, hyper admirables. Enfin, elle a une telle carrière, une telle présence, un tel statut aussi dans la chanson française, dans la pop française. Et elle gardait une grande humilité, une grande écoute, une générosité. Et puis c'est aussi quelqu'un qui a toujours fait preuve d'audace, d'une immense fantaisie. Je crois qu'elle avait peur de rien, quoi.
0: Une femme entière également, une vraie personnalité. Vous aviez pu déceler ça aussi en la rencontrant.
1: Oh bah, de toute façon, ça c'est quelque chose qu'on décèle dès qu'on l'écoute chanter. Enfin, quand on écoute les premiers albums d'Erita Mitsuko, évidemment, on sent un feu, on sent une flamboyance, quelque chose d'unique, une énergie unique et

0: une sorte de feu sacré, je dirais.
1: Ça a été un modèle. On connaît vos textes intimes, vos textes poétiques. Est-ce que la musique d'Erita Mitsouko de Catherine Ringer a pu être un modèle où vous faisiez deux choses différentes tout en partageant l'admiration pour son travail?
0: Je pense qu'on est de toute façon traversé et baigné par les musiques qu'on écoute et inspiré. Enfin, moi, je me sens souvent un peu comme, pardon pour cette image, mais comme une éponge, quoi. Je suis traversée par les chansons que j'aime. Et je pense à une chanson d'Erita Mitsouko, justement, qui s'appelle Le Petit Train, qui est hyper entraînante, hyper dansante, et quand on connaît le sujet de la chanson, enfin, j'adore cette manière qu'avait Catherine Ringer et l'Erita Mitsouko de parler de choses affreuses, dures, très difficiles, dramatiques,
1: oui, parce que
0: le train de la mort.
1: C'est celui des déportés pendant la Shoah.
0: Voilà, Marcia Baila, c'est le même principe. Enfin, je trouve que ça dénote d'une grande pudeur aussi, d'aborder les choses très dures de cette manière-là.
1: Vous avez dansé sur l'Erita Mitsouko ?
0: Évidemment, oui. Ouais.
1: Comme beaucoup de Français.
0: Ouais, et puis je pense qu'on va tellement continuer de le faire. Enfin, c'est vraiment une musique qui dépasse les modes, qui dépasse les temporalités, enfin, qui traverse et qui rassemble les générations.
1: Avec cette synthèse de plusieurs styles différents, ça aussi, ça a été quelque chose de novateur à l'époque.
0: Ouais, complètement novateur. Et puis, encore une fois, il y a sa voix, quoi. Sa voix incroyable, sa voix de chanteuse lyrique, quoi. Une voix qui synthétise le chant lyrique, une certaine forme de chant un peu païen aussi, complètement lâché comme ça, une chanson très pop. Enfin, il y a beaucoup, beaucoup de choses dans sa voix. Et c'est une voix qu'elle a vraiment gardé en plus intacte jusqu'au bout.
1: Et vous partagiez peut-être avec elle également le combat de la lutte contre les violences faites aux femmes. Elle avait chanté, vous vous en souvenez peut-être, à l'occasion de l'inscription de l'IVG dans la Constitution, elle avait chanté cette Marseillaise si particulière, un petit peu revisitée.
0: Ah ouais, non mais c'est inoubliable, inoubliable.
1: Eh bien, merci beaucoup, Jeanne Chéral, d'avoir pris ces quelques minutes pour nous sur France Info pour évoquer Catherine Ringer, avec qui vous aviez donc chanté ce duo sur la scène du cinéma Vepleur à Paris. C'était en 2024. Beaucoup de Français se sentent un petit peu orphelins ce soir après la disparition de Catherine Ringer. Agathe Mahué, vous êtes rendue dans le quartier Pigalle à Paris, quartier de musiciens où beaucoup ont voulu rendre hommage à Catherine Ringer.
2: C'était en 84.
3: Ici, tout le monde semble avoir son anecdote avec Catherine Ringer.
2: Avec mon premier groupe, on a fait la première partie d'Erita Mitsouko.
3: Pascal est rocker amateur, le cheveu grisonnant.
2: Au CAC Georges Brassens de Mantes-la-Jolie. Ils étaient adorables, ils nous ont invités en loge après. Et il n'y avait que du pchit, coca et Fanta. Non, c'était génial, très bon souvenir. Elle était très bonne chanteuse. J'ai adoré comment elle a rembarré Serge Gainsbourg aussi quand il lui avait reproché, entre guillemets, d'avoir fait des films un peu olé olé.
3: Et Pascal n'a pas arrêté, il a toujours un groupe.
2: On joue beaucoup de musique anglaise ou américaine, mais un petit c'est comme ça de temps en temps, franchement, ça fait pas de mal.
3: C'est vous qui chantez ?
2: Entre autres.
3: Ça donne quoi alors, comme ça, blanc, c'est non, comme non. Ça
2: la, la, la, la. Ah, vous faites mieux que moi.
3: Emmanuel aussi chante avec plaisir et émotion.
4: Oui, je l'aimais bien parce que c'est une artiste complète qui, avec son conjoint amour de sa vie, a marqué, avec l'Erita Mitsouko, a marqué la chanson française. Donc c'est un monument qu'on perd. Donc oui, je suis émue. Voilà.
3: Et dans la rue, à deux pas, où sont réunis tous les vendeurs d'instruments de musique, les admirateurs de Catherine Ringer sont là aussi.
5: Ça a bercé mon enfance parce que mes parents ont beaucoup écouté ça et voilà, moi aussi.
3: Florent, qui a 43 ans, a même eu la chance d'être un jour invité chez l'artiste grâce à ses liens avec le fils guitariste Raoul.
5: Catherine était dans son jardin en train de chanter et pleine de vie et en faisant un mouvement de la main, elle perd son alliance. Donc c'était un drame absolu parce qu'elle venait de perdre son mari quelques mois avant. Et ma femme l'a retrouvée, on s'est tous mis à chercher dans l'herbe, c'est ma femme qui l'a retrouvée. Et elle a eu droit à un moment en tête-à-tête avec une chanson improvisée par Catherine, pleine d'amour, pleine de tendresse. Et c'est vrai que c'est un moment qui restera gravé dans notre mémoire. C'était effectivement quelqu'un de très généreux.
3: Des jeunes femmes aussi, comme Lola.
6: Et elle est immortelle dans nos images de télé, de concerts. Voilà. C'est un vrai clown. Et c'est une femme qui, je pense, a développé un visuel rock et très féministe qui nous a fait du bien.
3: Elle a 32 ans et espère que les générations d'après continueront d'écouter la musique de Catherine Ringer.
1: Reportage dans les rues de Paris, signé Agathe Mahuet.
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9: Et le choix de France Info ce matin vous emmène dans l'Eldorado du carburant moins cher. Andorre, la principauté des Pyrénées, connue pour attirer de nombreux Français venus acheter, vous le savez, des cigarettes ou de l'alcool. Mais là-bas, l'essence et le diesel sont aussi moins taxés que chez nous. Résultat, 1,63€ le litre de samplon 95, 1,66€ le gasoil et des Français, beaucoup de Français donc, à la pompe. Sébastien Berriot.
10: Nous sommes en pleine nature, 2408 mètres d'altitude. Le port d'Envalira est le plus haut col routier des Pyrénées. Un paysage de haute montagne grandiose, mais comme une verrue, le port d'Envalira est aussi le paradis des stations-service. Et ce matin, il y a du monde. Des centaines de frontaliers qui viennent ici faire leurs courses régulièrement. Mais avec la forte augmentation du prix des carburants en France, la cadence s'est accélérée. Ces Français multiplient les allers-retours au pas de la case, comme Gérard et Nicole, qui habitent juste à côté en Cerdagne, dans les Pyrénées-Orientales.
11: On fait le comparatif et il n'y a pas photo. On vient en Andorre faire le plein. Vous vous rendez compte ? 1,66 le gasoil.
12: C'est pour ça que tous les 15 jours, je monte au pas de la case et je fais le plein. Par plein, je dois gagner 30 ou 40 euros.
10: Comme tous les matins, il y a la queue dans la station-service la plus proche de la frontière. Et pas de doute sur l'origine des clients, nous explique ce pompiste andorran.
13: Toutes les personnes sont français. De Toulouse, Montauban, Perpignan, ici l'Ariège, tout l'Occitan.
10: Marcel, qui habite près de Foix, dans l'Ariège, a complètement arrêté de faire le plein en France.
14: Je le fais jamais en France, à part si j'ai pas le choix. Si la route est fermée. C'est minimum une fois par mois, ouais. Heureusement qu'il y a l'Andorre. Je ne sais pas comment ils font le reste de la France, ça, mais voilà, je les plains.
10: Avec son camping-car, Daniel lui fait encore plus d'économies. Un plein ici à 150 euros contre plus de 200 en France. Il vient tout juste de remplir son réservoir et il repart aussi avec deux jerrycans.
15: J'habite à 50 km du pas de la case et donc ça vaut vraiment le coup de venir faire le plein. Hein. J'ai deux jerrycans de 10 litres et il n'y a aucun souci. Hein. Je me suis déjà fait arrêter et ça ne pose pas de problème hein, du moment qu'on ne dépasse pas la quantité autorisée. Hein. Quand le réservoir est bientôt vide, je rajoute mes deux jerrycans et puis une fois que tout est vide, je reviens ici.
10: Beaucoup de frontaliers venus donc de l'Ariège ou des Pyrénées-Orientales, mais aussi de plus loin, de l'Aude, de la Haute-Garonne, du Tarn et même de l'Hérault. Alors est-ce vraiment rentable de parcourir ainsi parfois plus de 250 km pour faire le plein d'essence ? Oui, pour Jean-Luc qui arrive de la banlieue de Toulouse, avec alcool, cigarettes plus essence, ça reste intéressant de venir.
16: Bon, c'est vrai qu'avec les virages, bon, ça consomme beaucoup. Mais après, j'ai refait le plein, quoi. Donc c'est intéressant de monter avec un minimum d'essence et après de refaire le plein. Et puis voilà. Après, bon, ben, on fait la totale, quoi, comme tout le monde. Hein. C'est surtout l'alcool, puis un peu les cigarettes.
10: Certains automobilistes français restent quand même prudents. Depuis toujours, des rumeurs circulent sur la mauvaise qualité de l'essence dans certaines stations andorranes. Alors Alain, de l'Ariège, a ses habitudes.
17: Moi, je ne fais jamais le plein en bas, à la grande station, là, parce que beaucoup ont eu des problèmes. Une fois, j'ai bousillé les injecteurs. Et du coup, maintenant, je prends toujours le temps ici, et ici, on n'est jamais emmerdé.
10: L'Andorre n'est officiellement plus un paradis fiscal, mais les taxes restent largement inférieures à celles pratiquées dans le reste de l'Europe. C'est le cas sur l'essence que les importateurs andorrans font venir de France et d'Espagne. Le prix à l'achat est le même que chez nous, mais le carburant est taxé en Andorre à seulement 4,5%. Et le gouvernement a décidé d'aller encore plus loin. Depuis le 1er septembre, le prix a encore baissé, comme l'explique le ministre andorran des Finances, Ramon Yados.
18: Il y a eu une réduction de 15 centimes par litre de gasoil. Parmi ces 15 centimes, 10 centimes sont moins d'impôts qui sont payés par les importateurs et les distributeurs et 5 centimes qui sont en fait payés, on peut dire, par les marges des importateurs et des distributeurs. C'est un effort partagé entre l'administration et le secteur privé. Tout le monde en profite, d'abord les locaux et aussi les visiteurs.
10: Une manière de profiter de la crise du carburant pour attirer encore plus d'automobilistes français.
9: Le choix de France Info en Andorre, signé Sébastien Berriot.
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9: Alerte sur la dette publique, Fanny. La France emprunte de plus en plus cher.
20: 4,5%, c'est le taux d'emprunt à 10 ans que l'on vient de passer, d'atteindre. Et c'est du jamais vu depuis 2008, depuis la crise financière. 4,5% avant le Covid, pour vous donner une idée, souvenez-vous, on empruntait à des taux négatifs. C'est vous dire l'envolée. Alors avec une dette publique colossale de 3 500 milliards d'euros, eh bien des taux à ce niveau, ça veut dire des milliards d'euros en plus qu'il faut rembourser. La seule charge de la dette, c'est-à-dire les seuls intérêts que l'on donne, que l'on verse à nos créanciers, vont atteindre cette année au moins 65 milliards d'euros. Ça donne le tournis parce que ça devient le premier budget de l'État devant l'éducation.
9: Ça s'accélère, ce n'est pas qu'une impression.
20: Eh bien oui, ça s'accélère ces derniers mois. Les taux ont beaucoup remonté parce que les marchés financiers, ils sont très nerveux à cause notamment de la situation géopolitique, la guerre entre l'Iran et les États-Unis. Mais le plus préoccupant, c'est que l'on emprunte beaucoup plus cher que nos voisins. Par exemple, l'écart avec l'Allemagne se creuse, quasiment un point de différence. Et ce point, il est très important. Il y a encore quelques semaines, on empruntait à des taux qui étaient relativement proches. Que montre cet écart? Ça montre surtout que les investisseurs font confiance à l'Allemagne, mais qu'ils doutent de notre capacité à rembourser ce que l'on leur doit. La France est vue comme un pays mal géré, mal gouverné, instable.
9: Et que peut faire le gouvernement?
20: Pas grand-chose, parce que pour redonner confiance à ceux qui nous prêtent, il faudrait pouvoir montrer que l'on est capable de réduire le déficit, de freiner nos dépenses, de faire des réformes, de se tenir aussi aux réformes que l'on fait. Sans majorité politique, à 8 mois d'une élection présidentielle, ça semble peine perdue. Sébastien Lecornu n'a aucune marge de manœuvre. Pour boucler son budget 2027, le Premier ministre cherche 30 milliards d'euros. Alors qu'il est dans la situation d'un ménage surendetté qui, pour faire face à la hausse continue de ses factures, prend crédit à la consommation sur crédit à la consommation avec des taux de plus en plus élevés.
9: Et à cela s'ajoute la hausse des prix du carburant.
20: Et oui, importer des barils de pétrole à près de 110 dollars va encore plomber nos comptes, c'est sûr. Dans ces conditions, il est d'autant plus difficile pour le gouvernement de sortir le chéquier pour aider les ménages, les Français, à moins de faire une fois encore des chèques en blanc.
9: Le chiffre du jour, Fanny.
20: 700 millions d'euros, c'est le montant des profits attendus par AXA chaque année grâce au déploiement de l'intelligence artificielle. Le géant de l'assurance estime que l'IA va lui permettre d'être plus efficace et plus rapide.
9: Merci Fanny.
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9: Bonjour Nathanaël Charbonnier.
21: Bonjour.
9: Dans France Info Monde, deux pays ont donc fait savoir hier qu'ils étaient intéressés par la dissuasion nucléaire française. On parle de l'Estonie et de la Finlande.
21: Oui, vous savez, en Europe, il y a deux boucliers stratégiques de défense possibles. Vous avez d'un côté l'OTAN, créé à la fin de la Seconde Guerre mondiale pour protéger les Européens de l'URSS à l'époque, et aujourd'hui de la Russie. On évoque souvent l'article 5 de l'OTAN. Il s'agit d'une clause de défense collective qui stipule qu'une armée attaquée contre un pays membre est considérée comme une attaque dirigée contre tous les alliés. L'autre bouclier est en construction. Il a été proposé en début d'année par la France et Emmanuel Macron dans un discours prononcé le 2 mars dernier. Son principe est simple. La France est le seul pays de l'Union européenne à disposer de l'arme nucléaire avec moins de 300 ogives et la France est prête à faire profiter de sa dissuasion un certain nombre de pays sur le même principe que l'OTAN et son article 5, en sachant que la doctrine française veut que l'arme nucléaire soit une arme de dissuasion défensive.
9: C'est donc ce mécanisme que la Finlande et l'Estonie aimeraient rejoindre.
21: Oui, un mécanisme complexe quand même, car il ne s'agit pas de donner à ces pays notre arme nucléaire, mais d'en faire profiter certains alliés, notamment en organisant des exercices communs, en déployant temporairement des éléments de nos forces nucléaires hors de France, tout en maintenant évidemment le contrôle. En résumé, seul le président français peut appuyer sur le bouton nucléaire et personne d'autre. À ce jour, 8 pays ont d'emblée Bollé était associé à cette doctrine, le Royaume-Uni qui dispose aussi de l'arme nucléaire, l'Allemagne, la Pologne, les Pays-Bas, la Belgique, la Grèce, la Suède, le Danemark, ils ont été rejoints en mai par la Norvège. Pourquoi la Finlande aujourd'hui ? Eh bien tout simplement parce qu'elle est en première ligne face à la Russie. Elle partage une frontière de plus de 1300 km et évidemment, elle cherche par tous les moyens à diversifier sa défense. Une attitude qui s'est renforcée depuis le début de la guerre avec la Russie et l'Ukraine. Même raison pour l'Estonie qui partage aussi une frontière avec la Russie.
9: Élargir la dissuasion nucléaire, donc c'est une idée qui pose pas mal de questions.
21: Oui, parce que c'est pas anodin. Imaginez la question est de savoir à quoi s'engage la France véritablement, sachant que nous parlons de dissuasion. En clair, c'est le principe que l'arme nucléaire ne doit pas servir. Elle est là pour protéger les pays qui participent à l'initiative française. Idée complexe que les Russes font semblant de ne pas comprendre puisque le porte-parole du Kremlin a déclaré ne pas saisir le fonctionnement de cette dissuasion avancée. En tout cas, l'enjeu est grand car il engage notre pays. Le sujet pourrait faire partie du débat présidentiel d'ailleurs qui arrive, car comme on le dit dans Spider-Man, mon cher Simon, un grand pouvoir implique de grandes responsabilités.
9: Les grands auteurs, toujours. Nathanaël Charbonnier, merci beaucoup.
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9: Constance Villanova, vous nous parlez d'une petite robe noire qui vaut de l'or. Ou comment se venger d'un homme avec un vêtement ?
0: Simon, j'ai trois passions dans la vie. Harceler Renaud Dely, le Saint-Nectaire et Lady Diana. Je porte actuellement une montre collector à l'effigie de mon idole.
9: Elle est magnifique.
0: Alors, quand l'info est tombée, j'ai hésité à claquer mon livret A le 9 décembre prochain. Sotheby's mettra aux enchères une robe de feu, ma princesse préférée. Estimation, 300 000 dollars et pas n'importe quel bout de tissu. On l'appelle la Revenge Dress. Ou robe de la revanche. 29 juin 1994, Lady Diana est invitée à un gala londonien. Petite robe noire moulante, épaules nues et décolletée. Ce jour-là, à la télévision, le prince Charles vient d'avouer l'avoir trompée avec Camilla. Ah, les hommes. Diana débarque le soir même, radieuse, et rafle la une du lendemain. Message reçu.
9: Donc elle répond à une trahison par une tenue.
0: Voilà, on s'habille pour dire « je vais très bien, merci ». Mais Diana n'a rien inventé. Dès 1962, Marilyn Monroe chante « Happy Birthday, Mr. President » à un Kennedy ébahi avec qui on lui prête une liaison moulée dans une robe couleur chair parée de 2500 strass. Une robe signée du styliste Bob Mackie, dont on apprenait d'ailleurs la mort hier. Depuis Monroe, toutes les stars s'y mettent. Mais la robe de la vengeance la plus aboutie, c'est celle de la chanteuse britannique Lily Allen. L'année dernière, après sa séparation avec l'acteur David Harbour de la série Stranger Things, elle se présente sur scène enroulée dans un tissu entièrement recouvert de tickets de caisse, les dépenses de son ex-mari pour sa maîtresse, tout simplement. Sac de luxe et restaurants coûteux, les images deviennent virales. Diana l'avait compris, privée de parole par le protocole, elle a laissé une robe dire ce qu'elle n'avait pas le droit de crier. Donc attention Simon, si Renaud vient en studio en petite robe noire moulante, il a quelque chose à vous faire comprendre.
2: On attend ça avec impatience.
9: Ah oui, vraiment.
22: Reprenez plutôt du Saint-Nectaire, Constance.
9: Merci à tous les trois.
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4: Il est 2h30, les dernières informations. Océane Zitouni, soupçonnée de collaboration avec l'ennemi, c'est ce qui vaudrait l'arrestation en Israël d'une journaliste américano-palestinienne. Naka Ahmed a été arrêtée hier, ce mardi, par des militaires en Cisjordanie, occupée alors qu'elle rentrait de reportage. Cette journaliste indépendante travaillait pour une chaîne turque et a récemment collaboré avec un média iranien. Selon sa famille, cette arrestation fait suite à des semaines de pression et de harcèlement de la part de colons, des colons dont elle avait documenté les violences sur le terrain. Israël n'a pour le moment n'a fait aucun commentaire officiel. Nouvel incident entre la Russie et un pays européen. Ursula von der Leyen dénonce un comportement russe dangereux et irresponsable. Le Danemark accuse Moscou d'avoir tiré des fusées éclairantes vers l'un de ses hélicoptères pendant un exercice. L'ambassadeur russe répond en dénonçant les manœuvres provocatrices de l'appareil danois. La guerre contre l'Iran coûte cher.

0: aux États-Unis 38 milliards de dollars depuis le début du conflit, selon le Bureau du Congrès pour le budget. Et la facture pourrait encore grimper de 3 milliards par mois si les combats gardent cette intensité. Une guerre qui alimente aussi les tensions sur les prix. Et ce mercredi, la Réserve fédérale américaine pourrait relever ses taux d'intérêt pour tenter de contenir l'inflation. Décision attendue à 20h, heure française. Un choix délicat pour son nouveau patron, Kevin Warsh. Donald Trump réclame au contraire des taux plus bas pour soutenir l'économie. Nouvelle livraison d'armes massives des États-Unis à Israël. L'administration Trump se prépare à approuver la vente d'au moins 40 000 bombes, montant total 2,8 milliards de dollars. Parmi elles, 20 000 bombes MK84 d'une tonne, certaines des plus puissantes de l'arsenal américain. La Maison-Blanche ne commente pas ces informations révélées par le Washington Post et confirmées par le New York Times. Autre dossier sensible aux États-Unis, les risques liés à l'intelligence artificielle. OpenAI, Anthropic, Google annonce travailler à la création d'un organe de supervision commun, une initiative après plusieurs alertes sur les dangers de l'IA. Donald Trump qualifie encore lundi ses inquiétudes de canular. Retour en France où le gouvernement cherche 30 milliards d'euros à économiser. Nouveau tour de vis demandé par Matignon. Sébastien Lecornu veut geler les dépenses de l'État en 2027 au niveau de cette année. Le Premier ministre invoque notamment le choc énergétique provoqué par la guerre au Moyen-Orient, avec une crainte que la remontée de l'inflation n'alimente une nouvelle contestation sociale. Dans ce budget, le gouvernement promet aussi 1,5 milliard d'euros pour lutter contre les violences sexistes et sexuelles. Trop peu, répondent les associations féministes. La Fondation des femmes réclame 3 milliards d'euros par an. La proposition de loi intégrale sur les violences sexistes et sexuelles doit être examinée la semaine prochaine à l'Assemblée. Dans Lyon, une mère de famille sera jugée le 10 décembre. Elle est soupçonnée d'avoir mimé lundi un geste d'égorgement devant une enseignante d'une école primaire. La femme conteste tout geste menaçant. Et enfin, la polémique enfle autour de la tournée d'Ed Sheeran. Plusieurs artistes annoncent à leur tour leur départ du Loop Tour. Parmi eux, Phineas, le frère de Billie Eilish, et le groupe Lucas Graham. Ils protestent contre l'éviction de Macklemore après ses prises de position pro-palestinienne sur scène. Il est 2h33.
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2: Fait plutôt inhabituel, c'est dans une tribune parue dans le journal Le Monde que Sébastien Lecornu annonce ce soir la somme de 4 milliards d'euros pour lutter contre les violences faites aux femmes et aux enfants. Ce montant sera proposé dans le prochain budget. La mort de Liana au mois de juin nous oblige, écrit le Premier ministre. Il faut corriger ce qui n'a pas fonctionné, précise-t-il, en débloquant donc des moyens, Audrey Tison.
3: 1,5 milliard d'euros pour lutter contre les violences sexuelles et sexistes, 2,6 milliards pour la protection de l'enfance. Ce ne sont pas des montants théoriques, assure Sébastien Lecornu. Ils vont permettre de commencer à mettre en œuvre des mesures annoncées après l'affaire Liana, notamment inscrite dans la loi intégrale en cours d'examen à l'Assemblée. La question des moyens est une condition de la crédibilité, estime le Premier ministre. Alors, il compte proposer une trajectoire sur plusieurs années en expliquant quelles mesures il finance exactement. En 2027, il s'agirait de recruter 300 magistrats, 700 nouveaux enquêteurs et 300 encadrants scolaires, notamment des infirmières, mais aussi de conforter le budget des associations. Charge au Parlement de valider la copie gouvernementale déclinée dans le projet de loi de finances de l'État et celui de la sécurité sociale. Deux textes qui risquent d'enflammer les débats en cette année pré-présidentielle.
2: Audrey Tison, service politique de France Info. Bonsoir Céline Pic.
4: Bonsoir.
2: Vous êtes la porte-parole de l'association Oser le féminisme. Est-ce que vous saluez cette enveloppe, 4 milliards d'euros, pour lutter à la fois contre les violences faites aux femmes et contre les violences faites aux enfants?
4: Alors, ce qui est clair, c'est que cette tribune du Premier ministre dans Le Monde, avec un engagement très clair et très ferme sur la nécessité d'agir en faveur de la loi intégrale que nous portons, nous, associations féministes et associations de protection de l'enfance depuis maintenant 2 ans, est une bonne nouvelle. Après, il faut faire attention aux annonces. On va voir un petit peu ce qu'il y a derrière ces annonces plus précisément. Un article du Monde qui suivait la tribune de Monsieur Lecornu précisait que c'était des montants qui existaient déjà et qui étaient en train d'être chiffrés de ce qui était actuellement mobilisé dans la protection de l'enfance et dans la lutte contre les violences sexistes et sexuelles. Donc on va regardé précisément lors du vote du PLF, et nous, ce que nous allons demander précisément lors du vote du budget, c'est que l'intégralité des nouveaux dispositifs prévus dans la loi intégrale qui en passe d'être votée soit effectivement financée. Donc, nous voulons une loi intégrale avec ses 68 articles et que cette loi intégrale doit être intégralement financée. Et là, ce sera plus qu'1,5 milliard et ce sont des budgets supplémentaires que nous voulons. Nous voulons plus de 3 milliards supplémentaires pour financer ces nouveaux dispositifs.
2: Donc là, les 4 milliards qui sont annoncés ce soir par le Premier ministre, ce n'est pas une rallonge de 4 milliards, c'est la somme des mesures qui existaient déjà cette année. C'est comme ça qu'il faut le comprendre ?
4: Ce n'était pas précisé dans la tribune du Premier ministre, mais les services de Matignon, par l'intermédiaire d'un article du Monde qui est sorti il y a à peine 30 minutes, précisent que ces montants n'annoncent pas un effort budgétaire supplémentaires, mais correspondent en réalité aux sommes aujourd'hui consacrées à la prise en charge de ces violences. Ce chiffrage qui n'avait jamais été effectué vise avant tout, selon Matignon, à souligner ce que l'État investit déjà dans cette politique publique. Donc, nous sommes satisfaites, effectivement, que Monsieur le Premier ministre se saisisse de cette question absolument essentielle de l'impunité des violences sexistes et sexuelles. Nous sommes contentes également que la question du budget soit sur la table et donc les parlementaires pourront effectivement améliorer cette loi intégrale, proposer des amendements au PLF, au projet de budget et ne pourront pas se retrancher derrière l'argument budgétaire pour critiquer cette loi. Nous aurons la loi intégrale, nous aurons un budget, mais attention aux annonces, nous ne voulons pas des annonces, nous ne voulons un vrai budget qui soit une augmentation des moyens spécifique et dédié pour déployer les dispositions qui sont dans ces 68 articles de la loi intégrale. Et nous voulons également que le calendrier soit tenu. Le calendrier est très serré. Nous avons à peine une dizaine de jours pour examiner cette loi intégrale avant le vote du budget.
2: C'est ça, loi intégrale qui sera examinée à partir de lundi dans cette commission de l'Assemblée. Donc vous dites qu'il faut que ces 4 milliards soient reconduits, mais en plus que ça en fait, il faut qu'il y ait au moins 3 milliards supplémentaires si on veut pouvoir recruter des policiers en plus, des magistrats en plus, des techniciens également qui puissent permettre de faire avancer les enquêtes.
4: Exactement, puisque dans la loi intégrale, on montre en fait que avec cette loi intégrale, les dysfonctionnements qui ont abouti malheureusement au meurtre de Liana auraient pu être évités. Nous demandons effectivement dans cette loi, par exemple, des tribunaux spécialisés avec des magistrats qui sont formés au recueil de la parole des victimes, avec la fin des classements sans suite non motivés, avec des expertises psychiatriques diligentes et pertinente, et puis aussi tout un tas de mesures en termes de prévention, par exemple. Dans cette loi intégrale, nous avons, par exemple, un entretien individuel pour chaque enfant, chaque année, dans les écoles, pour effectivement détecter et protéger les enfants des violences sexistes et sexuelles. Ça, c'est absolument indispensable, et ça coûte de l'argent. Donc, il ne suffit pas d'annoncer des budgets déjà existants. Nous voulons des milliards supplémentaires pour que cesse cette impunité. La société le réclame. Il y a une très forte mobilisation aujourd'hui partout en France, tous les lundis soirs, devant les tribunaux de toutes les villes de France et Place Vendôme devant le ministère de la Justice. Nous continuerons à être là. Nous continuerons à être là parce que nous sommes déterminés à dire à ce gouvernement, à dire à l'Assemblée nationale qu'ils ne peuvent plus se défiler, qu'on ne lâchera rien et que nous voulons le vote de cette loi intégrale maintenant et en octobre, effectivement, un budget d'à minima 3 milliards d'euros supplémentaires pour qu'enfin on puisse effectivement déployer ces dispositifs et qu'enfin on puisse faire reculer le chiffre des violences et effectivement protéger d'abord les enfants et enfin toutes les femmes et les personnes victimes de violences sexistes et sexuelles.
2: Certains dénoncent plusieurs manques dans cette loi intégrale, notamment sur la question de la prévention de ces violences, tout ce travail en amont qui doit être fait pour empêcher le passage à l'acte, comme on dit. Est-ce que vous partagez aussi cette critique ?
4: Non, nous sommes plus de 140 associations à avoir travaillé main dans la main avec les parlementaires sur la construction de cette loi. Donc, effectivement, il y a un certain nombre d'outils de prévention que nous connaissons. Par exemple, les VARS, par exemple, c'est dans la loi depuis 2001.
2: Les VARS ?
4: Donc, en fait, les VARS, excusez-moi, l'éducation à la vie affective et sexuelle, c'est donc il doit y avoir 3 séances d'éducation à la vie affective et sexuelle par an chaque année. Ça, c'est dans la loi depuis 2001.
2: À partir de quel âge ?
4: De tous les élèves, avec donc alors il n'y a pas de sexuel, c'est Evar pour les petites classes, donc c'est plutôt l'éducation à l'intégrité de son propre corps, et c'est un outil par exemple très important sur la question de la prévention des violences, mais ça va pas se régler par une nouvelle loi. La loi, elle est là depuis 2001, depuis 25 ans. Nous, ce qu'on demande, par exemple, sur l'éducation à la vie sexuelle et affective, c'est que cette loi soit effectivement appliquée. Et donc, c'est des moyens que nous voulons pour qu'elle soit réellement appliquée. Pareil pour la détection dont je parlais tout à l'heure avec cet entretien individuel. Il y a plein de choses qui concernent la prévention des violences dans cette loi et d'autres qui seront traitées sous d'autres formes, et en particulier soit par le réglementaire, ce qu'on appelle par le réglementaire, c'est-à-dire la mise en œuvre de politiques publiques concrètement dans les ministères, ou bien par le budget. Et ça va être dans la discussion du budget. Nous voulons effectivement que au ministère de l'Éducation nationale, nous ayons un budget qui soit dédié au financement de ces séances d'éducation à la vie sexuelle et affective, qui sont un outil indispensable pour expliquer aux enfants ce que c'est que le consentement et l'intégrité du corps. Donc tout ne se règle pas par la loi, mais effectivement tout ce que nous avons pu mettre dans la loi en termes de prévention y est, et les critiques sont vraiment, vraiment de mauvaise foi, où elles ne se sont pas penchées sérieusement sur le travail que nous menons depuis 2 ans avec l'ensemble des associations, ces 140 associations de terrain, associations féministes, associations de protection de l'enfance et syndicats sur les questions liées aux violences sexuelles au travail. Nous avons travaillé avec notre expertise de terrain pour avoir un texte complet qui peut être bien sûr amendé, qui peut être aussi amélioré. Et j'invite bien sûr les parlementaires et les politiques qui critiquent aujourd'hui ce texte à faire preuve de recherche de consensus, parce que nous avons besoin d'un consensus. Et nous avons travaillé, nous, dans une logique transpartisane, c'est-à-dire en mettant vraiment l'intégralité des partis hors extrême droite autour de la table, et ben qu'ils amendent, qu'ils proposent pour améliorer ce texte qui est effectivement là sur la table. Mais par contre, là, nous avons besoin de le voter parce que oui, il va falloir qu'on avance et qu'on réponde à cette affaire Liana et à toutes les autres qui consacre aujourd'hui l'impunité des violences.
2: D'un mot, Céline Pic, est-ce que si cette loi intégrale est votée, la France sera désormais au niveau de l'Espagne, qui est souvent citée comme le pays étant le plus actif dans la lutte contre les violences faites aux femmes?
4: Alors, oui, l'Espagne est un modèle, en particulier sur les violences conjugales, sur les violences sexuelles également. Je dirais que quand on aura voté la loi intégrale et ses 68 articles, et qu'ensuite on aura pu faire voter aussi des amendements dans le budget qui suit, pour financer tout ce qui est dans la loi intégrale, oui, nous aurons fait un grand pas en avant et nous pourrons enfin dire à la société française qui aujourd'hui s'indigne de cette impunité, oui, nous avons répondu à un certain nombre d'attentes, et non, les dysfonctionnements que nous avons dans la chaîne judiciaire, mais aussi dans la prévention et la détection des violences, nous allons y mettre fin. Ce n'est pas une fatalité. Nous avons des solutions, elles sont là. Et nous les voulons maintenant.
2: Merci beaucoup Céline Pic, porte-parole de l'association Oser le féminisme.
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6: Salut, c'est Jeanne, ça dit quoi ?
7: Garde à vous !
8: Je voulais me dépasser, tenter quelque chose de différent. Faut des gens pour défendre le pays.
6: T'as peut-être reconnu Oasis dans l'intro qui vient de passer, on en reparle à la fin de l'épisode. Aujourd'hui, pour commencer, je voudrais te parler du service national volontaire.
7: En avant !
6: Parce qu'aujourd'hui, Emmanuel Macron se rend sur la base aérienne d'Orange dans le Vaucluse. Après le lancement de ce nouveau service, il y a 2 semaines, le président va dévoiler le nom de la première promotion et rencontrer une partie des 3000 jeunes qui s'engagent pour 10 mois de service. Ils ont entre 18 et 19 ans pour la majorité, comme Adem qui vient de Nevers. Il était agent d'entretien des routes et depuis 15 jours, il vit au rythme de la discipline militaire.
8: Je trouve que c'est mieux. Tout ce que j'ai pu faire en me levant à 6 heures, c'est... On n'a plus le temps pour tout ce qui est portable ou autre chose inutile.
6: Pendant ce premier mois, les jeunes apprennent le maniement des armes, la marche au pas, les chants. Bref, une formation initiale avant d'être insérés dans les 3 armées du pays, celle de terre, la marine et celle de l'air et de l'espace.
8: La famille m'encourage, mais chez mes amis c'est différent. J'en ai beaucoup qui étaient contre et qui ne comprenaient pas qu'il faut des gens pour défendre le pays. C'est surtout une mauvaise image de l'armée.
6: À la fin de leur service, les jeunes pourront s'engager dans ce qu'on appelle la réserve opérationnelle de premier niveau. L'État voudrait atteindre un effectif de 80 000 personnes d'ici 2030. Aujourd'hui, elle n'en compte que 47 000. Et si l'intelligence artificielle devenait trop puissante ?
7: Et qu'est-ce qui arrivera ?
9: Ce sera la fin du monde.
6: On va revenir un petit peu en arrière. Il y a une semaine, un ingénieur a démissionné. Il travaillait pour l'entreprise Anthropic qui a créé l'IA que tu utilises peut-être, Claude. Et cet homme a déclaré que dans 10 ans, l'IA pourrait tous nous tuer. Alors ces derniers mois, certaines IA ont montré qu'elles pouvaient notamment se coordonner, tricher, effacer les traces d'actions menées. Il y a des craintes autour de notre sécurité. Depuis, beaucoup de réactions ont eu lieu, comme celle des patrons, des géants, de l'IA, Dario Amodei pour Anthropic, donc, mais aussi Sam Altman pour OpenAI et ChatGPT, ou encore Elon Musk, patron de X qui a créé Grok. Tous sont d'accord, il faut ralentir le développement des intelligences artificielles avant qu'elles ne deviennent incontrôlables. Pour certains observateurs, c'est un peu hypocrite, ces déclarations, tant le business et l'argent régissent ce milieu.
10: L'argent.
11: Je sais pas, moi je dirais l'argent.
6: Mais bon, si je t'en parle ce matin, c'est parce que tout ça a fait réagir aussi le président américain Donald Trump, qui, lui, n'est pas du tout inquiet des risques que pourrait engendrer l'IA, non. Pour lui, il ne faut pas réguler l'IA. C'est un canular qu'il compare à, je cite, « l'arnaque du réchauffement climatique ». Tiens, en parlant de réchauffement climatique.
12: Notre maison brûle. Et nous regardons ailleurs.
6: Une étude vient de sortir en France, publiée par l'Observatoire des médias sur l'écologie, qui note une mésinformation d'une ampleur inédite en ce qui concerne le climat. Par exemple, pendant les vagues de chaleur de mai et de juin dernier, il y avait une dizaine de fausses informations qui circulaient par jour. Les médias où on en trouve le plus sont Sud Radio, CNews, Europe 1 et RMC, d'après cette étude. En Ukraine, véritable symbole de la culture, les livres disparaissent à cause des frappes russes. Une véritable pénurie a lieu depuis cet été. 12 millions de livres réduits en cendres. Notre reporter dans le pays, Virginie Pironon, s'est rendue dans un entrepôt où deux drones se sont abattus et a rencontré sa directrice qui fait le compte de ce qui a été détruit.
13: Il y en avait jusqu'au plafond. Au total, plus de 8 millions de livres pour enfants. Et 620 000 manuels scolaires qui devaient être acheminés le 1er septembre vers les écoles.
6: Mais pas question de baisser les bras face aux Russes pour cette libraire qui ne reçoit plus de nouveautés dans sa boutique.
14: On les défie en montrant qu'on va tenir le coup et que eux, ils ne sont rien face à nous.
6: Tiens, voilà Oasis qui repart en tournée. Et cette fois, le groupe britannique passera par Paris les 23 et 24 juillet au Stade de France. Les deux frères Gallagher ont reformé leur groupe l'année dernière. Si tu veux un billet, il faut t'inscrire sur le site du groupe avant 17h jeudi pour espérer accéder à la billetterie. Les prix, ce sera entre 84 et 249 euros la place. Pour la petite histoire, la RATP a spoilé l'annonce hier en installant un peu trop tôt les affiches de la tournée dans le métro parisien. Bon, espérons que le groupe tienne jusqu'à cet été, puisque Liam et Noël s'étaient séparés en France il y a 17 ans à Rock en Seine.
15: À l'instant, sur le site de Rock en Seine, Liam et Noël se sont battus. On ne jouera pas ce soir et annule le reste de la tournée européenne.
6: Mais cette fois, on y croit. C'était Jeanne de France Info. Allez, ciao!
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16: En Californie avec vous, Loïc Piala. Bonjour Loïc.
17: Bonjour.
16: San Francisco, donc, où le maire déclare l'urgence pour les loyers parce qu'ils atteignent des sommets dans la ville, portés notamment par les salaires de la Silicon Valley, c'est ça Loïc ?
17: Oui, récemment, une petite annonce proposait par exemple un deux pièces pour 5 495

0: $15 par mois. Le loyer médian dans la ville a augmenté de 25% sur un an et fin 2026, San Francisco va sans doute atteindre un nombre d'expulsions pas vu depuis une décennie, la plupart à cause du montant des loyers. L'ONG United Way Bay Area a calculé qu'il fallait $164 000, 140 000 euros environ, à une famille de 4 personnes pour vivre à peu près normalement à San Francisco. Le boom de l'intelligence artificielle expliquerait en partie ce coût de la vie élevé, sauf qu'évidemment tout le monde ne touche pas les salaires de la tech. Pour des milliers de San Franciscains, la pression la plus immédiate est le loyer, et cette pression augmente rapidement, a déploré le maire Daniel Lurie en proclamant cet état d'urgence jeudi dernier. Lurie, c'est un démocrate modéré, élu en 2024 dans une ville souvent dépeinte comme en perdition par les conservateurs face au nombre de sans-abri et de drogués très visibles en centre-ville.
1: Mais alors concrètement, Loïc, que veut dire cet état d'urgence sur les loyers ?
0: Alors, le maire prévoit une série de mesures pour protéger les locataires. Par exemple, ne pas autoriser les expulsions pour un seul mois de retard sur le loyer ou limiter à 10% l'augmentation annuelle de ses loyers. La mairie va aussi investir $1 million dans une campagne d'information sur les droits des locataires et leurs recours possibles. $3 million sont également provisionnés pour assister juridiquement des foyers risquant une expulsion. Le but, dit le maire, c'est d'offrir aux locataires plus de stabilité.
1: Cela peut suffire à régler la crise ?
0: Non, bien sûr, la déclaration a le mérite d'exister et d'acter les difficultés des habitants ou de ceux qui veulent le devenir, mais elle a été décrite comme symbolique, d'autant que le maire ne peut pas imposer toutes ces mesures comme il pourrait le faire dans le cas d'une catastrophe naturelle, par exemple. La chaîne CBS a interviewé une personne à la recherche d'un logement, et pour elle, ce que propose le maire, c'est une goutte d'eau, dit-elle. Et puis, un chercheur de l'organisation Pew Charitable Trust, cité par le New York Times, assure que réguler les loyers n'a jamais eu d'impact significatif. Le moyen le plus efficace face à la crise du logement reste justement de construire plus de logements. Et seulement 489 appartements ont été construits cette année à San Francisco.
1: Merci beaucoup, Loïc Pialat.
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3: Bonjour Serge Joncourt.
4: Bonjour Élodie.
3: Chez vous, les hommes pensent souvent qu'ils ont choisi l'endroit où ils vivent, et puis il y a une forêt, une ferme, une terre qui se rappelle à eux, et ils découvrent que le monde était là avant eux. Vous avez beaucoup écrit sur ce que nous faisons à la nature, et cette fois avec votre nouveau roman, Une histoire d'amour, avec un S, vous semblez poser une autre question. Qu'est-ce qui tient quand tout autour de nous devient plus fragile? Franck et Léa quittent Paris pour s'installer dans un hameau aux confins du Morvan. Ils y rencontrent Joss et Kelly, sa compagne. Sa présence fascine Franck autant qu'elle le bouleverse. Franck, illustrateur en mal d'inspiration, se passionne lui pour une mystérieuse chapelle des amants. Avec Kelly, il commence à en chercher le secret, et en fouillant le passé, une autre histoire ressurgit. Celle de Joséphine, aristocrate des terres d'eau, et de Rodolphe, modeste officier de santé, qui, 2 siècles plus tôt, vont s'aimer malgré ce qui les sépare, leurs conditions, leur époque. Est-ce que le mot romantique vous agace si je l'emploie à votre sujet ?
4: Non, pas du tout, non. Je me sens assez romantique. Et en plus, je l'étais d'une façon un peu passionnée, passionnelle, pendant l'adolescence. J'ai créé pour moi-même une sorte de revival du romantisme. Et dans la mesure où j'y vois avant tout un rapport à la nature, enfin, je suis un peu rousseauiste quelque part, et ça, c'est quelque chose qui m'a pas quitté, ce regard sur la nature, ce besoin de m'y replonger. Parfois, j'y reste 3 mois, parfois, j'y reste 2 jours. Il y a une sorte de partage, comme ça, entre la ville et la campagne, appelons-la comme ça.
3: Vous avez dit un jour, écrire, c'est se dénoncer. Vous avez même comparé ce qu'un écrivain laisse dans ses livres à des traces d'ADN. Alors, je vais vous prendre au mot. Qu'est-ce qu'une histoire d'amour dénonce de Serge Joncourt ?
4: Peut-être ce double rapport, à la fois citadin et urbain. C'est un peu comme si j'avais 2 logiciels, finalement. C'est peut-être ce qui fait que j'arrive à me mettre dans la peau de ces néo-ruraux. Donc voilà, ce que je trahis de moi, c'est une sorte de souci très intime de l'écologie, sans être militant aucunement. Ça trahit de moi cette importance dans nos vies, des relations humaines, de notre rapport à l'autre, et parfois à une autre, un autre en particulier. Voilà, j'ai prêté à mes personnages peut-être des situations, des choses que j'ai moi-même vécues, un peu en contrebande. Je fais passer un peu de ma vie, de mon expérience, dans mes personnages.
3: Vous posez cette question, et si l'amour était la plus tenace façon d'habiter le monde ? Ce qui m'intéresse, c'est votre choix du verbe « habiter ». Pourquoi aimer serait-il une manière d'habiter ?
4: Sinon, ça renvoie à la solitude totale et l'image de la solitude. Je sais pas, je l'ai vu en venant jusqu'à vous, deux personnes à 2 endroits différents, sur un matelas dans la rue à Paris. Et là, je me disais, il n'y a pas d'amour là-dedans. Enfin, ils n'ont pas été aimés, ils n'aiment plus, ils ont été... Peut-être plus que ça, c'est pas qu'ils sont pas aimés, c'est qu'ils ont été rejetés. Enfin bon, et à partir de là, on se retrouve dehors. Quand il n'y a plus du

0: donné pourtant, quoi. Je l'ai choisi ce chasseur de tête. Peut-être son métier l'a un peu aussi contaminé de cette forme de rigueur et d'insensibilité.
1: Chez vous, justement, la nature, c'est jamais un décor. Ça reste toujours le personnage central, j'ai l'impression, Serge Joncourt. Vous avez eu cette image très très belle d'ailleurs. Un paysan ne regarde pas un paysage en disant simplement c'est vert, il distingue le trèfle, la luzerne aussi. Est-ce qu'écrire pour vous, c'est précisément refuser de voir seulement du vert?
0: C'est déjà d'écrire. Écrire, c'est d'écrire. Et comment décrire tel massif d'arbres, de fleurs, sans en connaître précisément le nom, telle partition d'oiseaux le matin? Est-ce que c'est le merle d'abord et puis les mésanges après? Je l'ai su parce que mes parents, grands-parents me l'enseignaient. Oui, peut-être même que l'IA ne me l'aurait pas dit, quoi, précisément. Cet environnement-là, j'en suis un peu porteur, je suis imprégné en tout cas. Vous voyez, c'est comme si je dessinais par moi. Je recrée des décors pour les faire ressentir au lecteur.
1: Pour terminer, il y a quelque chose que j'aime dans vos personnages. Ils sont rarement exemplaires. Ils hésitent, ils désirent mal, ils se trompent, ils peuvent être lâches. Au fond, avec l'âge, êtes-vous devenu plus inquiet du monde et plus confiant dans l'amour alors ?
0: Inquiet, j'ai toujours été un peu quand même. Avec des phases de rémission comme ça, insouciance, qui ne durent pas longtemps. Mais quant à l'amour, c'est une valeur solide qui est là. Oui, c'est peut-être la seule chose dont on est sûr qu'elle durera à travers nous, par nos enfants. Enfin bon, ça, c'est la seule matière première qu'on n'éteindra jamais.
1: Merci beaucoup, Serge Joncourt, d'être passé dans le Monde Élodie sur France Info.
0: C'est moi.
1: Une histoire d'amour est publiée aux éditions Albin Michel. Merci beaucoup.
0: Merci beaucoup.
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1: Il est 3h, les dernières informations. Océane Zitouni, alerte dans le ciel saoudien près de la ville sainte de la Mecque. Les forces de défense du royaume annoncent avoir abattu un drone hostile ce mardi. L'engin a été pulvérisé au sud de la ville avant même de pouvoir entrer dans la zone aérienne restreinte. Une tentative d'attaque immédiatement attribuée aux rebelles yéménites houthis par la coalition militaire menée par Riyad. Les rebelles pro-iraniens houthis du Yémen viennent de démentir avoir attaqué la ville sainte de la Mecque, qualifiant de mensonge cette accusation lancée par la coalition militaire menée par l'Arabie Saoudite. Soupçonnée de collaboration avec l'ennemi, c'est ce que vaudrait l'arrestation en Israël d'une journaliste américano-palestinienne. Naka Ahmed a été arrêtée ce mardi par des militaires en Cisjordanie occupée alors qu'elle rentrait de reportage. Cette journaliste indépendante travaillait pour une chaîne turque et a récemment collaboré avec un média iranien. Selon sa famille, cette arrestation fait suite à des semaines de pression et de harcèlement de la part de colons dont elle avait documenté les violences sur le terrain. Israël n'a pour le moment fait aucun commentaire officiel. Le Brésil devient encore plus dangereux pour les défenseurs de l'environnement. 26 militants ont été tués en 2025, c'est deux fois plus qu'un an plus tôt. Selon l'ONG Global Witness, le pays est désormais le deuxième plus meurtrier au monde derrière la Colombie. À eux seuls, ces deux pays concentrent plus de la moitié des assassinats recensés. Dans le monde, 124 défenseurs de l'environnement ont été tués l'an dernier. Alors que les témoignages se sont multipliés ces dernières semaines pour alerter sur les dangers de l'intelligence artificielle, plusieurs géants de la tech annoncent travailler à la création d'un organe de supervision des risques liés à l'IA. Il s'agit d'OpenAI, d'Anthropic

0: et de Google. Donald Trump, lui, a qualifié ce lundi de canular ses avertissements. Nouveau coup de rabot budgétaire réclamé par Matignon. Le Premier ministre Sébastien Lecornu demande à son gouvernement de geler les dépenses l'an prochain, en 2027, au même niveau que cette année. Il faut trouver 30 milliards d'euros d'économies pour faire face au choc énergétique lié à la guerre au Moyen-Orient. Le Premier ministre craint que l'inflation ne réveille un mouvement de contestation sur le modèle des gilets jaunes. Conséquence directe de cette rigueur, la colère des associations féministes. Sébastien Lecornu propose de consacrer dans le prochain budget 1,5 milliard d'euros à la lutte contre les violences sexistes et sexuelles. Mais c'est insuffisant, répond la Fondation des Femmes. On a besoin de 3 milliards d'euros par an et c'est une estimation basse, dit cet organisme. Même colère pour le collectif Oser le féminisme, qui dénonce une enveloppe identique à celle de cette année. Les militantes réclament des moyens nouveaux pour financer concrètement la proposition de loi intégrale examinée à l'Assemblée la semaine prochaine. Enfin, la polémique enfle autour du chanteur britannique Ed Sheeran. Il a été lâché ce mardi par plusieurs artistes participant à sa tournée comme Phineas, Beoga ou Lucas Graham. Il proteste contre la décision d'exclure le rappeur Macklemore des premières parties après ses propos pro-palestiniens tenus sur scène près de New York. Le groupe danois Lucas Graham a dénoncé les pressions de plusieurs propriétaires de stades, estimant que l'argent ne donne pas le droit de monopoliser le débat. Et Sheeran assure de son côté ne pas être à l'origine de cette éviction. Il est 3h03.
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2: Bonsoir Jeanne Chéral.
3: Bonsoir.
2: Merci d'être avec nous ce soir sur France Info pour rendre hommage à Catherine Ringer, avec qui vous aviez partagé un très joli duo récemment. C'était sur la scène d'un cinéma parisien.

0: reprise du tourbillon de la vie, la musique du film Jules et Jim de François Truffaut. Racontez-nous ce moment, Jeanne Chéral.
1: Ah, c'est un super souvenir parce qu'on était toutes les deux invitées à une remise d'un prix littéraire, le prix Vépler. Et on chantait chacune un petit bout de nos répertoires. Et puis on s'est dit, en fin de soirée, on s'est dit, allez, on chante ensemble quand même. On n'avait rien préparé, mais c'était sur l'instant. On a eu envie de chanter le tourbillon de la vie parce que c'est une chanson qui réunit, que tout le monde connaît et qui nous plaisait à toutes les deux. Et c'est vraiment un très beau souvenir, ce moment.
0: La connexion s'est faite très vite avec Catherine Ringer.
1: Alors, ça fait quelques années qu'on se connaissait et c'est quelqu'un... le souvenir qui va me rester, je pense, c'est à la fois... sa virtuosité et le fait qu'elle se prenait jamais au sérieux. Ça, c'est vraiment, je pense, deux traits de sa personne qui sont hyper beaux, hyper admirables. Enfin, elle a une telle carrière, une telle présence, un tel statut aussi dans la chanson française, dans la pop française. Et elle gardait une grande humilité, une grande écoute, une générosité. Et puis c'est aussi quelqu'un qui a toujours fait preuve d'audace, d'une immense fantaisie. Je crois qu'elle avait peur de rien, quoi.
0: Une femme entière également, une vraie personnalité. Vous aviez pu déceler ça aussi en la rencontrant.
1: Oh bah de toute façon, ça c'est quelque chose qu'on décèle dès qu'on l'écoute chanter. Enfin quand on écoute les premiers albums d'Erita Mitsuko. Évidemment, on sent un feu, on sent une flamboyance, quelque chose d'unique, une énergie unique et une sorte de feu sacré, je dirais.
0: Ça a été un modèle. On connaît vos textes intimes, vos textes poétiques. Est-ce que la musique d'Erita Mitsuko de Catherine Ringer a pu être un modèle où vous faisiez deux choses différentes tout en partageant l'admiration pour son travail?
1: Ben, je pense qu'on est de toute façon traversé et baigné par les musiques qu'on écoute et inspiré. Enfin, moi, je me sens souvent un peu comme, pardon pour cette image, mais comme une éponge, quoi. Je suis traversée par les chansons que j'aime. Et je pense à une chanson d'Erita Mitsuko, justement, qui s'appelle Le Petit Train, qui est hyper entraînante, hyper dansante, et quand on connaît le sujet de la chanson, enfin j'adore cette manière qu'avait Catherine Ringer et Erita Mitsuko de parler de choses affreuses, dures, très difficiles, dramatiques,
0: oui, parce que
1: le train de la mort,
0: hein. C'est celui qui est déporté pendant la Shoah.
1: Voilà, Marcia Baila, c'est le même principe. Enfin, je trouve que ça dénote d'une grande pudeur aussi, d'aborder les choses très dures de cette manière-là.
0: Vous avez dansé sur l'Erita Mitsuko ?
1: Évidemment, ouais. Ouais.
0: Comme beaucoup de Français. Ouais,
1: et puis je pense qu'on va tellement continuer de le faire. Enfin, c'est vraiment une musique qui dépasse les modes, qui dépasse les temporalités, enfin, qui traverse et qui rassemble les générations.
0: Avec cette synthèse de plusieurs styles différents, ça aussi, ça a été quelque chose de novateur à l'époque.
1: Ouais, complètement novateur. Et puis, encore une fois, il y a sa voix, quoi. Sa voix incroyable, sa voix de chanteuse lyrique, quoi. Une voix qui synthétise le chant lyrique, une certaine forme de chant un peu païen aussi, complètement lâché comme ça, une chanson très pop. Enfin, il y a beaucoup, beaucoup de choses dans sa voix. Et c'est une voix qu'elle a vraiment gardé en plus intacte jusqu'au bout.
0: Et vous partagiez peut-être avec elle également le combat de la lutte contre les violences faites aux femmes. Elle avait chanté, vous vous en souvenez peut-être, à l'occasion de l'inscription de l'IVG dans la Constitution, elle avait chanté cette Marseillaise si particulière, un petit peu revisitée.
1: Ah ouais, non mais c'est inoubliable.
0: Eh bien, merci beaucoup, Jeanne Chéral, d'avoir pris ces quelques minutes pour nous sur France Info pour évoquer Catherine Ringer, avec qui vous aviez donc chanté ce duo sur la scène du cinéma Vepler à Paris. C'était en 2024. Beaucoup de Français se sentent un petit peu orphelins ce soir après la disparition de Catherine Ringer. Agathe Mahué, vous êtes rendue dans le quartier Pigalle à Paris, quartier de musiciens où beaucoup ont voulu rendre hommage à Catherine Ringer.
2: C'était en 84.
3: Ici, tout le monde semble avoir son anecdote avec Catherine Ringer.
2: Avec mon premier groupe, on a fait la première partie d'Erita Mitsuko.
3: Pascal est rocker amateur, le cheveu grisonnant.
2: Au CAC Georges Brassens de Mantes-la-Jolie. Ils étaient adorables, ils nous ont invités en loge après. Et il n'y avait que du pchit, Coca et Fanta. Non, c'était génial, très bon souvenir. Elle était très bonne chanteuse. J'ai adoré comment elle a rembarré Serge Gainsbourg aussi quand il lui avait reproché, entre guillemets, d'avoir fait des films un peu olé olé.
3: Et Pascal n'a pas arrêté, il a toujours un groupe.
2: On joue beaucoup de musique anglaise ou américaine, mais un petit c'est comme ça de temps en temps, franchement, ça fait pas de mal.
3: C'est vous qui chantez ?
2: Entre autres.
3: Ça donne quoi alors, comme ça, à blanc, c'est comme ça ?
2: La la la la. Ah, vous faites mieux que moi.
3: Emmanuel aussi chante avec plaisir et émotion.
4: Oui, je l'aimais bien parce que c'est une artiste complète qui, avec son conjoint amour de sa vie, a marqué, avec Erita Mitsuko, a marqué la chanson française. Donc c'est un monument qu'on perd. Donc oui, je suis émue. Voilà.
3: Et dans la rue, à deux pas, où sont réunis tous les vendeurs d'instruments de musique, les admirateurs de Catherine Ringer sont là aussi.
5: Ça a bercé mon enfance parce que mes parents ont beaucoup écouté ça et voilà, moi aussi.
3: Florent, qui a 43 ans, a même eu la chance d'être un jour invité chez l'artiste grâce à ses liens avec le fils guitariste Raoul.
5: Catherine était dans son jardin en train de chanter et pleine de vie et en faisant un mouvement de la main, elle perd son alliance. Donc c'était un drame absolu parce qu'elle venait de perdre son mari quelques mois avant. Et ma femme l'a retrouvée, on s'est tous mis à chercher dans l'herbe, c'est ma femme qui l'a retrouvée. Et elle a eu droit à un moment en tête-à-tête avec une chanson improvisée par Catherine, pleine d'amour, pleine de tendresse. Et c'est vrai que c'est un moment qui restera gravé dans notre mémoire. C'était effectivement quelqu'un de très généreux.
3: Des jeunes femmes aussi, comme Lola.
6: Et elle est immortelle dans nos images de télé, de concert. Voilà. C'est un vrai clown. Et c'est une femme qui, je pense, a développé un visuel rock et très féministe qui nous a fait du bien.
3: Elle a 32 ans et espère que les générations d'après continueront d'écouter la musique de Catherine Ringer.
0: Reportage dans les rues de Paris, signé Agathe Mahué.
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9: Et le choix de France Info ce matin vous emmène dans l'Eldorado du carburant moins cher. Andorre, la principauté des Pyrénées, connue pour attirer de nombreux Français venus acheter, vous le savez, des cigarettes ou de l'alcool, mais là-bas, l'essence et le diesel sont aussi moins taxés que chez nous. Résultat, 1,63€ le litre de samplon 95, 1,66€ le gasoil et des Français, beaucoup de Français donc, à la pompe. Sébastien Berriot.
10: Nous sommes en pleine nature, 2408 mètres d'altitude, le port d'Envalira est le plus haut col routier des Pyrénées. Un paysage de haute montagne grandiose, mais comme une verrue, le port d'Envalira est aussi le paradis des stations-service. Et ce matin, il y a du monde, des centaines de frontaliers qui viennent ici faire leurs courses régulièrement. Mais avec la forte augmentation du prix des carburants en France, la cadence s'est accélérée. Ces Français multiplient les allers-retours au pas de la case, comme Gérard et Nicole, qui habitent juste à côté en Cerdagne, dans les Pyrénées-Orientales.
11: On fait le comparatif et il n'y a pas photo. On vient en Andorre faire le plein. Vous vous rendez compte ? 1,66 le gasoil.
12: C'est pour ça que tous les 15 jours, je monte au pas de la case et je fais le plein. Par plein, je dois gagner 30 ou 40 euros.
10: Comme tous les matins, il y a la queue dans la station-service la plus proche de la frontière. Et pas de doute sur l'origine des clients, nous explique ce pompiste andorran.
13: Toutes les personnes sont françaises. De Toulouse, Montauban, Perpignan, ici l'Ariège, tout l'Occitan.
10: Marcel, qui habite près de Foix, dans l'Ariège, a complètement arrêté de faire le plein en France.
14: Je ne le fais jamais en France, à part si je n'ai pas le choix. Si la route est fermée. C'est minimum une fois par mois, ouais. Heureusement qu'il y a l'Andorre. Je ne sais pas comment ils font le reste de la France, hein, mais voilà, je les plains.
10: Avec son camping-car, Daniel lui fait encore plus d'économies. Un plein ici à 150 € contre plus de 200 en France. Il vient tout juste de remplir son réservoir et il repart aussi avec deux jerrycans.
8: J'habite à 50 km du pas de la case et donc ça vaut vraiment le coup de venir faire le plein. J'ai deux jerrycans de 10 litres et il n'y a aucun souci. Je me suis déjà fait arrêter et ça ne pose pas de problème du moment qu'on ne dépasse pas la quantité autorisée. Quand le réservoir est bientôt vide, je rajoute mes deux jerrycans et puis... Une fois que tout est vide, je reviens ici.
10: Beaucoup de frontaliers venus donc de l'Ariège ou des Pyrénées-Orientales, mais aussi de plus loin, de l'Aude, de la Haute-Garonne, du Tarn et même de l'Hérault. Alors est-ce vraiment rentable de parcourir ainsi parfois plus de 250 km pour faire le plein d'essence ? Oui, pour Jean-Luc qui arrive de la banlieue de Toulouse, avec alcool, cigarettes plus essence, ça reste intéressant de venir.
15: Bon, c'est vrai qu'avec les virages, bon, ça consomme beaucoup. Mais après, j'ai refait le plein, quoi. Donc c'est intéressant de monter avec un minimum d'essence et après de refaire le plein. Et puis voilà. Après, bon, ben, on fait la totale, quoi, comme tout le monde. Hein. C'est surtout l'alcool, puis un peu les cigarettes.
10: Certains automobilistes français restent quand même prudents. Depuis toujours, des rumeurs circulent sur la mauvaise qualité de l'essence dans certaines stations andorranes. Alors Alain de l'Ariège a ses habitudes.
16: Moi, je ne fais jamais le plein en bas, à la grande station, là, parce que beaucoup ont eu des problèmes. Une fois, j'ai bousillé les injecteurs. Et du coup, maintenant, je prends toujours le temps ici, et ici, on n'est jamais emmerdé.
10: L'Andorre n'est officiellement plus un paradis fiscal, mais les taxes restent largement inférieures à celles pratiquées dans le reste de l'Europe. C'est le cas sur l'essence que les importateurs andorrans font venir de France et d'Espagne. Le prix à l'achat est le même que chez nous, mais le carburant est taxé en Andorre à seulement 4,5%. Et le gouvernement a décidé d'aller encore plus loin. Depuis le 1er septembre, le prix a encore baissé, comme l'explique le ministre andorran des Finances, Ramon Yados.
17: Il y a eu une réduction de 15 centimes par litre de gasoil. Parmi ces 15 centimes, 10 centimes sont moins d'impôts qui sont payés par les importateurs et les distributeurs et 5 centimes qui sont en fait payés, on peut dire, par les marges des importateurs et des distributeurs. C'est un effort partagé entre l'administration et le secteur privé. Tout le monde en profite, d'abord les locaux et aussi les visiteurs.
10: Une manière de profiter de la crise du carburant pour attirer encore plus d'automobilistes français.
9: Le choix de France Info en Andorre, signé Sébastien Berriot.
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9: Avec Antoine Deyana. Bonjour Antoine.
18: Bonjour Simon.
9: On s'intéresse ce matin à la consommation d'eau des intelligences artificielles.
18: Oui, et on sait que les IA en consomment beaucoup, sauf peut-être ChatGPT. C'est ce qu'avance en tout cas son PDG, Sam Altman. Selon lui, c'est beaucoup moins qu'on l'imagine.
19: Pour 38 000 requêtes ChatGPT, cela représente la même quantité d'eau que celle utilisée pour la production d'une seule amande en Californie.
9: La quantité d'eau pour une amande équivalente à celle nécessaire pour 38 000 requêtes ChatGPT. Est-ce que c'est vrai ?
18: Alors, pas vraiment. Hein. Sam Altman ne choisit pas ses chiffres au hasard. D'abord, sur les amandes, il prend ici la consommation maximale qu'on retrouve dans une étude de 2019. Il faut, nous dit cette étude, 12 litres d'eau pour faire pousser une amande en Californie. Dans ces 12 litres, on n'inclut pas uniquement l'irrigation, mais aussi la pluie. Et pour ce qui est des requêtes sur ChatGPT, en juin 2025, Sam Altman explique en effet sur son blog qu'à chaque fois qu'une question est posée à ChatGPT, environ un tiers de millilitre d'eau en moyenne est nécessaire pour y répondre. Il explique que ça représente environ un 1/15 de cuillère à café. Sauf que ce chiffre ne repose que sur Sam Altman, car ChatGPT ne rend pas public ses données de consommation d'eau et puis il ne correspond pas à la consommation estimée de l'intelligence artificielle en général.
9: Alors justement, que sait-on de la consommation d'eau des IA ?
18: Eh bien, si on regarde chez les concurrents, ils déclarent jusqu'à 100 fois plus de consommation d'eau. Par exemple, Mistral AI, via une étude indépendante avec le soutien de l'ADEME, estime qu'une réponse de son chatbot consomme 45 millilitres d'eau et ce calcul intègre notamment la fabrication des serveurs. Parce que oui, estimer la consommation d'eau des IA, ça dépend de plein de facteurs différents. Le modèle qu'on utilise d'IA, les centres de données utilisés, la longueur de la réponse ou encore l'eau nécessaire au refroidissement des serveurs. Et dans les années à venir, ça devrait être pire. Hein. L'ONU explique que l'intelligence artificielle et ses centres de données devraient doubler sa consommation d'eau d'ici 2030.
9: Antoine Deyana, du vrai ou faux de France Info, merci.
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9: Bonjour Nathanaël Charbonnier.
20: Bonjour.
9: Dans France Info Monde, deux pays ont donc fait savoir hier qu'ils étaient intéressés par la dissuasion nucléaire française. On parle de l'Estonie et de la Finlande.
20: Oui, vous savez, en Europe, il y a deux boucliers stratégiques de défense possibles. Vous avez d'un côté l'OTAN, créée à la fin de la Seconde Guerre mondiale pour protéger les Européens de l'URSS à l'époque et aujourd'hui de la Russie. On évoque souvent l'article 5 de l'OTAN. Il s'agit d'une clause de défense collective qui stipule qu'une armée attaquée contre un pays membre est considérée comme une attaque, qu'une attaque armée contre un pays membre est considérée comme une attaque dirigée contre tous les alliés. L'autre bouclier est en construction. Il a été proposé en début d'année par la France et Emmanuel Macron dans un discours prononcé le 2 mars dernier. Son principe est simple. La France est le seul pays de l'Union européenne à disposer de l'arme nucléaire avec moins de 300 ogives et la France est prête à faire profiter de sa dissuasion un certain nombre de pays sur le même principe que l'OTAN et son article 5, en sachant que la doctrine française veut que l'arme nucléaire soit une arme de dissuasion défensive.
9: C'est donc ce mécanisme que la Finlande et l'Estonie aimeraient rejoindre.
20: Oui, un mécanisme complexe quand même, car il ne s'agit pas de donner à ces pays notre arme nucléaire, mais d'en faire profiter certains alliés, notamment en organisant des exercices communs, en déployant temporairement des éléments de nos forces nucléaires hors de France, tout en maintenant évidemment le contrôle. En résumé, seul le président français peut appuyer sur le bouton nucléaire et personne d'autre. À ce jour, 8 pays ont d'emblée était associé à cette doctrine, le Royaume-Uni qui dispose aussi de l'arme nucléaire, l'Allemagne, la Pologne, les Pays-Bas, la Belgique, la Grèce, la Suède, le Danemark, ils ont été rejoints en mai par la Norvège. Pourquoi la Finlande aujourd'hui ? Tout simplement parce qu'elle est en première ligne face à la Russie. Elle partage une frontière de plus de 1300 km et évidemment, elle cherche par tous les moyens à diversifier sa défense, une attitude qui s'est renforcée depuis le début de la guerre avec la Russie et l'Ukraine. Même raison pour l'Estonie, qui partage aussi une frontière avec la Russie.
9: Élargir la dissuasion nucléaire, donc, c'est une idée qui pose pas mal de questions.
20: Oui, parce que c'est pas anodin. Imaginez la question est de savoir à quoi s'engage la France véritablement, sachant que nous parlons de dissuasion. En clair, c'est le principe que l'arme nucléaire ne doit pas servir, elle est là pour protéger les pays qui participent à l'initiative française. Idée complexe que les Russes font semblant de ne pas comprendre puisque le porte-parole du Kremlin a déclaré ne pas saisir le fonctionnement de cette dissuasion avancée. En tout cas, l'enjeu est grand car il engage notre pays. Le sujet pourrait faire partie du débat présidentiel d'ailleurs qui arrive, car comme on le dit dans Spider-Man, mon cher Simon, un grand pouvoir implique de grandes responsabilités.
9: Les grands auteurs, toujours. Nathanaël Charbonnier, merci beaucoup.
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9: Constance Villanova, vous nous parlez d'une petite robe noire qui vaut de l'or. Ou comment se venger d'un homme avec un vêtement ?
21: Simon, j'ai trois passions dans la vie. Harceler Renaud Delis, le Saint-Nectaire et Lady Diana. Je porte actuellement une montre collector à l'effigie de mon idole.
9: Elle est magnifique.
21: Alors, quand l'info est tombée, j'ai hésité à claquer mon livret A le 9 décembre prochain. Sotheby's mettra aux enchères une robe de feu, ma princesse préférée. Estimation, 300 000 dollars et pas n'importe quel bout de tissu. On l'appelle la Revenge Dress. Ou robe de la revanche. 29 juin 1994, Lady Diana est invitée à un gala londonien. Petite robe noire moulante, épaules nues et décolletées. Ce jour-là, à la télévision, le prince Charles vient d'avouer l'avoir trompée avec Camilla. À les hommes. Diana débarque le soir même, radieuse, et rafle la une du lendemain. Message reçu.
9: Donc elle répond à une trahison par une tenue.
21: Voilà, on s'habille pour dire « je vais très bien, merci ». Mais Diana n'a rien inventé. Dès 1962, Marilyn Monroe chante « Happy Birthday, Mr. President » à un Kennedy ébahi avec qui on lui prête une liaison moulée dans une robe couleur chair parée de 2500 strass. Une robe signée du styliste Bob Mackie, dont on apprenait d'ailleurs la mort hier. Depuis Monroe, toutes les stars s'y mettent. Mais la robe de la vengeance la plus aboutie, c'est celle de la chanteuse britannique Lily Allen. L'année dernière, après sa séparation avec l'acteur David Harbour de la série Stranger Things, elle se présente sur scène enroulée dans un tissu entièrement recouvert de tickets de caisse. Les dépenses de son ex-mari pour sa maîtresse, tout simplement. Sacs de luxe et restaurants coûteux, les images deviennent virales. Diana l'avait compris, privée de parole par le protocole, elle a laissé une robe dire ce qu'elle n'avait pas le droit de crier. Donc attention Simon, si Renaud vient en studio en petite robe noire moulante, il a quelque chose à vous faire comprendre.
1: On attend ça avec impatience.
9: Ah oui, vraiment.
2: Reprenez plutôt du Saint-Nectaire, Constance.
9: Merci à tous les trois.
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1: Il est 3h30, les dernières informations au Senzitouni. L'Arabie Saoudite affirme avoir déjoué une attaque de drone contre la Mecque. L'appareil a été intercepté ce mardi, juste avant de pénétrer dans l'espace aérien de la ville sainte. Riyad pointe du doigt les rebelles yéménites Houthis. Faux, répondent les insurgés pro-iraniens qui démentent formellement et dénoncent un mensonge éculé. L'Organisation de la coopération islamique a tout de même vivement réagi. Elle condamne une attaque odieuse qui profane la sacralité des lieux saints. Sur le terrain, l'escalade se poursuit. Les Houthis accusent l'armée saoudienne d'avoir mené plus de 50 frappes aériennes sur le Yémen en 24 heures. Une journaliste américano-palestinienne arrêtée par l'armée israélienne, Naka Ahmed, a été interpellée ce mardi à un point de contrôle en Cisjordanie occupée. Elle rentrait d'un reportage près de Bethléem. Ses collègues affirment qu'elle a été longuement interrogée sur les images qu'elle venait de filmer. Silence des autorités israéliennes, mais la presse locale évoque des soupçons de collaboration avec l'ennemi. La reporter travaillait pour la télévision publique turque et collaborait jusqu'à récemment avec un média iranien. Sa famille dénonce également des semaines de harcèlement de la part de colons israéliens ciblés par ses reportages. La guerre contre l'Iran coûte cher aux États-Unis, 38 milliards de dollars depuis le début du conflit, selon le bureau du Congrès pour le budget. Et la facture pourrait encore grimper de 3 milliards par mois si les combats gardent cette intensité. Une guerre qui alimente aussi les tensions sur les prix. Ce mercredi, la Réserve fédérale américaine pourrait relever ses taux d'intérêt pour tenter de contenir l'inflation. Décision attendue à 20h, heure française. C'est un choix délicat.

0: Pour son nouveau patron Kevin Warsh, Donald Trump réclame au contraire des taux plus bas pour soutenir l'économie. Nouvelle livraison d'armes massives des États-Unis à Israël, l'administration Trump se prépare à approuver la vente d'au moins 40 000 bombes, montant total 2,8 milliards de dollars. Parmi elles, 20 000 bombes MK84 d'une tonne, certaines des plus puissantes de l'arsenal américain. La Maison-Blanche ne commente pas ces informations révélées par le Washington Post et confirmées par le New York Times. Autre dossier sensible aux États-Unis, les risques liés à l'intelligence artificielle. OpenAI, Anthropic, Google annoncent travailler à la création d'un organe de supervision commun, une initiative à après plusieurs alertes sur les dangers de l'IA, Donald Trump qualifie encore ce lundi ses inquiétudes de canulars. Retour en France où le gouvernement cherche 30 milliards d'euros à économiser. Nouveau tour de vis demandé par Matignon. Sébastien Lecornu veut geler les dépenses de l'État en 2027 au niveau de cette année. Le Premier ministre invoque notamment le choc énergétique provoqué par la guerre au Moyen-Orient, avec une crainte que la remontée de l'inflation n'alimente une nouvelle contestation sociale. Dans ce budget, le gouvernement promet aussi 1,5 milliard d'euros pour lutter contre les violences sexistes et sexuelles. C'est trop peu, répondent les associations féministes. La Fondation des femmes réclame 3 milliards d'euros par an. La proposition de loi intégrale sur les violences sexistes et sexuelles doit être examinée la semaine prochaine à l'Assemblée. Il est 3h33.
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2: Fait plutôt inhabituel, c'est dans une tribune parue dans le journal Le Monde que Sébastien Lecornu annonce ce soir la somme de 4 milliards d'euros pour lutter contre les violences faites aux femmes et aux enfants. Ce montant sera proposé dans le prochain budget. La mort de Liana au mois de juin nous oblige, écrit le Premier ministre. Il faut corriger ce qui n'a pas fonctionné, précise-t-il, en débloquant donc des moyens, Audrey Tison.
3: 1,5 milliard d'euros pour lutter contre les violences sexuelles et sexistes, 2,6 milliards pour la protection de l'enfance. Ce ne sont pas des montants théoriques, assure Sébastien Lecornu. Ils vont permettre de commencer à mettre en œuvre des mesures annoncée après l'affaire Liana, notamment inscrite dans la loi intégrale en cours d'examen à l'Assemblée. La question des moyens est une condition de la crédibilité, estime le Premier ministre. Alors, il compte proposer une trajectoire sur plusieurs années en expliquant quelles mesures il finance exactement. En 2027, il s'agirait de recruter 300 magistrats, 700 nouveaux enquêteurs et 300 encadrants scolaires, notamment des infirmières, mais aussi de conforter le budget des associations. Charge au Parlement de valider la copie gouvernementale déclinée dans le projet de loi de finances de l'État et celui de la sécurité sociale, deux textes qui risquent d'enflammer les débats en cette année pré-présidentielle.
2: Audrey Tison, service politique de France Info. Bonsoir Céline Pic.
4: Bonsoir.
2: Vous êtes la porte-parole de l'association Oser le féminisme. Est-ce que vous saluez cette enveloppe, 4 milliards d'euros, pour lutter à la fois contre les violences faites aux femmes et contre les violences faites aux enfants?
4: Alors, ce qui est clair, c'est que cette tribune du Premier ministre dans Le Monde, avec un engagement très clair et très ferme sur la nécessité d'agir en faveur de la loi intégrale que nous portons, nous, associations féministes et associations de protection de l'enfance depuis maintenant 2 ans, est une bonne nouvelle. Après, il faut faire attention aux annonces. On va voir un petit peu ce qu'il y a derrière ces annonces plus précisément. Un article du Monde qui suivait la tribune de Monsieur Lecornu précisait que c'était des montants qui existaient déjà et qui étaient en train d'être chiffrés de ce qui était actuellement mobilisé dans la protection de l'enfance et dans la lutte contre les violences sexistes et sexuelles. Donc, on va regarder précisément lors du vote du PLF. Et nous, ce que nous allons demander précisément lors du vote du budget, c'est que l'intégralité des nouveaux dispositifs prévus dans la loi intégrale qui en passe d'être votée soit effectivement financée. Donc, nous voulons une loi intégrale avec ses 68 articles et que cette loi intégrale doit être intégralement financée. Et là, ce sera plus qu'1,5 milliard et ce sont des budgets supplémentaires que nous voulons. Nous voulons plus de 3 milliards supplémentaires pour financer ces nouveaux dispositifs.
2: Donc là, les 4 milliards qui sont annoncés ce soir par le Premier ministre, ça n'est pas une rallonge de 4 milliards, c'est la somme des mesures qui existaient déjà cette année. C'est comme ça qu'il faut le comprendre ?
4: Ce n'était pas précisé dans la tribune du Premier ministre, mais les services de Matignon, par l'intermédiaire d'un article du Monde qui est sorti il y a à peine 30 minutes précise que ces montants n'annoncent pas un effort budgétaire supplémentaire, mais correspondent en réalité aux sommes aujourd'hui consacrées à la prise en charge de ces violences. Ce chiffrage qui n'avait jamais été effectué vise avant tout, selon Matignon, à souligner ce que l'État investit déjà dans cette politique publique. Non, donc nous sommes satisfaites, effectivement, que M. le Premier ministre saisisse de cette question absolument essentielle de l'impunité des violences sexistes et sexuelles. Nous sommes contentes également que la question du budget soit sur la table. Et donc, les parlementaires pourront effectivement améliorer cette loi intégrale, proposer des amendements au PLF, au projet de budget, et ne pourront pas se retrancher derrière l'argument budgétaire pour critiquer cette loi. Nous aurons la loi intégrale, nous aurons un budget, mais attention aux annonces. Nous ne voulons pas des annonces, nous ne voulons un vrai budget qui soit une augmentation des moyens spécifiques et dédiés pour déployer les dispositions qui sont dans ces 68 articles de la loi intégrale. Et nous voulons également que le calendrier soit tenu. Le calendrier est très serré. Nous avons à peine une dizaine de jours pour examiner cette loi intégrale avant le vote du budget.
2: C'est ça, loi intégrale qui sera examinée à partir de lundi dans cette commission de l'Assemblée. Donc vous dites qu'il faut que ces 4 milliards soient reconduits, mais en plus que ça, en fait, il faut qu'il y ait au moins 3 milliards supplémentaires si on veut pouvoir recruter des policiers en plus, des magistrats en plus, des techniciens également qui puissent permettre de faire avancer les enquêtes.
4: Exactement, puisque dans la loi intégrale, on montre en fait que avec cette loi intégrale, les dysfonctionnements qui ont abouti malheureusement au meurtre de Liana auraient pu être évités. Nous demandons effectivement dans cette loi, par exemple, des tribunaux spécialisés avec des magistrats qui sont formés au recueil de la parole des victimes, avec la fin des classements sans suite non motivés, avec des expertises psychiatriques diligentes et pertinente, et puis aussi tout un tas de mesures en termes de prévention, par exemple. Dans cette loi intégrale, nous avons, par exemple, un entretien individuel pour chaque enfant, chaque année, dans les écoles, pour effectivement détecter et protéger les enfants des violences sexistes et sexuelles. Ça, c'est absolument indispensable et ça coûte de l'argent. Donc, il ne suffit pas d'annoncer des budgets déjà existants. Nous voulons des milliards supplémentaires pour que cesse cette impunité. La société le réclame. Il y a une très forte mobilisation aujourd'hui partout en France, tous les lundis soirs, devant les tribunaux de toutes les villes de France et Place Vendôme devant le ministère de la Justice. Nous continuerons à être là. Nous continuerons à être là parce que nous sommes déterminés à dire à ce gouvernement, à dire à l'Assemblée nationale qu'ils ne peuvent plus se défiler, qu'on ne lâchera rien et que nous voulons le vote de cette loi intégrale maintenant et en octobre, effectivement, un budget d'à minima 3 milliards d'euros supplémentaires pour qu'enfin on puisse effectivement déployer ces dispositifs et qu'enfin on puisse faire reculer le chiffre des violences et effectivement protéger d'abord les enfants et enfin toutes les femmes et les personnes victimes de violences sexistes et sexuelles.
2: Certains dénoncent plusieurs manques dans cette loi intégrale, notamment sur la question de la prévention de ces violences, tout ce travail en amont qui doit être fait pour empêcher le passage à l'acte, comme on dit. Est-ce que vous partagez aussi cette critique ?
4: Non. Non, nous avons, nous sommes plus de 140 associations à avoir travaillé main dans la main avec les parlementaires sur la construction de cette loi. Donc, effectivement, il y a un certain nombre d'outils de prévention que nous connaissons, par exemple, les VARS, par exemple, c'est dans la loi depuis 2001.
2: Les VARS ?
4: Donc, en fait, les VARS, excusez-moi, l'éducation à la vie affective et sexuelle, c'est donc il doit y avoir 3 séances d'éducation à la vie affective et sexuelle par an, chaque année. Ça, c'est dans la loi depuis 2001.
2: À partir de quel âge ?
4: De tous les élèves, alors il n'y a pas de sexuel, c'est EVAR pour les petites classes. Donc, c'est plutôt l'éducation à l'intégrité de son propre corps. Et c'est un outil, par exemple, très important sur la question de la prévention des violences. Mais ça ne va pas se régler par une nouvelle loi. La loi, elle est là depuis 2001, depuis 25 ans. Nous, ce qu'on demande, par exemple, sur l'éducation à la vie sexuelle et affective, c'est que cette loi soit effectivement appliquée. Et donc, c'est des moyens que nous voulons pour qu'elle soit réellement appliquée. Pareil pour la détection dont je parlais tout à l'heure avec cet entretien individuel. Il y a plein de choses qui concernent la prévention des violences dans cette loi et d'autres parties seront traitées sous d'autres formes, et en particulier soit par le réglementaire, ce qu'on appelle par le réglementaire, c'est-à-dire la mise en œuvre de politiques publiques concrètement dans les ministères, ou bien par le budget. Et ça, ça va être dans la discussion du budget. Nous voulons effectivement que au ministère de l'Éducation nationale, nous ayons un budget qui soit dédié au financement de ces séances d'éducation à la vie sexuelle et affective, qui sont un outil indispensable pour expliquer aux enfants ce que c'est que le consentement et l'intégrité du corps. Donc tout ne se règle pas par la loi, mais effectivement tout ce que nous avons pu mettre dans la loi en termes de prévention y est, et les critiques sont vraiment, vraiment de mauvaise foi, où elles ne se sont pas penchées sérieusement sur le travail que nous menons depuis 2 ans avec l'ensemble des associations, ces 140 associations de terrain, associations féministes, associations de protection de l'enfance et syndicats sur les questions liées aux violences sexuelles au travail. Nous avons travaillé avec notre expertise de terrain pour avoir un texte complet qui peut être bien sûr amendé, qui peut être aussi amélioré. Et j'invite bien sûr les parlementaires et les politiques qui critiquent aujourd'hui ce texte à faire preuve de recherche de consensus, parce que nous avons besoin d'un consensus. Et nous avons travaillé, nous, dans une logique transpartisane, c'est-à-dire en mettant vraiment l'intégralité des partis hors extrême droite autour de la table, et ben qu'ils amendent, qu'ils proposent pour améliorer ce texte qui est effectivement là sur la table. Mais par contre, là, nous avons besoin de le voter parce que oui, il va falloir qu'on avance et qu'on réponde à cette affaire Liana et à toutes les autres qui consacrent aujourd'hui l'impunité des violences.
2: D'un mot, Céline Pic, est-ce que si cette loi intégrale est votée, la France sera désormais au niveau de l'Espagne, qui est souvent citée comme le pays étant le plus actif dans la lutte contre les violences faites aux femmes ?
4: Alors, oui, l'Espagne est un modèle, en particulier sur les violences conjugales, sur les violences sexuelles également. Je dirais que quand on aura voté la loi intégrale et ses 68 articles, et qu'ensuite on aura pu faire voter aussi des amendements dans le budget qui suit pour financer tout ce qui est dans la loi intégrale, oui, nous aurons fait un grand pas en avant et nous pourrons enfin dire à la société française qui aujourd'hui s'indigne de cette impunité, oui, nous avons répondu à un certain nombre d'attentes, et non, les dysfonctionnements que nous avons dans la chaîne judiciaire, mais aussi dans la prévention et la détection des violences, eh ben, nous allons y mettre fin. Ce n'est pas une fatalité. Nous avons des solutions. Elles sont là et nous les voulons maintenant.
2: Merci beaucoup, Céline Pic, porte-parole de l'association Oser le féminisme.
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5: Salut, c'est Jeanne. Ça dit quoi ?
6: Garde à vous !
7: Je voulais me dépasser, tenter quelque chose de différent. Faut des gens pour défendre le pays.
5: T'as peut-être reconnu Oasis dans l'intro qui vient de passer, on en reparle à la fin de l'épisode. Aujourd'hui, pour commencer, je voudrais te parler du service national volontaire.
6: En avant !
5: Parce qu'aujourd'hui, Emmanuel Macron se rend sur la base aérienne d'Orange dans le Vaucluse. Après le lancement de ce nouveau service, il y a 2 semaines, le président va dévoiler le nom de la première promotion et rencontrer une partie des 3000 jeunes qui s'engagent pour 10 mois de service. Ils ont entre 18 et 19 ans pour la majorité, comme Adem qui vient de Nevers. Il était agent d'entreprise. Entretient des routes et depuis 15 jours, il vit au rythme de la discipline militaire.
7: Je trouve que c'est mieux. Tout ce que j'ai pu faire en me levant à 6 heures, c'est... On n'a plus le temps pour tout ce qui est portable ou autre chose inutile.
5: Pendant ce premier mois, les jeunes apprennent le maniement des armes, la marche au pas, les chants. Bref, une formation initiale avant d'être insérés dans les 3 armées du pays, celle de terre, la marine et celle de l'air et de l'espace.
7: La famille m'encourage, mais chez mes amis c'est différent. J'en ai beaucoup qui étaient contre et qui ne comprenaient pas qu'il faut des gens pour défendre le pays. C'est surtout une mauvaise image de l'armée.
5: À la fin de leur service, les jeunes pourront s'engager dans ce qu'on appelle la réserve opérationnelle de premier niveau. L'État voudrait atteindre un effectif de 80 000 personnes d'ici 2030. Aujourd'hui, elle n'en compte que 47 000. Et si l'intelligence artificielle devenait trop puissante ?
8: Et qu'est-ce qui arrivera ?
9: Ce sera la fin du monde.
5: On va revenir un petit peu en arrière. Il y a 1 semaine, un ingénieur a démissionné. Il travaillait pour l'entreprise Anthropic qui a créé l'IA que tu utilises peut-être, Claude. Et cet homme a déclaré que dans 10 ans, l'IA pourrait tous nous tuer. Alors ces derniers mois, certaines IA ont montré qu'elles pouvaient notamment se coordonner, tricher, effacer les traces d'actions menées. Il y a des craintes autour de notre sécurité. Depuis, beaucoup, beaucoup de réactions ont eu lieu, comme celle des patrons, des géants, de l'IA, Dario Amodei pour Anthropic, donc, mais aussi Sam Altman pour OpenAI et ChatGPT, ou encore Elon Musk, patron de X qui a créé Grok. Tous sont d'accord, il faut ralentir le développement des intelligences artificielles avant qu'elles ne deviennent incontrôlables pour certains observateurs. C'est un peu hypocrite, ces déclarations, tant le business et l'argent régissent ce milieu.
6: L'argent.
10: Je sais pas, moi je dirais l'argent.
5: Mais bon, si je t'en parle ce matin, c'est parce que tout ça a fait réagir aussi le président américain Donald Trump, qui, lui, n'est pas du tout inquiet des risques que pourrait engendrer l'IA, non. Pour lui, il ne faut pas réguler l'IA. C'est un canular qu'il compare à, je cite, « l'arnaque du réchauffement climatique ». Tiens, en parlant de réchauffement climatique.
11: Notre maison brûle. Et nous regardons ailleurs.
5: Une étude vient de sortir en France, publiée par l'Observatoire des médias sur l'écologie, qui note une mésinformation d'une ampleur inédite en ce qui concerne le climat. Par exemple, pendant les vagues de chaleur de mai et de juin dernier, il y avait une dizaine de fausses informations qui circulaient par jour. Les médias où on en trouve le plus sont Sud Radio, CNews, Europe 1 et RMC, d'après cette étude. En Ukraine, véritable symbole de la culture, les livres disparaissent à cause des frappes russes. Une véritable pénurie a lieu depuis cet été. 12 millions de livres réduits en cendres. Notre reporter dans le pays, Virginie Pironon, s'est rendue dans un entrepôt où deux drones se sont abattus et a rencontré sa directrice qui fait le compte de ce qui a été détruit.
12: Il y en avait jusqu'au plafond. Au total, plus de 8 millions de livres pour enfants. Et 620 000 manuels scolaires qui devaient être acheminés le 1er septembre vers les écoles.
5: Mais pas question de baisser les bras face aux Russes pour cette libraire qui ne reçoit plus de nouveautés dans sa boutique.
13: On les défie en montrant qu'on va tenir le coup et que eux, ils ne sont rien face à nous.
5: Tiens, voilà Oasis qui repart en tournée. Et cette fois, le groupe britannique passera par Paris les 23 et 24 juillet au Stade de France. Les deux frères Gallagher ont reformé leur groupe l'année dernière. Si tu veux un billet, il faut t'inscrire sur le site du groupe avant 17h jeudi pour espérer accéder à la billetterie. Les prix, ce sera entre 84 et 249 euros la place. Pour la petite histoire, la RATP a spoilé l'annonce hier en installant un peu trop tôt les affiches de la tournée dans le métro parisien. Bon, espérons que le groupe tienne jusqu'à cet été, puisque Liam et Noël s'étaient séparés en France il y a 17 ans à Rock en Seine.
14: À l'instant, sur le site de Rock en Seine, Liam et Noël se sont battus. On ne jouera pas ce soir et annule le reste de la tournée européenne.
5: Mais cette fois, on y croit. C'était Jeanne de France Info. Allez, ciao!
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16: Ça se passe dans des écoles britanniques, mais nos salles de classe françaises connaissent déjà le même problème. Sofiane Aklouf, bonjour.
17: Bonjour Simon.
16: On parle du changement climatique qui se compte désormais en heures de cours perdues.
17: Plus de 15 millions d'heures de classe envolées en quelques jours. C'est le bilan que vient de dresser le média d'investigation de Smog sur la canicule qui a frappé le pays et toute l'Europe, hein, vous en souvenez forcément, oui. En juin dernier. Même là-bas, certaines salles de classe avaient dépassé les 40 degrés. Résultat, plus de 1700 écoles ont fermé leurs portes. Bon, à titre de comparaison, en France, c'était le double.
16: Donc 15 millions d'heures de cours perdues au Royaume-Uni, ce sont des écoles qui ont fermé ?
17: Oui, mais pas que. C'est justement ça qui est intéressant. Les fermetures et les journées raccourcies représentent environ 6 millions d'heures. Mais il faut ajouter plus de 9 millions à cause de l'absentéisme dans les écoles restées ouvertes. Même phénomène chez nous en France. Vous savez, les mails qui ont été adressés aux parents pour nous inciter à garder, si on le peut, les enfants à la maison.
16: Et comment les écoles britanniques se sont-elles adaptées ?
17: Système D, hein. C'est pas toujours mieux ailleurs quand on se compare, on se console. Pas de couverture de survie là-bas, mais dans des écoles...

0: écoles du sud de l'Angleterre, par exemple, des ventilateurs parfois très bruyants.
1: Les élèves peuvent désormais venir en tenue de sport, avec des vêtements plus amples. Nous avons aussi aménagé une salle fraîche, climatisée, où ils peuvent aller s'ils supportent mal la chaleur. Nous allons installer la climatisation dans les bâtiments les plus vulnérables. Et bien sûr, nous avons raccourci les journées pour permettre aux élèves de rentrer plus tôt chez eux.
2: Et alors comment les écoles, à l'avenir, vont-elles s'adapter ?
0: Les Britanniques ont déjà trouvé un mot, c'est déjà ça. Après les snow days, ces jours où on ferme les écoles parce qu'il y a trop de neige, les responsables scolaires appellent désormais aux heat days, des jours où la chaleur empêchera les enfants d'aller en classe. Vous me direz, heureusement qu'ils ne comptent pas les jours de pluie là-bas. Même Christine Peña ne pourrait pas suivre.
2: C'est petit.
3: C'est vrai.
0: Mais le débat porte surtout sur le calendrier scolaire. Comment éviter que les examens ne tombent pendant les périodes les plus chaudes ? En France, on a tranché. Le bac et le brevet session 2027 se dérouleront le matin. C'est inscrit désormais au bulletin officiel. Et c'est tant mieux parce que des travaux britanniques montrent que passer un examen sous 32 degrés est associé à une probabilité de réussite plus faible de 10% par rapport à 22 degrés. On le pressentait, mais voici enfin les chiffres, Simon.
2: Sofiane Aklouf, Le Monde et vous. Merci beaucoup.
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5: Bonjour Serge Joncourt.
6: Bonjour Élodie.
5: Chez vous, les hommes pensent souvent qu'ils ont choisi l'endroit où ils vivent, et puis il y a une forêt, une ferme, une terre qui se rappelle à eux, et ils découvrent que le monde était là avant eux. Vous avez beaucoup écrit sur ce que nous faisons à la nature, et cette fois avec votre nouveau roman, Une histoire d'amour, avec un S, vous semblez poser une autre question. Qu'est-ce qui tient quand tout autour de nous devient plus fragile? Franck et Léa quittent Paris pour s'installer dans un hameau aux confins du Morvan. Ils y rencontrent Joss et Kelly, sa compagne. Sa présence fascine Franck autant qu'elle le bouleverse. Franck, illustrateur en mal d'inspiration, se passionne lui pour une mystérieuse chapelle des amants. Avec Kelly, il commence à en chercher le secret et en fouillant le passé, une autre histoire ressurgit. Celle de Joséphine, aristocrate des terres d'eau, et de Rodolphe, modeste officier de santé, qui, deux siècles plus tôt, vont s'aimer malgré ce qui les sépare, leurs conditions, leur époque. Est-ce que le mot romantique vous agace si je l'emploie à votre sujet ?
6: Non, pas du tout. Ah non, c'est romantique. Et en plus, je l'étais d'une façon un peu passionnelle pendant l'adolescence. J'ai créé pour moi-même une sorte de revival du romantisme. Et dans la mesure où j'y vois avant tout un rapport à la nature, enfin je suis un peu rousseauiste quelque part, et ça c'est quelque chose qui m'a pas quitté, ce regard sur la nature, ce besoin de m'y replonger. Parfois j'y reste 3 mois, parfois j'y reste 2 jours. Il y a une sorte de partage comme ça entre la ville et la campagne, appelons-la comme ça.
5: Vous avez dit un jour, écrire c'est se dénoncer. Vous avez même comparé ce qu'un écrivain laisse dans ses livres à des traces d'ADN. Alors je vais vous prendre au mot. Qu'est-ce qu'une histoire d'amour dénonce de Serge Joncourt ?
6: Peut-être ce double rapport à la fois citadin et urbain. C'est un peu comme si j'avais 2 logiciels finalement. C'est peut-être ce qui fait que j'arrive à me mettre dans la peau de ces néo-ruraux. Donc voilà, ce que je travaille de moi, c'est une sorte de souci très intime de l'écologie, sans être militant aucunement. Ça travaille de moi cette importance dans nos vies, des relations humaines, de notre rapport à l'autre, et parfois à une autre, un autre en particulier. Voilà, j'ai prêté à mes personnages peut-être des situations, des choses que j'ai moi-même vécues, un peu en contrebande, je fais passer un peu de ma vie, de mon expérience, dans mes personnages.
5: Vous posez cette question, et si l'amour était la plus tenace façon d'habiter le monde ? Ce qui m'intéresse, c'est votre choix du verbe « habiter ». Pourquoi aimer serait-il une manière d'habiter ?
6: Sinon, ça renvoie à la solitude totale et l'image de la solitude. Je sais pas, je l'ai vu en venant jusqu'à vous, deux personnes, à 2 endroits différents, sur un matelas dans la rue à Paris. Et là, je me disais, il n'y a pas d'amour là-dedans. Enfin, ils n'ont pas été aimés, ils n'aiment plus, ils ont été... Peut-être plus que ça, c'est pas qu'ils sont pas aimés, c'est qu'ils ont été rejetés. Enfin bon, et à partir de là, on se retrouve dehors. Quand il n'y a plus du tout d'amour, quand on n'est plus environné par la moindre marque de tendresse, d'affection, on se retrouve nu et dehors. Et ça, c'est une sorte de hantise en moi qui, pour le coup, m'habite.
5: Ce qui est très juste dans le livre, c'est que le bouleversement commence finalement avant qu'il ne se passe quoi que ce soit. Est-ce que l'infidélité commence parfois bien avant les gestes ?
6: Oui, parce que là, il se rend compte, c'est pas une pulsion de désir sexuel ou une sorte d'envie de se prendre l'un l'autre, c'est avant tout un sentiment d'être compris par l'autre. C'est ça qui m'intéressait de décrire chez Franck et Kelly. Elle, elle découvre qu'un homme, déjà, peut avoir de l'humour, être un peu apaisé, alors qu'elle vit avec un type un peu rude. Et puis lui découvre une sorte de femme faite de... Il faut dire qu'elle est aide à domicile, qui est un métier fait de bienveillance. Bon, bah lui ne voit pas nécessairement ça chez Léa, avec qui il vit depuis plusieurs années pourtant. Quoi. Je l'ai choisi ce chasseur de tête. Peut-être son métier l'a un peu aussi contaminé de cette forme de rigueur et d'insensibilité.
5: Chez vous, justement, la nature, c'est jamais un décor. Ça reste toujours le personnage central, j'ai l'impression, Serge Joncourt. Vous avez eu cette image très très belle d'ailleurs. Un paysan ne regarde pas un paysage en disant simplement c'est vert.

0: Tamélie est de quelque chose que j'aime dans vos personnages, ils sont rarement exemplaires. Ils hésitent, ils désirent mal, ils se trompent, ils peuvent être lâches. Au fond, avec l'âge, êtes-vous devenu plus inquiet du monde et plus confiant dans l'amour alors ?
1: Inquiet, j'ai toujours été un peu quand même, avec des phases de rémission comme ça, insouciance, qui ne durent pas longtemps. Mais quant à l'amour, c'est une valeur solide qui est là. Oui, c'est peut-être la seule chose dont on est sûr qu'elle durera à travers nous, par nos enfants. Enfin bon, ça, c'est la seule matière première qu'on n'éteindra jamais.
0: Merci beaucoup, Serge Joncourt, d'être passé dans le monde d'Élodie sur France Info.
1: C'est moi.
0: Une histoire d'amour est publiée aux éditions à la main Michel. Merci beaucoup.
1: Merci beaucoup.
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0: faut juste.
1: Il est 4h, le flash Océane Zitouni. Nouveau coup de rabot budgétaire réclamé par Matignon. Sébastien Lecornu demande à ses ministres de geler leurs dépenses l'an prochain au même niveau que cette année. Le gouvernement cherche 30 milliards d'euros d'économies pour faire face au choc énergétique. Le Premier ministre craint surtout que l'inflation ne réveille un mouvement de contestation sur le modèle des gilets jaunes. Conséquence directe de cette rigueur, la colère des associations féministes. Le gouvernement tente de rassurer en promettant 1,5 milliard d'euros l'an prochain contre les violences sexuelles. Insuffisant, répond le collectif Oser le féminisme, qui dénonce une enveloppe identique à celle de cette année. Les militantes réclament 3 milliards d'euros pour financer la loi intégrale examinée à l'Assemblée la semaine prochaine. Un échec collectif, c'est le mea culpa d'Anne Hidalgo face au scandale des violences sexuelles dans les écoles parisiennes. Auditionnée hier par les sénateurs, l'ancienne maire a reconnu des failles de la ville, tout en pointant la responsabilité de toutes les institutions. Au même moment hier, la toute première peine ferme a été prononcée dans cette affaire qui compte plus de 200 enquêtes en cours. Un animateur périscolaire a écopé de 5 ans de prison, dont un ferme sous bracelet électronique pour des agressions sur 9 fillettes. Ouverture aujourd'hui du procès de Rachida Dati et Carlos Ghosn, l'ancienne ministre de la Justice comparée à Paris pour corruption et trafic d'influence. Elle est soupçonnée d'avoir perçu près d'1 million d'euros pour défendre secrètement les intérêts de Renault au Parlement européen. Au Moyen-Orient, l'arrestation d'une journaliste américano-palestinienne par Israël, Naka Ahmed, a été interpellée hier en Cisjordanie occupée. Cette reporter indépendante revenait d'un tournage près de Bethléem. Ses collègues affirment qu'elle a subi un interrogatoire serré sur ses sujets et ses images. La presse locale évoque des soupçons de collaboration avec l'ennemi. De son côté, l'Arabie Saoudite affirme avoir déjoué une attaque de drones contre la ville sainte de la Mecque. L'engin a été détruit en vol hier, juste avant d'entrer dans l'espace aérien restreint. Riyad accuse les rebelles yéménites Houthis qui démentent eux formellement. La course de vitesse pour garder le contrôle de l'intelligence artificielle. Les géants américains OpenAI et Google travaillent à la création d'un organe commun de supervision des risques. Hier, un ingénieur démissionnaire de Google a prévenu que l'IA devenait si incontrôlable qu'elle avait le potentiel de tout nous tuer. La polémique

0: polémique enfle autour d'Ed Sheeran. Le chanteur britannique a été lâché hier par plusieurs artistes de sa tournée. Il proteste contre l'éviction du rappeur Macklemore, écarté après avoir tenu des propos pro-palestiniens sur scène. Ed Sheeran s'est défendu en assurant que la décision venait des promoteurs et non de lui. Et puis en football, le grand jubilé de Lionel Messi. L'Argentin rechaussera ses crampons pour un ultime match d'adieu face au Bénin. C'est le 6 octobre prochain. Il est 4h03.
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2: Bonsoir à tous, ravi de vous retrouver pour les informés mardi 15 septembre. Voici notre fait du jour. Des carburants au plus haut depuis le pic de 2022 et la vie chère qui occupe l'actualité de cette mi-septembre. Rien qu'en ce mardi, des pêcheurs qui manifestent, qui bloquent, et des salariés d'EDF massivement en grève pour défendre leurs tarifs préférentiels, des policiers dans la rue pour demander des revalorisations salariales. Y a-t-il un signal d'alerte, des signes avant-coureurs d'un ras-le-bol qui pourrait bien se traduire par des mobilisations cet automne? Et puis face à cela, le gouvernement ne peut-il vraiment pas faire davantage pour le pouvoir d'achat? Un indice ce soir, Sébastien Lecornu qui annonce que l'État dépensera autant en 2027 qu'en 2026. Est-il là le tour de vis budgétaire? On verra aussi les premières pistes, les priorités du gouvernement pour l'année prochaine, avec notamment l'explosive idée d'une ristourne sur la contribution de la France à l'Union européenne. Voilà, nous avons 25 minutes pour aborder tous ces sujets, les informer. C'est parti. Et pour vous répondre ce soir, nos invités, bonsoir Clémence Lemestre.
3: Bonsoir.
2: Et bienvenue, vous êtes directrice adjointe de la rédaction du quotidien Les Échos. Je salue Paul Barcelone, bonsoir Paul.
4: Bonsoir Adrien.
2: Service politique de France Info, vous suivez l'actualité du gouvernement. Également avec nous Nicolas Goldberg, bonsoir.
5: Bonsoir.
2: Expert énergie chez Columbus Consulting.
6: Vous n'avez pas compris ça qu'on est mort ?
7: Le coût du gasoil écrase tout le monde et je pense que si ça continue, ça risque de dégénérer. Pour vous parler de mon équipage, j'ai un marin qui songe à vendre sa maison pour pouvoir subvenir aux moyens de sa famille, parce qu'aujourd'hui on travaille 80 heures par semaine et ils n'arrivent pas à se dégager 1 500 euros par mois, quoi.
2: Voilà, c'est l'une des images du jour, l'inquiétude, la colère aussi des pêcheurs qui bloquaient ce matin le dépôt près de pétrolier de Fos-sur-Mer face à des CRS venus assez vite les déloger dans la matinée. Des mots très forts que vous venez d'entendre au micro de notre collègue Mathilde Vinceneux. Information ce soir, c'est que du côté de Sète, là, le port est toujours bloqué. Bon, ce n'était pas la seule profession mobilisée aujourd'hui, mais s'il y a quand même un point commun, je le disais, c'est la vie chère, les salaires, les prix de l'énergie. Je commence avec vous, tiens, Paul Barcelone, est-ce que, selon vous, on était sur une journée, de ce que vous en avez vu, compris, une journée de mobilisation un peu classique de rentrée, de début d'automne, ou est-ce qu'on a l'impression qu'on est un peu face à autre chose?
4: C'est vrai qu'il y a le fantasme ou l'idée, la crainte, même pour le gouvernement, de se dire est-ce que c'est pas l'acte 1 ou peut-être le retour des gilets jaunes? On sait qu'il y a des appels à manifester pour le 17 octobre. Non, je crois que c'est plusieurs mouvements. Les policiers sur les Champs-Élysées à Paris, les gaziers électriciens. On a vu d'autres professions aussi qui appelaient à se mobiliser aujourd'hui. Le tout, et vous l'avez dit, Adrien, autour de la question de la vie chère et particulièrement de la hausse des prix des carburants. La question, c'est de savoir à quel point l'étincelle peut tout embraser. Est-ce qu'un mouvement social d'agrégation des colères peut prendre le tout sur les braises de la campagne présidentielle, tout cela pouvant évidemment être attisé par la réaction des candidats? On sait par exemple qu'à gauche, du côté de la France Insoumise, Jean-Luc Mélenchon, Fabien Roussel pour les communistes, Olivier Forcewicken pour les socialistes, se sont déjà dit prêts à soutenir le mouvement. Il va falloir voir quelle tournure cela prend dans les prochaines semaines. On reposerait peut-être la question tout à l'heure, mais d'un mot, le gouvernement a dit aujourd'hui « Nous sommes à vos côtés », et c'est presque le seul argument politique qui est aujourd'hui mis sur la table, notamment du côté du ministère de l'économie.
2: On va effectivement reparler de tout ça et on entendra d'ailleurs même Roland Lescure les mots du ministre de l'économie ce matin, Clémence Lemestre. Est-ce que de fait, quand on ajoute, et on va parler des pêcheurs évidemment, mais les policiers qui se mobilisaient pour les salaires, le fait que 6 salariés d'EDF sur 10 quand même étaient en grève, Paul en parlait, est-ce que on agrège, on mélange des revendications qui n'ont rien à voir, des agendas différents, ou est-ce que potentiellement, il peut y avoir les prémices de quelque chose.
3: Alors, est-ce que c'est les prémices de quelque chose ? C'est difficile à dire, parce que ces mouvements-là, qui sont pas a priori, en tout cas pour le moment, menés par des syndicalistes, mais on voit, c'est des mouvements à droite, à gauche, c'est pas pour l'instant un mouvement national, c'est difficile de savoir ce que ça va donner. Et d'ailleurs, à l'époque des Gilets jaunes, personne n'avait vraiment vu le mouvement éclore, et personne ne pensait qu'il serait aussi important. Il y a un point commun sur toutes ces revendications, c'est la question du pouvoir d'achat. On en parle beaucoup ces derniers temps. C'est vrai qu'il va baisser en 2026, c'est vrai qu'il a baissé en 2025. Et donc, il y a vraiment une impression de la part des Français de se dire, mais en fait, rien ne se passe, le gouvernement ne fait rien, et donc, il manifeste. Savoir si ça va vraiment s'agréger, c'est difficile de le dire. Il y a des élections, on l'a beaucoup dit, il y a quand même une élection dans moins d'un an maintenant. Est-ce que c'est pas à ce moment-là que les Français vont dire, eh ben, c'est le moment ou jamais de dire qu'on n'est pas content, ce qui n'était pas le cas au moment des Gilets jaunes, puisque c'était juste après l'élection d'Emmanuel Macron.
2: Après, effectivement,
3: donc
2: plus.
3: C'est pas exactement la même chose. Et puis on a vu ces derniers temps que, en fait, les grosses manifestations et les gros mouvements ont généralement lieu après les élections plutôt qu'avant, avec ce côté, le problème des campagnes présidentielles, on promet plein de choses, et puis après, quand on est au pouvoir...
2: Il y a la déception.
3: Il y a la déception, parce qu'on arrive, on est devant une réalité, et du coup, il y a la déception, et c'est plutôt ça qui crée des mouvements sociaux importants.
2: Et j'accueille, il vient de nous rejoindre, Laurent Mouloud, bonsoir.
5: Bonsoir.
2: Vous êtes rédacteur en chef au quotidien L'Humanité, pardonnez-moi. Vous avez suivi ce qui vient d'être dit, effectivement, sur ce risque d'agrégation des colères, risque ou pas, d'ailleurs, on verra votre point de vue. Effectivement, est-ce que on entend Clémence Lemestre qui nous dit bon, finalement, la soupape pourrait être au moment de l'élection présidentielle, vous, de ce qui vous remonte de votre côté, est-ce que vous dites finalement la soupape, elle pourrait peut-être être avant pour une fois ?
5: Oui, tout à fait. Le terme d'agrégation, je pense, est assez bon. En fait, il y a des colères qui s'agrègent, et je pense que le point nodal, et je suis d'accord avec vous, c'est les questions de pouvoir d'achat, en fait, qui traversent tous les pans de la société et de secteurs d'industrie. Que ça soit sur la question d'EDF, aujourd'hui les énergéticiens qui étaient en mouvement, c'est sur une question de salaire, que ça soit dans la santé, c'est sur des questions de conditions de travail et de salaire, et évidemment il y a la question du carburant, du prix du carburant qui touche l'ensemble des Français et évidemment énormément de secteurs, et ce point nodal du pouvoir d'achat avec effectivement une inflation qui grimpe, avec un pouvoir d'achat qui stagne, voire qui recule depuis plusieurs années, agrège une colère qui est de plus en plus profonde. Là on est dans une phase de test, on dit est-ce que la campagne présidentielle va, on va dire quelque part, éteindre tout ça. Moi je crois au contraire que ce mouvement social va peut-être l'orienter, et c'est peut-être ça aussi que les syndicats regardent avec intérêt, et les partis politiques notamment à gauche regardent avec intérêt, c'est que là, ce mouvement social-là peut aussi donner une tonalité dès le mois de septembre et pour le mois d'octobre, une tonalité à cette campagne présidentielle pour remettre au centre les questions sur lesquelles la gauche veut être porteuse de projets.
2: On va y revenir dans quelques secondes, mais avant cela, quand même, il nous faut un éclairage aussi sur la situation du pouvoir d'achat, et notamment des carburants. Je me tourne vers vous, Nicolas Goldberg. Effectivement, là, quand on regarde les prix aujourd'hui, 2,15 € en moyenne pour l'essence, 2,35 € pour le gazole, on sait que c'est quand même ce qui cristallise, hein, on le disait, vraiment la colère, l'inquiétude aussi d'un certain nombre de Français. Est-ce qu'on a le moindre indice que dans les prochaines semaines, les prochains mois, ces prix puissent baisser?
8: C'est difficile de prédire les prix. On peut regarder ce qui se passe dans le monde et voir si la situation s'améliore ou non. En ce moment, il y a les routes alternatives au détroit d'Hormuz qui sont bombardées par les Houthis en Arabie Saoudite. Hein. Vous savez, l'Arabie Saoudite disposait d'un oléoduc qui traverse le pays d'ouest en est, pouvoir contourner le détroit d'Hormuz et exporter du pétrole. Là, c'est bloqué. Donc, en fait, on a une contrainte sur l'export de brut, une contrainte supplémentaire. Côté raffinage, beaucoup de raffineries se font bombarder, notamment côté russe, mais pas que. Donc, en fait, on a la double contrainte sur le brut et sur le raffinage. C'est ce qui conduit les prix de l'essence et du gazole à augmenter. Pour le moment, on ne voit vraiment pas de signe à la baisse. Et les chiffres que vous avez évoqués tiennent compte du fait que Total a bloqué ses prix.
2: Oui, que Total en est à 1,99 pour l'essence, quoi, déjà.
8: Voilà, si Total vendait au prix de marché comme tout le monde, ce serait beaucoup, beaucoup plus élevé. Alors, évidemment, on ne souhaite pas que Total augmente ses prix en station, mais il faut bien voir que ses prix en moyenne masque une certaine disparité. Hein. C'est évidemment moins cher chez Total que chez d'autres et que sur autoroute. Hein. Il y a des endroits où on monte à 2,50, 2,60 hein, pour le gasoil, hein, ce qui est énorme. Malheureusement, on ne voit pas de signe de baisse. Et c'est ce qui montre que la mobilité de pétrole, que ce soit à l'essence ou au diesel, est une impasse. Et donc, il faut en sortir, puisqu'on ne maîtrise rien là-dessus, étant donné qu'on importe les produits pétroliers, que ce soit le pétrole brut, mais aussi le gazole, hein, qui est importé à 75% des pays du Golfe. Donc, on voit bien que cette dépendance, elle est mortifère, et elle est néfaste pour le climat, mais également pour le pouvoir d'achat.
2: Vous restez avec nous, Nicolas Goldberg. On va avoir besoin de votre éclairage encore un petit peu à d'autres moments de cette demi-heure. Paul Barcelone, vous vouliez réagir sur la question, notamment de l'agrégation de ces colères souhaitées par la gauche.
4: J'ai un tout petit bémol sur l'agrégation des colères. D'abord, je suis pas persuadé que en année présidentielle ça puisse se réaliser. Je pense qu'on est par ailleurs dans des professions, les pêcheurs, les policiers, les enseignants, les gaziers, électriciens, qui sont trop loin et qui ont des revendications trop lointaines les unes des autres, même si j'entends le point sur le pouvoir d'achat et la question des carburants, mais je pense qu'on est encore dans des revendications, et c'est pas péjoratif dans ma bouche, un peu corporatiste.
2: Catégoriel, pour être
4: exact. Exactement. Et donc, voilà, je pense qu'on est surtout dans une figure classique de rentrée, sur fond, bien sûr, de campagne présidentielle, donc de rentrée politique. On est à quelques semaines avant la présentation du budget en Conseil des ministres le 1er octobre. On est aussi dans cette période où c'est du rôle des syndicats, des métiers, etc., de jouer le coup de pression, d'aller chercher des annonces, d'aller chercher des aides à droite, à gauche, etc. Donc je pense qu'on est dans quelque chose de classique. Et ensuite, sur le fantasme d'un retour ou pas des gilets jaunes, je pense qu'il faut avoir en tête que, certes, il y a peut-être un terreau fertile dans le pays, je ne suis pas assez documenté pour le dire, mais surtout, en 2018, l'étincelle qui a mis le feu aux poudres, c'est la taxe carbone. Et donc, c'était une décision du gouvernement. Et il ne me semble pas qu'aujourd'hui, le gouvernement ait mis sur la table une décision qui fasse s'embraser le climat social.
2: Alors, effectivement, Clémence Lemestre, vous, c'est l'analyse aussi que vous faisiez, qu'on est sur des choses qui peuvent être catégorielles, mais il y a quand même ce fond qui est pas du tout négligeable, on en parlait à l'instant avec Nicolas Goldberg, de ce carburant qui est à des niveaux extrêmement élevés. Vous, aux Échos, j'imagine que vous avez tous les chiffres qui vous remontent sur le pouvoir d'achat, sur y compris la consommation, etc. On est quand même... Enfin, d'ailleurs, il y a eu des chiffres de l'INSEE très récents qui montraient que ça devient complexe.
3: Oui, tout à fait. En fait, on dit le pouvoir d'achat a vraiment baissé. On parle de 0,4% de baisse, donc on pourrait se dire que c'est pas énorme, mais ça touche surtout les populations, les catégories les plus défavorisées. Et en fait, ce qu'on voit, c'est que la question du carburant, ça touche quand même beaucoup de monde, et c'est là où il pourrait y avoir une colère sociale qui ne serait pas justement catégorielle. Et on voit, et ça touche surtout les zones rurales et les zones périurbaines, et ça peut être ces personnes-là aussi qui vont manifester une grogne. Ce qui est intéressant de savoir, et c'est peut-être pour ça que pour l'instant ça n'explose pas, c'est que le gouvernement ne peut pas faire grand-chose en fait. On l'a parlé, le pétrole qui augmente, le gouvernement ne peut rien y faire. Le diesel qui augmente, parce que le diesel vient du Moyen-Orient, mais il y a aussi les raffineries russes qui ont été détruites par les drones ukrainiens. Et donc, du coup, s'il n'y a pas de raffinerie, il n'y a pas de diesel. Donc tout ça, en fait, on ne voit pas comment le gouvernement peut trouver une solution. Le pouvoir d'achat baisse. Alors, il y a une petite lueur d'espoir, c'est qu'on a eu une étude ce matin d'un cabinet indépendant sur les salaires, et selon les entreprises qu'ils ont interrogées, donc beaucoup plus d'un millier d'entreprises, disent qu'ils vont augmenter les salaires l'année prochaine. Donc ce serait en 2027.
2: Les entreprises ont suffisamment quand même de quoi augmenter les salaires.
3: En tout cas, certaines estiment qu'elles pourront augmenter les salaires, mais souvent ce sont les grandes entreprises qui augmentent les salaires, et on sait qu'en France, il y a énormément de petites entreprises qui, elles, ne pourront probablement pas augmenter les salaires. Et donc cette question du pouvoir d'achat est réelle. Et les gens, en fait, la question du pouvoir d'achat, ça se vit au quotidien. C'est-à-dire qu'on a parlé des carburants, mais il y a l'inflation aussi qui va être assez forte, et notamment sur l'alimentaire, avec, à cause de la canicule, une hausse de tout ce qui est légumes, fruits. Et donc ça se voit et ça se ressent en fait par les Français.
2: Alors je voulais qu'on entende, parce que vous avez commencé, Paul Barcelone, à évoquer ce que dit le gouvernement. Cette colère, effectivement, le gouvernement fait en sorte qu'elle ne se dirige pas vers lui, mais le ministre de l'économie, ce matin, était quand même questionné sur le sujet. Et c'est vrai que si je me montrais un peu taquin, on pourrait presque croire que Roland Lescure, eh bien, t'as deux doigts d'aller manifester lui aussi contre le prix de l'essence un peu trop haut.
9: Aujourd'hui, moi j'entends surtout des inquiétudes et je les comprends. Mais les Françaises et les Français, ils comprennent bien que ce choc auquel nous faisons face, nous n'en sommes pas responsables. Je rappelle qu'à l'occasion de la crise dite des Gilets jaunes que nous avons tous vécue, cette crise avait été déclenchée par des mesures qui avaient été prises par le gouvernement de l'époque. Aujourd'hui, nous sommes aux côtés de celles et ceux qui souffrent et nous faisons face à une situation internationale, je le répète, à laquelle nous devons faire face tous ensemble.
2: Bon, on va aller voir dans le concret ce que peut encore ou pas faire le gouvernement, mais d'abord, Paul Barcelone, sur ce qui est ressenti au sein de l'exécutif, sur ce qui est dit au sein de l'exécutif, quand on voit cette réaction quand même de Roland Lescure qui est assez éloquente sur le côté attendez, ce n'est pas de notre faute, nous n'y sommes pas pour grand chose et nous faisons
4: tout
2: ce que nous
4: pouvons. Tout est de la faute du détroit d'Ormuz.
2: Voilà, c'est la faute du détroit d'Ormuz. Est-ce qu'il y a quand même une forme d'inquiétude, peut-être de fébrilité de ce que vous ressentez?
4: Peut-être un peu de fébrilité, mais surtout d'impuissance vis-à-vis de la donne internationale. Effectivement, les conséquences en cascade du blocage de la fermeture du détroit d'Ormuz et la hausse des prix des carburants s'explique aussi par là. Il y a évidemment le fantasme dont on commence à parler, la crainte énorme de voir, je sais pas, le litre d'essence peut-être atteindre les 3 euros. Ça, c'est sûr, ça génère des questions sur la marge de manœuvre qu'aurait le gouvernement aujourd'hui. C'est ces questions-là qui se posent. Le seul message, j'y faisais allusion tout à l'heure au début de l'émission, c'est nous sommes à vos côtés. Les gaziers électriciens étaient reçus cet après-midi par la ministre de l'Énergie, Maud Bréjon. Les pêcheurs seront reçus jeudi au ministère de la Mer. Catherine Chabot l'a annoncé aujourd'hui sur France Info. Donc voilà, ils font un peu s'asseoir tout le monde autour de la table dans l'espoir, et vous aviez raison de le dire tout à l'heure, que la colère ne se tourne pas vers lui, mais surtout de ne pas être débordé, pris de vitesse par cette colère. C'est vrai que ça renvoie à l'impuissance du moment. Pas de majorité, très peu de soutien politique, la campagne présidentielle qui a commencé, ça laisse une forme d'équation difficilement soluble.
2: Laurent Mouloud, le gouvernement essaie de gagner un peu de temps, là, en convoquant un peu tout le monde.
5: Il parle d'impuissance, effectivement, c'est un sentiment d'impuissance qu'on a. Je ne suis pas sûr que le gouvernement est aussi impuissant que ça. En tout cas, on a beaucoup parlé des questions de blocage de prix à une certaine époque. Je crois qu'il y a une même proposition de Ségolène Royal sur de ne pas dépasser un certain niveau de prix du litre qui peuvent être débattus. Ces questions-là, mais là, elles ne sont même pas mises sur la table. Et la question du blocage des prix, par exemple, pour essayer de stopper cette hausse du prix du carburant, elles ne sont même pas mises sur la table. C'est là où il est extrêmement défaillant, et ne pas ouvrir ce chapitre-là, c'est aussi dire aux Français, démerdez-vous avec votre prix de l'essence. Le deuxième point, c'est qu'on ne peut pas non plus ignorer que cette crise, dont la France n'est pas responsable, effectivement, mais fait le beurre, évidemment, je parle de Total Energy, mais évidemment de tous les pétroliers et de toutes les entreprises pétrolières dans le monde, avec des gains faramineux. J'ai plus les chiffres en tête, mais je crois qu'ils ont fait 6 milliards de résultats nets cette année de Total Energy. C'est une hausse de 67% sur un an.
2: Notamment sur la raffinerie, effectivement.
5: Sur la raffinerie. Ne pas dire à un moment donné ce coût que tous les Français payent, cet argent qui est versé est privatisé par quelques entreprises sans qu'elles n'aient pas de compte à rendre en termes de taxation de super-profits, etc., je trouve que c'est totalement irresponsable politiquement. Et c'est un message dévastateur qu'on envoie à des Français qui souffrent tous les jours. Donc là-dessus, ils sont irresponsables, ils organisent un peu leur impuissance, et ils le font volontairement, c'est ça qui est extrêmement inquiétant.
2: Un dernier mot, Nicolas Goldberg. Donc, je rappelle que vous êtes effectivement expert en matières premières, vous êtes au sein du Columbus Consulting, juste une question sur le blocage des prix, sur l'idée de taxer notamment les raffineurs sur leurs marges pour redistribuer un petit peu cet argent, etc. Est-ce que d'autres pays le font, et est-ce que dans d'autres pays peut-être ça se passe mieux qu'en France avec des prix peut-être un peu moins élevés?
8: Il n'y a nulle part où ça se passe mieux. Ailleurs, il y a certains pays qui ont dit qu'ils ont bloqué les prix, mais c'était pas vrai. Ce qu'ils ont fait, c'est juste qu'ils ont baissé les taxes. Baisser les taxes, c'est catastrophique. Ça envoie un contre-signal prix à l'électrification, ça endort complètement les consommateurs, ça fait croire qu'on peut encore continuer dans cette dépendance au pétrole. Ce serait une catastrophe. Le seul pays qui a vraiment bloqué ses prix, c'est la Hongrie. Ils l'ont fait que pour les Hongrois, ce qui est complètement contraire au droit communautaire. Et pour éviter les pénuries, ils se sont tournés vers le pétrole russe. Ce qui est exactement ce qu'on ne veut pas faire. Parce qu'en fait, si vous bloquez les prix sur une matière que vous importez, vous risquez la pénurie. Parce qu'en fait, vous bloquez les prix, mais du coup, vos exportateurs, ils vont aller vendre ailleurs. Sur les marges de raffinage, il faut le dire, ça a été dit, il y a effectivement des marges qui sont meilleures que d'habitude qui sont faites. Et si on regarde aujourd'hui les marges des raffineurs, c'est 30 centimes. Donc on peut dire que c'est effectivement beaucoup. On peut avoir un débat là-dessus, parce que normalement, les raffineries font pas beaucoup de marge.
2: Très peu, ce qui est très peu rémunérateur.
8: Mais bon, 30 centimes, c'est pas ça qui va vous faire passer de 5 à 1,8. Hein. Mmh. Et donc, sur tout le reste, on est complètement dépendant des pays desquels on importe ce pétrole. Et c'est pour ça que c'est important d'en sortir. Et on n'a pas abordé le sujet, mais là-dessus, la solution, c'est la mobilité électrique. La mobilité électrique, c'est la mobilité du pouvoir d'achat. C'est ça la vraie solution. Bloquer les prix, c'est risquer la pénurie. Et d'ailleurs, personne ne l'a fait.
2: Même si, effectivement, tout ça se fait aussi un petit peu plus à long terme que voilà, l'immédiat besoin de carburant. Merci, Nicolas Goldberg, d'être venu nous apporter un certain nombre d'éclairages ce soir sur le plateau des Informés, expert énergie chez Columbus Consulting. Parce que à cela s'ajoute effectivement les marges de manœuvre très contraintes du gouvernement avec ces informations ce soir, informations sur ce à quoi pourrait ressembler au moins la première version d'un budget Lecornu, parce qu'il risque d'y en avoir plusieurs. Donc, une lettre du Premier ministre à ses ministres, avec donc des efforts supplémentaires demandés hors secteur de la défense. On va détailler ça rapidement, parce qu'il nous reste peu de temps. Clémence Lemestre, déjà, l'idée de ne pas augmenter les dépenses en 2027 par rapport à 2026. On pourrait dire, bah, pourquoi pas? Mais en fait, ça veut dire quoi? Que les dépenses vont baisser d'une certaine façon?
3: Bah, vu qu'il y a de l'inflation, ça veut dire que les dépenses vont baisser. Ça permet d'économiser 1,5 milliard d'euros. On a obtenu la lettre, hein, les journalistes des Échos ont lu la lettre, et donc le gouvernement dit que ça devait progresser de 0,4%. Là, ce sera à zéro, hors défense évidemment, puisqu'on connaît la situation géopolitique. Et donc l'idée, c'est aussi d'envoyer un message aux Français en disant on demande à tout le monde de faire des efforts, nous appliquons ces efforts à nous-mêmes, et donc comme ça le gouvernement n'augmente pas ses dépenses et on vous demande à tous de faire pareil. Et notamment, comme il y a cette idée de prendre de l'argent aux retraités, il y a toujours ce débat.
2: Là, est-ce qu'on va geler,
3: voilà, les 6 milliards qui seraient pris sur les retraites d'une certaine façon, qui passent mal, qui s'annoncent mal pour discuter au Parlement. Là, l'idée de Sébastien Lecornu, c'est vraiment de dire, vous voyez, on fait tous des efforts et c'est le message en fait qui est passé avec ce gel des dépenses.
2: Alors, il y a ce qu'on touche, il y a ce qu'on touche pas. Paul Barcelone aussi, évidemment, ça a fait l'actu la semaine dernière. 1,5 milliard pour la lutte contre les violences sexuelles et sexistes, 2,6 milliards pour la protection de l'enfance. Ça, c'est des crédits en hausse. Mais il n'y en a pas beaucoup.
4: C'est sacralisé, et je lisais avant le début de l'émission que ça ne convenait pas aux associations. Mais effectivement, je rejoins ce qui a été dit sur l'exemplarité, le devoir d'effort supplémentaire qui est demandé à tous les ministres. En clair, Sébastien Lecornu dit il va falloir se serrer la ceinture dans tous les ministères, il va falloir revoir vos budgets, il va falloir accepter que certains soient en baisse, la plupart en baisse, qu'il va falloir trier dans les dépenses, et en clair, arbitrer ce qui est essentiel à la vie des ministères, à la vie de l'État, et ce qui est plus accessoire, d'ailleurs, elle l'écrit comme ça dans sa lettre, en gros, ce qui peut attendre.
2: Sauf que, pardonnez-moi, je vous coupe, mais moi, je vois donc de ce qu'on vient de se dire, je crois que c'est 1,5 milliard qu'il demande au ministère, c'est ça?
3: En fait, ça fait 1,5 milliard, ouais,
2: voilà.
3: Exactement.
2: Si on ajoute 6 milliards de retraites, d'économies
4: sur les
2: retraites...
4: Non, mais vous allez nous dire qu'on n'est pas aux 30.
2: Ah bah oui, c'est
3: ça. On cherche 30 milliards.
2: Mais voilà, et là c'est quand même c'est pas une paille non plus.
4: Non. On n'est effectivement pas aux 30. Aujourd'hui, personne n'a la solution finale. Effectivement, les 6 milliards sur les retraités, il va falloir voir ce que décide le gouvernement, soit en gelant les pensions, c'est la fameuse désindexation des pensions des plus riches, des retraités les plus riches, si j'ose dire, et ou alors la suppression de l'abattement fiscal de 10% dont bénéficient les retraités. Ça va être un des gros arbitrages du gouvernement dans les semaines à venir. C'est
3: un
4: des derniers arbitrages.
3: Il y a des discussions sur l'héritage aussi, justement, pour récupérer de l'argent. En fait, il y a des discussions partout.
2: Et alors, attendez, moi, ce qui me frappe aussi ce soir, information qui nous arrive des Échos, confirmée par France Info, cette idée avancée par Sébastien Lecornu, idée portée de longue date par le Rassemblement National, c'est d'avoir un rabais sur la contribution de la France à l'Union Européenne. C'est un peu plus de 20 milliards par an. Ce serait une révolution.
4: Alors, oui,
2: allez-y,
4: alors
2: c'est pas, allez-y, Paul.
4: Alors, je crois que c'est plutôt 30 milliards qui est donné de contribution par la France à l'Union Européenne. Et c'est pas. Alors, Sébastien Lecornu écrit à la Commission européenne, à la présidente Ursula von der Leyen, pas en lui demandant une baisse en bonne et due forme, si j'ose dire, de la contribution de la France à l'Union européenne, ce qui serait une manière, c'est vrai, de donner le point au Rassemblement national qu'il réclame depuis des années. Je rappelle que Jordan Bardella, au début de l'été, disait « il faut que la France taille de moitié sur ce qu'elle donne à l'Union européenne, voilà comment moi, au pouvoir, je ferai des économies ». Non, Sébastien Lecornu dit cet été, Google a pris une amende infligée par l'Union européenne, ce qui représente quelques milliards d'euros. Il faudrait que cette amende soit répartie entre les États membres de l'UE et que ça soit équivalent à une baisse des contributions. C'est un peu technique, mais c'est pas une baisse de ce que c'est donne la France
2: à l'Union
4: européenne.
2: Utiliser le montant d'une amende pour en faire baisser d'autant notre contribution.
4: Même des si économies de bout de chandelle, hein, pardon de le dire.
2: Oui, c'est vrai que ça se comptera probablement pas.
3: Il parle aussi de la hausse des droits de douane avec la taxe petit colis qui va faire rentrer de l'argent et donc l'idée, ce serait de le répartir.
2: En 30 secondes, qu'est-ce que ça vous inspire, Laurent Mouloud, de l'Humanité ?
5: Ah, moi, j'ai trouvé l'argent.
2: Non, on se doute.
5: On se doute, on se doute bien. Il y a un livre qui sort dans quelques jours, là, qui est écrit par Fabien Gay, qui est assez intéressant, qui s'appelle 200
4: secondes. Le patron de l'Humanité.
5: Voilà. C'est mon patron. Et une bonne connaissance. Ça s'appelle 211 milliards. 211 milliards, vous savez, autour de ce plateau, c'est le montant des aides aux entreprises chaque année qui sont données par l'État. Ça

0: comprend tout, du CICE, de l'aide à la recherche, etc. Il y a beaucoup de choses. Ce qui a été découvert, l'ouvrage très intéressant là-dessus, c'est que cet argent, en fait, est donné pour une part, et pour une grande part, sans aucun contrôle sur le retour qu'on en obtient. C'est ça qui est intéressant. C'est pas tant d'aider les entreprises, évidemment, à progresser. Il y a une somme faramineuse, on parle de 30 milliards, etc., qui est donnée chaque année sans aucun contrôle sur ce qu'on en fait. On a des exemples croustillants dans ce livre sur Michelin qui l'utilise pour délocaliser des machines, etc. C'est assez croustillant. Je vous engage à le lire, ça donne à penser.
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1: Il est 4h30, les dernières informations, Océane Zitouni. Le grand déballage judiciaire pour Rachida Dati, l'ancienne garde des Sceaux, comparée à partir d'aujourd'hui devant le tribunal de Paris. Elle est jugée pour corruption et trafic d'influence aux côtés de Carlos Ghosn. La justice la soupçonne d'avoir touché 900 000 euros en cachette pour faire du lobbying pro-Renault au Parlement européen. Elle conteste et affirme n'avoir fait qu'un travail d'avocate. L'heure des comptes pour la mairie de Paris sur les violences sexuelles dans le périscolaire. Devant le Sénat hier, Anne Hidalgo a reconnu un échec collectif de toutes les institutions. Le même jour, hier, la justice a prononcé une première condamnation à de la prison ferme dans ce vaste dossier. 5 ans de prison, dont un sous bracelet électronique pour un animateur reconnu coupable d'agression sur 9 enfants. Coup de frein brutal sur les dépenses de l'État pour l'an prochain. Le Premier ministre exige de ses ministres un budget strictement équivalent à celui de cette année. L'objectif est de trouver 30 milliards d'euros d'économie, mais cette annonce fait déjà bondir des associations féministes. Elles dénoncent un manque de moyens nouveaux pour lutter contre les violences sexuelles et réclament un budget doublé. L'angoisse d'une vaste casse sociale chez SFR, le rachat de l'opérateur de télécom par ses concurrents patine sur la question des 8000 salariés. Persuadés que les acheteurs ne veulent pas reprendre le personnel, les syndicats accentuent la pression. Ils ont déposé une assignation en justice hier. Une demi-journée de grève est également prévue la semaine prochaine. L'Europe passe à l'offensive pour protéger les mineurs sur Internet. La présidente de la Commission européenne, Ursula von der Leyen, doit annoncer de nouvelles mesures ce matin. L'objectif est de limiter drastiquement l'accès des moins de 15 ans aux réseaux sociaux pour les préserver notamment de l'addiction et du harcèlement. Le tabou de l'armement spatial brisé par les États-Unis, Washington reconnaît officiellement avoir déployé des armes dans l'espace. Une nouvelle étape franchie dans la compétition militaire en orbite. Moscou et Pékin dénoncent immédiatement cette militarisation et réclament un espace sans armes. Épreuve de force au sommet de l'économie américaine, la Réserve fédérale pourrait annoncer une hausse de ses taux d'intérêt ce soir pour calmer l'inflation. Décision très attendue par les marchés mais farouchement combattue par Donald Trump qui réclame des taux plus bas. Le nouveau patron de la Banque centrale, Kevin Warsh, se retrouve pris en étau. Coup de force de Donald Trump contre le monde de la culture à Washington. Le Kennedy Center a voté sa fermeture immédiate hier.

0: officiellement pour des raisons de sécurité. Officieusement, le président américain menace de bloquer la rénovation des lieux tant qu'il n'obtient pas le droit d'afficher son propre nom sur la façade. Et puis en littérature, la sortie demain d'un conte inédit en français de J.R.R. Tolkien, l'histoire d'un orphelin vengeur au pouvoir surnaturel imaginé par le père du Seigneur des Anneaux. Il est 4h33.
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2: Les informés, deuxième partie au programme de cette demi-heure, un service militaire volontaire. Mais pourquoi faire ? Emmanuel Macron était à Orange ce matin pour baptiser la première promo de ce service national qu'il a voulu. 3000 volontaires en cette première année, Alors qui sont-ils ? Ce nouveau dispositif est-il bien calibré ? N'est-il pas trop coûteux ? À l'heure des économies dont on vient de parler, et surtout va-t-il servir aux jeunes mais aussi à la défense nationale? Nos experts pour répondre à toutes ces questions. Et puis dans les 10 dernières minutes, les informés vous font prendre un temps d'avance et ce soir nous verrons que l'emploi des jeunes se retrouve menacé par l'intelligence artificielle. Et autour de la table, nous sommes toujours avec Paul Barcelone, service politique de France Info, Clémence Lemestre, directrice adjointe de la rédaction des Échos, Laurent Mouloud, rédacteur en chef à l'Humanité, et nous a rejoint le général François Chauvency. Bonsoir.
3: Bonsoir.
2: Rédacteur en chef de la revue Défense de l'Union, IHEDN. Emmanuel Macron, donc, est allé à la rencontre ce matin d'une partie des 3000 jeunes de la première promo du service national volontaire, promo baptisée du nom de Henri Fertet, tout jeune résistant, fusillé à l'âge de 16 ans, après 87 jours de torture, compagnon de la libération à titre posthume. Le chef de l'État qui est revenu donc sur ce service universel, sa volonté pour notamment renforcer le pacte armée-nation. Écoutons le président.
4: Vous n'êtes pas ici par hasard. Vous avez choisi de vous engager, vous avez été sélectionné et vous recevez la confiance des armées. Et cette confiance vous oblige. Cette confiance vous confère la mission d'apprendre avec humilité et servir avec discipline. Vous allez vous former à un métier, acquérir des compétences, découvrir la vie d'une unité militaire et contribuer à ses missions.
2: Bon, nous allons revenir sur évidemment les tenants, les aboutissants de ce service national. Mais Général Chauvency, je commence avec vous. 3000 jeunes attendus d'ici novembre pour cette première promo. Plus de candidatures que de places disponibles. Est-ce que vous vous attendiez finalement à un tel engouement ?
3: Oui et non. Je dis simplement que nous avons une jeunesse qui est capable de s'engager et une partie de cette jeunesse est prête à s'engager sous l'uniforme pendant un certain temps. Et je crois que c'est ça qui est encourageant. Il y a encore ce sentiment de défendre son pays en le servant par les armes. Et je crois que c'est tout à l'honneur de cette jeunesse. Certes, c'est pas toute la jeunesse, mais je crois que ça a toujours été comme ça. Donc, nous pouvons que nous satisfaire que déjà, il y ait cet engouement.
2: Alors, l'éphémère ministre délégué aux armées disait il y a quelques mois, Jean-Louis Thiériot disait il y a quelques mois, ce n'est pas une méga colonie de vacances, mais un projet qui cherche à avoir de l'efficacité militaire. Est-ce que vous comprenez, général, très concrètement, est-ce que vous avez des éléments pour nous dire ce que vont faire ces jeunes, en fait, pendant ces 10 mois?
3: Déjà, après leur mois de classe, alors je fais une parenthèse déjà avant de commencer, c'est la première fois que j'entends que des jeunes du service militaire reçoivent le nom de promotion. Avant, ça n'était pas comme ça que ça se faisait. Donc déjà, on les intègre complètement dans la logique militaire. Tous les officiers, les sous-officiers, en passant par les écoles, ont un nom de promotion qui va faire leur unité, je dirais leur identité pour le futur. Et ça, je trouve que c'est important et original. Je ferme la parenthèse. Maintenant, que vont-ils faire? Bon, d'abord, ils vont avoir leur classe, comme ça a été connu dans le passé, et surtout, ils vont être répartis dans les différentes unités, terre, air, mer, pour effectivement être employés et formés comme des soldats, et non pas peut-être ce qu'on a connu à l'époque du service militaire du passé, où oui, bah très bien, on faisait un mois de classe, et après on bouchait les trous. Là, on est là pour les aider, les accompagner, mais aussi leur faire prendre conscience du rôle des armées, parce qu'ils sont volontaires pour le faire. Et donc, il s'agit bien d'apprendre à défendre son pays, je dirais, d'une manière concrète.
2: Vous restez avec nous, Général François Chauvency. On a l'impression quand même, Paul Barcelone, que cette fois,
5: Emmanuel Macron a beaucoup tourné autour de ce projet de service national, quel qu'il soit, mais cette fois, il a...
6: Le SNU...
5: Voilà, il a plutôt réussi, pour l'instant, en tout cas, cette mise en place.
6: Oui, alors après, c'est un projet qu'il vante, en tout cas, comme étant un projet de cohésion, de résistance, le lien armée-nation, etc. Il faudra voir, effectivement, si c'est un succès jusqu'au bout. Les chiffres, c'est 3000 jeunes volontaires engagés cette année, l'objectif d'une montée en puissance d'ici à 2030. Ce sont aussi des projets, il ne faut pas être dupe, qu'il porte aujourd'hui, d'abord parce qu'il est en fin de mandat, aussi parce qu'il n'a plus, on en a parlé dans la première partie, de marge de manœuvre politique. Mm-hmm. Et donc il lui reste ce projet, il lui reste la loi fin de vie mais qui est passée, l'interdiction des réseaux sociaux au moins de 15 ans et un petit peu d'international. Il sera à Saint-Pierre-et-Miquelon pour boucler sa série de territoires français où il n'a pas encore mis les pieds le week-end prochain, puis... la plus traditionnelle Assemblée Générale de l'ONU à New York aux États-Unis en début de semaine prochaine, qui lui permettra de revenir sur son concept de multilatéralisme efficace, etc. Donc ça, c'est les dernières grands-messes internationales. Mais politiquement, il n'y a pas beaucoup de signal derrière ça. Il le fait parce qu'il ne lui reste plus beaucoup de marge de manœuvre politique. Ça ne demande pas de majorité, ça ne demande pas de texte de loi, ça ne demande pas de réunir le Parlement, l'Assemblée ou que sais-je. Voilà, c'est surtout ça la recette politique, je crois, qu'il faut avoir en tête en regardant aussi ce projet.
7: Laurent Mouloud.
8: Moi je m'interroge que des jeunes aillent à l'armée, etc., veulent s'inscrire. Moi je m'interroge sur le rôle que fait jouer Emmanuel Macron à ce service, à nouveau service militaire. J'ai l'impression qu'il en fait un outil de citoyenneté, en gros, d'accès à la citoyenneté des jeunes. C'est un peu le sous-texte de tout ça. C'est pas juste des jeunes veulent s'engager dans l'armée pour X ou Y raison. C'est un outil, comme il a essayé de le faire avec le SNU. Là, il essaye de faire aussi un outil de citoyenneté. C'est un peu le discours qui est sous-jacent. Moi, ça m'inquiète qu'on dise que l'armée, en gros, et le service militaire est un outil de citoyenneté. On l'a connu il y a longtemps, on a connu les limites aussi de ce modèle.
6: Précisément pour ça que ça avait été supprimé.
8: C'est pour ça que ça a été supprimé, et je ne crois pas qu'on construit des citoyens éclairés à travers une militarisation de leur citoyenneté.
5: Alors, malgré tout, attendez, attention, c'est quand même très limité en termes de nombre. C'est personne n'est forcé, c'est ça que je veux dire.
8: Sûr. Là, je suis dans de la prévention, vous voyez, j'avance à petits pas. Mais c'est le discours qui m'intéresse d'Emmanuel Macron. Je suis un peu d'accord, c'est quelque chose qui se fait en fin de mandat. Je ne sais pas du tout quel sera l'avenir. Est-ce que ça va peut-être ne pas être poursuivi dans les années qui viennent, on ne sait pas. Mais la rhétorique, déjà, m'inquiète. Bah, évidemment, on n'ignore pas la situation économique, évidemment, d'un côté, mais aussi la situation mondiale, internationale, etc. Il y a un discours de guerre qui se développe. Qu'on fasse passer la citoyenneté à travers la question du service militaire, moi, m'interroge. Au même moment où on voit que les résultats, par exemple, de l'école française, et donc de l'accès à la citoyenneté par l'éducation nationale, ne sont pas bons, les résultats PISA l'ont montré. J'aurais préféré un surinvestissement dans les questions du service civique et de l'éducation nationale, plutôt que de dire on va mettre 2 milliards par an pour former des militaires. Je ne dis pas que les militaires ne sont pas utiles, évidemment, à la défense de la nation, mais en faire un objet d'accès à la citoyenneté, moi, ça me semble assez dangereux dans l'objectif.
5: On va prendre l'avis du général François Chauvency. Est-ce que, à vos yeux, est-ce que vous avez compris qu'il y avait aussi cet objectif d'accès à la citoyenneté ? C'est vrai qu'Emmanuel Macron a parlé de remettre en place, renforcer le pacte armée-nation. C'est vrai qu'on sait que le service militaire servait également à ça. On sait que toutes les réserves qu'il y a pu avoir là-dessus. Comment voyez-vous les choses là-dessus, général Chauvency ?
3: Alors déjà, je ne vais pas rentrer dans le jeu politique que je viens d'entendre, qui n'est pas tout à fait ce que je crois. Donc il faut quand même bien le spécifier. Je suis pas sûr qu'on aille vers la militarisation de la jeunesse. On rappelle simplement qu'un citoyen doit être capable de défendre son pays, quelle que soit d'ailleurs son opinion politique, simplement parce que ça fait partie, de notre fonctionnement de société. Et que dès lors qu'on met ça en cause, je peux aussi, moi, m'interroger sur les arrière-pensées, je dirais, politiques de cette question. Maintenant, les jeunes, effectivement, vous l'avez souligné, on appelle des volontaires. Donc déjà, le problème du service militaire tel qu'on l'a connu est un petit peu réglé. Que ça soit une décision de fin de règne, je n'en suis pas certain. Ce n'est pas une décision de fin de règne, c'est simplement qu'il y a une menace à l'extérieur et que nous avons besoin que demain, d'ici 3, 4 ans, même 5 ans, parce que ça correspond à peu près à l'échelle qui a été donnée, nous ayons effectivement ces militaires ayons fait, ces citoyens ayant fait un service militaire capable de venir renforcer nos rangs sur le territoire national. Et ça, c'est très clair. La défense, ça se fait sur le territoire national avec des citoyens, justement, qui savent pourquoi ils sont là et ce qu'ils vont défendre. Et je ne suis pas certain que l'autre discours que je viens d'entendre soit tout à fait dans la logique de ce que je viens de dire.
5: Oui, on doutait que vous ne seriez peut-être pas forcément d'accord. Et effectivement, c'est aussi ça, la confrontation des points de vue aux informés. Clémence Lemestre, sur aussi l'aspect financier. Est-ce qu'on a les moyens, tout simplement, je crois que c'est 2,3 milliards d'euros sur 2026-2030. Les armées ont besoin d'argent. Alors, leur budget a été augmenté, certes, mais 2,3 milliards d'euros, c'est pas rien, quand même.
7: Non, c'est pas rien. Et surtout, ce qui est intéressant à noter, c'est que sur cette somme, il y a déjà 1,4 milliard d'euros qui va uniquement servir aux infrastructures, à savoir réhabiliter les casernes, reconstruire les dortoirs et les cantines, parce que comme on avait arrêté le service militaire, eh ben, en fait, on n'avait plus du tout ces infrastructures et on a plus les casernes où il faut pouvoir loger ces jeunes, puisqu'on rappelle que comme ils font un service, ils sont logés et nourris et logés, et qu'ils ont aussi un petit pactole, puisqu'ils ont 800 euros par mois, et puis une aide pour le transport, comme tous les militaires. C'est pas énorme, ce sera 100 millions d'euros là en 2026 pour les 3000 jeunes, pour la première cohorte. Après, le budget de l'armée a augmenté. Il augmente dans les prochaines années. On sait quand même, on l'a tous dit, qu'on vit dans un environnement géopolitique compliqué. Et surtout, en fait, ces jeunes, ils doivent permettre à l'armée, à plus long terme, de nourrir ses rangs. Parce qu'en fait, il y a un rapport du Haut Commissariat au Plan, pardon, qui est sorti aujourd'hui et qui dit qu'en fait, l'armée va être confrontée à une forte baisse de ses effectifs parce qu'avec le vieillissement de la population et la baisse de la natalité d'un côté, c'est-à-dire qu'en 2035, on estime qu'actuellement, l'effort de recrutement de l'armée, c'est 4% d'une classe d'âge. En 2035, ce sera 12%.
5: Ah oui.
7: C'est absolument énorme. On va passer de 40 000 à 100 000 besoins de recrutement dans l'armée. Et ce service, en fait, il est là aussi pour susciter des vocations.
5: Oui.
7: C'est-à-dire que les jeunes vont passer 10 mois, et il y en a qui vont arrêter
5: avec
7: au bout
5: des
7: 10
5: jeunes
7: mois.
5: qui se sont pas engagés directement,
7: voilà,
5: forcément.
7: Exactement. Et peut-être qu'au bout de 10 mois, ils se diront, en fait, l'armée, c'est super, je m'engage.
5: Alors, c'est intéressant parce qu'on a un petit peu, exploré quels pouvaient être les rôles de ce service, avec effectivement l'aspect, certains en disent, faire des citoyens, d'autres effectivement remplacer aussi des cohortes de militaires. Qui vont pouvoir prendre leur retraite. L'aspect aussi, évidemment, de contexte international. En tout cas, il faut faire attention quand même à la mission qui sera dévolue à ces jeunes, à ces 10 000 jeunes, en tout cas, qui doivent investir ce service national à l'horizon 2030. C'est ce que nous disait tout à l'heure sur France Info Bénédicte Chéron. Elle est professeure d'histoire contemporaine et c'est une des meilleures spécialistes du service militaire.
9: La question, c'est de savoir si on ne va pas mentir à ces 10 000 volontaires sur la réalité de ce qu'ils vont faire sous l'uniforme. Et l'autre question, c'est de savoir si ces 10 000 volontaires se présenteront à la porte des armées dans une société qui considère qu'ils vont réellement répondre à un besoin stratégique. Et en fait, si la société dans son ensemble ne comprend pas ou ne perçoit pas le rôle de service militaire, alors il y aura toujours un hiatus entre ce que ces 10 000 volontaires viennent chercher et ce qui leur sera réellement proposé.
5: Général François Chauvency, est-ce que le sujet, il est quand même pas là, malgré tout, sur le devenir, finalement, de ce service national ?
3: Alors moi, j'ai eu l'opportunité à la fois de commander des engagés et des appelés. Alors bien sûr, c'est une autre époque. Moi, ce que j'en ai tiré comme expérience, c'est que quand on veut former des jeunes à apprendre à se défendre, on trouve toujours les moyens pour le faire, en leur rappelant pourquoi ils sont là, et après, comment ils vont exercer cette mission de citoyen au service de la société. Donc, je dirais que le problème, il n'est pas là. Le problème, c'est que effectivement, on a peu d'effectifs qui vont être utilisés, oui. Il y a bien un objectif pour les armées. Alors, je trouve que les chiffres sont un peu énormes, parce qu'on recrute 25 000 personnes par an au grand maximum, et il n'est pas prévu de réengager énormément d'effectifs dans le futur. Donc, il y a ce problème-là. Ensuite, on a aussi la question de la mobilisation. On ne peut pas aujourd'hui mobiliser les gens qu'il nous faudrait en cas de conflit de haute intensité. Et notre problème, il est là aujourd'hui. Nous sommes dans un contexte géopolitique et pas uniquement de société où demain notre sécurité nationale peut être menacée par l'étranger. Et face à l'étranger, l'armée de métier ne suffira pas aujourd'hui. Donc il faut bien comprendre que les enjeux sont réels. Ce n'est pas uniquement un mythe, ce n'est pas uniquement du discours politique. C'est que dans quelques années, il y a un risque fort que la guerre vienne frapper à notre frontière. Alors, pas à la frontière de la France, parce qu'on a quand même des États tampons, mais nous avons des États, l'Allemagne, la Pologne, qui pourraient demander notre aide, dans le cadre de l'OTAN en particulier, ou peut-être de l'Union européenne dans certains cas. Donc, il faut qu'on ait cette satisfaction de besoins en effectif, avec des jeunes formés, et qui pourraient être des réservistes demain, dont on a besoin énormément.
5: On se souvient, Paul Barcelone, des mots du chef d'état-major des armées, Fabien Mandon, de ces jeunes qui doivent être prêts à mourir pour leur pays.
6: C'était devant le Congrès des maires de France.
5: Voilà, il a aussi évoqué, c'était il y a quelques mois, c'était quasiment d'ailleurs au moment de la présentation de ce nouveau service, il a dit aussi assez récemment, l'armée française doit être prête à un choc dans 3-4 ans, et là ça va dans le sens de ce que disait François Chauvency, face à la Russie, là encore, c'est le chef d'état-major des armées qui dit ça. Est-ce qu'il y a quand même cette idée-là derrière, même si elle semble presque un peu taboue?
6: Oui, alors elle est.
5: En tout cas, à le dire politiquement.
6: Oui, effectivement, elle est taboue parce que ça engendre beaucoup de choses. L'imagination dans ces cas-là tourne à plein régime, mais on est effectivement dans un contexte européen et géopolitique où Emmanuel Macron a souvent alerté sur le fait que le danger était aux portes de l'Europe, que tous les pays européens étaient concernés, voire directement attaqués. On a encore vu, et on en a parlé longuement sur cette antenne, l'attaque par un drone d'un train à la quasi-frontière polonaise ces derniers jours, qu'on d'ailleurs manqué visé l'ancien Premier ministre britannique Boris Johnson. C'est parti du quotidien. Aujourd'hui, les Français entendent chaque jour en allumant la radio ou en regardant la télé ces attaques de drones, les frappes qui se poursuivent, etc. Tout cela génère évidemment de l'émotion dans l'opinion publique. C'est aussi une manière d'y répondre, ou en tout cas d'y apporter une réponse. On sait que le chef de l'État avait aussi, à un moment, beaucoup cherché à capitaliser sur ce discours de guerre, sur l'idée de la cohésion, en se comportant, on l'avait beaucoup raconté, mais avec ce costume un peu de chef de guerre, cherchant à faire l'unité, à attraper autour de lui de la cohésion. Il y a probablement derrière ce projet, ce service national, l'idée de au-delà du fait de vouloir amener un chantier politique à bien, l'idée de réenfiler ce costume-là, oui.
5: Laurent Mouloud, il y a aussi une information qui frappe, effectivement, c'est que dans les premières remontées qu'on a sur le profil de ces jeunes recrues, eh bien, 9 candidats sur 10 ont demandé à être incorporés, non pas dans la logistique, dans le carburant ou que sais-je, mais directement dans des régiments de combat, cavalerie, infanterie, artillerie, génie. Bon, alors, vous disiez tout à l'heure, il faut cette culture des armes, etc. Certains, visiblement, en ont envie quand même d'aller, pas au combat, mais en tout cas, éventuellement, de s'y frotter s'il le fallait.
8: Oui, j'en doute pas. Il y a toujours eu, de toute manière, des engagés, des militaires de carrière. D'ailleurs, je pose la question, la difficulté qu'avait à embaucher l'armée, là, de métier, il y a une crise des vocations quand même. Alors, je ne connais pas précisément les chiffres, mais c'est évidemment, il y avait une crise de vocation depuis plusieurs années. Elle y répond pour une partie, mais ça devrait aussi interroger l'armée sur la manière aussi dont ils ont traité les hommes qui y sont, tout simplement. C'est-à-dire, si ces carrières-là n'ont pas fait plus de succès que ça, c'est aussi qu'elles n'étaient pas très attirantes. Pour répondre à votre question, oui, il y a une appétence, effectivement, de certains. Moi, c'est ça qui peut aussi m'inquiéter en termes de citoyens. J'entends les réserves du général, effectivement, et il a l'impression que je suis un traître à la patrie et que si les Allemands et si les Russes arrivent demain, je partirai en courant, ou je me réfugierai derrière lui. Mais ça ne sera peut-être pas le cas. Il ne faut peut-être pas qu'il se trompe non plus. Je peux faire preuve aussi d'un certain courage. Mais le courage, c'est aussi d'essayer d'éviter d'aller vers la guerre. Et je pense qu'il y a, effectivement, comme l'a rappelé Paul Barcelone, une rhétorique qu'utilise Emmanuel Macron pour des raisons géopolitiques qu'il ne faut pas ignorer. Évidemment qu'il ne faut pas être naïf de la situation géopolitique et de se dire tout va bien dans le monde. Évidemment qu'il faut se préparer l'économie, préparer, etc. Et aussi les citoyens à certaines choses. Mais avoir cette rhétorique en permanence de la peur et en faire, et quelque part ça court-circuite, ça tétanise quelque part tout débat autour de la question des choix stratégiques d'un pays ou de comment on pourrait mener une géopolitique vers la paix, comment on pourrait aller vers est-ce que la situation en Ukraine avec la Russie, aujourd'hui on n'entend plus parler de pourparlers, mais est-ce qu'on pourrait pousser vers des solutions de paix? Tous ces discours-là deviennent presque grossier, où on va se prendre en rafale, en réaction, en disant « mais toi, t'es un doux rêveur qui pense ça ». Donc la rhétorique guerrière, etc., amène forcément la guerre, j'ai envie de dire. Donc il faut se méfier de ça. Je ne dis pas que l'armée n'est pas utile, et j'admire le courage aussi de tous ces gens qui s'engagent parfois au péril de leur vie, parfois au coût de leur vie, pour aussi défendre des intérêts ou des fois des choses objectives. Mais il faut aussi penser au niveau de la société, au niveau de quel message on donne au niveau de toute notre société. Les engagements, sur l'éducation, sur les choses comme ça, c'est aussi préparer des citoyens éclairés là-dessus. Donc attention, je dirais, à ne pas verser, non seulement dans une économie de guerre, mais non plus dans une rhétorique de guerre permanente.
5: Là-dessus, peut-être, Général Chauvency, effectivement, vous allez réagir, évidemment. Je vous entendais rire, même si vous êtes à distance, et je suis sûr que vous voyez faire non de la tête, même sans vous voir. Néanmoins, l'idée peut-être de la rhétorique politique, effectivement, ça compte aussi, quand même. Dans l'armée, personne n'est dupe, j'imagine, aussi quelquefois des intentions politiques de tel ou tel dirigeant.
3: Non, je vous rassure, on n'est absolument pas dupes, que ce soit au moment du budget, que ce soit dans les objectifs. Nous ne sommes pas totalement naïfs quand même. Hein. En revanche, il est certain que la communauté militaire est tout à fait consciente de l'importance aujourd'hui de son rôle pour la protection de la société civile face à une menace extérieure. Et que avoir le courage de rétablir une certaine forme de service militaire, bien sûr volontaire, était une bonne chose, car il y en avait besoin. Le lien entre l'armée et la nation est essentiel. Il n'y aura pas d'armée efficace pour défendre notre pays si la société n'est pas derrière. Et ça vient aussi, d'ailleurs, qu'a dit M. Mouloud, l'éducation doit aussi, je dirais l'éducation nationale, doit aussi bien informer sur ces questions-là. C'est aussi rappeler qu'un citoyen, de l'école jusqu'au service militaire volontaire, et puis d'ailleurs dans son rôle dans la société après, ça fait partie d'un tout, et que la société, je l'ai entendu plusieurs fois depuis tout à l'heure, la société doit être réunifiée en quelque sorte, doit être unie face à l'adversité. Et ça, l'armée y contribue d'abord parce qu'elle est apolitique, ce qu'il faut toujours dire et rappeler quand même, et qu'on est quand même une certaine forme de colonne vertébrale de la nation parce qu'on rassemble des gens qui s'engagent, des gens qui acceptent de servir leur pays et effectivement acceptent le sacrifice de leur vie. Alors, c'est pas la finalité quand même. J'aime bien le préciser de temps en temps. On ne fait pas la guerre pour se sacrifier. On fait la guerre parce qu'on n'a pas le choix et qu'on est là pour se défendre et on est là pour la gagner. Et ça, je crois qu'il ne faut pas l'oublier non plus.
5: Merci, Général François Chauvency, d'avoir été avec nous ce soir sur France Info. Voilà, des opinions qui divergent et chacun se fera la sienne. Évidemment, vous êtes, je le rappelle, rédacteur en chef de la revue Défense de l'Union, IHEDN. Allez, comme chaque soir à présent, les informés vous font prendre un temps d'avance, une info qui va marquer l'actu des prochains jours, des prochaines semaines, voire davantage. Clémence Lemestre, puisque ce soir vous nous dites que l'emploi des jeunes est menacé par l'intelligence artificielle. Ça y est, on y est.
7: Oui, alors en fait, on le dit depuis plusieurs mois, il y a eu des études, mais qui étaient plutôt des études de projection. On va sortir ça demain dans les échos. On s'aperçoit qu'en fait, la peur du chômage des jeunes est vraiment en train de devenir réelle, puisqu'elle gagne les DRH. Et donc, il y a une étude sur l'Association française des DRH qui nous annonce que, en gros, 10% des entreprises ont réduit leur recrutement de jeunes en raison de l'intelligence artificielle. Et se pose la question, les DRH posent quand même la question en disant que c'est terrible pour cette classe d'âge, mais aussi, comment on fait ? Ils n'embauchent plus des jeunes parce qu'ils se disent que l'IA, elle peut coder comme un jeune, faire des fiches comme un jeune, comme un junior dans les cabinets d'avocats, dans les cabinets de conseil. La question qui se pose, c'est si on n'a plus de juniors, comment on a des seniors demain ? Et donc ça, ils disent attention, donc peut-être que finalement ces entreprises vont réembaucher des juniors. Et il y en a certaines qui prennent quand même un temps d'avance, puisque ce qu'elles font, c'est qu'elles embauchent des juniors et en fait, elles font du mentoring pour les plus âgés, notamment sur l'intelligence artificielle. Et donc elles mettent en place des formations pour mettre à niveau, où c'est les jeunes qui mettent à nouveau les salariés les plus âgés. Et je trouve que c'est assez intéressant. On voit pas ça tellement. Et ça peut être effectivement une porte de sortie pour ces jeunes.
5: Voilà, l'intelligence artificielle, sujet majeur, sujet Paul Barcelone, dont on n'entend peut-être pas tant parler pour l'instant dans la campagne présidentielle. Contredisez-moi, allez-y.
6: Non, mais j'allais vous dire que certains essayent de le mettre dans la campagne présidentielle, mais pour beaucoup, je crois, y compris dans l'opinion publique, ça reste encore un sujet abstrait, etc. Mais il y a quelques tentatives. Par exemple, Gabriel Attal, ancien Premier ministre, le candidat de Renaissance, fait de l'intelligence artificielle un de ses quatre chantiers capitaux en disant exactement ce qui était raconté à l'instant. Cela va complètement intégrer notre quotidien. Ça a déjà commencé avec nos téléphones partout, sur ce plateau aussi, dans les recherches,
10: oui,
6: etc.
10: Je vous vois tous, là.
6: Donc certains candidats à la présidentielle essayent de mettre ce sujet sur le tapis, mais évidemment, aujourd'hui, ça perce moins le mur du son et dans l'opinion que des sujets de pouvoir d'achat, de prix de l'essence et de tout ce dont on a parlé depuis le début de cette émission. Mais certains essayent.
5: Allez, Laurent Mouloud, je continue avec vous. Je voyais que vous vouliez réagir
8: sur
5: l'IA.
8: Mais non, comportant dictateur de plateau, je vous écoute.
5: C'est votre carte blanche, le point levé peut-être. Vous vouliez nous parler de façon beaucoup plus sérieuse d'agression d'élus de gauche.
8: Oui, on est parti en fait. C'est un reportage, une enquête qu'on a fait dans l'Humanité Magazine, qui est le magazine du journal, qui paraît tous les jeudis, il paraîtra jeudi prochain. Et on a fait une enquête assez angoissante, en fait, sur les agressions des élus de gauche, notamment, qui sont visés par de groupuscules, par des insultes racistes, et notamment par des groupuscules d'extrême droite. On est parti d'une mobilisation qui a eu lieu à Bonneuil-sur-Marne. Le maire de cette commune, Denis Osteroun, voilà, qui est d'origine, je voudrais pas écorcher son nom, c'est pour ça, qui est d'origine étrangère, vu ses affiches taguées pendant toute sa campagne, c'était pas la première fois que ça lui arrivait, mais il s'est dit maintenant ça suffit. Il y a eu l'exemple de Bali Bagayoko aussi, avec un déferlement raciste contre

0: jusqu'à 10 degrés très facilement hein, par rapport à hier après-midi. Et dans pas mal d'endroits, on va se retrouver à 22 à Paris contre 32 par exemple hier. 22 à Rennes, à Nancy, 21 à Lille, 23 à Bourges, 25 à Bordeaux. Vous avez eu 34 degrés hier, il faisait très lourd. Les 30 degrés seront encore atteints vers la Méditerranée. Ce sera le seul endroit, puisqu'ailleurs on sera sous cette barre des 25 degrés. Ce rafraîchissement ne sera qu'éphémère, hein, puisque le temps va se rétablir durant le week-end prochain. Les températures repartiront à la hausse et figurez-vous que ce temps chaud et sec pourrait se maintenir jusqu'à la fin du mois.
1: Merci beaucoup Christine Peña. Ding ding dong, il est 5h sur France Info. Et à la une de ce mercredi 16 septembre, pas un centime de plus, sauf pour les armées. Le Premier ministre fixe le cap pour son gouvernement, pour le budget 2027. À la une aussi, les candidatures désormais fermées pour la primaire du PS. La liste sera annoncée ce matin. On connaît déjà les contours, on va y revenir. La récolte des tournesols qui s'annonce difficile après l'été particulièrement chaud que l'on a vécu. Et puis les conseils ciné de France Info arrivent en ce jour de sortie avec un thriller où l'on retrouve Benoît Magimel et Monica Bellucci. Il va falloir trouver 30 milliards d'euros d'économies cette année pour boucler le budget de 2027. C'est l'objectif que s'est fixé le gouvernement. Et son chef, Sébastien Lecornu, précise donc sa méthode dans une lettre qu'il a adressée à tous ses ministres. Cela va passer, Louise Buyens, par un gel des dépenses de l'État.
2: Aucun ministère, excepté celui de la Défense, n'aura d'argent supplémentaire l'an prochain. Ils devront fonctionner avec exactement le même budget que cette année. Sébastien Lecornu impose donc à ses ministres un effort plus important que ce qui était prévu dans les lettres plafond cet été. Ces documents tablaient initialement sur des crédits en hausse de 1,5 milliard d'euros maximum. Le Premier ministre demande, je cite, de l'exemplarité au moment où il rend ses derniers arbitrages sur le budget 2027. Il y a 30 milliards d'euros d'économies à trouver. Nous n'avons plus la possibilité de tout financer, dit-il, évoquant tour à tour la croissance au ralenti, l'inflation liée à la crise énergétique et un coût d'emprunt pour financer la dette qui ne cesse de grimper. Mais pas question pour le chef du gouvernement d'augmenter les impôts. Une ligne rouge martelée depuis des semaines.
1: Merci Louise Buyens. Le Premier ministre assure aussi au journal Le Monde que les 4 milliards d'euros qui étaient dédiés à lutter contre les violences sexuelles et pour protéger les enfants dans le budget 2026 seront sanctuarisés dans celui de 2027, alors qu'une loi intégrale contre ces violences a commencé à être examinée à l'Assemblée depuis le début de cette semaine en réponse à l'affaire Liana, collégienne de 11 ans, violée et tuée dans le Gers. La liste sera officialisée à 9h30 tout à l'heure, mais depuis hier soir minuit, le dépôt des candidatures est fermé pour la primaire PS Place Publique du mois prochain, celle qui doit désigner le candidat des socialistes pour la présidentielle. Alors il fallait remplir des critères pour y participer. On saura tout à l'heure qui est parvenu à les remplir. Mais Elia Bergel, service politique de France Info, vous avez déjà une idée des candidats qui seront sur la ligne de départ.
3: Alors commençons par les têtes d'affiche. Olivier Faure, le patron du PS, est candidat, tout comme Raphaël Glucksmann, le chef de Place Publique, les deux favoris du vote, avec léger avantage à l'eurodéputé. Chez les moins connus, le socialiste Philippe Brun a suffisamment de parrainage. Le député de l'heure défend le salaire brun, hausse de la rémunération via une baisse de la CSG. Le député PS, Jérôme Guedj, est lui aussi candidat. Idem pour Emmanuel Morel, dirigeant du petit parti gauche républicaine et sociale. La surprise de la compétition, c'est Ségolène Royal, ancienne députée, ancienne ministre, ancienne présidente de la région Poitou-Charentes, battue au second tour par Nicolas Sarkozy en 2007. Elle aussi dit avoir les parrainages suffisants, figure des socialistes, marginalisée ces dernières années, mais redoutable et imprévisible débatteuse.
1: Elia Bergel, service politique de France Info. La moisson commence pour les producteurs de tournesols dans le sud-ouest et ils sont en train de découvrir ce qui ressemble à une catastrophe causée par l'été de canicule et de sécheresse que nous avons vécu. Le manque d'eau et ces températures très élevées ont provoqué des dégâts très importants sur les pieds et sur les graines de tournesols et la récolte. Sébastien Berriot est l'une des plus mauvaises des dernières années, illustration dans le Gers et le Tarn-et-Garonne.
4: Avec la canicule record de cet été, Alain de Scorail savait que son exploitation, située à Blanquefort dans le Gers, allait connaître des moments difficiles. L'agriculteur attendait la moisson pour connaître l'étendue des dégâts sur le tournesol. Ils sont considérables. Sur cette parcelle de 10 hectares, par exemple, rendement divisé par deux. et les graines de tournesol.

0: ont une drôle de mine.
1: Il faut ouvrir les graines les unes après les autres, et c'est là que vous voyez, ce sont des graines toutes vides. Donc vous avez des coques, mais il n'y a pas d'amande à l'intérieur, parce que la plante a régulé son rendement en fonction du potentiel de l'eau qu'elle pouvait puiser dans le sol.
0: À une heure de route de là, même constat pour Édouard Forestier, qui produit du tournesol dans la périphérie de Montauban, un secteur où il n'y a pas d'irrigation. Autant dire qu'avec les 40 degrés de cet été, la récolte est très mauvaise.
2: Parfois, il suffit juste d'une petite pluie miraculeuse, et puis le tournesol, comme ça, ça lui permet de finir son cycle. Mais là, ça n'a pas été le cas. Vraiment, on est sur du stress physiologique. La plante, au bout d'un moment, voyant toutes ces températures, elle a tout simplement arrêté de croître, arrêté de faire son cycle.
0: Cet agriculteur assure que la sécheresse cet été lui a fait perdre au moins 40 000 euros.
3: Le reportage de Sébastien Berriot pour France Info. Et je vous donne un autre rendez-vous consacré à cette sécheresse qui touche durement notre pays. Ce sera le choix de France Info dans à peu près une demi-heure en Bretagne. La Bretagne qui désormais n'est plus épargnée par le manque d'eau. Il est 5h05. Les États-Unis appellent cette nuit leurs ressortissants à éviter de se rendre en Arabie Saoudite face au regain de tensions ces dernières heures entre Riyad et les rebelles houthis du Yémen voisin. Cette nuit, la coalition militaire menée par les Saoudiens affirme avoir abattu un drone qui se dirigeait selon elle vers la Mecque, lieu le plus saint de l'islam. L'organisation de la coopération islamique, organisation internationale, condamne, je cite, des attaques haineuses, mais les Houthis, alliés de l'Iran, démentent avoir attaqué ce lieu saint. En Iran, cette fois, un triste anniversaire. Il y a 4 ans, la jeune Mahsa Amini, 22 ans, mourait à Téhéran après son arrestation pour avoir, selon la police des mœurs, mal porté son voile. Une mort qui avait déclenché le mouvement Femmes, Vie, Liberté, une contestation d'une ampleur inédite. Depuis, il y a eu d'autres manifestations en Iran, durement réprimées. On se rappelle de celle de janvier, juste avant le déclenchement de la guerre. Timur Özturk, malgré les risques, des femmes iraniennes ont accepté de vous livrer leur témoignage sur leur vie, pour leur sécurité. Leurs voix ont été modifiées par intelligence artificielle.
4: 4 ans après la mort de Mahsa Amini, Sanaz, 33 ans, ne met plus de voile à Téhéran. Elle porte même des t-shirts et des leggings.
5: Il m'est arrivé de marcher juste à côté d'agents ou que des voitures de police passent devant moi, mais il ne s'est rien passé.
4: Mais après 4 années de répression, Sanaz n'est pas prête à redescendre dans la rue.
5: Je ne retournerai plus manifester, je tiens à ma vie, et à mon avis, le régime ne sera pas renversé.
4: Pourtant, les Iraniennes tiennent tête au régime au quotidien, raconte Shadi, qui a quitté le pays il y a quelques semaines.
6: Avant, les femmes se contentaient d'enlever leur foulard. Mais aujourd'hui, on est allé un cran plus loin. Les jeunes générations sortent avec des hauts courts, des crop tops, et elles mettent un t-shirt dans leur sac au cas où. Cela montre que la résistance n'a pas disparu.
4: Amir, 40 ans, vit lui dans une ville de l'ouest de l'Iran.
7: On continue à sortir, à faire ses courses, mais on ne manifeste pas. Ou alors on exprime sa contestation en privé, chez soi, avec ses proches.
4: L'inflation est le principal sujet de préoccupation des Iraniens, raconte-t-il, mais il estime que l'arsenal répressif du régime est prêt à mater toute révolte.
3: Des témoignages recueillis par Timur Özturk pour France Info. Il est 5h08, nous sommes, je le rappelle, mercredi, alors on va au cinéma, parmi les sorties du jour. Histoire de la nuit, c'est un thriller français, rural, glaçant. Matteo Maestrachi sur l'affiche, on retrouve un très beau casting. Benoît Magimel, Monica Bellucci, mais aussi Afia Herzi et Bastien Bouillon.
8: Bonjour.
9: Je peux vous aider ?
8: Nora et Thomas, Afzia Herzi et Bastien Bouillon, vivent avec leur fille dans un hameau isolé à la campagne, avec pour seule voisine Christina, Monica Bellucci, une peintre italienne. Et un jour, 3 malfrats débarquent dans la maison pour les séquestrer, emmenés par Franck, Benoît Magimel. Et on comprend rapidement que Nora a dissimulé un passé qui revient la hanter. Pour son 3e long métrage, Léa Misius creuse le sillon d'un cinéma de genre, mais à la française.
10: Pour moi, c'était très important que ce soit ancré en France et dans une campagne française, en plus que ça se passe à la campagne, parce que sinon on fait un film américain et ce serait absurde de le faire en France. En plus, ce serait pas bien, je pense. Du coup, comment on fait ? Déjà, c'est le choix des comédiens. Et je cherchais des comédiens qui soient à la fois romanesques, qui puissent avoir un visage de cinéma, mais qu'on puisse y croire absolument, pour que ce soit pas un film de genre au sens où, tiens, ça pourrait jamais nous arriver, mais que ce soit presque un fait divers.
8: Angoissant, violent, brillamment mis en scène, notamment avec le travail autour du son, Histoire de la nuit est aussi très bien servie par ses comédiens, Benoît Magimel en tête.
11: Moi, je veux juste la vérité, elle est là.
3: La voix rocailleuse de Benoît Magimel, donc à l'affiche d'Histoire de la nuit qui sort aujourd'hui au cinéma. Christine Peña, 5h09, c'est l'heure de votre météo avec ces nuages qui sont de retour.
9: Mais oui, ils sont de retour, ils traversent la France et d'ailleurs derrière eux, bah, l'air est un peu plus frais. Alors on retrouve des valeurs de saison, c'est pas non plus, c'est une grande chute parce qu'on était très haut au-dessus des 30 degrés. On se retrouve sous la barre des 25 degrés, parfois et souvent, on va perdre 10 degrés par rapport à hier après-midi avec un ciel partagé sur la partie nord-ouest du pays. Les nuages très nombreux, qui lâchent quelques averses, mais très peu, hein, pas assez en tout cas, sont vraiment situés entre les Pyrénées et le nord-est. Et puis autour de la Méditerranée, le soleil fait de la résistance, surtout ce matin. Cet après-midi, vous verrez les nuages arriver, notamment sur le Languedoc-Roussillon. Et un orage n'est pas exclu d'ailleurs sur les Pyrénées-Orientales ou au nord des Alpes.
3: Merci beaucoup Christine Peña.
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3: Au programme de France Info, dans deux minutes, Bernard Lavillier qui rend hommage à son amie Catherine Ringer, chanteuse d'Erita Mitsuko qui nous a quittés hier. On entendra aussi des fans, mais avant cela, une ancienne ministre de la Justice devant la justice.
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3: Rachida Dati, qui est devant la justice, désormais maire du 7e arrondissement de Paris, elle est jugée à partir de cet après-midi pour corruption et trafic d'influence devant le tribunal correctionnel de la capitale. Rachida Dati risque jusqu'à 10 ans de prison et 5 ans d'inéligibilité. Yannick Falt, car elle est soupçonnée d'avoir fait du lobbying pour Renault-Nissan au Parlement européen.
14: Oui, pour 300 000 euros par an, 2010, 2011, 2012, 900 000 euros touchés au total en vertu d'un contrat signé avec Carlos Ghosn, PDG alors de Renault-Nissan, officiellement comme avocate, pour aider le groupe à l'international, notamment au Maghreb et au Moyen-Orient. Pour les juges d'instruction, ce contrat ne correspond pas à une activité autorisée d'avocate, mais de lobbyiste, ce qui est interdit. Un ancien directeur juridique de Renault a d'ailleurs évoqué dans un mail l'utilité d'un relais, d'un buzz au Parlement européen.
3: Et concrètement, quelles sont les pièces qui la mettent en cause?
14: Alors, il y a notamment une note dans laquelle Rachida Dati rendait compte d'un vote favorable à Renault-Nissan au Parlement européen sur le niveau sonore des voitures, disant avoir travaillé activement sur le sujet. Et puis, trois questions posées dans l'hémicycle en lien direct avec le secteur automobile, dont une question invitant justement à limiter les normes sur le bruit, insignifiant pour Olivier Pardot, l'un des avocats de Rachida Dati.
15: Carlos Ghosn, je le vois mal avec l'armée de lobbyistes qu'il avait auprès du Parlement européen, aller chercher Rachida Dati, qui n'était pas très connu comme parlementaire européen, pour poser trois questions sans intérêt. C'est une construction intellectuelle. Eh bien, nous allons nous expliquer, nous allons donner la réalité du travail.
14: Et la défense de Rachida Dati va faire venir à la barre six témoins, dont des ex-cadres de Renault, pour tenter d'attester de son travail comme avocate.
3: Et les questions embarrassantes, d'ailleurs, risquent, Yannick, de ne pas manquer pour Rachida Dati.
14: Oui, pourquoi il n'y a aucune trace ou presque de son travail sur le plan juridique? Pas de compte-rendu annuel d'activité, aucune note de frais. Pourquoi Rachida Dati a envoyé à Carlos Ghosn sa question sur le niveau sonore des voitures 5 jours avant de la poser devant les eurodéputés? Pourquoi elle n'a jamais déclaré au Parlement européen qu'elle était payée par Renault-Nissan? Des réponses attendues par Claire Josserand-Schmidt, avocate d'Anticor, qui s'est constituée partie civile.
16: Ce qu'il va falloir vérifier, c'est si Madame Dati a triché vis-à-vis de ses électeurs. Est-ce qu'elle porte ses convictions ou est-ce qu'elle est finalement le cheval de Troie de Carlos Ghosn pour porter les convictions d'un constructeur automobile devant le Parlement européen?
3: Alors Yannick, Renault-Nissan, dont l'ancien PDG est également poursuivi, mais Carlos Ghosn ne sera pas là et il demande le report du procès.
14: Oui, car Carlos Ghosn estime ne pas avoir reçu sa convocation dans les délais, lui qui est toujours au Liban, depuis sa rocambolesque fuite du Japon, cachée dans une malle en 2019, et sous le coup d'un mandat d'arrêt international, peu de chances qu'il mette un jour les pieds en France. Si sa demande est acceptée, le procès sera reporté, sinon il se tiendra, mais sans lui, et sans confrontation avec Rachida Dati, moment qui aurait pu être savoureux, car lors de son audition à Beyrouth, l'ancien PDG a reconnu que la profession d'avocate de Rachida Dati n'avait pas d'importance, que c'était ses relations politiques et diplomatiques qui l'intéressaient. Commentaire d'un bon connaisseur du dossier, ce jour-là, il l'a poussé sous le bus.
3: Merci beaucoup Yannick Falt. On suivra donc ce procès pour corruption, entre autres, de Rachida Dati avec vous, le procès qui s'ouvre à Paris en début d'après-midi.

0: suite à Mitsuko à 5h14 sur France Info, au lendemain de l'annonce de la mort de Catherine Ringer, leur chanteuse. Une mort qui a ému évidemment la France entière, le monde de la musique tout particulièrement. Après cette annonce, Agathe Mahué, vous avez demandé ce que retenaient des musiciens parisiens de l'œuvre de Catherine Ringer.
1: Pascal a le cheveu grisonnant et se souvient en rocker amateur de l'année 1984.
2: Avec mon premier groupe, on a fait la première partie d'Erita Mitsuko au CAC Georges Brassens de Mantes-la-Jolie. Ils étaient adorables, très bons souvenirs. Elle était très bonne chanteuse. J'ai adoré comment elle a rembarré Serge Gainsbourg aussi quand il lui avait reproché, entre guillemets, d'avoir fait des films un peu... Olé, olé.
1: Et Pascal n'a pas arrêté, il a toujours un groupe.
2: On joue beaucoup de musique anglaise ou américaine, mais un petit c'est comme ça de temps en temps, franchement, ça fait pas de mal.
1: C'est vous qui chantez ?
2: Entre autres.
1: Ça donne quoi alors, comme ça, à blanc, c'est comme ça ?
2: La, la, la, la. Ah, vous faites mieux que moi.
1: Et dans la rue, des vendeurs d'instruments de musique à deux pas, Lola lui rend hommage également.
3: Elle est immortelle dans nos images de télé, de concerts, voilà. C'est un vrai clown et c'est une femme qui, je pense, a développé un visuel rock et très féministe qui nous a fait du bien. Quand on chante en français, par exemple, on pense à Catherine Ringer, qu'on a envie de faire et du rock et du théâtral et porter la voix en tant que femme.
1: Elle a 32 ans et espère que les générations d'après aussi continueront d'écouter la musique de Catherine Ringer.
0: France Info, reportage autour de Pigalle à Paris, signé Agathe Mahué. Alors plus récemment, Catherine Ringer, nous l'avions entendue aux côtés de Bernard Lavilliers. C'est elle qui avait repris la partie de Nicoletta dans la version originale de la chanson Idées Noires. Et Bernard Lavilliers a réagi hier sur France Info à la mort de son amie Catherine Ringer.
4: C'est une grande perte parce qu'il n'y a pas deux Catherine Ringer. Catherine, elle avait une liberté. On dit que ça la provoque, même pas. Elle était une femme libre, donc elle pouvait faire. Elle ressentait les choses et elle les passait. Elle pouvait tout faire passer. C'est quelqu'un d'assez étonnant, hein. En tant qu'interprète, je pense. C'est une grande artiste, voilà. J'avais fait des duos avec elle, avec Monsieur William, Nello Ferré ou d'autres chansons encore. Je connaissais depuis 30 ans, moi, ouais. Minimum.
5: C'est sa voix, c'est sa personnalité qui vous séduisait autant, ou les deux ?
4: Les deux, parce que la voix et elle, c'était la même chose. Catherine, elle avait une sorte d'énergie incroyable. Et un calme en même temps. C'est quelqu'un qui pouvait consoler, pas moi particulièrement, mais elle avait une sorte de magnétisme, donc une ressource d'énergie. Et quand il fallait être calme, elle pouvait aussi. Souvent, les gens très énergiques, ils ont du mal à être calmes. Elle pouvait être les deux.
5: Emmanuel Macron a salué une artiste inclassable, irrévérencieuse et profondément française. Est-ce que ce sont des adjectifs qui collent à Catherine Ringer ?
4: Bien sûr. Mais enfin, c'est une artiste qui pouvait s'exprimer dans le monde entier, parce qu'il y a quelque chose en plus. Alors après, quand je vous dis liberté, moi, ça comprend l'irrévérence, hein, évidemment. Donc, la liberté de Catherine, c'était la liberté de Catherine. Il fallait être au courant. Mais moi, j'adorais ça. Quand on bossait avec son mari, avec Fred Chichin, et ça prenait des heures, parce que Fred et moi, on discutait, on prenait les guitares, on rediscutait. Mais passait de temps en temps, voir où on en était. Mais bon, quelqu'un de chaleureux et d'extrêmement sincère.
5: Elle était aussi déjantée et excentrique dans la vie qu'elle l'était sur scène ?
4: Pouvait l'être. Peut-être pour nous faire rigoler, mais non, elle était excentrique parce qu'elle avait une vision des choses particulière. C'est exactement, on s'entendait très bien parce qu'on est à peu près la même. Donc le sens de la liberté et de la création. Après, elle avait les mômes, je me souviens qu'elle les emmenait. Il fallait qu'ils soient couchés quand on traînait la nuit avec Fred Chichin. Donc elle était mère de famille hein, aussi. Ça doit leur faire un drôle d'effet en plus, oui. Aux enfants.
5: Qu'est-ce qui vous rassemblait dans...
4: Je les embrasse de loin.
5: Eh ben voilà, le message est passé. Il y a quelque chose qui vous rassemblait dans la musique, vous, Bernard Lavilliers, et Catherine Ringer. Est-ce qu'on peut faire des parallèles entre votre musique et celle de Catherine et d'Erita Mitsuko ?
4: Ah, je ne sais pas. En tout cas, on était très rock'n'roll et à la fois très vieille chanson française, les deux. Je pense que... Elle aimait bien chanter avec moi, je suppose. Mais on ne se voyait pas tout le temps, comme les amis. On n'est pas obligé de leur parler tous les jours pour rester amis et fidèles.

0: Ouais, moi, c'est un bout de Paris qui s'en va, je trouve, avec elle. Enfin, pour l'instant, pour moi, c'est un trou. Ça fait un drôle de précipice. Mais bon, on va pas s'étaler non plus.
1: Qu'est-ce que vous auriez aimé rechanter avec elle, puisque visiblement, vous aviez des projets?
0: Ah, j'aurais bien aimé rechanter du Ferré, parce qu'elle adorait Léo, donc voilà. Donc j'aurais bien aimé, parce que je l'ai fait qu'à la télé. Il aurait fallu qu'on enregistre Monsieur William tous les deux. Et ce Monsieur William qu'on a fait à Taratata il y a très très longtemps, je pense que vous allez le retrouver si vous le cherchez, où elle était complètement extraordinaire. Et Monsieur William
2: hors de lui. Bernard Lavillier au micro France Info de Céline Baydarcourt après la disparition de Catherine Ringer. Il est 5h20.
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2: Bonjour Maureen Suignard.
1: Bonjour à tous.
2: C'est l'heure de faire avec vous un premier tour complet de l'actualité en une minute. Et à la une, le gouvernement qui cherche 30 milliards d'euros d'économies.
4: Sébastien Lecornu demande un effort supplémentaire à ses ministres pour préparer le budget 2027. Et malgré l'inflation autour de 2%, le chef du gouvernement souhaite que les budgets des ministères soient identiques à ceux de 2026. Seul le budget de la défense échappera à cette règle. L'ancienne ministre de la Justice devant le tribunal correctionnel, Rachida Dati, est jugée avec Carlos Ghosn, ancien patron de Renault-Nissan, pour corruption et trafic d'influence. Rachida Dati a touché 900 000 euros officiellement pour des conseils juridiques, mais elle est soupçonnée d'avoir fait du lobbying quand elle était eurodéputée, ce qui est interdit. Il est considéré comme étant le logisticien des attentats de novembre 2015 en France. Mohamed Bakali, condamné en France à 30 ans de réclusion, est en passe d'obtenir sa libération conditionnelle en Belgique. Il est actuellement incarcéré dans ce pays, lui qui a été condamné à 20 ans de prison pour son implication dans la fusillade du Thalys. Et puis une soirée européenne pour deux clubs français de foot, c'est le début de la Ligue Europa. Lyon sera face aux Belges d'Anderlecht et le Stade Rennais jouera contre les Autrichiens de Sturm Graz, début de match à 21h.
2: La menace des drones inquiète de plus en plus en Europe. Elle n'est plus limitée à l'Ukraine ou à la Russie. On le rappelle, il y a eu avant-hier l'interception d'un drone dans le ciel de l'OTAN au-dessus de la Lituanie. Et puis il y a un pays où c'est de plus en plus fréquent, c'est la Moldavie, petit pays coincé entre l'Ukraine et l'OTAN, avec sur son territoire en plus une république séparatiste russe. 17 incidents ont été enregistrés au mois d'août. Souvent, ce sont des drones qui se perdent, mais parfois, selon des experts, ce sont surtout des tentatives de déstabilisation venues de Moscou. À la frontière, en tout cas, Maria Gertnikulescu, les habitants s'inquiètent.
5: À quelques pas seulement de la frontière ukrainienne, les habitants de Krokmaz en Moldavie entendent la guerre au quotidien. Alexandru Djouk, 75 ans, est né ici, à environ 50 km de la ville d'Odessa.
6: Les détonations n'étonnent plus personne chez nous. Souvent, elles nous réveillent la nuit. On entend les fenêtres et les portes vibrer.
5: Depuis cet été, les drones, russes pour la plupart, s'invitent aussi de plus en plus souvent sur le territoire moldave. Comme le 9 août dernier, lorsqu'un drone missile s'est écrasé dans un champ abandonné. Sergio Pascal se trouvait dans son jardin lorsqu'un fragment a pénétré dans sa maison.
7: Il y a eu un bruit énorme, de la poussière partout, du verre brisé. Voici la fenêtre. Vous voyez, le débris a déchiré le rideau. Le lustre a été touché. Tout le monde est sorti dehors. Ma femme a des problèmes de tension. Elle a eu peur. Sa tension est montée d'un coup. Elle était sous le choc.
5: Pour l'instant, ces drones n'ont tué personne en Moldavie. L'intensification des hostilités de l'autre côté de la frontière laisse toutefois craindre le pire. Dans l'école primaire de Palanka, à proximité du poste frontière, les cours se poursuivent normalement, mais Angela Dunichenko, la directrice de l'établissement, ne cache pas son inquiétude.
8: Nous vivons tous dans la peur. D'une certaine manière, tout le monde se prépare à devoir partir un jour de cet endroit. Les enfants posent de plus en plus de questions. La plus effrayante et la plus douloureuse, c'est « Maman, est-ce que la guerre va venir jusqu'à chez nous ?»
5: Si la Moldavie n'est pas à ce stade une cible militaire directe pour la Russie, Arthur Leschkou, expert en sécurité, estime que les incursions de drones vont se poursuivre.
9: La cible principale est l'Ukraine. Cela n'exclut pas le fait que certains drones puissent également être envoyés ici, intentionnellement. L'un des objectifs est de créer un climat de mécontentement et de peur. Un autre objectif pourrait être de tester la réaction de nos autorités face à ce type d'incident.
5: L'attaque sur le poste frontière moldo-ukrainien de Starokazach le 8 septembre dernier a ravivé les craintes que des Moldaves puissent un jour compter parmi les victimes.
2: France Info reportage en Moldavie signé Maria Gert Niculescu à 5h24. C'est l'heure du monde d'Elodie Suigo.
3: Bonjour Général Réti.
10: Bonjour.
3: Vous avez consacré 34 années de votre vie au service de la France, dont 31 dans la gendarmerie, et il y a un fil rouge dans cette carrière, c'est le GIGN. Vous y entrez une première fois comme jeune officier en 96. Vous y serez chef de mission, chef des opérations, avant d'en prendre le commandement en 2020. Lors de votre premier passage, vous dirigez plus de 150 opérations particulièrement sensibles. Vous avez quitté le commandement du GIGN en 2025 et après 34 années de bons et loyaux services, comme on dit, vous avez quitté l'uniforme pour rejoindre un autre univers. Vous êtes aujourd'hui directeur de sûreté d'Air France et vous publiez ce que le GIGN m'a appris. Vous écrivez que ce livre ne cherche pas à dire « voilà ce que j'ai fait », mais plutôt « voilà ce que j'ai compris ». Pourquoi est-ce que vous avez eu besoin de l'écrire maintenant ? Est-ce le besoin de transmettre ce que vous avez appris ou celui de comprendre vous-même ce que toutes ces années vous ont apporté ?
10: C'est à la fois de la transmission, c'est à la fois aussi une introspection, de se dire, je vais me mettre un petit peu sur table ce que j'ai appris. C'est modestement, qu'est-ce que 17 ans au GIGN et 34 ans en gendarmerie m'ont permis de comprendre exactement, parce que malheureusement on comprend des fois après ce qu'on a appris au fur et à mesure des différentes années, des missions. Donc c'est un petit peu tout ça que j'ai voulu mettre et que j'ai voulu coucher sur du papier.
3: Quelle est la leçon la plus importante alors que le GIGN vous a apprise et que vous n'auriez probablement jamais apprise d'ailleurs ?
10: Je pourrais commencer par l'écoute. D'ailleurs, ça fait une part importante.
3: C'est la plus importante, je pense, de cet ouvrage même.
10: On ne commande pas seul. On a besoin vraiment de l'ensemble des experts, des subordonnés, voire même de ses pairs. Et cette écoute, souvent, elle est un petit peu sous-estimée, elle est un petit peu balayée du revers. Et ça, au GIGN, on y est très bien formé, parce que c'est une belle école de formation pour l'écoute active, parce que des fois on fait semblant d'écouter, là c'est vraiment ce que chaque expert peut nous apporter. Sur une mission, n'importe laquelle, il y a toujours, même le dernier arrivé, il faut savoir l'écouter, parce que le tireur peut avoir sur une mission quelque chose à dire, mais pour ça il faut lui laisser la parole, quoi, quand on a le temps bien évidemment.
3: Le premier verbe que vous choisissez pour ouvrir ce livre, c'est anticiper. Vous commencez par une histoire très forte, l'Ukraine. Nous sommes en février 2022, rien ne me permet encore d'affirmer que Vladimir Poutine va lancer le 24 février une invasion à grande échelle de l'Ukraine et attaquer jusqu'à Kiev, 2 semaines avant l'invasion. Pourtant, vos équipes vous font remonter des signaux qui sont assez faibles, mais vos équipes vous alertent sur un point. Si le scénario le plus grave devait malgré tout se réaliser, l'ambassade de France n'était pas préparée pour être évacuée dans de bonnes conditions. Et une fois les troupes russes arrivées, il serait trop tard.
10: Alors, la mission, effectivement, à Kiev est un peu emblématique de cette anticipation, voire même de cette audace. Et c'est exactement ça sur toutes les missions du GIGN. C'est-à-dire qu'on prévoit toujours le scénario le pire. Et cette mission, elle est vraiment emblématique parce qu'en plus, on était vraiment tout seul. Et les autres pays n'avaient pas anticipé, donc du coup, on a aussi extrait de nombreux ambassadeurs d'autres pays, ce qui a fait un convoi un petit peu sensible, un petit peu chahuté, entre le front russe et le front ukrainien, qui se tirait vraiment dessus dans les rues. Quoi.
3: Après anticiper, votre livre va effectivement dérouler 17 autres verbes. Ce qui m'intéresse presque le plus, ce sont les mots que l'on n'attend pas forcément dans un livre-récit par l'ancien patron du GIGN. Effectivement, ce mot douter, et vous insistez sur un mot, l'humilité. Est-ce que le GIGN vous a rendu moins sûr de vous ?
10: Moins sûr, je ne sais pas, mais en tout cas, je crois que toute personne au GIGN doit faire preuve d'humilité. Et si on ne doute pas, si on est sûr de soi, je pense qu'on ne rentre même pas au GIGN. Ça fait partie des caractéristiques presque obligatoires pour servir au GIGN.
3: Dans les verbes qu'on ne s'attend pas à lire, il y a « aimer ». Vous écrivez qu'aimer n'est pas un mot faible dans l'exercice de l'autorité. Vous dites qu'on ne commande durablement que celles et ceux que l'on respecte profondément.
10: Je reste vraiment convaincu qu'on ne peut pas diriger, commander une unité, quelle qu'elle soit, sans aimer les personnes avec lesquelles on travaille, sans aimer la mission qui nous est confiée. Ça, pour moi, c'est le postulat de base, quoi.
3: Vous avez dirigé plus de 150 opérations sensibles. Et dans ce livre, vous évoquez des réussites, mais aussi des décisions difficiles, des blessés, des deuils, des morts. Est-ce qu'il y a des morts que l'on continue à porter avec soi lorsqu'on prend une décision des années plus tard ?
10: Tous les jours. C'est le plus gros échec qu'il puisse y avoir pour un chef, c'est d'avoir un subordonné qui décède. Mais j'y associe aussi les personnes qui seraient décédées au cours de mission, qui ne seraient pas des membres du GIGN. Ça pourrait être des tierces personnes. Fort heureusement, je n'ai jamais vécu cette situation. Ou même des malfaiteurs. Nous, notre but, c'est vraiment de remettre à la justice les personnes qu'on doit interpeller. Alors bien évidemment, quand ça touche un proche, c'est toute la gendarmerie qui est touchée. On pense tout de suite à leur famille, mais c'est aussi nos anciens. Enfin, c'est toute une chaîne, le GIGN, qui se met en ordre de marche. C'est toujours un moment très solennel, les anniversaires des personnes qui sont malheureusement décédées. On y convie tous les proches, on y convie les familles, et ça aussi, le GIGN, c'est une très grande famille là-dessus. C'est pour ça que j'aborde aussi beaucoup la notion de symbolique, de rituel, qui, à mon avis, permettent d'endurer ces difficultés, cette prise de risque qui peut aller effectivement jusqu'à la perte de proches.
3: Merci beaucoup, Général Rakhi, d'être passé dans le monde d'Élodie sur France Info. Je rappelle que ce que le GIGN m'a appris est paru aux éditions Albin Michel. Merci beaucoup.
10: Merci à vous.
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2: Christine Peña, ça vaut le coup de prendre un parapluie aujourd'hui, il y aura quelques averses.
12: Oui, quelques averses, pas grand chose, hein. Pas assez en tout cas. Les averses les plus nombreuses, c'est vraiment entre les Pyrénées, l'Auvergne, jusqu'au nord-est, jusqu'au Lyonnais cet après-midi. On peut avoir quelques orages autour des Pyrénées orientales et des Alpes du nord. Et puis on a une alternance de nuages, d'éclaircies, quelques petites gouttes le long de la Manche. Sur Paris, on n'est pas à l'abri d'une averse effectivement dans l'après-midi, elle passera assez vite. Et puis en Méditerranée, on a un temps sec. Alors, sur le Languedoc-Roussillon, cet après-midi, peut-être petite averse, mais plus vers les reliefs. On a surtout à noter le vent qui s'accélère en Méditerranée et puis cette chute impressionnante des températures, évidemment.
2: Merci beaucoup, Christine. À tout à l'heure, juste avant 6h. Au programme, d'ici là, la sécheresse qui n'épargne plus la Bretagne. Ce sera le choix de France Info. L'immense succès des Pokémon aussi, qui ne faiblit pas alors qu'ils fêtent leurs 30 ans. Et puis, 6 candidats dans la course. On fera le point sur la primaire du PS alors que les candidatures sont closes depuis minuit. D'abord, un journal à 5h30. Bienvenue à tous.
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2: Rachida Dati a-t-elle été corrompue? C'est la question à laquelle va devoir répondre le tribunal correctionnel de Paris à partir d'aujourd'hui. L'ancienne ministre de la Justice, comparée pour corruption et trafic d'influence, elle est jugée avec Carlos Ghosn, l'ex-patron de Renault-Nissan, qui lui sera absent de l'audience, Charlotte Piret.
14: 900 000 euros, c'est la somme perçue par Rachida Dati dans le cadre d'une convention passée avec Carlos Ghosn, à l'époque patron de Renault-Nissan. 300 000 euros par an entre 2010 et 2012, versés sur l'un des 15 comptes bancaires de Rachida Dati. Mais à quel titre et pourquoi faire? C'est tout l'enjeu de ce procès. Les juges d'instruction ont estimé que ce n'est pas en tant qu'avocate pour un travail juridique tel que l'avance la défense, mais plus probablement en tant qu'eurodéputée qu'elle était alors, qu'elle a perçu ces sommes conséquentes. À l'appui de leur raisonnement, par exemple, cette note envoyée par Rachida Dati à Carlos Ghosn, où il est question de prise de position favorable aux constructeurs automobiles ou encore de 3 interventions au Parlement européen en lien avec l'activité du groupe. Éléments relevant, selon les magistrats, de la corruption et du trafic d'influence, ce que Rachida Dati s'apprête à démentir totalement, plaidant par ailleurs la prescription des faits. Carlos Ghosn, quant à lui, ne devrait pas faire le déplacement depuis le Liban, où il s'est réfugié après sa fuite rocambolesque du Japon. Dans une malle.
2: Précision signée Charlotte Piret. Le Premier ministre fixe le cap pour le budget de l'an prochain alors qu'il compte faire 30 milliards d'euros d'économies. Il écrit à ses ministres que les dépenses seront gelées l'an prochain, à l'exception de la défense. Sébastien Lecornu qui demande aussi à l'Union européenne de baisser le montant de la contribution annuelle que verse la France. Pour la faire baisser, il demande à ce que l'on utilise le montant record d'une amende qui a été infligée par l'UE à Google. Un couple de Français a été tué par son gardien au Portugal, un homme de 79 ans et sa compagne de 62 ans. Ils ont été retrouvés morts dans l'Algarve, c'est dans le sud du pays, tués avec un objet contondant. Le gardien a tenté, selon les premiers éléments de l'enquête, de décomposer leur corps dans une citerne à l'aide de produits chimiques. La colère monte dans le département des Pyrénées-Orientales en cause des incendies à répétition sur le camp d'entraînement militaire d'Opoul. C'est au nord de Perpignan. Des feux provoqués par l'armée en 3 jours. 2 départs de feu causé par des exercices sur le pas de tir. Le dernier a détruit une 50aine d'hectares et mobilisé plus de 200 pompiers. François David, les habitants sur place sont de plus en plus agacés.
15: 2 départs de feu en 3 jours provoqués par les militaires, ça fait beaucoup dans un village qui a été profondément marqué par les incendies ces dernières années.
16: Il faudrait que les militaires fassent attention, quoi.
17: Ben c'est catastrophique. La semaine dernière, il y a déjà eu un départ sur le terrain militaire. C'était déjà quand même une alerte. Et là, maintenant, presque 40 hectares qui ont brûlé. Et ça fait chier, grossièrement.
15: La plupart des habitants disent respecter scrupuleusement toutes les interdictions pour éviter les départs de feu. Alors certains s'interrogent, l'armée bénéficie-t-elle de dérogations?
18: On ne sait pas ce qu'eux, ils ont le droit de faire. Nous, on sait très bien que voilà, les barbecues, tout ça, c'est interdit l'été. Après eux, s'ils ont le droit de tirer ou pas. Je pense que s'ils le font, certainement ils ont le droit de le faire.
19: Il faudrait, oui, qu'ils le fassent pas, comme la population, ils n'ont pas le droit de faire voler.
20: D'être beaucoup plus prudent.
15: Face au risque incendie, il ne peut pas y avoir du deux poids deux mesures. C'est aussi ce que dit le maire du village, Patrick Sarda. Les restrictions, elles doivent être appliquées par tous, avec ou sans uniforme.
21: On est marqué au fer rouge par le problème des incendies. Nous, on nous demande d'être intransigeants sur notre massif, on le ferme, on fait des patrouilles avec notre réserve, on essaie de respecter les consignes, et je vois pas pourquoi certains corps de notre société ne le respecteraient pas.
15: Le maire d'Opoul, qui déplore par ailleurs l'absence totale de communication de la part de l'armée lorsqu'elle déclenche un incendie.
2: Reportage ici Roussillon de François David pour France Info. Et puis attention, si vous avez acheté des légumes chez Intermarché ou Leclerc, certains font l'objet d'un rappel car ils présentent des niveaux de pesticides trop élevés. Cela concerne par exemple des barquettes de légumes à ratatouille ou à plancha de la marque Cœur de Jardin. Il n'y a pas de danger immédiat, mais mieux vaut ne pas les manger et les mettre à la poubelle. Il est 5h34.
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2: Depuis minuit, c'est fini. Plus personne ne peut soumettre sa candidature à la primaire organisée par le Parti Socialiste et place publique pour désigner un candidat pour la présidentielle de l'année prochaine. Cette primaire, elle aura lieu le mois prochain. Alors à 9h30, tout à l'heure, doit être annoncée la liste officielle des candidats, ceux qui remplissent les conditions qui avaient été fixées. Alors, on ne peut pas être certain pour le moment, mais sauf surprise, il devrait y avoir 6 candidats, dont Olivier Fort, le patron du PS, Raphaël Glucksmann, le chef de place publique. On peut aussi ajouter le député socialiste Philippe Brun, Emmanuel Morel du parti gauche républicaine et sociale, le député socialiste Jérôme Guedj également. Cette primaire, nous le disions, sera organisée le mois prochain. Il faudra d'ailleurs payer une certaine somme pour pouvoir y participer. C'est un format inédit, nous explique Rémi Lefebvre. Il est politologue, professeur de sciences politiques à l'Université de Lille 2.
22: C'est ni vraiment une primaire fermée, ni vraiment une primaire ouverte. Un peu fermée parce que c'est réservé aux adhérents des partis. Mais on peut payer 15 euros pour participer. Mais c'est quand même peu ouvert parce que 15 euros, c'est beaucoup, beaucoup plus que les primaires ouvertes. Par exemple, la primaire socialiste de 2011 qui avait été gagnée par François Hollande, où la cotisation de mémoire était à 1 ou 2 euros. En fait, il y a une forme d'ambiguïté. On a l'impression que le PS veut se protéger de l'extérieur tout en permettant à des gens de voter. Puis effectivement, c'est un peu étonnant parce que c'est pas une primaire réservée à des candidats du Parti Socialiste, puisque effectivement, Raphaël Glucksmann, c'est un parti ami, donc c'est pas tout à fait une primaire interne.
23: Pourquoi est-ce que le PS n'a pas décidé de soutenir directement Raphaël Glucksmann, qui était, je le rappelle, la tête de liste socialiste aux européennes de 2024?
22: Il a été deux fois, mais enfin ça, c'est pas une garantie d'être candidat à l'élection présidentielle. Raphaël Glucksmann, il a pas fait l'unanimité au sein du Parti Socialiste. Il y a des prétendants, son leadership, il est pas naturel. Olivier Faure est le chef du Parti Socialiste. Il a donc vocation aussi potentiellement à le représenter. Donc, et puis, il n'y a pas de consensus. C'est-à-dire que Olivier Faure, il incarne une ligne politique sans doute plus à gauche que celle de Raphaël Glucksmann. Il va défendre, et il faut compter sur lui, parce que même si Raphaël Glucksmann est plus populaire, Olivier Faure est un homme d'appareil. Il maîtrise le parti. Il a tout un ensemble de leviers. Voilà. Donc, une primaire, ça, c'est un instrument qu'on utilise quand il n'y a pas de leadership naturel qui s'impose, ce qui est le cas aujourd'hui.
23: Il y a un grand absent à cette primaire dont on n'a pas parlé, c'est François Hollande, qui n'est pas officiellement candidat à la présidentielle, mais qui, de toute façon, s'il l'est, ne passera pas par la primaire. Ça vient un petit peu complexifier davantage ce processus de désignation des candidats de la gauche.
22: Ce qui est quand même assez malveillant de sa part. Je m'étonne personnellement qu'il ne soit pas sanctionné. Un parti politique, c'est le respect d'un ensemble de règles. Et en fait, François Hollande, qui d'ailleurs a été élu président largement grâce à la primaire qu'il a gagnée face à Martine Aubry, il a quand même une culture quand même assez particulière. Il mise sur le chaos dans son propre parti. C'est-à-dire que lui, sa stratégie, c'est que la primaire va mal se passer, qu'elle va produire un candidat sans légitimité et qu'il apparaîtra comme le recours. Je trouve ça assez inélégant de sa part, mais surtout, je trouve ça étonnant que le Parti Socialiste puisse accepter en fait ce jeu. C'est assez déloyal de sa part.
23: En 2016, Rémi Lefebvre, 2 millions de personnes avaient voté à la primaire pour désigner l'époque Benoît Hamon. 10 ans plus tard, le PS vise 50 000 à 100 000 votants, soit 20 à 40 fois moins. Ça dit quelque chose de ce qu'est devenu le PS en 10 ans. Et est-ce que, selon vous, le fait qu'il y ait une primaire qui sera forcément beaucoup moins suivie que celle de 2016, est-ce que ça peut vraiment donner une impulsion au candidat qui sera désigné ?
22: Il faut comparer ce qui est quand même comparable. Ce n'est pas du tout la même règle du jeu. En 2016, la primaire était vraiment ouverte. Tout le monde pouvait participer. Il n'y avait pas de prime aux adhérents et il fallait juste payer 1 euro. Là, ce n'est pas les mêmes règles qui ont été recherchées. Donc, d'emblée, le Parti Socialiste ne cherche pas l'ouverture. Bon, c'est vrai aussi que globalement, de toute façon, il est aujourd'hui un parti beaucoup moins attractif. Bon, déjà en 2016, c'était déjà compliqué. Hein. C'était la fin du quinquennat de François Hollande. Mais effectivement, ça donne une idée déjà des faiblesses militantes du Parti Socialiste. Parce que si au bout du compte, il n'y a que 50 000 participants, il faut quand même rappeler que sous François Hollande, le Parti Socialiste était à peu près 200 000 adhérents, le Parti Socialiste tout seul. Ça veut dire que le Parti Socialiste est rétracté, hein, il n'y a plus beaucoup de militants, et donc c'est sûr que ce n'est pas un vote qui est de nature à donner une impulsion très très forte au candidat, une assise. Jean-Luc Mélenchon peut s'enorgueillir, lui, d'avoir 360 000 soutiens, alors dans un cadre différent, sur Internet, par des mails, mais c'est vrai qu'en termes de légitimité, de force propulsive, cette primaire risque de ne pas être très efficace.
2: Le politologue spécialiste de la gauche, Rémi Lefebvre, professeur de sciences politiques à l'université de Lille 2, qui répondait aux questions de Julien Langlais à 5h40. Voilà le choix de France Info avec ce matin un cliché qui vole en éclats. La Bretagne, souvent moquée pour sa pluie, est désormais frappée par la sécheresse. Elle est historique, Guillaume Fariol, après l'été caniculaire que l'on vient de vivre. Aucune zone n'échappe aux restrictions d'eau.
0: Elle s'affiche partout, la sécheresse, sur les panneaux municipaux, des appels à économiser l'eau, en une de Ouest-France, dans les kiosques. En Bretagne, on manque d'eau, message placardé aussi sur les abribus et les quais des gares. La sécheresse, jusque dans les SMS de Brigitte, elle a reçu un message il y a quelques semaines.
1: La régie Malouine des eaux nous informe de la crise sécheresse. Ensemble, limitons nos consommations au volume santé, une personne égale 40 litres par jour à domicile.
0: Ce qui a beaucoup étonné cette habitante de Saint-Malo.
1: Mais là, c'est bien la première fois. On est surpris.
0: Brigitte s'est donc pliée aux consignes. Elle découvre les petits gestes pour économiser l'eau, comme le font depuis longtemps déjà les habitants du sud de la France.
1: On ne consomme pas par plaisir. Par exemple, pour se laver les mains, je ne mets pas d'eau d'abord pour mouiller mes mains. La douche aussi, on fait très attention. Pour arroser les plantes, c'est l'eau de nettoyage des légumes. C'est tout à fait nouveau, ça.
0: Mais tous ne prennent pas autant de précautions. L'appel à économiser l'eau a du mal à imprimer. Ici, manque d'habitude qu'il va falloir corriger, prévient Jean-Francis Richeux, président du syndicat des eaux de Saint-Malo.
4: On doit partager l'eau et les gens ont peut-être moins de conscience. En 2022, on a eu, après une communication suite à la sécheresse, on a eu des périodes de moins 25% de consommation d'eau. Actuellement, les gens, ça bouge pas. On parle de 40 litres par citoyen par jour. Aujourd'hui, on a 120 litres. Les gens, non. Aujourd'hui, font pas trop attention. Là, la semaine prochaine, on va baisser la pression dans nos tuyaux. Et là, les gens vont commencer à prendre conscience.
0: Et si les comportements ne changent pas assez, les mesures pourraient devenir bien plus radicales pour sauver les réserves d'eau.
4: On est à 2 mois et demi de nos réserves. C'est-à-dire que dans 2 mois et demi, on devra fermer les robinets. Vous savez, la meilleure prise de conscience, c'est quand malheureusement le préfet fait un arrêté de coupure et que les gens devront aller avec le jerrycan chercher de l'eau à la salle des fêtes. C'est envisageable si on n'a pas d'eau pour l'automne, c'est clair.
0: Il faut de la pluie pour remplir les réserves, martèle Jean-François Richeux, et beaucoup de pluie, bien plus que ce qui tombe ce jour-là sur les pommiers d'Arnaud Jouny, producteur de cidre.
6: Si j'ai pas 4-5 mm dans mon pluviomètre apparent, pour moi il n'y a rien tombé quoi. Là, ce que je vois, c'est qu'on a à peine 1 mm d'eau, quoi.
23: Pourtant, on est mouillé, là, un peu.
6: Bon, ouais, pour nous, c'est pas mouillé, quoi. Il en faut beaucoup plus que ça.
0: Car sur ces arbres, frappés par la chaleur et la sécheresse, pas la moindre pomme. Récolte catastrophique, 90% de pertes.
6: Non seulement vous devriez voir des pommes, mais vous devriez aussi voir les branches qui ploient sous le poids de ces pommes. Alors que là, il y a zéro pomme. Il faut que d'ici la fin du mois de septembre, il faut qu'on arrive à avoir plusieurs millimètres d'eau de pluie. Hein. Sinon, on a vraiment un risque de voir des arbres au printemps prochain qu'on va retrouver, qui ne feront pas de feuilles, qui seront crevés tout simplement.
0: Le célèbre cidre breton est en danger si rien n'est fait, prévient l'agriculteur. Il faut s'adapter, comme lui le fait depuis déjà plusieurs années, planter des variétés plus résistantes ou recréer des haies pour conserver l'humidité. Autre symbole de la région, un peu plus à l'ouest, le Cap Fréhel, site emblématique, ses falaises, sa lande de bruyères et désormais sa trentaine d'hectares noircis par un incendie cet été. Le chemin de randonnée est toujours fermé. Un spectacle des plus inhabituels.
5: On ne pense pas être concerné par ce genre de choses, nous, ici.
0: Nine habite un hameau juste à côté. Elle a même dû évacuer pendant l'incendie.
5: Ça sort de l'ordinaire. Et ce qui m'a sorti de l'ordinaire, c'est qu'on est venu frapper chez moi en me demandant, en 10 minutes de temps, de sortir de ma maison. Et donc là, je ne m'y attendais pas. Je me dis, c'est pas possible. Ça remue quand même, c'est troublant.
0: Cette retraitée le sait, d'autres étés caniculaires et secs suivront. Il va falloir vivre avec, dit-elle en s'occupant de son jardin. Ses hortensias, la fleur bretonne par excellence, n'ont d'ailleurs pas résisté aux derniers mois. Pour la première fois depuis le début des relevés météo, la température a dépassé les 42 degrés en Bretagne cet été.
2: Le choix de France Info, signé ce matin Guillaume Fariol. 4 milliards d'euros promis dans le budget de l'an prochain par le Premier ministre pour lutter contre les violences sexuelles et les abus contre les mineurs. Est-ce suffisant pour les associations? On va les entendre après un nouveau tour complet de l'actu.
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2: Et l'info en une minute à 6h moins le quart, c'est avec vous, Maureen Suignard. Et à la une, la présidente de la Commission européenne qui doit annoncer l'interdiction des réseaux sociaux pour les moins de 15 ans.
12: Ursula von der Leyen prononce un discours tout à l'heure à Strasbourg. La Commission souhaite que les mineurs de moins de 15 ans ne peuvent plus ouvrir de compte. Les États membres et le Parlement devront valider la mesure avant toute application. Le port de Sète dans l'Hérault, bloqué par des pêcheurs, ils menacent de durcir leur mouvement. Les professionnels de la pêche dénoncent une dégradation des conditions de leur activité, liée notamment à la hausse des prix des carburants. Plusieurs navires ont dû être déroutés vers d'autres ports. La croissance est faible, mais il n'y a pas de décrochage, assure la Banque de France. L'institution prévoit 0,4% de croissance en France cette année et souligne la résilience de l'économie dans un contexte de choc énergétique lié à la guerre au Moyen-Orient. Et puis nous n'en avons pas fini avec les risques de feux de forêt. Il est très élevé dans l'Aude aujourd'hui et élevé dans 5 départements selon Météo France. Les Pyrénées-Orientales, l'Hérault, le Gard, le Vaucluse et les Bouches-du-Rhône.
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2: L'enveloppe sera donc de 4 milliards dans le projet de budget du gouvernement pour lutter contre les violences sexuelles et pour la protection de l'enfance. Le Premier ministre l'annonce dans une tribune qui est parue dans le journal Le Monde d'hier soir. Budget qui doit financer la loi intégrale examinée en ce moment à l'Assemblée. Un texte enclenché après l'affaire Liana. 11 ans violé et tué dans le Gers avec un suspect, Jérôme Barella, qui avait déjà été visé par des plaintes sans être inquiété. Sa mort nous oblige, écrit le Premier ministre, qui ajoute qu'il faut corriger ce qui n'a pas fonctionné. Alors est-ce que ces annonces, ce budget sanctuarisé suffisent? Voilà la réponse de Céline Pic, elle est porte-parole de l'association Oser le Féminisme.
7: Cette tribune du Premier ministre dans Le Monde, avec un engagement très clair et très ferme sur la nécessité d'agir en faveur de la loi intégrale que nous portons, nous, associations féministes et associations de protection de l'enfance, depuis maintenant 2 ans, est une bonne nouvelle. Après, il faut faire attention aux annonces. On va voir un petit peu ce qu'il y a derrière ces annonces. Ce que nous allons demander précisément lors du vote du budget, c'est que l'intégralité des nouveaux dispositifs prévus dans la loi intégrale qui en passe d'être voté, soit effectivement financé. Et là, ce sera plus qu'1,5 milliard et ce sont des budgets supplémentaires que nous voulons. Nous voulons plus de 3 milliards supplémentaires pour financer ces nouveaux dispositifs. Nous sommes satisfaites, effectivement, que Monsieur le Premier ministre se saisisse de cette question absolument essentielle de l'impunité des violences sexistes et sexuelles. Nous sommes contentes également que la question du budget soit sur la table. Et donc, les parlementaires pourront effectivement améliorer cette loi intégrale, proposer des amendements au PLF, au projet de budget, et ne pourront pas se retrancher derrière l'argument budgétaire pour critiquer cette loi. Nous aurons la loi intégrale, nous aurons un budget, mais attention aux annonces. Nous ne voulons pas des annonces, nous ne voulons un vrai budget qui soit une augmentation des moyens spécifiques et dédiés pour déployer les dispositions qui sont dans ces 68 articles de la loi intégrale. Et nous voulons également que le calendrier soit tenu. Le calendrier est très serré. Nous avons à peine une dizaine de jours pour examiner cette loi intégrale avant le vote du budget.
23: Donc vous dites qu'il faut 3 milliards supplémentaires si on veut pouvoir recruter des policiers en plus, des magistrats en plus. des techniciens également qui puissent permettre de faire avancer les enquêtes.
7: Dans la loi intégrale, on montre en fait que avec cette loi intégrale, les dysfonctionnements qui ont abouti malheureusement au meurtre de Liana auraient pu être évités. Nous demandons effectivement dans cette loi, par exemple, des tribunaux spécialisés avec des magistrats qui sont formés au recueil de la parole des victimes, avec la fin des classements sans suite non motivés, avec des expertises psychiatriques diligentes et pertinentes, et puis aussi tout un tas de mesures en termes de prévention, par exemple. Dans cette loi intégrale, nous avons, par exemple, un entretien individuel pour chaque enfant, chaque année, dans les écoles pour effectivement détecter et protéger les enfants des violences sexistes et sexuelles. Ça, c'est absolument indispensable et ça coûte de l'argent. Donc, il ne suffit pas d'annoncer des budgets déjà existants. Nous voulons des milliards supplémentaires pour que cesse cette impunité.
23: Certains dénoncent plusieurs manques dans cette loi intégrale, notamment sur la question de la prévention de ces violences. Tout ce travail en amont qui doit être fait pour empêcher le passage à l'acte, comme on dit. Est-ce que vous partagez aussi cette critique ?
7: Non, nous sommes plus de 140 associations à avoir travaillé main dans la main avec les parlementaires sur la co-construction de cette loi. Donc effectivement,

0: il y a un certain nombre d'outils de prévention que nous connaissons, par exemple les VARS, par exemple, c'est dans la loi depuis 2001.
1: Les VARS ?
0: Donc en fait, les VARS, excusez-moi, l'éducation à la vie affective et sexuelle, c'est donc il doit y avoir 3 séances d'éducation à la vie affective et sexuelle par an chaque année. Ça, c'est dans la loi depuis 2001.
1: À partir de quel âge ?
0: Tous les élèves, alors il n'y a pas de sexuel, c'est EVAR pour les petites classes. C'est plutôt l'éducation à l'intégrité de son propre corps. Et c'est un outil, par exemple, très important sur la question de la prévention des violences. Mais ça ne va pas se régler par une nouvelle loi. La loi, elle est là depuis 2001, depuis 25 ans. Nous, ce qu'on demande, par exemple, sur l'éducation à la vie sexuelle et affective, c'est que cette loi soit effectivement appliquée. Et donc, c'est des moyens que nous voulons pour qu'elle soit réellement appliquée. Pareil pour la détection dont je parlais tout à l'heure avec cet entretien individuel. Il y a plein de choses qui concernent la prévention des violences dans cette loi et d'autres qui seront traitées sous d'autres formes et en particulier soit par le réglementaire, ce qu'on appelle par le réglementaire, c'est-à-dire la mise en œuvre de politiques publiques concrètement dans les ministères ou bien par le budget. Et ça va être dans la discussion du budget. Nous voulons effectivement que au ministère de l'Éducation nationale, nous ayons un budget qui soit dédié au financement de ces séances d'éducation à la vie sexuelle et affective, qui sont un outil indispensable pour expliquer aux enfants ce que c'est que le consentement et l'intégrité du corps. Donc tout ne se règle pas par la loi, mais effectivement tout ce que nous avons pu mettre dans la loi en termes de prévention y est, et les critiques sont vraiment, vraiment de mauvaise foi, où elles ne se sont pas penchées sérieusement sur le travail que nous menons depuis 2 ans avec l'ensemble des associations, c'est 140 associations de terrain, associations féministes, associations de protection de l'enfance et syndicats sur les questions liées aux violences sexuelles au travail. Nous avons travaillé avec notre expertise de terrain pour avoir un texte complet qui peut être bien sûr amendé, qui peut être aussi amélioré. Et j'invite bien sûr les parlementaires et les politiques qui critiquent aujourd'hui ce texte à faire preuve de recherche de consensus, parce que nous avons besoin d'un consensus, nous avons besoin de le voter. Parce que oui, il va falloir qu'on avance et qu'on réponde à cette affaire Liana et à toutes les autres qui consacrent aujourd'hui l'impunité des violences.
1: Est-ce que si cette loi intégrale est votée, la France sera désormais au niveau de l'Espagne, qui est souvent citée comme le pays étant le plus actif dans la lutte contre les violences faites aux femmes ?
0: L'Espagne est un modèle, en particulier sur les violences conjugales, sur les violences sexuelles également. Je dirais que quand on aura voté la loi intégrale et ses 68 articles et qu'ensuite on aura pu faire voter aussi des amendements dans le budget qui suit pour financer tout ce qui est dans la loi intégrale, oui, nous aurons fait un grand pas en avant et nous pourrons enfin dire à la société française qui aujourd'hui s'indigne de cette impunité, oui, nous avons répondu à un certain nombre d'attentes et non, les dysfonctionnements que nous avons dans la chaîne judiciaire mais aussi dans la prévention et la détection des violences, nous allons y mettre fin. Ce n'est pas une fatalité. Nous avons des solutions. Elles sont là. Et nous les voulons maintenant.
2: Céline Pic, porte-parole de l'association Osez le féminisme, qui répondait aux questions France Info de Thomas Séchier. Joyeux anniversaire à Pikachu, à Carapuce ou à Dracaufeu, les Pokémon fêtent leurs 30 ans cette année. On entend le générique du dessin animé. Les Pokémon qui, malgré leur âge canonique, ne sont jamais devenus ringards. Le phénomène reste extrêmement lucratif, surtout grâce aux cartes Pokémon. 85 milliards de cartes ont été imprimées en 3 décennies. Une nouvelle série spéciale anniversaire sort aujourd'hui. Benjamin Ely, vous l'avez constaté une nouvelle fois à Paris, Pikachu et ses amis, ils n'ont pris aucune ride.
3: Voilà, sortie d'un lycée. Bonjour les jeunes, carte Pokémon, c'est votre truc ou pas ?
4: Ah, ouais, un peu, ouais.
3: Allez, on peut assumer, y a pas de problème.
4: Moi j'aime bien ça.
3: Ton Pokémon préféré, c'est Pikachu ?
4: Bulbizarre.
3: Pas Pikachu ?
4: Non, Bulbizarre pour moi. J'ai un cahier entier, moi.
5: Je pouvais dépenser genre des 100 euros par semaine dans les cartes Pokémon, quoi.
6: Quand on ouvre le paquet, ça devient une addiction.
7: Il y en a qui aiment bien les collectionner et les revendre après.
3: Vous avez fait des sous avec les cartes Pokémon ?
7: Ça fait de 10 à 100.
3: À 100 euros pour une carte ?
7: Ouais, pour une seule carte, oui, suivant les cartes, oui.
3: Une carte que t'as payé combien au départ ?
7: 7,50€ le paquet, je crois. Oh, bro !
3: Vous avez quel âge, là ? 15 ans, quoi ?
4: 15 ans, ouais.
7: Mon oncle, il les collectionne, par exemple.
3: Ah bon ? Il a quel âge, votre oncle ?
7: 50 et quelques, à mon avis.
3: en avance, on est devant Uchronies Games. C'est un magasin de cartes, notamment de cartes Pokémon. On est dans le 15e arrondissement avec le responsable.
8: Moi, c'est Thomas.
3: Qu'est-ce qui fait de la spécificité de ces cartes qui sortent à l'occasion des 30 ans?
8: C'est le genre de produit qui prend beaucoup de valeur parce qu'elles sont généralement imprimées en moins d'exemplaires. Moi, je vends au prix de vente conseillé généralement en boutique.
3: Mais d'ici quelques mois, quelques années, le prix peut être décuplé.
8: Dès demain. Oui, je pense que c'est plus un phénomène de spéculation que de collection. Ah,
3: c'est pas pour Pikachu alors?
8: C'est plus pour les Poké-Dollars.
9: François-Xavier Colombani, je suis le patron de PCA, qui est la première entreprise en Europe de certification de cartes de collection. Ce sont des cartes, mais si c'est d'un point de vue de la collection, elles sont exceptionnelles parce que ce sont les 30 ans, parce qu'il y a tout le marketing de Pokémon Company qui va autour, parce qu'ils ont mis énormément de hits. Ce qu'on appelle hits, hein, ce sont les grosses cartes.
3: Des cartes de Pikachu?
9: Pas que. Au niveau du marché, la valeur des cartes peut aller jusqu'à x10 à peu près.
3: En février dernier, une carte Pokémon extrêmement rare à l'effigie de Pikachu a été vendue aux enchères pour plus de 16 millions de dollars. Sacré Pikachu.
2: Le phénomène Pikachu, le phénomène Pokémon qui fête donc cette année ses 30 ans. On y reviendra dans cette matinale sur France Info. Dans une heure, Maureen Suinière fera le tour de la question et vous l'entendrez. Pikachu au Japon, il l'appelle Jean-Luc, le prénom français. Jean-Luc, vous comprendrez pourquoi, ce sera dans une heure. On l'entendait, Pokémon, c'est surtout un phénomène économique. Et à 5h56, c'est l'heure de l'actu éco avec vous Emmanuel Cuny. Bonjour Emmanuel.
10: Bonjour à tous.
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2: L'actualité économique en trois titres, commençons avec les délais de paiement entre les entreprises qui s'améliorent malgré la conjoncture économique difficile.
10: Oui, moins de retard dans le versement des sommes dues par les donneurs d'ordre à leurs fournisseurs, alors généralement deux grands groupes envers des PME. Les retards de paiement sont un vrai fléau pour la trésorerie des petites entreprises, mais il y a du mieux en effet. En tout cas, si l'on en croit le dernier bilan dressé par le cabinet Altares, le retard moyen de paiement recule aujourd'hui à 12 jours contre 14 il y a un an à la même époque, ce qui permet à la France de repasser sous la moyenne européenne. Près d'une entreprise sur deux règle désormais ses fournisseurs à l'échéance prévue, contre 40% l'année dernière.
2: Le fabricant de missiles MBDA va s'implanter près d'Orléans.
10: Oui, le missilier européen confirme son projet d'implantation d'un nouveau site de production dans la région, un site destiné à accompagner la forte montée en cadence de sa fabrication de missiles et qui pourrait à terme employer 400 personnes. Ce nouvel outil industriel prévu précisément sur la commune d'Artenay dans le Loiret doit compléter les investissements déjà engagés sur le site historique de MBDA à Bourges. Depuis 2023, le groupe vise une multiplication par 6 de sa production de missiles en France jusqu'en 2030.
2: Du changement, Emmanuel. LVMH cède la place de première capitalisation à la Bourse de Paris.
10: Oui, c'est le groupe de cosmétiques L'Oréal qui détrône le français géant mondial du luxe. Alors, ça se joue à 2 petits milliards près.
2: Oh, une paille.
10: Hier, à la clôture de la Bourse parisienne, L'Oréal valait 203 milliards d'euros contre 201 milliards pour LVMH, dont le titre a cédé un peu plus de 2,5% pendant la journée.
2: On est dans un mouchoir de poche. Donc,
10: oui.
2: Emmanuel, on va vous retrouver dans une demi-heure, un peu moins d'une demi-heure, sur France Info. Ce sera France Info Éco.
10: Oui, les salaires devraient augmenter légèrement l'année prochaine. Selon une enquête qui vient de paraître, dans le contexte d'une inflation soutenue, un grand nombre d'entreprises prévoient en effet des hausses de rémunération, mais plus sous forme individuelle et de promotion chez les cadres.
2: Merci beaucoup Emmanuel. À tout à l'heure, à 5h58. C'est l'heure de jeter un coup d'œil au ciel.
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2: Elle a les yeux rivés sur le ciel et sur le thermomètre. C'est vous, Christine Peña, avec une baisse des températures.
12: Mais oui, parce que c'est vraiment l'info du jour, cette baisse spectaculaire des températures. Alors aujourd'hui, ce matin, là, les derniers relevés affichent 14 à Quimper, à Brest, 13 à Rennes, autour de 15 à Paris et banlieue. Ça ne change pas trop encore ce matin. Il fait encore doux hein, dans le sud. 18 à 19 degrés dans les Landes, par exemple, jusqu'à 20 à Toulon. Et on a même du 23 encore à Perpignan. Mais c'est surtout cette après-midi qu'on accuse la baisse des températures. Pas plus de 20 à Clermont-Ferrand, à Caen, 21 à Lille, à La Rochelle, 22 à Paris. On était à 32 hier après-midi. On étouffait. 34 hier après-midi à Bordeaux. Vous serez à 25. Vous allez pouvoir enfin respirer. 25 à Lyon également. Les 30 degrés, on les trouve encore en Méditerranée, du côté de Montpellier. Même 31 à Marseille et Nîmes. Côté ciel, on a une écharpe nuageuse là, qui traverse le ciel.
13: Il fait froid, ça tombe bien.
12: Voilà, exactement. Enfin,

0: Voilà, j'ai bien compris le message.
1: Bon, ben, je vous passe la parole, Simon, pour 3 nouvelles heures d'info. Bonjour.
0: Bonjour, William. Bonjour à toutes et à tous. À tout à l'heure. Christine vous retrouve aussi, bien sûr, pour la météo. Et merci à vous de vous réveiller, comme tous les matins, avec France Info. Mercredi 16 septembre, il est 6h.
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0: Et à la une, Antoine Geoffin, bonjour.
3: Bonjour Simon.
0: La colère et l'incompréhension de victimes du 13 novembre.
3: Le surintendant des attentats de Paris et Saint-Denis est libérable sous condition par la justice belge. Réunion dans la journée au consulat de Belgique à Paris. Une ancienne ministre jugée à partir d'aujourd'hui, Rachida Dati, répond de corruption et trafic d'influence, soupçonnée d'avoir fait du lobbying pour Renault-Nissan. Nous sommes dans ce journal dans les champs de tournesol d'Occitanie, grillés par la sécheresse, récolte exécrable en vue, l'appel du Premier ministre à l'exemplarité budgétaire alors que le gouvernement est sous pression et les cornes de brume qui ont pleuré hier à Concarneau. Hommage à Charlie Dalin, breton d'adoption et dernier vainqueur du Vendée Globe emporté par un cancer il y a 3 mois. La justice française l'a condamné à 30 ans de réclusion criminelle avec une période de sûreté des 2/3. Le terroriste belgo-marocain Mohamed Bakali, reconnu comme le logisticien des attentats du 13 novembre 2015, est pourtant en voie d'obtenir sa libération conditionnelle en Belgique, où il est incarcéré. D'où cette réunion prévue aujourd'hui au consulat de Belgique à Paris. Les représentants de la justice du Royaume vont en parler avec les victimes des attentats, Aurélien Tirard.
4: On a l'impression de s'être fait rouler dans la farine, commente une victime du Bataclan qui le rappelle. Mohamed Bakali, en plus d'être le logisticien des attentats du 13 novembre, est impliqué dans la fusillade du Thalys. Un homme décrit par le parquet national antiterroriste comme le surintendant de la terreur, l'une des figures les plus effrayantes du box à bond d'une victime, libérable en France en 2035, mais détenu en Belgique, comme convenu avec la France, et soumis à la loi belge qui lui permet de préparer sa libération conditionnelle sous bracelet électronique. C'est pourquoi la justice belge décide de réunir aujourd'hui à Paris les victimes françaises des attentats de novembre 2015 pour expliquer cette démarche. Une réunion à laquelle participera aussi le parquet national antiterroriste, le PNAT, qui a déjà dit partager l'émoi que ces décisions suscitent, notamment pour les victimes.
3: Aurélien Tirard, service police-justice de France Info.
0: Rachida Dati, elle, va devoir s'expliquer.
3: La maire du 7e arrondissement de Paris, ancienne ministre de la Justice et de la Culture, sera jugée à partir de cet après-midi par le tribunal correctionnel de Paris pour corruption et trafic d'influence. Yannick Falt, Rachida Dati est soupçonnée d'avoir fait du lobbying pour le groupe Renault-Nissan lorsqu'elle était eurodéputée.
5: Officiellement, Rachida Dati était avocate pour aider Renault-Nissan à l'international, notamment au Maghreb et au Moyen-Orient, avec une rémunération annuelle de 300 000 euros, soit 900 000 euros en 3 ans. Mais pour les juges d'instruction, l'ancienne ministre faisait du lobbying pour le constructeur, une pratique interdite. Un ancien directeur de Renault a d'ailleurs évoqué dans un mail l'utilité d'un relais, d'un buzz au Parlement européen. Des accusations de corruption et une avalanche de questions en perspective pour Rachida Dati. Pourquoi il n'y a aucune trace ou presque de son travail sur le plan juridique? Pas de compte-rendu annuel d'activité, aucune note de frais. Pourquoi Rachida Dati a envoyé à Carlos Ghosn sa question sur les seuils de bruit émis par les voitures, 5 jours avant de la poser devant les eurodéputés? Pourquoi elle n'a jamais déclaré au Parlement européen qu'elle était payée par Renault-Nissan? Le procès est prévu sur 6 demi-journées. L'ancienne ministre de la Justice risque théoriquement jusqu'à 10 ans de prison et 5 ans d'inéligibilité.
3: Et Carlos Ghosn, l'ancien PDG de Renault-Nissan, qui est également renvoyé, a demandé le report du procès. Il se trouve toujours au Liban, pays où il s'est réfugié après avoir fui la justice du Japon fin 2019, caché dans une malle.
0: Dans le sud-ouest de la France. Comme ailleurs, la canicule et la sécheresse ont laissé des traces.
3: Bien visibles dans les champs de tournesol alors que les agriculteurs sont en pleine moisson dans le Gers et le Tarn-et-Garonne. La récolte est l'une des pires des dernières années. C'est le reportage de Sébastien Berriot.
6: Avec la canicule record de cet été, Alain de Scorail savait que son exploitation, située à Blanquefort dans le Gers, allait connaître des moments difficiles. L'agriculteur attendait la moisson pour connaître l'étendue des dégâts sur le tournesol. Ils sont considérables. Sur cette parcelle de 10 hectares, par exemple, rendement divisé par 2, et les graines de tournesol ont une drôle de mine.
7: Il faut ouvrir les graines les unes après les autres et c'est là que vous voyez, ce sont des graines toutes vides. Donc vous avez des coques, mais il n'y a pas d'amande à l'intérieur parce que la plante a régulé son rendement en fonction du potentiel de l'eau qu'elle pouvait puiser dans le sol.
6: À une heure de route de là, même constat.

0: Ça pour Édouard Forestier, qui produit du tournesol dans la périphérie de Montauban, un secteur où il n'y a pas d'irrigation. Autant dire qu'avec les 40 degrés de cet été, la récolte est très mauvaise.
1: Parfois, il suffit juste d'une petite pluie miraculeuse, et puis le tournesol, comme ça, ça lui permet de finir son cycle. Mais là, ça n'a pas été le cas. Vraiment, on est sur du stress physiologique. La plante, au bout d'un moment, voyant toutes ces températures, elle a tout simplement arrêté de croître, arrêté de faire son cycle.
0: Cet agriculteur assure que la sécheresse cet été lui a fait perdre au moins 40 000 euros.
2: Sébastien Berriot du réseau ici pour France Info. La couche d'ozone va mieux, se réjouit ce matin l'Organisation météorologique mondiale qui fait savoir que l'an dernier le trou dans cette zone protectrice de l'atmosphère au-dessus de l'Antarctique a été l'un des plus petits observés depuis plusieurs décennies. L'ONU estime que si les politiques actuelles sont maintenues, il pourrait retrouver son niveau d'origine d'ici 2050.
3: France Info 6h06, verra-t-on d'ici un mois de nouveau les gilets jaunes sur les ronds-points?
2: Appel à la mobilisation le 17 octobre contre la vie chère, l'augmentation des prix du carburant. C'était déjà un mardi très social hier dans les rues avec les manifestations des policiers, des électriciens, des gaziers et le gouvernement à nouveau sous pression à quelques mois de l'échéance présidentielle et alors que le Premier ministre tente de trouver des arbitrages pour boucler le budget. Dans plusieurs courriers, Sébastien Lecornu appelle à être exemplaire, Paul Barcelone.
4: Il taille partout et racle les fonds de tiroir, se lamente un conseiller. Sébastien Lecornu réclame un effort à ses ministres, sauf pour la défense, les armées. Objectif, ne pas augmenter les dépenses et se serrer la ceinture. Dans une deuxième lettre, le chef du gouvernement demande à la Commission européenne de répartir l'argent récolté avec l'amende infligée à Google cet été pour faire baisser la contribution de la France à l'UE, mais sans la remettre en cause, précise Matignon. Aucune politique ne peut se soustraire à la situation de notre pays, écrit Sébastien Lecornu. Inflation, croissance au ralenti, déficit, il va donc falloir faire des choix. Alors économie de bout de chandelle ou pas, le Premier ministre promet au passage de ne pas augmenter les impôts, avec l'espoir bien sûr d'éviter la censure, au risque de ne s'en remettre qu'au bon vouloir de Marine Le Pen et du Rassemblement National à l'aube de la campagne présidentielle.
2: Paul Barcelone, service politique de France Info. Les États-Unis conseillent à leurs ressortissants d'éviter de se rendre en Arabie Saoudite à cause des frappes iraniennes et de la menace posée par les rebelles houthis du Yémen au sud, accusés ces rebelles par la coalition militaire menée par Riyad d'avoir lancé un drone sur la ville sainte de la Mecque, ce que les Houthis démentent.
3: Et puis beaucoup de bruit hier en rade de Concarneau.
2: Et beaucoup d'émotions, des milliers de personnes proches de Charlie Dalin, ancien coéquipier, marin et anonyme, se sont rassemblés pour rendre un hommage au skipper emporté par un cancer en juin dernier à l'âge de 42 ans. Laura Blairet y était pour France Info.
5: Je crois que ce qu'il aurait aimé transmettre va bien au-delà de la performance.
6: Un hommage qui a commencé par un discours très émouvant de sa femme Perrine Le Pape d'Alain.
5: Parfois, les rêves les plus fous sont justement ceux qui méritent d'être poursuivis.
6: La philosophie du marin et son souhait, une minute de bruit, accompagné en mer par des jets d'eau monumentaux et le rouge déchirant des fumées de détresse et puis le bouquet final. La patrouille de France qui déchire le ciel en bleu, blanc, rouge et en feu d'artifice. Nadège, une concarnoise qui connaissait le marin, n'en revient pas.
7: Très émouvant, j'en ai la chair de poule, magnifique. Ce qu'il a fait, c'est extraordinaire et c'est quelqu'un qui est resté humble.
6: Un hommage que voulait Charlie Dalin pour laisser une trace.
8: On ne l'oubliera jamais, je pense.
6: Daniel est venu exprès de Pontivy dans le Morbihan.
8: Le record d'abord, mais il y a de la personne même.
6: Et un message aussi pour la jeune génération. Chloé a 14 ans, elle a fait sa scolarité à Concarneau.
9: Il passait dans les classes des plus jeunes pour montrer ses exploits et ce qu'il a su faire. Je pense que ça peut inspirer pas mal de personnes, pas mal de jeunes en tout cas.
6: Une transmission qui a porté ses fruits pour Thomas André, lui-même navigateur de 26 ans.
10: Aujourd'hui, on parle presque de génération d'Alain qui a pu, je pense, inspirer ma génération, mais presque les plus jeunes encore que moi.
6: Une dernière mission accomplie pour Charlie Dalin.
2: Laura Blairet, ici Bray Zizel pour France Info.
3: Merci beaucoup Antoine Geoffin et bonjour à vous Christine Peña.
11: Bonjour à tous.
3: L'ambiance va être plus respirable aujourd'hui.
11: Mais oui, enfin plus respirable. Alors surtout cet après-midi, ce matin encore, ça ne change pas trop. Peut-être une petite fraîcheur, allez, quelques petits degrés de moins. Mais cet après-midi, on perd de 10 à parfois un peu plus, 10 degrés d'un coup par rapport à hier. 32 à Paris, 22 cet après-midi. On est dans des valeurs de saison en fait. 21 à Lille comme à La Rochelle. 19 du côté de Brest, d'Abbeville, du Havre, de Rouen, encore 25 à Bordeaux et Lyon, mais là aussi c'est 10 degrés de moins par rapport à la veille. On avait 36 hein, du côté de Bordeaux hier après-midi. Entre 30 à Montpellier, c'est là où on trouvera encore la chaleur avec du soleil, du vent en Méditerranée qui se lève. 31 à Marseille et à Nîmes.
3: Merci Christine.
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3: Il est 6h10 et à suivre le bel hommage de Bernard Lavillier à Catherine Ringer, la moitié d'Erita Mitsuko dont on a appris hier la mort à 68 ans. Mais tout de suite, Carlos Ghosn a-t-il utilisé l'entreprise Renault à des fins personnelles ?
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3: C'est l'autre grande question au cœur du procès qui s'ouvre aujourd'hui à Paris. Procès pour corruption et trafic d'influence. Qui doit déterminer si l'ancienne ministre de la Justice et de la Culture, Rachida Dati, a été payée 900 000 euros pour faire du lobbying en faveur de Carlos Ghosn au Parlement européen. Carlos Ghosn, à l'époque, tout puissant patron de Renault-Nissan, mais grand absent de ce procès. Il vit réfugié au Liban aujourd'hui, depuis sa spectaculaire évasion du Japon en 2019. Vous vous en souvenez peut-être, il s'était enfui caché dans une malle. L'homme d'affaires franco-libanais est soupçonné, donc dans cette affaire, Isabelle Raymond, d'avoir détourné l'argent d'une filiale de l'entreprise.
14: Oui, et il y a une scène qui illustre le fond de cette affaire à elle toute seule. Ces images tournées sous les lustres du château de Versailles avec la musique de Lully en fond sonore. Sur ces images, on voit Carlos Ghosn qui accueille ses invités en smoking, avec des serveurs en perruque et en costume style Louis XIV, un feu d'artifice tiré depuis les jardins du château, une soirée somptueuse censée célébrer les 15 ans de l'alliance Renault-Nissan. Elle a coûté pas moins de 634 000 euros au total, une somme facturée à une structure commune aux deux constructeurs automobiles baptisée RNBV, sauf que parmi les invités ce soir-là, il n'y avait aucun membre de l'état-major de ces deux entreprises. C'est ce que confirme l'ancien numéro 2 de Renault, Patrick Pellata.
15: Personne, ni de Renault, ni de Nissan, n'a été invité. Sûrement pas les présidents, directeurs généraux, etc. de Nissan. Personne, juste personne. Et par contre, plusieurs dizaines de ses amis, des gens d'un peu partout, mais personne de Renault et de Nissan. Donc, on se demandait pourquoi, comment il a pu faire une chose pareille, quoi. Et en fait, c'était la date de son anniversaire, de ses 65 ans.
14: Cette soirée, c'est un exemple parmi d'autres de l'utilisation présumée par Carlos Ghosn de l'argent de cette structure à des fins personnelles. Même si cet épisode à proprement parler ne sera pas jugé dans le cadre du procès qui s'ouvre aujourd'hui, ce qu'il est en revanche, c'est le recrutement de Rachida Dati par cette même filiale RNBV créée pour organiser l'alliance Renault-Nissan, les synergies entre les deux constructeurs automobiles, mais qui, progressivement, aurait servi les intérêts propres du patron tout-puissant de l'époque, Carlos Ghosn.
3: Mais alors comment, Isabelle, cette structure, donc RNBV, qui est celle qui aurait rémunéré Rachida Dati à hauteur de 900 000 euros, comment aurait-elle pu échapper à tout contrôle ?
14: Eh bien, à l'origine, RNBV était une petite structure avec des bureaux basés à Amsterdam, un budget très limité, des comptes non consolidés, donc aucune obligation de les publier. Et même s'il y avait bien des réunions et du travail effectué pour élaborer une stratégie commune à Renault et Nissan, personne ne mettait vraiment son nez dans les comptes de cette filiale minuscule, selon l'ancien bras droit de Carlos Ghosn, Patrick Pellata.
15: Ça ne rentrait pas dans le périmètre qui doit être détaillé aux actionnaires. Quoi.
11: Contrôlé.
15: Contrôlé. Ni pour Nissan, ni pour Renault. Pas de contrôle de gestion de cette filiale. Et voilà ce qui a permis à Carlos Ghosn de faire un peu ce qu'il voulait avec cette filiale.
14: Et des sources internes chez Renault ajoutent que si de telles accusations pèsent contre Carlos Ghosn, c'est parce que le patron cloisonnait tout, décidait de tout les dernières années. Par ailleurs, il y avait très peu de questions posées en conseil d'administration, encore moins de contestations. Ni Renault, qui est partie civile dans cette affaire, ni Carlos Ghosn n'ont souhaité répondre aux sollicitations de France Info.
3: Isabelle Raymond du service économie de France Info.
11: Et sur France Info, il est 6h15.
3: Elle était la liberté, Catherine Ringer, partie rejoindre Marcia Moreto, dont elle chantait la mort dans l'immense tube Marcia Baila. Partie reformée, Lerita Mitsuko surtout, avec Fred Chichin, son alter ego. Catherine Ringer, figure unique du rock français.
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3: chantait Idée Noire, ici avec Bernard Lavillier. Liberté, c'est le mot sur France Info qui vient en premier, oui, à l'esprit de Lavillier.
17: C'est une grande perte, parce qu'il n'y a pas deux Catherine Ringer. Catherine, elle avait une liberté. On dit que c'est de la provoque, même pas. Elle était une femme libre, donc elle pouvait faire. Et elle ressentait les choses et elle les passait. Elle pouvait tout faire passer. C'est quelqu'un d'assez étonnant, hein, en tant qu'interprète. Je pense que c'est une grande artiste, voilà. J'avais fait des duos avec elle, avec Monsieur William, Nello Ferré, ou d'autres chansons encore. Je connaissais depuis 30 ans, moi, ouais. Minimum.
6: C'est sa voix, c'est sa personnalité qui vous séduisait autant, ou les deux ?
17: Les deux, parce que la voix et elle, c'était la même chose. Catherine, elle avait une sorte d'énergie incroyable, et un calme en même temps. C'est quelqu'un qui pouvait consoler. Pas moi particulièrement, mais elle avait une sorte de magnétisme. Donc, une ressource d'énergie. Et quand il fallait être calme, elle pouvait aussi. Souvent, les gens très énergiques, ils ont du mal à être calmes. Elle pouvait être les deux.
6: Emmanuel Macron a salué une artiste inclassable, irrévérencieuse et profondément française. Est-ce que ce sont des adjectifs qui collent à Catherine Ringer ?
17: Bien sûr. Mais enfin, c'est une artiste qui pouvait s'exprimer dans le monde entier, parce qu'il y a quelque chose en plus. Alors après, quand je vous dis liberté, moi, ça comprend l'irrévérence, hein, évidemment. Mmh. Donc, la liberté de Catherine, c'était la liberté de Catherine. Il fallait être au courant. Mais moi, j'adorais ça. Quand on bossait avec son mari, avec Fred Chichin, et ça prenait des heures, parce que Fred et moi, on discutait, on prenait les guitares, on rediscutait. Mais passait de temps en temps, voir où on en était. Mais bon, quelqu'un de chaleureux et d'extrêmement sincère.
6: Elle était aussi déjantée et excentrique dans la vie qu'elle l'était sur scène ?
17: Pouvait l'être, peut-être pour nous faire rigoler. Mais elle était excentrique parce qu'elle avait une vision des choses particulière. C'est exactement, on s'entendait très bien parce qu'on est à peu près la même. Donc le sens de la liberté et de la création. Après, elle avait les mômes, je me souviens qu'elle les emmenait. Il fallait qu'ils soient couchés quand on traînait la nuit avec Fred Chichin. Donc, elle était mère de famille hein, aussi. Ça doit leur faire un drôle d'effet, en plus, oui. Aux enfants.
6: Qu'est-ce qui vous rassemblait
17: Je les embrasse de loin, franchement.
6: Eh bien voilà, le message est passé. Il y a quelque chose qui vous rassemblait dans la musique, vous, Bernard Lavillier, et Catherine Ringer. Est-ce qu'on peut faire des parallèles entre votre musique et celle de Catherine et d'Erita Mitsuko ?
17: Ah, je ne sais pas. En tout cas, on était très rock'n'roll. Et à la fois très vieille chanson française, les deux. Je pense qu'elle aimait bien chanter avec moi, je suppose. Mais on ne se voyait pas tout le temps, comme les amis. On n'est pas obligé de leur parler tous les jours pour rester amis et fidèles. Ouais, moi, c'est un bout de Paris qui s'en va, je trouve, avec elle. Enfin, pour l'instant, pour moi, c'est un trou. Ça fait un drôle de précipice. Mais bon, on ne va pas s'étaler non plus.
6: Qu'est-ce que vous auriez aimé rechanter avec elle, puisque visiblement, vous aviez des projets ?
17: Ah, j'aurais bien aimé rechanter du Ferré, parce qu'elle adorait Léo, donc voilà. Donc j'aurais bien aimé, parce que je ne l'ai fait qu'à la télé. Il aurait fallu qu'on enregistre M. William tous les deux. Et ce M. William qu'on a fait à Taratata il y a très très longtemps, je pense que vous allez le retrouver si vous le cherchez, où elle était complètement extraordinaire.
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3: Il n'avait pas envie de s'étaler, mais il a quand même trouvé les mots pour nous parler de la liberté de Catherine Ringer. Catherine Ringer qui avait 68 ans. C'était Bernard Lavillier au micro de Céline Beydarcourt sur France Info.
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3: Et à 6h19, c'est l'info en une minute avec Maureen Suignard. Bonjour Maureen.
11: Bonjour à tous.
3: Et à la une guerre à 38 milliards de dollars.
11: Le bureau du Congrès américain pour le budget estime que la guerre en Iran a déjà coûté cette somme aux États-Unis. Une estimation qui ne comprend pas les attaques menées le mois dernier. Ces milliards de dollars dépensés correspondent au coût des munitions, des différents équipements, au coût du carburant aussi, qui est toujours plus cher en raison du conflit au Moyen-Orient. Deux Français tués au Portugal où il résidait, un homme de 60
6: 79 ans et sa compagne de 62 ans. Leur gardien, un homme de 45 ans, est accusé des crimes et est soupçonné d'avoir voulu dissimuler les corps. On ne sait pas encore ce qui a pu se passer précisément. Ils disent avoir obtenu leur parrainage pour participer à la primaire du Parti Socialiste et de Place Publique prévue le mois prochain. Primaire pour désigner un candidat pour la présidentielle. Les socialistes Olivier Faure, Jérôme Guedj, Ségolène Royal et Philippe Brun seront donc en lice avec les chefs de deux autres partis, Raphaël Glucksmann et Emmanuel Morel. 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
3: Info. Comment vivre dans la peur des drones russes? Nous sommes en Moldavie, alors rien à voir évidemment avec la vie des Ukrainiens, mais les incursions dans le ciel moldave sont de plus en plus fréquentes. 17 drones ont violé l'espace aérien, rien qu'au mois d'août, c'est ce que disent les autorités. Alors forcément, là-bas dans les villages près de la frontière où s'est rendue Maria Gert Niculescu, les habitants se sentent de plus en plus menacés.
18: À quelques pas seulement de la frontière ukrainienne, les habitants de Krokmaz en Moldavie entendent la guerre au quotidien. Alexandru Djouk, 75 ans, est né ici, à environ 50 km de la ville d'Odessa.
19: Les détonations n'étonnent plus personne chez nous. Souvent, elles nous réveillent la nuit. On entend les fenêtres et les portes vibrer.
18: Depuis cet été, les drones, russes pour la plupart, s'invitent aussi de plus en plus souvent sur le territoire moldave. Comme le 9 août dernier, lorsqu'un drone missile s'est écrasé dans un champ abandonné. Sergiu Pascal se trouvait dans son jardin lorsqu'un fragment a pénétré dans sa maison.
20: Il y a eu un bruit énorme, de la poussière partout, du verre brisé. Voici la fenêtre. Vous voyez, le débris a déchiré le rideau. Le lustre a été touché. Tout le monde est sorti dehors. Ma femme a des problèmes de tension. Elle a eu peur. Sa tension est montée d'un coup. Elle était sous le choc.
18: Pour l'instant, ces drones n'ont tué personne en Moldavie. L'intensification des hostilités de l'autre côté de la frontière laisse toutefois craindre le pire. Dans l'école primaire de Palanka, à proximité du poste frontière, les cours se poursuivent normalement, mais Angela Dunichenko, la directrice de l'établissement, ne cache pas son inquiétude.
21: Nous vivons tous dans la peur. D'une certaine manière, tout le monde se prépare à devoir partir un jour de cet endroit. Les enfants posent de plus en plus de questions. La plus effrayante et la plus douloureuse, c'est « Maman, est-ce que la guerre va venir jusqu'à chez nous ?»
18: Si la Moldavie n'est pas à ce stade une cible militaire directe pour la Russie, Arthur Leschkou, expert en sécurité, estime que les incursions de drones vont se poursuivre.
22: La cible principale est l'Ukraine. Cela n'exclut pas le fait que certains drones puissent également être envoyés ici, intentionnellement. L'un des objectifs est de créer un climat de mécontentement et de peur. Un autre objectif pourrait être de tester la réaction de nos autorités face à ce type d'incident.
18: L'attaque sur le poste frontière moldo-ukrainien de Starokazach le 8 septembre dernier a ravivé les craintes que des Moldaves puissent un jour compter parmi les victimes.
3: Le reportage en Moldavie pour France Info de Maria Gert Niculescu. Bonjour Emmanuel Cuny.
23: Bonjour à tous.
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3: Les prix augmentent, ça on le sait, on le dit, Emmanuel, mais les salaires vont-ils augmenter? Eh bien ce matin, vous nous dites oui, légèrement, mais quand même.
23: Oui, alors c'est ce qui ressort en tout cas de la dernière enquête annuelle réalisée par le cabinet spécialisé Alixio et que dévoile le quotidien économique Les Échos. 2027 s'annonce en effet meilleur que 2026 en matière d'évolution salariale dans les grands groupes français, mais les augmentations resteraient en dessous de l'inflation. La hausse des prix dans l'Hexagone est aujourd'hui d'environ 2,5%. Le taux moyen de hausse des salaires, lui, serait de 2,3% selon Alixio. Donc, plus 2,3% en 2027 contre plus 1,9% cette année.
3: Bon, une progression sous le niveau d'augmentation des prix, mais bon, petite progression quand même. Est-ce qu'elle va concerner l'année prochaine tous les secteurs d'activité?
23: Oui, mais dans des ordres de grandeur différents. Les mieux lotis seront les employés de la haute technologie, 3% de salaire en plus. Arrive ensuite la branche énergie, plus 2,8%, la métallurgie, les transports, le tourisme et les loisirs, plus 2,6%. Et puis en bas de l'échelle, eh bien, figurent le commerce et la distribution, plus 1,8%. D'augmentation de salaire en moyenne, puis vient tout ce qui est autre que métallurgie et agroalimentaire.
3: Ça c'est pour les secteurs, oui. Est-ce que tous les salariés seront concernés par ces augmentations?
23: Oui, mais selon l'enquête menée par Alixio auprès des DRH, les directeurs des ressources humaines, les entreprises privilégieront les hausses individuelles et les promotions. Exit donc une augmentation générale des salaires, ce qui sera particulièrement vrai pour les cadres. Un peu plus de 90% des entreprises interrogées excluent une hausse générale des salaires pour cette catégorie socioprofessionnelle. Les cadres devraient en revanche bénéficier d'un plus grand nombre de promotions.
3: Alors pourquoi ce mouvement spécifique l'année prochaine ?
23: Eh bien, les difficultés de recrutement sont toujours bien réelles en France, mais les entreprises ont quand même besoin d'embaucher. Elles jouent donc sur deux terrains. D'un côté, privilégier le recrutement de salariés plutôt que d'augmenter les rémunérations de manière générale. Et puis de l'autre, eh bien, concentrer les hausses de salaire possibles sur les postes existants, notamment via les promotions internes. Une stratégie plutôt habile qui ne laissera personne sur le bord de la route, tout en permettant de poursuivre les nécessaires recrutements, malgré, il faut bien dire, des marges de manœuvre financières très délicates dans le contexte économique que la France connaît aujourd'hui.
3: Emmanuel Cuny, France Info Éco.
11: Il est 6h25 sur France Info, il fait 12 à Rennes.
3: Et c'est l'heure de France Info Asie, nous sommes au Japon avec Yann Rousseau. Bonjour Yann.
0: Bonjour.
3: Le Japon, où de plus en plus de personnes âgées vivent seules, sans aucun lien avec leur famille, et elles se retrouvent, c'est une histoire dont on ne sait pas si elle est joyeuse ou triste, elles se retrouvent maintenant en association, ces personnes âgées, pour être sûres d'avoir un peu de monde à leurs funérailles.
0: Oui, c'est un énorme problème de société ici au Japon. Du fait de l'effondrement du nombre de mariages et de la chute des naissances qui a débuté il y a plus de 50 ans, eh bien, des millions de gens se retrouvent totalement seuls. Ils n'ont ni partenaire, ni enfant, souvent pas de frères et pas de sœurs et donc pas de neveux ou de nièces non plus. Et cet isolement se traduit par une envolée du nombre de décès solitaires. La police japonaise estime que plus de 75 000 habitants meurent seuls chez eux chaque année sans que personne ne s'en aperçoive pendant parfois plusieurs jours ou plusieurs semaines. C'est une hantise pour les seniors. Et donc, ils essayent de s'organiser de leur vivant.
3: Il y a donc des associations qui proposent de les aider à organiser leurs funérailles.
0: Exactement, il y en a une par exemple dans le quartier de Kamagasaki, on est à Osaka, c'est un quartier avec une population assez ouvrière, où il y a beaucoup de seniors hommes isolés avec peu de moyens. L'association leur propose de devenir membre, cela coûte 100 yens par mois, c'est-à-dire 60 centimes d'euros. Et en échange de cette petite cotisation, ils obtiennent une carte d'adhérent qu'ils portent en permanence sur eux. Ainsi, lorsqu'ils meurent, que ce soit à l'hôpital ou à la maison, les autorités vont contacter l'association pour qu'elle prenne en charge les funérailles, la crémation. À chaque fois, plusieurs dizaines de membres de l'association vont venir à la cérémonie pour assurer un départ digne à la personne décédée. L'association explique que ces cérémonies sont aussi l'occasion pour les membres de se retrouver pour prendre des nouvelles les uns des autres.
3: Il y a des services privés aussi qui proposent ce genre de service ?
0: Oui, d'autres personnes sans famille mais avec un petit peu plus de moyens font, elles, appel à des cabinets d'avocats. Là, vous payez plusieurs milliers d'euros à l'avance, mais les avocats vont organiser pour vous des belles funérailles et puis ils vont aussi gérer toutes les démarches administratives qui suivent normalement un décès. Ils vont payer vos dernières factures et puis ils vont même lancer les démarches pour effacer toutes vos données, toutes vos photos sur vos appareils électroniques et ensuite éteindre pour toujours vos comptes sur les réseaux sociaux.
3: Bon, merci beaucoup. Je ne sais pas si ça nous remonte le moral, tout ça. Yann Rousseau, en direct de Tokyo, dans France Info Asie. La météo et le journal de 6h30 dans quelques secondes.
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3: Prenons le temps avec vous, tiens, Christine Peña.
11: Oui, on va prendre le temps, tiens.
3: Voilà, de regarder quel temps il va faire aujourd'hui.
11: Alors,
3: moins chaud, vous nous dites ?
11: Oui. Moins chaud, ça c'est vraiment l'actu du jour, la baisse impressionnante des températures. Il y a une deuxième actu, c'est le vent qui se lève sur la Méditerranée. Une troisième, ce sont ces nuages qui sont arrivés par la Manche et qui doucement se dirigent vers le sud. On les retrouve, alors c'est une couche nuageuse très épaisse, elle est assez dense. Elle donne quelques pluies, quelques averses, mais pas assez pour hydrater les sols malheureusement. Alors ça va des Pyrénées jusqu'au Massif central, le nord-est. Pour ce matin, elle s'enfonce lentement vent direction du sud, vers le Languedoc-Roussillon, le Lyonnais pour cet après-midi. On aura peut-être un orage autour des montagnes, que ce soit les Pyrénées-Orientales comme les Alpes du Nord, mais alors c'est vraiment un orage isolé, pas grand-chose.
3: Ouais.
11: Plus au nord, on va dire, une ligne qui va de Bordeaux à Nancy. Au nord de cette ligne, on a un ciel partagé avec quelques averses en bord de Manche ce matin, peut-être sur Paris cet après-midi, pas grand-chose là non plus. Et puis autour de la Méditerranée, le soleil se maintient. Les températures, donc je vous le disais, elle chute. 22 à Paris, à Dijon, on va respirer. 19 à Brest, 25 à Bordeaux et Lyon. Les 30 degrés, on les aura encore en Méditerranée.
3: Voilà, des températures en baisse, du vent, des nuages sur une bonne partie du pays. On a retenu les trois infos. Merci Christine Peña et bienvenue à vous sur France Info. Dans, allez, 10 secondes, il sera 6h30. Et c'est l'heure du journal d'Antoine Geoffin.
2: Et si l'Union européenne interdisait les réseaux sociaux aux moins de 15 ans ? La France a bien tenté de faire passer une loi à ce sujet, mais le Conseil constitutionnel a censuré le texte cet été au nom de la liberté d'expression. Et voilà donc que la présidente de la Commission européenne, Ursula von der Leyen, va prononcer aujourd'hui à Strasbourg son discours annuel, très attendu, sur l'état de l'Union. La dirigeante a promis d'aborder le débat sur la majorité numérique. À Strasbourg, pour France Info, Fabien Cazot.
7: La Commission européenne souhaite retirer à tout mineur âgé de moins de 15 ans la possibilité d'ouvrir seul un compte sur les réseaux sociaux ou sur toute plateforme permettant d'échanger des vidéos. Le projet de règlement instaure seulement la possibilité pour les responsables légaux de mineurs âgés de 13 à 15 ans d'ouvrir des comptes avec des fonctionnalités limitées, notamment un temps maximum d'utilisation d'une heure par jour. Charge aux éditeurs de services numériques de contrôler efficacement l'âge de leurs abonnés ou la réalité du lien entre un mineur âgé de 13 à 15 ans et son représentant légal, charge à eux également de bannir certaines de leurs fonctionnalités les plus addictives, comme le défilement de vidéos à l'infini ou encore l'introduction de défis visant à diffuser des contenus en direct avec promesse de récompense à la clé. Ce projet de règlement doit encore être soumis dans les prochains mois à l'approbation des États membres et du Parlement européen.
2: Fabien Cazot, Rachida Dati jugé à partir d'aujourd'hui par le tribunal correctionnel de Paris, l'ancienne ministre de la Justice et de la Culture, comparée pour corruption et trafic d'influence. La justice la soupçonne d'avoir fait du lobbying pour le groupe Renault-Nissan lorsqu'elle était eurodéputée entre 2009 et 2013 et d'avoir perçu pour cela 900 000 euros. Rachida Dati soutient qu'elle n'a exercé que son travail d'avocate. Elle risque 10 ans de prison, 5 ans d'inéligibilité. L'ancien patron de Renault-Nissan, Carlos Ghosn, n'est pas présent au procès. Il n'a pas quitté le Liban où il est réfugié après avoir fui la justice japonaise fin 2019. Les parlementaires européennes ont 33 fois plus de risques que leurs collègues hommes de subir des deepfakes pornographiques. Ces images détournées d'elles pour leur nuire et diffusées sur Internet. D'après une étude d'un think tank allemand consulté par l'agence de vérification de Radio France, une parlementaire sur 14 est concernée en Europe. C'est 1 sur 500 chez les hommes. En France, au moins 17 femmes députées ont été touchées. Quel candidat sur la ligne de départ pour la primaire PS, place publique d'ici un mois. Les candidatures sont terminées depuis minuit et le Parti Socialiste organise ce matin une conférence de presse pour dévoiler les noms de celles et ceux qui ont réuni les conditions nécessaires pour se présenter. Elia Bergel, vous avez déjà une idée des candidats et candidates?
8: Alors commençons par les têtes d'affiche. Olivier Faure, le patron du PS, est candidat, tout comme Raphaël Glucksmann, le chef de place publique. Les deux favoris du vote, avec léger avantage à l'eurodéputé. Chez les moins connus, le socialiste Philippe Brun a suffisamment de parrainage. Le député de l'Eure défend le salaire brun, hausse de la rémunération via une baisse de la CSG. Le député PS, Jérôme Guedj, est lui aussi candidat. Idem pour Emmanuel Morel, dirigeant du petit parti gauche républicaine et sociale. La surprise de la compétition, c'est Ségolène Royal, ancienne députée, ancienne ministre, ancienne présidente de la région Poitou-Charentes, battue au second tour par Nicolas Sarkozy en 2007. Elle aussi dit avoir les parrainages suffisants, figure des socialistes, marginalisée ces dernières années, mais redoutable et imprévisible débatteuse.
2: Elia Bergel, service politique de France Info. Il ne fait pas bon être un défenseur de l'environnement au Brésil. Pour ses militants, c'est le deuxième pays le plus dangereux dans le monde, derrière la Colombie, alerte l'ONG Global Witness dans son rapport annuel publié ce matin. Elle observe qu'en 2025, ils ont été deux fois plus nombreux à être assassinés au Brésil. 26 morts au total. La plupart de ces assassinats sont liés à ses revendications concernant des terres, sources de tensions entre autochtones et grands propriétaires terriens. Depuis le 28 février, la guerre contre l'Iran a déjà coûté 38 milliards de dollars aux États-Unis, soit presque 33 milliards d'euros. Estimation du Bureau du Congrès pour le budget, une instance sans affiliation partisane. Le seul coût des munitions représente les deux tiers de la facture, alors qu'avant-hier, l'inspecteur général du Pentagone s'inquiétait d'une pénurie de balles et de missiles provoquée par cette guerre. Et puis des barquettes de légumes impropres à la consommation car contenant trop de résidus de pesticides. Rappelez écoulés partout en France, indique le site gouvernemental Rappel Conso. Ils ont été commercialisés ces dernières semaines par Intermarché et Leclerc.
3: Antoine Geoffin, merci beaucoup. 6h34 et à suivre, que vont demander les maires de Gironde à Emmanuel Macron après les terribles incendies de l'été? Nous serons avec l'un d'entre eux avant 7h, à quelques heures d'une réunion à l'Elysée. Comment expliquer le phénomène Pokémon? Pikachu a 30 ans, nous ferons le tour de la question avec Maureen Suignard. Quand même la Bretagne manque d'eau, c'est qu'il faut s'inquiéter, ce sera le choix de France Info. Mais tout de suite, l'histoire du jour.
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0: Avec vous, Marie-Marty Rossian, bonjour.
1: Bonjour.
0: Et cette histoire, c'est celle d'un voyage absolument incroyable, celui d'un ancien soldat britannique.
1: Oui, il s'appelle Carl Bushby, il a 58 ans. Et son périple, Simon, c'est plutôt au niveau de l'épopée à ce stade, car ce Britannique en est à 28 ans de voyage entièrement à pied. Il s'était lancé ce défi, rallier le domicile de sa maman en Angleterre en marchant seulement. Son voyage a donc commencé en novembre 1998, depuis la pointe sud du Chili. Il a alors 29 ans, s'en est suivi ce très long périple à travers l'Amérique, l'Asie, l'Europe, voyage de plus de 55 000 km sur un total de 10 000 jours. Pour le petit calcul, ça fait en moyenne plus de 5 km à pied par jour dans 25 pays différents. Le passeport doit être bien rempli.
0: Voilà, plutôt un petit rythme, hein, 5 km à pied par jour, mais enfin sur 10 000 jours, il faut le faire. Ce voyage, on l'imagine, n'a pas été de tourpeau.
1: Oui, déjà parce que plus de 55 000 km à pied, il faut tenir le rythme. Et puis aussi parce que les imprévus ont été nombreux. Au départ, Carl Bushby avait prévu une dizaine d'années de voyage, mais c'était sans compter toutes les complications liées à la crise économique en 2008, à la pandémie de Covid en 2020, aux problèmes de visa ou parfois même aux pépins géopolitiques. Exemple, il y a 20 ans, nous sommes en mars 2006, Carl Bushby vient tout juste de traverser le détroit de Bering, c'est entre l'Alaska et l'Est de la Russie. Il est alors arrêté avec un compagnon aventurier qui marchait avec lui, puis détenu pendant plus d'un mois par le FSB, le service des renseignements russes, qui accuse les deux hommes d'espionnage. Il finit par être libéré, il poursuit donc son voyage à travers la Russie, la Turquie, puis l'Europe, début 2025, et enfin la France, où il se trouve en ce moment.
0: Il lui reste une dernière étape pour terminer cette incroyable épopée, et elle ne va pas être simple.
1: Oui, puisque le marcheur va devoir traverser la Manche avant de pouvoir enfin rentrer chez lui. Mais comment le faire sans utiliser de véhicule? Carl Bushby avait d'abord pensé à emprunter le tunnel sous la Manche à pied. Il a même demandé l'autorisation au gestionnaire du tunnel, qui, d'après le quotidien La Voix du Nord, a fini par lui dire non pour des raisons de sécurité. Alors l'autre solution, c'est de faire la traversée à la nage, mais d'après une amie de l'aventurier, ce dernier déteste l'eau. On verra donc comment il se débrouille pour terminer cette aventure. On l'imagine assez impatient forcément de rentrer chez lui. Comme dirait le rappeur Orelsan, Simon, après avoir fait le tour du monde, tout ce qu'on veut, c'est être à la maison.
0: Oui, bah après 28 ans, on imagine qu'il a un peu envie de se poser dans le canapé. Merci Marie-Marty Rossian.
2: Il fait 15 degrés à Calais en ce moment, il est 6h37 sur France Info.
0: Et dans le choix de France Info ce matin, une situation qui devrait tous nous faire prendre conscience de l'urgence climatique. Même la Bretagne est frappée par une sécheresse historique. Ça pourrait presque faire sourire tant les mauvaises langues disent qu'il y pleut tout le temps. Mais après cet été caniculaire, presque toute la région est bel et bien en crise, c'est-à-dire au niveau le plus élevé de restrictions dans un territoire, il faut bien le dire, qui n'a pas l'habitude du manque d'eau. La Bretagne donc rattrapée par la sécheresse, c'est le choix de France Info, signé Guillaume Fariol.
3: Elle s'affiche partout, la sécheresse, sur les panneaux municipaux, des appels à économiser l'eau, en une de Ouest-France, dans les kiosques. En Bretagne, on manque d'eau, message placardé aussi sur les abribus et les quais des gares. La sécheresse, jusque dans les SMS de Brigitte, elle a reçu un message il y a quelques semaines.
4: La régie Malouine des eaux nous informe de la crise sécheresse. Ensemble, limitons nos consommations volume santé, une personne égale 40 litres par jour à domicile.
3: Ce qui a beaucoup étonné cette habitante de Saint-Malo.
4: Mais là, c'est bien la première fois. On est surpris.
3: Brigitte s'est donc pliée aux consignes. Elle découvre les petits gestes pour économiser l'eau, comme le font depuis longtemps déjà les habitants du sud de la France.
4: On ne consomme pas par plaisir. Par exemple, pour se laver les mains, je ne mets pas d'eau d'abord pour mouiller mes mains. La douche aussi, on fait très attention. Pour arroser les plantes, c'est l'eau de nettoyage des légumes. C'est tout à fait nouveau, ça.
3: Mais tous ne prennent pas autant de précautions. L'appel à économiser l'eau a du mal à imprimer. Ici, manque d'habitude qu'il va falloir corriger, prévient Jean-Francis Richeux, président du syndicat des eaux de Saint-Malo.
5: On doit partager l'eau et les gens ont peut-être moins de conscience. En 2022, on a eu, après une communication suite à la sécheresse, on a eu des périodes de moins 25% de consommation d'eau. Actuellement, les gens, ça bouge pas. On parle de 40 litres par citoyen par jour. Aujourd'hui, on a 120 litres. Les gens, non. Aujourd'hui, ils font pas trop attention. Là, la semaine prochaine, on va baisser la pression dans nos tuyaux. Et là, les gens vont commencer à prendre conscience.
3: Et si les comportements ne changent pas assez, les mesures pourraient devenir bien plus radicales pour sauver les réserves d'eau.
5: On est à 2 mois et demi de nos réserves. C'est-à-dire que dans 2 mois et demi, on devra fermer les robinets. Vous savez, la meilleure prise de conscience, c'est quand, malheureusement, le préfet fait un arrêté de coupure et que les gens devront aller avec le jerrycan chercher de l'eau à la salle des fêtes. C'est envisageable si on n'a pas d'eau pour l'automne, c'est clair.
3: Il faut de la pluie pour remplir les réserves, martèle Jean-François Richeux. Et beaucoup de pluie, bien plus que ce qui tombe ce jour-là sur les pommiers d'Arnaud Jouny, producteur de cidre.
6: Si je n'ai pas 4-5 mm dans mon pluviomètre apparent, pour moi il n'y a rien tombé quoi. Là, ce que je vois, c'est qu'on a à peine un millimètre d'eau, quoi.
3: Pourtant, on est mouillé, là, un peu.
6: Bon, ouais, pour nous, c'est pas mouillé, quoi. Il en faut beaucoup plus que ça.
3: Car sur ces arbres, frappés par la chaleur et la sécheresse, pas la moindre pomme. Récolte catastrophique, 90% de perte.
6: Non seulement vous devriez voir des pommes, mais vous devriez aussi voir les branches qui ploient sous le poids de ces pommes. Alors que là, bah, il y a zéro pomme. Il faut que d'ici la fin du mois de septembre, il faut qu'on arrive à avoir plusieurs millimètres d'eau de pluie. Hein. Sinon, on a vraiment un risque de voir des arbres au printemps prochain qu'on va retrouver, qui ne feront pas de feuilles, qui seront crevés tout simplement.
3: Le célèbre cidre breton est en danger si rien n'est fait, prévient l'agriculteur. Il faut s'adapter, comme lui le fait depuis déjà plusieurs années, planter des variétés plus résistantes ou recréer des haies pour conserver l'humidité. Autre symbole de la région, un peu plus à l'ouest, le Cap Fréhel, site emblématique, ses falaises, sa lande de bruyères et désormais sa trentaine d'hectares noircis par un incendie cet été. Le chemin de randonnée est toujours fermé. Un spectacle des plus inhabituels.
7: On ne pense pas être concerné par ce genre de choses, nous, ici.
3: Nine habite un hameau juste à côté. Elle a même dû évacuer pendant l'incendie.
7: Ça sort de l'ordinaire. Et ce qui m'a sorti de l'ordinaire, c'est qu'on est venu frapper chez moi en me demandant, en 10 minutes de temps, de sortir de ma maison. Et donc là, je ne m'y attendais pas. Je me dis, c'est pas possible. Ça remue quand même, c'est troublant.
3: Cette retraitée le sait, d'autres étés caniculaires et secs suivront. Il va falloir vivre avec, dit-elle en s'occupant de son jardin. Ces hortensias, la fleur bretonne par excellence, n'ont d'ailleurs pas résisté aux derniers mois. Pour la première fois depuis le début des relevés météo, la température a dépassé les 42 degrés en Bretagne cet été.
0: Le choix de France Info de Guillaume Fariol. Pourquoi les États-Unis sont confrontés à une pénurie de munitions? C'est le choix de France Info qui arrive juste après l'info en une minute.
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0: Et c'est France Info Monde dans un instant, juste après l'info en une minute à 6h43 avec Maureen Suignard. Et d'abord, le début d'un procès très attendu pour corruption et trafic d'influence.
11: Et c'est une ancienne ministre de la Justice qui sera devant le tribunal cet après-midi. Il s'agit de l'affaire Renault-Nissan. Rachida Dati a reçu 900 000 € entre 2009 et 2013, officiellement pour des conseils juridiques, mais elle est accusée d'avoir fait du lobbying pour le compte du constructeur automobile, et cela alors qu'elle était eurodéputée. Le gouvernement prépare le budget 2027, opération délicate à quelques mois de l'élection présidentielle. L'exécutif veut trouver 30 milliards d'euros d'économies. Le Premier ministre souhaite que chaque ministère ait exactement le même budget que 2026, à l'exception de la Défense, et cela malgré l'inflation située autour de 2%. Plusieurs artistes quittent la tournée du chanteur britannique Ed Sheeran. Ils s'opposent à l'éviction du rappeur Macklemore de cette même tournée. Macklemore a récemment appelé à libérer la Palestine sur scène, et le promoteur des concerts assure que le rappeur véhicule depuis longtemps une rhétorique et un imaginaire antisémite. Rendez-vous à 21h ce soir avec le début de la Ligue Europa de football. L'Olympique Lyonnais sera face à Anderlecht et le Stade Rennais jouera contre Stuttgart.
0: France Info. Bonjour Nathanaël Charbonnier.
12: Bonjour.
0: Dans France Info Monde, vous nous parlez de cette information désormais officielle. Le ministère américain de la Défense confronté à une pénurie de munitions à cause de la guerre en Iran.
12: Oui, le rapport de l'inspecteur général du Pentagone, autant dire que c'est quand même du sérieux, estime que l'opération Fureur Épique, c'est le nom donné à cette guerre, a coûté aux alentours de 38 milliards de dollars, dont plus de 22 dépensés uniquement en munitions. Mais le rapport va plus loin. puisqu'il reconnaît que cette guerre a provoqué une pénurie sur les inventaires stratégiques et révèle des goulots d'étranglement au sein des industries de défense. En français, ça donne à peu près ça.

0: pas assez de munitions et pas capable d'en fabriquer rapidement. Parmi les armes qui sont les plus sollicitées, on trouve les fameux missiles Patriot ou encore les missiles Tomahawk. Dans ce rapport, on apprend aussi que les Américains ont perdu des forces dans la bataille. Il est question de 5 avions F-15 détruits ou endommagés, de 7 avions ravitailleurs abîmés ou détruits. S'ajoute à la liste la destruction d'une trentaine de drones Reaper. Enfin, le document estime que 50 000 militaires américains sont impliqués dans cette guerre.
1: Et ce rapport vient en fait surtout, Nathanaël, valider les révélations de la presse sur ce sujet ?
0: Ah oui, cela faisait des semaines que l'administration Trump refusait de confirmer ces informations de manque de punitions révélées par les journaux. Ce rapport vient nuancer les déclarations du président américain qui avait balayé le problème et qui expliquait, je cite, que les États-Unis disposaient de quantités quasiment illimitées de munitions. D'ailleurs, les États-Unis continuent de vendre des armes, notamment aux Israéliens. Le déni des autorités était si fort que le Pentagone a soumis des dizaines de ses hauts responsables aux détecteurs de mensonges pour tenter de savoir d'où venaient les fuites dans la presse. Mais tout comme il est difficile de cacher un éléphant dans un magasin de porcelaine, eh bien c'est compliqué de cacher une armée qui va mal. On se souvient du scandale qui a touché le porte-avions Lincoln, avec ses militaires déprimés, ses toilettes bouchées et sa coque rouillée.
1: Alors, pourtant, le budget militaire des États-Unis est le plus important au monde.
0: Alors, les chiffres peuvent être précisés, mais ce qui est intéressant, c'est de regarder l'ordre de grandeur. Les États-Unis dépensent environ 1000 milliards de dollars dans leur défense, 1000 milliards de dollars, et Donald Trump voudrait augmenter ce budget à 1500 milliards. La Chine, qui arrive en deuxième position, annonce dépenser presque trois fois moins, avec un budget qui dépasse les 300 milliards de dollars. La France est neuvième, avec 68 milliards de dollars, c'est un peu moins en euros. Et l'Iran, qui se bat contre les États-Unis, dépense entre 8 et 10 milliards seulement pour sa défense. 10 milliards qui tiennent tête à 1000 milliards. Avec ce constat, si l'argent ne fait pas le bonheur, il ne fait pas forcément gagner la guerre.
1: France Info Monde, Nathanaël Charbonnier. On fait le tour de la question. Avec vous, Maureen Suignard, on fait le tour de Pikachu, Dracaufeu et Bulbizarre. Les Pokémon fêtent leurs 30 ans, Maureen.
2: Oui, attention, Madeleine de Proust, pour certains qui vont se revoir jouer sur leur vieille Game Boy, se souvenir des heures à regarder les dernières aventures de Sacha et Pikachu, cette souris électrique jaune aux joues rouges et joufflues.
1: C'est une souris,
2: Une
1: Pikachu.
2: Souris,
1: ah bon,
2: exactement. D'accord. Depuis le lancement, il y a 30 ans, des jeux vidéo, les fans de Pokémon se comptent par millions. La licence très lucrative n'a pas arrêté de s'agrandir.
1: Oui, lucrative très lucrative, avec des jeux vidéo, des dessins animés, des jouets, des peluches et donc, vous l'avez dit, des cartes. 85 milliards de cartes imprimées depuis l'origine il y a 30 ans donc, qui ont depuis longtemps dépassé le cercle des cours d'école pour devenir, comme vous allez l'entendre dans ce reportage de Benjamin Illy à Paris, de véritables objets de collection.
3: Voilà, sortie d'un lycée. Bonjour les jeunes, carte Pokémon, c'est votre truc ou pas?
4: Ah ouais, un peu, ouais.
3: Allez, on peut assumer, y a pas de problème.
4: Moi j'aime bien ça,
3: Ton Pokémon préféré, c'est Pikachu ?
4: Bulbizarre.
3: Pas Pikachu ?
4: Non, Bulbizarre pour moi. J'ai un cahier entier, moi.
5: Je pouvais dépenser genre des 100 euros par semaine dans les cartes Pokémon, quoi.
6: Quand on ouvre le paquet, ça devient une addiction.
7: Il y en a qui aiment bien les collectionner et les revendre après.
3: Vous avez fait des sous avec les cartes Pokémon ?
7: Ça fait de 10 à 100.
3: À 100 euros pour une carte ?
7: Ouais, pour une seule carte, oui, suivant les cartes, oui.
3: Une carte que t'as payé combien au départ ?
7: 7,50€ le paquet, je crois. Oh, bro !
3: Vous avez quel âge, là ? 15 ans ?
7: 15 ans, ouais. Mon oncle, il les collectionne, par exemple.
3: Ah bon ? Il a quel âge, votre oncle ?
7: 50 et quelques, à mon avis.
3: En avance, on est devant Uchronies Games. C'est un magasin de cartes, notamment de cartes Pokémon. On est dans le 15e arrondissement avec le responsable.
8: Moi, c'est Thomas.
3: Qu'est-ce qui fait de la spécificité de ces cartes qui sortent à l'occasion des 30 ans ?
8: C'est le genre de produit qui prend beaucoup de valeur parce qu'elles sont généralement imprimées en moins d'exemplaires. Moi, je vends au prix de vente conseillé généralement en boutique.
3: Mais d'ici quelques mois, quelques années, le prix peut être décuplé.
8: Dès demain. Oui, je pense que c'est plus un phénomène de spéculation que de collection.
3: Ah, c'est pas pour Pikachu alors ?
8: C'est plus pour les Pokédollars.
9: François-Xavier Colombani, je suis le patron de PCA, qui est la première entreprise en Europe de certification de cartes de collection. Ce sont des cartes, mais si c'est d'un point de vue de la collection, elles sont exceptionnelles parce que ce sont les 30 ans, parce qu'il y a tout le marketing de Pokémon Company qui va autour, parce qu'ils ont mis énormément de hits. Ce qu'on appelle hits, hein, ce sont les grosses cartes.
3: Les cartes de Pikachu ?
9: Pas que. Au niveau du marché, la valeur des cartes peut aller jusqu'à x10 à peu près.
3: En février dernier, une carte Pokémon extrêmement rare à l'effigie de Pikachu a été vendue aux enchères pour plus de 16 millions de dollars. Sacré Pikachu.
10: Pikachu.
1: Et pour l'anecdote, figurez-vous que c'est le fils de l'ancien directeur de la communication de la Maison Blanche qui a acheté cette carte unique, donc d'après la maison de vente aux enchères. On continue de faire le tour de la question avec vous, Maureen Suignard. Dites-nous d'abord d'où ce phénomène Pokémon est parti.
2: Alors Pokémon, c'est donc d'abord un jeu vidéo. Satoshi Tajiri est un passionné de nature et d'insectes. Il veut créer un jeu où l'on retrouve cette sensation de découverte. Il développe donc ce concept inédit pour l'époque et propose aux joueurs d'explorer un monde pour rencontrer des créatures, 151 au départ. Il faut ensuite les capturer, les entraîner et les faire combattre. Viennent ensuite les cartes qu'il faut là aussi collectionner et échanger. Puis c'est le dessin animé qui débarque en 1997 en France sur les écrans et rend le jeu encore plus populaire. Ça parle forcément, hein. C'est toute une génération qui a baigné dans cet univers. La licence s'est renouvelée sans perdre son identité. Avec désormais des jeux aussi sur téléphone, c'est au tour des enfants d'aujourd'hui d'en être fous à leur tour.
1: On a entendu le prix de certaines cartes là dans le reportage de Benjamin Illis. C'est une passion qui peut coûter cher. Hein.
2: Oui, on l'entendait, certaines cartes sont devenues des objets de collection. Par exemple, j'ai regardé ce matin sur un site de vente en ligne, votre carte Tortank issue de votre paquet Simon acheté 10 francs en 1999, et bien cette carte se vend maintenant plus de 1300 euros. Celle de Dracaufeu est à plus de 2500 euros. Alors évidemment, le prix des cartes dépend de leur état, de leur année de parution et de leur rareté. Les toutes premières où l'on voit Jean-Luc font partie des plus chères. J'ai bien dit Jean-Luc,
1: qui est Jean-Luc
2: Simon. Bien sûr, parce que oui, Pikachu s'appelle Jean-Luc au Japon. C'est dans une page d'un vieux manga que l'on voit le héros, Sacha.
1: Elle ne va pas y arriver.
2: Non.
1: Vous ne voulez pas aller au bout ? Jean-Luc, donc. C'est Christine Peña qui vous fait... voilà, bon, il n'y a plus de concentration. Ben oui, il s'appelle Jean-Luc. Bon, ben je vais finir l'info, alors.
2: C'est Pikachu, une référence à Star Trek.
1: Voilà, Pikachu voilà. S'appelle Jean-Luc au Japon, ouais. En référence à Jean-Luc Picard, le commandant de Star Trek. Elles vont pas s'en remettre. Merci beaucoup Maureen Suignard et merci Christine Peña. Tiens, dites-nous l'heure quand
2: oui,
1: même.
2: 6h52, il fait 18 à Toulouse en ce moment.
1: Et c'est un sujet beaucoup plus sérieux dont on parle maintenant. Que vont-ils demander au président de la République, les maires des communes de Gironde touchées par les terribles incendies de cet été? Ils sont reçus cet après-midi à l'Élysée. Ces communes dont les noms résonnent encore, Le Porge, Andernos, Lèche-Cap-Ferret ou Saint-Médard-en-Jalles. Chez vous, Stéphane Delpera-Vincent, bonjour.
11: Bonjour.
1: Vous êtes le maire socialiste, éco-socialiste d'ailleurs, dites-vous, de cette ville de 33 000 habitants à quelques kilomètres au nord-ouest de Bordeaux. On vous avait laissé très en colère il y a un mois après la visite du Premier ministre chez vous en Gironde. Est-ce que vous attendez plus et mieux du président de la République aujourd'hui ?
11: Ah oui, à l'évidence, ce qu'on attend, c'est d'abord de reconnaître les pompiers qui sont en grève en ce moment, qui ont perdu, pour ce qui est de notre caserne, deux hommes au mois de juillet. Il y a d'ailleurs un hommage national qui leur est rendu vendredi, auquel je me rendrai bien sûr, qu'ils aient
1: et
11: enfin
1: on peut rappeler
11: les
1: leurs noms, Anthony Berthaume et Wilfried Schmitter, qui étaient de votre caserne à Saint-Médard.
11: Deux jeunes de 34 ans, et les pompiers professionnels sont en grève. Ils demandent des choses simples, enfin des moyens de protection pour eux-mêmes lorsqu'ils montent au feu, une reconnaissance statutaire à la hauteur de leur engagement et des risques qu'ils prennent, et des moyens évidemment d'intervention qu'ils n'avaient pas complètement cet été, notamment la fameuse base aérienne qui avait été promise.
1: Et qui devait arriver en 2022, c'est ça chez vous, une base de Canadair que vous attendez
11: toujours ?
1: C'est ça,
11: on l'attend toujours, elle était prévue à Mont-de-Marsan et rien ne s'est produit. Donc nous devons défendre ces hommes qui risquent leur vie pour nous, pour les incendies bien sûr, mais aussi au quotidien dans le secours.
1: Stéphane Delpera-Vincent, d'abord des moyens, ça on l'a compris, vous demandez aussi des solutions et des mesures à plus long terme, et vous allez nous dire lesquelles, mais d'abord, pour comprendre dans quel état d'esprit vous allez prendre le train dans quelques minutes pour Paris, pour cette réunion à l'Élysée, c'est aussi, et vous parliez de la perte de ces deux pompiers chez vous à Saint-Médard-en-Jalles, c'est aussi avec votre traumatisme de maire et avec le traumatisme de toute une commune que vous allez rencontrer le président de la République.
11: Bien sûr, un maire qui pense à ces hommes et ces femmes qui nous ont défendus et dont certains ont perdu la vie, mais aussi le maire d'une ville qui a failli être emporté par ce méga-feu, parce que ça s'est joué à quelques heures et avec l'urgence d'obtenir les moyens d'abord pour l'été prochain, parce qu'il ne faut pas oublier que dans quelques mois, nous redémarrons une saison et que rien à ce jour n'est prêt. Les moyens des pompiers, les moyens aériens, le débroussaillement, la protection des sites Céveso sensibles qui sont dans notre commune. Et le manque de parole politique nationale depuis ces événements est quand même effarant. On avait eu le fameux « qui aurait pu prédire ?» alors que Jacques Chirac disait lui déjà « la maison brûle et nous regardons ailleurs ». À quel moment il va y avoir une prise de conscience que ce qui est en jeu aujourd'hui, c'est la vie de nombreux de nos concitoyens, c'est la sécurité du pays, de ses infrastructures, de son agriculture. Vous en parlez dans vos journaux. On a une chute des rendements agricoles. Vous parliez de l'eau en Bretagne tout à l'heure.
1: Oui.
11: On va avoir un problème d'eau majeur cette année. Il y a des régions entières qui vont être privées de cette ressource. Donc, à quel moment il se réveille, Monsieur le Président de la République, Monsieur le Premier ministre, pour dire au pays... Quelle est la stratégie d'adaptation de la France? Quelle est leur stratégie pour assurer la sécurité des Françaises et des Français face au changement climatique? Parce que c'est de vie dont on parle, c'est pas de petites questions
1: politiques.
11: Mais
1: justement, Stéphane Delpera-Vincent, on l'entend, vous réclamez des moyens, vous réclamez un plan d'adaptation au réchauffement climatique pour vous permettre, vous vivez au milieu des pins à Saint-Médard-en-Jalles, 4000 hectares de pins sur votre commune, et vous dites « j'aimerais pouvoir m'adapter pour faire en sorte que ça ne se reproduise pas ». Mais vous voyez que le président et le premier ministre gèrent un pays qui n'a plus d'argent dans les caisses et ils vont partir dans 7 mois avec l'élection présidentielle. Est-ce que vous pensez vraiment qu'ils sont en mesure d'agir aujourd'hui ?
11: La question qu'il faut poser au président, au premier ministre et à tous ceux qui vont briguer le suffrage des Français dans quelques mois, c'est combien vaut la vie des Français ? Combien vaut l'avenir du pays, sa sécurité, sa capacité à disposer d'une agriculture, d'une économie qui fonctionne, de tourisme, d'assurer la sécurité des biens et des personnes? C'est ça la question. Et cette question-là, évidemment, que la France a les moyens de s'engager dans une stratégie d'adaptation. Ce qu'il faudrait mobiliser aujourd'hui pour s'adapter, pour protéger les Françaises et les Français et le pays, ça représente... Monsieur Pisani-Ferry l'a chiffré à 30 milliards pour l'État,
1: économiste.
11: 30 pour les collectivités.
1: Ouais.
11: Je veux dire que 30 milliards d'euros, c'est la moitié des baisses d'impôts consenties par Monsieur Macron sous ce quinquennat, avec les résultats qu'on connaît. On n'a pas de croissance, un chômage qui remonte et des services publics qui sont effondrés. Donc arrêtons de dire que la France n'a pas les moyens de faire face à l'adaptation, c'est faux.
1: Mais elle fait
11: des choix, elle choisit de baisser les impôts, notamment des plus fortunés. On rappelle que l'épargne et le patrimoine des Français, ils passaient de 10 000 milliards à 14 000 milliards sous les deux quinquennats de M. Macron. Donc arrêtons de dire que la France, qui est un grand pays, n'a pas les moyens de faire, d'autant qu'il y a une volonté forte de la population, des entreprises, des agriculteurs, des élus locaux d'agir. Ce qui manque, c'est un cap national et qu'on arrête de nous casser les pieds et qu'on nous donne au contraire les moyens d'agir.
1: On a compris en tout cas le message que vous allez porter cet après-midi à l'Élysée, aux côtés de vos collègues maires des communes de Gironde touchées par ces incendies. Stéphane Delpera-Vincent, maire de la commune de Saint-Médard-en-Jalles. Merci de nous avoir répondu ce matin en direct sur France Info. La météo et le journal de 7 heures à suivre.
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16: Oui, c'est concentré.
1: Oui, je suis très concentré. On est très concentré en studio. Le vent se renforce dans le sud, Christine Peignard.
16: Exactement, avec un vent qui souffle fort de 70 à 80 km par heure quand même. Mistral et Tramontane. Donc attention, ça augmente forcément le risque d'incendie. Donc vraiment prudence. La chaleur sera encore d'actualité en Méditerranée avec 30 degrés, voire un peu plus. Du côté de Nîmes, 31-32 degrés encore aujourd'hui. Alors qu'ailleurs, eh bien, ces températures sont en baisse, une forte baisse qui accuse moins 10 degrés par rapport à la veille. parfois un peu plus. Nous allons avoir pas plus de 25 degrés sur la moitié nord, de 20 à 25. À Bordeaux, à Lyon également, 25 degrés, 22 du côté de Paris contre les 32 d'hier où on étouffait. C'est dû à cette petite perturbation pas très active. Hein. Elle donne très peu de pluie, beaucoup de nuages. Elle passe relativement vite. On retrouve

0: Avec les sécheresses, les canicules, la fonte des glaces, les inondations, la déforestation et la disparition des espèces, autant dire qu'il n'y a pas beaucoup de raisons de se réjouir sur la santé de notre planète. Mais en voilà une bonne raison, le trou dans la couche d'ozone apparu dans les années 70 est de plus en plus petit selon les derniers chiffres de l'Organisation météorologique mondiale, Anne Le Gall, et tout cela parce que tout le monde y a mis du sien.
1: Les politiques internationales ont été efficaces avec l'élimination progressive de certains gaz comme les CFC qui étaient contenus dans les frigos, les climatiseurs ou les aérosols. La couche d'ozone se répare depuis 20 ans. Mais du fait de certains mécanismes chimiques ou de température, un trou saisonnier continue d'apparaître dans la couche d'ozone au pôle sud au-dessus de l'Antarctique entre septembre et décembre. Les dernières mesures qui viennent d'être publiées par l'Organisation météorologique mondiale soulignent cependant que l'année dernière encore, cette percée saisonnière a fait partie des 4 ou 5 plus petits trous dans la couche d'ozone depuis plus de 30 ans. Une tendance rassurante donc, car la couche d'ozone nous protège. Elle filtre les rayons ultraviolets nocifs du soleil qui peuvent provoquer des cancers et endommager l'ADN des êtres vivants. Et selon l'ONU, si les politiques actuelles sont maintenues, la couche d'ozone devrait retrouver son niveau initial aux alentours de 2050.
0: Merci Anne Le Gall.
2: Rachida Dati a-t-elle passé un pacte de corruption avec Carlos Ghosn? Question que se posent les juges du tribunal correctionnel de Paris à partir d'aujourd'hui.
0: Oui, l'ancienne ministre de la Justice qui voulait devenir maire de la capitale aux dernières municipales, comparée pour corruption et trafic d'influence, soupçonnée d'avoir travaillé pour Renault-Nissan. Carlos Ghosn, l'ex-patron du constructeur, fait aussi partie des prévenus, Charlotte Piret.
3: 900 000 euros, c'est la somme perçue par Rachida Dati dans le cadre d'une convention passée avec Carlos Ghosn, à l'époque patron de Renault-Nissan. 300 000 euros par an entre 2010 et 2012, versé sur l'un des 15 comptes bancaires de Rachida Dati. Mais à quel titre et pourquoi faire? C'est tout l'enjeu de ce procès. Les juges d'instruction ont estimé que ce n'est pas en tant qu'avocate pour un travail juridique tel que l'avance la défense, mais plus probablement en tant qu'eurodéputée qu'elle était alors, qu'elle a perçu ces sommes conséquentes. À l'appui de leur raisonnement, par exemple, cette note envoyée par Rachida Dati à Carlos Ghosn, où il est question de prise de position favorable aux constructeurs automobiles ou encore de 3 interventions au Parlement européen en lien avec l'activité du groupe. Élément relevant selon les magistrats de la corruption et du trafic d'influence, ce que Rachida Dati s'apprête à démentir totalement, plaidant par ailleurs la prescription des faits. Carlos Ghosn, quant à lui, ne devrait pas faire le déplacement depuis le Liban où il s'est réfugié après sa fuite rocambolesque du Japon dans une malle.
0: Le procès s'ouvre en début d'après-midi à Paris. Merci Charlotte Piret. Sébastien Lecornu fixe le cap pour ses ministres pour le budget 2027 et le chef du gouvernement qui est à la recherche de 30 milliards d'euros d'économies prévient d'ores et déjà, Louise Buyens, les dépenses des ministères seront gelées.
4: Aucun ministère, excepté celui de la Défense, n'aura d'argent supplémentaire l'an prochain. Ils devront fonctionner avec exactement le même budget que cette année. Sébastien Lecornu impose donc à ses ministres un effort plus important que ce qui était prévu dans les lettres plafond cet été. Ces documents tablaient initialement sur des crédits en hausse de 1,5 milliard d'euros maximum. Le Premier ministre demande, je cite, de l'exemplarité au moment où il rend ses derniers arbitrages sur le budget 2027. Il y a 30 milliards d'euros d'économies à trouver. Nous n'avons plus la possibilité de tout financer, dit-il, évoquant tour à tour la croissance au ralenti, l'inflation liée à la crise énergétique et un coût d'emprunt pour financer la dette qui ne cesse de grimper. Mais pas question pour le chef du gouvernement d'augmenter les impôts, une ligne rouge martelée depuis des semaines.
0: Le Premier ministre qui assure également dans une tribune dans le journal Le Monde que les 4 milliards d'euros dédiés à lutter contre les violences sexuelles et pour la protection de l'enfant seront sans sanctuarisé dans le budget 2027 alors qu'une loi intégrale contre ces violences est examinée en ce moment en commission à l'Assemblée en réponse à l'affaire Liana, collégienne de 11 ans violée et tuée dans le Gers. Vous l'avez peut-être remarqué chez vous, les satanés moustiques sont là. Si l'été a été plutôt clément, ils font leur retour en ce mois de septembre et cela pourrait encore durer longtemps, désolé. Sophie Glotin à l'Acro près de Toulon, en tout cas c'est l'invasion.
5: Oui, quartier des Arquets, prononçait le mot moustique et les habitants comme Annie ont tout de suite ça en tête.
6: Oh, on est envahis, on en a plein dans les appartements.
5: Virginie souffre elle aussi de ce retour en force des moustiques.
7: Enfin, n'importe quel moment de la journée, n'importe quelle heure de la journée, on en a. Puis alors, ils vous attaquent là, les jambes, tout, voilà.
5: Un retour assez logique après les orages de fin août, explique Frédéric Simard, entomologiste.
8: Les conditions sont absolument idéales pour le moustique tigre en ce moment. Entre 20 et 35 degrés, et puis de l'humidité. C'était pas le cas pendant la canicule, hein, il a souffert...

0: autant que nous.
1: Il va falloir peut-être prendre son mal en patience. Si l'hiver est doux, le moustique-tigre pourrait rester actif jusqu'à fin décembre. Sabrina a donc investi.
2: C'est la première année que j'ai acheté des moustiquaires.
1: Virginie a une méthode plus radicale.
3: Bah moi, oui, j'évite d'aller dehors, oui, c'est sûr. Mais je vois le soir, dès 4h de l'après-midi, dès qu'on ouvre la porte, on est infesté.
1: Rosemary, elle ne peut pas nous parler très longtemps. Elle est justement en train de se calfeutrer.
4: Là, je suis en train de fermer mes volets pour me protéger d'intrusion des moustiques. C'est des petits moustiques, mais ils font mal. Voilà.
1: Bon, bah, au revoir, vous disparaissez derrière le volet.
4: Voilà, merci, au revoir.
5: Reportage à Ici Provence de Sophie Glotin pour France Info.
6: Il est 7h06, les États-Unis appellent leurs ressortissants à éviter de se rendre en Arabie Saoudite.
5: Oui, à cause des frappes menées par l'Iran, mais aussi en raison de ce regain de tension entre Riyad et les rebelles houthis du Yémen voisin. Cette nuit, l'Arabie Saoudite affirme avoir abattu un drone qui se dirigeait vers la Mecque, le lieu le plus saint de l'islam. Les houthis alliés de l'Iran démentent avoir attaqué la Mecque. Le 6 octobre prochain, il portera le maillot bleu et blanc. Pour la dernière fois, Lionel Messi est convoqué par le sélectionneur argentin pour ce qui sera son tout dernier match avec l'équipe nationale. La superstar du foot a annoncé sa retraite internationale fin août. Ce match, ce sera contre le Bénin. Autant dire que les 85 000 places du stade de River Plate vont s'arracher.
6: Et puis elle était devenue l'une des grandes figures de la chanson française.
5: Catherine Ringer, qui est morte hier à l'âge de 68 ans d'un cancer foudroyant, disparition qui émeut ceux qui ont vécu l'âge d'or d'Erita Mitsuko dans les années 80, mais aussi les plus jeunes générations bercées par la musique du couple Ringer-Chichin. Agathe Mahué, la tristesse, on l'entend dans la voix de ces musiciens que vous avez rencontrés à Paris.
7: Pascal a le cheveu grisonnant et se souvient en rocker amateur de l'année 1984.
8: Avec mon premier groupe, on a fait la première partie d'Erita Mitsuko au CAC Georges Brassens de Mantes-la-Jolie. Ils étaient adorables, très bons souvenirs. Elle était très bonne chanteuse. J'ai adoré comment elle a rembarré Serge Gainsbourg aussi quand il lui avait reproché, entre guillemets, d'avoir fait des films un peu olé olé.
7: Et Pascal n'a pas arrêté, il a toujours un groupe.
8: On joue beaucoup de musique anglaise ou américaine, mais un petit c'est comme ça de temps en temps, franchement, ça fait pas de mal.
7: C'est vous qui chantez ?
8: Entre autres.
7: Ça donne quoi alors, comme ça, blanc, c'est non, comme ça ? La la la la.
8: Ah, vous faites mieux que moi.
7: Et dans la rue, des vendeurs d'instruments de musique à deux pas, Lola lui rend hommage également.
9: Elle est immortelle dans nos images de télé, de concerts, voilà. C'est un vrai clown et c'est une femme qui, je pense, a développé un visuel rock et très féministe qui nous a fait du bien. Quand on chante en français, par exemple, on pense à Catherine Ringer quand on a envie de faire et du rock et du théâtral et porter la voix en tant que femme.
7: Elle a 32 ans et espère que les générations d'après aussi continueront d'écouter la musique de Catherine Ringer.
5: Témoignage recueilli dans les rues de Paris par Agathe Mahué. C'est sûr, on ne s'en lassera jamais d'Erita Mitsuko et de la voix de Catherine Ringer.
6: On va continuer à l'écouter, la musique de Catherine Ringer. Merci William Gekosta. Et Christine Peña, c'est une journée nuageuse et moins chaude
10: moins
6: qui commence.
10: Moins chaude, enfin moins étouffante, effectivement. On perd plus de 10 degrés parfois.
6: On gagne
10: par
6: en
10: rapport
6: fraîcheur.
10: À hier, on gagne en fraîcheur. Merci de me sauver la vie. Nous avons toujours cette chaleur qui reste en place en Méditerranée avec le soleil. Le vent se lève en Méditerranée et puis les nuages ont envahi notre ciel. Mais très vite, les éclaircies reviennent sur la partie nord du pays.
6: Merci Christine, restez avec nous. On va parler du prix des carburants dans un instant.
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6: Un mot de votre programme à suivre sur France Info. Rachida Dati a-t-elle vraiment travaillé comme avocate pour Renault-Nissan ou bien a-t-elle été très cher payée par Carlos Ghosn pour faire du lobbying illégal ? Explication dans 10 minutes alors que le procès s'ouvre aujourd'hui à Paris. Mais tout de suite donc, je vous le disais, l'essence flambe, mais jusqu'où et jusqu'à quand ?
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6: Jusqu'où, oui, jusqu'où vont monter les prix ? Jusqu'à quand vont-ils continuer à grimper ? Y a-t-il une solution, surtout, pour les faire baisser ? Voilà les questions que je voudrais vous poser. Patrice Geoffron, bonjour.
0: Bonjour.
6: Vous êtes professeur d'économie et directeur du Centre de géopolitique de l'énergie et des matières premières à l'Université Paris-Dauphine. Alors allons-y, première question, on parle déjà de 3 euros le litre. Est-ce que c'est possible ?
0: Alors 3 euros, ça me paraît difficile à atteindre parce que si nous devions en arriver là, alors d'une part on ne serait pas les seuls hein, et ce sera le cas un peu partout dans le monde, y compris aux États-Unis. À ce moment-là, la demande va baisser très fortement. Et si la demande baisse sans entrer dans les détails, ça fera baisser le prix.
6: Mécaniquement,
0: le fait d'aller vers 2,50 euros me semble assez plausible. Le risque étant de là, voilà, d'avoir un diesel disponible, mais pas accessible au regard du prix.
6: Ouais. 2,50 euros, je me mets à la place des automobilistes qui nous écoutent et qui doivent se dire la facture va commencer à coûter très très cher, et elle coûte déjà très cher, comme pour Julie par exemple à Marseille.
14: 120 balles, quoi. Donc, comparé à il y a quelques années en arrière, où pour 20 euros, on avait un demi-plein. C'est un budget, 120 euros pour une famille. C'est scandaleux parce que, ben, du coup, on fait moins de choses, quoi. Là, par exemple, je prends pas la voiture, je descends à pied, j'économise où je peux. Hein.
6: Patrice Geoffron, qu'est-ce que vous dites à Julie ? C'était la deuxième question que je voulais vous poser. Est-ce qu'il y a une sortie de crise ? Est-ce que vous voyez des motifs d'espoir ?
0: Alors, creusons les motifs d'espoir. Moi, j'en vois un essentiel qui est que les différents protagonistes, en tout cas si on considère les États-Unis et les Iraniens, n'ont pas forcément les moyens de s'engager dans un conflit long qui ressemblerait, par exemple, à ce qui se passe entre l'Ukraine et les États-Unis.
6: Et la Russie.
0: La Russie, pardon. Et donc, parce que les Iraniens ont une économie qui est sous forte pression, n'exportent pas leur pétrole et donc sont en voie progressive d'asphyxie. Et puis parce que du côté américain, eh bien, la situation est également économiquement assez tendue. Le prix du diesel est à un niveau historiquement élevé. C'est un problème tout particulier à quelques semaines, maintenant en début novembre.
6: Ça coûte politiquement à Donald Trump, effectivement, avant les élections de mi-mandat.
0: Voilà, tout particulièrement parce qu'en fait, la promesse de Trump avec le drill baby drill et la richesse américaine de son sous-sol et une exploitation décomplexée du pétrole, du gaz, c'était de s'enrichir au travers du fait de faire sauter toutes les réglementations dans ces domaines. Il est en train de se passer à peu près l'inverse et donc il est assez probable que les électeurs et les électrices américains vont le lui rappeler.
6: Donc votre motif d'espoir, c'est que les États-Unis, comme l'Iran, cherchent une sortie de crise à cette guerre qui provoque cette flambée mondiale des prix de l'énergie, on l'a bien compris. Je précise juste pour nos auditeurs, drill baby drill, c'était la promesse de Trump, creuse pour trouver des hydrocarbures aux États-Unis. J'en viens à ma troisième grande question, que faire ici en France ? Est-ce qu'il y a des solutions immédiates pour baisser les prix ?
0: Alors, les solutions immédiates sont assez limitées. On les a utilisées en 2022. Le fait de répondre au choc, qui n'était pas uniquement un choc pétrolier, mais également gazier, également sur l'électricité, a supposé d'engager 70 milliards d'argent public. Cet argent, on ne l'a plus.
6: Ouais, c'était des remises, notamment sur les carburants, hein, 10, 15, 30 centimes à l'époque.
0: Voilà, jusqu'à 30 centimes, ça avait coûté 8 milliards et c'est à peu près à la fois ce qu'on ne peut plus faire, mais en toute hypothèse, ce qu'il ne faut pas faire parce que finalement, ça bénéficie à tout le monde. Imaginons que ces 8 milliards, c'est un chiffre que j'aime bien mettre en avant, nous les ayons encore, ça n'est plus le cas. Eh bien, avec ces 8 milliards aujourd'hui, on pourrait donner un véhicule électrique neuf à 400 000 personnes. On pourrait leur donner.
6: Voilà. L'image est assez frappante. Donc, vous dites, l'État ne peut pas se permettre, ne peut plus, en tout cas, de rogner sur ses taxes. Est-ce qu'on peut tordre le bras des raffineurs pour qu'eux rognent sur leur marge stratosphérique, dit le patron des magasins U, Dominique Schellcher ?
0: Alors, l'État déjà doit pouvoir en faire un peu plus, mais de manière ciblée. Il y a une différence entre les 70 milliards qui ont été engagés il y a quelques années. Aujourd'hui, on en est à 1,4 milliard à peu près. Et donc, si le choc dure, et surtout si on monte à des prix plus élevés, il va falloir faire des efforts plus importants sans doute, mais ciblés, hein, c'est la clé nécessairement, à la fois sur les professions qui ont les obligations de rouler, sur les ménages les plus modestes. Alors le ciblage n'est pas aisé.
6: Il y a déjà des aides ciblées, oui, effectivement. Vous dites, la seule solution, si je vous entends bien, c'est de peut-être d'élargir ou de prolonger encore ces aides ciblées. Mais je reviens sur les raffineurs, est-ce qu'on peut agir sur leur marge énorme ou pas ?
0: Alors, sur les raffineurs, le problème, c'est comme pour le brut, c'est-à-dire qu'on est dans un marché mondial qui, pour ce qui est du raffinage spécifiquement du diesel et puis par ailleurs du kérosène, ce qui est un autre problème, eh bien, est sous pression parce que, grosso modo, la capacité de raffinage du Moyen-Orient est très fortement entravée, de même que celle de la Russie. Donc, on est dans une situation exceptionnelle. Et donc, les moyens de faire pression sur les raffineurs et globalement tout ce qui pourrait contraindre les prix ou certains des maillons de la chaîne sont très difficiles à imaginer. Ouais, grosso modo, si on met des contraintes, les produits vont aller ailleurs.
6: Bon, merci beaucoup. Merci Patrice Geoffron. On a bien retenu ce que vous nous avez dit. En tout cas, je rappelle que vous êtes professeur d'économie à l'Université Paris-Dauphine. Des prix qui peuvent monter, peut-être pas jusqu'à 3 euros, mais jusqu'à 2,50 euros hein, le litre. Pas de solution miracle pour l'instant. On a bien compris ça aussi. Mais peut-être des motifs d'espoir dans la guerre entre les États-Unis et l'Iran qui provoque cette flambée des prix. Merci encore à vous. On parlait de blocage des prix. On va décrypter cette proposition dans le vrai ou faux dans un instant. Mais d'abord, un tour par les États-Unis, puisque là-bas aussi, on le disait, les prix à la pompe battent des records. Écoutez ce reportage du correspondant de France Info, Franck Madvon, qui s'est rendu chez un déménageur de Virginie, très affecté donc par les prix du gazole.
15: Ça, c'est l'entrepôt.
16: Enfant, George Harrington a vécu en France grâce à un père militaire.
15: Je m'excuse mon accent affreux américain, mais après deux verres de bon vin français, ça s'améliore.
16: Âgé de 73 ans, il travaille depuis 50 ans à IMS, une petite société de déménagement qu'il dirige aujourd'hui, 12 employés permanents et 7 camions.
15: Les camions ne marchent pas sur l'eau, hein. Il faut les remplir, il faut faire le plein, donc on n'a pas de choix.
16: Comme tous les professionnels du secteur, George n'a jamais vu le prix du diesel aussi haut. Il évalue la baisse de son chiffre d'affaires à près de 10%.
15: Par exemple, l'année dernière, c'était 1,50$ moins que maintenant. Donc si nous avons fait un contrat, vous voyez, il faut rattraper l'argent quelque part. Donc il faut travailler un peu plus.
16: La société a des astuces, trouver par exemple les stations essence les moins chères au gallon, l'unité américaine, parfois à plusieurs dizaines de kilomètres jusqu'à Baltimore.
15: Quand le camion est à Baltimore, il fait le plein. Vous savez, les gros camions, on n'a pas beaucoup de kilomètres par gallon. Nous avons payé hier 6,19 $ par gallon. Ça fait beaucoup, c'est une grande partie de notre budget.
16: George sait bien que l'administration Trump a une grande part de responsabilité dans la flambée des prix du carburant en raison du conflit avec l'Iran.
15: La guerre, je suis contre. Je n'ai pas envie de voir la guerre pour plusieurs raisons. On ne veut pas les innocents qui souffrent dans un problème comme ça. Et pour nous, bon, c'est le prix d'essence. Tout le monde se plaint du prix. Même les Trumpers se plaignent des prix. Est-ce que ça va changer ? En novembre, on ne sait pas.
16: En novembre, pour les élections de mi-mandat, George Harrington se définit comme indépendant. Il assure ne pas encore avoir arrêté son vote, mais admet que beaucoup d'arguments pèsent désormais en faveur de l'opposition démocrate.
6: Voilà, le reportage de Franck Madvon aux États-Unis, où l'essence est traditionnellement bien moins chère que chez nous, mais où le litre de gasoil affiche actuellement 1,30 €. On revient donc en France avec vous, Armel Balogog. Bonjour.
17: Bonjour.
6: Alors, vrai ou faux, peut-on bloquer les prix des carburants ? Vous partez ce matin d'une déclaration de Mathilde Panot.
18: La chef du groupe Insoumis à l'Assemblée, hier dans le 8:30 de France Info, elle se dit favorable au blocage des prix des carburants et elle cite les exemples précédents.
19: Il se trouve que la France l'a déjà fait dans les années 90, au moment de la guerre du Golfe. Ça n'a pas créé de pénurie. Et même, vous ne savez peut-être pas,
20: il y avait eu des grèves,
19: mais il y a des prix administrés qui existent à La Réunion.
6: Alors prenons les choses dans l'ordre. Armel, d'abord, est-ce que les prix des carburants ont vraiment été bloqués en 1990 ?
18: Non, pas vraiment. C'est un abus de langage. Bloquer les prix, c'est possible également en cas de crise exceptionnelle. Mais en 90, c'était plutôt un plafonnement des prix des carburants. Ce n'est pas tout à fait le blocage que propose la France Insoumise aujourd'hui. On a retrouvé le décret de l'époque, les marges des distributeurs y étaient fixées, les taxes étaient bloquées, mais le prix maximal de vente au litre, lui, était établi chaque jour en suivant quand même les évolutions du cours du pétrole. Donc pendant ce plafonnement qui n'a duré que 5 semaines, les prix à la pompe ont quand même augmenté. Un rapport sénatorial de l'époque parlait d'une hausse de 7 à 10% en moins d'un mois et demi.
6: Est-ce que c'est vrai ensuite que le plafonnement n'a pas créé de pénurie ?
18: Ça c'est vrai, Mathilde Panot a raison. Certes, le plafonnement a créé une vague de protestations chez les pompistes. Certains se plaignaient de devoir vendre à perte à cause de marges trop basses, mais la contestation s'est arrêtée après une semaine seulement, car Elf et Total leur ont garanti des marges suffisantes.
6: Troisième chose dans ce que dit Mathilde Panot, les prix des carburants actuellement sont administrés dans les Outre-mer. Est-ce que c'est vrai ?
18: Oui, c'est vrai. Ça veut dire qu'ils sont plafonnés par les préfectures. Le but, c'est d'empêcher la spéculation qui peut être forte hein, dans un milieu insulaire. C'est une exception à la liberté de la concurrence. Mais là encore, ça ne protège pas entièrement des évolutions du marché. Ça les applique juste avec un certain décalage. La hausse des prix à la pompe est répercutée 1 à 3 mois plus tard. Et la baisse aussi se ressent après plusieurs semaines de décalage, ce qui peut pénaliser les consommateurs.
6: Armel Balogog, le vrai ou faux de France Info. L'info en une minute à suivre.
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6: L'info en une minute à 7h21 avec vous Maureen Suignard et cette question à la une. L'un des terroristes des attaques du 13 novembre va-t-il bientôt sortir de prison ?
20: Les victimes de ces attentats ont été conviées à une réunion aujourd'hui par les autorités belges. Le terroriste considéré comme étant le logisticien des attaques pourrait bénéficier d'une libération conditionnelle. Mohamed Bakali, condamné à 30 ans de prison et étant en prison en Belgique, il a aussi été condamné pour l'attaque du Thalys d'août 2015. La croissance française est faible, mais il n'y a pas de décrochage, assure la Banque de France. L'institution prévoit 0,4% de croissance cette année dans un contexte de choc énergétique lié à la guerre au Moyen-Orient. Et cette hausse des prix des carburants est au cœur d'un mouvement de contestation des pêcheurs. Un ferry de la Corsica Ferries n'a pas pu quitter le port de Sète hier. D'autres n'ont pas pu accoster.
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6: Pourquoi exactement Rachida Dati a-t-elle été payée 900 000 euros par Renault-Nissan ? C'est à cette question que doit répondre le procès qui débute aujourd'hui. L'ancienne ministre de la Justice et de la Culture, actuelle maire du 7e arrondissement de Paris, est poursuivie pour corruption et trafic d'influence. Elle risque jusqu'à 10 ans de prison et 5 ans d'inéligibilité. Avec nous Yannick Falt du service police-justice de France Info. Yannick, Rachida Dati assure qu'elle a réellement fourni des prestations de conseil aux constructeurs automobiles, mais elle est soupçonnée d'avoir fait du lobbying, tout simplement, au Parlement européen.
21: Oui, pour 300 000 euros par an, 2010, 2011, 2012, 900 000 euros touchés au total en vertu d'un contrat signé avec Carlos Ghosn, PDG alors de Renault-Nissan, officiellement comme avocate, pour aider le groupe à l'international, notamment au Maghreb et au Moyen-Orient. Pour les juges d'instruction, ce contrat ne correspond pas à une activité autorisée d'avocate, mais de lobbyiste, ce qui est interdit. Un ancien directeur juridique de Renault a d'ailleurs évoqué dans un mail l'utilité d'un relais, d'un buzz au Parlement européen.
6: Alors concrètement, Yannick, quelles sont les pièces qui la mettent en cause ?
21: Alors, il y a notamment une note dans laquelle Rachida Dati rendait compte d'un vote favorable à Renault-Nissan au Parlement européen sur le niveau sonore des voitures, disant avoir travaillé activement sur le sujet. Et puis, 3 questions posées dans l'hémicycle en lien direct avec le secteur automobile, dont une question invitant justement à limiter les normes sur le bruit, insignifiant pour Olivier Pardot, l'un des avocats de Rachida Dati.
22: Carlos Ghosn, je le vois mal avec l'armée de lobbyistes qu'il avait auprès du Parlement européen, aller chercher Rachida Dati, qui n'était pas très connu comme parlementaire européen, pour poser 3 questions sans intérêt. C'est une construction intellectuelle. Eh bien, nous allons nous expliquer, nous allons donner la réalité du travail.
21: Et la défense de Rachida Dati va faire venir à la barre 6 témoins, dont des ex-cadres de Renault, pour tenter d'attester de son travail comme avocate.
6: Et les questions embarrassantes risquent de ne pas manquer pour elle, j'imagine ?
21: Oui, pourquoi il n'y a aucune trace ou presque de son travail sur le plan juridique ? Pas de compte-rendu annuel d'activité, aucune note de frais. Pourquoi Rachida Dati a envoyé à Carlos Ghosn sa question sur le niveau sonore des voitures 5 jours avant de la poser devant les eurodéputés ? Pourquoi elle n'a jamais déclaré au Parlement européen qu'elle était payée par Renault-Nissan ? Des réponses attendues par Claire Josserand-Schmidt, avocate d'Anticor, qui s'est constituée partie civile.
23: Ce qu'il va falloir vérifier, c'est si Madame Dati a triché vis-à-vis de ses électeurs. Est-ce qu'elle porte ses convictions ou est-ce qu'elle est finalement le cheval de Troie de Carlos Ghosn pour porter les convictions d'un constructeur automobile devant le Parlement européen.
6: Carlos Ghosn, donc l'ancien PDG de Renault-Nissan, également poursuivi mais grand absent du jour.
21: Oui, car Carlos Ghosn estime ne pas avoir reçu sa convocation dans les délais, lui qui est toujours au Liban, depuis sa rocambolesque fuite du Japon, cachée dans une malle en 2019, et sous le coup d'un mandat d'arrêt international, peu de chances qu'il mette un jour les pieds en France. Si sa demande est acceptée, le procès sera reporté, sinon il se tiendra, mais sans lui, et sans confrontation avec Rachida Dati, moment qui aurait pu être savoureux, car lors de son audition à Beyrouth, l'ancien PDG a reconnu que la profession d'avocate de Rachida Dati n'avait pas d'importance, que c'était ses relations politiques et diplomatiques qui l'intéressaient. Commentaire d'un bon connaisseur du dossier, ce jour-là, il l'a poussé sous le bus.
6: Merci Yannick Falt, service police-justice de France Info.
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6: Et c'est le Mondez-vous avec Sofiane Aklouf. Bonjour Sofiane.
1: Bonjour Simon.
6: Ce matin, vous nous embarquez dans une voiture électrique à Sydney, en Australie, mais attention, on n'est pas tout seul à bord.
1: Vous êtes au volant de votre Tesla, sur une grande route. Soudain, impossible de dépasser les 40 km/h. Un autre jour, le chauffage se met à grimper d'un coup. L'habitacle ressemble à un sauna. Puis la température chute brutalement. Là, vous êtes dans un igloo. Las, vous laissez le véhicule garé devant chez vous. Mais en pleine nuit, l'alarme se déclenche toute seule. Et surtout, quelqu'un sait où vous êtes, quand vous partez et où vous arrivez. Ce n'est pas un mauvais film, Simon. Hein. Ce n'est pas non plus une panne ou un piratage informatique. Non, non. Celui qui contrôle la voiture est un ex-mari. Et il le fait depuis son téléphone.
6: Mais ça fait assez peur et ça ressemble à un mauvais scénario. Mais c'est vrai, donc, l'ex-mari qui contrôle la voiture, comment est-ce possible ?
1: Eh bien, c'est l'histoire vécue par une Australienne. Alors, en couple avec Enrico, homme d'affaires déchu de 50 ans, elle achète une Tesla, mais maîtrise mal toute la technologie embarquée. Son mari propose de prendre en main l'application reliée à la voiture. Le couple finit par se séparer, mais lui reste dans la voiture, numériquement parlant. Un nouveau profil apparaît sur le tableau de bord, contrôle parental. Elle n'en possède pas le code. Il permet notamment de définir un couvre-feu avec une alerte si la voiture est utilisée pendant certaines heures. Enrico a plaidé coupable et vient d'être condamné à plus de 2 ans de prison ferme pour harcèlement, intimidation et des faits de violence conjugale.
6: Ça arrive souvent que des intrus comme ça prennent le contrôle d'un véhicule à distance ?
1: On n'a pas de chiffres officiels, mais on retrouve plusieurs témoignages dans la presse et sur les réseaux sociaux. En France, c'est arrivé à Christine, il y a 3 ans.
2: Vous essayez d'accélérer et puis vous voyez que rien ne se passe. C'est horrible. Je me demandais si j'allais arriver, si j'allais pas déclencher un accident. Tout le monde me klaxonnait.
1: J'ai eu Christine en ligne hier, 3 ans après. Elle a tourné la page, a retiré son ami des conducteurs invités sur l'application, c'est mieux, mais a gardé la Tesla. Après une séparation amoureuse ou amicale, il ne s'agit plus simplement de récupérer le trousseau de clés de sa maison, mais aussi désormais de récupérer tous ses accès à sa vie numérique.
6: Sofiane Aklouf, Le Monde et vous. Merci Sofiane. Dans une minute, la météo avec Christine Peigna et le journal de 7h30.
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6: Et Christine, un temps marqué par une baisse des températures.
10: Ah oui, et puis elle est nette, elle est précise. C'est surtout cet après-midi que nous allons accuser cette baisse. On va pouvoir perdre 10 degrés, voire davantage par endroit. Par rapport à hier après-midi, on va se retrouver à 22 à Paris au lieu de 32 hier. 22 à Rennes, à Nancy, 21 à Lille, 23 à Bourges, 25 à Bordeaux. Vous avez eu plus de 34 degrés hier. Alors les 30 degrés seront encore atteints, mais seulement en Méditerranée. Ça sera le seul endroit, puisqu'ailleurs, on est vraiment sous la barre des 25. Ce rafraîchissement ne sera qu'éphémère. Attention, puisque le temps va se rétablir pour le week-end prochain. Les températures repartiront à la hausse et ce temps chaud et sec pourrait bien se maintenir jusqu'à la fin du mois.
6: Merci Christine Peigna. Bienvenue à vous sur France Info, 7h30. Le journal de William Gay-Costa.
0: Après les musées, les casernes de pompiers sont maintenant dans le viseur des cambrioleurs. Près de Lyon, 11 casernes ont été victimes de vols en un peu plus d'un mois. Dans certains cas, du matériel de désincarcération a été volé. Mathilde Imberti, les autorités annoncent renforcer encore une fois la sécurisation et les patrouilles.
5: 8 casernes visitées dans le Rhône, 3 dans l'Ain et en Isère, avec parfois du matériel coûteux subtilisé dans ces centres à départ différé qui tournent avec des pompiers volontaires. Il n'y a pas de présence humaine, donc 24 heures sur 24, explique Steve Martinez, président dans le Rhône du syndicat autonome.
7: On constate une recrudescence hein, de vols, de matériel spécifique, matériel de désincarcération qui sert à sauver les vies des personnes piégées dans leur véhicule ou sur des incendies. On a dans la métropole de Lyon de nombreux centres qui sont dotés de ces outils-là, vulnérables parce que c'est des centres à départ différé.
5: Les patrouilles seront renforcées aux abords des casernes, annonce la préfecture, du matériel de détection supplémentaire installé et d'autres mesures qui restent confidentielles. Les professionnels saluent le coup de pouce, mais...
7: On se rend compte qu'il y a un désengagement de l'État face au financement de ces missions, donc les missions de sûreté et de tranquillité publique. Et ce qu'on constate, c'est que c'est les collectivités territoriales qui sont obligées de financer. Et du coup, on a moins de moyens pour rendre moins vulnérables ces centres de sapeurs-pompiers volontaires. C'est des centres qui peuvent atteindre des gros niveaux de sollicitations. Et vous n'avez pas de sapeurs-pompiers professionnels dans ces centres.
5: Écho au mouvement de grève national chez les sapeurs-pompiers débuté la semaine dernière avec quelques revendications principales. Plus de financement de l'État, plus de moyens matériels et humains.
0: Mathilde Imberti, un couple de Français a été retrouvé mort au Portugal. Leur gardien est soupçonné de les avoir tués. Un homme de 79 ans et sa compagne de 62 ans retrouvés à leur domicile de la région de l'Algarve, dans le sud du pays. Tués avec un objet contondant, selon les premiers éléments de l'enquête, le suspect a tenté de décomposer leur corps dans une citerne à l'aide de produits chimiques. Après l'ancienne maire de Paris, Anne Hidalgo, c'est au tour de l'actuelle Emmanuel Grégoire de répondre aujourd'hui aux questions des sénateurs sur les violences sexuelles commises dans le périscolaire à Paris. La commission d'enquête parlementaire se poursuit. Hier, sa prédécesseure a reconnu des failles. Elle a fait part de ses regrets, mais selon Anne Hidalgo, c'est un échec collectif, Damien Mestre.
8: Mairie de Paris, éducation nationale, police, justice, c'est l'ensemble des institutions qui ont failli, détaille Anne Hidalgo, reconnaissant toutefois des dysfonctionnements du côté de son administration, notamment en ce qui concerne le signalement des violences.
9: Il y a eu des chaînes d'information qui n'ont pas fonctionné. Chaque fois que ces chaînes ont dysfonctionné et que j'en ai eu connaissance, nous avons corrigé le dispositif.
8: L'ancienne maire de Paris, en poste durant 12 ans, qui a défendu son action. « J'ai toujours eu conscience de l'importance et de la gravité de la situation », assure-t-elle. Défense également de son successeur, Emmanuel Grégoire, à qui elle formule indirectement ses recommandations.
9: « Si j'avais à prendre des décisions, je vais vous le dire, je révoquerai les agents qui, à partir d'une information très claire des enquêtes administratives, n'auraient pas joué le rôle qui était le leur dans la prévention des enfants. Je les écarterai, et quel que soit le niveau de responsabilité qui est le leur. »
8: Une commission qui se poursuit donc aujourd'hui, alors qu'un ancien animateur périscolaire a été condamné hier à 5 ans de prison pour agression sexuelle sur 9 enfants. C'est la première peine prononcée depuis l'éclatement de l'affaire.
0: Damien Mestre, les budgets de tous les ministères seront gelés l'an prochain, prévient le Premier ministre, qui est à la recherche de 30 milliards d'euros d'économies pour son budget 2027. Sébastien Lecornu demande aussi à l'Union européenne de baisser le montant de la contribution annuelle de la France et de compenser avec l'amende record qui a été infligée par l'UE à Google, 4 milliards d'euros. Face au déficit, la Banque de France n'a pas de crainte sur le financement de l'État, c'est son gouverneur qui le dit. La Banque centrale a tout de même abaissé la prévision de croissance pour cette année, 0,4% attendu, mais elle réfute tout décrochage de notre économie. Et puis avis aux investisseurs qui auraient 100 millions d'euros à peu près. La Banque de France, justement, met en vente deux hôtels particuliers dans la capitale qu'elle n'a pas les moyens d'entretenir. Il faudra ajouter une enveloppe travaux, hein, Simon, si vous êtes intéressé, comme dans tous les projets IMO, ce sera 50 à 60 millions de plus.
6: Oui, bah ça va, il faut les sortir.
0: Une paille, bon. Voilà.
6: Oui. Merci William Gay-Costa. Il est 7h34 et voici le programme de votre prochaine demi-heure. Va-t-on manquer de gaz cet hiver ? Reportage dans une dizaine de minutes sur le plus grand site de stockage français. Comment les Iraniennes et les Iraniens continuent d'étouffer 4 ans après la mort de Mahsa Amini ? Témoignage rare à suivre avec le correspondant de France Info. Mais tout de suite, comment un homme condamné à 30 ans de prison pour son rôle dans les attentats du 13 novembre peut-il déjà être sur le point de sortir ?
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6: Cet homme, c'est Mohamed Bakali, 39 ans, logisticien des attentats, surintendant de la terreur, d'après le parquet de Paris. Condamné donc en 2022 en France à 30 ans de prison avec une période de sûreté de 20 ans, mais transféré depuis en Belgique. Il est belgo-marocain et peut-être bientôt libéré sous bracelet électronique. Nous serons dans une minute avec Arthur Desnouveaux, rescapé du Bataclan et ancien président de l'association de victimes Life for Paris. Des victimes très en colère, bien sûr, Aurélien Tirard.
12: On a l'impression de s'être fait rouler dans la farine, commente une victime du Bataclan qui le rappelle. Mohamed Bakali, en plus d'être le logisticien des attentats du 13 novembre, est impliqué dans la fusillade du Thalys. Un homme décrit par le parquet national antiterroriste comme le surintendant de la terreur, l'une des figures les plus effrayantes du box à bond d'une victime, libérable en France en 2035, mais détenu en Belgique, comme convenu avec la France et soumis à la loi belge qui lui permet de préparer sa libération conditionnelle sous bracelet électronique. C'est pourquoi la justice belge décide de réunir aujourd'hui à Paris les victimes françaises des attentats de novembre 2015 pour expliquer cette démarche. Une réunion à laquelle participera aussi le parquet national antiterroriste, le PNAT, qui a déjà dit partager l'émoi que ces décisions suscitent, notamment pour les victimes.
6: Bonjour Arthur Desnouveaux.
13: Bonjour.
6: Vous partagez, en tant que victime, en tant qu'ancien président de cette association Life for Paris, cette incompréhension, cette colère ?
13: Oui, complètement. Vous savez, on a fait un procès qui était très long, qui a duré 10 mois, dans lequel on a examiné les responsabilités de chacun des terroristes. Ce procès-là a permis à ces terroristes de se défendre et d'aboutir à des condamnations qui ont été bien comprises parce qu'il n'y a pas eu d'appel. Et donc on est sorti de là en se disant que cette page-là, on pouvait la tourner. Dans le cas de Mohamed Bakali, c'était 30 ans avec 20 ans de période de sûreté. Et pour nous, on ne devait pas en entendre parler et il sortirait au moment où la justice penserait qu'il fallait qu'il sorte, entre 20 et 30 ans.
6: Au plus tôt en 2035, donc, puisque la peine de la période de détention provisoire était comprise dans la peine, théoriquement, donc, au plus tôt en 2035, s'il avait été incarcéré en France. Cette peine vous paraissait juste ?
13: Elle nous paraissait juste parce que elle était compréhensible, elle était liée à des débats. Et là, en fait, on se retrouve avec une justice belge qui vient par derrière, tout écréter et faire bénéficier ce terroriste des conditions de remise de peine qui s'appliquent normalement pas pour les terroristes aussi endurcis que lui.
6: La justice belge qui souligne son attitude exemplaire en détention, il aurait obtenu en prison un master de sociologie, ça contraste avec l'homme que vous avez vu au procès ?
13: Ah bah l'homme qu'on a vu au procès était entièrement hermétique, caché dans son silence et sa radicalisation. Il nous avait fait en effet l'effet d'être quelqu'un d'intelligent, ce qui n'était pas le cas de tous les accusés dans le box. On n'est pas du tout contre cette réinsertion, cette possibilité de réinsertion. Encore une fois, 30 ans dont 20 ans de sûreté, ça permettait aussi de passer tous les masters qu'on voulait. En revanche, il y avait une promesse qui était celle de l'état de droit français que la peine qui était prononcée allait être respectée.
6: Vous êtes donc convié à cette réunion d'explication, peut-être de justification, en tout cas c'est le sentiment de beaucoup de victimes qui est organisé aujourd'hui par la justice belge, avec toutes les parties civiles du 13 novembre et, il faut le préciser encore, de l'attentat du Thalys Bruxelles-Paris du 21 août 2015, pour lequel il a été également condamné à 25 ans de prison. Est-ce que vous irez ?
13: Non, j'irai pas, parce que je considère que c'est une opération de communication. Encore une fois, ce que le procès m'avait offert, c'était l'occasion de tourner cette page. C'est pas pour que j'essaye d'aller renégocier avec la justice belge en coulisses, quoi que ce soit. On sait en plus que ce sera tout à fait vain. Je pense que si la justice belge avait voulu faire quelque chose de plus courageux, elle aurait organisé cette réunion dès le retour des condamnés belges en Belgique. Parce qu'en fait, en réalité, ils savent bien que ça va se terminer comme ça depuis la fin du procès. Oui. Et là, ils le font à la dernière minute en espérant qu'on râle pas trop.
6: Pour vous, c'est simplement pour essayer de négocier votre silence ou votre indulgence ?
13: Écoutez, je crois qu'ils essayent de faire le minimum qu'ils peuvent faire, c'est-à-dire qu'ils vont se mettre face à nous, expliquer comment fonctionne la justice belge, et c'est vrai qu'on est très attaché à l'état de droit, et puis écouter notre colère et nous dire à la fin, bah écoutez, on va voir ce qu'on va faire, et puis évidemment, ils ne peuvent rien faire, donc ils ne feront rien. Donc je veux pas complètement rejeter leurs efforts pour venir nous parler. Je crois qu'en revanche, La vraie question, c'est comment est-ce qu'on fait pour que ça ne se reproduise plus? Comment est-ce qu'on fait pour harmoniser une justice européenne qui doit pouvoir lutter contre des groupes djihadistes internationaux qui sinon choisissent où s'implanter et où préparer leurs attentats pour justement bénéficier de ces remises de peine?
11: Vous dites on est un peu naïf au niveau européen.
13: Alors je dis qu'on est un peu naïf, mais surtout qu'on l'était. Parce que ce qu'il faut voir, c'est qu'il bénéficie évidemment, comme tout condamné, de la loi telle qu'elle était faite au moment où les attentats ont été commis. Depuis, les Belges ont quand même mis des peines de sûreté. Il y a eu des progrès qui ont été faits, mais si on n'harmonise pas cette législation antiterroriste dans chacun des pays européens, on aura d'autres situations comme celle-là.
11: Et vous dites effectivement qu'à l'époque, et vous le saviez, la justice française le savait, que la loi belge ne prévoyait pas de période de sûreté et prévoyait en revanche des remises de peine quasi automatique, y compris pour des détenus condamnés pour terrorisme. Vous dites que la France n'aurait pas dû le transférer ?
13: Alors non, de toute façon, c'est pas comme ça que ça s'est passé. C'est les Belges qui nous l'ont transféré pour qu'on puisse faire le procès en France. Donc on savait que la peine qui était prononcée en France serait retranscrite dans le droit belge. En revanche, on nous avait jamais expliqué que ces remises de peine seraient automatiques. En France, ça fait très longtemps que pour les détenus en matière de terrorisme, ce n'est pas le cas. Et on pensait qu'il y aurait une forme de respect moral où la justice belge s'arrangerait pour respecter cette période de sûreté, même si elle n'était pas obligée.
11: Vous dites il ne s'agit pas de contester le droit à la réinsertion d'un homme. Il avait déjà, et ça avait déjà provoqué une polémique ces derniers mois, cet homme, Mohamed Bakali, bénéficiait de 6 périodes de sortie de 36 heures chacune. Est-ce que ça vous avait déjà choqué, mis en colère ?
13: Oui, forcément, encore une fois, il ne s'agit pas de s'acharner, il ne s'agit pas de se venger. La justice, c'est justement l'inverse de ça. Mais c'est le respect d'un jugement, c'est le respect d'une condamnation et c'est le respect des victimes. L'état de droit, il a plusieurs facettes. Et quand on se donne le temps de faire un grand procès, les peines qui sont prononcées doivent avoir un sens. Vous savez, à la fin du procès, la première chose qu'ont fait la plupart des victimes, c'est d'aller voir leurs avocats et de dire « Mais ça veut dire quoi les peines prononcées ? Combien de temps est-ce qu'ils vont réellement rester en prison ?»
11: Oui.
13: Et je crois que cet enjeu de communication autour de la différence entre la peine prononcée et la peine effectuée, c'est quelque chose à laquelle il va falloir s'attaquer bientôt, sinon on n'y comprend plus rien.
11: Vous insistez, Arthur Desnouveau, sur votre respect de l'état de droit et le fait que vous ne réclamez pas vengeance, à tel point qu'il y a quelques heures, dans un tweet, vous avez interpellé le ministre de la Justice, Gérald Darmanin, sur les conditions de détention de Salah Abdeslam, qui était le seul membre en vie du commando du 13 novembre et qui dénonce son isolement à la prison de Vendin-le-Vieil.
13: Oui, écoutez, Salah Abdeslam a été condamné à la perpétuité réelle, c'est-à-dire incompressible, et je suis très à l'aise avec ça. Ces conditions de détention le privent de contact physique avec sa famille, alors qu'apparemment, il arrive à parler à certains de ses co-détenus radicalisés. Nous, on préférerait que ce soit dans l'autre sens, qu'il puisse pas parler à d'autres détenus radicalisés, mais qu'il y ait une manière humaine de gérer cette détention qui va durer peut-être 30, 40, 50 ans. Et nous, vous savez, les victimes, on aimerait bien ne plus entendre parler de Salah Abdeslam, ne plus entendre parler de ce genre de problème, et qu'on trouve un modus vivendi. Et je suis sûr que les surveillants pénitentiaires qui ont affaire à lui seraient aussi contents qu'on trouve une manière de le gérer sur le long terme.
11: Merci beaucoup, en tout cas, de nous avoir fait part à la fois de votre colère, mais aussi de votre regard sur ces questions très complexes. Arthur Desnouveau, je rappelle que vous êtes rescapé du Bataclan et ancien président de l'association de victimes Life for Paris. Et ce duplex était organisé grâce aux moyens techniques pour France Info de Virginie Lorda.
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11: Les témoignages que vous allez entendre maintenant sont rares et ceux qui nous parlent prennent des risques pour nous raconter leur réalité. Nous sommes en Iran, où il y a 4 ans, le 16 septembre 2022, mourait une jeune femme de 22 ans, Mahsa Amini, 3 jours après son arrestation par la police des mœurs, parce qu'elle avait... disaient les policiers, mal porter son voile. C'était le point de départ d'un mouvement historique « Femme, vie, liberté ». Depuis, la République islamique est toujours en place, malgré les manifestations, malgré la guerre. Et alors que le régime étudie un projet de loi qui menace de peine de prison les Iraniens qui parlent aux journalistes étrangers, il devient évidemment plus difficile que jamais de leur donner la parole. Alors les voix que vous allez entendre ont été modifiées par un outil d'intelligence artificielle afin de les rendre anonymes. Quelle est la vie réel aujourd'hui en Iran, écoutez ces témoignages d'hommes et surtout de femmes recueillis par Timur Öztürk.
14: 4 ans après la mort de Mahsa Amini, Sanaz, 33 ans, ne met plus de voile à Téhéran. Elle porte même des t-shirts et des leggings.
15: Il m'est arrivé de marcher juste à côté d'agents ou que des voitures de police passent devant moi, mais il ne s'est rien passé.
14: Une conquête du mouvement Femme, Vie, Liberté, mais après 4 années de répression, l'écrasement dans le sang des manifestations de janvier dernier, Sanaz ne croit plus en la contestation.
1: Je ne retournerai plus manifester, je tiens à ma vie, et à mon avis, le régime ne sera pas renversé. J'essaie de ne pas m'informer et de me concentrer sur ma vie quotidienne. J'essaie d'être une personne ordinaire, une personne ignorante, une personne stupide.
14: Pourtant, les Iraniennes tiennent tête au régime au quotidien, raconte Shadi, qui a quitté le pays il y a quelques semaines.
2: Avant, les femmes se contentaient d'enlever leurs foulards. Et je me souviens qu'on mettait nos foulards dans nos sacs, au cas où on croiserait la police. Mais aujourd'hui, on est allé un cran plus loin. Les jeunes générations sortent avec des hauts courts, des crop tops, et elles mettent un t-shirt dans leur sac, au cas où. Cela montre que la résistance n'a pas disparu.
14: Amir, 40 ans, vit dans une ville de l'ouest de l'Iran. Il estime qu'une contestation ouverte est aujourd'hui impossible.
16: On continue à sortir, à faire ses courses, mais on ne manifeste

0: manifeste pas. Ou alors on exprime sa contestation en privé, chez soi, avec ses proches.
1: Amir nous confie souffrir d'une anxiété permanente.
0: Dans tous mes cauchemars, il y a des armes, des soldats, des gardiens de la révolution, de la violence. Et ma plus grande peur, c'est que tout cela continue, tout simplement indéfiniment. Je n'ai plus aucun espoir.
1: L'inflation est le principal sujet de préoccupation des Iraniens, raconte-t-il, mais il estime que l'arsenal répressif du régime est prêt à mater toute révolte.
2: Témoignage rare donc d'Iraniennes et d'Iraniens au micro de Timur Özturk, le correspondant de France Info dans la région. Il est 7h46.
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2: Et c'est l'heure de l'info en une minute avec vous, Maureen Suignard. Et à la une ce matin, une ancienne ministre de la Justice devant le tribunal correctionnel.
4: Rachida Dati comparée pour corruption et trafic d'influence. La magistrate a touché 900 000 euros officiellement pour fournir des conseils juridiques à Renault Nissan. Mais elle est soupçonnée d'avoir fait en fait du lobbying illégal au Parlement européen alors qu'elle était eurodéputée. L'ex-patron du constructeur automobile Carlos Ghosn est aussi poursuivi, mais il ne sera pas présent. Les Houthis du Yémen affirment avoir abattu un avion de chasse saoudien ce matin. Les Houthis sont des alliés de l'Iran. Cette nuit, les États-Unis ont demandé à leurs ressortissants d'éviter de se rendre en Arabie Saoudite en raison de ces tensions. Des légumes vendus par Intermarché et Leclerc, principalement en barquette, font l'objet d'un rappel. Et cela partout en France. Ils contiennent trop de pesticides. Il est conseillé de les jeter. Les détails sont à retrouver sur le site gouvernemental Rappel Conso. Et puis, c'est une soirée européenne pour deux clubs français de football. Le début de la Ligue Europa, Lyon sera face aux Belges d'Anderlecht et le Stade Rennais va jouer contre les Autrichiens de Stuttgart. Début des matchs à 21h.
2: On parle évidemment surtout des carburants, mais pour le gaz aussi, la situation est rendue très compliquée par la guerre au Moyen-Orient. Et c'est une course contre la montre qui se joue en ce moment en Europe pour remplir les stocks. En France, le rythme de remplissage reste convenable, d'après les autorités, mais cela ne va pas empêcher les prix de monter. Écoutez ce reportage de Boris Allier près de Blois, dans le Loir-et-Cher, sur le plus grand site de stockage de gaz français.
5: C'est une sorte de clairière au milieu de la forêt, sauf qu'ici, ce ne sont pas des racines qui sortent de terre, mais des tuyaux. Une soixantaine de forages disséminés dans les bois. Michael Guillot, le directeur du site de Chemery.
6: Il faut imaginer qu'il y a une tuyauterie qui fait 20 cm de diamètre et qui descend sur 1 km de profondeur. Vous sentez la tuyauterie qui est chaude, qui est le gaz qui sort de du compresseur. Pour le monter à 130 bars, c'est ce qu'on voit sur le manomètre, et l'injecter dans le réservoir.
5: Ce réservoir souterrain, c'est une immense couche de roche poreuse, comme une éponge qui capte les molécules et qui permet de stocker l'équivalent de la consommation annuelle d'un foyer français sur 6.
6: On a démarré un niveau de stock assez bas au mois d'avril, début avril. Donc forcément, pour remplir, ça met un peu plus de temps. Mais on est sur des séquences d'injection qui sont dans la norme et dans le classique de ce qu'on peut faire sur un site comme Chemery.
5: Des injections dans la norme, mais qui ont pris du retard au niveau national. Le taux de remplissage des 16 sites de stockage s'élève à 76% contre 90% il y a un an. Charlotte Roule, PDG du principal opérateur Storengy.
7: Les difficultés d'approvisionnement du gaz naturel liquéfié ont fait que l'approvisionnement en France et en Europe était plus compliqué et donc l'injection pouvait s'en trouver impactée. L'objectif, c'est clairement de pouvoir compter sur ces réserves lors d'un hiver rigoureux ou pas rigoureux, puisque en fait les stockages sont de plus en plus utilisés l'hiver. Par conséquent, il faut les remplir.
8: Pas de risque de pénurie ?
7: On ne peut jamais prédire l'avenir, mais c'est vrai qu'avec le niveau où on est aujourd'hui, on est relativement confiant.
5: À l'échelle européenne, en revanche, c'est plus compliqué. L'Allemagne ou les Pays-Bas sont loin de leurs objectifs et ça contribue à faire monter les prix, explique Frédéric Martin, président de France Gaz.
9: Comme la crise Hormuz a duré, tout le monde maintenant est en train d'accélérer pour remplir ses stockages. Ce que l'on dit, c'est qu'on n'a pas de problème d'approvisionnement. Ce que l'on a, c'est un prix du gaz qui, sur les 6 prochains mois, sera, pour les raisons que l'on connaît, un peu plus haut, même beaucoup plus haut que ce que l'on connaissait habituellement.
5: Des hausses de prix qui touchent directement les abonnés aux offres à tarifs variables. La filière, elle, anticipe une baisse fin 2027 avec l'ouverture de nouveaux terminaux gaziers en Amérique du Nord.
2: Le reportage de Boris Allier sur le plus grand site de stockage de gaz français. Voilà, j'ai réussi à le dire. Je me tends des pièges tout seul aussi. Renaud Dely, Constance Villanova et Fanny Guinochet, bonjour.
10: Bonjour Simon.
2: Et on connaît bien, vous êtes bien sage. On commence avec vous, Fanny.
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2: Vous nous parlez des marques distributeurs, Fanny, qui avec la flambée des prix séduisent de plus en plus de consommateurs.
10: Oui, vous savez, ces marques qui sont propres à chaque enseigne, Carrefour, Leclerc, Système U, les marques maison en quelque sorte, on les reconnaît parce que sur les paquets, elles ont le logo du supermarché. Il faut dire que tous les grands supermarchés ont la leur. Et aujourd'hui, dans nos chariots, eh bien, ces marques distributeurs représentent un achat sur deux, alors qu'avant le Covid, c'était à peine un quart du panier de courses. Mais avec la hausse des prix, les ménages se tournent de plus en plus vers ces marques, et pour cause, elles sont 20 à 30% moins chères que les grands labels, grâce à moins de marketing, moins de pubs, des emballages aussi qui sont moins soignés.
2: On les a pourtant longtemps considérés comme des sous-marques.
10: C'est vrai, mais ça n'est plus du tout le cas, selon une enquête du magazine LSA. Aujourd'hui, un tiers des clients d'ailleurs ne voient même pas la différence avec les labels prestigieux. Il faut dire que souvent, les produits sortent des mêmes usines en réalité. Prenez les produits laitiers, par exemple, dans ces chaînes de production. Le géant Lactalis fabrique aussi bien des camemberts président, donc label prestigieux s'il en est, que des camemberts siglés Leclerc ou Carrefour avec lequel il a passé contrat et il travaille. Aujourd'hui, ces marques de distributeurs sont devenues un quasi-réflexe pour tous ceux qui ont du mal à boucler les fins de mois.
2: Et donc, elles ont encore de beaux jours devant elles ?
10: C'est sûr, avec une inflation qui s'accélère, elles sont promises à un bel avenir, à tel point d'ailleurs que les supermarchés développent désormais ces marques maison dans quasiment tous les rayons. Alimentation, produits ménagers, bricolage, beauté, c'est devenu leur martingale pour attirer des clients dont le pouvoir d'achat est de plus en plus contraint. Et puis si on compare avec ce qui se passe chez nos voisins, on voit que ces marques de distributeurs ont en France de belles marges de progression parce que par exemple en Allemagne ou en Belgique, elles représentent déjà la majorité des achats.
2: Votre chiffre du jour, Fanny ?
10: Allez, on nage dans les milliards d'euros. 203 milliards d'euros, c'est la valeur en bourse de L'Oréal, le géant des cosmétiques, qui devient ainsi la première capitalisation boursière française. Ça veut dire que l'entreprise tricolore vaut la plus chère en bourse. L'Oréal détrône ainsi le numéro 1 du luxe LVMH.
2: Merci beaucoup Fanny Guinochet. Renaud Dely, dans votre édito politique, vous nous parlez de la grande promesse de celui qui sera notre invité tout à l'heure dans le 8h30 France Info, Bruno Retailleau, le candidat LR. Un Big Bang constitutionnel.
11: Et oui Simon, pour redonner la parole au peuple, hein, dit-il, et lui permettre, je le cite, de nouveau de censurer la censure du Conseil constitutionnel, bien sûr l'avant-garde de ce funeste gouvernement des juges qu'il dénonce. Pour Bruno Retailleau, une loi censurée par le Conseil pourrait être soumise ensuite directement à l'approbation des Français. Le chef de l'État aurait en quelque sorte une seconde chance grâce au référendum. Le peuple contre les juges, ce refrain vieux comme le populisme a été remis au goût du jour par Donald Trump. Il est repris aussi bien par Bruno Retailleau que par Marine Le Pen, qui en font la garantie d'une vraie démocratie.
2: Et vous parlez de populisme, Renaud, pourtant le référendum c'est bien l'outil démocratique par excellence.
11: Alors en apparence, oui, bien sûr, Simon, c'est une consultation légitime, d'une part, parfois utile, mais elle est encadrée par la Constitution. D'abord, l'article 89, qui implique l'approbation préalable des deux assemblées. Marine Le Pen, elle, annonce déjà vouloir recourir à l'article 11, qui permet de contourner le Parlement pour réviser la Constitution. Et puis, un référendum doit porter sur l'organisation des pouvoirs publics, ou la politique économique, sociale ou environnementale. Mais la candidate RN prépare, elle, un coup de force institutionnel sur l'immigration, pour chambouler une vingtaine d'articles de notre loi fondamentale. Il faut ensuite que la réponse à un référendum se traduise par une application précise. Par exemple, demander aux Français s'ils veulent stopper l'immigration n'aurait pas de sens, puisqu'une réponse positive ne dirait rien des modalités à mettre en œuvre. Et puis enfin, un vote, ce n'est pas l'expression d'un peuple global, unique, mythifié, qui aurait toujours raison, mais l'expression d'une majorité qui impose sa décision à une minorité.
2: Et alors, les juges représentent aussi le peuple ?
11: Bah oui, et même mieux d'ailleurs, Simon, qu'un simple vote, puisqu'ils disent le droit. Et le droit incarne le peuple, lui, dans son intégralité. La justice est d'ailleurs rendue au nom du peuple français, dit-on. Les juges sont les agents de la démocratie car ils sont les garants de la règle, résume l'historien Pierre Rosanvallon. La règle commune pour tous. Bruno Retailleau, lui, prétend détricoter l'état de droit, hein, ni intangible ni sacré, dit-il, pour pouvoir agir à sa guise. Mais l'état de droit repose sur un principe indépassable, l'égalité de tous devant la loi. Ce qui n'empêche pas d'ailleurs les juges, c'est humain, d'être parfois faillibles, voire influençables, comme ceux de la Cour d'appel de Paris, le 7 juillet dernier, qui ont de nouveau lourdement condamné Marine Le Pen, tout en l'autorisant quand même à concourir à la présidentielle. Une décision judiciaire, qui est aussi une décision politique, mais étrangement, celle-là n'a pas fâché la candidate du RN.
2: Renaud Dely, et on en parlera tout à l'heure, donc à 8h30, avec Bruno Retailleau. Constance Villanova, un coup de griffe ce matin, un coup de gueule contre les affiches jaunâtres fabriquées à la chaîne par l'intelligence artificielle.
10: Oui, et elles ont envahi nos rues, vous les avez vues tout l'été, pour les soirées DJ et autres balles des pompiers. Et depuis septembre, pour les fêtes de rentrée et les vide-greniers, partout en France, elles polluent notre champ de vision. Les affiches générées par intelligence artificielle,
2: c'est
10: Simon.
2: À peine dramatique tout ça. Il existe une expression pour cette invasion.
10: La ChatGPT Flyer Pandemic, la pandémie de flyer ChatGPT. Le terme vient d'un post viral publié sur le réseau social Threads. Il désigne ces visuels qui ont noyé les réseaux sociaux avant de débarquer dans nos rues. Ce week-end, les internautes en ont même repéré à un événement.
12: Est-ce que vous avez vu toutes les affiches IA à la fête de l'Huma ? Je dirais qu'une affiche sur quatre, c'était une affiche IA. Comment on fait pour leur dire ?
10: La fête de l'Huma sous emprise ChatGPTienne.
2: Alors dites-nous, Constance, comment les reconnaître facilement ?
10: Alors c'est toujours les mêmes marqueurs. Hein. Texte vif sur fond sombre, fausse écriture manuscrite et surtout une teinte jaunâtre. Ce jaune, c'est l'indice numéro un pour repérer un poster artificiel. Déjà parce que les modèles de langage ont repéré que les images perçues positivement par le cerveau avaient des couleurs chaudes. On pense au fameux coucher de soleil. Mais surtout à cause de la consanguinité de l'IA. Les modèles s'entraînent sur des images produites par d'autres IA et se recopient entre eux. On appelle ça l'effet Habsbourg, j'ai du mal à le dire. Cette dynastie dont les mariages entre cousins ont exagéré certains traits jusqu'à la caricature.
2: Alors c'est un problème éthique.
10: Ces affiches précarisent illustrateurs et graphistes. Simon, alors la révolte s'organise. Des autocollants moqueurs circulent à coller sur toutes les affiches suspectes.
13: Je viens de fabriquer ce sticker anti-IA pour mes expos. J'avais envie de le faire parce que dans quasiment tous les événements artistiques où je suis allée cette année, j'ai repéré de l'art généré par IA, ce que je trouve totalement ridicule et pas cool.
10: Chez nous, à Rouen, une quarantaine d'artistes ont poussé la ville vers une charte qui écarterait l'IA des visuels publics, une première en France. Leur argument, l'argent public doit faire vivre les créateurs, pas financer leur effacement. Alors, citoyens de France, rebellez-vous contre ces bonhommes à six doigts, ces plats aux légumes difformes et ces polices de caractère abominables. Prenez vos stickers, que la révolution commence.
2: Merci beaucoup, Constance Villanova. Sus aux affiches jaunâtres. Donc, on l'a bien compris, dans une minute, la météo et le journal de 8 heures.
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2: Et c'est une nette baisse des températures aujourd'hui, Christine Peignard.
18: Exactement, c'est dû à cette petite perturbation, surtout des nuages qui ont envahi le pays. Et derrière ces nuages, nous avons un air de saison, un air beaucoup plus frais du coup, puisqu'on était vraiment dans les tours. Alors cette masse nuageuse n'apporte que très peu de pluie. Il pleut en ce moment du côté des Pyrénées. Elle s'étale jusqu'au Massif central, jusqu'au nord-est. À l'arrière, les éclaircies sont revenues comme à Paris. On pourrait avoir cet après-midi un peu de pluie, mais pas assez pour arroser le champ de Mars. mars, bah oui, on a un champ à Paris. Du coup, sur la Méditerranée, nous avons encore du 30 degrés cet après-midi avec le soleil. Le vent, en revanche, se lève et les nuages envahiront quand même le Languedoc-Roussillon notamment et puis les Alpes de Haute-Provence avec peut-être un orage en montagne. Nous avons ces températures donc, qui ont bien baissé au nord. 22 à Paris pour le meilleur de la journée, 22 à Dijon, on va respirer enfin, 20 à Clermont-Ferrand comme à Caen, 24 à Bordeaux.
2: Merci Christine, bienvenue sur France Info, on est très content de vous accueillir comme tous les matins, il est 8h. Et à la une, Antoine Geoffin, bonjour.
19: Bonjour.
2: Rachida Dati, jugée pour corruption et trafic d'influence.
19: Le procès de l'ancienne ministre s'ouvre à la mi-journée à Paris. La maire du 7e arrondissement de Paris soupçonnée de lobbying pour Renault-Nissan contre 900 000 euros. L'incompréhension

0: Nick Faldt, l'ancienne ministre, est soupçonnée d'avoir fait du lobbying pour le groupe Renault-Nissan au Parlement européen.
1: Officiellement, Rachida Dati était avocate pour aider Renault-Nissan à l'international, notamment au Maghreb et au Moyen-Orient, avec une rémunération annuelle de 300 000 euros, soit 900 000 euros en 3 ans. Mais pour les juges d'instruction, l'ancienne ministre faisait du lobbying pour le constructeur, une pratique interdite. Un ancien directeur de Renault a d'ailleurs évoqué dans un mail l'utilité d'un relais, d'un buzz au Parlement européen. Des accusations de corruption et une avalanche de questions en perspective pour Rachida Dati. Pourquoi il n'y a aucune trace ou presque de son travail sur le plan juridique? Pas de compte-rendu annuel d'activité, aucune note de frais. Pourquoi Rachida Dati a envoyé à Carlos Ghosn sa question sur les seuils de bruit émis par les voitures 5 jours avant de la poser devant les eurodéputés? Pourquoi elle n'a jamais déclaré au Parlement européen qu'elle était payée par Renault-Nissan? Le procès est prévu sur 6 demi-journées. L'ancienne ministre de la Justice risque théoriquement jusqu'à 10 ans de prison et 5 ans d'inéligibilité.
0: Carlos Ghosn, également renvoyé, ne sera pas présent à ce procès dont il a demandé le report. L'ancien PDG de Renault Nissan se trouve toujours au Liban, là où il avait fui la justice japonaise fin 2019. Une réunion très sensible aujourd'hui au consulat de Belgique à Paris entre représentants de la justice belge et victimes des attentats du 13 novembre 2015, puisque la Belgique a entamé des démarches pour faire sortir de prison avec un bracelet électronique Mohamed Bakali, le logisticien des attaques à Saint-Denis et Paris, condamné en France à 30 ans de réclusion criminelle avec une période de sûreté des 2/3 et cette possible libération conditionnelle donc qui révolte Arthur Desnouveaux, rescapé du Bataclan.
2: Là, en fait, on se retrouve avec une justice belge qui vient par derrière tout écréter et faire bénéficier ce terroriste des conditions de remise de peine qui s'appliquent normalement pas pour les terroristes aussi endurcis que lui. Il s'agit pas de s'acharner, il s'agit pas de se venger. La justice, c'est justement l'inverse de ça. Mais c'est le respect d'un jugement, c'est le respect d'une condamnation et c'est le respect des victimes. L'état de droit, il a plusieurs facettes. Et quand on se donne le temps de faire un grand procès, les peines qui sont prononcées doivent avoir un sens. Vous savez, à la fin du procès, la première chose qu'ont fait la plupart des victimes, c'est d'aller voir leurs avocats et de dire « Mais ça veut dire quoi les peines prononcées? Combien de temps est-ce qu'ils vont réellement rester en prison ?»
3: Oui.
2: Et je crois que cet enjeu de communication autour de la différence entre la peine prononcée et la peine effectuée, c'est quelque chose à laquelle il va falloir s'attaquer bientôt, sinon on n'y comprend plus rien.
0: Arthur Desnouveaux, ancien président de Life for Paris, invité ce matin de France Info. Nouveau blocage d'un dépôt pétrolier ce matin après Fos-sur-Mer dans les Bouches-du-Rhône. Hier, c'est celui de Frontignan dans l'Hérault que les pêcheurs ont rendu inaccessible cette nuit. Un ferry pour la Corse n'a lui pas pu partir de 7 hier soir. 3e jour de mobilisation des pêcheurs pour se plaindre des prix du carburant. Selon ICI Hérault, ils doivent être reçus aujourd'hui par le premier vice-président de leur région et ses marins affirment qu'ils rencontrent leur ministre demain.
4: L'heure est au bilan de la sécheresse dans le sud-ouest de la France.
0: Région touchée comme beaucoup d'autres par la canicule de cet été qui a grillé de nombreuses cultures dans les champs de tournesol du Gers et du Tarn et Garonne. Les plantes ne sont pas bien vigoureuses en ce moment pour les agriculteurs. C'est une des pires moissons des dernières années. C'est le reportage de Sébastien Berriot.
5: Avec la canicule record de cet été, Alain de Scorail savait que son exploitation, située à Blanquefort dans le Gers, allait connaître des moments difficiles. L'agriculteur attendait la moisson pour connaître l'étendue des dégâts sur le tournesol. Ils sont considérables. Sur cette parcelle de 10 hectares, par exemple, rendement divisé par 2 et les graines de tournesol ont une drôle de mine.
6: Il faut ouvrir les graines les unes après les autres et c'est là que vous voyez, ce sont des graines toutes vides. Donc vous avez des coques, mais il n'y a pas d'amande à l'intérieur parce que la plante a régulé son rendement en fonction du potentiel de l'eau qu'elle pouvait puiser dans le sol.
5: À 1 heure de route de là, même constat pour Édouard Forestier qui produit du tournesol dans la périphérie de Montauban, un secteur où il n'y a pas d'irrigation. Autant dire qu'avec les 40 degrés de cet été, la récolte est très mauvaise.
7: Parfois, il suffit juste d'une petite pluie miraculeuse et puis le tournesol comme ça, ça lui permet de finir son cycle. Mais là, ça n'a pas été le cas. Vraiment, on est sur du stress physiologique. La plante, au bout d'un moment, voyant toutes ces températures, elle a tout simplement arrêté de croître, arrêté de faire son cycle.
5: Cet agriculteur assure que la sécheresse cet été lui a fait perdre au moins 40 000 euros.
0: Sébastien Berriot du réseau ici pour France Info. C'est l'un des trois derniers pays au monde à autoriser la chasse à la baleine aux côtés du Japon et de la Norvège, mais l'Islande pourrait aller vers une interdiction. Le gouvernement annonce qu'il soumettra en février un projet de loi pour bannir la chasse aux cétacés. Aujourd'hui, cette pêche n'est que peu rentable faute de débouchés suffisants.

0: Les rebelles houthis du Yémen affirment à l'instant avoir abattu un avion de chasse saoudien et dénoncent un mensonge de l'Arabie Saoudite, ce voisin du Nord qui les accuse d'avoir visé la ville sainte de La Mecque avec un drone abattu hier par l'armée saoudienne. Dans ce contexte déjà tendu par la guerre avec l'Iran, les États-Unis conseillent à leurs ressortissants d'éviter de se rendre en Arabie Saoudite.
1: Il est 8h07 sur France Info et en France, le Premier ministre continue de chercher un budget sous la menace de censure de son gouvernement.
0: Et avec cette perspective, cette hypothèse de revoir des gilets jaunes sur les ronds-points le 17 octobre, date choisie pour se faire entendre contre l'inflation, les prix de l'essence. Sébastien Lecornu, dans un numéro d'équilibriste, tente donc de trouver des arbitrages. Le chef de gouvernement a rédigé plusieurs courriers à cet effet avec un mot d'ordre, l'exemplarité, Paul Barcelone.
2: Il taille partout et racle les fonds de tiroir, se lamente un conseiller. Sébastien Lecornu réclame un effort à ses ministres, sauf pour la défense, les armées. Objectif, ne pas augmenter les dépenses et se serrer la ceinture. Dans une deuxième lettre, le chef du gouvernement demande à la Commission européenne de répartir l'argent récolté avec l'amende infligée à Google cet été pour faire baisser la contribution de la France à l'UE, mais sans la remettre en cause, précise Matignon. Aucune politique ne peut se soustraire à la situation de notre pays, écrit Sébastien Lecornu. Inflation, croissance au ralenti, déficit, il va donc falloir faire des choix. Alors économie de bout de chandelle ou pas, le Premier ministre promet au passage de ne pas augmenter les impôts, avec l'espoir bien sûr d'éviter la censure, au risque de ne s'en remettre qu'au bon vouloir de Marine Le Pen et du Rassemblement National à l'aube de la campagne présidentielle.
0: Paul Barcelone, service politique de France Info.
1: Et un conseil cinéma avec un thriller français dans les salles aujourd'hui.
0: Ce film de Léa Misius, Histoire de la nuit, qui sort aujourd'hui. La réalisatrice adapte son propre livre avec un casting 4 étoiles, Monica Bellucci, Afsia Herzi, Benoît Magimel et Bastien Bouillon. Le résultat, Matteo Maestrachi, c'est un thriller rural glaçant.
3: Bonjour.
4: Je peux vous aider ?
3: Nora et Thomas, Afsia Herzi et Bastien Bouillon, vivent avec leur fille dans un hameau isolé à la campagne, avec pour seule voisine Christina, Monica Bellucci, une peintre italienne. Et un jour, trois malfrats débarquent dans la maison pour les séquestrer, emmenés par Franck, Benoît Magimel. Et on comprend rapidement que Nora a dissimulé un passé qui revient la hanter. Pour son troisième long métrage, Léa Misius creuse le sillon d'un cinéma de genre, mais à la française.
5: Pour moi, c'était très important que ce soit ancré en France et dans une campagne française, en plus que ça se passe à la campagne, parce que sinon on fait un film américain et ce serait absurde de le faire en France. En plus, ce serait pas bien, je pense. Du coup, comment on fait ? Déjà, c'est le choix des comédiens. Et je cherchais des comédiens qui soient à la fois romanesques, qui puissent avoir un visage de cinéma, mais qu'on puisse y croire absolument. Pour que ce soit pas un film de genre au sens où, tiens, ça pourrait jamais nous arriver, mais que ce soit presque un fait divers.
3: Angoissant, violent, brillamment mis en scène, notamment avec le travail autour du son, Histoire de la nuit est aussi très bien servie par ses comédiens, Benoît Magimel en tête.
6: Moi, je veux juste la vérité, elle est là.
0: Matteo Maestrachi, spécialiste cinéma de France Info. Enfin, le football, début de la Ligue Europa ce soir. À partir de 21h, l'Olympique Lyonnais affronte Anderlecht en Belgique. Les Rennais, eux, vont défier le Sturm Graz. Et cette question, y a-t-il des galettes saucisses en Autriche?
1: Mais sans doute, des galettes d'ours, du coup. Merci beaucoup,
0: on peut cacher.
1: Antoine Geoffin. Il est 8h10, on adore la galette saucisse. Christine Peña, un temps d'ailleurs peut-être à manger des galettes saucisses,
7: oui.
1: Enfin,
7: il
1: va faire plus frais.
7: Un air un peu rafraîchi. En tout cas, on rejoint des valeurs de saison, donc à peine un peu plus de 20 degrés sur la moitié nord. Dans le sud-ouest, 25 degrés, Toulouse par exemple. Et puis, nous avons toujours du 30 degrés en Méditerranée. C'est le seul endroit qui garde un ciel tout bleu, enfin ce matin, parce que le Languedoc-Roussillon, vous verrez arriver les nuages avec quelques averses, mais seulement sur les hauteurs. Nous avons cette bande nuageuse très épaisse ce matin, des Pyrénées jusqu'au Massif central, le nord-est. Et puis à l'arrière, nous avons ces éclaircies qui sont revenues. Petit risque d'averse près de la Manche pour ce matin, mais alors vraiment, c'est très localisé. Et cette chaleur n'est pas terminée vraiment, puisqu'on la retrouvera à partir du week-end prochain avec le retour du soleil.
1: Ça va revenir.
7: Hop là, ça va grimper de nouveau.
1: Ça va grimper à nouveau. Bon, on est prévenu. Merci Christine.
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1: Dans 23 minutes, l'invité du 8.30 de France Info avec vous, Agathe Lambret, c'est le président du Parti Les Républicains.
4: Oui, il promet un Big Bang constitutionnel et veut redonner la parole aux Français pour qu'ils puissent, dit-il, censurer la censure du Conseil constitutionnel. Le peuple contre les juges, assume-t-il un vieux refrain populiste? Est-ce pour percer le mur du son des sondages? Bruno Retailleau, président de LR et candidat à la présidentielle.
1: A tout à l'heure Agathe, à suivre dans 5 minutes, quand même la Bretagne manque d'eau. C'est qu'il faut s'inquiéter, ce sera le choix de France Info. Mais tout de suite, Carlos Ghosn a-t-il utilisé l'entreprise Renault-Nissan à des fins personnelles ?
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1: C'est l'autre grande question au cœur du procès qui s'ouvre aujourd'hui à Paris. Procès pour corruption et trafic d'influence qui doit déterminer si l'ancienne ministre de la Justice et de la Culture, Rachida Dati, a été payée 900 000 euros pour faire du lobbying au profit de Carlos Ghosn au Parlement européen. Carlos Ghosn, on s'en souvient, à l'époque, tout puissant patron de Renault-Nissan, mais grand absent de ce procès puisqu'il vit réfugié au Liban depuis sa spectaculaire évasion du Japon en 2019, cachée dans une malle. Vous l'aviez suivi, cette affaire, déjà à l'époque, affaire rocambolesque pour France Info. Isabelle Raymond, bonjour.
15: Bonjour.
1: Chef du service éco de France Info. L'homme d'affaires franco-libanais donc est soupçonné d'avoir détourné tout simplement à son profit l'argent d'une filiale de l'entreprise, c'est ça?
15: Oui, et il y a une scène, Simon, une scène qui illustre le fond de cette affaire à elle toute seule. Ces images tournées sous les lustres du château de Versailles avec la musique de Lully en fond sonore. Et sur ces images, on voit Carlos Ghosn qui accueille ses invités en smoking avec des serveurs en perruque et en costume style Louis XIV. Un feu d'artifice tiré depuis les jardins du château. Une soirée somptueuse censée célébrer les 15 ans de l'alliance Renault-Nissan. Elle a coûté pas moins de 634 000 euros au total. Une somme facturée à une structure commune aux deux constructeurs automobiles baptisée RNBV. Sauf que parmi les invités ce soir-là, il n'y avait aucun membre de l'état-major de ces deux entreprises. C'est ce que confirme à France Info l'ancien numéro 2 de Renault, Patrick Pellatin.
16: Personne, ni de Renault, ni de Nissan, n'a été invité. Sûrement pas les présidents, directeurs généraux, etc. de Nissan. Personne, juste personne. Et par contre, plusieurs dizaines de ses amis, des gens d'un peu partout, mais personne de Renault et de Nissan. Donc, on se demandait pourquoi, comment il a pu faire une chose pareille, quoi. Et en fait, c'était la date de son anniversaire, de ses 65 ans.
15: Exactement. Et cette soirée, c'est un exemple parmi d'autres de l'utilisation présumée par Carlos Ghosn de l'argent de cette structure à des fins personnelles. Même si cet épisode, à proprement parler, ne sera pas jugé dans le cadre du procès qui s'ouvre aujourd'hui à Paris. Ce qu'il est, en revanche, vous l'avez dit, c'est le recrutement de Rachida Dati par cette même filiale RNBV créée pour organiser l'alliance Renault-Nissan, les synergies entre les deux constructeurs automobiles, mais qui, progressivement, aurait servi les intérêts propres du patron tout puissant de l'époque, Carlos Ghosn.
1: Cette structure, donc, RNBV, qui aurait rémunéré Rachida Dati à hauteur de 900 000 euros, comment aurait-elle pu échapper à tout contrôle?
15: Eh bien, à l'origine, RNBV est une petite structure avec des bureaux basés à Amsterdam, un budget très limité, des comptes non consolidés, c'est important, car il n'y a donc aucune obligation de publier ces comptes. Et même s'il y avait bien des réunions, du travail effectué pour élaborer une stratégie commune à Renault et Nissan, personne ne mettait vraiment son nez dans les comptes de cette filiale minuscule, selon l'ancien bras droit de Carlos Ghosn, Patrick Pellatin.
16: Ça ne rentrait pas dans le périmètre qui doit être détaillé aux actionnaires, quoi.
15: Contrôlé.
16: Contrôlé. Ni pour Nissan, ni pour Renault. Pas de contrôle de gestion de cette filiale. Et voilà ce qui a permis à Carlos Ghosn de faire un peu ce qu'il voulait avec cette filiale.
15: Et des sources internes chez Renault ajoutent que si Carlos Ghosn a pu mettre en place un tel système, ce sont en tout cas les accusations qui pèsent contre lui, c'est parce que le patron cloisonnait tout, décidait de tout, surtout les dernières années. Par ailleurs, il y avait très peu de questions posées en conseil d'administration, encore moins de contestations. Ni Renault, qui est partie civile dans cette affaire, ni Carlos Ghosn n'ont souhaité répondre aux sollicitations de France Info.
1: Isabelle Raymond, chef du service éco de France Info, pour ce procès de l'affaire Dati-Ghosn qui s'ouvre donc aujourd'hui aujourd'hui à Paris.
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1: Et dans le choix de France Info ce matin, une situation qui devrait tous nous faire prendre conscience de l'urgence climatique. Car même la Bretagne est frappée par une sécheresse historique. On serait presque tenté de sourire, tant les mauvaises langues disent qu'il y pleut tout le temps. Mais après cet été caniculaire, oui, c'est presque toute la région qui est en crise, c'est-à-dire le niveau le plus élevé de restrictions dans un territoire, il faut bien le dire, qui n'a pas l'habitude du manque d'eau. La Bretagne donc, rattrapée par la sécheresse, c'est le choix de France Info signé Guillaume Fariol.
17: Elle s'affiche partout, la sécheresse, sur les panneaux municipaux, des appels à économiser l'eau, en une de Ouest-France, dans les kiosques. En Bretagne, on manque d'eau, message placardé aussi sur les abribus et les quais des gares. La sécheresse, jusque dans les SMS de Brigitte, elle a reçu un message il y a quelques semaines.
18: La régie Malouine des eaux nous informe de la crise sécheresse. Ensemble, limitons nos consommations au volume santé, une personne égale 40 litres par jour à domicile.
17: Ce qui a beaucoup étonné cette habitante de Saint-Malo.
18: Mais là, c'est bien la première fois. On est surpris.
17: Brigitte s'est donc pliée aux consignes. Elle découvre les petits gestes pour économiser l'eau, comme le font depuis longtemps déjà les habitants du sud de la France.
18: On ne consomme pas par plaisir. Par exemple, pour se laver les mains, je ne mets pas d'eau d'abord pour mouiller mes mains. La douche aussi, on fait très attention. Pour arroser les plantes, c'est l'eau de nettoyage des légumes. C'est tout à fait nouveau, ça.
17: Mais tous ne prennent pas autant de précautions. L'appel à économiser l'eau a du mal à imprimer. Ici, manque d'habitude qu'il va falloir corriger, prévient Jean-Francis Richeux, président du syndicat des eaux de Saint-Malo.
19: On doit partager l'eau et les gens ont peut-être moins de conscience. En 2022, on a eu, après une communication suite à la sécheresse, on a eu des périodes de moins 25% de consommation d'eau. Actuellement, les gens, ça bouge pas. On parle de 40 litres par citoyen par jour. Aujourd'hui, on a 120 litres. Les gens, non. Aujourd'hui, ils font pas trop attention. Là, la semaine prochaine, on va baisser la pression dans nos tuyaux. Et là, les gens vont commencer à prendre conscience.
17: Et si les comportements ne changent pas assez, les mesures pourraient devenir bien plus radicales pour sauver les réserves d'eau.
19: On est à 2 mois et demi de nos réserves. C'est-à-dire que dans 2 mois et demi, on devra fermer les robinets. Vous savez, la meilleure prise de conscience, c'est quand malheureusement le préfet fait un arrêté de coupure et que les gens devront aller avec le jerrycan chercher de l'eau à la salle des fêtes. C'est envisageable si on n'a pas d'eau pour l'automne, c'est clair.
17: Il faut de la pluie pour remplir les réserves, martèle Jean-François Richeux, et beaucoup de pluie, bien plus que ce qui tombe ce jour-là sur les pommiers d'Arnaud Jouny, producteur de cidre.
20: Si j'ai pas 4-5 mm dans mon pluviomètre apparent, pour moi il n'y a rien tombé quoi. Là, ce que je vois, c'est qu'on a à peine 1 mm d'eau, quoi.
17: Pourtant, on est mouillé, là, un peu.
20: Bon, ouais, pour nous, c'est pas mouillé, quoi. Il en faut beaucoup plus que ça.
17: Car sur ces arbres, frappés par la chaleur et la sécheresse, pas la moindre pomme. Récolte catastrophique, 90% de pertes.
20: Non seulement vous devriez voir des pommes, mais vous devriez aussi voir les branches qui ploient sous le poids de ces pommes. Alors que là, il y a zéro pomme. Il faut que d'ici la fin du mois de septembre, il faut qu'on arrive à avoir plusieurs millimètres d'eau de pluie. Sinon, on a vraiment un risque de voir des arbres au printemps prochain qu'on va retrouver, qui ne feront pas de feuilles, qui seront crevés tout simplement.
17: Le célèbre cidre breton est en danger si rien n'est fait, prévient l'agriculteur. Il faut s'adapter, comme lui le fait depuis déjà plusieurs années, planter des variétés plus résistantes ou recréer des haies pour conserver l'humidité. Autre symbole de la région, un peu plus à l'ouest, le Cap Fréhel, site emblématique, ses falaises, sa lande de bruyères et désormais sa trentaine d'hectares noircis par un incendie cet été. Le chemin de randonnée est toujours fermé. Un spectacle des plus inhabituels.
21: On ne pense pas être concerné par ce genre de choses, nous, ici.
17: Nine habite un hameau juste à côté. Elle a même dû évacuer pendant l'incendie.
21: Ça sort de l'ordinaire. Et ce qui m'a sorti de l'ordinaire, c'est qu'on est venu frapper chez moi en me demandant, en 10 minutes de temps, de sortir de ma maison. Et donc là, je ne m'y attendais pas. Je me dis, c'est pas possible. Ça remue quand même. C'est troublant.
17: Cette retraitée le sait. D'autres étés caniculaires et secs suivront. Il va falloir vivre avec, dit-elle en s'occupant de son jardin. Ses hortensias, la fleur bretonne par excellence, n'ont d'ailleurs pas résisté aux derniers mois. Pour la première fois depuis le début des relevés météo, la température a dépassé les 42 degrés en Bretagne cet été.
1: Le choix de France Info signé Guillaume Fariol. Pourquoi les États-Unis sont en pénurie de munitions? C'est France Info Monde dans une minute.
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1: Juste après l'info à 8h21 avec Maureen Suignard. Et tout d'abord, ce nouveau blocage d'un dépôt pétrolier, Maureen.
2: À Frontignan, dans l'Hérault, troisième jour de mobilisation des pêcheurs qui interpellent le gouvernement sur la hausse des prix des carburants. Que faut-il faire pour les pêcheurs et globalement pour les automobilistes? Question posée au candidat à la présidentielle, Bruno Retailleau, président du Parti Les Républicains. Il est l'invité du 8h30 France Info dans une dizaine de minutes. La peine prononcée nous paraît juste et la justice belge vient tout briser, témoigne sur France Info Arthur Desnouveau, rescapé du Bataclan. Mohamed Bakali, le logisticien des attaques du 13 novembre, qui a été condamné à 30 ans de réclusion en France, pourrait obtenir une libération conditionnelle très prochainement. Possible décision de la justice belge. Et puis le risque de feu de forêt est très élevé aujourd'hui dans l'Aude, très élevé. Il est élevé aussi dans 5 départements selon Météo France, les Pyrénées-Orientales, l'Hérault, le Gard, le Vaucluse et les Bouches-du-Rhône.
1: France Info. Bonjour Nathanaël Charbonnier.
5: Bonjour.
1: Vous nous parlez donc dans France Info Monde de cette information désormais officielle. Le ministère américain de la Défense confronté à une pénurie de munitions à cause de la guerre en Iran.
5: Le rapport de l'inspecteur général du Pentagone, autant dire que c'est du sérieux, estime que l'opération Führer Epic, c'est le nom donné à cette guerre, a coûté près de 38 milliards de dollars, dont plus de 22 dépensés uniquement en munitions. Mais le rapport va plus loin, puisqu'il reconnaît que cette guerre a provoqué une pénurie sur les inventaires stratégiques et révèle des goulots d'étranglement au sein des industries de défense. En français, ça veut dire qu'il n'y a pas assez de munitions et qu'ils ne sont pas capables d'en fabriquer rapidement. Parmi les armes qui sont les plus sollicitées, on trouve les fameux missiles Patriot ou encore les missiles Tomahawk. Dans ce rapport, on apprend aussi que les Américains ont perdu des forces dans la bataille. Il est question de 5 avions F-15 détruits ou endommagés. De 7 avions ravitailleurs abîmés ou détruits, s'ajoute à la liste la destruction d'une trentaine de drones Reaper.
1: Ce rapport, en fait, Nathanaël, vient surtout confirmer, valider des révélations de la presse.
5: Oui, en effet. Cela fait des semaines que l'administration Trump refusait de confirmer ces informations de manque de munitions révélées dans les journaux. Ce rapport vient nuancer également les déclarations du président américain qui avait balayé le problème et qui expliquait, je cite, que les États-Unis disposaient de quantités quasiment illimitées de munitions. D'ailleurs, les États-Unis continuent de vendre des armes, notamment aux Israéliens. Le déni des autorités était si fort que le Pentagone a soumis des dizaines de ses hauts responsables au détecteur de mensonges pour tenter de savoir d'où venaient les fuites dans la presse. Mais tout comme il est difficile de cacher un éléphant dans un magasin de porcelaine, c'est compliqué de cacher une armée qui va mal. On se souvient du scandale qui a touché le porte-avions Lincoln avec ses militaires déprimés, ses toilettes bouchées et sa coque rouillée.
1: On peut s'étonner, Nathanaël, de ces informations, sachant que le budget militaire des États-Unis est le tout premier au monde.
5: Alors oui, les chiffres peuvent être précisés, mais ce qui est intéressant, c'est vraiment l'ordre de grandeur. Les États-Unis dépensent 1000 milliards de dollars dans leur défense, 1000 milliards, et Donald Trump voudrait augmenter ce budget à 1500. La Chine arrive en deuxième position avec un budget qui dépasse les 300 milliards de dollars, c'est trois fois moins. Et l'Iran, qui se bat contre les États-Unis, dépense entre 8 et 10 milliards seulement pour sa défense. 10 milliards qui tiennent tête à 1000 milliards, avec ce constat finalement, si l'argent ne fait pas le bonheur, il ne fait pas forcément non plus gagner la guerre.
1: France Info Monde. Nathanaël Charbonnier, merci beaucoup.
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1: Et on fait le tour de la question avec Maureen Suignard. Ce matin, le tour de Pikachu, Dracaufeu et Bulbizarre. Les Pokémon fêtent leurs 30 ans, Maureen.
7: Attention, Madeleine de Proust pour certains qui vont se revoir jouer sur leur vieille Game Boy, se souvenir des heures à regarder les dernières aventures de Sacha et Pikachu. Depuis le lancement il y a 30 ans des jeux vidéo, les fans de Pokémon se comptent par millions. La licence qui a rapporté des dizaines de milliards de dollars n'a pas arrêté de s'agrandir.
1: Une licence très très très lucrative. Jeux vidéo, vous l'avez dit, dessins animés, jouets, peluches et cartes à collectionner. 85 milliards de cartes imprimées depuis 30 ans qui ont, depuis ces cartes, largement dépassé le cercle des cours d'école pour devenir de véritables objets de collection, comme vous allez pouvoir l'entendre dans ce reportage de Benjamin Illy à Paris.
22: Voilà, sorti d'un lycée. Bonjour les jeunes, cartes Pokémon, c'est votre truc ou pas?
23: Ah, ouais, un peu, ouais.
22: Allez, on peut assumer, y a pas de problème.
23: Moi j'aime bien ça, moi j'aime bien ça.
22: Ton Pokémon préféré, c'est Pikachu?
23: Bulbizarre.
22: Pas Pikachu?
23: Non, Bulbizarre pour moi.
0: copies.
3: J'ai un cahier entier, moi.
6: Je pouvais dépenser genre des 100 euros par semaine dans les cartes Pokémon, quoi.
10: Quand on ouvre le paquet, ça devient une addiction.
24: Il y en a qui aiment bien les collectionner et les revendre après.
25: Vous avez fait des sous avec les cartes Pokémon?
24: Ça fait de 10 à 100.
25: À 100 euros pour une carte?
24: Ouais, pour une seule carte, oui, suivant les cartes, oui.
25: Une carte que t'as payé combien au départ?
24: 7,50€ le paquet, je crois. Oh, bro!
25: Vous avez quel âge, là? 15 ans, quoi?
24: 15 ans, ouais. Mon oncle, il les collectionne, par exemple.
25: Ah bon? Il a quel âge, votre oncle?
24: 50 et quelques, à mon avis.
25: En avance, on est devant Uchronies Games. C'est un magasin de cartes, notamment de cartes Pokémon. On est dans le 15e arrondissement avec le responsable.
26: Moi, c'est Thomas.
25: Qu'est-ce qui fait de la spécificité de ces cartes qui sortent à l'occasion des 30 ans?
26: C'est le genre de produit qui prend beaucoup de valeur parce qu'elles sont généralement imprimées en moins d'exemplaires. Moi, je vends au prix de vente conseillé généralement en boutique.
25: Mais d'ici quelques mois, quelques années, le prix peut être décuplé.
26: Dès demain. Oui, je pense que c'est plus un phénomène de spéculation que de collection. Ah.
25: C'est pas pour Pikachu alors?
26: C'est plus pour les Poké-Dollars.
27: François-Xavier Colombani, je suis le patron de PCA, qui est la première entreprise en Europe de certification de cartes de collection. Ce sont des cartes, mais si c'est d'un point de vue de la collection, elles sont exceptionnelles parce que ce sont les 30 ans, parce qu'il y a tout le marketing de Pokémon Company qui va autour, parce qu'ils ont mis énormément de hits. Ce qu'on appelle hits, hein, ce sont les grosses cartes.
25: Des cartes de Pikachu?
27: Pas que. Au niveau du marché, la valeur des cartes peut aller jusqu'à x10 à peu près.
25: En février dernier, une carte Pokémon extrêmement rare à l'effigie de Pikachu a été vendue aux enchères pour plus de 16 millions de dollars. Sacré Pikachu.
1: Sacré Pikachu et sacré Maureen, on continue de faire le tour avec vous. Dites-nous d'abord d'où ce phénomène incroyable, on l'a entendu, d'où il est parti.
7: Alors Pokémon, c'est d'abord un jeu vidéo, on l'a dit, Satoshi Tajiri est un passionné de nature et d'insectes. Il veut créer un jeu où l'on retrouve cette sensation de découverte. Le concept est inédit pour l'époque et propose aux joueurs d'explorer un monde pour rencontrer des créatures. Il faut les capturer, les entraîner et les faire combattre. En vient ensuite les cartes qu'il faut aussi collectionner et échanger. Puis c'est le dessin animé qui débarque en 97 en France sur les écrans et rend le jeu encore plus populaire. Et c'est toute une génération qui a donc baigné dans cet univers. C'est au tour des enfants d'aujourd'hui d'être fous à leur tour.
1: C'est une passion, on vient de l'entendre quand même, qui peut coûter très cher.
7: Oui, on l'entendait, certaines cartes sont devenues des objets de collection. Par exemple, j'ai regardé ce matin sur un site de vente en ligne, votre carte Tortank, issue de votre paquet acheté 10 francs en 1999, Simon. Cette carte se vend maintenant plus de 1300 euros. Alors évidemment, le prix dépend de l'état des cartes, de leur année de parution et de leur rareté. Les toutes premières où l'on voit Jean-Luc font partie des plus chers. Oui, j'ai dit Jean-Luc, pardon. Simon. C'est oui. Pikachu. C'est ah dans bon une page d'un vieux manga que l'on voit le héros Sacha appeler son partenaire de cette manière. Il pourrait s'agir d'une référence à Star Trek et le personnage de Jean-Luc Picard.
1: Eh bien, Jean-Luc qui fête ses 30 ans. Donc,
7: bon anniversaire, Jean-Luc.
1: Bon anniversaire à tous les Pokémon. Merci Maureen Suniard. La météo et le journal à suivre.
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1: Rapidement, parce qu'on est un petit peu en retard, ah, Christine oui. Peña. Quelques nuages aujourd'hui.
7: Oui, beaucoup de nuages. Ah, hein. Oui. Ils ont envahi la France, effectivement. Ils circulent surtout entre le sud-ouest et le nord-est, vers le massif central également. Alors, ils ne sont pas très gorgés d'eau. On n'a pas très beaucoup de pluie, mais on les aime bien parce qu'ils véhiculent avec eux un air beaucoup plus frais, en tout cas des températures de saison. Et ils ont chassé ces fortes chaleurs. On les retrouve, la chaleur, on la retrouve autour de la Méditerranée avec 31 à Marseille et Nîmes contre 22 à Paris, à Dijon 21. à Lille, on va respirer.
1: Merci Christine. Bruno Retailleau, invité du 8h30 France Info dans 3 minutes. Il est 8h31. Et c'est le journal d'Antoine Geoffin.
0: Fin du suspense ce matin à gauche en vue de l'élection présidentielle. Le Parti Socialiste donne une conférence de presse d'ici une heure pour dévoiler la liste des participants à la primaire qu'il organise avec place publique. Elia Bergel, vous avez déjà la grille de départ.
3: Alors commençons par les têtes d'affiche. Olivier Faure, le patron du PS et candidat, tout comme Raphaël Glucksmann, le chef de place publique, les deux favoris du vote, avec léger avantage à l'eurodéputé. Chez les moins connus, le socialiste Philippe Brun a suffisamment de parrainage. Le député de l'Eure défend le salaire brun, hausse de la rémunération via une baisse de la CSG. Le député PS, Jérôme Guedj, est lui aussi candidat. Idem pour Emmanuel Morel, dirigeant du petit parti gauche républicaine et sociale. La surprise de la compétition, c'est Ségolène Royal, ancienne députée, ancienne ministre, ancienne présidente de la région Poitou-Charentes, battue au second tour par Nicolas Sarkozy en 2007. Elle aussi dit avoir les parrainages suffisants, figure des socialistes, marginalisée ces dernières années, mais redoutable et imprévisible débatteuse.
0: Elia Bergel, service politique de France Info. Rachida Dati a-t-elle noué un pacte de corruption en acceptant de faire du lobbying pour Renault-Nissan alors qu'elle était eurodéputée contre 900 000 euros? À la justice de trancher désormais, l'ancienne ministre et actuelle maire du 7e arrondissement de Paris comparée à partir d'aujourd'hui pour corruption et trafic d'influence. Rachida Dati risque 10 ans de prison et 5 ans d'inéligibilité. L'Union européenne va-t-elle légiférer pour interdire les réseaux sociaux aux moins de 15 ans? C'est ce que doit annoncer la présidente de la Commission européenne, Ursula von der Leyen, dans son discours aujourd'hui à Strasbourg. Son objectif, faire en sorte que les moins de 15 ans ne puissent plus ouvrir un compte seul sur les réseaux sociaux. Fabien Cazot.
4: La Commission européenne souhaite retirer à tout mineur âgé de moins de 15 ans la possibilité d'ouvrir seul un compte sur les réseaux sociaux ou sur toute plateforme permettant d'échanger des vidéos. Le projet de règlement instaure seulement la possibilité pour les responsables légaux de mineurs âgés de 13 à 15 ans d'ouvrir des comptes avec des fonctionnalités limitées, notamment un temps maximum d'utilisation d'une heure par jour, charge aux éditeurs de services numériques de contrôler efficacement l'âge de leurs abonnés ou la réalité du lien entre un mineur âgé de 13 à 15 ans et son représentant légal, charge à eux également de bannir certaines de leurs fonctionnalités les plus addictives, comme le défilement de vidéos à l'infini ou encore l'introduction de défis visant à diffuser des contenus en direct avec promesse de récompense à la clé. Ce projet de règlement doit encore être soumis dans les prochains mois à l'approbation des États membres et du Parlement européen.
0: Il est 8h34 sur France Info. Tout de suite, Bruno Retailleau est l'invité du 8h30. Le président des Républicains et candidat à l'élection présidentielle répond à Agathe Lambret et Simon Le Baron.

0: Bonjour Agathe.
1: Bonjour.
0: Et bonjour Bruno Retailleau.
2: Bonjour Simon Le Baron, bonjour Agathe.
1: Bonjour Bruno Retailleau.
0: Commençons par le grand sujet de préoccupation de beaucoup de Français en ce moment, c'est le prix des carburants. On voit que le prix du litre de sans plomb 95 a dépassé son record de juin 2022. Le litre de gasoil est à 3 centimes de son pic historique, mais le gouvernement s'en tient pour l'instant aux aides ciblées pour les gros rouleurs et les agriculteurs, les pêcheurs notamment, et le BTP. Et est-ce que vous dites, vous aussi, on ne peut pas se permettre de faire plus ?
2: On ne peut pas se permettre de faire n'importe quoi, mais là où les prix des carburants sont arrivés, c'est énorme. Et ça frappe d'abord, et c'est très injuste, la classe moyenne. Les gens qui travaillent, qui ont besoin chaque matin de leur voiture pour se déplacer, donc de faire le plein, ça frappe la France périphérique, celle que je connais bien, j'en viens, où on n'a pas d'autre moyen que d'avoir la voiture pour aller travailler. On n'a pas de transport en commun, par exemple. Je pense que ça n'est pas suffisant.
0: Alors, qu'est-ce qu'il faut faire ?
2: J'ai mis sur la table deux propositions. La première, c'est la suppression des certificats d'économie d'énergie.
1: Alors,
2: c'est plusieurs milliards. C'est à peu près, par plein, ça fait à peu près 8,50 euros. Et une autre proposition, c'est de dégeler...
1: 8,50 euros par plein, vous dites ? C'est ce que payent les fournisseurs d'énergie et ce qui sert à financer la transition énergétique.
2: Mais dans la plus totale opacité... C'est ce que la Cour des comptes a dit par trois reprises depuis 12 ans. Un exemple, EDF, il y a quelques semaines, dont on a appris que grâce à cette taxe cachée, il subventionnait des voitures électriques chinoises, BYD. Alors on va imposer les automobilistes pour faire ce genre de choses ? Non, ça n'est pas un mécanisme qui est suffisamment transparent. Donc, première proposition... je supprime les certificats d'économie d'énergie, 8,50 euros par plein. Et ensuite, ce que je fais, c'est que je dégèle le barème fiscal qui permet à ceux qui travaillent de déduire de leurs impôts un montant qui est un montant kilométrique, qui est gelé depuis à peu près 3 ans. C'est l'équivalent, ce dégel, c'est l'équivalent à peu près de restituer 2 pleins par an.
0: Et, voilà, et ça fait combien en moins ? Quel manque à gagner dans les caisses de l'État ?
2: Ça n'est pas un manque à gagner parce que les certificats d'économie d'énergie, ça n'est pas une ressource budgétaire. Et d'ailleurs, ça n'est même pas voté.
0: Et c'est
2: ce que je conteste aussi.
0: C'est des rentrées fiscales.
2: Dans ce mécanisme-là, on peut trouver des crédits d'impôt, par exemple, pour isoler, bref. Mais là, c'est totalement opaque.
1: Le Parlement. Mais ça sert à financer la transition écologique.
2: Non, mais franchement, très franchement, on ne peut pas financer sur le dos des travailleurs la transition écologique. Quand le gazole, quand l'essence sont à un tel niveau. Ça n'est pas possible. J'en ai marre, vous voyez, des écolo-bobos qui veulent que les pauvres, les modestes, les travailleurs financent la transition écologique.
1: Mais en même temps, on parle de solution de court terme, là, Bruno Retailleau, parce que est-ce que la solution de court terme, c'est pas au lieu de subventionner le carburant et de prendre là l'argent qui sert à financer la transition écologique, est-ce que c'est pas plutôt d'aider les gens à se passer de leur voiture ?
2: La solution de court, bien sûr, d'ailleurs, il y a une explosion. Vous savez que je crois que le mois dernier, il y a à peu près, sur les ventes de nouvelles voitures, un tiers, autour de 30%, qui sont des voitures électriques. Les Français sont pas fous, mais ça coûte cher. Ça coûte trop cher, notamment pour ceux qui ont des revenus modestes. Non, ce qui est structurel est ce que je propose. Parce que le problème, c'est pas seulement les carburants. Le problème, c'est que les carburants, ce problème-là, vient sur des Français qui s'appauvrissent. La France est en voie de tiers-mondisation. Deux chiffres. On est le 16 septembre. Demain, c'est le 17. Eh bien, il y a un tiers des Français, chaque 17 du mois, qui se retrouvent dans le rouge pour leur compte. Un tiers des Français n'ont pas eu des soins qu'ils auraient dû avoir ou ont sauté des repas parce qu'il manque de pouvoir d'achat. Mais moi, ce que je propose, justement, c'est que le travail enfin paye.
0: Mais justement, tout ça est dû notamment à une situation budgétaire qui est catastrophique. Vous ne dites pas, vous n'avez pas répondu à la question tout à l'heure, combien coûtent les deux mesures là, que vous avez proposées sur les prix des carburants ?
2: J'ai dit
0: pour justement les caisses de l'État.
2: Mais
0: il y a le barème fiscal aussi, c'est des rentrées fiscales
2: en moins. Le barème fiscal, quand il y a un barème fiscal, il doit être dégelé. Ça, c'est la règle. Chaque année, d'ailleurs, en loi de finances, l'impôt sur le revenu, vous faites bouger le barème à proportion de l'inflation. Et ça, c'est absolument naturel. Et je vous ai redit que la proposition que je faisais sur les certificats d'économie d'énergie, ça n'était pas une ressource budgétisée. C'est absolument neutre vis-à-vis du déficit de l'État.
1: Donc vous dites que c'est plus rentable que de baisser les taxes ou que de plafonner les prix, comme le propose d'un côté le Rassemblement national et de l'autre les insoumis.
2: Non, mais la solution de M. Mélenchon, bloquer les prix, c'est la pénurie. La solution de Mme Le Pen, c'est 15 milliards, c'est plus de déficit et ce sera la crise. On est au bord de la crise. On est quasiment entré dans la crise. La dette, désormais, n'est plus soutenable. Il y a un effet de boule de neige quand les taux atteignent quasiment 4,5%. Dans deux ans, la totalité de ce que rapporte l'impôt sur le revenu, on en a parlé il y a quelques instants, sera dévoré seulement par le paiement, non pas de la dette, des intérêts de la dette. Ce que moi je propose, c'est que l'électricité soit moins chère. Et c'est possible, en s'appuyant sur le nucléaire. Je propose, moi, de restituer l'équivalent de deux mois d'une facturation, si on est raisonnable. Mais je propose que sur le logement... Vous savez que ce qui pèse le plus sur le pouvoir d'achat des Français, c'est le logement. Mais la crise du logement, on l'a fabriquée. C'est la faute, notamment, d'Emmanuel Macron. Il n'y a jamais
1: eu
2: autant...
1: C'est la faute d'Emmanuel Macron, la crise
2: bien
1: du logement.
2: Bien sûr, bien sûr. Absolument. Pourquoi ? Quand il est arrivé de 420 000 logements mis en chantier par an, aujourd'hui, 270 000. Parce qu'il a multiplié les normes. Que ce soit le ZAN, l'encadrement des loyers, il a découragé l'investissement.
0: En fait, vous rejoignez le programme et les mesures annoncées par Marine Le Pen il y a deux jours sur le logement. On met à bas toutes les normes.
2: Pardon, c'est elle qui m'a rejoint. C'est elle
1: mettre
2: qui m'a
1: à
2: rejoint.
1: Mettre à bas toutes les normes et priorité nationale pour les logements sociaux.
2: Moi, c'est priorité aux travailleurs. Je veux que le logement social aille en priorité aux travailleurs, à ceux qui travaillent et à leurs familles. Simplement, les propositions sur le logement... où je veux effectivement une déréglementation sur le ZAN, sur le DPE,
1: de performance
2: sur le SRU, etc. Je les ai faits il y a quasiment 5 mois. Et chacun peut le voir sur le site internet.
1: Bruno Retailleau,
2: oui, la pompée. C'est pas mal d'ailleurs d'être pompé. Ça veut dire que de temps en temps, on a raison, non?
1: Vous peignez un tableau très sombre dans ce contexte.
2: Il est sombre.
1: Et le gouvernement cherche 30 milliards d'économies pour boucler le budget 2027. Il rencontre les groupes politiques cette semaine. Vous dites que la situation est grave. Quelle sera l'attitude des Républicains? Est-ce que vous serez responsable?
2: Nous serons responsables et nous demanderons que nous puissions remettre dans le texte la réforme des retraites. Ce sont des milliards et des milliards.
0: Donc revenir sur la suspension qui avait été accordée aux socialistes.
1: Vous savez que vous ne l'obtiendrez pas, là.
2: Très rapide. Oui, mais vous me demandez d'être responsable.

0: responsable. Je demande au gouvernement de l'être. La première dépense, un quart de la dépense publique, ce sont les retraites. Qu'est-ce qu'on fait ? On fait comme le gouvernement ? On veut taper les retraités tout en s'exonérant de la moindre responsabilité. Quand je suis né, il y avait 4 cotisants. Aujourd'hui, pour un retraité, aujourd'hui, il y a 1,6 cotisants pour un retraité. On va à la faillite. Et demain, on se prépare à un effondrement du système par répartition.
1: Et donc, s'ils ne remettent pas la réforme des retraites,
0: mais il est hors de question de voter.
1: Comment vont se comporter les Républicains ?
0: Si, mais il est hors de question de voter justement un appauvrissement des retraités. Quand le gouvernement n'est pas à l'heure et au rendez-vous de sa propre responsabilité.
2: Donc vous mettez sur la table une condition que vous n'obtiendrez pas pour
0: voter pourquoi la censure ensuite. Pourquoi ? Mais attendez, on est au bord d'une crise. Et je pense même d'ailleurs que la crise a commencé. Quand on regarde l'attitude des marchés financiers, c'est-à-dire ceux qui nous prêtent l'argent, pas pour payer la dette, simplement aujourd'hui on emprunte pour rembourser des emprunts. C'est de la cavalerie. Voilà, explosion notamment des taux d'intérêt et un affaiblissement, un appauvrissement des Français. Aujourd'hui, le niveau de vie des Français, il est inférieur à la moyenne du niveau de vie des Européens. C'est ça qui se passe. La croissance cette année, 3 fois moindre que la moyenne en Europe. Le chômage, nous sommes le seul pays où le chômage augmente autant.
1: Est-ce que vous dites comme Marine Le Pen que vous préférez un budget imparfait à une loi spéciale ? Elle laisse entendre donc qu'elle pourrait ne pas censurer cette fois le gouvernement ?
0: Je fais la proposition que j'ai déjà faite il y a plusieurs mois au gouvernement, ce sont les ordonnances. Ce sont les ordonnances parce qu'il faut que le gouvernement mette sur la table un budget raisonnable, un budget responsable. Et puis au bout de 70 jours, si le Parlement, conformément à la Constitution, ne l'a pas examiné, le gouvernement peut prendre ce budget par ordonnance. S'il y a une motion de censure, le gouvernement tombe peut-être, mais au moins on a un budget responsable.
2: Plusieurs catégories de Français se mobilisent déjà. Il y a des appels à manifester pour le mois d'octobre pour protester contre cette situation que vous dénoncez et contre la vie chère. Parmi les catégories, les professions qui se mobilisent, les policiers, vous étiez hier dans la manifestation aux côtés du syndicat Alliance. Ils réclament notamment des augmentations. Est-ce qu'il faut les augmenter ?
0: Vraiment, je les connais bien, les policiers. Pendant plus d'un an, j'étais à leur tête et l'une des plus grandes fiertés de ma vie aura été de commander les hommes et les femmes de Beauvau qui ont le sens de l'État, qui ont l'amour de la France chevillé au corps.
2: Et vous ne les avez pas augmentés, est-ce qu'il faut le faire maintenant ?
0: Non, attendez. J'ai été un des ministres, d'ailleurs, dans une situation budgétaire très difficile, qui a respecté la LOPMI, la loi de programmation, ça n'était pas rien. Et j'ai été celui, d'ailleurs, qui a mis sur la table le problème de l'investigation. On en a parlé depuis l'affaire Liana, parce qu'il y avait une crise et pas suffisamment de moyens. C'est moi qui ai fait le plan, justement, pour pouvoir, notamment pour ceux qui travaillent sur l'investigation, ça vous tombe en général une affaire, vous savez, criminelle ou autre, ça vous tombe le week-end. Vous restez des nuits pratiquement sans dormir le week-end, et notamment pour revaloriser la prime d'investigation. Il faut simplement aussi, ils demandent de la considération. Ils veulent être soutenus. Ils veulent une chaîne pénale qui soit ferme. Ils ne veulent pas
2: augmentation
0: que...
2: de salaire, oui ou non ?
0: Attendez, juste... Non, mais ponctuellement sur des primes, bien sûr, il faut les encourager. Simplement, ce qu'ils veulent avant tout, c'est de la considération et une réponse pénale qui soit à la hauteur. Il n'y a rien qui ne supporte moins que lorsqu'ils prennent dans la rue, après des enquêtes parfois, des délinquants et que la justice les relâche au bout de quelques jours et qu'ils le retrouvent
1: dans la rue. Donc c'est de la faute des juges. On en parlera tout à l'heure
0: non,
1: de ce que vous proposez
0: pénale.
1: En matière
0: c'est pas,
1: de justice.
0: C'est pas la faute aux magistrats. C'est oui. qu'on a construit, franchement, un droit qui est un droit laxiste.
1: Et
0: une réponse judiciaire très laxiste.
1: On va en parler dans un instant, Bruno Retailleau, mais d'un mot, on parlait des prix du carburant, la colère des policiers, les appels à manifester qui se multiplient sur les réseaux sociaux. Est-ce que vous redoutez un automne social ou est-ce que vous le souhaitez ?
0: En tout cas, il y a une immense angoisse. Je ne sais pas si cette angoisse-là, avant quelques mois avant la présidentielle, parce que un vote et une présidentielle, c'est aussi une forme d'exutoire. On sait qu'on va pouvoir prendre la parole, essayer de renverser la table. Et moi, si je me présente, justement, c'est pour renverser la table. C'est pour accomplir une rupture, parce qu'on a un système qui est à bout de souffle.
1: Est-ce que vous soutenez potentiellement un retour des Gilets jaunes ?
0: Non,
1: Fabien Roussel appelle, lui, à descendre sur les ronds-points.
0: Oui, mais,
1: Olivier Faure dit « Je serai à leur côté s'ils se soulèvent ».
0: Écoutez, être à côté des hommes et des femmes, justement, de la classe moyenne, des travailleurs. Moi, je ne suis pas à côté des profiteurs, je suis aux côtés des travailleurs. Et mon projet, tout mon projet, ce sera de faire en sorte de donner plus à ceux qui méritent et moins à ceux qui profitent. On a développé une assistance aujourd'hui et un assistanat qui est en train de tuer notre système social. Voilà.
1: Est-ce que vous soutenez ce mouvement ?
0: Mais d'abord, il n'est

0: pas arriver. Et je pense que le rôle d'un homme ou d'une femme politique, c'est d'abord de faire des propositions. Voilà, c'est d'essayer
1: c'est
0: de donner
1: de dire,
0: de l'espoir.
1: Je vais accompagner, je vais soutenir ou sortez dans
0: mais,
1: la rue.
0: Mais ça, c'est de la démagogie. On peut parfaitement aller sur les ronds-points. Et j'ai toujours laissé ma porte ouverte, notamment aux Gilets jaunes, que je respectais profondément, lorsqu'ils n'ont pas été totalement infiltrés par l'extrême gauche française, avec des violences que j'ai toujours condamnées. Mais l'écoute, oui, mais quand on est en situation de responsabilité, on prend ses responsabilités, on met sur la table une rupture, on renverse la table, justement.
2: Et pas de soutien à l'appel à manifester, on l'a bien compris. Juste une question avant le fil info sur les policiers dont on parle beaucoup en mal en ce moment, notamment ceux de Carcassonne, après ces vidéos, la première dans laquelle on entend un policier municipal proférer une litanie d'injures racistes, complotistes, misogynes, etc. La seconde dans laquelle on voit un policier national jeter très violemment à terre un SDF. À partir de quel moment, Bruno Retailleau, ça devient systémique?
0: Non, mais ça n'est absolument pas systémique. Moi, ce que je veux dénoncer, d'ailleurs, ce que je dis aux policiers et aux gendarmes, c'est que j'inscrirai dans la Constitution un droit à la sécurité pour que la jurisprudence puisse peser et mettre le
1: ça
0: curseur...
1: Ça veut dire quoi, un droit à la sécurité?
0: Un droit à la sécurité pour faire en sorte qu'on prenne en compte il y a les libertés publiques et il y a la sécurité. Et ce que j'observe, moi, c'est que trop souvent... les jurisprudences, les décisions des tribunaux veulent d'abord préserver la liberté publique, c'est très bien, mais il faut aussi préserver la sécurité collective. Et je dénonce toutes les violences de policiers, de gendarmes. Et à chaque fois, croyez-moi, j'étais au ministère de l'Intérieur, vous avez des milliers de gendarmes, de policiers qui sont blessés tous les ans. Et vous n'avez que quelques dérives individuelles qui, à chaque fois, sont sanctionnées. Pardon, ne mettez pas les propos terriblement sexiste et raciste de ce chef de la police donc qui est de Carcassonne.
1: En l'occurrence, ça fait des mois et il n'avait pas été sanctionné.
0: Dans un parti politique. Voilà. Non, mais c'est pas moi, c'est pas nous. Et bien sûr,
1: donc,
0: les élus devront rendre des comptes.
1: C'est pas toujours très
0: les élus
1: rapide,
0: devront
1: ni
0: rendre
1: très
0: des
1: efficace.
0: Comptes. Mais je dis non. Moi, je suis pas le parti des insoumis, qui est un parti à la fois anti-flic et anti-républicain.
2: Bruno Retailleau, vous restez avec nous. Il est 8h49. La suite de cette interview. Et d'abord l'info en une minute avec Maureen Suignard.
3: C'est un procès pour corruption et trafic d'influence qui sera très suivi cet après-midi. Rachida Dati, ancienne ministre de la Justice, sera devant le tribunal. Dans le cadre de l'affaire Renault-Nissan, la magistrate a reçu 900 000 euros entre 2009 et 2013. Officiellement pour des conseils juridiques, mais elle est accusée d'avoir fait du lobbying illégal pour le constructeur automobile alors qu'elle était eurodéputée. Faire encore 30 milliards d'euros d'économies, ambition de Sébastien Lecornu qui prépare le budget 2027 malgré l'inflation autour de 2%. Le Premier ministre souhaite que les budgets des ministères soient identiques à ceux de 2026, à l'exception du budget de la Défense. La présidente de la Commission européenne prononce un discours à Strasbourg tout à l'heure et doit annoncer l'interdiction des réseaux sociaux pour les moins de 15 ans au niveau européen. L'idée est d'empêcher la création de nouveaux comptes. Les États membres et le Parlement devront valider la mesure avant toute implication. Et puis, un match d'adieu pour Messi, celui qui a décroché 8 ballons d'or, a annoncé sa retraite internationale cet été. Mais l'Argentin de 39 ans va jouer une dernière fois avec son équipe. Ce sera le 6 octobre prochain contre le Bénin.
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1: Avec Bruno Retailleau, président des Républicains et candidat à la présidentielle, au cœur de votre programme pour 2027, ce que vous appelez un Big Bang constitutionnel. Vous proposez notamment de redonner la parole aux Français pour, dites-vous, qu'ils puissent censurer la censure du Conseil constitutionnel. On a demandé à l'ancien Premier ministre Édouard Philippe ce qu'il en pensait, il était à votre place.
6: Je ne crois pas qu'on gagne quoi que ce soit à instiller... un rapport de défiance avec les juges. Il y a un conseil constitutionnel. Ne dénigrons pas un système qui a pour objectif de vérifier que le Parlement écrit bien la loi. Ce que je veux, c'est conserver ce qui fait la force de la Constitution de la 5e.
2: On a bien entendu.
1: Conserver la force de la Constitution de la 5e, dit Édouard Philippe. Que lui répondez-vous? Est-ce que c'est de la soupe centriste, ça aussi, pour vous, pour reprendre votre expression?
0: Ça y ressemble pas mal. Ça y ressemble pas mal. Que dit Édouard Philippe, en réalité? Il dit qu'il faut que le Conseil constitutionnel fasse son travail. Oui, mais je suis d'accord qu'il regarde notamment sur chaque loi si elle est conforme à la Constitution. Mais je veux que le Conseil constitutionnel ne fasse pas dire à la Constitution ce qu'elle n'a jamais dit.
1: Oui, mais...
0: Parce que le pouvoir constituant n'appartient pas au Conseil constitutionnel. il appartient au peuple de France. Et ce qui est intéressant d'ailleurs, et c'est là toute la différence que j'ai avec les candidats, notamment macronistes, et notamment Édouard Philippe. Que propose-t-il? Il dit, s'il y a des jurisprudences, des décisions du Conseil constitutionnel qui posent problème, il l'a dit ici, devant vous. Alors, on fait une sorte de comité avec des juristes. Ça, c'est typique, voyez, comme réaction de la haute administration. Il y a un problème...
1: C'est un truc de techno,
0: démocratique, exactement. Il y a un problème démocratique, vous lui apportez une solution technocratique.
1: Alors, vous dites qu'il est techno, mais vous,
0: Et moi, je veux
1: rendre
0: la
1: Bruno
0: parole
1: Retailleau.
0: Aux Français, tout
1: oui,
0: simplement.
1: Oui, mais vous, quand vous dites que vous voulez redonner la parole aux Français, quand oui. vous critiquez le gouvernement des juges, en fait, vous jouez le peuple contre les juges. Est-ce que ce n'est pas du populisme, ça? Est-ce que vous assumez
0: c'est
1: un discours populiste?
0: Vous savez, l'article 2 de la Constitution, le principe de la République, c'est le gouvernement du peuple, par le peuple, pour le peuple. Ce que je conteste aujourd'hui, ça n'est pas l'état de droit. En rendant la parole,
2: si vous l'avez contesté, vous avez
0: peuple,
2: dit qu'il n'était ni intangible
0: oui,
2: ni sacré.
0: Était, oui, parce que certains ont pris en otage l'état de droit, non pas pour lui donner un cadre juridique, une définition d'un cadre juridique, mais un contenu progressiste, un contenu idéologique. Et je conteste des décisions, par exemple, dernière décision, mois de mai dernier, du Conseil constitutionnel, qui dit, voilà, parce que dans la loi narcotrafique, on avait dit, eh bien, il faut que lorsque un narcotrafiquant est condamné, on puisse en même temps, automatiquement, saisir ses biens. C'est normal, on les tape au portefeuille. Il dit, ah mais non, parce que cette automaticité contrevient au principe de personnalisation des peines. On n'en peut plus
2: les
0: de
2: juges,
0: cela. On n'en peut plus de
2: les
0: cela.
2: Les juges interprètent et appliquent les textes, c'est
0: non,
2: leur travail.
0: Non.
1: Les juges sont les agents de la démocratie car ils sont les garants de la règle. C'est ce que dit l'historien Pierre Rosan-Vallon. Ils sont les garants de la règle commune pour
0: Pierre
1: tous.
0: Pierre Rosan-Vallon, dans Le Monde, l'article que vous citez très précisément, il confond le législateur et l'interprète le juste. Il dit, les juges, les magistrats, incarnent autant le principe de souveraineté populaire que les représentants du peuple. Non, ils confondent tout. Et voyez, l'état de droit, c'est la séparation des pouvoirs. Je pense que il y a les représentants du peuple, les députés, les sénateurs, ils font la loi. Et ensuite, il y a ce que Montesquieu appelait les bouches de la loi, les interprètes. Mais aujourd'hui, le gouvernement des juges, c'est la confusion des pouvoirs. C'est certains magistrats qui font dire au texte ce qu'ils n'ont jamais dit et qui donc prennent en quelque sorte le rôle de législateur. Ça n'est pas
1: vous
0: possible.
1: Vous ne dites pas si vous assumez le terme populiste, juste ?
0: Non, mais je veux rendre la parole au peuple. Le populisme ne gêne pas du tout. C'est la démagogie qui me gêne. C'est quand on fait de la démagogie,
1: oui,
0: qu'on
1: démagogie,
0: caresse
1: non.
0: toujours le peuple dans le sens du poil.
1: Je
0: suis
1: très éloigné
0: capable de dire que dans les difficultés que nous allons connaître, chacun devra faire aussi des efforts. Ça, c'est pas du populisme au sens de la démagogie.
2: Vous venez de dire, Bruno Retailleau, que Édouard Philippe faisait plus ou moins de la soupe centriste. Hein.
0: C'est Agathe Lambray, c'est Agathe.
2: Oui,
1: je reprends l'expression des retaillistes.
0: Mais voilà. j'ai pas trouvé que l'expression était totalement dépourvue de bon sens.
2: Voilà, le rassemblement de la droite et du centre, bon, ça va être compliqué.
0: Non, mais comprenez-moi bien. Je pense d'ailleurs que cette élection présidentielle ne se gagnera pas au centre. Je pense surtout que le système est tellement épuisé que tous ceux qui représentent quelque chose et qui ont eu partie liée avec Emmanuel Macron, qui sont responsables du bilan.
2: Comme vous, par exemple.
0: Non, parce que j'étais un ministre de cohabitation.
2: Oui.
0: Je me suis opposé régulièrement, Simon Le Baron, vous le savez parfaitement, au président de la République sur la question algérienne, sur la question migratoire, sur beaucoup d'autres sujets.
2: Est-ce que vous regrettez d'avoir accepté cette mission,
0: d'avoir
2: été ministre d'Emmanuel Macron ?
0: Non, j'ai démissionné.
2: C'est une étiquette qui vous colle à la peau aujourd'hui.
0: Non. Quand on aime son pays, moi, je suis rentré au gouvernement de Michel Barnier, pas au gouvernement d'Emmanuel Macron, de Michel Barnier, parce que je voulais empêcher la gauche mélanchonisée de prendre le pouvoir en France.
1: Et Bruno
0: Retailleau, quand on est de droite, on fait barrage
1: vous
0: à
1: expliquez,
0: la gauche.
1: Moi, oui, vous expliquez
0: pas,
1: aujourd'hui pourquoi vous avez fait
0: ça. Je n'ai jamais,
1: comme
0: Gabriel Attal, appelé à voter LFI aux législatives. Pour moi, le réflexe, c'est qu'on doit faire barrage à la gauche.
1: Aux législatives en 2024. Bruno Retailleau, vous avez sèchement refusé la main tendue d'Édouard Philippe qui proposait de réunir les différents candidats de la droite et du centre début novembre pour discuter rassemblement. Mais dans les sondages, face à Édouard Philippe, vous plafonnez en général autour de 7%. Vous êtes entre 6 et 9%. Est-ce que vous êtes dans le déni?
0: Dans un sondage, vous voyez, je suis même passé devant Gabriel Attal.
1: Est-ce que vous êtes
0: aujourd'hui
1: dans le déni, Bruno Retailleau? Parce que
0: mais le déni,
1: vous espériez
0: Agathe
1: faire 10% à la fin de l'été.
0: Agathe
1: c'est pas le cas.
0: Vous tous, là, les journalistes, vous nous expliquez aujourd'hui, preuve à l'appui, que seraient les sondages, que ça sera immuable. Mais vous oubliez toute l'histoire.
1: Mais pour l'instant, ça bouge
0: si
1: pas.
0: Si moi, je vous écoutais, Chirac n'aurait jamais été élu. Et Macron n'aurait jamais été élu, etc., etc. Donc vous vous trompez comme les

0: sondage à chaque fois.
1: Vous pensez que vous pouvez déjouer tous les pronostics et que Édouard Philippe, quand même, a une base plus solide que vous. Il est devant vous dans tous les sondages. Et encore plus si Gabriel Attal n'est pas là.
0: Et vous me réinviterez dans quelques mois et vous regretterez vos propos. J'en suis persuadé parce qu'on est à l'heure de la grande rupture. Les propos que vous avez vous-même d'ailleurs soulignés. Naturellement, vous avez tout à l'heure pris un exemple qui est frappant avec Édouard Philippe. Il refuse de renverser la table. Moi, je dis l'impuissance de l'État aujourd'hui, le fait que l'État soit totalement ligoté, ça vient de cet état de choses. C'est-à-dire qu'on passe des lois et malheureusement, ces lois sont censurées. La justice des mineurs censurée, etc. Tant de lois, l'immigration censurée. Eh bien, lui, devant ce fait-là, il ne fait rien. Si ce n'est de créer un comité. Moi, je veux renverser la table. Je veux une rupture franche et très, très nette.
2: Bruno Retailleau.
0: Et je serai une offre entre le bloc central, qui en réalité porte malheureusement les reliques de ce quinquennat, ce double quinquennat désastreux de M. Macron, et les démagogues, simplement, que ce soit M. Mélenchon ou Mme Le Pen.
2: Retailleau, si on vous parle des sondages, c'est parce que vous ne voulez pas, à la droite et au centre, vous départager par une primaire, donc il faut bien prendre une donnée. Et actuellement, selon les enquêtes d'opinion, il n'y a aucun scénario dans lequel vous vous ralliez à Édouard Philippe.
0: Mais vous croyez sincèrement que les gens qui me soutiennent et qui voteront pour moi voteraient ou soutiendraient M. Édouard Philippe?
1: Les électorats sont assez proches quand même.
0: Il y a aujourd'hui une différence qui n'est pas seulement de degré, mais de nature dans l'approche des choses. Moi, le constat
1: Enregistré, Bruno Retailleau, vous nous dites il n'y a aucun scénario où je rejoins Édouard Philippe. Est-ce que vous pouvez dire solennellement
0: Je ne sais pas quelle langue. Quand je dis que
1: jamais.
0: Je ne sais pas quel mot vous ne comprenez pas, Gaston.
1: Vous aviez dit que vous n'entreriez jamais dans un gouvernement d'Emmanuel Macron. Finalement, vous êtes devenu ministre de l'Intérieur.
0: Je suis rentré.
1: Certains se disent que vous vous rallierez de toute façon et qu'aujourd'hui, vous dites que non, mais que vous le ferez.
0: Je suis rentré dans un gouvernement de Michel Barnier et j'étais le ministre de l'Intérieur le plus libre et sans doute le plus en désaccord avec le président de la République. Et quand j'ai vu que j'arrivais au bout du bout, j'ai quitté le ministère de l'Intérieur.
1: Jamais, Édouard Philippe, aujourd'hui, vous le dites, jamais.
0: Vous ne vous rendez pas compte ce que veulent les Français. Ils ne veulent pas la continuité avec les héritiers d'Emmanuel Macron. Ils ne veulent pas poursuivre cette aventure-là. Ils ont payé pour savoir. Ils veulent autre chose. Et je suis justement cette alternance. Je serai le changement.
2: Merci beaucoup, Bruno Retailleau. Merci. Candidat LR, donc, à l'élection présidentielle.
0: Merci à vous.
2: Agathe, merci beaucoup.
1: Merci, Simon.
2: Et on se retrouve demain.
1: À demain.
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1: La météo, Christine Peña, changement de temps.
6: Radical, effectivement, avec ces nuages qui apportent de l'air un peu plus frais, en tout cas des températures de saison. Et là, c'est la dégringolade, les fortes chaleurs sont évacuées. Alors on les retrouve encore en Méditerranée avec 31 degrés à Marseille et Nîmes contre 25 à Bordeaux. Hier, vous aviez eu plus de 34 degrés, 35 à Bordeaux, donc 25 cet après-midi, 25 à Lyon, 22 à Paris. On respire enfin 21 à Lille et même un petit 19 pour le Havre, Rouen, Abbeville et Brest.
1: Merci beaucoup Christine, merci d'écouter France Info. Restez avec nous dans un instant, il y a les informés, mais d'abord, il est 9h. Et c'est le journal de William Gecosta. Bonjour William.
7: Bonjour. À la une de ce 16 septembre, le procès de Rachida Dati qui s'ouvre aujourd'hui. L'ex-ministre est accusé de corruption. À la une aussi, les budgets n'augmenteront pour quasiment aucun ministère l'an prochain, annonce le Premier ministre. Et puis les adieux du monde de la musique à Catherine Ringer d'Erita Mitsuko qui vient de s'éteindre. Rachida Dati est-elle coupable de corruption? La question se pose à partir d'aujourd'hui pour les juges du tribunal correctionnel de Paris. L'ancienne ministre de la Justice qui voulait devenir maire de la capitale aux dernières élections municipales, comparée à partir d'aujourd'hui pour trafic d'influence également au profit de Renault. Et parmi les prévenus, Charlotte Piré, on trouve aussi l'ex-patron du constructeur automobile, Carlos Ghosn.
8: 900 000 euros, c'est la somme perçue par Rachida Dati dans le cadre d'une convention passée avec Carlos Ghosn, à l'époque patron de Renault-Nissan. 300 000 euros par an entre 2010 et 2012, versés sur l'un des 15 comptes bancaires de

0: quant à lui, ne devrait pas faire le déplacement depuis le Liban, où il s'est réfugié après sa fuite rocambolesque du Japon, dans une malle.
1: Le procès s'ouvre en début d'après-midi. Merci Charlotte Piré. Après le dépôt pétrolier de Fos-sur-Mer hier dans les Bouches-du-Rhône, c'est désormais un site pétrolier de Frontignan dans l'Hérault qui est bloqué par des pêcheurs en colère. Ils sont une centaine. Ils réclament plus d'aide face au prix du carburant qui atteint des sommets. Le gouvernement pourra-t-il financer de nouvelles mesures d'accompagnement? En tout cas, dans le budget 2027, le Premier ministre exclut toute dépense supplémentaire pour tous les ministères, à l'exception de la Défense. Il l'écrit dans une lettre adressée à ses ministres. En revanche, dans une tribune publiée par Sébastien Lecornu dans le journal Le Monde d'hier soir, il annonce que 4 milliards d'euros seront bien sanctuarisés, maintenus l'an prochain pour financer la lutte contre les violences sexuelles et la protection de l'enfance, alors qu'une loi intégrale sur le sujet est débattue à l'Assemblée en commission. Un texte né après l'affaire Liana, le viol et la mort de l'enfant nous oblige, écrit le chef du gouvernement Audrey Tison.
0: Ni oubli, ni indifférence. Sébastien Lecornu affiche sa volonté de lutter contre les violences dès l'année prochaine. Il promet d'inscrire 1,5 milliard d'euros contre les violences sexistes et sexuelles et 2,6 milliards pour la protection de l'enfance. Il ne s'agit pas là de nouveaux montants, mais de sommes qui avaient déjà été dégagées en cette année 2026. L'année prochaine, cela permettrait de recruter 300 magistrats, 700 enquêteurs, 300 encadrants scolaires, dont des infirmières, mais aussi de conforter le budget des associations. Alors, plus de moyens contre les violences, on imagine mal des parlementaires refuser cela. Sauf que ces montants vont être inscrits dans la loi de finances de l'État et la loi de finances de la Sécurité sociale. Des textes qu'aucune force d'opposition n'a l'intention de voter.
1: Audrey Tison, 5 personnes ont été tuées ce matin par une frappe russe sur un bus, annoncent les autorités ukrainiennes dans la région de Dnipro, au sud du pays. Les États-Unis appellent leurs ressortissants à éviter de se rendre en Arabie Saoudite à cause des frappes régulièrement menées par l'Iran, mais surtout en raison de ce regain de tension ces dernières heures entre Riyad et les rebelles houthis du Yémen voisin. Cette nuit, l'Arabie Saoudite affirme avoir abattu un drone houthi qui se dirigeait vers la Mecque, le lieu le plus saint de l'islam. Les houthis alliés de l'Iran démentent et assurent de leur côté avoir abattu un avion de chasse saoudien. Et puis l'émotion reste immense au lendemain de la mort de Catherine Ringer, la chanteuse d'Erita Mitsuko. S'est éteinte hier à l'âge de 68 ans, une disparition qui émeut toutes les générations. Agathe Mahue, la tristesse, on l'entend dans la voix de ces musiciens de tous âges que vous avez rencontrés à Paris.
2: Pascal a le cheveu grisonnant et se souvient en rocker amateur de l'année 1984.
3: Avec mon premier groupe, on a fait la première partie d'Erita Mitsuko au CAC Georges Brassens de Mantes-la-Jolie. Ils étaient adorables, très bons souvenirs. Elle était très bonne chanteuse. J'ai adoré comment elle a rembarré Serge Gainsbourg aussi quand il lui avait reproché, entre guillemets, d'avoir fait des films un peu... Olé, olé.
2: Et Pascal n'a pas arrêté, il a toujours un groupe.
3: On joue beaucoup de musique anglaise ou américaine, mais un petit c'est comme ça de temps en temps, franchement ça fait pas de mal.
2: C'est vous qui chantez?
3: Entre autres.
2: Ça donne quoi alors comme ça, blanc, c'est comme ça?
3: La, la, la, la. Ah là, vous faites mieux que moi.
2: Et dans la rue des vendeurs d'instruments de musique, à deux pas, Lola lui rend hommage également.
4: Elle est immortelle dans nos images de télé, de concerts, voilà. C'est un vrai clown et c'est une femme qui, je pense, a développé un visuel rock et très féministe qui nous a fait du bien. Quand on chante en français, par exemple, on pense à Catherine Ringer, qu'on a envie de faire et du rock et du théâtral et porter la voix en tant que femme.
2: Elle a 32 ans et espère que les générations d'après aussi continueront d'écouter la musique de Catherine Ringer.
1: Ding Dang Dong, l'une des chansons du duo Ringer-Chichin après la disparition de Catherine Ringer d'Erita Mitsuko.
5: Merci beaucoup William Gacosta. Et bonjour et bienvenue si vous nous rejoignez sur France Info pour les informer, votre rendez-vous de décryptage de l'actualité avec Renaud Dely. Bonjour Renaud.
6: Bonjour Agathe.
5: À la une aujourd'hui, la loi intégrale contre les violences sexistes et sexuelles est-elle à la hauteur? Peut-elle faire l'objet d'un consensus? Et puis Bruno Retailleau veut censurer la censure. Assume-t-il un discours populiste? pour nous éclairer ce matin, nos informés, Alexandra Saviana, rédactrice en chef adjointe Société à l'Express. Bonjour Alexandra.
6: Bonjour Agathe.
5: Et Gilles Bornstein, éditorialiste politique à France Info TV, Canal 16. Bonjour Gilles.
7: Bonjour Agathe, bonjour à tous.
5: On commence donc, Renaud, avec notre premier débat, la loi intégrale. Le Premier ministre est-il à la hauteur ?
8: Cette

0: Cette loi intégrale contre les violences sexistes et sexuelles qui sera examinée à partir du début du mois d'octobre à l'Assemblée nationale. Et pour la première fois hier, le Premier ministre Sébastien Lecornu a indiqué qu'elle en serait le financement. Il a fait savoir qu'il proposera à la discussion parlementaire ce qu'il appelle un socle de départ de l'ordre d'1,5 milliard d'euros, donc pour ce qui concerne les violences sexistes et sexuelles. Une somme qui sera répartie sur les budgets de l'État et de la Sécurité sociale, dit-il. Et puis, il a également promis, en plus, 2,6 milliards d'euros pour la protection de l'enfance. Alors, est-ce que ces moyens sont à la hauteur de l'enjeu? Est-ce que, d'ailleurs, cette proposition de loi, qui est portée par 240 députés issus de 8 groupes politiques différents, peut faire l'objet d'un consensus à l'Assemblée nationale lors de son examen et lors du vote? Eh bien, non, à en croire Clémence Guettet, députée La France Insoumise du Val-de-Marne, qui était l'invitée de France Info vendredi.
1: Cette loi, pour nous, n'est pas une loi intégrale, justement. Elle a un nom qui est trompeur, c'est-à-dire qu'il y a des manques, pour nous, qui sont absolument fondamentaux dans cette loi. Je pense aux questions de prévention, notamment de ces violences sexistes et sexuelles. On ne peut pas prétendre combattre des violences qui sont systémiques dans notre pays en ne voyant qu'un petit bout de la lorgnette du problème.
0: Alors, ce texte n'est donc pas soutenu par la France Insoumise, pas non plus d'ailleurs par le Rassemblement National et UDR, le groupe d'Éric Ciotti, mais tous les autres groupes donc soutiennent ce texte. 150 associations féministes ou de défense des droits de l'enfant soutiennent ce texte. L'État donc promet de mettre des moyens budgétaires conséquents. D'abord, tiendra-t-il cette promesse? Est-ce que cet effort est à la hauteur? Et est-ce que finalement ce texte peut rallier très largement l'assentiment du Parlement?
2: On voit, LFI ne soutient pas le texte, mais il y a quand même 150 associations féministes ou de défense des droits de l'enfant qui le soutiennent. Alexandra Saviana, est-ce qu'on peut dire que cette loi, elle est à la hauteur des enjeux?
3: En tout cas, c'est une loi qui cherche à rajouter davantage de moyens pour la lutte contre les violences faites aux femmes. Une loi qui, manifestement, s'inspire largement de ce que les pays européens font bien ailleurs, je pense notamment à l'Espagne ou à la Belgique. C'est ce que dit la Fondation des femmes d'ailleurs dans son communiqué hier. C'est un signal assez positif. Il est largement inspiré des 140 propositions des associations qui ont été faites justement contre les violences sexistes et sexuelles. Mais la question, c'est est-ce que ce texte va effectivement réussir à être voté d'ici à la fin du quinquennat? Et est-ce que les 300 magistrats promis par Sébastien Lecornu dans sa tribune hier et les moyens supplémentaires et aux enquêteurs et aux structures d'encadrement des enfants seront effectivement mis en place?
2: Sébastien Lecornu parle d'un socle de départ de 1 milliard et demi d'euros. Mmh. On parle d'une loi qui était très attendue. Elle pourrait ne pas faire consensus, Gilles Bornstein?
4: Bon, moi, j'ai l'impression que non. Parce que, effectivement, comme l'a très bien dit mon interlocutrice, les associations sont pour. C'est quand même assez rare, aujourd'hui, dans la vie politique française, de voir le politique s'emparer d'une loi demandée par des associations et après qu'ils s'en soient emparés, que les associations le félicitent. Ils disent c'est pas optimal, on aurait peut-être fait mieux. Quand Clémence Guettet dit c'est pas vraiment une loi intégrale parce qu'on peut toujours mettre autre chose, ça, littéralement, elle a raison. Mais enfin, quand toutes les associations majoritairement disent c'est pas parfait, mais il faut la soutenir, quand toutes les associations saluent la prise de parole du Premier ministre hier dans une tribune au Monde, donc c'est un certain degré de solennité pour dire ça va dans la bonne direction, j'ai du mal à comprendre que la France Insoumise s'y oppose. J'ai lu, alors on va voir s'ils seront embauchés, 300 magistrats supplémentaires, 700 enquêteurs. Ils iront expliquer aux enfants ou aux parents d'enfants où les procédures iront plus vite grâce à ces magistrats et à ces enquêteurs que non, c'était pas assez. Ils iront expliquer aux femmes battues qui seront mieux écoutées, mieux prises en charge par ces magistrats que franchement c'était pas intégral, donc faut les voter contre. J'ai du mal à comprendre que les insoumis s'opposent à quelque chose qui est soutenu par ceux qui en sont victimes. Quant à votre question sur le consensus, c'est une loi transpartisane qui a été votée par des républicains, par des membres de Renaissance, vous appelez ça comme vous voulez, par des socialistes, par des communistes, par des écologistes. Et ils ont fait pression pour qu'elles soient inscrites à l'ordre du jour. Ils l'ont obtenu. C'est pas si fréquent que les oppositions obtiennent quelque chose comme ça. Alors c'est vrai que le calendrier est contraint à cause du budget, en gros, et de la fin du quinquennat. Maintenant, à chacun de faire les efforts nécessaires pour que, en dépit des délais courts, eh bien, il y ait une vraie discussion au Parlement qui aboutisse. Moi, je pense que c'est possible.
2: Renaud ?
0: Ce qui est frappant avec ce texte, me semble-t-il, c'est à quel point c'est parfois sain, justement, légitime, de légiférer sous le coup de l'émotion, voilà. Comme on dit. Parce qu'on entend parfois des responsables politiques se renvoyer cet argument à la face en disant « Oui, mais ça y est, un fait divers, une loi, par exemple, ou un événement, quel qu'il soit, une loi, vous réagissez de façon démagogique. » Il faut rappeler la genèse, quand même, de ce texte. Il est bien antérieur aux différents faits divers, et on peut penser en particulier au drame de la petite Liana assassinée, hein, portée par des associations de très longue date, portée par des politiques de tout groupe, donc en tout cas de 8 groupes différents au Parlement de très longue date. Mais il n'empêche que c'est quand même l'émotion aussi suscitée par ce drame qui a conduit le gouvernement à l'inscrire à l'ordre du jour, cette proposition de loi, hein, puisqu'elle émane de parlementaires, et d'abord de parlementaires de gauche, et puis à donner les moyens annoncés par Sébastien Lecornu. Donc il faut toujours se méfier de cet argument. Parfois, c'est très bien, justement, que l'émotion populaire, l'émotion de l'opinion suscite une réforme législative. Pour ce qui est des engagements du Premier ministre, c'est vrai qu'il semble être assez massif. On note d'ailleurs la réaction de la députée socialiste Céline Thiébaud-Martinez, qui est rapporteure de la commission spéciale sur cette proposition de loi. Elle évoque elle-même des points assez intéressants, une vraie prise de conscience de l'importance du sujet, et se contente de demander des clarifications, justement, notamment sur la création de l'embauche de ces 300 nouveaux magistrats, etc. Donc on voit bien que ça va venir dans la discussion parlementaire. Ensuite, la question qui demeure, c'est d'une part la discussion parlementaire elle-même, et puis d'autre part la pérennité de ces engagements à terme, puisque c'est pas une loi qui a vocation à fonctionner que pendant un an. Donc c'est-à-dire qu'il va falloir renouveler, justement, les moyens attribués par l'État, par le gouvernement, par celui-ci et par ses successeurs pour que cette loi change vraiment les choses.
2: Pourquoi la France Insoumise ne soutient-elle pas ce texte, alors, Alexandra Stéviana ?
3: Probablement parce que c'est une question de signal politique. Admettre qu'il y a un consensus général, c'est un peu les priver d'un combat, finalement, dont ils étaient fer de lance. Ce qui est effectivement dommage, comme Laurent Gilbourstein et Renaud Dely, c'est qu'effectivement, on a pour le coup un consensus autour de ça. Et la question, c'est de se demander si l'électorat de la France Insoumise va comprendre, justement, une opposition pour quelque chose que les militants soutiennent et combattent et s'arment depuis de nombreuses années. Et en revanche, moi, j'aimerais aussi revenir sur la question des moyens et notamment les 1,5 milliards soulevés par Sébastien Lecornu.
2: Il a dit que c'était le socle de départ.
3: Absolument. Alors, c'est ça représente la moitié de ce que voudraient les associations dans l'idéal. Mais là, on a une vertu avec cette loi pluriannuelle qui serait effectivement déposée pour les violences sexistes et sexuelles. C'est que pour la première fois, on aurait un document budgétaire transversal qui permettrait de vraiment suivre les dépenses et les besoins consacrés aux violences sexistes et sexuelles. Parce que je suis retombée en préparant cette émission sur un document parlementaire du Sénat de juillet 2025 qui révèle que les sénateurs ont demandé au gouvernement justement un document de politique transversale pour estimer les besoins, ne serait-ce que contre les violences contre les femmes, donc même pas contre les enfants, juste contre les femmes. Et ils disent, on n'a pas de document de suivi. On a le programme 137 qui a été établi juste après le Grenelle sur les violences contre les femmes, qui effectivement est budgété. C'est à hauteur entre 150 et 200 millions d'euros. Mais en dehors de ça, on n'a pas de politique de suivi. Et donc du coup, cette fameuse loi pluriannuelle que voudrait faire et voudrait mettre en place Sébastien Lecornu, ça permettrait de davantage s'y retrouver, d'y voir plus clair. Et là encore, la question se pose, c'est pourquoi est-ce que justement la France Insoumise s'oppose à un texte qui permettrait justement d'armer les militants et d'armer les gens qui veulent lutter contre les violences sexistes et sexuelles et d'avoir davantage de suivi informatif.
2: Dans un contexte où les caisses sont vides, quand Sébastien Lecornu dit qu'il promet en plus 2,5 milliards pour la protection de l'enfance, quand il dit que c'est un socle de départ, est-ce qu'on peut le croire ou ça va être une mise de départ et ensuite il n'y aura plus rien?
0: Alors, ou ça peut être l'inverse, c'est-à-dire qu'il y a aussi des associations qui disent que c'est un bon signe, que c'est encourageant, mais que c'est insuffisant et qui chiffrent par exemple l'effort nécessaire à non pas 1,5 milliard, là je parle de la lutte contre les violences sexuelles et sexistes, mais plutôt de l'ordre de 3 milliards par an. Donc on peut aussi imaginer que ce soit une base de départ qui est vocation peut-être à a gonflé au fil de la discussion parlementaire au regard d'un certain nombre d'amendements et de demandes. Cette base de départ, ce socle de départ, on n'imagine pas que le gouvernement, lui en tout cas, et probablement pas le Parlement non plus, au vu de la majorité qui se dégage quand même, le réduise cette enveloppe. Mais reste, évidemment, il y a une condition, c'est qu'il faut qu'il y ait un budget, puisque ces financements, ils seront inscrits...
4: Il le dit, d'ailleurs, voilà. Il le fait remarquer dans son texte.
0: Bien sûr, donc il y a aussi une dimension politique, il ne manque pas de le faire.
4: Si le budget est voté, donc d'une certaine manière, il met les parlementaires, et là, en l'occurrence, il s'adresse aux socialistes, j'imagine aux écolos et aux communistes, en disant, bon, c'est bien gentil de censurer, enfin, sachez que si vous censurez aussi les milliards que j'ai obtenus, et c'est pas facile en ce moment, les milliards que j'ai obtenus pour cette loi. Sur les milliards, certaines associations hier disaient, il y a peut-être une entourloupe, oui, peut-être une entourloupe, c'est parce qu'en disant, il y a un certain nombre de milliards qui étaient déjà promis, c'est pas des crédits nouveaux. C'est vrai que je mets au défi quiconque de savoir si ça avait été, si c'est complètement nouveau, si ça avait été évoqué, si ça avait été budgété, si ça avait été évoqué. C'est vrai que c'est on ne sait jamais, quand un gouvernement annonce une somme, si c'est vraiment nouveau. Mais d'une certaine manière, peu importe. Ce qui compte, c'est les embauches. Si les 300 magistrats, les 700 enquêteurs, les 300 encadrants scolaires sont embauchés, de la même manière, celui qui en profitera, franchement, de savoir si c'est au titre du budget 2027 ou du budget 2027, il s'en fout complètement. Voilà, donc on verra si les embauches sont là ou ne sont pas là. Pour en revenir aux insoumis, je pense qu'ils vont avoir quand même du mal si les associations, à la fin de la discussion budgétaire, et si le socle est confirmé, si les moyens sont là, bon courage s'ils veulent voter contre.
2: Dans un instant, Bruno Retailleau veut redonner la parole au peuple pour qu'il puisse censurer la censure du Conseil constitutionnel. On vous explique tout, mais pour l'instant, il est 9h19 et c'est l'info en une minute avec Maureen Signard.
5: Le contrôle judiciaire de Patrick Bruel, allégé par la justice et l'avocat du chanteur qui l'annonce à l'instant. Patrick Bruel est autorisé à se rendre à l'étranger. Il est âgé de 67 ans et est mis en examen dans 4 affaires, accusé de viol et d'agression sexuelle. Il conteste l'ensemble des faits qui lui sont reprochés. Une nouvelle attaque russe a fait au moins 5 morts et 7 blessés en Ukraine ces dernières heures. Une attaque de drone sur un bus près de la ligne de front dans le sud du pays. Ils seront 6 concurrents au total, 6 candidatures validées pour participer à la primaire du Parti Socialiste et de place publique pour choisir un candidat pour la prochaine présidentielle. Olivier Faure, Jérôme Guedj, Ségolène Royal et Philippe Brun ainsi que Raphaël Glucksmann et Emmanuel Morel. Ils se sont tous engagés à soutenir le vainqueur. Et puis le retour de la Ligue Europa pour 2 clubs français. Ce soir, dès 21h, l'Olympique Lyonnais sera face aux Belges d'Anderlecht. Et le Stade Rennais affrontera les Autrichiens de Sturm Graz.
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2: Les informés avec Gilles Bornstein, éditorialiste politique sur le canal 16, France Info Télé, et Alexandra Saviana, rédactrice en chef adjointe Société à l'Express. Bruno Retailleau veut permettre aux Français de censurer la censure. Renaud, qu'est-ce qu'il faut comprendre de cette proposition? Est-ce une menace pour l'état de droit?
0: En tout cas, c'est une menace pour le Conseil constitutionnel, très clairement. Censurer la censure du Conseil constitutionnel, qui est, aux yeux de Bruno Retailleau, l'avant-garde non éclairée de ce gouvernement des juges qu'il fustige, lui, d'ailleurs, comme Marine Le Pen. Il y a une forme de surenchère entre le candidat LR et la candidate du Rassemblement National sur ce sujet. Et donc, il s'agit de redonner, dit-il, la parole au peuple, avec des référendums, justement, qui permettraient à un futur président de la République, en l'occurrence Bruno Retailleau, si une de ces lois était censurée par le Conseil constitutionnel, de la soumettre ensuite directement par référendum au vote des Français. Alors, pourquoi est-ce que Bruno Retailleau défend cette mesure? Voici ce qu'il en disait il y a quelques minutes sur France Info, puisqu'il était votre invité.
8: Certains ont pris en otage l'état de droit, non pas pour lui donner un cadre juridique, une définition d'un cadre juridique, mais un contenu progressiste, un contenu idéologique. Le gouvernement des juges, c'est la confusion des pouvoirs. C'est certains magistrats qui font dire au texte ce qu'ils n'ont jamais dit et qui donc prennent en quelque sorte le rôle de législateur. Ça n'est pas possible. Vous dites pas si...
0: Pourtant, les magistrats appliquent les textes, d'une part, et puis la justice est rendue au nom du peuple français. Alors, est-ce à dire que les magistrats, eux, ne représenteraient pas le peuple et que seul un référendum, justement, incarnerait la volonté, la souveraineté populaire?
2: Pourquoi Bruno Retailleau fait cette proposition aujourd'hui, Alexandra Saviana? Est-ce que c'est une façon d'opposer le peuple aux juges?
3: C'est une façon, je pense, de se distinguer de ses concurrents. tout simplement. Une fois que on pense à la proposition de Bruno Retailleau et effectivement ce côté peuple versus juge, parce qu'il l'a il a quand même assez clairement affirmé sur votre antenne, on pense à Marine Le Pen, et vous lui avez posé une question sur la soupe centriste, justement,
2: d'Édouard Philippe.
3: On voit que c'est un homme qui est à la peine dans les sondages et qui cherche à se dégager son propre espace, en fait, à s'opposer à des candidats comme Édouard Philippe ou Gabriel Attal, qui effectivement... dans le cas d'Édouard Philippe, défendent justement le pouvoir judiciaire et les juges en disant que c'est un outil nécessaire à la séparation des pouvoirs, et lui cherche à se distinguer. La question qui se pose, c'est est-ce que son électorat est sensible à ce type d'argument ? Parce que est-ce qu'il ne va pas effrayer la droite raisonnable, entre guillemets, modérée qu'il vise ? Parce qu'il veut plaire à une partie plus à droite, plus radicale, qui est déjà chez Marine Le Pen. Moi, ce qui m'étonne chez Bruno Retailleau, c'est qu'il se comporte comme un candidat de droite dans une primaire de droite, alors qu'il n'y a pas de primaire. Donc, c'est la primaire à la radicalité, mais il parle à tous les Français et à tout son électorat. Donc, j'en viens à me demander à qui il parle et quel électorat il vise précisément, légitimement, avec cet argument-là.
4: Alors, moi, je crois que, enfin, dire qu'il est dénué d'arrière-pensée politique, évidemment, ça serait faux. Mais pour le coup, je pense qu'il est extrêmement sincère dans ce qu'il dit. Bruno Retailleau, et en ça, c'est un leader populiste, comme Viktor Orban, comme l'ancien premier ministre polonais du PiS en Pologne, considère que dans un pays, en tout cas en France, par le biais des contre-pouvoirs institutionnels, en gros le Conseil constitutionnel et Conseil d'État, par le biais des traités qu'on a signés, de l'Union européenne, de l'adhésion à la Cour européenne des droits de l'homme par exemple, eh bien, il y a un certain nombre de décisions qu'on ne peut pas prendre, que le peuple français, même s'il le veut, ne peut pas prendre, parce que ces contre-pouvoirs ou ces traités internationaux, l'empêchent de le faire. Il considère que c'est une atteinte à la souveraineté du peuple qui, de coup, ne peut pas voir appliquer que pourtant ce qu'il souhaite. Alors, on peut être contre, on peut être pour ou on peut être contre. Là-dessus, il est assez sincère. Et quand vous dites, Alexandra, qu'un certain nombre de gens de droite pourraient être effrayés, je suis pas certain, parce que je pense que cette idée que, par exemple, je vous dis pas que je suis pour ou que je suis contre, et que le Conseil constitutionnel a eu tort ou raison, quand le Conseil constitutionnel censure la volonté du gouvernement d'allonger les délais de rétention pour les OQTF, je pense qu'il y a une majorité de la droite, même raisonnable, qui trouve que c'est exagéré.
2: Oui, il y a un écho dans l'opinion.
4: Quand le Conseil constitutionnel censure la réintroduction... Mais je ne vous dis pas qu'il a raison.
0: Allez-y, finissez.
4: Quand le Conseil constitutionnel censure la réintroduction des pesticides, bon, je pense qu'il y a une partie du peuple de droite qui trouve effectivement que le Conseil constitutionnel exagère. Donc, en l'occurrence, je ne dis pas que je suis d'accord avec lui, mais je pense que Bruno Retailleau pense réellement ce qu'il dit, et que peut-être que la droite... raisonnable, n'est pas opposé à ça.
0: Mais sur le fond, il faut comprendre que tous, pas tous, mais pratiquement tous les responsables politiques ont joué avec le feu depuis des années. Pas que la droite, on va pas câbler uniquement Bruno Retailleau, on voit très bien qu'il veut justement remettre en cause le Conseil constitutionnel, les juges, les magistrats, évidemment l'extrême droite l'a avancé sur ce chemin, mais la gauche aussi, lorsqu'elle elle s'est indignée que le Conseil constitutionnel valide la réforme des retraites d'Elisabeth Borne, c'est exactement la même chose. C'est-à-dire que il y a dans ce pays, en démocratie, il y a des juges, d'abord il y a des lois, il y a des juges, il y a des magistrats, et puis il y a même le Conseil constitutionnel qui est chargé de faire respecter notre loi fondamentale, et sous le coup d'une montée des populismes, il y a cet argument de bon sens, soi-disant de bon sens, avancé par des responsables politiques de toutes étiquettes, disant puisque c'est ça, on va consulter le peuple, et le peuple, justement, nous libérera du carcan du gouvernement des juges. Sauf que c'était une illusion d'optique pour plein de raisons. Très brièvement, le peuple dans son ensemble globalement mythifié, unique, global, etc., ça n'existe pas. Un référendum, par exemple, si ça se finit à 51-49, il y a une majorité qui prend une décision qui s'impose à une minorité. Il n'y a pas un peuple qui aurait par définition toujours raison. Ensuite, les magistrats eux-mêmes sont mieux représentent mieux ce peuple justement qu'un simple vote. Pourquoi ? Parce que le droit, il doit représenter l'intégralité des Français, quelle que soit leur conviction. Le principe de base de l'état de droit, c'est l'égalité de tous devant la loi. Et c'est en ce sens que les magistrats eux-mêmes sont des agents de la démocratie qui sont garants de la règle commune.
2: Mais ils interprètent le droit.
0: Ils interprètent le droit, bien sûr.
2: Bruno Retailleau a raison quand il dit il y a la loi et il y a la bouche de la loi.
0: Dans un sens ou dans l'autre, toujours. Et d'ailleurs, la dernière qui peut, excusez-moi cette fois-ci, s'en féliciter, c'est Marine Le Pen. Ils ont interprété la loi pour la rendre éligible tout en la condamnant de nouveau le 7 juillet en appel pour des faits graves et délictueux avec une responsabilité écrasante. Mais ils ont interprété la loi en disant on ne va pas lui rajouter une peine d'inéligibilité. Cette fois-ci, elle ne s'est pas plainte, visiblement, la candidate à Rennes, de l'interprétation de la loi par les juges.
4: Là où Bruno Retailleau est de mauvaise foi, parce qu'effectivement, les juges interprètent la loi, il dit c'est toujours les juges laxistes et quoi ? Laxistes et progressistes, comme si c'était une insulte d'être laxiste et progressiste. C'est pas vrai, parce que l'interprétation de la loi par le Conseil handicape aussi la gauche. Par exemple, quand François Hollande avait voulu ajouter un impôt à 75%, le Conseil constitutionnel a interprété en disant que c'était confiscatoire. Pareil, c'est écrit nulle part. Le taux à partir duquel un impôt est confiscatoire, c'est écrit nulle part. C'est de l'interprétation. Donc Renaud a raison, l'interprétation des juges, ça existe. Bruno Retailleau prend des exemples où ça empêche la droite de gouverner, mais il y a tout un cas d'exemples où ça empêche aussi la gauche de faire un certain nombre de choses.
2: Et les macronistes avec la censure de la loi qui visait à interdire les réseaux sociaux au moins de 15 ans. Merci beaucoup les informés. Merci Gilles Bornstein, éditorialiste à France Info Canal 16. Merci Alexandra Sévagnard, rédactrice en chef adjointe Société à l'Express. Vous avez la une de l'Express.
3: Alors pour le moment, c'est justement les figurants, Bruno Retailleau, Gabriel Attal et tous les candidats de gauche qui tentent de se faire une place entre Jean-Luc Mélenchon et Marine Le Pen. Et dès demain, je vous
4: pense... Pourquoi sont-ils si nuls ?
3: Et dès demain, il y a une très bonne enquête sur la crise de la dette en France, un scénario noir imaginé, que se passerait-il heure par heure ? C'est passionnant et c'est disponible en kiosque et déjà en ligne.
2: Ruez-vous dans les kiosques. Merci Alexandra, merci Renaud.
0: Merci Agathe.
2: On se retrouve demain et les informés merci reviennent Agathe. Ce soir à 20h. Merci Gilles.
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2: Baisse des températures, Christine.
11: Et oui, et elle est nette. Cet après-midi, on repasse nettement sous la barre des 30. Hein. Alors, les 30, on les aura en Méditerranée, 31 à Marseille, mais seulement 22 à Paris contre les 32 d'hier, 19 à Brest, 25 à Bordeaux, comme à Lyon, avec tous ces nuages assez présents. Derrière, les éclaircies reviennent assez vite du nord à la Manche jusqu'au Bordelais. D'ailleurs, le soleil revient jusqu'à Paris avec de belles éclaircies et un risque d'averses très limité. Et puis, on note le soleil en Méditerranée, mais le vent qui s'est levé et attention au risque d'incendie.
2: Merci beaucoup Christine, merci d'écouter France Info jusqu'à midi, c'est Lucie Barbarin qui vous accompagne. Bonjour Lucie.
12: Bonjour Agathe, bonjour à toutes et à tous. Restez sur France Info, gardez le réflexe info. Bonne matinée, il est 9h30.
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12: L'info avec Antoine Geoffin.
14: Mohamed Bakali va-t-il bientôt sortir de prison ? Ce terroriste belgo-marocain, condamné par la France à 30 ans de réclusion criminelle avec une peine de sûreté des deux tiers pour son rôle de logisticien dans les attentats du 13 novembre. Il est emprisonné en Belgique depuis et la justice belge prépare sa libération conditionnel sous bracelet électronique. C'est pour cela qu'est organisée aujourd'hui une réunion au consulat belge à Paris entre des représentants de la justice du Royaume et des victimes du 13 novembre comme Arthur Desnouveaux, rescapé du Bataclan.
15: Là, en fait, on se retrouve avec une justice belge qui vient par derrière tout écréter et faire bénéficier ce terroriste des conditions de remise de peine qui s'appliquent normalement pas pour les terroristes aussi endurcis que lui. Il ne s'agit pas de s'acharner, il s'agit s'agit pas de se venger. La justice, c'est justement l'inverse de ça. Mais c'est le respect d'un jugement, c'est le respect d'une condamnation et c'est le respect des victimes. L'état de droit, il a plusieurs facettes. Et quand on se donne le temps de faire un grand procès, les peines qui sont prononcées doivent avoir un sens. Vous savez, à la fin du procès, la première chose qu'ont fait la plupart des victimes, c'est d'aller voir leurs avocats et de dire « Mais ça veut dire quoi, les peines prononcées ? Combien de temps est-ce qu'ils vont réellement rester en prison ?»
0: Oui.
15: Et je crois que cet enjeu de communication autour de la différence entre la peine prononcée et la peine effectuée, c'est quelque chose à laquelle il va falloir s'attaquer bientôt, sinon on n'y comprend plus rien.
14: Arthur Desnouveaux, ancien président de Life for Paris, invité ce matin de France Info. Patrick Bruel peut se rendre à l'étranger. La cour d'appel de Versailles ne va pas dans le sens des réquisitions du parquet et allège donc le contrôle judiciaire du chanteur de 67 ans, mis en examen dans 4 affaires distinctes de viol, tentative de viol, agression sexuelle et harcèlement sexuel. Un dépôt pétrolier de Frontignan dans l'Hérault est bloqué depuis 3 heures cette nuit par des pêcheurs qui veulent faire entendre leur colère face à l'augmentation des prix du carburant. On continue le mouvement jusqu'à ce qu'on soit reçu par la ministre, déclare l'un des représentants de ces pêcheurs. Hier déjà, les marins avaient bloqué le dépôt pétrolier de Fos-sur-Mer dans les Bouches-du-Rhône et un ferry pour la Corse n'a pas pu partir dans la soirée du port de Sète à cause de ces blocages. Début d'ici quelques minutes de la conférence de presse du Parti Socialiste, il va dévoiler la liste des candidates et candidats à la primaire en 2 tours courant octobre afin de déterminer la personne qui portera les couleurs du PS et de place publique à l'élection présidentielle de mai prochain. Les autorités ukrainiennes déplorent la mort de 5 personnes et 7 blessés dans une attaque de drones russes. Ça s'est passé ce matin près de la ligne de front au sud de l'Ukraine, dit encore l'administration militaire régionale de Dnipropetrovsk. Et puis une bonne nouvelle pour l'environnement, le trou de la couche d'ozone apparu au-dessus du pôle sud à la fin des années 70 n'est plus que saisonnier selon le dernier bulletin de l'Organisation météorologique mondiale. C'est l'un des plus petits observés sur plusieurs décennies, Anne Le Gall.
16: Les politiques internationales ont été efficaces avec l'élimination progressive de certains gaz comme les CFC qui étaient contenus dans les frigos, les climatiseurs ou les aérosols. La couche d'ozone se répare depuis 20 ans. Mais du fait de certains mécanismes chimiques ou de température, un trou saisonnier continue d'apparaître dans la couche d'ozone au pôle sud au-dessus de l'Antarctique entre septembre et décembre. Les dernières mesures qui viennent d'être publiées par l'Organisation météorologique mondiale soulignent cependant que l'année dernière encore, cette percée saisonnière a fait partie des 4 ou 5 plus petits trous dans la couche d'ozone depuis plus de 30 ans. Une tendance rassurante donc, car la couche d'ozone nous protège. Elle filtre les rayons ultraviolets nocifs du soleil qui peuvent provoquer des cancers et endommager l'ADN des êtres vivants. Et selon l'ONU, si les politiques actuelles sont maintenues, la couche d'ozone devrait retrouver son niveau initial aux alentours de 2050.
14: Anne Le Gall sur France Info.
12: Antoine Geoffin pour l'info, quand une ancienne ministre se retrouve sur le banc des prévenus, Rachida Dati, jugée à partir d'aujourd'hui. Nous sommes en direct avec l'une des parties civiles de ce procès, l'association Transparency International France. Dans un instant, à suivre la Bretagne qui doit s'habituer au manque d'eau. C'est le choix de France Info. Et puis les Japonais sont prêts à tout pour combattre la solitude, jusqu'à trouver du public pour venir à leurs funérailles. France Info Asie, ce sera juste avant 10h.
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12: Une ex-ministre de la justice devant la justice. Rachida Dati jugée donc à partir de cet après-midi pour corruption et trafic d'influence devant le tribunal correctionnel de Paris. Elle risque jusqu'à 10 ans de prison, 5 ans d'inéligibilité parce qu'elle est soupçonnée d'avoir fait du lobbying pour Renault Nissan au Parlement européen à l'époque où Carlos Ghosn était le tout puissant patron du groupe automobile. Aujourd'hui réfugié au Liban après sa spectaculaire évasion en 2019, il fait l'objet d'un mandat d'arrêt international et il est le grand absent de ce procès. Isabelle Raymond avec nous, chef du service éco de France Info. C'est vous, Isabelle, qui aviez suivi l'affaire à l'époque, l'ancien patron de Renault et de Nissan, soupçonné d'avoir détourné une entité commune aux deux constructeurs automobiles à ses fins personnelles.
17: Oui, et il y a une scène qui illustre le fond de cette affaire à elle toute seule. Ces images tournées sous les lustres du château de Versailles avec la musique de Lully en fond sonore. « Sur ces images, on voit Carlos Ghosn qui accueille ses invités en smoking, avec des serveurs en perruque et en costume style Louis XIV, un feu d'artifice tiré depuis les jardins du château, une soirée somptueuse censée célébrer les 15 ans de l'alliance Renault-Nissan. Elle a coûté pas moins de 634 000 euros au total, une somme facturée à une structure commune aux deux constructeurs automobiles baptisée RNBV, sauf que parmi les invités ce soir-là, il n'y avait aucun membre de l'état-major de ces deux entreprises. C'est ce que confirme l'ancien numéro 2 de Renault, Patrick Pellatin.
18: Personne, ni de Renault, ni de Nissan, n'a été invité. Sûrement pas les présidents, directeurs généraux, etc. de Nissan. Personne, juste personne. Et par contre, plusieurs dizaines de ses amis, des gens d'un peu partout, mais personne de Renault et de Nissan. Donc, on se demandait pourquoi, comment il a pu faire une chose pareille, quoi. Et en fait, c'était la date de son anniversaire, de ses 65 ans.
17: Cette soirée, c'est un exemple parmi d'autres de l'utilisation présumée par Carlos Ghosn de l'argent de cette structure à des fins personnelles. Même si cet épisode, à proprement parler, ne sera pas jugé dans le cadre du procès qui s'ouvre aujourd'hui. Ce qu'il est, en revanche, c'est le recrutement de Rachida Dati par cette même filiale, RNBV, créée pour organiser l'alliance Renault-Nissan, les synergies entre les deux constructeurs automobiles, mais qui, progressivement, aurait servi les intérêts propres du patron tout-puissant de l'époque, Carlos Ghosn.
3: Mais comment cette structure RNBV, qui est donc celle qui aurait rémunéré Rachida Dati à hauteur de 900 000 euros, aurait-elle pu échapper à tout contrôle ?
17: Eh bien, à l'origine, RNBV était une petite structure avec des bureaux basés à Amsterdam, un budget très limité, des comptes non consolidés, donc aucune obligation de les publier. Et même s'il y avait bien des réunions et du travail effectué pour élaborer une stratégie commune à Renault et Nissan, personne ne mettait vraiment son nez dans les comptes de cette filiale minuscule, selon l'ancien bras droit de Carlos Ghosn, Patrick Pellatin.
18: Ça ne rentrait pas dans le périmètre qui doit être détaillé aux actionnaires, quoi.
3: Contrôlé.
18: Contrôlé. Ni pour Nissan, ni pour Renault. Pas de contrôle de gestion de cette filiale. Et voilà ce qui a permis à Carlos Ghosn de faire un peu ce qu'il voulait avec cette filiale.
17: Et des sources internes chez Renault ajoutent que si de telles accusations pèsent contre Carlos Ghosn, c'est parce que le patron cloisonnait tout, décidait de tout les dernières années. Par ailleurs, il y avait très peu de questions posées en conseil d'administration, encore moins de contestations. Ni Renault, qui est partie civile dans cette affaire, ni Carlos Ghosn n'ont souhaité répondre aux sollicitations de France Info.
3: Merci Isabelle Raymond, chef du service éco de France Info, et en ligne avec nous Patrick Lefa. Bonjour.
19: Bonjour.
3: Vous êtes président de Transparency International France. L'association s'est constituée partie civile dans le procès. Cette affaire, elle illustre quoi pour vous, le mélange des genres entre affaires, lobbying et politique ?
19: Oui, d'abord, il faut rappeler que selon l'accusation, ces rémunérations étaient liées à des interventions de l'eurodéputé menées au bénéfice du constructeur automobile au Parlement européen. Ce qui est au cœur, en fait, des qualifications de corruption et de trafic d'influence examinées par le tribunal à partir de cet après-midi. Mmh. Donc, la gravité de l'accusation, elle tient à la nature même des infractions poursuivies, puisqu'elle concerne l'hypothèse d'une utilisation de l'influence associée aux fonctions publiques d'un élu au Parlement européen, en contrepartie d'une rémunération privée, dont vous venez de rappeler que la structure qui a servi d'accueil pour la convention d'honoraire, en fait, échappait au cadre de gouvernance générale de Renault.
3: Et Rachida Dati, elle, dit qu'elle travaillait en tant qu'avocate. Elle va devoir aujourd'hui prouver justement la réalité de ce travail, qui pour l'instant ne fait pas l'objet de comptes rendus annuels d'activité, de notes de frais. Il n'y a pas de trace, en fait, de ce travail effectif, c'est ça ?
19: Selon l'ordonnance de renvoi au tribunal correctionnel, non, il n'y a pas de trace. Bien sûr, il ne faut pas préjuger de ce que sera le procès et les preuves que Mme Dati est susceptible d'apporter, puisqu'elle est présumée innocente, mais on peine à voir quelle contrepartie. Et en tout état de cause, le problème, c'est bien que par son statut de députée européenne, elle était tenue à une stricte neutralité vis-à-vis d'intérêts privés. Et je dirais d'autant plus que Renault venait de bénéficier à la suite de la crise financière, d'un prêt de 3 milliards d'euros consenti par l'État, et Mme Dati, qui était ancienne ministre, ne pouvait en ignorer l'existence.
3: Mmh. Rachida Dati, aussi ancienne garde des Sceaux, jugée donc aujourd'hui pour corruption et trafic d'influence, Patrick Lefa, et qui pourtant s'est vue proposer déjà un poste de premier substitut à l'administration centrale de la justice pour après donc, le procès, éventuellement. C'est ça aussi qui vous choque aujourd'hui?
19: Cette partie-là n'est pas au cœur de notre de cette affaire. Chaque chose en son temps. Nous avons su que M. Darmanin avait donné son feu vert, mais il faut attendre l'avis du Conseil supérieur de la magistrature, puisque comme c'est une fonction relevant du parquet, donc du ministère public, il y a une formation spéciale du CSM qui va se prononcer là-dessus. Mmh.
3: Mais quel message ça envoie, ça, à la justice, de savoir que, potentiellement, elle redeviendrait magistrate?
19: Je pense que ça n'a rien à voir. Et je pense qu'il faut se concentrer sur les tenants et aboutissants de cette affaire. Bien

0: sûr, au sein de la magistrature, ça ne manquera pas d'être commenté. Mais elle appartenait à la magistrature. Elle a le droit d'y revenir à l'issue d'un long processus où elle était à l'extérieur.
1: Parce que certains, par exemple, s'étonnent de l'attitude de Gérald Darmanin, l'actuel garde des Sceaux, qui autorise ce retour dans la magistrature. Il voit un mauvais signal. Ce n'est pas votre cas, Patrick Leffa.
0: Je pense que ce n'est pas, en tout cas, c'est sur cette base-là que nous nous sommes portés partie civile. Nous nous portons partie civile parce que il y a des faits de corruption et de trafic d'influence qui relèvent de notre agrément auprès du ministère de la Justice, agrément qui a été renouvelé par M. Darmanin au mois de juillet. Et ce que nous cherchons à faire, c'est mettre dans la lumière la qualité de parlementaire, qui soit sénateur, député ou représentant au Parlement européen, qui exerce des activités annexes, alors même que la charge et les responsabilités qui sont les leurs exigent qu'ils ne soient pas en conflit d'intérêts.
1: Et ça, c'est une attitude qui persiste aujourd'hui, vous pensez, au sein du Parlement européen ?
0: Ah ben, il y en a. En tout cas, Mme Dati, elle était sur la période 2014-2018. Elle était parmi les parlementaires les plus remarqués, puisqu'elle était la cinquième sur 571 parlementaires à avoir des activités annexes de conseil juridique. Donc, ceci est très fréquent au Parlement.
1: C'est courant.
0: Il y a beaucoup d'affaires qui ont défrayé la chronique. En dernier lieu, le Qatargate, des mesures à la suite de chacun des scandales ont été prises pour durcir les conditions dans lesquelles la transparence devait s'exercer. Il nous semble qu'il faut franchir le pas et aller vers l'interdiction d'activités de conseil dès lors qu'elle serait de nature à générer un conflit d'intérêts et que par ailleurs, dans la profession d'avocat, il se retranche derrière le secret pour dire qu'ils ne peuvent pas divulguer leurs clients. Et donc, on est bien dans un cadre où, manifestement, on ne va pouvoir pas vérifier un déontologue, par exemple le déontologue de l'Assemblée ou le comité de déontologie du Parlement européen, ne va pas pouvoir vérifier les conditions dans lesquelles il n'y a pas de conflit d'intérêts. Donc, ça plaide pour aller vers, en tout cas, une réduction très, très, très forte de ces activités annexes, à la fois en quantum et en montant de rémunération, et à notre sens, une interdiction quand on ne peut pas vérifier qu'il n'y a pas de conflit d'intérêts.
1: Merci beaucoup Patrick Leffa pour votre réaction sur France Info, président de Transparency International France, association donc qui s'est constituée partie civile dans ce procès qui s'ouvre cet après-midi, je le rappelle, Rachida Dati, jugée pour corruption et trafic d'influence devant le tribunal correctionnel de Paris.
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1: 9h47, l'info en une minute, Armand Perrault-Logan, nouvelle mobilisation des pêcheurs dans l'Hérault.
6: Une centaine de pêcheurs bloquent depuis la nuit dernière l'accès au dépôt pétrolier de Frontignan. Troisième jour de mobilisation pour dénoncer la hausse des prix des carburants. Une délégation doit être reçue demain par la ministre de la Pêche, Catherine Chabot. Patrick Bruel est autorisé à se rendre à l'étranger comme il l'avait demandé fin juillet. La cour d'appel de Versailles a confirmé ce matin l'assouplissement du contrôle judiciaire du chanteur mis en examen dans 4 dossiers pour viol et agression sexuelle. L'ouverture cet après-midi du procès de Rachida Dati devant le tribunal correctionnel de Paris. L'ex-ministre de la Justice est jugé pour corruption et trafic d'influence pour avoir perçu 900 000 euros de Renault Nissan alors qu'elle était eurodéputée en échange présumé de prestations et d'interventions favorables au groupe. En Ukraine, au moins 5 morts et 7 blessés après une attaque de drones russes. Ce matin, un bus a été touché près de la ligne de front dans le sud du pays. Et puis le discours d'Ursula von der Leyen devant le Parlement européen à Strasbourg. La présidente de la Commission européenne promet un plan européen de lutte contre les vagues de chaleur. Elle veut aussi réguler le développement de l'intelligence artificielle. Elle prévoit de réunir les grands acteurs de l'IA pour aider le secteur à ralentir la course.
1: Et voici le choix de France Info. Même chez les irréductibles bretons, la sécheresse a frappé. La Bretagne, dont on dit souvent qu'il y pleut tout le temps, même elle n'est pas épargnée. La région tout entière quasiment est en crise. Le niveau de restriction d'eau le plus élevé. Économie d'eau, culture qui souffre et incendie. Voici le reportage de Guillaume Fariol.
7: Elle s'affiche partout, la sécheresse, sur les panneaux municipaux, des appels à économiser l'eau. En une de Ouest-France, dans les kiosques. En Bretagne, on manque d'eau, message placardé aussi sur les abribus et les quais des gares. La sécheresse jusque dans les SMS de Brigitte. Elle a reçu un message il y a quelques semaines.
8: La régie Malouine des eaux nous informe de la crise sécheresse. Ensemble, limitons nos consommations volume santé. Une personne égale 40 litres par jour à domicile.
7: Ce qui a beaucoup étonné cette habitante de Saint-Malo.
8: Mais là, c'est bien la première fois. On est surpris.
7: Brigitte s'est donc pliée aux consignes. Elle découvre les petits gestes pour économiser l'eau, comme le font depuis longtemps déjà les habitants du sud de la France.
8: On ne consomme pas par plaisir. Par exemple, pour se laver les mains, je ne mets pas d'eau d'abord pour mouiller mes mains. La douche aussi, on fait très attention. Pour arroser les plantes, c'est l'eau de nettoyage des légumes. C'est tout à fait nouveau, ça.
7: Mais tous ne prennent pas autant de précautions. L'appel à économiser l'eau a du mal à imprimer. Ici, manque d'habitude qu'il va falloir corriger, prévient Jean-Francis Richeux, président du syndicat des eaux de Saint-Malo.
9: On doit partager l'eau et les gens ont peut-être moins de conscience. En 2022, on a eu, après une communication suite à la sécheresse, on a eu des périodes de moins 25% de consommation d'eau. Actuellement, les gens, ça bouge pas. On parle de 40 litres par citoyen par jour. Aujourd'hui, on a 120 litres. Les gens, non. Aujourd'hui, ils font pas trop attention. Là, la semaine prochaine, on va baisser la pression dans nos tuyaux. Et là, les gens vont commencer à prendre conscience.
7: Et si les comportements ne changent pas assez, les mesures pourraient devenir bien plus radicales pour sauver les réserves d'eau.
9: On est à 2 mois et demi de nos réserves. C'est-à-dire que dans 2 mois et demi, on devra fermer les robinets. Vous savez, la meilleure prise de conscience, c'est quand malheureusement le préfet fait un arrêté de coupure et que les gens devront aller avec le jerrycan chercher de l'eau à la salle des fêtes. C'est envisageable si on n'a pas d'eau pour l'automne, c'est clair.
7: Il faut de la pluie pour remplir les réserves, martèle Jean-François Richeux, et beaucoup de pluie, bien plus que ce qui tombe ce jour-là sur les pommiers d'Arnaud Jouny, producteur de cidre.
10: Si je n'ai pas 4-5 mm dans mon pluviomètre apparent, pour moi, il n'y a rien tombé, quoi. Là, ce que je vois, c'est qu'on a à peine 1 mm d'eau, quoi.
7: Pourtant, on est mouillé, là, un peu.
10: Bon, ouais, pour nous, c'est pas mouillé, quoi. Il en faut beaucoup plus que ça.
7: Car sur ces arbres frappés par la chaleur et la sécheresse, pas la moindre pomme récolte. Catastrophique, 90% de pertes.
10: Non seulement vous devriez voir des pommes, mais vous devriez aussi voir les branches qui ploient sous le poids de ces pommes. Alors que là, il y a zéro pomme. Il faut que d'ici la fin du mois de septembre, il faut qu'on arrive à avoir plusieurs millimètres d'eau de pluie. Sinon, on a vraiment un risque de voir des arbres au printemps prochain qu'on va retrouver, qui ne feront pas de feuilles, qui seront crevés tout simplement.
7: Le célèbre cidre breton est en danger si rien n'est fait, prévient l'agriculteur. Il faut s'adapter, comme lui le fait depuis déjà plusieurs années, planter des variétés plus résistantes ou recréer des haies pour conserver l'humidité. Autre symbole de la région, un peu plus à l'ouest, le Cap Fréhel, site emblématique, ses falaises, sa lande de bruyère et désormais sa trentaine d'hectares noircis par un incendie cet été. Le chemin de randonnée est toujours fermé, Un spectacle des plus inhabituels.
5: On ne pense pas être concerné par ce genre de choses, nous, ici.
7: Nine habite un hameau juste à côté. Elle a même dû évacuer pendant l'incendie.
5: Ça sort de l'ordinaire. Et ce qui m'a sorti de l'ordinaire, c'est qu'on est venu frapper chez moi en me demandant, en 10 minutes de temps, de sortir de ma...

0: maison. Et donc là, je m'y attendais pas, je me dis, c'est pas possible. Ça remue quand même, ça, c'est troublant.
1: Cette retraitée le sait, d'autres étés caniculaires et secs suivront. Il va falloir vivre avec, dit-elle en s'occupant de son jardin. Ses hortensias, la fleur bretonne par excellence, n'ont d'ailleurs pas résisté aux derniers mois. Pour la première fois depuis le début des relevés météo, la température a dépassé les 42 degrés en Bretagne cet été.
2: Le choix de France Info, Guillaume Fariol, a retrouvé sur franceinfo.fr. Le manque d'eau fait aussi souffrir les tournesols. Les producteurs dans le sud-ouest sont en ce moment en pleine période de moisson et ils découvrent l'ampleur de la catastrophe. Dans le Gers et le Tarn-et-Garonne, Sébastien Verriot.
3: Avec la canicule record de cet été, Alain de Scorail savait que son exploitation, située à Blanquefort dans le Gers, allait connaître des moments difficiles. L'agriculteur attendait la moisson pour connaître l'étendue des dégâts sur le tournesol. Ils sont considérables. Sur cette parcelle de 10 hectares, par exemple, rendement divisé par deux, et les graines de tournesol ont une drôle de mine.
4: Il faut ouvrir les graines les unes après les autres et c'est là que vous voyez, ce sont des graines toutes vides. Donc vous avez des coques, mais il n'y a pas d'amande à l'intérieur parce que la plante a régulé son rendement en fonction du potentiel de l'eau qu'elle pouvait puiser dans le sol. Sur ces 10 hectares, d'habitude, je remplis 3 caisses. Cette année, j'en ai fait une et demie.
3: À une heure de route de là, même constat pour Édouard Forestier qui produit du tournesol dans la périphérie de Montauban, un secteur où il n'y a pas d'irrigation. Autant dire qu'avec les 40 degrés de cet été, la récolte est très mauvaise.
5: Parfois, il suffit juste d'une petite pluie miraculeuse, un orage au 14 juillet, et puis le tournesol, comme ça, ça lui permet de finir son cycle. Mais là, ça n'a pas été le cas. Vraiment, on est sur du stress physiologique. La plante, au bout d'un moment, voyant toutes ces températures, elle a tout simplement arrêté de croître, arrêté de faire son cycle. C'est du jamais vu sur l'exploitation.
3: Cet agriculteur du Tarn-et-Garonne assure que la sécheresse cet été lui a fait perdre au moins 40 000 euros. Dans des exploitations déjà fragiles financièrement, c'est douloureux, assure son collègue du Gers, Alain de Scorail.
4: On peut être découragé parce que c'est la deuxième année consécutive qu'on a d'autant de difficultés dans notre métier. C'est surtout l'entraînement de la perte financière sur nos exploitations. Et aujourd'hui, ceux qui vous nourrissent n'arrivent plus à nourrir leur famille.
3: Face à la sécheresse, Alain de Scorail a dû faire un choix difficile en utilisant son quota d'eau cet été pour irriguer ses parcelles de soja au détriment du tournesol.
2: Sébastien Berriot. Dans 5 minutes, il sera 10h. Voici France Info Asie ce matin au Japon. Bonjour Yann Rousseau.
6: Bonjour.
2: De plus en plus de personnes âgées vivent seules, sans aucun lien avec de la famille. Alors au Japon, elles se retrouvent maintenant en association pour être sûres d'avoir du monde, d'avoir du public lors de leurs funérailles.
6: Oui, c'est un énorme problème de société au Japon, du fait de l'effondrement du nombre de mariages et de la chute des naissances, qui a débuté ici il y a plus de 50 ans. Eh bien, des millions de gens se retrouvent totalement seuls, ils n'ont ni partenaire, ni enfant, souvent pas de frères et pas de sœurs, et donc pas de neveux ou de nièces non plus. Et cet isolement se traduit par une envolée du nombre de décès solitaires. La police japonaise estime que plus de 75 000 habitants meurent seuls chez eux chaque année, sans que personne ne s'en aperçoive, parfois pendant plusieurs jours ou plusieurs semaines. C'est une hantise pour les seniors, et donc ils essayent de s'organiser de leur vivant.
2: Et des associations se proposent de les aider à gérer leurs obsèques.
6: Exactement. Il y en a une, par exemple, dans le quartier de Kamagasaki, à Osaka. C'est un quartier avec une population assez ouvrière, où il y a beaucoup de seniors hommes isolés avec peu de moyens. L'association leur propose de devenir membre. Cela coûte 100 yens par mois, c'est-à-dire 60 centimes d'euros. Et en échange de cette petite cotisation, ils obtiennent une carte d'adhérent qu'ils portent en permanence sur eux. Ainsi, lorsqu'ils meurent, que ce soit à l'hôpital ou à la maison, les autorités vont contacter l'association pour qu'elle prenne en charge les funérailles, la crémation. À chaque fois, plusieurs dizaines de membres de l'association vont venir à la cérémonie, pour assurer un départ digne à la personne décédée. L'association explique que ces cérémonies sont aussi l'occasion pour les membres de se retrouver pour prendre des nouvelles les uns des autres.
2: Et il y a des sociétés privées qui proposent ce genre de service ?
6: Oui, d'autres personnes sans famille, mais avec un peu plus de moyens, font, elles, appel à des cabinets d'avocats. Là, vous payez plusieurs milliers d'euros à l'avance, mais les avocats vont organiser pour vous de belles funérailles et ils vont aussi gérer toutes les démarches administratives qui suivent normalement un décès. Ils vont payer vos dernières factures et ils vont même lancer les démarches pour effacer toutes vos données, toutes vos photos sur vos appareils électroniques et ensuite éteindre pour toujours vos comptes sur les réseaux sociaux.
2: Yann Rousseau, France Info Asie.
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2: Christine Peignat.
16: Aujourd'hui, notre carte est découpée en trois zones. On a une zone très nuageuse qui s'étire depuis ce matin entre le sud-ouest, l'Auvergne, le nord-est. Elle a tendance à s'enfoncer vers le sud, mais lentement, se morcelant un peu. Et elle peut donner quelques averses près des Pyrénées, notamment vers la Garonne, la Loire, le Jura, l'Alsace, le Lyonnais, avec peut-être un orage sur le nord des Alpes ou encore les Pyrénées orientales. Plus au nord, nous avons une deuxième zone avec un ciel partagé entre éclaircies, passages nuageux, un risque de pluie très limité. Et puis sur la partie sud, sud-est, surtout autour de la Méditerranée, le soleil ce matin, mais un ciel qui s'ennuage notamment sur le Languedoc-Roussillon. Des températures qui ont bien évolué, surtout cet après-midi, avec cette baisse assez spectaculaire. C'est un air un peu plus frais qui suit cette petite perturbation avec autour de 20 degrés sur la partie nord, alors qu'hier on dépassait les 30 degrés. Les 30, on les aura en bord de Méditerranée. 31 Marseille notamment, il fera jusqu'à 25 à Bordeaux contre les 34 d'hier.
2: Bonne matinée, il est 10h. L'info avec Armand Perrault-Loga.
17: Rachida Dati devant la justice. La maire du 7e arrondissement de Paris est jugée à partir de cet après-midi devant le tribunal correctionnel de Paris. Elle est poursuivie pour corruption et trafic d'influence. Elle a touché 900 000 euros de la part de Renault-Nissan de 2010 à 2012 alors qu'elle était eurodéputée. Rachida Dati est soupçonnée d'avoir noué un pacte de corruption pour faire illégalement du lobbying pour le constructeur automobile au Parlement européen. Yannick Falt.
18: Officiellement, Rachida Dati était avocate pour aider Renault-Nissan à l'international, notamment au Maghreb et au Moyen-Orient, avec une rémunération annuelle de 300 000 euros, soit 900 000 euros en trois ans. Mais pour les juges d'instruction, l'ancienne ministre faisait du lobbying pour le constructeur, une pratique interdite. Un ancien directeur de Renault a d'ailleurs évoqué dans un mail l'utilité d'un relais, d'un buzz au Parlement européen. Des accusations de corruption et une avalanche de questions en perspective pour Rachida Dati. Pourquoi il n'y a aucune trace ou presque de son travail sur le plan juridique? Pas de compte-rendu annuel d'activité, aucune note de frais. Pourquoi Rachida Dati a envoyé à Carlos Ghosn sa question sur les seuils de bruit émis par les voitures 5 jours avant de la poser devant les eurodéputés? Pourquoi elle n'a jamais déclaré au Parlement européen qu'elle était payée par Renault-Nissan? Le procès est prévu sur 6 demi-journées. L'ancienne ministre de la Justice risque théoriquement jusqu'à 10 ans de prison et 5 ans d'inéligibilité.
17: Yannick Falt, Rachida Dati est jugé avec Carlos Ghosn, l'ancien PDG de Renault-Nissan, mais il ne comparaîtra pas. Il est en fuite au Liban et il demande d'ailleurs le report du procès. La justice confirme l'allègement du contrôle judiciaire de Patrick Bruel. Le chanteur pourra bien se rendre à l'étranger comme il avait demandé en juillet. Le parquet s'y opposait, mais ce matin, la cour d'appel de Versailles a tranché en sa faveur alors que l'artiste est mis en examen dans 4 affaires de violences sexuelles. Un dépôt pétrolier à nouveau bloqué ce matin, bloqué par une centaine de pêcheurs à Frontignan dans l'Hérault. Ils réclament plus d'aide face à la hausse hausse des prix des carburants. La ministre de la Pêche, Catherine Chabot, doit recevoir une délégation demain. Le discours annuel de la présidente de la Commission européenne devant les parlements européens à Strasbourg, Ursula von der Leyen, appelle à lutter contre les ultranationalistes, les anti-européens et les ingérences russes. Elle promet aussi un plan européen de lutte contre les vagues de chaleur et elle veut également s'attaquer au développement incontrôlé de l'intelligence artificielle. Elle prévoit de réunir

0: Steiner. Et demain soir, Marseille sera en Turquie face au Beşiktaş Istanbul.
1: Merci beaucoup Armand Perologa pour l'info. 4 ans après la mort de Mahsa Amini, les femmes iraniennes sont-elles un peu plus libres désormais? Reportage et invité dans un instant. Parlons d'abord pouvoir d'achat et budget.
2: France Info, 9h30 midi, Lucie Barbara.
1: Hausse des prix des carburants, appel à la mobilisation et même un retour des gilets jaunes le 17 octobre. Les protestations lancées ici et là se multiplient. Une centaine de pêcheurs bloquent ce matin l'accès à un dépôt pétrolier à Frontignan dans l'Hérault. Grève aussi des pompiers, des hospitaliers, des buralistes ces derniers jours, des électriciens et gaziers. Voilà donc l'exécutif sous pression maximale alors qu'il prépare le très délicat budget 2027. Le chef du gouvernement appelle donc dans plusieurs courriers à être exemplaire, Paul Barcelone.
3: Il taille partout et racle les fonds de tiroir, se lamente un conseiller. Sébastien Lecornu réclame un effort à ses ministres, sauf pour la défense, les armées. Objectif, ne pas augmenter les dépenses et se serrer la ceinture. Dans une deuxième lettre, le chef du gouvernement demande à la Commission européenne de répartir l'argent récolté avec l'amende infligée à Google cet été pour faire baisser la contribution de la France à l'UE, mais sans la remettre en cause, précise Matignon. Aucune politique ne peut se soustraire à la situation de notre pays, écrit Sébastien Lecornu. Inflation, croissance au ralenti, déficit, il va donc falloir faire des choix. Alors économie de bout de chandelle ou pas, le Premier ministre promet au passage de ne pas augmenter les impôts, avec l'espoir bien sûr d'éviter la censure, au risque de ne s'en remettre qu'au bon vouloir de Marine Le Pen et du Rassemblement National à l'aube de la campagne présidentielle.
1: Et le risque est peut-être aussi pour le gouvernement de se laisser déborder par la colère qui monte dans la rue et dans beaucoup de secteurs. Un dépôt pétrolier, je le rappelle, bloqué ce matin dans l'Hérault par des pêcheurs. Alors, pour faire face à la baisse du pouvoir d'achat des Français, certains font des propositions radicales comme faire barrage purement et simplement à la hausse des prix des carburants. C'est le vrai ou faux avec vous, Armel Balogog?
4: Après cette déclaration de Mathilde Panot, la chef du groupe Insoumis à l'Assemblée, hier dans le 8.30 de France Info, elle se dit favorable au blocage des prix du carburant et elle cite les exemples précédents.
5: Il se trouve que la France l'a déjà fait dans les années 90, au moment de la guerre du Golfe. Ça n'a pas créé de pénurie. Et même, vous ne savez peut-être pas,
6: il y avait eu des grèves,
5: mais il y a des prix administrés qui existent à la Réunion.
1: Alors, il y a plusieurs choses dans ce que dit Mathilde Panot. On va faire dans l'ordre, Armel. Est-ce que les prix des carburants ont vraiment été bloqués en 1990?
4: Non, pas vraiment. C'est un abus de langage. Bloquer les prix, c'est possible légalement en cas de crise exceptionnelle. Mais en 90, c'était plutôt un plafonnement des prix des carburants. Ce n'est pas tout à fait comme le blocage que propose aujourd'hui la France Insoumise. On a retrouvé le décret de l'époque. Les marges des distributeurs y étaient fixées, les taxes bloquées. Mais le prix maximal de vente au litre, lui, était établi chaque jour en suivant quand même les évolutions du cours du pétrole. Donc pendant ce plafonnement, qui n'a duré que 5 semaines, les prix à la pompe ont quand même augmenté. Un rapport sénatorial de l'époque parlait d'une hausse de 7 à 10% en moins d'un mois et demi.
1: Est-ce que c'est vrai que ce plafonnement n'a pas créé de pénurie ?
4: Ça, c'est vrai. Mathilde Panot a raison. Certes, le plafonnement des prix du carburant a créé une vague de protestations chez les pompistes. Certains se plaignaient de devoir vendre à perte à cause de marges trop basses. Mais la contestation s'est arrêtée après une semaine seulement, car Elf et Total leur ont garanti des marges suffisantes.
1: Mathilde Panot dit aussi que les prix des carburants sont administrés en Outre-mer. C'est vrai ?
4: Oui, c'est vrai. Ça veut dire qu'ils sont plafonnés par les préfectures en Outre-mer. Le but, c'est d'empêcher la spéculation qui peut être forte dans un milieu insulaire. C'est une exception à la liberté de la concurrence. Mais là encore, ça ne protège pas entièrement des évolutions du marché, ça les applique juste avec un certain décalage. La hausse des prix est répercutée 1 à 3 mois plus tard à la pompe et la baisse aussi se ressent après plusieurs semaines, ce qui peut pénaliser les consommateurs.
1: Le vrai ou faux, Armel Balogog. La navigation dans le détroit d'Ormuz reste compliquée, ce qui perturbe encore les importations de gaz. Une course contre la montre se joue en ce moment en Europe pour remplir les stocks. Alors, va-t-on manquer de gaz cet hiver? En France, le rythme de remplissage reste convenable, selon les autorités. Mais ça ne va pas empêcher là non plus les prix de monter. Reportage sur le plus grand site de stockage de gaz près de Blois, dans le Loir-et-Cher. Boris Allier.
7: C'est une sorte de clairière au milieu de la forêt, sauf qu'ici, ce ne sont pas des racines qui sortent de terre, mais des tuyaux. Une 60aine de forages disséminés dans les bois. Michael Guillot, le directeur du site de Chemery.
8: Il faut imaginer qu'il y a une tuyauterie qui fait 20 cm de diamètre et qui descend sur 1 km de profondeur. Vous sentez la tuyauterie qui est chaude,
6: qui est le gaz qui sort de la, du compresseur.

0: compresseur. Pour le monter à 130 bars, c'est ce qu'on voit sur le manomètre, et l'injecter dans le réservoir.
1: Ce réservoir souterrain, c'est une immense couche de roche poreuse, comme une éponge qui capte les molécules et qui permet de stocker l'équivalent de la consommation annuelle d'un foyer français sur 6.
0: On a démarré un niveau de stock assez bas au mois d'avril, début avril. Donc forcément, pour remplir, ça met un peu plus de temps. Mais on est sur des séquences d'injection qui sont dans la norme et dans le classique de ce qu'on peut faire sur un site comme Gemeri.
1: Des injections dans la norme, mais qui ont pris du retard au niveau national. Le taux de remplissage des 16 sites de stockage s'élève à 76% contre 90% il y a un an. Charlotte Roule, PDG du principal opérateur Storengy.
2: Les difficultés d'approvisionnement du gaz naturel liquéfié ont fait que l'approvisionnement en France et en Europe était plus compliqué et donc l'injection pouvait s'en trouver impactée. L'objectif, c'est clairement de pouvoir compter sur ces réserves lors d'un hiver rigoureux ou pas rigoureux, puisque en fait les stockages sont de plus en plus utilisés l'hiver. Par conséquent, il faut les remplir.
3: Pas de risque de pénurie ?
2: On ne peut jamais prédire l'avenir, mais c'est vrai qu'avec le niveau où on est aujourd'hui, on est relativement confiant.
1: À l'échelle européenne, en revanche, c'est plus compliqué. L'Allemagne ou les Pays-Bas sont loin de leurs objectifs et ça contribue à faire monter les prix, explique Frédéric Martin, président de France Gaz.
4: Comme la crise Hormuz a duré, tout le monde maintenant est en train d'accélérer pour remplir ses stockages. Ce que l'on dit, c'est qu'on n'a pas de problème d'approvisionnement. Ce que l'on a, c'est un prix du gaz qui, sur les 6 prochains mois, sera, pour les raisons que l'on connaît, un peu plus haut, même beaucoup plus haut que ce que l'on connaissait habituellement.
1: Des hausses de prix qui touchent directement les abonnés aux offres à tarifs variables. La filière, elle, anticipe une baisse fin 2027 avec l'ouverture de nouveaux terminaux gaziers en Amérique du Nord.
5: Boris Allier pour France Info. Par sa mort, elle va déclencher un soulèvement inédit en Iran. Mahsa Amini avait 22 ans quand elle est arrêtée et frappée par la police des mœurs. Après 3 jours à l'hôpital, l'étudiante va succomber à ses blessures. Son seul tort, un voile mal porté. C'est alors le choc au Kurdistan iranien, d'où elle est originaire. Grève générale, université bloquée, puis l'indignation va rapidement se répandre partout en Iran. Mais la répression est féroce. Des centaines de morts. Aujourd'hui, 4 ans plus tard, que reste-t-il de cette contestation dans un pays en guerre désormais avec les États-Unis. Vous allez l'entendre, certaines femmes iraniennes osent retirer leur voile, mais la répression reste intense. Des témoignages recueillis par Timur Öztürk, attention, les voix iraniennes ont été modifiées par un outil d'intelligence artificielle pour les rendre anonymes.
6: 4 ans après la mort de Mahsa Amini, Sanaz, 33 ans, ne met plus de voile à Téhéran. Elle porte même des t-shirts et des leggings.
7: Il m'est arrivé de marcher juste à côté d'agents ou que des voitures de police passent devant moi, mais il ne s'est rien passé.
6: Une conquête du mouvement Femme, Vie, Liberté, mais après 4 années de répression, l'écrasement dans le sang des manifestations de janvier dernier, Sanaz ne croit plus en la contestation.
7: Je ne retournerai plus manifester, je tiens à ma vie, et à mon avis, le régime ne sera pas renversé. J'essaie de ne pas m'informer et de me concentrer sur ma vie quotidienne. J'essaie d'être une personne ordinaire, une personne ignorante, une personne stupide.
6: Pourtant, les Iraniennes tiennent tête au régime au quotidien, raconte Shadi, qui a quitté le pays il y a quelques semaines.
8: Avant, les femmes se contentaient d'enlever leurs foulards. Et je me souviens qu'on mettait nos foulards dans nos sacs, au cas où on croiserait la police. Mais aujourd'hui, on est allé un cran plus loin. Les jeunes générations sortent avec des hauts courts, des crop tops, et elles mettent un t-shirt dans leur sac, au cas où. Cela montre que la résistance n'a pas disparu.
6: Amir, 40 ans, vit dans une ville de l'ouest de l'Iran, il estime qu'une contestation ouverte est aujourd'hui impossible.
9: On continue à sortir, à faire ses courses, mais on ne manifeste pas. Ou alors on exprime sa contestation en privé, chez soi, avec ses proches.
6: Amir nous confie souffrir d'une anxiété permanente.
9: Dans tous mes cauchemars, il y a des armes, des soldats, des gardiens de la révolution, de la violence. Et ma plus grande peur, c'est que tout cela continue, tout simplement indéfiniment. Je n'ai plus aucun espoir.
6: L'inflation est le principal sujet de préoccupation des Iraniens, raconte-t-il, mais il estime que l'arsenal répressif du régime est prêt à mater toute révolte.
5: Timur Öztürk pour France Info avec nous, maître Chirine Ardakani, bonjour.
10: Bonjour.
5: Vous êtes avocate, présidente de l'association Iran Justice, avocate de Narghez Mohammadi, lauréate du prix Nobel de la paix en 2023. On l'entendait, malgré tout, il y a une sorte de libération vestimentaire dans les rues iraniennes. Pas de voile systématique, des leggings, des t-shirts. Et pourtant, cette peur paralysante qui empêche de manifester.
3: Oui, alors, bon, tout d'abord, ce qu'il faut dire, c'est que les Iraniennes, quand elles se sont battues au cri de femme vie liberté, ça allait bien au-delà de la contestation du voile obligatoire en Iran. C'était une exigence d'égalité face à un régime répressif qui, depuis 1979, réprime les femmes dans tous les domaines de leur vie économique, sociale et politique. Donc, c'est bien au-delà de la question du voile. Alors, évidemment, c'était une conquête, le fait que des femmes puissent désormais aller tête nue dans les rues, mais malheureusement, c'est une conquête bien maigre par rapport aux exigences de ce mouvement qui véritablement œuvrait à la fin de la République militaire iranienne. Mmh. Et en cela, il faut voir qu'effectivement, le prix de la répression, vous l'avez dit, un crime contre l'humanité, qui a été en tout cas reconnu comme tel par une commission d'enquête de l'ONU, eh bien, c'est au prix de ce rapport de force dans la rue, malheureusement, que le régime s'est maintenu. Et moi, ce qui me choque beaucoup, mais qui malheureusement est le cas aujourd'hui, c'est qu'on a des Iraniens qui sont sans espoir parce qu'ils ont subi en 4 ans non seulement la répression mais aussi la guerre. Mmh. Et il ne faut pas oublier que cette inflation qui est décrite, elle est aussi le fruit de cela.
10: Oui, mais pourquoi le régime des Mollahs semble lâcher du lest sur le port du foulard précisément? Ce n'est plus sa priorité?
3: Alors, ça, c'est une question qui revient sans cesse. Le régime iranien, il lâche pas de lest sur la question du voile obligatoire. En réalité, c'est une chorégraphie qui est parfaitement ancienne, qui consiste à alterner des périodes où la police des mœurs est déployée pour tyranniser la population et des moments de repli stratégique. Et évidemment, cela fonctionne à merveille, puisque, hélas, nous, ici, nous avons le regard braqué sur cela. Mais en réalité, c'est pas ça que décrit les Iraniens dans leur témoignage. Ce qu'ils expliquent, c'est que bien au-delà de cette question de traque des femmes dans la rue, qui est épisodique en réalité, eh bien il y a la question des arrestations qui se poursuivent, il y a la question des exécutions et de l'usage massif à la peine de mort, et encore une fois il y a aussi eu cette décompensation de la population qui en masse est descendue en janvier dernier, pensant que l'aide américaine qui leur avait été promise de Donald Trump arrivait, et qui n'ont reçu en retour, non seulement ni aide, mais surtout les balles à nouveau des gardiens de la Révolution. Donc on voit bien que c'est l'ensemble de ce climat aujourd'hui qui fait que malheureusement, les Iraniens ordinaires ne semblent plus avoir d'espoir. Oui.
10: Et pour ces massacres de janvier, il n'existe aucune perspective de justice aujourd'hui pour les Iraniens.
3: Aujourd'hui, la justice internationale, on voit bien qu'elle est bloquée, pas seulement que pour les Iraniens, malheureusement. Et on voit bien le mal que nous avons, nous, militants des droits humains et engagés dans des ONG, eh bien de faire reconnaître les crimes contre l'humanité. Et là, ça ne vaut pas que pour la République islamique d'Iran. Donc effectivement, aujourd'hui, il semble bien que politiquement, bien que ces crimes d'État soient documentés, en tout cas ceux de janvier et ceux de 2022, eh bien malheureusement, la justice internationale étant en peine et mise en cause d'ailleurs à la fois par les autocrates que sont la République islamique que d'ailleurs par les démocraties libérales qui malheureusement ne reconnaissent pas aujourd'hui la pleine légitimité de la Cour pénale internationale, eh bien nous mettent en difficulté pour traduire aujourd'hui les bourreaux du peuple iranien devant la justice.
10: Et aujourd'hui, même si on arrivait par exemple à un protocole de paix pour mettre fin au conflit avec les États-Unis, les derniers documents dont on avait eu vent ne comprenait pas du tout de clause en matière de justice et de réparation. Hein. Aucune mesure concrète pour empêcher de nouvelles atrocités en Iran.
3: Non,
10: et c'est pas du tout la priorité de Donald Trump.
3: Non, mais ça ne l'a en réalité jamais été. Mais on voit bien qu'à l'épreuve de la réalité et des faits, dans le cadre des pourparlers qui ont été engagés ça et là, il n'y a aucune exigence de respect des droits humains, il n'y a aucune exigence de fin de la peine de mort et des exécutions. Et je rappelle que le régime iranien, il en est à plus de 1000 exécutions de dissidents et de prisonniers politiques depuis le début de l'année. C'est un record, c'est du jamais vu. Donc on voit bien que effectivement, ce sont les intérêts économiques, notamment liés au trafic du détroit d'Ormuz qui prime sur la vie des civils, et notamment des Iraniens, eh bien, à parvenir à la démocratie.
10: Et est-ce que les autorités iraniennes aussi envisagent de menacer de peine de prison les Iraniens qui parlent aux journalistes étrangers ?
3: Alors précisément, vous évoquez là une mesure qui vient d'être annoncée par les officines de propagande du régime, donc les agences de presse officielles de l'État iranien, qui ont annoncé avoir déployé un dispositif de surveillance et de traque transnational de tous les opposants politiques à la République islamique d'Iran, qui sont y compris sur le territoire d'État européens et à l'étranger.
10: Oui, donc on a une petite coupure. Donc vous disiez, oui, vous disiez même au-delà de l'Iran, c'est-à-dire
3: au-delà de l'Iran,
10: à l'étranger partout.
3: C'est-à-dire à l'étranger, en France, aux États-Unis, en Europe, tous les militants d'opposition seront systématiquement traqués, dénoncés. Il y a ce dispositif donc qui vient d'être mis en place par la République islamique qui invite tout un chacun qui dispose d'informations sur ses opposants à les partager dans le cadre d'un système national.
10: Donc de dénonciation globale, quoi, c'est ça, de délation.
3: Tout à fait, de délation de nationale et en réalité pression à l'encontre des militants des droits humains et des militants d'opposition, y compris sur le territoire de nos États.
10: Donc ça, ça crée une cible sur le dos de chaque membre de la diaspora iranienne aujourd'hui, c'est ça que vous craignez ?
3: Alors, ce n'est pas ce que l'on craint, c'est une réalité qui est connue depuis un certain nombre de temps. Je rappelle que la République islamique d'Iran se traduit par un héritage d'assassinats de militants politiques. On se souvient de Shapour Bakr, qui a été assassiné dans les années 90, ce militant d'opposition iranien. Et donc, nous savons que le régime iranien, comme le régime, par exemple, russe ou chinois, eh bien, traque à l'étranger, eh bien, c'est toutes les voix critiques, y compris dans le débat public. Donc je crois que les autorités françaises aujourd'hui qui sont alertées de ce risque, eh bien doivent prendre des mesures pour assurer à leurs concitoyens une protection.
10: Merci beaucoup Maître Shirin Ardakhani, avocate présidente de l'association Iran Justice. Je rappelle que vous êtes l'avocate de Narghez Mohammadi, lauréate du prix Nobel de la paix en 2023. Merci beaucoup pour votre réaction, votre témoignage sur France Info.
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10: Et bienvenue si vous nous rejoignez, 10h21, l'info Armand Perrault-Loga, les prix des carburants en France, toujours au cœur de la colère.
18: Troisième jour de mobilisation des pêcheurs dans l'Hérault, mais aussi dans l'Aude. Depuis ce matin, ils bloquent le dépôt pétrolier de Frontignan, près de Sète. Ils sont une centaine sur place. Blocage également du port de Port-la-Nouvelle dans l'Aude. Ce matin, le baril de Brent est à 107$. Le maire socialiste de Paris fait part de ses profonds regrets sur le scandale des violences sexuelles dans le périscolaire dans la capitale. Emmanuel Grégoire est auditionné en ce moment par la commission d'enquête sénatoriale. Il reconnaît que la ville a pu manquer de transparence et il annonce que 195 agents ont été suspendus depuis le début de l'année. La campagne présidentielle, il y aura finalement 5 candidats pour la primaire de la gauche prévue le mois prochain. Olivier Faure, Jérôme Guedj, Ségolène Royal ont obtenu les parrainages nécessaires. Ils rejoignent Raphaël Glucksmann et Emmanuel Morel. En revanche, le député Philippe Brun ne participera pas à cette primaire. Il vient d'être suspendu du PS à titre conservatoire pour des faits potentiellement graves. Patrick Bruel peut se rendre à l'étranger. La cour d'appel de Versailles confirme l'allègement du contrôle judiciaire du chanteur malgré l'opposition du parquet. Patrick Bruel est mis en examen dans 4 affaires distinctes pour viol et agression sexuelle. Et puis les États-Unis de Donald Trump s'apprêtent à livrer au moins 40 000 bombes à Israël. Israël qui continue malgré le cessez-le-feu de bombarder Gaza quasiment quotidiennement. Ce soutien à l'État hébreu divise de plus en plus les Américains.
10: 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On en vient à l'édito politique. Bonjour Renaud Dely.
19: Bonjour Lucie.
10: Le candidat LR Bruno Retailleau était ce matin l'invité du 8h30 France Info. Il promet, s'il est élu à l'Élysée, un Big Bang constitutionnel. Et...

0: Et oui, Lucie, pour redonner la parole au peuple, hein, dit-il, et lui permettre, je le cite de nouveau, de censurer la censure, celle du Conseil constitutionnel, bien sûr, l'avant-garde du funeste gouvernement des juges qu'il fustige. Pour Bruno Retailleau, une loi censurée par le Conseil pourrait être soumise ensuite directement à l'approbation des Français. Le chef de l'État aurait en quelque sorte une seconde chance grâce au référendum. Hein, le peuple contre les juges, ce refrain vieux comme le populisme, a été remis au goût du jour par Donald Trump et il est aujourd'hui repris aussi bien par Bruno Retailleau que par Marine Le Pen, qui en font la garantie d'une vraie démocratie.
1: Mais le référendum, c'est bien un outil démocratique par excellence.
0: Alors en apparence, oui, bien sûr, Lucie, c'est une consultation légitime d'abord, hein, parfois utile, mais elle est encadrée par la Constitution. D'abord, l'article 89, qui implique l'approbation préalable des deux assemblées. Marine Le Pen, d'ailleurs, annonce déjà vouloir recourir à l'article 11, qui permet de contourner le Parlement pour réviser la Constitution. Et puis un référendum doit porter sur l'organisation des pouvoirs publics ou la politique économique, sociale ou environnementale. Mais la candidate RN, elle, prépare un coup de force institutionnel sur l'immigration pour chambouler une vingtaine d'articles de notre loi fondamentale. Il faut ensuite que la réponse à un référendum se traduise par une application précise, concrète. Par exemple, demander aux Français s'ils veulent stopper l'immigration n'aurait pas de sens puisqu'une réponse positive ne dirait rien des modalités à mettre en œuvre. Enfin, un vote, ce n'est pas l'expression d'un peuple global, unique, mythifié, qui aurait toujours raison, mais d'une majorité qui impose sa décision à une minorité.
1: Et les juges représentent-ils aussi le peuple ?
0: Bah oui, et même mieux qu'un simple vote, Lucie, puisqu'ils disent le droit qui incarne le peuple, lui, dans son intégralité. La justice est d'ailleurs rendue au nom du peuple français. Les juges sont les agents de la démocratie car ils sont les garants de la règle, résume l'historien Pierre Rosanvallon, la règle commune pour tous. Bruno Retailleau lui prétend détricoter l'état de droit, ni intangible ni sacré, dit-il, pour pouvoir agir à sa guise, mais l'état de droit repose sur un principe indépassable, l'égalité de tous devant la loi. Ce qui n'empêche pas, bien sûr, les juges d'être parfois faillibles, hein, c'est humain, voire influençables, comme ceux de la Cour d'appel de Paris, qui le 7 juillet dernier ont de nouveau lourdement condamné Marine Le Pen, tout en l'autorisant à concourir quand même à la présidentielle. Une décision judiciaire qui est aussi une décision politique, mais étrangement, celle-là n'a pas fâché la candidate du RN.
1: Renaud Dely pour l'édito politique et pour réécouter le 8.30 France Info en intégralité avec Bruno Retailleau, donc ce matin, notre invité. Vous pouvez vous rendre sur franceinfo.fr. Le Monde et vous. Bonjour Sofiane Aklouf.
2: Bonjour Lucie.
1: Aujourd'hui, vous nous embarquez dans une voiture électrique à Sydney, en Australie. Mais attention, vous n'êtes peut-être pas seul à bord.
2: Vous êtes au volant de votre Tesla, sur une grande route. Soudain, impossible de dépasser les 40 km/h. Un autre jour, le chauffage se met à grimper d'un coup. L'habitacle ressemble à un sauna. Puis la température chute brutalement. Las, vous laissez le véhicule garé devant chez vous, mais en pleine nuit, l'alarme se déclenche toute seule. Et surtout, quelqu'un sait où vous êtes, quand vous partez et où vous arrivez.
1: C'est un film d'horreur.
2: Ça ressemble quasiment à ça, Lucie. Mais c'est ni ça, ni une panne, ni un piratage informatique. Non, celui qui contrôle la voiture est votre ex-mari. Oui, oui. Et il le fait depuis son téléphone.
1: L'ex-mari qui contrôle la voiture, comment c'est possible ?
2: Eh bien, c'est l'histoire vraie, vécue par une Australienne, alors en couple avec Enrico, homme d'affaires déchu de 50 ans. Elle achète une Tesla, mais elle maîtrise mal toute la technologie embarquée. Son mari propose alors de prendre en main l'application reliée à la voiture. Le couple finit par se séparer, mais lui reste dans la voiture, numériquement parlant. Un nouveau profil apparaît alors sur le tableau de bord, contrôle parental. Elle n'en possède pas le code. Il permet notamment de définir un couvre-feu avec une alerte si la voiture est utilisée pendant certaines heures. Enrico a plaidé coupable et vient d'être condamné à plus de 2 ans de prison ferme pour harcèlement, intimidation et des faits de violence conjugale.
1: Et donc c'est effrayant, ça arrive souvent que des intrus prennent le contrôle d'un véhicule ?
2: On n'a pas de chiffres officiels, mais on retrouve plusieurs témoignages dans la presse et sur les réseaux sociaux. En France, c'est arrivé à Christine il y a 3 ans.
3: Vous essayez d'accélérer et puis vous voyez que rien ne se passe. C'est horrible. Je me demandais si j'allais arriver, si j'allais pas déclencher un accident. Tout le monde me klaxonnait.
2: J'ai eu Christine en ligne hier. Elle a tourné la page, a retiré son ami des conducteurs invités sur l'application, c'est mieux. Mais elle a gardé la Tesla. Après une séparation amoureuse ou amicale, il ne s'agit plus simplement maintenant de récupérer le trousseau de clés de sa maison, mais aussi de récupérer tous ses accès à sa vie numérique.
1: Oui, soyons vigilants. Merci beaucoup, Sofiane Aklouf. Le Monde et vous.
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1: Christine Peña.
15: Le temps aujourd'hui est vraiment marqué par cette chute assez spectaculaire des températures après ces fortes chaleurs d'hier. Nous aurons souvent 10 degrés de moins cet après-midi par rapport à la veille, jusqu'à 22 à Paris contre 32 donc hier, 22 à Dijon également, 23 à Toulouse, à Orléans, à Tours, à Bourges, 25 à Bordeaux. Vous allez pouvoir respirer également à Lyon avec 25 degrés cet après-midi. Les 30 degrés seront atteints en Méditerranée, 30 à Montpellier, 31 à Marseille et Nîmes. Et on note le vent fort en Méditerranée. Il accentue, attention, le risque d'incendie.
1: 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L'info Laurette Puyot.
16: Troisième jour de mobilisation des pêcheurs français. Nouveau blocage d'un dépôt pétrolier à Frontignan dans l'Hérault ce matin, près du port de Sète, mais également à Port-la-Nouvelle dans l'Aude. Les pêcheurs qui expriment leur colère face au prix du carburant. Un ferry pour la Corse n'a pas pu partir hier soir. La ministre de la Mer et de la Pêche, Catherine Chabot, a annoncé qu'elle les recevrait dans les prochains jours. L'ancienne ministre de la Justice devant le tribunal correctionnel de Paris aujourd'hui, Rachida Dati, comparée dans le procès pour corruption et trafic d'influence pour avoir reçu de l'argent du constructeur Renault-Nissan lorsqu'elle était eurodéputée. Jugée avec l'ex-PDG Carlos Ghosn, absent physiquement de l'audience, Rachida Dati encourt dans cette affaire 10 ans de prison pour corruption passive et 450 000 euros d'amende pour recel. Le maire de Paris, Emmanuel Grégoire, fait part de ses profonds regrets devant la commission d'enquête sénatoriale sur le périscolaire. Selon lui, 195 agents ont été suspendus, dont 74 pour violences sexuelles sur mineurs. Hier, c'est l'ancienne maire de la capitale, Anne Hidalgo, qui s'est entretenue devant les sénateurs pendant 2h30. Elle a reconnu un échec collectif dans le scandale des violences dans le périscolaire à Paris. La justice allège le contrôle judiciaire de Patrick Bruel. Il peut désormais se rendre à l'étranger, comme il l'avait demandé. Le chanteur de 67 ans, mis en examen dans 4 affaires pour viol, tentative de viol, agression sexuelle et harcèlement sexuel, il nie l'ensemble des faits. 5 candidats autorisés à participer à la primaire de la gauche, Olivier Faure, Jérôme Guedj, Emmanuel Morel, Raphaël Glucksmann et Ségolène Royal. En revanche, Philippe Brun est suspendu à titre conservatoire du Parti Socialiste, le député de l'heure accusé de violence selon un responsable du PS. Et la présidente de la Commission européenne, Ursula von der Leyen, devant les députés européens pour son discours annuel. Défense, climat, migration au cœur de son discours. Ursula von der Leyen qui propose de créer un Conseil européen de sécurité qui inclurait des partenaires de l'Union européenne. Elle dit oui à la demande du Canada de devenir le premier membre associé de l'Union européenne. Elle propose aussi l'interdiction des réseaux sociaux aux moins de 13 ans.
1: Laurette Puyot pour l'info. Les prix des carburants toujours plus hauts en France. Et même aux États-Unis, vous allez l'entendre. Reportage dans un instant. Rachida Dati sur le banc des prévenus aujourd'hui, jugée pour corruption et trafic d'influence. Que risque-t-elle ? On y revient également. Et puis la folie Pokémon avec la sortie aujourd'hui de nouvelles cartes. On vous détaille le phénomène dans 20 minutes.
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1: Celui de Fos-sur-Mer est le

0: lever, mais nouveau blocage d'un dépôt de pétrole, cette fois dans l'Hérault à Frontignan ce matin, mais également dans l'Aude. Des pêcheurs mobilisés qui interpellent encore et toujours le gouvernement sur la hausse des prix des carburants qui flambent, mais jusqu'où? Jusqu'à quand? Question que nous avons posée ce matin à Patrice Geoffron, professeur d'économie et directeur du Centre de géopolitique de l'énergie et des matières premières de l'Université Paris-Dauphine. Il est avec Simon Le Baron. On parle déjà de 3 euros le litre. Alors, est-ce que c'est possible?
1: 3 euros, ça me paraît difficile à atteindre parce que si nous devions en arriver là, alors d'une part, on ne serait pas les seuls hein, et ce sera le cas un peu partout dans le monde, y compris aux États-Unis. À ce moment-là, la demande va baisser très fortement. Et si la demande baisse, sans entrer dans les détails, ça fera baisser le prix.
2: Mécaniquement,
1: le fait d'aller vers 2,50 euros me semble assez plausible. Le risque étant là, voilà, d'avoir un diesel disponible, mais pas accessible au regard du prix.
2: Ouais. 2,50 euros, je me mets à la place des automobilistes qui nous écoutent et qui doivent se dire la facture va commencer à coûter très très cher, et elle coûte déjà très cher, comme pour Julie par exemple à Marseille.
3: 120 balles, quoi. Donc, comparé à il y a quelques années en arrière, où pour 20 euros, on avait un demi-plein. C'est un budget, 120 euros pour une famille. C'est scandaleux parce que, ben, du coup, on fait moins de choses, quoi. Là, par exemple, je prends pas la voiture, je descends à pied, j'économise où je peux. Hein.
2: Patrice Geoffron, qu'est-ce que vous dites à Julie? C'était la deuxième question que je voulais vous poser. Est-ce qu'il y a une sortie de crise? Est-ce que vous voyez des motifs d'espoir?
1: Alors, creusons les motifs d'espoir. Moi, j'en vois un essentiel qui est que les différents protagonistes, en tout cas si on considère les États-Unis et les Iraniens, n'ont pas forcément les moyens de s'engager dans un conflit long qui ressemblerait, par exemple, à ce qui se passe entre l'Ukraine et les États-Unis.
2: Et la Russie.
1: L'Ukraine et la Russie, pardon. Et donc, parce que les Iraniens ont une économie qui est sous forte pression, n'exportent pas leur pétrole et donc sont en voie progressive d'asphyxie. Et puis parce que du côté américain, eh bien, la situation est également économiquement assez tendue. Le prix du diesel est à un niveau historiquement élevé. C'est un problème tout particulier à quelques semaines, maintenant, début novembre.
2: Ça coûte politiquement à Donald Trump, effectivement, avant les élections de mi-mandat.
1: Voilà, tout particulièrement parce qu'en fait, la promesse de Trump avec le drill baby drill et la richesse américaine de son sous-sol et une exploitation décomplexée du pétrole, du gaz, c'était de s'enrichir au travers du fait de faire sauter toutes les réglementations dans ces domaines. Il est en train de se passer à peu près l'inverse et donc il est assez probable que les électeurs et les électrices américains vont lui rappeler.
2: Donc votre motif d'espoir, c'est que les États-Unis, comme l'Iran, cherchent une sortie de crise à cette guerre qui provoque cette flambée mondiale des prix de l'énergie, on l'a bien compris. Je précise juste pour nos auditeurs, drill baby drill, c'était la promesse de Trump, creuse pour trouver des hydrocarbures aux États-Unis. J'en viens à ma troisième grande question, que faire ici en France? Est-ce qu'il y a des solutions immédiates pour baisser les prix?
1: Alors, les solutions immédiates sont assez limitées. On les a utilisées en 2022. Le fait de répondre au choc, qui n'était pas uniquement un choc pétrolier, mais également gazier, également sur l'électricité, a supposé d'engager 70 milliards d'argent public. Cet argent, on l'a plus.
2: Ouais, c'était des remises, notamment sur les carburants, hein, 10, 15, 30 centimes à l'époque.
1: Voilà, jusqu'à 30 centimes, ça avait coûté 8 milliards et c'est à peu près à la fois ce qu'on ne peut plus faire, mais en toute hypothèse, ce qu'il ne faut pas faire parce que finalement, ça bénéficie à tout le monde. Imaginons que ces 8 milliards, c'est un chiffre que j'aime bien mettre en avant, nous les ayons encore, ça n'est plus le cas. Eh bien, avec ces 8 milliards aujourd'hui, on pourrait donner un véhicule électrique neuf à 400 000 personnes. On pourrait leur donner.
2: Voilà. L'image est assez frappante. Donc, vous dites, l'État ne peut pas se permettre, ne peut plus, en tout cas, de rogner sur ses taxes. Est-ce qu'on peut tordre le bras des raffineurs pour qu'eux rognent sur leur marge stratosphérique, dit le patron des magasins U, Dominique Schelcher?
1: Alors, l'État, déjà, doit pouvoir en faire un peu plus, mais de manière ciblée. Il y a une différence entre les 70 milliards qui ont été engagés il y a quelques années. Aujourd'hui, on en est à 1,4 milliard à peu près. Et donc, si le choc dure, et surtout si on monte à des prix plus élevés, il va falloir faire des efforts plus importants sans doute mais cibler, hein, c'est la clé nécessairement, à la fois sur les professions qui ont les obligations de rouler, sur les ménages les plus modestes. Alors, le ciblage n'est pas aisé.
2: Il y a déjà des aides ciblées, oui, effectivement. Vous dites, vous, là, en fait, la seule solution, si je vous entends bien, c'est de peut-être d'élargir ou de prolonger encore ces aides ciblées. Mais je reviens sur les raffineurs. Est-ce qu'on peut agir sur leur marge énorme ou pas ?
1: Alors, sur les raffineurs, le problème, c'est comme pour le brut, c'est-à-dire qu'on est dans un marché mondial qui, pour ce qui est du raffinage spécifiquement du diesel et puis par ailleurs du kérosène, ce qui est un autre problème, eh bien, est sous pression parce que, grosso modo, la capacité de raffinage du Moyen-Orient est très fortement entravée, de même que celle de la Russie. Donc, on est dans une situation exceptionnelle. Et donc, les moyens de faire pression sur les raffineurs et globalement tout ce qui pourrait contraindre les prix ou certains des maillons de la chaîne sont très difficiles à imaginer. Grosso modo, si on met des contraintes, les produits vont aller ailleurs.
0: Patrice Geoffron, professeur d'économie et directeur du Centre de géopolitique de l'énergie et des matières premières de l'Université Paris-Dauphine, il répond à Simon Le Baron. Et on le disait, même le diesel crève à nouveau un plafond aux États-Unis. $6.27 le gallon désormais. Le gallon, c'est un peu moins de 4 litres. Hein. $6.27, c'est du jamais vu dans le pays. Franck Madouan a visité une petite société de déménagement en Virginie, très affectée par cette flambée des prix du diesel.
4: Ça, c'est l'entrepôt.
5: Enfant, George Harrington a vécu en France grâce à un père militaire.
4: Je m'excuse mon accent affreux américain, mais après 2 verres de bon vin français, ça s'améliore.
5: Âgé de 73 ans, il travaille depuis 50 ans à IMS, une petite société de déménagement qu'il dirige aujourd'hui, 12 employés permanents et 7 camions.
4: Les camions ne marchent pas sur l'eau, hein. Il faut les remplir, il faut faire le plein, donc on n'a pas de choix.
5: Comme tous les professionnels du secteur, George n'a jamais vu le prix du diesel aussi haut. Il évalue la baisse de son chiffre d'affaires à près de 10%.
4: Par exemple, l'année dernière, c'était 1,50$ moins que maintenant. Donc si nous avons fait un contrat, vous voyez, il faut rattraper l'argent quelque part. Donc il faut travailler un peu plus.
5: La société a des astuces, trouver par exemple les stations essence les moins chères au gallon, l'unité américaine, parfois plusieurs dizaines de kilomètres jusqu'à Baltimore.
4: Quand le camion est à Baltimore, il fait le plein. Vous savez, les gros camions, on n'a pas beaucoup de kilomètres par gallon. Nous avons payé hier $6.19 par gallon. Ça fait beaucoup, c'est une grande partie de notre budget.
5: George sait bien que l'administration Trump a une grande part de responsabilité dans la flambée des prix du carburant en raison du conflit avec l'Iran.
4: La guerre, je suis contre. Je n'ai pas envie de voir la guerre pour plusieurs raisons. On ne veut pas les innocents qui souffrent dans un problème comme ça. Et pour nous, bon, c'est le prix d'essence. Tout le monde se plaint du prix. Même les Trumpers se plaignent des prix. Est-ce que ça va changer ? En novembre, on ne sait pas.
5: En novembre, pour les élections de mi-mandat, George Harrington se définit comme indépendant. Il assure ne pas encore avoir arrêté son vote, mais admet que beaucoup d'arguments pèsent désormais en faveur de l'opposition démocrate.
0: Reportage Franck Madouan. Rachida Dati, devant la justice aujourd'hui, la maire du 7e arrondissement de Paris est jugée à partir de cet après-midi, 13h30, pour corruption et trafic d'influence devant le tribunal correctionnel de la capitale. Elle risque jusqu'à 10 ans de prison, 5 ans d'inéligibilité. Yannick Falt avec nous, service police-justice de France Info. L'ancienne ministre est soupçonnée d'avoir fait du lobbying pour Renault Nissan au Parlement européen.
6: Oui, pour 300 000 euros par an, 2010, 2011, 2012, 900 000 euros touchés au total en vertu d'un contrat signé avec Carlos Ghosn, PDG alors de Renault-Nissan, officiellement comme avocate, pour aider le groupe à l'international, notamment au Maghreb et au Moyen-Orient. Pour les juges d'instruction, ce contrat ne correspond pas à une activité autorisée d'avocate, mais de lobbyiste, ce qui est interdit. Un ancien directeur juridique de Renault a d'ailleurs évoqué dans un mail l'utilité d'un relais, d'un buzz au Parlement européen.
0: Et concrètement, quelles sont les pièces qui la mettent en cause ?
6: Alors, il y a notamment une note dans laquelle Rachida Dati rendait compte d'un vote favorable à Renault-Nissan au Parlement européen sur le niveau sonore des voitures, disant avoir travaillé activement sur le sujet. Et puis, trois questions posées dans l'hémicycle en lien direct avec le secteur automobile, dont une question invitant justement à limiter les normes sur le bruit, insignifiant pour Olivier Pardot, l'un des avocats de Rachida Dati.
7: Carlos Ghosn, je le vois mal avec l'armée de lobbyistes qu'il avait auprès du Parlement européen, aller chercher Rachida Dati, qui n'était pas très connue comme parlementaire européen, pour poser trois questions sans intérêt. C'est une construction intellectuelle. Eh bien, nous allons nous expliquer, nous allons donner la réalité du travail.
6: Et la défense de Rachida Dati va faire venir à la barre six témoins, dont des ex-cadres de Renault, pour tenter d'attester de son travail comme avocate.
0: Les questions embarrassantes risquent de ne pas manquer pour Rachida Dati.
6: Oui, pourquoi il n'y a aucune trace ou presque de son travail sur le plan juridique, pas de compte-rendu annuel d'activité.

0: été, aucune note de frais. Pourquoi Rachida Dati a envoyé à Carlos Ghosn sa question sur le niveau sonore des voitures 5 jours avant de la poser devant les eurodéputés? Pourquoi elle n'a jamais déclaré au Parlement européen qu'elle était payée par Renault-Nissan? Des réponses attendues par Claire Josserand-Schmidt, avocate d'Anticor, qui s'est constituée partie civile.
1: Ce qu'il va falloir vérifier, c'est si Madame Dati a triché vis-à-vis de ses électeurs. Est-ce qu'elle porte ses convictions ou est-ce qu'elle est finalement le cheval de Troie de Carlos Ghosn pour porter les convictions d'un constructeur automobile devant le Parlement européen.
2: Renault-Nissan, dont l'ancien PDG est également poursuivi, mais Carlos Ghosn ne sera pas là et il demande le report du procès.
0: Oui, car Carlos Ghosn estime ne pas avoir reçu sa convocation dans les délais, lui qui est toujours au Liban, depuis sa rocambolesque fuite du Japon, cachée dans une malle en 2019, et sous le coup d'un mandat d'arrêt international, peu de chances qu'il mette un jour les pieds en France. Si sa demande est acceptée, le procès sera reporté, sinon il se tiendra, mais sans lui, et sans confrontation avec Rachida Dati, moment qui aurait pu être savoureux, car lors de son audition à Beyrouth, l'ancien PDG a reconnu que la profession d'avocate de Rachida Dati n'avait pas d'importance, que c'était ses relations politiques et diplomatiques qui l'intéressaient. Commentaire d'un bon connaisseur du dossier, ce jour-là, il l'a poussé sous le bus.
2: Ouverture du procès donc à 13h30 en début d'après-midi. Merci beaucoup Yannick Falt du service police-justice de France Info.
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2: 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Il est 10h45, l'info en une minute avec Armand Perulloga. Il n'y aura finalement que 5 candidats à la primaire de la gauche le mois prochain.
6: Raphaël Glucksmann, Olivier Faure, Ségolène Royal, Jérôme Gadge et Emmanuel Morel. Le député Philippe Brun n'y participera pas. Il est suspendu du PS en raison d'accusations de violence. Le début cet après-midi du procès de Rachida Dati devant le tribunal correctionnel de Paris. L'ancienne ministre est soupçonnée de corruption et trafic d'influence, soupçonnée d'avoir fait du lobbying pour Renault au Parlement européen. Elle avait touché 900 000 euros d'honoraires du groupe automobile entre 2010 et 2012 alors qu'elle était députée européenne. L'Arabie Saoudite accuse les Houthis du Yémen d'avoir visé la Mecque avec un drone. Riyad dit avoir intercepté et détruit l'appareil aux abords de la ville sainte, ce que démentent les rebelles yéménites. Eux disent avoir abattu un avion de chasse saoudien la nuit dernière. Et puis Ursula von der Leyen promet un plan européen de lutte contre les vagues de chaleur. La présidente de la Commission européenne a détaillé ses priorités législatives tout à l'heure devant les eurodéputés à Strasbourg. Elle veut des systèmes d'alerte plus efficaces et une meilleure préparation sanitaire face aux canicules à répétition. Elle souhaite aussi interdire les réseaux sociaux aux moins de 13 ans. Par ailleurs, elle propose que le Canada devienne le premier membre associé de l'Union européenne.
2: France Info. Et c'est l'heure de faire le tour de la question avec Maureen Suignard. Le tour aujourd'hui du phénomène Pokémon. Il n'est pas nouveau, il a même 30 ans cette année.
7: Attention Madeleine de Proust pour certains qui vont se revoir jouer sur leur vieille Game Boy, se souvenir des heures à regarder les dernières aventures de Sacha et Pikachu, cette souris électrique jaune aux joues rouges et joufflues. Depuis le lancement il y a 30 ans des jeux vidéo, les fans de Pokémon se comptent par millions. La licence qui a rapporté des dizaines de milliards de dollars n'a pas arrêter de s'agrandir.
2: Et vous allez nous le détailler dans un instant, Maureen. Écoutons d'abord ce reportage de Benjamin Illy à l'occasion de la sortie d'une nouvelle série de cartes Pokémon. Aujourd'hui, des cartes qui sont devenues de véritables objets de collection.
8: Voilà, sortie d'un lycée. Bonjour les jeunes. Cartes Pokémon, c'est votre truc ou pas?
9: Ouais, un peu, ouais.
8: Allez, on peut assumer, il n'y a pas de problème.
9: Moi j'aime bien ça.
8: Ton Pokémon préféré, c'est Pikachu?
9: Bulbizarre.
8: Pas Pikachu?
9: Non, Bulbizarre pour moi. J'ai un cahier entier, moi.
10: Je pouvais dépenser genre des 100 euros par semaine dans les cartes Pokémon, quoi.
11: Quand on ouvre le paquet, ça devient une addiction.
12: Il y en a qui aiment bien les collectionner et les revendre après.
8: Vous êtes fait des sous avec les cartes Pokémon?
12: Ça fait de 10 à 100.
8: À 100 euros pour une carte?
12: Ouais, pour une seule carte, oui, suivant les cartes, oui.
8: Une carte que t'as payé combien au départ?
12: 7,50€ le package, quoi. Oh, bro!
8: Vous avez quel âge, là? 15 ans, quoi?
12: 15 ans, ouais. Mon oncle, il les collectionne, par exemple.
8: Ah bon? Il a quel âge, votre oncle?
12: 50 et quelques, à mon avis.
8: En avance, on est devant Uchronies Games. C'est un magasin de cartes, notamment de cartes Pokémon. On est dans le 15e arrondissement avec le responsable.
13: Moi, c'est Thomas.
8: Qu'est-ce qui fait la spécificité de ces cartes qui sortent à l'occasion des 30?

0: C'est le genre de produit qui prend beaucoup de valeur parce qu'elles sont généralement imprimées en moins d'exemplaires. Moi, je vends au prix de vente conseillé généralement en boutique.
1: Mais d'ici quelques mois, quelques années, le prix peut être décuplé.
0: Dès demain. Oui, je pense que c'est plus un phénomène de spéculation que de collection. Ah,
1: c'est pas pour Pikachu alors?
0: C'est plus pour les Pokédollars.
2: François-Xavier Colombani, je suis le patron de PCA, qui est la première entreprise en Europe de certification de cartes de collection. Ce sont des cartes, mais si c'est d'un point de vue de la collection, elles sont exceptionnelles parce que ce sont les 30 ans, parce qu'il y a tout le marketing de Pokémon Company qui va autour, parce qu'ils ont mis énormément de hits. Ce qu'on appelle hits, hein, ce sont les grosses cartes.
1: Des cartes de Pikachu?
2: Pas que. Au niveau du marché, la valeur des cartes peut aller jusqu'à x10 à peu près.
1: En février dernier, une carte Pokémon extrêmement rare à l'effigie de Pikachu a été vendue aux enchères pour plus de 16 millions de dollars. Sacré Pikachu.
3: Benjamin Illy, et pour l'anecdote, c'est le fils de l'ancien directeur de la communication de la Maison Blanche qui a acheté cette carte selon la maison d'enchères. On continue de faire le tour de la question avec vous, Maureen Suignard. Rappelez-nous d'abord d'où est parti le phénomène.
4: Pokémon, c'est donc d'abord un jeu vidéo. Satoshi Tajiri, un passionné de nature et d'insectes, veut créer un jeu où l'on retrouve cette sensation de découverte. Le concept est inédit pour l'époque et propose aux joueurs d'explorer un monde pour rencontrer des créatures. 151 au départ, il faut ensuite les capturer, les entraîner et les faire combattre. Viennent ensuite les cartes qu'il faut là aussi collectionner puis échanger. Puis c'est le dessin animé qui débarque en 1997 en France sur les écrans et rend le jeu encore plus populaire. Et c'est donc toute une génération qui a baigné dans cet univers. La licence est renouvelée sans perdre son identité, avec désormais des jeux aussi sur téléphone. C'est au tour des enfants d'aujourd'hui d'en être fous à leur tour.
3: Et on a compris que cette passion peut coûter très cher.
4: Oui, on l'entendait dans le reportage, certaines cartes sont devenues des objets de collection. Par exemple, Lucie, j'ai regardé ce matin sur un site de vente en ligne votre carte de Tortank, issue de votre paquet, achetée 10 francs en 1999. Cette carte se vend maintenant plus de 1 300 €, celle de Dracaufeu est à plus de 2 500 €. Alors évidemment, le prix des cartes dépend de leur état, de leur année de parution et de leur rareté. Les toutes premières où l'on voit Jean-Luc font partie des plus chers. Oui, j'ai bien dit Jean-Luc, parce que Pikachu s'appelle comme ça au Japon. C'est dans une page d'un vieux manga que l'on voit le héros, Sacha, appeler son partenaire de cette manière. Il pourrait s'agir d'une référence à Star Trek et le personnage de Jean-Luc Picard.
3: Maureen Suignard pour le tour de la question sur le phénomène Pokémon. On en vient aux sorties cinéma du jour, puisqu'on est mercredi. Pas de film Pokémon à l'affiche, mais le film Histoire de la nuit, adaptation d'un livre avec un casting 4 étoiles, Benoît Magimel, Monica Bellucci, Bastien Bouillon notamment, dans un thriller rural glaçant, Matteo Maestrachi.
5: Bonjour.
6: Je peux vous aider ?
5: Nora et Thomas, Avzia Herzi et Bastien Bouillon, vivent avec leur fille dans un hameau isolé à la campagne, avec pour seule voisine Christina, Monica Bellucci, une peintre italienne. Et un jour, trois malfrats débarquent dans la maison pour les séquestrer, emmenés par Franck, Benoît Magimel. Et on comprend rapidement que Nora a dissimulé un passé qui revient la hanter. Pour son troisième long métrage, Léa Misius creuse le sillon d'un cinéma de genre, mais à la française.
7: Pour moi, c'était très important que ce soit ancré en France et dans une campagne française, en plus que ça se passe à la campagne, parce que sinon on fait un film américain et ce serait absurde de le faire en France. En plus, ce serait pas bien, je pense. Du coup, comment on fait ? Déjà, c'est le choix des comédiens. Et je cherchais des comédiens qui soient à la fois romanesques, qui puissent avoir un visage de cinéma, mais qu'on puisse y croire absolument, pour que ce soit pas un film de genre au sens où, tiens, ça pourrait jamais nous arriver, mais que ce soit presque un fait divers.
5: Angoissant, violent, brillamment mis en scène, notamment avec le travail autour du son, Histoire de la nuit est aussi très bien servie par ses comédiens, Benoît Magimel en tête.
8: Moi, je veux juste la vérité, elle est là.
3: Matteo Maestrachi. Et à 10h52, voici le monde d'Élodie. Élodie Suigo est son invitée.
9: Bonjour Général Réti.
10: Bonjour.
9: Vous avez consacré 34 années de votre vie au service de la France, dont 31 dans la gendarmerie, et il y a un fil rouge dans cette carrière, c'est le GIGN. Vous y entrez une première fois comme jeune officier en 96. Vous y serez chef de mission, chef des opérations, avant d'en prendre le commandement en 2020. Lors de votre premier passage, vous dirigez plus de 150 opérations particulièrement sensibles. Vous avez quitté le commandement du GIGN en 2025 et après 34 années de bons et loyaux services, comme on dit, vous avez quitté l'uniforme pour rejoindre un autre univers. Vous êtes aujourd'hui directeur de sûreté d'Air France et vous publiez ce que le GIGN m'a appris. Vous écrivez que ce livre ne cherche pas à dire « voilà ce que j'ai fait », mais plutôt « voilà ce que j'ai compris ». Pourquoi est-ce que vous avez eu besoin de l'écrire maintenant ? Est-ce le besoin de transmettre ce que vous avez appris ou celui de comprendre vous-même ce que toutes ces années vous ont apporté ?
6: C'est à la fois de la transmission, c'est à la fois aussi une introspection, de se dire, je vais me mettre un petit peu sur table ce que j'ai appris. C'est modestement, qu'est-ce que 17 ans au GIGN et 34 ans en gendarmerie m'ont permis de comprendre exactement, parce que malheureusement on comprend des fois après ce qu'on a appris au fur et à mesure des différentes années, des missions. Donc c'est un petit peu tout ça que j'ai voulu mettre et que j'ai voulu coucher sur du papier.
9: Quelle est la leçon la plus importante alors que le GIGN vous a apprise et que vous n'auriez probablement jamais apprise d'ailleurs ?
6: Je pourrais commencer par l'écoute. D'ailleurs, ça fait une part importante.
9: C'est la plus importante, je pense, de cet ouvrage même.
6: On ne commande pas seul. On a besoin vraiment de l'ensemble des experts, des subordonnés, voire même de ses pairs. Hein. Et cette écoute, souvent, elle est un petit peu sous-estimée, elle est un petit peu balayée du revers. Et ça, au GIGN, on y est très bien formé parce que c'est une belle école de formation pour l'écoute active, parce que des fois on fait semblant d'écouter, là c'est vraiment ce que chaque expert peut nous apporter. Sur une mission, n'importe laquelle, il y a toujours, même le dernier arrivé, il faut savoir l'écouter, parce que le tireur peut avoir sur une mission quelque chose à dire, mais pour ça il faut lui laisser la parole, quoi, quand on a le temps bien évidemment.
9: Le premier verbe que vous choisissez pour ouvrir ce livre, c'est anticiper. Vous commencez par une histoire très forte, hein, l'Ukraine, nous sommes en février 2022, rien ne me permet encore d'affirmer que Vladimir Poutine va lancer le 24 février une invasion à grande échelle de l'Ukraine et attaquer jusqu'à Kiev, 2 semaines avant l'invasion. Pourtant, vos équipes vous font remonter des signaux qui sont assez faibles, mais vos équipes vous alertent sur un point. Si le scénario le plus grave devait malgré tout se réaliser, l'ambassade de France n'était pas préparée pour être évacuée dans de bonnes conditions. Et une fois les troupes russes arrivées, il serait trop tard.
6: Alors, la mission, effectivement, à Kiev est un peu emblématique de cette anticipation, voire même de cette audace. Et c'est exactement ça sur toutes les missions du GIGN. C'est-à-dire qu'on prévoit toujours le scénario le pire. Et cette mission, elle est vraiment emblématique parce qu'en plus, on était vraiment tout seul. Et les autres pays n'avaient pas anticipé, donc du coup, on a aussi extrait de nombreux ambassadeurs d'autres pays, ce qui a fait un convoi un petit peu sensible, un petit peu chahuté, entre le front russe et le front ukrainien, qui se tirait vraiment dessus dans les rues. Quoi.
9: Après anticiper, votre livre a effectivement déroulé 17 autres verbes. Hein. Ce qui m'intéresse presque le plus, ce sont les mots que l'on n'attend pas forcément dans un livre-récit par l'ancien patron du GIGN. Effectivement, ce mot douter, et vous insistez sur un mot, l'humilité. Est-ce que le GIGN vous a rendu moins sûr de vous ?
6: Moins sûr, je ne sais pas, mais en tout cas, je crois que toute personne au GIGN doit faire preuve d'humilité. Et si on ne doute pas, si on est sûr de soi, je pense qu'on ne rentre même pas au GIGN. Ça fait partie des caractéristiques presque obligatoires pour servir au GIGN.
9: Dans les verbes qu'on ne s'attend pas à lire, il y a aimer. Vous écrivez qu'aimer n'est pas un mot faible hein, dans l'exercice de l'autorité. Vous dites qu'on ne commande durablement que celles et ceux que l'on respecte profondément.
6: Je reste vraiment convaincu qu'on ne peut pas diriger, commander une unité, quelle qu'elle soit, sans aimer les personnes avec lesquelles on travaille, sans aimer la mission qui nous est confiée. Ça, pour moi, c'est le postulat de base, quoi.
9: Vous avez dirigé plus de 150 opérations sensibles. Et dans ce livre, vous évoquez des réussites, mais aussi des décisions difficiles, des blessés, des deuils, des morts. Est-ce qu'il y a des morts que l'on continue à porter avec soi lorsqu'on prend une décision des années plus tard ?
6: Tous les jours. C'est le plus gros échec qu'il puisse y avoir pour un chef, c'est d'avoir un subordonné qui décède. Mais j'y associe aussi les personnes qui seraient décédées au cours de mission, qui ne seraient pas des membres du GIGN. Ça pourrait être des tierces personnes. Fort heureusement, je n'ai jamais vécu cette situation. Ou même des malfaiteurs. Nous, notre but, c'est vraiment de remettre à la justice les personnes qu'on doit interpeller. Alors bien évidemment, quand ça touche un proche, c'est toute la gendarmerie qui est touchée. On pense tout de suite à leur famille, mais c'est aussi nos anciens. Enfin, c'est toute une chaîne, le GIGN, qui se met en ordre de marche. C'est toujours un moment très solennel, les anniversaires des personnes qui sont malheureusement décédées. On y convie tous les proches, on y convie les familles, et ça aussi, le GIGN, c'est une très grande famille là-dessus. C'est pour ça que j'aborde aussi beaucoup la notion de symbolique, de rituel, qui, à mon avis, permettent d'endurer ces difficultés, cette prise de risque qui peut aller effectivement jusqu'à la perte de proches.
9: Merci beaucoup, Général Rexy, d'être passé dans le monde d'Élodie sur France Info. Je rappelle que ce que le GIGN m'a appris est paru aux éditions Albin Michel. Merci beaucoup.
6: Merci à vous.
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2: Christine Peña.
3: Aujourd'hui, notre carte est découpée en trois zones. On a une zone très nuageuse qui s'étire depuis ce matin entre le sud-ouest, l'Auvergne, le nord-est. Elle a tendance à s'enfoncer vers le sud, mais lentement, se morcelant un peu. Et elle peut donner quelques averses près des Pyrénées, notamment vers la Garonne, la Loire, le Jura, l'Alsace, le Lyonnais, avec peut-être un orage sur le nord des Alpes ou encore les Pyrénées orientales. Plus au nord, nous avons une deuxième zone avec un ciel partagé entre éclaircies, passages nuageux, un risque de pluie très limité. Et puis sur la partie sud, sud-est, surtout autour de la Méditerranée, le soleil ce matin, mais un ciel qui s'ennuage notamment sur le Languedoc-Roussillon. Des températures qui ont bien évolué, surtout cet après-midi avec cette baisse assez spectaculaire. C'est un air un peu plus frais qui suit cette petite perturbation avec autour de 20 degrés sur la partie nord, alors qu'hier on dépassait les 30 degrés. Les 30, on les aura en bord de Méditerranée. 31 Marseille notamment, il fera jusqu'à 25 à Bordeaux contre les 34 d'hier.
2: Et merci d'être à l'écoute de France Info. Il est 11h. L'info Laurette Puyo.
4: Rachida Dati devant le tribunal correctionnel de Paris à partir de 13h30. Elle pour corruption et trafic d'influence aux côtés de l'ancien PDG de Renault, Carlos Ghosn. Ce dernier est au Liban. L'ancienne garde des Sceaux qui a récemment demandé sa réintégration dans la magistrature devra s'expliquer sur ses honoraires d'avocate pour le groupe automobile lorsqu'elle était députée européenne. Une centaine de pêcheurs bloquent l'accès à un dépôt pétrolier à Frontignan dans l'Hérault. Troisième jour de mobilisation et de colère pour interpeller le gouvernement sur la hausse du prix du carburant. Une rencontre est prévue demain avec la ministre chargée de la mer et de la pêche. Un jeune homme de 18 ans tué par balle hier soir à Toulouse dans le quartier du Mirail. Les faits se sont produits près d'un point de deal. Deux hommes à scooter soupçonnés d'être auteurs des tirs sont en fuite. La primaire de la gauche se fera à 5 candidats sans le député Philippe Brun, suspendu à titre conservatoire du Parti Socialiste en raison d'accusations de violence. Le député socialiste dit avoir appris cette suspension avec stupeur et ignore ce qui lui est reproché. Le président libanais Joseph Aoun dit vouloir parvenir à un accord de sécurité avec Israël une fois que son armée se sera retirée du sud du pays. Il s'est dit déterminé à désarmer le Hezbollah pro-iranien, mais sans confrontation. Le Liban qui souhaite également une nouvelle force européenne ou autre pour éviter le vide sécuritaire après le départ des casques bleus de l'ONU dont le mandat expire en décembre. Les glaciers fondent beaucoup, on le savait déjà, mais l'étude des données compilées sur près de 50 ans sont édifiantes. Guillaume Fariol, l'Antarctique et le Groenland ont perdu ces dernières décennies des quantités énormes de glace.
5: Les chiffres sont vertigineux, 11 000 milliards de tonnes de glace, un 11 suivi de 12 zéros. Voilà ce qu'ont perdu depuis les années 70 les glaciers du Groenland et de l'Antarctique sous l'effet du réchauffement climatique. La fonte s'accélère nettement à partir des années 90 et semble ralentir au début des années 2020 grâce à des étés plus cléments ou de fortes chutes de neige. Mais les scientifiques préviennent, ce sont des variations à court terme, sur le long terme, pas de doute. Les glaciers reculent et libère d'énormes quantités d'eau dans nos océans. La fonte des deux plus grosses calottes glaciaires de la planète a fait monter de 3 cm le niveau des mers, ce qui semble peu, mais c'est en réalité 6 à 9 millions de personnes supplémentaires à travers le monde exposées au risque d'inondations côtières et d'érosion.
4: Les précisions de Guillaume Fariol. Et en revanche, c'est une plutôt bonne nouvelle, la couche d'ozone protectrice de l'atmosphère continue de se réparer. Apparue au-dessus de l'Antarctique à la fin des années 70, elle menaçait la Terre, elle n'est plus que saisonnière.
2: Laurette Puyo pour l'info. quand une ancienne ministre se retrouve sur le banc des prévenus. Rachida Dati, jugée à partir de cet après-midi. Nous sommes avec l'une des parties civiles de ce procès, l'association Transparency International France. Dans les prochaines minutes, la Bretagne doit s'habituer au manque d'eau, ce sera le choix de France Info. Mais tout de suite, cette hypothèse qui bouleverse les victimes des attentats du 13 novembre.
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0: Bakali, en plus d'être le logisticien des attentats du 13 novembre, est impliqué dans la fusillade du Talis. Un homme décrit par le parquet national antiterroriste comme le surintendant de la terreur, l'une des figures les plus effrayantes du box à bond d'une victime, libérable en France en 2035, mais détenu en Belgique, comme convenu avec la France et soumis à la loi belge qui lui permet de préparer sa libération conditionnelle sous bracelet électronique. C'est pourquoi la justice belge décide de réunir aujourd'hui à Paris, les victimes françaises des attentats de novembre 2015 pour expliquer cette démarche. Une réunion à laquelle participera aussi le parquet national antiterroriste, le PNAT, qui a déjà dit partager l'émoi que ces décisions suscitent, notamment pour les victimes.
1: Et l'audience consacrée à la possible donc libération conditionnelle de Mohamed Bakali doit avoir lieu en Belgique le 29 septembre. Alors cette incompréhension est-elle partagée par Arthur Desnouveaux, rescapé du Bataclan, ancien président de l'association de victimes Life for Paris? Il répond à Simon Le Baron.
2: Vous savez, on a fait un procès qui était très long, qui a duré 10 mois, dans lequel on a examiné les responsabilités de chacun des terroristes. Ce procès-là a permis à ces terroristes de se défendre et d'aboutir à des condamnations qui ont été bien comprises parce qu'il n'y a pas eu d'appel. Et donc, on est sorti de là en se disant que cette page-là, on pouvait la tourner. Dans le cas de Mohamed Bakali, c'était 30 ans avec 20 ans de période de sûreté. Et pour nous, on ne devait pas en entendre parler et il sortirait au moment où la justice penserait qu'il fallait qu'il sorte, entre 20 et 30 ans.
3: Ou plutôt en 2035, donc, puisque la peine de la période de détention provisoire était comprise dans la peine, théoriquement, donc, au plus tôt en 2035, s'il avait été incarcéré en France. Cette peine vous paraissait juste ?
2: Elle nous paraissait juste parce que elle était compréhensible, elle était liée à des débats. Et là, en fait, on se retrouve avec une justice belge qui vient par derrière, tout écréter et faire bénéficier ce terroriste des conditions de remise de peine qui s'appliquent normalement pas pour les terroristes aussi endurcis que lui.
3: La justice belge qui souligne son attitude exemplaire en détention, il aurait obtenu en prison un master de sociologie, ça contraste avec l'homme que vous avez vu au procès.
2: Ah bah, l'homme qu'on a vu au procès était entièrement hermétique, caché dans son silence et sa radicalisation. Il nous avait fait en effet l'effet d'être quelqu'un d'intelligent, ce qui n'était pas le cas de tous les accusés dans le box. On n'est pas du tout contre cette réinsertion, cette possibilité de réinsertion. Encore une fois, 30 ans dont 20 ans de sûreté, ça permettait aussi de passer tous les masters qu'on voulait. En revanche, il y avait une promesse qui était celle de l'état de droit français que la peine qui était prononcée allait être respectée.
3: Vous êtes donc convié à cette réunion d'explication, peut-être de justification. En tout cas, c'est le sentiment de beaucoup de victimes qui est organisé aujourd'hui par la justice belge, avec toutes les parties civiles du 13 novembre et, il faut le préciser encore, de l'attentat du Talis Bruxelles-Paris du 21 août 2015, pour lequel il a été également condamné à 25 ans de prison. Est-ce que vous irez ?
2: Non, j'irai pas, parce que je considère que c'est une opération de communication. Encore une fois, ce que le procès m'avait offert, c'était l'occasion de tourner cette page. C'est pas pour que j'essaye d'aller renégocier avec la justice belge en coulisses, quoi que ce soit. On sait en plus que ce sera tout à fait vain. Je pense que si la justice belge avait voulu faire quelque chose de plus courageux, elle aurait organisé cette réunion dès le retour des condamnés belges en Belgique. Parce qu'en fait, en réalité, ils savent bien que ça va se terminer comme ça depuis la fin du procès. Oui. Et là, ils le font à la dernière minute en espérant qu'on râle pas trop.
3: Pour vous, c'est simplement pour essayer de négocier votre silence ou votre indulgence ?
2: Écoutez, je crois qu'ils essayent de faire le minimum qu'ils peuvent faire, c'est-à-dire qu'ils vont se mettre face à nous, expliquer comment fonctionne la justice belge, et c'est vrai qu'on est très attaché à l'état de droit, et puis écouter notre colère et nous dire à la fin, bah écoutez, on va voir ce qu'on va faire, et puis évidemment, ils ne peuvent rien faire, donc ils ne feront rien. Donc je veux pas complètement rejeter leurs efforts pour venir nous parler. Je crois qu'en revanche, la vraie question, c'est comment est-ce qu'on fait pour que ça ne se reproduise plus ? Comment est-ce qu'on fait pour harmoniser une justice européenne qui doit pouvoir lutter contre des groupes djihadistes internationaux qui sinon choisissent où s'implanter et où préparer leurs attentats pour justement bénéficier de ces remises de peine ?
3: Vous dites on est un peu naïf au niveau européen.
2: Alors, je dis qu'on est un peu naïf, mais surtout qu'on l'était. Parce que ce qu'il faut voir, c'est qu'il bénéficie évidemment, comme tout condamné, de la loi telle qu'elle était faite au moment où les attentats ont été commis. Depuis, les Belges ont quand même mis des peines de sûreté. Il y a eu des progrès qui ont été faits, mais si on n'harmonise pas cette législation antiterroriste dans chacun des pays européens, on aura d'autres situations comme celle-là.
3: Et vous dites effectivement qu'à l'époque, et vous le saviez, la justice française le savait, que la loi belge ne prévoit

0: prévoyait pas de période de sûreté et prévoyait en revanche des remises de peine quasi automatiques, y compris pour des détenus condamnés pour terrorisme. Vous dites que la France n'aurait pas dû le transférer ?
1: Alors non, de toute façon, c'est pas comme ça que ça s'est passé. C'est les Belges qui nous l'ont transféré pour qu'on puisse faire le procès en France. Donc on savait que la peine qui était prononcée en France serait retranscrite dans le droit belge. En revanche, on nous avait jamais expliqué que ces remises de peine seraient automatiques. En France, ça fait très longtemps que pour les détenus en matière de terrorisme, ce n'est pas le cas. Et on pensait qu'il y aurait une forme de respect moral où la justice belge s'arrangerait pour respecter cette période de sûreté, même si elle n'était pas obligée.
0: Vous dites qu'il ne s'agit pas de contester le droit à la réinsertion d'un homme. Il avait déjà, et ça avait déjà provoqué une polémique ces derniers mois, cet homme, Mohamed Bakali, bénéficiait de 6 périodes de sortie de 36 heures chacune. Est-ce que ça vous avait déjà choqué, mis en colère ?
1: Oui, forcément, encore une fois, il ne s'agit pas de s'acharner, il s'agit de se venger. La justice, c'est justement l'inverse de ça. Mais c'est le respect d'un jugement, c'est le respect d'une condamnation et c'est le respect des victimes. L'état de droit, il a plusieurs facettes. Et quand on se donne le temps de faire un grand procès, les peines qui sont prononcées doivent avoir un sens. Vous savez, à la fin du procès, la première chose qu'ont fait la plupart des victimes, c'est d'aller voir leurs avocats et de dire « Mais ça veut dire quoi les peines prononcées ? Combien de temps est-ce qu'ils vont réellement rester en prison ?»
0: Oui.
1: Et je crois que cette communication autour de la différence entre la peine prononcée et la peine effectuée, c'est quelque chose à laquelle il va falloir s'attaquer bientôt, sinon on n'y comprend plus rien.
0: Vous insistez, Arthur Desnouveaux, sur votre respect de l'état de droit et le fait que vous ne réclamez pas vengeance, à tel point qu'il y a quelques heures, dans un tweet, vous avez interpellé le ministre de la Justice, Gérald Darmanin, sur les conditions de détention de Salah Abdeslam, qui était le seul membre en vie du commando du 13 novembre et qui dénonce son isolement à la prison de Vendin-le-Vieil.
1: Oui, écoutez, Salah Abdeslam a été condamné à la perpétuité réelle, c'est-à-dire incompressible, et je suis très à l'aise avec ça. Ces conditions de détention le privent de contact physique avec sa famille, alors qu'apparemment, il arrive à parler à certains de ses co-détenus radicalisés. Nous, on préférerait que ce soit dans l'autre sens, qu'il puisse pas parler à d'autres détenus radicalisés, mais qu'il y ait une manière humaine de gérer cette détention qui va durer peut-être 30, 40, 50 ans. Et nous, vous savez, les victimes, on aimerait bien ne plus... Et je crois que c'est à Abdeslam ne plus entendre parler de ce genre de problème et qu'on trouve un modus vivendi. Et je suis sûr que les surveillants pénitentiaires qui ont affaire à lui seraient aussi contents qu'on trouve une manière de le gérer sur le long terme.
2: Arthur Desnouveaux, rescapé du Bataclan, ancien président de l'association de victimes Life for Paris, avec Simon Le Baron. Une ex-ministre de la Justice devant la justice. Rachida Dati jugée donc à partir de cet après-midi pour corruption et trafic d'influence devant le tribunal correctionnel de Paris. Elle risque jusqu'à 10 ans de prison, 5 ans d'inéligibilité parce qu'elle est soupçonnée d'avoir fait du lobbying pour Renault-Nissan au Parlement européen à l'époque où Carlos Ghosn était le tout-puissant patron du groupe automobile. Aujourd'hui, il est réfugié au Liban après sa spectaculaire évasion. En 2019, il fait l'objet d'un mandat d'arrêt international et il sera le grand absent de ce procès. Isabelle Raymond, c'est vous qui aviez suivi l'affaire à l'époque pour France Info, l'ancien patron soupçonné d'avoir détourné une entité commune des deux constructeurs automobiles, Renault et Nissan, à ses fins personnelles.
3: Oui, et il y a une scène qui illustre le fond de cette affaire à elle toute seule. Ces images tournées sous les lustres du château de Versailles avec la musique de Lully en fond sonore. Sur ces images, on voit Carlos Ghosn qui accueille ses invités en smoking, avec des serveurs en perruque et en costume style Louis XIV, un feu d'artifice tiré depuis les jardins du château, une soirée somptueuse censée célébrer les 15 ans de l'alliance Renault-Nissan. Elle a coûté pas moins de 634 000 euros au total, une somme facturée à une structure commune aux deux constructeurs automobiles baptisée RNBV, sauf que parmi les invités ce soir-là, il n'y avait aucun membre de l'état-major de ces deux entreprises. C'est ce que confirme l'ancien numéro 2 de Renault, Patrick Pellatin.
4: Personne, ni de Renault, ni de Nissan, n'a été invité, sûrement pas les présidents, directeurs généraux, etc. de Nissan, personne, juste personne. Et par contre, plusieurs dizaines de ses amis, des gens d'un peu partout, mais personne de Renault et de Nissan. Donc, on se demandait pourquoi, comment il a pu faire une chose pareille, quoi. Et en fait, c'était la date de son anniversaire, de ses 65 ans.
3: Cette soirée, c'est un exemple parmi d'autres de l'utilisation présumée par Carlos Ghosn de l'argent de cette structure à des fins personnelles. Même si cet épisode, à proprement parler, ne sera pas jugé dans le cadre du procès qui s'ouvre aujourd'hui, ce qu'il est, en revanche, c'est le recrutement de Rachida Dati par cette même filiale, RNBV, créée pour organiser l'alliance Renault-Nissan, les synergies entre les deux constructeurs automobiles, mais qui, progressivement, aurait servi les intérêts propres du patron tout-puissant de l'époque, Carlos Ghosn.
2: Mais comment cette structure RNBV, qui est donc celle qui aurait rémunéré Rachida Dati à hauteur de 900 000 euros, aurait-elle pu échapper à tout contrôle ?
3: Eh bien, à l'origine, RNBV était une petite structure avec des bureaux basés à Amsterdam, un budget très limité, des comptes non consolidés, donc aucune obligation de les publier. Et même s'il y avait bien des réunions et du travail effectué pour élaborer une stratégie commune à Renault et Nissan, personne ne mettait vraiment son nez dans les comptes de cette filiale minuscule, selon l'ancien bras droit de Carlos Ghosn, Patrick Pellatin.
4: Ça ne rentrait pas dans le périmètre qui doit être détaillé aux actionnaires. Quoi.
5: Contrôlé.
4: Contrôlé. Ni pour Nissan, ni pour Renault. Pas de contrôle de gestion de cette filiale. Et voilà ce qui a permis à Carlos Ghosn de faire un peu ce qu'il voulait avec cette filiale.
3: Et des sources internes chez Renault ajoutent que si de telles accusations pèsent contre Carlos Ghosn, c'est parce que le patron cloisonnait tout, décidait de tout les dernières années. Par ailleurs, il y avait très peu de questions posées en conseil d'administration, encore moins de contestations. Ni Renault, qui est partie civile dans cette affaire, ni Carlos Ghosn n'ont souhaité répondre aux sollicitations de France Info.
2: Merci Isabelle Raymond, chef du service éco de France Info, et en ligne avec nous Patrick Lefa, bonjour.
6: Bonjour.
2: Vous êtes président de Transparency International France. L'association s'est constituée partie civile dans le procès. Cette affaire, elle illustre quoi pour vous, le mélange des genres entre affaires, lobbying et politique ?
6: Oui, d'abord, il faut rappeler que, selon l'accusation, ces rémunérations étaient liées à des interventions de l'eurodéputé menées au bénéfice du constructeur automobile au Parlement européen, ce qui est au cœur, en fait, des qualifications de corruption et de trafic d'influence examinées par le tribunal à partir de cet après-midi. Mmh. Donc, la gravité de l'accusation, elle tient à la nature même des infractions poursuivies, puisqu'elle concerne l'hypothèse d'une utilisation de l'influence associée aux fonctions publiques d'un élu au Parlement européen, en contrepartie d'une rémunération privée, dont vous venez de rappeler que la structure qui a servi d'accueil pour la convention d'honoraires, en fait, échappait au cadre de gouvernance générale de Renault.
2: Et Rachida Dati, elle, dit qu'elle travaillait en tant qu'avocate. Elle va devoir aujourd'hui prouver justement la réalité de ce travail, qui pour l'instant ne fait pas l'objet de comptes rendus annuels d'activité, de notes de frais. Il n'y a pas de trace, en fait, de ce travail effectif, c'est ça ?
6: Selon l'ordonnance de renvoi au tribunal correctionnel, non, il n'y a pas de trace. Bien sûr, il ne faut pas préjuger de ce que sera le procès et les preuves que Mme Dati est susceptible d'apporter, puisqu'elle est présumée innocente, mais on peine à voir quelle contrepartie. Et en tout état de cause, le problème, c'est bien que par son statut de députée européenne, elle était tenue à une stricte neutralité vis-à-vis d'intérêts privés. Et je dirais d'autant plus que Renault venait de bénéficier, à la suite de la crise financière, d'un prêt de 3 milliards d'euros consenti par l'État. Et Mme Dati, qui était ancienne ministre, ne pouvait en ignorer l'existence.
2: Rachida Dati, aussi ancienne garde des Sceaux, jugée donc aujourd'hui pour corruption et trafic d'influence, Patrick Lefa, et qui pourtant s'est vue proposer déjà un poste de premier substitut à l'administration centrale de la justice pour après donc le procès, éventuellement. C'est ça aussi qui vous choque aujourd'hui ?
6: Cette partie-là n'est pas au cœur de cette affaire. Chaque chose en son temps. Nous avons su que M. Darmanin avait donné son feu vert, mais il faut attendre l'avis du Conseil supérieur de la magistrature, puisque comme c'est une fonction relevant du parquet, donc du ministère public, il y a une formation spéciale du CSM qui va se prononcer là-dessus.
2: Mais quel message ça envoie, ça, à la justice, de savoir que, potentiellement, elle redeviendra magistrate ?
6: Je pense que ça n'a rien à voir. Et je pense qu'il faut se concentrer sur les tenants et aboutissants de cette affaire. Bien sûr, au sein de la magistrature, ça ne manquera pas d'être commenté. Mais elle appartenait à la magistrature. Elle a le droit d'y revenir à l'issue d'un long processus où elle était à l'extérieur.
2: Parce que certains, par exemple, s'étonnent de l'attitude de Gérald Darmanin, l'actuel garde des Sceaux, qui autorise ce retour dans la magistrature. Il voit un mauvais signal. Ce n'est pas votre cas, Patrick Leffa.
6: Je pense que ce n'est pas, en tout cas, c'est une base, sur cette base-là que nous sommes portés partie civile. Nous nous portons partie civile parce qu'il y a des faits de corruption et trafic d'influence qui relève de notre agrément auprès du ministère de la Justice, agrément qui a été renouvelé par M. Darmanin au mois de juillet. Et ce que nous cherchons à faire, c'est mettre dans la lumière la qualité de parlementaire, qui soit sénateur, député ou représentant au Parlement européen, qui exerce des activités annexes, alors même que la charge et les responsabilités qui sont les leurs exigent qu'ils ne soient pas en conflit d'intérêts.
2: Merci beaucoup Patrick Leffa, président de Transparency International France. L'association s'est constituée partie civile donc dans ce procès qui s'ouvre à 13h30 devant le tribunal correctionnel de Paris.
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2: 11h21, l'info, Laurette Puau, le maire de Paris devant la commission sénatoriale sur le périscolaire.
9: Emmanuel Grégoire affirme que 195 agents ont été suspendus, dont 74 pour des violences sexuelles sur mineurs. Il évoque une explosion du nombre de signalements. Le maire de Paris a fait part de ses profonds regrets, reconnaissant que la ville avait pu manquer de transparence. Au moins 5 morts et 7 blessés dans le sud de l'Ukraine. Un drone russe s'est abattu sur un minibus près de la ligne de front, selon les autorités régionales. Il y aura 5 candidats à la primaire de la gauche. Olivier Faure, Jérôme Guedj, Emmanuel Morel, Raphaël Glucksmann et Ségolène Royal. Le député Philippe Brun, suspendu du PS et écarté de la primaire pour des accusations de violence, selon un responsable du parti. Ursula von der Leyen propose une interdiction des réseaux sociaux aux moins de 13 ans et des comptes limités pour les moins de 15 ans en Europe. Proposition de la présidente de la Commission européenne très attendue. Elles nécessiteront l'accord des eurodéputés et des 27 pays de l'Union européenne.
2: 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Et voici le billet éco. Bonjour Fanny Guinochet.
10: Bonjour.
2: Avec la flambée des prix, faire ses courses est devenu un véritable casse-tête pour les ménages. Les consommateurs changent leurs habitudes, Fanny, et ils se tournent de plus en plus vers les marques de distributeurs.
10: Oui, ces marques propres à chaque enseigne, Carrefour, Leclerc, Système U. Les marques maison, on les reconnaît parce que sur les paquets, elles affichent justement les logos des supermarchés. Il faut dire que tous les grands supermarchés ont développé leurs propres marques. Et aujourd'hui, dans nos chariots, ces marques de distributeurs représentent un achat sur deux, alors qu'avant le Covid, c'était à peine un quart du panier de courses. Mais avec la hausse des prix, les ménages se tournent de plus en plus vers elles, et pour cause, hein, elles sont 20 à 30% moins chères que les grands labels, grâce à moins de marketing, moins de pubs, des emballages aussi qui sont moins soignés.
2: Et pourtant, longtemps, on les a considérées comme des sous-marques, hein, on peut le dire.
10: Oui, mais ça n'est plus du tout le cas. Selon une enquête du magazine LSA, aujourd'hui, un tiers des clients d'ailleurs ne voient même pas la différence avec les labels prestigieux. Souvent, les produits, ils sortent exactement des mêmes usines. Prenez les produits laitiers, par exemple. Dans les chaînes de production Lactalis, eh bien, le géant fabrique aussi bien des camemberts président que des camemberts siglés Leclerc ou Carrefour avec lequel il a passé contrat. Aujourd'hui, ces marques de distributeurs sont devenues un quasi-réflexe pour tous ceux qui ont du mal à boucler les fins de mois.
2: Et elles ont de beaux jours devant elles.
10: C'est sûr, avec l'inflation qui s'accélère, elles sont promises à un bel avenir, à tel point d'ailleurs que les supermarchés développent désormais ces marques maison dans quasiment tous leurs rayons. Alimentation, produits ménagers, bricolage, beauté, c'est devenu leur martingale pour attirer des clients dont le pouvoir d'achat est de plus en plus contraint. Et si on compare à ce qui se passe chez nos voisins, par exemple, nos voisins européens notamment, ces marques de distributeurs ont en France de belles marges de progression. Parce qu'en Allemagne ou en Belgique, elles représentent déjà la majorité des achats.
2: Le billet éco, merci beaucoup Fanny Guinochet.
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2: Et à 11h24, voici le choix de France Info. Même chez les irréductibles bretons, la sécheresse a frappé la Bretagne, dont on dit souvent qu'il y pleut tout le temps, même elle n'est pas épargnée. La région tout entière quasiment est en crise. Le niveau de restriction d'eau le plus élevé. Reportage Guillaume Fariol.
11: Elle s'affiche partout, la sécheresse, sur les panneaux municipaux, des appels à économiser l'eau, en une de Ouest-France, dans les kiosques. En Bretagne, on manque d'eau, message placardé aussi sur les abribus et les quais des gares. La sécheresse jusque dans les SMS de Brigitte. Elle a reçu un message il y a quelques semaines.
12: La régie Malouine des eaux nous informe de la crise sécheresse. Ensemble, limitons nos consommations au volume santé. Une personne égale 40 litres par jour à domicile.
11: Ce qui a beaucoup étonné cette habitante de Saint-Malo.
12: Mais là, c'est bien la première fois. On est surpris.
11: Brigitte s'est donc pliée aux consignes. Elle découvre les petits gestes pour économiser l'eau, comme le font depuis longtemps déjà les habitants du sud de la France.
12: On ne consomme pas par plaisir. Par exemple, pour se laver les mains, je ne mets pas d'eau d'abord pour mouiller mes mains. La douche aussi, on fait très attention. Pour arroser les plantes, c'est l'eau de nettoyage des légumes. C'est tout à fait nouveau, ça.
11: Mais tous ne prennent pas autant de précautions. L'appel à économiser l'eau a du mal à imprimer. Ici, manque d'habitude qu'il va falloir corriger, prévient Jean-Francis Richeux, président du syndicat des eaux de Saint-Malo.
13: On doit partager l'eau et les gens ont peut-être moins de conscience. En 2022, on a eu, après une communication suite à la sécheresse, on a eu des périodes de moins 25% de consommation d'eau. Actuellement, les gens, ça bouge pas. On parle de 40 litres par citoyen par jour. Aujourd'hui, on a 120 litres. Les gens, non. Aujourd'hui, ils font pas trop attention. Là, la semaine prochaine, on va baisser la pression dans nos tuyaux. Et là, les gens vont commencer à prendre conscience.
11: Et si les comportements ne changent pas assez, les mesures pourraient devenir bien plus radicales pour sauver les réserves d'eau.
13: On est à 2 mois et demi de nos réserves. C'est-à-dire que dans 2 mois et demi, on devra fermer les robinets. Vous savez, la meilleure prise de conscience, c'est quand, malheureusement, le préfet fait un arrêté de coupure et que les gens devront aller avec le jerrycan chercher de l'eau à la salle des fêtes. C'est envisageable si on n'a pas d'eau pour l'automne, c'est clair.
11: Il faut de la pluie pour remplir les réserves, martèle Jean-François Richeux, et beaucoup de pluie, bien plus que ce qui tombe ce jour-là sur les pommiers d'Arnaud Jouny, producteur de cidre.
14: Si j'ai pas 4-5 mm dans mon pluviomètre apparent, pour moi il n'y a rien tombé quoi. Là, ce que je vois, c'est qu'on a à peine 1 mm d'eau, quoi.
11: Pourtant, on est mouillé, là, un peu.
14: Bon, ouais, pour nous, c'est pas mouillé, quoi. Il en faut beaucoup plus que ça.
11: Car sur ces arbres, frappés par la chaleur et la sécheresse, pas la moindre pomme. Récolte catastrophique, 90% de perte.
14: Non seulement vous devriez voir des pommes, mais vous devriez aussi voir les branches qui ploient sous le poids de ces pommes. Alors que là, il y a zéro pomme. Il faut que d'ici la fin du mois de septembre, il faut qu'on arrive à avoir plusieurs millimètres d'eau de pluie. Sinon, on a vraiment un risque de voir des arbres au printemps prochain qu'on va retrouver, qui ne feront pas de feuilles, qui seront crevés tout simplement.
11: Le célèbre cidre breton est en danger si rien n'est fait, prévient l'agriculteur. Il faut s'adapter, comme lui le fait depuis déjà plusieurs années, planter des variétés plus résistantes ou recréer des haies pour conserver l'humidité. Autre symbole de la région, un peu plus à l'ouest, le Cap Fréhel, site emblématique, ses falaises, sa lande de bruyère et désormais sa trentaine d'hectares noircis par un incendie cet été. Le chemin de randonnée est toujours fermé. Un spectacle des plus inhabituels.
15: On ne pense pas être concerné par ce genre de choses, nous, ici.
11: Nine habite un hameau juste à côté. Elle a même dû évacuer pendant l'incendie.
15: Oui, ça sort de l'ordinaire. Et ce qui m'a sorti de l'ordinaire, c'est qu'on est venu frapper chez moi en me demandant, en 10 minutes de temps, de sortir de ma maison. Et donc là, je m'y attendais pas. Je me dis, c'est pas possible. Ça remue quand même, c'est troublant.
11: Cette retraitée le sait, d'autres étés caniculaires et secs suivront. Il va falloir vivre avec, dit-elle en s'occupant de son jardin. Ses hortensias, la fleur bretonne par excellence, n'ont d'ailleurs pas résisté aux derniers mois. Pour la première fois depuis le début des relevés météo, la température a dépassé les 42 degrés en Bretagne cet été.
2: Guillaume Fariol pour le choix de France Info, à retrouver sur franceinfo.fr.
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2: Christine Peña.
22: Le temps aujourd'hui est vraiment marqué par cette chute assez spectaculaire des températures après ces fortes chaleurs d'hier. Nous aurons souvent 10 degrés de moins cet après-midi par rapport à la veille, jusqu'à 22 à Paris contre 32 donc hier, 22 à Dijon également, 23 à Toulouse, à Orléans, à Tours, à Bourges, 25 à Bordeaux. Vous allez pouvoir respirer également à Lyon avec 25 degrés cet après-midi. Les 30 degrés seront atteints en Méditerranée, 30 à Montpellier, 31 à Marseille et Nîmes. On note le vent fort en Méditerranée. Il accentue, attention, le risque d'incendie.
2: 11h30, bienvenue. L'info avec Marie Maheu.
23: Elle ne sera donc pas alignée aux côtés des autres candidats socialistes à la présidentielle. Philippe Brun, député de l'Eure, est même suspendu, accusé de violence. C'est ce qu'a déclaré ce matin la commission de la primaire du Parti socialiste. Bonjour Elia Bergel.
24: Bonjour.
23: Service politique de France Info, décision qui a surpris tout le monde. Qu'est-ce qu'on sait à cette heure des faits qui lui sont reprochés ?
24: Alors le PS suspend Philippe Brun en raison d'accusations de violence, selon une source au sein de la direction. Décision ce matin des instances du parti. Conséquence, vous l'avez dit, le député de l'Eure est exclu de la primaire PS, même s'il a réuni toutes les conditions pour y participer. Le socialiste ne faisait pas partie des favoris et n'avait quasiment aucune chance de l'emporter. Réponse de Philippe Brun. Une ancienne collaboratrice que j'ai licenciée pour faute grave aurait saisi hier la direction du parti, de fait pouvant être qualifiée pénalement. Je ne connais pas ces faits, j'ignore ce qui m'est reproché, réagit le député. L'élu dénonce son exclusion de la primaire. Je constate, dit-il, que sur la foi d'un signalement envoyé hier à 23h50, on empêche un parlementaire ayant réuni tous ses parrainages d'être candidat.
23: Elia Bergel et Jérémy Thuil pour les moyens techniques et la commission valide pour ce qui est des autres candidats à la présidentielle. Les candidatures d'Olivier Faure, Jérôme Guedj, Emmanuel Morel, Raphaël Glucksmann et Ségolène Royal. Des pêcheurs de nouveau mobilisés face à la hausse des prix du carburant avec des blocages ce matin. Le dépôt pétrolier de Frontignan dans l'Hérault, blocage désormais levé, mais aussi l'accès à plusieurs ports, celui de Sète à quelques kilomètres de ce dépôt. Port-la-Nouvelle également dans l'Aude. Les manifestants réclament de nouvelles répartitions des quotas de pêche. La ministre déléguée à la pêche les recevra la filière demain. L'Union européenne dévoile ses propositions pour protéger les enfants et adolescents en ligne. Propose une interdiction des réseaux sociaux au moins de 13 ans, des comptes aux fonctions limitées entre 13 et 15 ans. Annonce faite par la présidente de la commission Ursula von der Leyen. Ces mesures doivent être approuvées par les députés européens et les 27 pays membres. Mais ces restrictions sont vues favorablement par nombre d'entre notamment la France, qui a porté le sujet. Le ministre israélien de la Défense assure que l'armée est prête à terminer le travail à Gaza pour ensuite mettre en place un plan de migration, vider le territoire palestinien de ses 2 millions d'habitants. Ce matin, 12 personnes ont trouvé la mort dans l'effondrement d'un immeuble à Gaza. Une centaine d'autres sont portées disparues. La sécheresse des sols à un niveau jamais observé en France à cette époque. Météo France estime qu'une large bande du nord-ouest au nord-ouest, au sud-ouest, est en situation alarmante. Il a très peu plu ces 15 derniers jours. Et puis Teddy Riner fait son retour au Paris Saint-Germain. Éloigné des tatamis depuis près de 2 ans, le quintuple champion olympique de judo se réengage jusqu'en 2028 avec le club parisien. 2028, année des Jeux Olympiques de Los Angeles, avec peut-être un 4e titre olympique en individuel. Qui sait, tout est possible avec Teddy Riner.
0: Merci beaucoup Marie Maheu pour l'info. 4 ans après la mort de Mahsa Amini, les femmes iraniennes sont-elles un peu plus libres? Notre dossier dans un instant. La France va-t-elle manquer de gaz cet hiver? Reportage également à suivre. Et puis après les méga

0: feu de Gironde. Les maires des communes touchées sont reçus cet après-midi à l'Élysée. Vous entendrez l'un d'entre eux dans 20 minutes.
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0: Par sa mort, elle va déclencher un soulèvement inédit en Iran. Mahsa Amini n'avait que 22 ans quand elle est arrêtée, frappée par la police des mœurs. Après 3 jours à l'hôpital, l'étudiante va succomber à ses blessures. Son seul tort, un voile mal porté. C'est alors le choc au Kurdistan iranien d'où elle est originaire. Grève générale, université bloquée, puis l'indignation va rapidement se répandre partout en Iran. Mais la répression est féroce, des centaines de morts. Aujourd'hui, 4 ans plus tard, que reste-t-il de cette contestation dans un pays en guerre désormais avec les États-Unis? Vous allez l'entendre, certaines femmes iraniennes osent retirer leur voile, mais la répression est tenace. Des témoignages recueillis par Timur Özturk, les voix iraniennes ont été modifiées par un outil d'intelligence artificielle pour les rendre anonymes.
2: 4 ans après la mort de Mahsa Amini, Sanaz, 33 ans, ne met plus de voile à Téhéran. Elle porte même des t-shirts et des leggings.
3: Il m'est arrivé de marcher juste à côté d'agents ou que des voitures de police passent devant moi, mais il ne s'est rien passé.
2: Une conquête du mouvement Femme, Vie, Liberté, mais après 4 années de répression, l'écrasement dans le sang des manifestations de janvier dernier, Sanaz ne croit plus en la contestation.
3: Je ne retournerai plus manifester, je tiens à ma vie, et à mon avis, le régime ne sera pas renversé. J'essaie de ne pas m'informer et de me concentrer sur ma vie quotidienne. J'essaie d'être une personne ordinaire, une personne ignorante, une personne stupide.
2: Pourtant, les Iraniennes tiennent tête au régime au quotidien, raconte Shadi, qui a quitté le pays il y a quelques semaines.
4: Avant, les femmes se contentaient d'enlever leurs foulards. Et je me souviens qu'on mettait nos foulards dans nos sacs, au cas où on croiserait la police. Mais aujourd'hui, on est allé un cran plus loin. Les jeunes générations sortent avec des hauts courts, des crop tops, et elles mettent un t-shirt dans leur sac, au cas où. Cela montre que la résistance n'a pas disparu.
2: Amir, 40 ans, vit dans une ville de l'ouest de l'Iran, il estime qu'une contestation ouverte est aujourd'hui impossible.
5: On continue à sortir, à faire ses courses, mais on ne manifeste pas. Ou alors on exprime sa contestation en privé, chez soi, avec ses proches.
2: Amir nous confie souffrir d'une anxiété permanente.
5: Dans tous mes cauchemars, il y a des armes, des soldats, des gardiens de la révolution, de la violence. Et ma plus grande peur, c'est que tout cela continue, tout simplement indéfiniment. Je n'ai plus aucun espoir.
2: L'inflation est le principal sujet de préoccupation des Iraniens, raconte-t-il, mais il estime que l'arsenal répressif du régime est prêt à mater toute révolte.
0: Timur Özturk pour France Info avec nous, maître Shirin Ardakani, bonjour.
6: Bonjour.
0: Vous êtes avocate, présidente de l'association Iran Justice, avocate de Narghez Mohammadi, lauréate du prix Nobel de la paix en 2023. On l'entendait, malgré tout, il y a une sorte de libération vestimentaire dans les rues iraniennes. Pas de voile systématique, des leggings, des t-shirts. Et pourtant, cette peur paralysante qui empêche de manifester.
6: Oui, alors, bon, tout d'abord, ce qu'il faut dire, c'est que les Iraniennes, quand elles se sont battues au cri de femme, vie, liberté, ça allait bien au-delà de la contestation du voile obligatoire en Iran. C'était une exigence d'égalité face à un régime répressif qui, depuis 1979, réprime les femmes dans tous les domaines de leur vie économique, sociale et politique. Donc, c'est bien au-delà de la question du voile. Alors, évidemment, c'était une conquête, le fait que des femmes puissent désormais aller tête nue dans les rues. Mais malheureusement, c'est une conquête bien maigre par rapport aux exigences de ce mouvement qui, véritablement, œuvrait à la fin de la République militaire iranienne. Et en cela, il faut voir qu'effectivement, le prix de la répression, vous l'avez dit, un crime contre l'humanité, qui a été en tout cas reconnu comme tel par une commission d'enquête de l'ONU, eh bien, c'est au prix de ce rapport de force dans la rue, malheureusement, que le régime s'est maintenu. Et moi, ce qui me choque beaucoup, mais qui, malheureusement, est le cas aujourd'hui, c'est qu'on a des Iraniens qui sont sans espoir parce qu'ils ont subi en 4 ans non seulement la répression, mais aussi la guerre. Et il ne faut pas oublier que cette inflation qui est décrite, elle est aussi le fruit de cela.
0: Oui, mais pourquoi le régime des Mollahs semble lâcher du lest sur le port du foulard précisément? Ce n'est plus sa priorité?
6: Alors, ça, c'est une question qui revient sans cesse. Le régime iranien, il lâche pas de lest sur la question du voile obligatoire. En réalité, c'est une chorégraphie qui est parfaitement ancienne, qui consiste à alterner des périodes où la police des mœurs est déployée pour tyranniser la population et des moments de repli stratégique. Et évidemment, cela fonctionne à merveille, puisque, hélas, nous, ici, nous avons le regard braqué sur cela. Mais en réalité, c'est pas ça que décrit les Iraniens dans leur témoignage. Ce qu'ils expliquent, c'est que bien au-delà de cette question de traque des femmes dans la rue, qui est épisodique en réalité, eh bien il y a la question des arrestations qui se poursuivent, il y a la question des exécutions et de l'usage massif à la peine de mort, et encore une fois il y a aussi eu cette décompensation de la population qui en masse est descendue en janvier dernier, pensant que l'aide américaine qui leur avait été promise de Donald Trump arrivait, et qui n'ont reçu en retour, non seulement ni aide, mais surtout les balles à nouveau des gardiens de la Révolution. Donc on voit bien que c'est l'ensemble de ce climat aujourd'hui qui fait que malheureusement, les Iraniens ordinaires ne semblent plus avoir d'espoir. Oui.
0: Maître Shirin Nardakhani, merci beaucoup pour votre réaction sur France Info. Présidente de l'association Iran Justice et avocate de Narghez Mohammadi, lauréate du prix Nobel de la paix en 2023. Face à la hausse des prix des carburants encore et toujours, face à la vie chère, les protestations lancées ici et là se multiplient. Une centaine de pêcheurs ont bloqué ce matin l'accès à un dépôt pétrolier à Frontignan dans l'Hérault et l'exécutif se retrouve chaque jour davantage sous pression alors que les prix des carburants sont au plus haut. Ceux du gaz aussi vont monter. C'est une course contre la montre en ce moment qui se joue en Europe pour remplir les stocks de gaz. Reportage sur le plus grand site de stockage près de Blois dans le Loir-et-Cher. Boris Allier.
7: C'est une sorte de clairière au milieu de la forêt, sauf qu'ici, ce ne sont pas des racines qui sortent de terre, mais des tuyaux. Une soixantaine de forages disséminés dans les bois. Michael Guillot, le directeur du site de Chemery.
8: Il faut imaginer qu'il y a une tuyauterie qui fait 20 cm de diamètre et qui descend sur 1 km de profondeur. Vous sentez la tuyauterie qui est chaude, qui est le gaz qui sort de du compresseur. Pour le monter à 130 bars, c'est ce qu'on voit sur le manomètre, et l'injecter dans le réservoir.
7: Ce réservoir souterrain, c'est une immense couche de roche poreuse, comme une éponge qui capte les molécules et qui permet de stocker l'équivalent de la consommation annuelle d'un foyer français sur 6.
8: On a démarré un niveau de stock assez bas au mois d'avril, début avril. Donc forcément, pour remplir, ça met un peu plus de temps. Mais on est sur des séquences d'injection qui sont dans la norme et dans le classique de ce qu'on peut faire sur un site comme Chemery.
7: Des injections dans la norme, mais qui ont pris du retard au niveau national. Le taux de remplissage des 16 sites de stockage s'élève à 76% contre 90% il y a un an. Charlotte Roule, PDG du principal opérateur Storengy.
9: Les difficultés d'approvisionnement du gaz naturel liquéfié ont fait que l'approvisionnement en France et en Europe était plus compliqué et donc l'injection pouvait s'en trouver impactée. L'objectif, c'est clairement de pouvoir compter sur ces réserves lors d'un hiver rigoureux ou pas rigoureux, puisque en fait, les stockages sont de plus en plus utilisés l'hiver. Par conséquent, il faut les remplir.
10: Pas de risque de pénurie ?
9: On ne peut jamais prédire l'avenir, mais c'est vrai qu'avec le niveau où on est aujourd'hui, on est relativement confiant.
7: À l'échelle européenne, en revanche, c'est plus compliqué. L'Allemagne ou les Pays-Bas sont loin de leurs objectifs et ça contribue à faire monter les prix, explique Frédéric Martin, président de France Gaz.
11: Comme la crise Hormuz a duré, tout le monde maintenant est en train d'accélérer pour remplir ses stockages. Ce que l'on dit, c'est qu'on n'a pas de problème d'approvisionnement. Ce que l'on a, c'est un prix du gaz qui, sur les 6 prochains mois, sera, pour les raisons que l'on connaît, un peu plus haut, même beaucoup plus haut que ce que l'on connaissait habituellement.
7: Des hausses de prix qui touchent directement les abonnés aux offres à tarifs variables. La filière, elle, anticipe une baisse fin 2027 avec l'ouverture de nouveaux terminaux gaziers en Amérique du Nord.
0: Reportage de Boris Allier pour France Info.
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0: 11h43, l'info en une minute avec Marie Maheu. Philippe Brun réagit après le rejet de sa candidature à la présidentielle.
10: Je ne connais pas ces faits, j'ignore ce qui m'est reproché, affirme le député socialiste de l'Eure. Sa candidature a été invalidée par la commission de son parti qui parle d'accusations de violence. Il est même suspendu. La commission d'enquête sénatoriale sur les violences dans le périscolaire à Paris, elle continue ses auditions. Aujourd'hui, l'actuel maire de la capitale, Emmanuel Grégoire, a fait part de ses profonds regrets, reconnaît que la ville a pu manquer de transparence. 132 animateurs ont été suspendus depuis le début de l'année, une cinquantaine pour suspicion de violences sexuelles ou sexistes. Après les incendies très violents de cet été en Gironde, les sylviculteurs du Sud-Ouest réclament des subventions pour traiter le bois brûlé. Ce travail commence à peine. Ils demandent aussi des prix négociés pour la revente, prix pour le moment trop bas dans la filière. Plus de deux tiers des parents renoncent à faire un enfant de plus par manque d'argent. C'est ce qui ressort d'une étude de l'Union nationale des associations familiales. Et c'est particulièrement marqué chez les jeunes parents et les habitants de zones rurales.
0: 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Que vont-ils demander au président de la République ? Les maires des communes de Gironde, touchées par les terribles incendies de l'été, sont reçus cet après-midi à l'Élysée. Le Porge, Andernos, Lèche-Cap-Ferré ou encore Saint-Médard-en-Jalles, dont le maire socialiste Stéphane Delpera-Vincent était l'invité de France Info ce matin avec Simon Le Baron. Lui qui était très en colère après la visite du Premier ministre Sébastien Lecornu, déjà en Gironde il y a un mois. Alors, espère-t-il mieux aujourd'hui de la part du président de la République ?
15: Ce qu'on attend, c'est d'abord de reconnaître les pompiers qui sont en grève en ce moment, qui ont perdu, pour ce qui est de notre caserne, deux hommes au mois de juillet. Il y a d'ailleurs un hommage national qu'ils auraient rendu vendredi, auquel je me rendrai bien sûr. Qu'ils aient
16: et
15: enfin
16: on peut rappeler
15: les
16: leurs noms, Anthony Berthaume et Wilfried Schmitter, qui étaient de votre caserne à Saint-Médard.
15: Deux jeunes de 34 ans et les pompiers professionnels sont en grève. Ils demandent des choses simples. Enfin, des moyens de protection pour eux-mêmes lorsqu'ils montent au feu. Une reconnaissance statutaire à la hauteur de leur engagement et des risques qu'ils prennent. Et des moyens, évidemment, d'intervention qu'ils n'avaient pas complètement cet été. Notamment la fameuse base aérienne qui avait été promise.
16: Et qui devait arriver en 2022, c'est ça chez vous ? Une base de Canadair que vous attendez
15: toujours ?
16: C'est ça,
15: on l'attend toujours. Elle était prévue à Mont-de-Marsan et rien ne s'est produit. Donc... nous devons défendre ces hommes qui risquent leur vie pour nous, pour les incendies bien sûr, mais aussi au quotidien dans le secours.
16: Stéphane Delpera Vincent, d'abord des moyens, ça on l'a compris, vous demandez aussi des solutions et des mesures à plus long terme, et vous allez nous dire lesquelles, mais d'abord, pour comprendre dans quel état d'esprit vous allez prendre le train dans quelques minutes pour Paris, pour cette réunion à l'Élysée, c'est aussi, et vous parliez de la perte de ces deux pompiers chez vous à Saint-Médard-en-Jalles, c'est aussi avec votre traumatisme de maire et avec le traumatisme de toute une commune que vous allez rencontrer le président de la République ?
15: Bien sûr, un maire qui pense à ces hommes et ces femmes qui nous ont défendus et dont certains ont perdu la vie, mais aussi le maire d'une ville qui a failli être emporté par ce méga-feu parce que ça s'est joué à quelques heures et avec l'urgence d'obtenir les moyens d'abord pour l'été prochain, parce qu'il ne faut pas oublier que dans quelques mois, nous redémarrons une saison et que rien à ce jour n'est prêt. Les moyens des pompiers, les moyens aériens, le débroussaillement, la protection des sites Céveso sensibles qui sont dans notre commune. Et le manque de parole politique nationale depuis ces événements est quand même effarant. On avait eu le fameux « qui aurait pu prédire ?» alors que Jacques Chirac disait lui déjà « la maison brûle et nous regardons ailleurs ». À quel moment il va y avoir une prise de conscience que ce qui est en jeu aujourd'hui, c'est la vie de nombreux de nos concitoyens, c'est la sécurité du pays, de ses infrastructures, de son agriculture. Vous en parlez dans vos journaux. On a une chute des rendements agricoles. Vous parliez de l'eau en Bretagne tout à l'heure.
16: Oui.
15: On va avoir un problème d'eau majeur cette année. Il y a des régions entières qui vont être privées de cette ressource. Donc, à quel moment il se réveille, Monsieur le Président de la République, Monsieur le Premier ministre, pour dire au pays... quelle est la stratégie d'adaptation de la France ? Quelle est leur stratégie pour assurer la sécurité des Françaises et des Français face au changement climatique ? Parce que c'est de vie dont on parle, c'est pas de petites questions
16: mais
15: politiques.
16: Justement, Stéphane Delpera-Vincent, on l'entend, vous réclamez des moyens, vous réclamez un plan d'adaptation au réchauffement climatique pour vous permettre, vous vivez au milieu des pins à Saint-Médard-en-Jalles, 4000 hectares de pins sur votre commune, et vous dites « j'aimerais pouvoir m'adapter pour faire en sorte que ça ne se reproduise pas ». Mais vous voyez que le président et le premier ministre gèrent un pays qui n'a plus d'argent dans les caisses et ils vont partir dans 7 mois avec l'élection présidentielle. Est-ce que vous pensez vraiment qu'ils sont en mesure d'agir aujourd'hui ?
15: La question qu'il faut poser au président, au premier ministre et à tous ceux qui vont briguer le suffrage des Français dans quelques mois, c'est combien vaut la vie des Français ? Combien vaut l'avenir du pays, sa sécurité, sa capacité à disposer d'une agriculture, d'une économie qui fonctionne, de tourisme, d'assurer la sécurité des biens et des personnes? C'est ça la question. Et cette question-là, évidemment, que la France a les moyens de s'engager dans une stratégie d'adaptation. Ce qu'il faudrait mobiliser aujourd'hui pour s'adapter, pour protéger les Françaises et les Français et le pays, ça représente... Monsieur Pisani-Ferry l'a chiffré à 30 milliards pour l'État, économiste. 30 pour les collectivités. Ouais. Je veux dire que 30 milliards d'euros, c'est la moitié des baisses d'impôts consenties par Monsieur Macron sous ce quinquennat, avec les résultats qu'on connaît. On n'a pas de croissance, un chômage qui remonte et des services publics qui sont effondrés. Donc arrêtons de dire que la France n'a pas les moyens de faire face à l'adaptation, c'est faux. Elle fait des choix, elle choisit de baisser les impôts, notamment des plus fortunés. On rappelle que l'épargne et le patrimoine des Français, ils passaient de 10 000 milliards à 14 000 milliards sous les deux quinquennats de M. Macron. Donc arrêtons de dire que la France, qui est un grand pays, n'a pas les moyens de faire, d'autant qu'il y a une volonté forte de la population, des entreprises, des agriculteurs, des élus locaux d'agir. Ce qui manque, c'est un cap national et qu'on arrête de nous casser les pieds et qu'on nous donne au contraire les moyens d'agir.
0: Le maire PS de Saint-Médard-en-Jalles, Stéphane Delpera Vincent, avec Simon Le Baron.
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0: France Info Éco, bonjour Emmanuel Cuny.
17: Bonjour.
0: Les salaires devraient augmenter légèrement l'année prochaine dans le contexte d'une inflation soutenue. Un grand nombre d'entreprises prévoient en effet, Emmanuel, des hausses de rémunération malgré les fortes tensions économiques.
17: Oui, c'est ce qui ressort en tout cas de la dernière enquête annuelle réalisée par le cabinet spécialisé Alixio et que dévoile le quotidien économique Les Échos. Alors 2027 s'annonce en effet meilleur que 2026 en matière d'évolution salariale dans les grands groupes français, mais les augmentations resteraient en dessous de l'inflation. La hausse des prix dans l'Hexagone est aujourd'hui d'environ 2,5%. Le taux moyen de hausse des salaires, lui, serait de 2,3% selon Alixio. Donc plus 2,3% en 2027 contre plus 1,9% cette année.
0: Cette progression des salaires l'an prochain, est-ce qu'elle concerne tous les secteurs d'activité ?
17: Oui, mais dans des ordres de grandeur différents. Les mieux lotis seront les employés de la haute technologie. 3% de salaire en plus. Arrive ensuite la branche énergie, plus 2,8%. La métallurgie, les transports, le tourisme et les loisirs, plus 2,6%. En bas de l'échelle, on retrouve le commerce et la distribution, plus 1,8% d'augmentation de salaire en moyenne. Puis vient tout ce qui est autre que métallurgie et agroalimentaire.
0: Donc ça, c'est pour les secteurs, mais dans ces secteurs, est-ce que tous les salariés seront concernés par ces augmentations ?
17: Alors oui, mais selon l'enquête menée par Alixio, auprès des DRH, les directeurs des ressources humaines, les entreprises privilégieront les hausses individuelles et les promotions. Exit donc une augmentation générale des salaires, ce qui sera particulièrement vrai pour les cadres. Un peu plus de 90% des entreprises interrogées excluent une hausse générale des salaires pour cette catégorie socio-professionnelle. Les cadres devraient en revanche bénéficier d'un plus grand nombre de promotions.
0: Et pourquoi ce mouvement spécifique l'année prochaine ?
17: Eh bien, les difficultés de recrutement sont toujours bien réelles, mais les entreprises ont besoin d'embaucher. Elles jouent donc sur deux terrains. D'un côté, privilégier le recrutement de salariés plutôt que d'augmenter les rémunérations de manière générale. Et puis de l'autre, concentrer les hausses de salaire sur les postes existants, notamment via les promotions internes. Alors une stratégie plutôt habile qui ne laissera personne sur le bord de la route, tout en permettant de poursuivre les nécessaires recrutements, malgré, il faut bien dire, des marges de manœuvre financières très délicates dans le contexte économique que la France connaît aujourd'hui.
0: Merci Emmanuel Cuny, France Info Éco. Voici France Info Monde avec Nathanaël Charbonnier. Bonjour Nathanaël.
18: Bonjour.
0: C'est maintenant officiel, le ministère américain de la Défense est confronté à une pénurie de munitions liée à la guerre en Iran.
18: Oui, le rapport de l'inspecteur général du Pentagone, autant dire que c'est du sérieux, estime que l'opération Führer Epic, c'est le nom donné à cette guerre, a coûté plus de 38 milliards de dollars, dont plus de 22 dépensés uniquement en munitions. Mais le rapport va plus loin, puisqu'il reconnaît que cette guerre a provoqué une pénurie sur les inventaires stratégiques et révèle des goulots d'étranglement au sein des industries de défense. En français, cela donne pas assez de munitions et pas capable d'en fabriquer rapidement. Parmi les armes qui sont les plus sollicitées, on trouve les fameux missiles Patriot ou encore les missiles Tomahawk. Dans ce rapport, on apprend aussi que les Américains ont perdu des forces dans la bataille. Il est question de 5 avions F-15 détruits ou endommagés, de 7 avions ravitailleurs abîmés ou détruits. S'ajoute à la liste la destruction d'une trentaine de drones Reaper. Enfin, le document estime que 50 000 militaires américains sont impliqués dans cette guerre.
0: Et ce rapport vient surtout, Nathanaël, valider les révélations de la presse sur ce sujet.
18: Ah oui, cela fait des semaines que l'administration Trump refusait de confirmer ces informations de manque de munitions révélées par les journaux. Ce rapport vient nuancer les déclarations du président américain qui avait balayé le problème et qui expliquait, je cite, que les États-Unis disposaient de quantités quasiment illimitées de munitions. D'ailleurs, les États-Unis continuent de vendre des armes, notamment aux Israéliens. Le déni des autorités était si fort que le Pentagone a soumis des dizaines de ses hauts responsables au détecteur de mensonges pour tenter de savoir d'où venaient les fuites dans la presse. Mais tout comme il est difficile de cacher un éléphant dans un magasin de porcelaine, c'est compliqué de cacher une armée qui va mal. On se souvient du scandale qui a touché le porte-avions Lincoln avec ses militaires déprimés, ses toilettes bouchées et sa coque rouillée.
0: Pourtant, le budget militaire des États-Unis est le premier au monde.
18: Alors, les chiffres peuvent être précisés, mais ce qui est intéressant, c'est de regarder l'ordre de grandeur. Les États-Unis dépensent environ 1 000 milliards de dollars dans leur défense, 1 000 milliards de dollars, et Donald Trump voudrait augmenter ce budget à 1 500. La Chine, qui arrive en deuxième position, annonce dépenser presque 3 fois moins, avec un budget qui dépasse les 300 milliards de dollars. La France, 9e au tableau, avec 68 milliards de dollars, c'est un peu moins en euros. L'Iran, qui se bat contre les États-Unis, dépense entre 8 et 10 milliards seulement pour sa défense, 10 milliards de dollars qui tiennent tête à 1 000 milliards de dollars. Avec ce constat, si l'argent ne fait pas le bonheur, il ne fait pas forcément gagner les guerres non plus.
0: France Info Monde, merci beaucoup Nathanaël Charbonnier. Et c'est l'heure de l'œil de Constance. Bonjour Constance Villanova.
19: Bonjour Lucie.
0: Vous traquez ce matin ces affiches jaunâtres fabriquées à la chaîne par l'intelligence artificielle.
19: Vous les avez vus tout l'été, Lucie, pour les soirées DJ et autres balles des pompiers. Et depuis septembre, pour les fêtes de rentrée et les vides-greniers, partout en France, elles polluent notre champ de vision. Les affiches générées par intelligence artificielle.
0: Et il existe même une expression pour cette invasion.
19: Oui, Lucie, la chat GPT Flyer Pandemic, la pandémie de Flyers chat GPT. Le terme vient d'un post viral publié sur le réseau social Threads. Il désigne donc ces visuels qui ont noyé les réseaux avant de débarquer littéralement dans nos rues. Ce week-end, les internautes en ont même repéré un événement.
20: Est-ce que vous avez vu toutes les affiches IA à la fête de l'Humain? Je dirais qu'une affiche sur quatre, c'était une affiche... IA. Comment on fait pour leur dire ?
19: La fête de l'UMA sous emprise ChatGPT.
0: Mais alors, on les reconnaît facilement.
19: Oui, Lucie, il y a un peu toujours les mêmes marqueurs. Texte vif sur fond sombre, fausse écriture manuscrite et surtout une teinte jaunâtre. Ce jaune, c'est l'indice numéro 1 pour repérer un poster artificiel. Déjà parce que les modèles de langage ont repéré que les images perçues positivement par le cerveau avaient des couleurs chaudes, par exemple le coucher de soleil. Mais surtout à cause de la consanguinité de l'IA. Les modèles s'entraînent sur des images produites par d'autres IA et se recopient entre eux. On appelle ça l'effet Habsbourg, cette dynastie dont les mariages entre cousins ont exagéré certains traits jusqu'à la caricature.
0: Et c'est un problème éthique ?
19: Oui, ces affiches précarisent illustrateurs et graphistes. Alors la révolte s'organise, des autocollants moqueurs circulent à coller sur toutes les affiches suspectes.
21: Je viens de fabriquer ce sticker anti-IA pour mes expos. J'avais envie de le faire parce que dans quasiment tous les événements artistiques où je suis allée cette année, j'ai repéré de l'art généré par IA, ce que je trouve totalement ridicule. Il n'est pas cool.
19: Chez nous, à Rouen, une quarantaine d'artistes ont poussé la ville vers une charte qui écarterait l'IA des visuels publics. Et ça, c'est une première en France. Leur argument, l'argent public doit faire vivre les créateurs, pas financer leur effacement. Alors, citoyens de France, rebellez-vous contre ces bonhommes à six doigts, ces plats aux légumes difformes et ces polices de caractère abominables. Prenez vos stickers, que la révolution commence.
0: Merci beaucoup, Constance Villanova. L'œil de Constance.
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25: Christine Peña. Le temps aujourd'hui est vraiment marqué par cette chute assez spectaculaire des températures après ces fortes chaleurs d'hier. Nous aurons souvent 10 degrés de moins cet après-midi par rapport à la veille, jusqu'à 22 à Paris contre 32 donc hier, 22 à Dijon également, 23 à Toulouse, à Orléans, à Tours, à Bourges, 25 à Bordeaux. Vous allez pouvoir respirer également à Lyon avec 25 degrés cet après-midi. Les 30 degrés seront atteints en Méditerranée, 30 à Montpellier, 31 à Marseille et Nîmes. Et on note le vent fort en Méditerranée. Il accentue, attention, le risque d'incendie.
26: Et merci d'écouter France Info. Voici Marie Bernardo. Bonjour Marie.
27: Bonjour Lucie. Bonjour à tous et merci de nous rejoindre dans ces trois nouvelles heures d'info qui commencent. Il est midi. Bienvenue.
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27: L'heure du journal d'Armand Perrault-Loga. Bonjour Armand.
29: Bonjour.
27: Et à la une, les pêcheurs toujours mobilisés face au prix des carburants.
29: Ils ont bloqué pendant plusieurs heures le dépôt pétrolier de Frontignan ce matin dans l'Hérault. Ils bloquent aussi le port de Sète et celui de Port-la-Nouvelle dans l'Aude. Emmanuel Macron, lui, demande au gouvernement une totale mobilisation sur l'approvisionnement et les prix des carburants. Le début cet après-midi du procès de Rachida Dati, l'ancienne ministre de la Justice, est jugée pour corruption et trafic d'influence. À suivre aussi Patrick Bruel, désormais libre de se rendre à l'étranger après l'allègement de son contrôle judiciaire. Les Houthis du Yémen accusés d'avoir visé la ville sainte de La Mecque avec un drone. Et puis le conflit israélo-palestinien qui s'invite dans des concerts aux États-Unis. Les pêcheurs ne lâchent pas la pression. À la veille d'un rendez-vous avec la ministre de la Pêche, ils réclament des aides face à l'envolée des prix des carburants. Ce matin, ils étaient une centaine à bloquer le dépôt pétrolier de Frontignan dans l'Hérault, après celui de Fosses-sur-Mer dans les Bouches-du-Rhône. Et depuis hier soir, des actions sont en cours à Port-la-Nouvelle, cette fois dans l'Aude. Une cinquantaine de pêcheurs, ils bloquent le port de pêche, le port de commerce et un dépôt pétrolier dans cette station balnéaire. Sébastien Barriot, vous êtes sur place pour France Info. Et les pêcheurs sont très déterminés.
30: Oui, bonjour. Alors, les pêcheurs ont passé la nuit sur le rond-point qui mène au port de commerce de Port-la-Nouvelle. Ils se sont relayés tout à l'heure à 4h du matin. Des pêcheurs des ports voisins d'Agde et de Gruissant sont venus pour épauler leurs collègues. L'objectif, c'est d'avoir ici plusieurs dizaines de pêcheurs en permanence pour s'assurer que le rond-point reste totalement bloqué. C'est la seule route qui permet d'accéder à la grande zone portuaire de Port-la-Nouvelle. Plus aucun camion ne peut entrer ou sortir, ce qui perturbe le fonctionnement de nombreuses entreprises, notamment celles qui assemblent ici des éoliennes. Et surtout, le carburant dans le dépôt à 300 mètres d'ici ne peut plus sortir de la zone portuaire. Les gendarmes surveillent le blocage mais n'interviennent pas. Les pêcheurs, eux, disent que le mouvement va durer jusqu'à ce que le Premier ministre reçoive la profession. Ils expliquent que, blocage ou pas, de toute façon, avec le niveau actuel du prix des carburants, ils ne peuvent plus travailler et faire sortir les bateaux.
29: Sébastien Berriot, ici Roussillon, en direct de Port-la-Nouvelle pour France Info. En France, le prix moyen de l'essence a dépassé le pic de juin 2022, 1,30€ en moyenne aujourd'hui pour le litre de diesel, 1,20€ pour le sans-plomb. Tout à l'heure, en Conseil des ministres, Emmanuel Macron a demandé au gouvernement une totale mobilisation sur l'approvisionnement et les prix des carburants.
27: Rachida Dati devant la justice.
29: La maire du 7e arrondissement de Paris est jugée à partir de cet après-midi devant le tribunal correctionnel de Paris. Elle est poursuivie poursuit pour corruption et trafic d'influence. Elle a touché 900 000 euros de la part de Renault-Nissan de 2010 à 2012, alors qu'elle était eurodéputée. Rachida Dati est soupçonnée d'avoir noué un pacte de corruption pour faire illégalement du lobbying pour le constructeur automobile au Parlement européen. Yannick Falt.
1: Officiellement, Rachida Dati était avocate pour aider Renault-Nissan à l'international, notamment au Maghreb et au Moyen-Orient, avec une rémunération annuelle de 300 000 euros, soit 900 000 euros en 3 ans. Mais pour les juges d'instruction, l'ancienne ministre faisait du lobbying pour le constructeur, une pratique interdite. Un ancien directeur de Renault a d'ailleurs évoqué dans un mail l'utilité d'un relais, d'un buzz au Parlement européen. Des accusations de corruption et une avalanche de questions en perspective pour Rachida Dati. Pourquoi il n'y a aucune trace ou presque de son travail sur le plan juridique? Pas de compte-rendu annuel d'activité, aucune note de frais. Pourquoi Rachida Dati a envoyé à

0: Et malgré de nouvelles plaintes et malgré la mise en examen de Patrick Bruel dans 4 affaires de violences sexuelles, l'artiste de 67 ans a donc désormais le droit de quitter le territoire français. La question faisait l'objet d'une bataille judiciaire depuis cet été, Margot Steve.
1: Oui, les juges d'instruction avaient d'abord donné leur feu vert à la demande de Patrick Bruel, mais le parquet avait contesté. C'est donc finalement la cour d'appel de Versailles qui a tranché ce matin en donnant raison au chanteur. Une décision incompréhensible pour maître Karine Durieux-Diebold. Elle représente l'une des plaignantes dans cette affaire.
2: Pour ma cliente, cette décision est choquante dans la mesure où, selon elle, il aurait fallu à la fois une interdiction d'exercer professionnellement pendant la procédure et d'autre part une interdiction de sortir du territoire français pour s'assurer qu'il n'allait pas également exercer professionnellement à l'étranger. Il faut rappeler que pratiquement tous ces faits ont été commis dans le cadre professionnel. Donc, pour ma cliente, la justice n'a pas pris la mesure à la fois de la gravité des actes, ni ne protège les autres femmes.
1: Pour les avocates du chanteur, au contraire, il n'y avait aucune raison d'empêcher leur client de se déplacer, lui qui se tient, disent-elles, à la disposition de la justice. Dans un communiqué ce matin, les avocates de Patrick Bruel regrettent malgré tout, je cite, le déferlement médiatique sans précédent et une pression exercée sur la justice, anormale et dangereuse, même si, salue-t-elle, avec cette décision, les magistrats n'y ont pas cédé.
0: Margot Steve, lui, ne participera pas à la primaire de la gauche. Le député Philippe Brun est écarté et suspendu du Parti Socialiste en raison d'accusations de violence. Le PS invoque la défense des droits des femmes. Le député de l'Eure dit avoir appris sa suspension avec stupeur. Les accusations viennent, selon lui, d'une ancienne collaboratrice qui l'avait licenciée pour faute grave. Il y aura donc seulement 5 candidats à la primaire: Raphaël Glucksmann, Olivier Faure, Jérôme Guedj, Ségolène Royal et Emmanuel Morel. Ursula von der Leyen propose une interdiction des réseaux sociaux au moins de 13 ans. La présidente de la Commission européenne a prononcé ce matin son discours devant les parlementaires européens à Strasbourg. Elle propose par ailleurs que le Canada devienne le premier membre associé de l'Union européenne.
3: L'Arabie Saoudite accuse les rebelles du Yémen d'avoir visé la Mecque.
0: Riyad dit avoir intercepté et détruit un drone aux abords de la ville sainte hier, ce que démentent les Houthis qui multiplie les attaques contre l'Arabie Saoudite qui soutient le gouvernement yéménite. Mais c'est donc la première fois qu'une alerte aérienne est lancée pour la Mecque qui accueille chaque année des millions de pèlerins. Nathanaël Charbonnier.
4: S'attaquer à la Mecque, c'est vraiment s'en prendre au cœur de l'islam. Il s'agit du lieu saint par excellence, c'est là qu'est né le prophète Mahomet. La Mecque fait partie des 5 piliers de la religion musulmane. C'est ce qu'on appelle le Hajj, à savoir le pèlerinage à la Mecque, obligatoire au moins une fois dans la vie pour les croyants qui en ont la capacité. L'organisation de la coopération islamique a immédiatement condamné des attaques odieuses qui profanent la sacralité des lieux saints et des mosquées et heurtent les sentiments des musulmans à travers le monde. Une réaction rapide de cette organisation qui rassemble 57 pays et dont l'un des buts est justement la sauvegarde des lieux saints de l'islam. Les rebelles houthis qui ont multiplié depuis début septembre les attaques contre l'Arabie Saoudite ont cependant démenti avoir ciblé la ville sainte, dénonçant un mensonge éculé. Cela dit, l'inquiétude grandit dans le pays, si bien que l'ambassade des États-Unis en Arabie Saoudite recommande ce matin aux ressortissants américains de reconsidérer tout voyage dans le royaume.
0: Nathanaël Charbonnier, les États-Unis s'apprêtent à livrer des armes à Israël qui continue de bombarder quasi quotidiennement la bande de Gaza, au moins 40 000 bombes pour près de 3 milliards de dollars. Ce mercredi, au moins 20 personnes sont mortes à Gaza après l'effondrement d'un immeuble qui avait été fragilisé par des frappes israéliennes.
3: Le conflit israélo-palestinien qui s'invite aussi dans les concerts.
0: Le rappeur américain Macklemore a été évincé de la tournée du chanteur britannique Ed Sheeran aux États-Unis. Il s'est vu reprocher un militantisme anti-israélien jugé trop radical sur scène. Mais cette éviction provoque des réactions en chaîne. 4 autres artistes ont annoncé leur retrait de la tournée en solidarité avec le rappeur. Et depuis, la pression s'accentue sur Ed Sheeran. Yann Mertrand.
5: Les artistes ne doivent pas être réduits au silence lorsqu'ils prennent la parole pour défendre les opprimés. Quelques mots postés sur Instagram par le chanteur Phineas. Par ailleurs, frère et collaborateur de Billie Eilish, solidarité affichée avec le peuple palestinien, également par le groupe irlandais Beoga, qui accompagne Ed Sheeran sur scène, avec le groupe Lucas Graham et le chanteur Ro, programmés en première partie. Tous ont décidé de quitter la tournée de la superstar britannique qui avait affirmé quelques heures plus tôt que la décision d'écarter Macklemore venait de son promoteur. Dans le viseur, notamment Robert Kraft, propriétaire du Gillette Stadium de Boston, qui refusait d'accueillir le rappeur, l'accusant de propager des discours de haine, faisant aussi pression sur d'autres propriétaires de stades. Si Ed Sheeran affirme avoir ses opinions personnelles, il est convaincu

0: convaincu, dit-il, que ceux qui viennent à ces spectacles ne s'attendent pas à participer à un forum politique. Le voici englué dans une polémique qui dépasse largement ses tubes, son statut et les stades dans lesquels il sera désormais bien seul sur scène.
1: Yann Bertrand.
2: Merci Armand Perrologa.
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2: À suivre le scandale du périscolaire à Paris, le maire de la capitale, Emmanuel Grégoire, entendu à son tour par la commission d'enquête au Sénat ce matin, il reconnaît que la ville a pu manquer de transparence. Sur quoi précisément, vous l'entendrez dans une dizaine de minutes. Tout de suite, midi 10, l'incompréhension, la sidération des associations de victimes des attentats du 13 novembre.
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2: Association qui apprennent que Mohamed Bakali, le logisticien des attentats incarcéré en Belgique, est en bonne voie d'obtenir sa libération conditionnelle. Mohamed Bakali, condamné à 30 ans de réclusion avec période de sûreté des deux tiers, c'est en Belgique qu'il purge sa peine parce qu'il y a été condamné pour son implication dans la fusillade du Thalys. L'audience sur la libération conditionnelle de Mohamed Bakali doit avoir lieu dans 2 semaines. Alors, toutes les parties civiles du 13 novembre et du Thalys sont conviées à une réunion d'information aujourd'hui à Paris au consulat de Belgique. L'organisatrice de cette réunion qui représente la Maison de la Justice de Bruxelles est avec nous dans 2 minutes pour en parler. D'abord, je me tourne vers vous, Aurélien Tirard, service police-justice de France Info, pour comprendre de quoi et de qui on parle. Qui est Mohamed Bakali ?
10: Eh bien, c'est un Belge de 39 ans, un cas unique, hein, car il est le seul djihadiste à avoir été condamné 2 fois pour son implication, donc dans 2 attentats différents, celui des attentats du 13 novembre 2015, mais aussi dans la fusillade du Thalys la même année. Dans les 2 cas, il a eu un rôle de logisticien, un homme décrit par le parquet national antiterroriste, le PNAT, comme le surintendant de la terreur. Cheville ouvrière de la cellule de terroristes du 13 novembre, l'une des figures les plus effrayantes du box abonde une victime du Bataclan. Un homme qui est resté mutique pendant le procès aux assises spéciales de Paris. Son rôle était crucial, puisque selon le PNAT, il était le seul à connaître toutes les planques utilisées par le commando du 13 novembre. Ce sachant recherché, Mohamed Bakali avait fini par se rendre 10 jours après les attentats de Paris et Saint-Denis dans un commissariat de Bruxelles.
2: Il est donc arrêté en Belgique, puis jugé en France.
10: Avant d'être à nouveau incarcéré en Belgique après le procès à Paris en 2022. Cela avait été convenu ainsi entre les 2 pays. La Belgique a donc transposé dans son droit la peine française de 30 ans de réclusion avec sûreté des 2 tiers en France. Il est libérable à partir de 2035.
2: Alors on regarde de son profil et de cette période de sûreté inscrite dans sa peine, les victimes ont du mal à comprendre pourquoi il peut être déjà libéré sous condition.
10: Eh bien parce que le problème, c'est que les périodes de sûreté n'ont été inscrites dans le droit belge qu'en 2017, soit après les faits pour lesquels il a été jugé. Il bénéficie donc d'un régime plus favorable. Il a pu donc profiter d'un congé pénitentiaire. Cela permet aux détenus de quitter la prison pour une durée de 36 heures afin de préparer une mise en place d'un bracelet électronique, voire d'une libération conditionnelle. C'est d'ailleurs ce qu'a demandé Mohamed Bakali, car il a déjà effectué 1/3 de sa peine, soit 10 ans de réclusion. Sa demande de libération conditionnelle sera débattue le 29 septembre prochain par le tribunal d'application des peines d'Ittre, ville où se trouve le centre pénitentiaire dans lequel ce terroriste est détenu.
2: Bonjour Lamia Amrani.
11: Bonjour.
2: Merci d'être avec nous, directrice adjointe de la Maison de la Justice de Bruxelles. C'est vous donc qui organisez cette réunion ce soir à Paris, au consulat de Belgique. Quel est le sens de cette réunion? Quel est son objectif, Lamia Amrani?
11: Alors, l'objectif est de transmettre toutes les informations concernant le droit des victimes dans l'exécution des peines, ainsi que les modalités d'exécution des peines qui existent en Belgique, afin que les victimes puissent exercer leurs droits en toute connaissance de cause.
2: C'est chose courante, justement, d'organiser une telle réunion avec les parties civiles, comme ça ?
11: Habituellement, on n'a pas autant de victimes, mais par exemple, pour les attentats de Bruxelles, nous avons également organisé une séance d'information. Mmh. Et sinon, ça se fait de façon plus individuelle. On transmet toutes les informations lors d'un rendez-vous, lors de contacts téléphoniques. Et on.

0: on assiste les personnes pour qu'elles puissent compléter correctement la fameuse fiche victime, fiche qui permet d'indiquer, par exemple, les conditions que les victimes souhaitent voir imposées dans leur propre intérêt, demander à être entendues aussi par le tribunal d'application des peines. Et elles, dans cette fiche aussi, elles peuvent demander à être informées de toutes les modalités d'exécution des peines qui pourront être décidées pour le condamné dans le futur.
1: Et concrètement, ça se passe comment, par exemple, ce soir, chacun aura droit comme ça à la parole ?
0: Alors, il y aura évidemment un temps de parole et d'échange et de questions, mais tout d'abord, on va présenter toutes les informations. Le parquet national antiterroriste sera présent aussi, expliquera son intervention, ainsi que le transfert et comment s'est fait le transfert en Belgique. Et ensuite, il y aura effectivement des informations sur comment ça se passe en Belgique. Que prévoit la loi belge, puisque la loi belge effectivement prévoit des informations qui sont communiquées aux victimes, alors que en France ce n'est pas prévu. Et ensuite, effectivement, toutes les personnes présentes pourront poser les questions utiles par rapport à cette situation.
1: Et c'est bien l'approche de cette audience prévue le 29 septembre qui vous a poussé à organiser cette réunion. Vous êtes consciente d'une certaine façon que ça suscite de l'émotion, voire de la colère chez les parties civiles.
0: Oui, oui, c'est tout à fait compréhensible. Alors, en fait, nous sommes chargés, mandatés par une autorité judiciaire. On est un service de la communauté française qui est le service d'accueil des victimes. On est l'équivalent de Paris Aide aux Victimes. Et donc, nous sommes chargés de transmettre les informations et ensuite de les recueillir et de les envoyer au tribunal d'application des peines afin que, une fois qu'il a récolté toutes les fiches victimes avec les demandes ainsi que les demandes d'être entendues par le tribunal, il puisse en tenir compte lors de la prise d'une décision. Donc il y a effectivement bien une audience fin du mois. Maintenant, il y a aussi cette séance d'information, encore une séance d'information qui aura lieu fin du mois en webinaire pour ceux qui ne sauraient pas être présents à Paris aujourd'hui. Et suite à cela, il faudra encore un petit temps pour recueillir toutes ces fiches victimes. Et donc, il y aura certainement une audience un peu plus tard pour que les victimes puissent être convoquées et être entendues par le tribunal d'application des peines.
1: Aurélien ?
2: Et justement, lorsque les victimes pourront venir à cette audience du 29 septembre au tribunal d'application des peines d'Ittre, est-ce que elles pourront, ces victimes, argumenter dans un sens ? Et est-ce que leur voix sera entendue ? Ou est-ce que, en quelque sorte, les jeux sont déjà faits puisque c'est ainsi que la loi belge fonctionne.
0: Alors, elles ont évidemment la possibilité d'émettre des conditions dans leur intérêt, que ce soit, par exemple, d'indiquer une zone d'interdiction géographique, demander qu'elle soit indemnisée. Dans d'autres situations, par exemple, elles peuvent demander à ce qu'un auteur, suite à des violences, par exemple intrafamilial, suive une thérapie, suive une formation spécifique. Voilà, elles ont toute une série de choses qu'elles peuvent demander. Le tribunal d'application des peines va récolter toutes les informations. Il va aussi, indépendamment des demandes des victimes, analyser la situation, vérifier que l'intéressé n'a pas de contre-indication et vérifier aussi qu'il entre dans les conditions pour pouvoir obtenir une surveillance électronique ou une libération conditionnelle. Il doit avoir une adresse, il doit avoir, par exemple, également un reclassement qui est déjà construit, éventuellement un emploi, une formation, enfin toute une série de choses qui seront vérifiées à l'audience. Donc un auteur, un condamné à un moment donné est admissible et peut demander sa surveillance électronique ou sa libération conditionnelle, mais le tribunal d'application de la peine vérifie donc toutes les conditions avant de prendre une décision. Donc à ce stade-ci, je n'ai évidemment aucune information quant à son dossier et la solidité de son dossier, mais c'est au tribunal effectivement d'en décider sur base de tous les éléments du dossier.
1: Après donc cette réunion d'information qui a lieu ce soir, à laquelle vous avez invité les parties civiles, Lamia Amrani, Arthur Desnouveaux en fait partie, rescapé du Bataclan, ancien président de l'association de victimes Life for Paris, il n'ira pas, il nous a dit pourquoi ce matin sur France Info.
3: Je n'irai pas parce que je considère que c'est une opération de communication. Encore une fois, ce que le procès m'avait offert, c'était l'occasion de tourner cette page. Ce n'est pas pour que j'essaye d'aller renégocier avec la justice belge en coulisses, quoi que ce soit. On sait en plus que ce sera tout à fait vain. Je pense que si la justice belge avait voulu faire quelque chose de plus courageux, elle aurait organisé cette réunion dès le retour des condamnés belges en Belgique. Parce qu'en fait, en réalité, ils savent bien que ça va se terminer comme ça depuis la fin du procès. Oui. Et là, ils le font à la dernière minute en espérant qu'on râle pas trop. Qu'ils essayent de faire le minimum qu'ils peuvent faire, c'est-à-dire qu'ils vont se mettre face à nous, expliquer comment fonctionne la justice belge. Et c'est vrai qu'on est très attaché à l'état de droit. Et puis écouter notre colère et nous dire à la fin, bah écoutez, on va voir ce qu'on va faire. Et puis évidemment, ils ne peuvent rien faire, donc ils ne le feront rien. Donc je ne veux pas complètement rejeter leurs efforts pour venir nous parler. Je crois qu'en revanche, la vraie question, c'est comment est-ce qu'on fait pour que ça ne se reproduise plus ? Comment est-ce qu'on fait pour harmoniser une justice européenne qui doit pouvoir lutter contre des groupes djihadistes internationaux qui sinon choisissent où s'implanter et où préparer leurs attentats pour justement bénéficier de ces remises de peine ?
1: Lamia Amrani, vous entendez, vous comprenez cette colère d'Arthur Desnouveau ? Il parle d'une opération de communication.
0: Oui, j'entends et je comprends tout à fait hein, sa réaction. Effectivement, après, tout dépend de la loi. La loi était connue par les Français aussi avant le transfert. Nous n'avions effectivement pas de période de sûreté en Belgique. Nous n'avons pas non plus l'expérience en Belgique des attentats. Donc, c'était nos premiers attentats en Belgique. Et donc la loi a suivi par la suite et donc cette peine de sûreté effectivement a été mise en place à partir de 2017, tout comme effectivement l'admissibilité pour des faits de terrorisme aux deux tiers de la peine n'est arrivée que par la suite également. Donc voilà, on comprend absolument les réactions. Arthur Desnouveau dit également que il souhaite que il y ait une conformité de la législation au niveau européen. Je pense qu'on y tend et qu'en tout cas, la législation en Belgique a également évolué en ce sens.
1: En tout cas, vous vous préparez effectivement à affronter, pardonnez-moi, cette incompréhension, cette colère peut-être aussi ce soir.
0: Oui, absolument. Et voilà, on accueillera tout à fait cordialement les personnes qui seront présentes et on sera à leur écoute. Et voilà, nous, on est chargés de donner les informations. On recueillera aussi leur grief et on les transmettra à qui de droit. Voilà, mais le président du tribunal d'application des peines qui sera en charge du dossier sera évidemment également informé et aura le feedback de cette réunion.
1: Et merci d'avoir accepté notre invitation, d'avoir été avec nous en direct sur France Info ce midi. Lamia Amrani, directrice adjointe de la Maison de Justice de Bruxelles et à l'initiative donc de cette réunion d'information qui a lieu ce soir à Paris au consulat de Belgique. Merci à vous Aurélien Tirard, service police-justice de France Info.
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1: Le scandale du périscolaire, les regrets d'Emmanuel Grégoire. On y consacre les prochaines minutes après le fil info midi 24. Armand Perrault-Logat. Emmanuel Macron demande une totale mobilisation du gouvernement sur l'approvisionnement et les prix des carburants.
9: C'est ce qu'a dit le chef de l'État tout à l'heure lors du Conseil des ministres, alors que les pêcheurs maintiennent la pression sur le gouvernement. Ce matin, ils ont bloqué pendant plusieurs heures le dépôt pétrolier de Frontignan dans l'Hérault. Et ils sont encore des dizaines à bloquer un autre dépôt pétrolier, celui de Port-la-Nouvelle dans l'Aude. Patrick Bruel, autorisé à se rendre à l'étranger comme il avait demandé fin juillet, la cour d'appel de Versailles a confirmé ce matin l'assouplissement du contrôle judiciaire du chanteur mis en examen dans 4 dossiers pour viol et agression sexuelle. L'ouverture cet après-midi du procès de Rachida Dati devant le tribunal correctionnel de Paris. L'ex-ministre de la Justice est jugé pour corruption et trafic d'influence pour avoir perçu 900 000 euros de Renault Nissan alors qu'elle était eurodéputée. Et puis à gauche, il n'y aura finalement que 5 candidats. La primaire organisée par le PS, c'est Place Publique, Raphaël Glucksmann, Olivier Faure, Jérôme Guedj, Ségolène Royal et Emmanuel Morel. Le député Philippe Brun n'y participera pas, il est suspendu de son parti en raison d'accusations de violence.
1: 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Après l'ancienne maire de Paris, Anne Hidalgo, hier, c'est l'actuelle maire de la capitale, Emmanuel Grégoire, qui répond aujourd'hui aux questions de la commission d'enquête sénatoriale sur le scandale du périscolaire. Audition que vous avez suivie, Damien Maistre, bonjour.
10: Bonjour à tous.
1: Lui aussi fait part de ses profonds regrets, Emmanuel Grégoire, qui reconnaît un manque de transparence.
10: Oui, des réunions qui n'étaient pas systématiques avec les parents dans les écoles concernées. Une forme de froideur de l'administration. Le maire de Paris reconnaît tout cela, mais fait part aussi de sa colère lorsqu'il évoque les attaques dont il est la cible.
11: Non, on n'a pas caché des pédophiles à la ville de Paris. Et je le dis avec gravité, que nous puissions être soupçonnés de cela, mais insupportable. Je tiens à le dire, on a fait plein de choses mal. On va faire plein de choses mieux et n'y voyez aucune obsession d'exonération de responsabilité de ma part. Mais quand même, sur ce sujet aussi essentiel, on ne couvre pas de pédophiles à la ville de Paris. Au regard de ce qui a été porté à ma connaissance, ça n'a jamais été fait et je vous jure que ce ne sera jamais fait.
10: Emmanuel Grégoire auditionné en tant que nouveau maire de Paris, donc, mais entendu aussi pour ses responsabilités passées. Il était en charge des ressources humaines entre 2014 et 2017 et donc concerné directement par le recrutement des agents périscolaires mis en cause.
1: Et que répond-il justement à la commission sur ces recrutements ?
10: Eh bien que la loi a été respectée.
11: La ville a-t-elle manqué à ses obligations de contrôle sur les recrutements ? Au regard de ce qui a été porté à ma connaissance, la réponse est non. La ville n'a jamais été prise pour défaut des obligations légales de recrutement que lui impose le législateur.
10: Reste donc au fond la même question qui revient sans cesse durant cette commission, celle de la responsabilité de la mairie de Paris dans un phénomène, les violences sexuelles sur mineurs qui touchent l'ensemble du pays. La rapporteure n'a de cesse de souligner le nombre très important de cas dans la capitale. Elle rappelle les rapports de l'inspection générale qui pointent des défaillances, quand de son côté, Emmanuel Grégoire estime que si ces signalements sont aussi nombreux à Paris, c'est précisément grâce aux actions menées pour libérer la parole.
1: Damien Maistre pour ces précisions, merci.
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1: On a un ciel assez nuageux cet après-midi, Céline Dacosta.
20: Oui, et ça sur presque tout le pays. Le soleil résiste un petit peu plus entre la Côte d'Azur et le sud de la Corse, mais pour les autres, c'est une alternance de nuages et d'éclaircies, avec déjà quelques ondées près des côtes de la Manche, qui devraient gagner le reste de la moitié nord dans les prochaines heures. Et puis on a un ciel un petit peu plus couvert entre les Pyrénées, le flanc est, Alsace, Franche-Comté, mais aussi vers les Alpes et le nord de la Corse, avec là un risque orageux, sans oublier le vent près de la Méditerranée qui souffle bien, Mistral 50 km à l'heure, Tramontane 70 km à l'heure, avec un risque d'incendie élevé sur le pourtour méditerranéen et particulièrement sur l'Aude qui est en alerte rouge.
1: Et avec une nette chute des

0: température.
1: Oui, on le savait, mais c'est quand même assez surprenant, assez radical, parce qu'on perd par endroits jusqu'à 10 degrés par rapport à hier, comme à Paris, 32 hier, 22 aujourd'hui, 35 à Agen, 25 aujourd'hui. La moyenne globale va de 20 à 25 degrés, un peu moins près de la Manche et toujours un peu plus près de la Méditerranée.
0: Merci Céline, merci à vous tous d'écouter France Info, il est midi et demi. Lors d'un nouveau point sur l'info, Marie Maheu.
2: La mémoire de Mahsa Amini, 22 ans, tuée par la police pour un voile mal ajusté, toujours bien présente en Iran. Ça fait 4 ans, jour pour jour, qu'a débuté le mouvement de contestation iranien Femme, Vie, Liberté. Le bilan est terrible, estime Amnesty International dans un rapport qui parle d'un déchaînement d'atrocités commises par les mollahs, Dominique André.
3: Entre septembre et décembre 2022, écrit Amnesty International, des centaines de milliers de personnes sont descendues dans les rues en Iran pour protester contre des décennies de répression, de discrimination sur le port obligatoire du voile et sur l'impunité dont a bénéficié la police religieuse. Amnesty a interrogé 270 personnes et analysé plus de 2000 vidéos. L'organisation a recueilli les témoignages de manifestantes et de manifestants qui ont été torturés, violés, ainsi que des personnes de leur entourage telles que des avocats, des membres du corps médical et des journalistes. Les forces de sécurité ont eu recours aux armes à feu. Pour Amnesty International, ces attaques généralisées et systématiques de la population civile relèvent de l'article 7 du statut de Rome de la Cour pénale internationale, répondant à la définition des crimes contre l'humanité. Amnesty conclut en demandant l'ouverture d'une enquête pénale contre les auteurs de ces atrocités.
2: Dominique André pour France Info. En France, pas de pénurie de carburant en vue, assure la porte-parole du gouvernement à l'issue du Conseil des ministres. Emmanuel Macron a demandé au gouvernement sa totale mobilisation et ne ferme pas la porte à de nouvelles aides, dit encore Maud Bréjon. Des pêcheurs mènent depuis 2 jours des opérations de blocage de dépôts pétroliers, mais aussi de ports dans le sud de la France, face au prix des carburants qui atteignent des sommets. Il ne sera donc pas aligné aux côtés des autres candidats socialistes à la présidentielle. Philippe Brun, député de l'Eure, est même suspendu, accusé de violence. C'est ce qu'a déclaré ce matin la commission de la primaire du Parti socialiste. Décision qui a surpris tout le monde, y compris le principal intéressé. J'ignore ce qui m'est reproché, réagit Philippe Brun. Les 5 candidats à la primaire du PS sont donc Olivier Faure, Raphaël Glucksmann, Ségolène Royal, Jérôme Guedj et Emmanuel Morel. L'Union européenne dévoile ses propositions pour protéger les enfants et adolescents en ligne et propose une interdiction des réseaux sociaux aux moins de 13 ans, des comptes aux fonctions limitées entre 13 et 15 ans. Annonce faite par la présidente de la Commission, Ursula von der Leyen. Ces mesures doivent encore être approuvées par les députés européens et les 27 pays membres. Mais ces restrictions sont vues favorablement par nombre d'entre eux, notamment la France, qui a porté le sujet. Et puis plus de 2/3 des parents qui ont déjà au moins un enfant disent renoncer à en avoir un de plus par manque d'argent. C'est ce qui ressort d'une étude publiée par l'Union nationale des associations familiales, un frein financier particulièrement marqué chez les jeunes parents et les habitants de zones rurales.
0: Marie Maheu, merci. Au programme d'ici 13h, la sécheresse historique qui frappe la Bretagne. Comment la région fait-elle face? Reportage dans un quart d'heure. Pour l'heure, la colère des pêcheurs.
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0: Troisième jour de mobilisation des pêcheurs. Une centaine d'entre eux ont bloqué ce matin le dépôt pétrolier de Frontignan dans l'Hérault. Hier, c'est celui de Fos-sur-Mer dans les Bouches-du-Rhône dont ils ont barré l'accès pendant quelques heures. Les pêcheurs qui disent ne plus pouvoir joindre les deux bouts à cause de la hausse des prix des carburants. La ministre de la Pêche, Catherine Chabot, a promis de recevoir leurs représentants demain. Autre action des pêcheurs, cette fois à Port-la-Nouvelle, dans l'Aude, où nous attend Sébastien Berriot. Bonjour Sébastien.
5: Oui, bonjour.
0: Là, ce sont une cinquantaine de pêcheurs déterminés qui bloquent le port de pêche, le port de commerce et un dépôt pétrolier.
5: Oui, déterminés. Pour preuve, les pêcheurs ont passé la nuit entière ici sur le rond-point situé à l'entrée du port de commerce de Port-la-Nouvelle. Ils se sont relayés tout à l'heure à 4h du matin. Ce sont des collègues des ports voisins d'Agde et de Gruissant qui sont venus pour prendre le relais. L'objectif, c'est de bloquer en permanence la seule route d'accès au port pour qu'aucun camion ne puisse sortir de la grande zone portuaire de Port-la-Nouvelle. Le mouvement paralyse, bien sûr, le dépôt de carburant qui est situé à 300 mètres du rond-point, mais aussi plusieurs grosses entreprises qui assemblent ici des éoliennes. Les gendarmes sont là, mais se contentent pour le moment de surveiller des pêcheurs qui se disent très en colère, comme par exemple Frédéric Scala. Il est patron armateur du chalutier Notre-Dame de la Garde, ici à Port-la-Nouvelle.
6: Là, en ce moment, on travaille à perte. Toutes les semaines, on est obligé de sortir de l'argent de notre trésorerie pour payer nos marins, les tenir. Mais on ne pourra plus tenir comme ça indéfiniment. Il faut que l'État nous aide. Il n'en manque que des nuits encore, je pense. On va rester longtemps, tant qu'on ne sera pas entendu. Il faut rencontrer le Premier ministre, c'est lui qui a les rênes. Il faut aller directement à la source.
0: Et des discussions, Sébastien, se déroulent d'ailleurs en Occitanie aujourd'hui, avant le rendez-vous de demain avec la ministre de la Pêche.
5: Oui, c'est ça. Une réunion devait se dérouler ce matin à 7 avec des représentants des pêcheurs et des élus de la région Occitanie pour parler de possibles aides du Conseil régional. Mais ici, à Port-la-Nouvelle, les pêcheurs ne semblent pas trop y croire et attendre. Donc, on vient de l'entendre, les discussions au plus haut sommet de l'État pour faire baisser le prix du gasoil. Un chalutier ici consomme 10 000 litres par semaine. Avant, ça coûtait 6 000 euros. Désormais, c'est 13 000 euros, le même montant exactement que la recette hebdomadaire d'un seul bateau.
0: Sébastien Berriot en direct de Port-la-Nouvelle dans l'Aude, ici Roussillon pour France Info. Merci Sébastien. Le choc du prix, des prix des carburants, il est mondial. Bonjour Olivier Poujade.
7: Bonjour Marie.
0: Le conflit entre les États-Unis et l'Iran perturbe en effet l'approvisionnement en pétrole. Le monde entier commence à s'agacer face à cette flambée des prix. De plus en plus de foyers de contestation émergent.
7: Oui, flambée des prix de l'essence chez nous comme ailleurs, mais évidemment des répercussions sur l'ensemble des biens de consommation. La colère se répand un peu partout dans le monde, Kenya, Bolivie, Guatemala, y compris au Moyen-Orient, comme ici en Syrie. Protestation de femmes dans le calme dans les rues de Damas, ambiance plus électrique. En revanche, autour de certaines raffineries en Syrie, le prix des carburants a augmenté de près de 40%.
8: Nous ne sommes pas les chiens des États-Unis, alors donnez notre pétrole pendant qu'on crève de faim.
9: Les prix de l'essence, les prix du diesel, les prix de la nourriture doivent baisser. C'est pas comme ça qu'on va reconstruire un pays en augmentant les prix.
7: Voilà, plus les sociétés sont fragiles en fait économiquement, plus les populations sont prises à la gorge.
0: Une contestation qui monte aussi en Asie, Olivier.
7: Oui, jusqu'en Nouvelle-Zélande avec ce manifestant maori qui interprète un haka. Danse guerrière bien connue maori, le visage couvert d'un liquide noir et visqueux. Indonésie, Philippines, des pays asiatiques en voie de développement avec des gouvernements qui ont déjà produit un effort massif pour compenser la hausse des prix du carburant. Certains ont pu tenir parfois grâce à leur stock, mais désormais les réserves sont à sec. La relance des hostilités par Donald Trump en juillet n'a rien arrangé. On peut ajouter désormais la pression mise par les Iraniens sur les exportations de pétrole brut saoudien. Tout ce contexte, en fait, nous conduit à ces manifestations avec des populations qui refusent, en fait, de payer le prix de l'enlisement de cette guerre entre Téhéran et Washington.
0: Olivier Poujade, rédaction internationale de France Info. Les prix des carburants qui pèsent donc en France sur le portefeuille des familles, entre autres postes de dépenses. Bonjour Jean-Philippe Vallat.
10: Bonjour.
0: Merci d'être avec nous, directeur des politiques familiales de l'UNAF, c'est l'Union nationale des associations familiales. Vous publiez à l'instant une enquête sur le pouvoir d'achat des familles, de celles et ceux qui ont des enfants. Quatrième édition de votre observatoire des familles, et vous constatez un décrochage inédit, c'est-à-dire que le budget familial est de plus en plus tendu.
10: Tout à fait. Alors, par rapport aux nouvelles que vous annoncez, on est vraiment sur un phénomène beaucoup plus structurel, mais qui nous a beaucoup frappé, puisque comme vous l'avez dit, ça fait 4 ans qu'on fait ce baromètre, avec des pourcentages qui ne bougeaient pas trop sur la difficulté pour les familles d'envisager l'avenir en particulier, ou d'assurer, je dirais, quelques dépenses plaisir pour leurs enfants, puisque c'est une enquête qui est vraiment centrée sur les parents. Et là, cette année, on a vraiment un décrochage de 10 points, par exemple, sur la capacité des parents à préparer l'avenir de leurs enfants.
0: Beaucoup d'inquiétudes alors chez les parents ?
10: Oui, beaucoup d'inquiétudes. Alors, se base à la fois sur une inquiétude générale, mais aussi vraiment sur des réalités tangibles. C'est ça qui est vraiment intéressant, c'est-à-dire des dépenses qui augmentent, des contraintes financières qui s'accroissent, des difficultés aussi à concilier vie familiale et vie professionnelle. Et donc, on est sur quelque chose qui dépasse, je dirais, la conjoncture des semaines ou des mois derniers.
0: C'est-à-dire que avoir un enfant coûte de plus en plus cher.
10: Avoir un enfant coûte de plus en plus cher, c'est de moins en moins compensé aussi par les pouvoirs publics. C'est une politique qui a subi beaucoup de coupes depuis une quinzaine d'années, hein, des coupes souvent peu visibles mais qui se sont répétées. Et donc, dans le système social, dans le système fiscal aussi, et les parents nous le disent, et ça corrobore ce que nous disent des instituts d'expertise, hein, il y a de moins en moins de prise en compte de ce que représente effectivement, comme vous le dites, la charge d'un enfant. Donc ça, ça se traduit très concrètement pour les parents par de plus grandes difficultés. À gérer leur budget.
0: D'ailleurs, tous les âges ne coûtent pas de la même façon.
10: Exactement. Alors, on a demandé aux parents, avec un peu de recul aussi, puisqu'on avait des parents, on a plus de 2500 parents qu'on a interrogés avec des enfants qui ont des âges un peu variés, et on leur a demandé quel était l'âge le plus tendu au niveau des finances. Il y a deux âges qui ressortent fortement, la petite enfance, ce qui n'est pas étonnant parce qu'on a tous les frais de garde, avec des restes à charge qui aussi se sont accrus ces dernières années pour les parents. Et puis l'adolescence, 14-17 ans, où il y a vraiment une marche importante côté dépenses.
0: Mmh. Dû à quoi ?
10: Pardon, j'en ai pris. Dû à quoi ? Dû un adolescent, ça coûte plus cher. Hein. Il y a une mobilité, des transports souvent pour aller au collège, au lycée. Et puis ça mange plus, ça s'habille davantage. Les frais de numérique augmentent aussi. Et c'est vraiment, alors nous, c'est un point important de notre enquête, puisque les pouvoirs publics ont jugé bon de quasiment supprimer la majoration pour âge des allocations familiales qui existaient jusqu'à cette année à partir de 14 ans, qui avait vraiment du sens. Pour nous, hein, une majoration d'environ 70 euros à partir des 14 ans de l'enfant, en arguant du fait qu'il n'y a pas vraiment ce supplément de coûts à partir de 14 ans. Les parents, en tout cas, nous disent vraiment le contraire. Hein.
0: Et si je reviens à la petite enfance, Jean-Philippe Balin, là, les aides existent pourtant, notamment, je pense, aux frais de garde.
10: Alors, vous avez raison, il y a beaucoup d'aides, hein, des crédits d'impôt, vous avez des prestations, mais le coût a augmenté. Les barèmes de participation dans les crèches ont augmenté. Une réforme récente autour de la prise en charge des assistantes maternelles a changé un petit peu les règles. Et donc, le coût pour les parents a réellement augmenté ces dernières années, malgré, vous avez raison, hein, il y a des aides publiques conséquentes. Mais le reste à charge est important. Et ce que nous disent les parents, alors ça, c'est vraiment une tendance très forte. Il y en a quasiment 80% qui nous disent « je fais le maximum, mais quasiment heure par heure, pour réduire mes frais de garde. Je me débrouille avec les grands-parents, avec les... » Et ça, c'est quand même... Alors, on va me dire, c'est quand même relativement nouveau, à ce point que tout est calculé pour vraiment réduire la facture.
0: Ce qui est nouveau aussi, c'est que les parents, les familles, doivent moins épargner, se mettre plus souvent à découvert aussi.
10: Alors, très juste, c'est vraiment une remarque intéressante aussi qui nous a frappé. Il y a effectivement quasiment 20% des parents qui parlent de découvert bancaire, hein, pour faire face à leurs dépenses courantes. Beaucoup puisent dans leur épargne. Alors ça, c'est plus classique, notamment au moment des études, hein, des enfants. Mais c'est vrai que c'est des choses qui nous ont frappé parce qu'effectivement, 24% qui font face à des découverts bancaires en raison vraiment des dépenses liées aux enfants, ça veut dire que leur quotidien est vraiment fragilisé par cette charge financière. Et ça, c'est très fort. Les femmes qui gèrent souvent le budget, hein, les mères, le budget familial, sont d'ailleurs plus nombreuses. Hein, dans notre échantillon, on a quasiment autant d'hommes que de femmes, à montrer qu'il y a ces efforts importants pour faire face à la dépense.
0: Ce sont des conclusions qui vous étonnent, qui vous inquiètent aussi ?
10: Alors oui, quand même. Alors nous, on alerte depuis pas mal d'années sur les baisses, hein, qu'a subi la politique familiale, hein, plus que d'autres politiques sociales, il faut quand même le dire, hein, elle a été plus touchée par des coupes, d'où probablement quand même la baisse démographique importante qu'on connaît. Hein. Nous, depuis des années, on alerte, mais là, vraiment, cette enquête, elle est pour nous assez frappante. Et comme vous l'avez dit en début d'interview, c'est vraiment ce décrochage est très frappant. 10 points, c'est beaucoup. Ça veut dire qu'on n'est plus sur une catégorie de familles en difficulté, on est sur un halo de familles qui sont vraiment très justes pour faire face aux dépenses liées à leurs enfants. Donc oui, ça nous inquiète et on essaye de trouver des propositions pour les aider, y compris côté pouvoir public.
0: Mais quelle solution justement au niveau des pouvoirs publics, quand on connaît l'état des finances publiques, quand on sait que le Premier ministre veut des dépenses en 2027 au même niveau que 2026 ?
10: Alors, nous, il nous semble d'abord que dans le contexte démographique actuel, et alors qu'il y a eu quand même des gros efforts faits par les parents, hein, spécifiquement, encore cette année avec la majoration pour âge qui est supprimée, hein, 1,3 milliard quand même d'économies aux dépens des familles. Hein. Donc, il nous semble qu'on on aurait besoin au moins d'une pause sur ces réformes concernant vraiment les parents. Et puis pour la présidentielle, nous, on va faire à l'UNAF des propositions raisonnables, parce que vous avez raison, on est conscient hein, des contraintes financières qui pèsent, mais il nous semble qu'il y a quand même des marges de manœuvre, des redistributions au sein de la politique, et puis peut-être un petit effort à faire, hein, c'est quand même l'avenir du pays, c'est quand même la jeunesse, c'est quand même le désir d'enfant qui aujourd'hui n'est pas comblé chez nos concitoyens, notamment en raison de ces contraintes matérielles. Donc ça nous semble quand même quelque chose à vraiment... En tout cas, que les candidats, durant la campagne, devront affronter et devront faire des propositions là-dessus.
0: Une campagne qui commence. Donc, merci d'avoir été avec nous, Jean-Philippe Valla, directeur des politiques familiales de l'UNAF, l'Union nationale des associations familiales. Le pouvoir d'achat, en effet, au cœur de la campagne présidentielle et notamment à gauche. On connaît désormais les candidats à la primaire organisée par le Parti socialiste et Place publique. Philippe Brun n'en fera finalement pas partie. Philippe Brun, député de l'Eure, il est même suspendu, accusé de violence, dit la commission de la primaire du Parti socialiste. Bonjour Elia Bergel.
11: Bonjour.
0: Service politique de France Info, cette décision a pu surprendre. Que sait-on à cette heure-ci des faits qui sont reprochés à Philippe Brun ?
11: Alors, pour le moment, pas grand-chose dans le détail. Le PS suspend Philippe Brun en raison d'accusations de violence, des faits susceptibles de relever une caractérisation pénale. Selon le parti, la décision a été prise ce matin. En fait, les instances qui ont validé la liste finale des candidats à la primaire PS Place publique ont écarté Philippe Brun, suspendu provisoirement. Conséquence, le député de l'Eure est donc exclu de la compétition, même s'il a réuni toutes les conditions pour participer. Le socialiste ne faisait pas partie des favoris et n'avait quasiment aucune chance de l'emporter. Et par ailleurs, c'est une info, France Info ce midi, les députés PS ont décidé également d'exclure à titre conservatoire Philippe Brun du groupe des députés socialistes.
0: Philippe Brun qui a réagi et lié à ces accusations de violence.
11: Oui, exactement. Je ne connais pas ces faits. J'ignore ce qui m'est reproché. Réagit le député. L'élu dénonce son exclusion de la primaire. Je constate, dit-il, que sur la foi d'un signalement envoyé hier à 23h50, on empêche un parlementaire ayant réuni tous ses parrainages d'être candidat.
0: Alors, qui sont les autres candidats officiels à cette primaire, Elie ?
11: Alors, cinq au total. Commençons par les deux favoris. Olivier Faure, le patron du PS, Raphaël Glucksmann, le chef de Place publique, à ce stade, avantage très léger à l'eurodéputé. Chez les moins connus, le député PS Jérôme Gage est officiellement dans la course. Idem pour Emmanuel Morel, dirigeant du petit parti gauche républicaine et sociale.
0: La surprise de cette primaire, en revanche, est beaucoup plus connue.
11: Ségolène Royal, ancienne députée, ancienne ministre, ancienne présidente de la région Poitou-Charentes, candidate malheureuse au second tour face à Nicolas Sarkozy en 2007, figure des socialistes, certes marginalisée ces dernières années, mais qui reste une redoutable et très imprévisible débatteuse.
0: Et Philippe Brun ne participera pas donc à cette primaire. Le député de l'Eure est exclu à titre conservatoire, vous nous le disiez, du groupe des députés socialistes. Elia Bergel, merci, avec Jérémy Thuil en direct de l'Assemblée nationale.
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0: À la une, à 1h moins 10, Marie Maheu, le procès de Rachida Dati pour corruption et trafic d'influence qui commence dans moins d'une heure.
2: L'ex-ministre de la Justice a-t-elle touché 900 000 euros pour soutenir les intérêts de Renault au Parlement européen ? Question à laquelle vont devoir répondre les juges. Rachida Dati réfute ses accusations et parle d'un travail d'avocate pour le groupe automobile. Philippe Brun est exclu à titre conservatoire du groupe des députés socialistes. C'est une information France Info après la suspension déjà du député de l'heure de son parti. Il n'est pas non plus autorisé à participer à la primaire du PS. Décision prise par la commission du parti ce matin qui parle d'accusations de violence et assure défendre les droits des femmes. Une soixantaine de personnes placées en détention provisoire en Turquie après une vague d'arrestations au sein de la communauté LGBT il y a quelques jours. L'homosexualité n'est pas réprimée pénalement en Turquie, mais le président Erdogan impute régulièrement aux homosexuels la chute drastique de la natalité. La banque en ligne Revolut, victime d'une usurpation d'identité, elle reconnaît que les données de certains clients sont compromises. Ils ont été contactés, leurs fonds ne sont pas affectés, assure la banque.
0: France Info. Le choix de France Info de ce mercredi nous emmène en Bretagne, frappée par une sécheresse historique. C'est la région tout entière quasiment qui est en crise. Le niveau de restriction d'eau le plus élevé. Un territoire qui n'a pas l'habitude du manque d'eau. C'est un reportage de Guillaume Fariol.
16: Elle s'affiche partout, la sécheresse, sur les panneaux municipaux, des appels à économiser l'eau, en une de Ouest-France, dans les kiosques. En Bretagne, on manque d'eau, message placardé aussi sur les abribus et les quais des gares. La sécheresse, jusque dans les SMS de Brigitte, elle a reçu un message il y a quelques semaines.
17: La régie Malouine des eaux nous informe de la crise sécheresse. Ensemble, limitons nos consommations au volume santé, une personne égale 40 litres par jour à domicile.
16: Ce qui a beaucoup étonné cette habitante de Saint-Malo.
17: Mais là, c'est bien la première fois. On est surpris.
16: Brigitte s'est donc pliée aux consignes. Elle découvre les petits gestes pour économiser l'eau, comme le font depuis longtemps déjà les habitants du sud de la France.
17: On ne consomme pas par plaisir. Par exemple, pour se laver les mains, je ne mets pas d'eau d'abord pour mouiller mes mains. La douche aussi, on fait très attention. Pour arroser les plantes, c'est l'eau de nettoyage des légumes. C'est tout à fait nouveau, ça.
16: Mais tous ne prennent pas autant de précautions. L'appel à économiser l'eau a du mal à imprimer. Ici, manque d'habitude qu'il va falloir corriger, prévient Jean-Francis Richeux, président du syndicat des eaux de Saint-Malo.
18: On doit partager l'eau et les gens ont peut-être moins de conscience. En 2022, on a eu, après une communication suite à la sécheresse, on a eu des périodes de moins 25% de consommation d'eau. Actuellement, les gens, ça bouge pas. On parle de 40 litres par citoyen par jour. Aujourd'hui, on a 120 litres. Les gens, non. Aujourd'hui, ils font pas trop attention. Là, la semaine prochaine, on va baisser la pression dans nos tuyaux. Et là, les gens vont commencer à prendre conscience.
16: Et si les comportements ne changent pas assez, les mesures pourraient devenir bien plus radicales pour sauver les réserves d'eau.
18: On est à 2 mois et demi de nos réserves. C'est-à-dire que dans 2 mois et demi, on devra fermer les robinets. Vous savez, la meilleure prise de conscience, c'est quand malheureusement le préfet fait un arrêté de coupure et que les gens devront aller avec le jerrycan chercher de l'eau à la salle des fêtes. C'est envisageable si on n'a pas d'eau pour l'automne, c'est clair.
16: Il faut de la pluie pour remplir les réserves, martèle Jean-François Richeux, et beaucoup de pluie, bien plus que ce qui tombe ce jour-là sur les pommiers d'Arnaud Jouny, producteur de cidre.
19: Si je n'ai pas 4-5 mm dans mon pluviomètre apparent, pour moi il n'y a rien tombé quoi. Là, ce que je vois, c'est qu'on a à peine 1 mm d'eau, quoi.
20: Pourtant, on est mouillé, là, un peu.
19: Bon, ouais, pour nous, c'est pas mouillé, quoi. Il en faut beaucoup plus que ça.
16: Car sur ces arbres, frappés par la chaleur et la sécheresse, pas la moindre pomme. Récolte catastrophique, 90% de perte.
19: Non seulement vous devriez voir des pommes, mais vous devriez aussi voir les branches qui ploient sous le poids de ces pommes. Alors que là, il y a zéro pomme. Il faut que d'ici la fin du mois de septembre, il faut qu'on arrive à avoir plusieurs millimètres d'eau de pluie. Hein. Sinon, on a vraiment un risque de voir des arbres au printemps prochain qu'on va retrouver, qui ne feront pas de feuilles, qui seront crevés tout simplement.
16: Le célèbre cidre breton est en danger si rien n'est fait, prévient l'agriculteur. Il faut s'adapter, comme lui le fait depuis déjà plusieurs années, planter des variétés plus résistantes ou recréer des haies pour conserver l'humidité. Autre symbole de la région, un peu plus à l'ouest, le Cap Fréhel, site emblématique, ses falaises, sa lande de bruyère et désormais sa 30aine d'hectares noircis par un incendie cet été. Le chemin de randonnée est toujours fermé. Un spectacle des plus inhabituels.
21: On ne pense pas être concerné par ce genre de choses, nous, ici.
16: Nine habite un hameau juste à côté. Elle a même dû évacuer pendant l'incendie.
21: Oui, ça sort de l'ordinaire. Et ce qui m'a sorti de l'ordinaire, c'est qu'on est venu frapper chez moi en me demandant, en 10 minutes de temps, de sortir de ma maison. Et donc là, je ne m'y attendais pas. Je me dis, c'est pas possible. Ça remue quand même, c'est troublant.
16: Cette retraitée le sait, d'autres étés caniculaires et secs suivront. Il va falloir vivre avec, dit-elle en s'occupant de son jardin. Ces hortensias, la fleur bretonne par excellence, n'ont d'ailleurs pas résisté aux derniers mois. Pour la première fois depuis le début des relevés météo, la température a dépassé les 42 degrés en Bretagne cet été.
0: La Bretagne face à une sécheresse historique, c'était le choix de France Info de ce mercredi. Reportage que vous retrouvez comme d'habitude sur franceinfo.fr, reportage signé Guillaume Fariol. Venons-en à ce qui est le baromètre finalement du réchauffement climatique, à savoir les glaciers. Avec cette étude, la plus longue observation des glaciers par satellite, près de 50 ans de données compilées aujourd'hui dans une étude inédite avec le soutien de l'Agence spatiale européenne et la NASA.

0: Elle montre que l'Antarctique et le Groenland ont perdu ces dernières décennies des quantités astronomiques de glace. Bonjour Heidi Sevestre.
1: Oui, bonjour.
0: Merci d'être avec nous. Vous êtes glaciologue, membre du programme de surveillance et d'évaluation de l'Arctique. Là, on parle de l'Antarctique et du Groenland. 11 000 milliards de tonnes de glace perdue, fondue depuis les années 70. Le chiffre, Heidi Sevestre, dépasse l'entendement. On a peine à imaginer ce que ça représente.
1: Oui, ça donne le tournis. Je pense qu'il faut vraiment, en tout cas, saluer l'effort scientifique qui est derrière ça. Vous l'avez très bien dit, plus de 50 ans de données satellites, 42 estimations indépendantes et une conclusion commune, c'est que le Groenland et l'Antarctique, nos deux plus grandes calottes polaires sur Terre, ont perdu 11 000 milliards de tonnes de glace pendant cette période. Alors forcément, ça contribue à l'élévation du niveau des mers, ça fait monter le niveau des mers d'environ 3 cm. Mais c'est des chiffres qui sont tellement fous, on a du mal à les imaginer. Si on étalait toute cette couche d'eau sur la France, par exemple, ça représenterait une couche d'eau de 20 mètres de haut, dont l'équivalent d'un immeuble de 6 étages qui serait partout sur la France, de Lille à Marseille.
0: Donc c'est absolument monstrueux. Ce qui est frappant là, qu'on ne découvre pas, mais que vous ne découvrez pas, j'imagine, Heidi Sevestre, c'est l'accélération très nette de cette fonte à partir des années 90.
1: Oui, il faut qu'on réalise aujourd'hui que cette fonte, elle est héritée de décennies et de décennies d'utilisation des énergies fossiles. Voilà, plus on brûle du charbon, du gaz et du pétrole, forcément, plus ces glaces fondent. Et aujourd'hui, c'est vraiment cette accélération qui est très inquiétante. Réalisons bien que le Groenland et l'Antarctique, ça nous paraît très loin de nous, mais en France, on est extrêmement vulnérable face à la hausse du niveau des mers. Et aujourd'hui, une grande partie de la hausse du niveau des mers s'explique par la perte de ces deux calottes polaires.
0: 3 cm, vous disiez, de hausse du niveau des mers. Dit comme ça, ça peut sembler peu. En réalité, les conséquences sont terribles. Ça veut dire des millions de personnes de plus exposées au risque de submersion, d'inondation, de tempête.
1: C'est complètement ça. Vraiment, chaque millimètre, chaque centimètre compte aujourd'hui. Pour vous donner une petite idée, la quantité de glace qu'on a dans le Groenland et l'Antarctique est absolument immense. Si le Groenland et l'Antarctique perdaient toute leur glace, on pourrait avoir jusqu'à 65 mètres d'élévation du niveau des mers partout sur Terre. Alors heureusement, on n'en est pas là, mais ça se décide maintenant en fait. Est-ce que la hausse du niveau des mers dans les prochaines décennies, ça se joue sur quelques dizaines de centimètres ou sur plusieurs mètres? Le CEREMA en France a dit que déjà d'ici 2028 en France, on n'avait plus de 1000 bâtiments qui étaient exposés au retrait du trait de côte. Et le Haut Conseil pour le climat nous donne une direction très claire. Il faut absolument qu'on renforce les règles limitant la construction en zone exposée, comme la loi Littoral, essayer de penser à des relocalisations et de penser à avoir une stratégie et de l'argent derrière. Ça va coûter énormément d'argent. Si on veut s'adapter, si on veut donner la plus grande chance possible aux populations exposées, ça se décide dès maintenant. Il ne faut pas essayer de repousser ça et d'attendre les prochaines élections.
0: C'est-à-dire que les actions d'aujourd'hui peuvent encore déterminer le trait de côte de beaucoup de pays, y compris le nôtre.
1: Oui, on en est directement là. Alors, on entend souvent, oui, la France, c'est que tant de pourcents d'émissions de gaz à effet de serre sur Terre. Ben, en fait, tout compte. Si tous les pays pensaient comme ça, on n'y arriverait pas. Vraiment, chaque solution, chaque action, chaque dixième de degré qu'on peut éviter compte aujourd'hui. Mais c'est très important d'écouter les scientifiques. Et on le sait, le Haut Conseil du climat, encore une fois, nous le dit, la France ne s'adapte pas assez vite. Et la baisse de nos émissions à gaz à effet de serre a ralenti. Donc aujourd'hui, il faut vraiment qu'on ait une stratégie. Et je lance le message aux candidates et candidats pour la présidentielle, s'ils ne parlent pas d'une stratégie pour sortir des énergies fossiles, s'ils ne parlent pas de la fonte des glaces et de la hausse du niveau des mers, c'est clairement qu'ils ne s'intéressent pas beaucoup à notre avenir en commun.
0: Écoutons les scientifiques, on vous écoute vous notamment. Heidi Sevestre, merci d'avoir été avec nous, glaciologue, membre du programme de surveillance et d'évaluation de l'Arctique. Bonne journée à vous.
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0: Et l'ambiance se rafraîchit aujourd'hui, Céline Dacosta.
5: Oui, les températures dégringolent par rapport à hier ou par endroits. C'était le plein été, plus de 30 degrés à Strasbourg, à Paris ou Orléans, jusqu'à 35 même à Toulouse. On était parfois jusqu'à 10 degrés au-dessus des normales, donc on revient finalement à des températures de saison. Avec cet après-midi, une moyenne globale de 20-25 degrés de Caen à Bordeaux, en passant par 21 à Lille, 22 à Paris ou 23 à Strasbourg. On a un petit peu moins près de la Manche, 18-19 degrés, et un petit peu plus près de la Méditerranée, avec une moyenne de 27 à 31 degrés.
0: Et pour le ciel, là aussi, changement d'ambiance.
5: Oui, une perturbation qui est présente depuis ce matin, qui ondule cet après-midi des Pyrénées au flanc est. Elle descend progressivement vers les Alpes, le nord de la Corse, pouvant apporter des averses, voire quelques coups de tonnerre très localement. Ailleurs, le ciel est partagé entre nuages et éclaircies, beaucoup plus de nuages que d'éclaircies. Quelques ondées qui gagnent quand même du terrain depuis les bordements jusque dans les terres. Puis ça souffle toujours près de la Méditerranée, du Mistral, de la Tramontane, et ce risque de feux de forêt qui est toujours élevé, voire très élevé dans l'Aude.
0: Merci Céline. Il est 13h, bienvenue. Toute l'info avec Laurette Puyot. Bonjour Laurette.
6: Bonjour Marie, bonjour à tous.
0: À la une, le gouvernement qui doit se serrer la ceinture.
6: Le texte du budget 2027 en train d'être bouclé. Tous les ministères sont appelés à l'économie par le Premier ministre. La colère des pêcheurs contre le prix des carburants. Plusieurs ports dans le sud de la France sont bloqués. Après Anne Hidalgo, c'est l'actuel maire de Paris, Emmanuel Grégoire, qui est convoqué par les sénateurs de la commission sur le périscolaire. 195 agents ont été suspendus, dont 74 pour violences sexuelles sur mineurs. Les civils en Ukraine, encore la cible d'une attaque de drones russes, cette fois sur un minibus. Il y a eu 5 morts au sud du pays. Et cette polémique en Espagne, plusieurs joueurs du Real Madrid ont caché le message de soutien aux habitants de Ceuta, l'enclave espagnole au Maroc. Parmi les joueurs, un certain Kylian Mbappé. Le budget 2027 au cœur des préoccupations du gouvernement, avec cette priorité fixée hier par le Premier ministre, 4 milliards d'euros pour sanctuariser les moyens contre les violences faites aux femmes et pour la protection de l'enfance, mais dans un contexte budgétaire compliqué. Sébastien Lecornu demande à la plupart des ministères de se serrer la ceinture. Audrey Tison, il l'a écrit aux différents ministres hier.
7: Oui, un montant de dépenses qui n'augmente pas entre 2026 et 2027, sans coup de pouce hein, lié à l'inflation. C'est ce que fixe Sébastien Lecornu. La ministre Maude Bréjon, qui est chargée de l'énergie, valide la démarche.
8: Je me suis dit que c'était absolument nécessaire. Avec le poids de crise internationale qui pèse sur l'économie française, qui pèse sur le budget de notre pays, et donc ça nécessite là encore des efforts à tous les étages. C'est absolument nécessaire, notamment si on ne veut pas avoir à prendre des décisions du type augmentation d'impôts, ce que nous refusons.
7: L'idée du Premier ministre, c'est aussi de dégager quelques marges de manœuvre pour le débat parlementaire, les éventuels amendements, un débat que le gouvernement compte laisser se dérouler, insiste la porte-parole du gouvernement. On comprend qu'il n'est pas question de dégainer un 49-3 rapidement. Maude Bréjon appelle les oppositions à jouer le jeu du débat et à chercher le compromis.
8: Les Français ne comprendraient pas que à 6 mois, 7 mois de l'élection présidentielle, on n'arrive pas à s'accorder pour un budget sur une demi-année qui soit un budget, là encore, de sauvegarde qui évite au pays d'aller dans le fossé.
7: La copie gouvernementale est en train d'être bouclée. Elle sera officiellement présentée aux parlementaires dans 2 semaines.
6: Audrey Tison, avec les moyens techniques de Virginie Lorda et à la suite du Conseil des ministres, Emmanuel Macron a demandé au gouvernement une totale mobilisation sur l'approvisionnement et le prix des carburants. Car la mobilisation des pêcheurs ne faiblit pas. Le port de Sète dans l'Hérault est bloqué depuis lundi. Dans l'Aude, à Port-la-Nouvelle, un autre blocage est en cours. Et à Frontignan, dans l'Hérault, c'est un dépôt pétrolier qui était bloqué, Guillaume Roulant.
9: Le dépôt de Frontignan est débloqué depuis 10h30 ce matin. Les marins pêcheurs en colère avaient investi les lieux dans la nuit. Vers 9h30, plusieurs colonnes de CRS sont arrivées sur place. Un face-à-face qui a duré environ 1 heure, sans heurts ni violence particulière, mais une certaine tension tout de même de part et d'autre, avec quelques invectives lancées des pêcheurs très en colère qui ont rappelé aux policiers que eux aussi allaient à la pompe pour faire le plein. Nous, on est en train de crever, ont ajouté certains. Ils ont fini par quitter l'entrée du dépôt et se sont dispersés. Une réunion était programmée programmée ce matin entre une délégation de pêcheurs et la région Occitanie qui gère le port autonome de Sète. On ignore pour le moment ce qu'elle a donné. Les camions citernes, en tout cas qui viennent s'approvisionner en carburant, peuvent donc de nouveau entrer et sortir librement du dépôt de Frontignan depuis le milieu de la matinée.
5: Guillaume Roulant d'ici Hérault et la ministre de la Mer et de la Pêche, Catherine Chabot, a annoncé qu'elle recevrait les pêcheurs dans les prochains jours. Dans une demi-heure, l'ancienne garde des Sceaux devant la justice au tribunal correctionnel de Paris. Rachida Dati comparaît dans le procès pour corruption.

0: l'ouverture des nouveaux rescapés de l'attentat du Bataclan et ancien président de l'association de victimes Life for Paris.
1: Après Anne Hidalgo hier, l'actuelle maire de Paris devant la commission d'enquête sénatoriale sur le périscolaire.
0: Emmanuel Grégoire qui a fait part de ses profonds regrets. Selon lui, il y a 195 agents qui ont été suspendus, dont 74 pour violences sexuelles sur mineurs. Bonjour Damien Mestre.
2: Bonjour à tous.
0: Il a également reconnu un manque de transparence.
2: Oui, concernant cette forme de froideur administrative que dénoncent les familles de victimes, même si Emmanuel Grégoire fait part aussi de sa colère face à certaines accusations.
3: Non, on n'a pas caché des pédophiles à la ville de Paris. Je tiens à le dire, on a fait plein de choses mal. On va faire plein de choses mieux, mais quand même sur ce sujet aussi essentiel. Au regard de ce qui a été porté à ma connaissance, ça n'a jamais été fait et je vous jure que ce ne sera jamais fait.
2: Emmanuel Grégoire interrogé notamment sur ses responsabilités passées lorsqu'il était en charge des ressources humaines à la mairie de Paris entre 2014 et 2017 et donc responsable du recrutement des agents périscolaires.
3: La ville a-t-elle manqué à ses obligations de contrôle sur les recrutements ? Au regard de ce qui a été porté à ma connaissance, la réponse est... Et non.
2: La ville a respecté le cadre imposé par la loi, rappelle Emmanuel Grégoire, qui, comme Anne Hidalgo hier, parle d'un échec collectif, d'un phénomène, les violences sexuelles sur mineurs qui touchent toute la France, quand de son côté, la rapporteure de la commission souligne le nombre très important de cas dans la capitale, avec près d'une école maternelle sur trois concernée par une enquête.
0: Les précisions de Damien Mestre pour France Info. La primaire de la gauche se fera à 5 candidats, sans le député Philippe Brun, suspendu à titre conservatoire du Parti Socialiste en raison d'accusations de violence. Le député dit avoir appris cette suspension avec stupeur et ignore ce qui lui est reproché. En Ukraine, après une frappe sur un train entre la Pologne et Kiev dimanche dernier, c'est cette fois-ci un bus de passagers civils qui a été la cible d'un drone russe ce matin dans le district de Nikopol, au sud du pays. Lucas Lazo, il y a eu 5 morts et 7 blessés.
4: Sur les images diffusées sur les réseaux sociaux, le véhicule est sévèrement endommagé, des traces de sang sur la carrosserie, des corps sans vie gisant sur les sièges. Le président du conseil régional dénonce une attaque délibérée contre des civils qui allaient, dit-il, simplement vaquer à leurs occupations. Situé sur la rive occidentale du fleuve Dnipr, face à la centrale nucléaire de Zaporijjia, occupée par l'armée russe, la ville de Nikopol fait quotidiennement l'objet de tirs d'artillerie et d'attaques de drones. La moitié de ses quelques 100 000 habitants d'avant-guerre l'ont déjà quitté. Cette nuit, la Russie a par ailleurs ciblé un train de passagers reliant la capitale à la ville de Mykolaïev, au sud-est du pays. Des passagers qui ont pu être évacués à temps. La compagnie ferroviaire ukrainienne alerte cependant sur la poursuite des attaques russes contre ces trains et ces infrastructures.
0: Lucas Lazo à Kiev pour France Info et le soutien à l'Ukraine abordé par la présidente de la Commission européenne ce matin. Ursula von der Leyen promet de maintenir l'aide à Kiev et propose la création d'un Conseil européen de sécurité. Dans son discours annuel, elle a également proposé une interdiction des réseaux sociaux au moins de 13 ans et des comptes limités pour les moins de 15 ans. Une proposition très attendue qui nécessitera l'accord des eurodéputés et des 27 pays de l'Union européenne. Voici à présent cette polémique qui enfle en Espagne. Après un match Real Madrid-Elche, les joueurs des deux équipes devaient porter un t-shirt avec un message de soutien aux habitants de Ceuta, cette enclave espagnole au Maroc, au cœur d'une crise migratoire. Mais 3 joueurs du Real Madrid ont pris la décision de cacher en partie ce message. Parmi ces 3 joueurs, le français Kylian Mbappé, Maria Elena Balestro.
5: Au-delà des performances sportives des deux équipes, aujourd'hui en Espagne, on parle surtout de cette polémique. Pourquoi Mbappé, Vinicius et Konaté n'ont pas porté hier soir le maillot de la même manière que leurs coéquipiers? En fait, les 3 joueurs madrilènes ont enfilé le t-shirt avant le début du match, mais ils l'ont remonté sous leurs aisselles, ce qui ne permettait pas de voir complètement le slogan « Todos somos caballas »,« Nous sommes tous des macros », le surnom qui désigne les habitants de Ceuta. Un comportement qui n'est pas passé inaperçu et qui a déclenché immédiatement une vague de critiques. Pour l'instant, aucun des 3 joueurs ne s'est exprimé. Selon la presse sportive espagnole, le Real Madrid respecte la décision de ses joueurs, estimant que personne ne peut être contraint de porter un maillot. Les messages de soutien à Ceuta se sont multipliés ces dernières semaines sur les terrains de football de la Liga espagnole, alors que la ville est toujours confrontée à une importante crise migratoire.
0: Les précisions de Maria Elena Balestero pour France Info.
1: Laurette Puyot, merci.
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2: Et nous sommes en direct du Palais de Justice de Paris. Bonjour Yannick Falt.
3: Bonjour Marie.
2: Palais qui attend l'arrivée de Rachida Dati, puisque la maire du 7e arrondissement de Paris est jugée à partir de 13h30 pour corruption, trafic d'influence devant le tribunal correctionnel. Elle risque jusqu'à 10 ans de prison, 5 ans d'inéligibilité. Il y a déjà beaucoup de monde autour de vous Yannick.
3: Oui, et sans surprise, c'est l'un des procès les plus attendus de cette rentrée. Il débutera donc dans une vingtaine de minutes maintenant, avec l'une des deux plus grandes salles du nouveau palais de justice, avec une longue file d'attente pour le public et une centaine de journalistes qui ont été accrédités par le parquet national financier pour ce procès prévu sur 6 demi-journées, même si l'affluence aurait sans doute été beaucoup plus forte encore. Si Rachida Dati avait réussi à se faire élire maire de Paris aux dernières élections municipales, elle n'est donc que maire du 7e arrondissement. Mandat qu'elle risque de perdre en cas d'inéligibilité.
2: L'ancienne garde des Sceaux, l'ancienne ministre de la Culture, soupçonnée donc, Yannick, d'avoir fait du lobbying pour Renault Nissan au Parlement européen.
3: Oui, pour 300 000 euros par an, 2010, 2011, 2012, 900 000 euros touchés au total, en vertu d'un contrat signé avec Carlos Ghosn, PDG alors de Renault-Nissan, officiellement comme avocate, pour aider le groupe à l'international, notamment au Maghreb et au Moyen-Orient. Pour les juges d'instruction, ce contrat ne correspond pas à une activité autorisée d'avocate, mais de lobbyiste, ce qui est interdit. Un ancien directeur juridique de Renault a d'ailleurs évoqué dans un mail l'utilité d'un relais, d'un buzz au Parlement européen.
2: Alors justement, Yannick, quelles sont les pièces qui concrètement la mettent en cause ?
3: Alors, il y a notamment une note dans laquelle Rachida Dati rendait compte d'un vote favorable à Renault-Nissan au Parlement européen sur le niveau sonore des voitures, disant avoir travaillé activement sur le sujet. Et puis, trois questions posées dans l'hémicycle en lien direct avec le secteur automobile, dont une question invitant justement à limiter les normes sur le bruit. Insignifiant pour la défense de Rachida Dati qui va faire venir à la barre 6 témoins dont des ex-cadres de Renault pour tenter d'attester du travail de Rachida Dati comme avocate.
2: Rachida Dati qui va vraisemblablement devoir répondre à beaucoup de questions embarrassantes, Yannick.
3: Oui, pourquoi il n'y a aucune trace ou presque de son travail sur le plan juridique? Pas de compte rendu annuel d'activité, aucune note de frais. Pourquoi Rachida Dati a envoyé à Carlos Ghosn sa question sur le niveau sonore des voitures 5 jours avant de la poser devant les eurodéputés? Pourquoi elle n'a jamais déclaré au Parlement européen qu'elle était payée par Renault-Nissan? Des réponses attendues notamment par les associations qui se sont constituées partie civile, dont Anticor et Transparency International. À noter que Renault est également partie civile dans ce dossier.
2: Carlos Ghosn est donc poursuivi également, mais il n'est pas là. Il demande le report du procès d'ailleurs.
3: Oui, car Carlos Ghosn estime ne pas avoir reçu sa convocation dans les délais. Lui qui est toujours en fuite au Liban depuis son rocambolesque départ du Japon, caché dans une malle en 2019 et sous le coup d'un mandat d'arrêt international, peu de chance qu'il mette les pieds un jour en France. Si sa demande est acceptée, le procès sera reporté. Sinon, il se tiendra, mais sans lui et sans confrontation avec Rachida Dati. Moment qui aurait pu être savoureux, car lors de son audition à Beyrouth, l'ancien PDG a reconnu que la profession d'avocate de Rachida Dati n'avait aucune importance, que c'était ses relations politiques et diplomatiques qui l'intéressaient. Commentaire d'un bon connaisseur du dossier, ce jour-là, il l'a poussé sous le bus.
2: Procès, audience qu'on va suivre avec vous. Yannick Falt, merci. Vous étiez en direct du Palais de Justice de Paris. Un procès, vous le disiez, sans Carlos Ghosn, réfugié au Liban après s'être évadé du Japon en 2019. Isabelle Raymond, c'est vous qui aviez suivi cette affaire à l'époque. L'ancien patron de Renault et Nissan, Carlos Ghosn, soupçonné d'avoir détourné une entité commune aux deux constructeurs automobiles à des fins personnelles.
4: Oui, et il y a une scène, Marie, qui illustre le fond de cette affaire à elle toute seule. Ces images tournées sous les lustres du château de Versailles avec la musique de Lully en fond sonore. Et sur ces images, on voit Carlos Ghosn qui accueille ses invités en smoking avec des serveurs en perruque et en costume style Louis XIV. Un feu d'artifice tiré depuis les jardins du château. Une soirée somptueuse censée célébrer les 15 ans de l'alliance Renault-Nissan. Elle a coûté pas moins de 634 000 euros au total. Une somme facturée à une structure commune aux deux constructeurs baptisés RNBV. Sauf que parmi les invités ce soir-là, il n'y avait aucun membre de l'état-major de ces deux entreprises. C'est ce que confirme à France Info l'ancien numéro 2 de Renault, Patrick Pellatin.
5: Personne

0: ni de Renault, ni de Nissan, n'a été invité. Sûrement pas les présidents, directeurs généraux, etc. de Nissan. Personne, juste personne. Et par contre, plusieurs dizaines de ses amis, des gens d'un peu partout, mais personne de Renault et de Nissan. Donc, on se demandait pourquoi, comment il a pu faire une chose pareille, quoi. Et en fait, c'était la date de son anniversaire, de ses 65 ans.
1: Effectivement, et cette soirée, c'est un exemple hein, parmi d'autres de l'utilisation présumée par Carlos Ghosn de l'argent de cette structure à des fins personnelles. Même si cet épisode, à proprement parler, ne sera pas jugé dans le cadre du procès qui s'ouvre aujourd'hui à Paris, ce qu'il est en revanche, on l'a compris, c'est le recrutement de Rachida Dati par cette même filiale RNBV, créée pour organiser l'alliance Renault-Nissan, les synergies entre les deux constructeurs, mais qui progressivement aurait servi les intérêts propre du patron tout-puissant de l'époque, Carlos Ghosn.
2: Mais comment cette structure, alors RNBV, qui est donc celle qui aurait rémunéré Rachida Dati à hauteur de 900 000 euros, aurait-elle pu échapper à tout contrôle ?
1: Eh bien, à l'origine, RNBV était une petite structure avec des bureaux basés à Amsterdam, mais un budget très limité, des comptes non consolidés, c'est-à-dire qu'il n'y a aucune obligation de publier ces comptes. Et même s'il y avait bien des réunions, du travail effectué pour élaborer une stratégie commune à Renault et Nissan, personne ne mettait vraiment son nez dans les comptes de cette filiale minuscule, selon l'ancien bras droit de Carlos Ghosn, Patrick Pellatin.
0: Ça ne rentrait pas dans le périmètre qui doit être détaillé aux actionnaires. Quoi.
1: Contrôlé.
0: Ni pour Nissan, ni pour Renault. Pas de contrôle de gestion de cette filiale. Et voilà ce qui a permis à Carlos Ghosn de faire un peu ce qu'il voulait avec cette filiale.
1: Et des sources internes chez Renault ajoutent que si Carlos Ghosn a pu mettre en place un tel système, ce sont en tout cas les accusations qui pèsent contre lui, c'est parce que le patron cloisonnait tout, décidait de tout, surtout les dernières années. Par ailleurs, il y avait très peu de questions posées en conseil d'administration, encore moins de contestations. Ni Renault, qui est donc partie civile dans cette affaire, ni Carlos Ghosn n'ont souhaité répondre aux sollicitations de France Info.
2: Isabelle Raymond, chef du service économie et sociale de France Info. Merci Isabelle. Le fil info à suivre.
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2: On fait le tour des sorties cinéma de la semaine après le fil info. 13h19, Laurette Puyot, le député Philippe Brun, exclu à titre conservatoire du Parti Socialiste.
10: Le PS invoque la défense des droits des femmes pour justifier cette suspension en raison d'accusations de violence. Philippe Brun est également écarté de la primaire de la gauche. 195 agents de la ville de Paris suspendus, dont 74 pour violences sexuelles sur mineurs, selon le maire de Paris, Emmanuel Grégoire, devant la commission sénatoriale. Sur le périscolaire, il a évoqué une explosion du nombre de signalements. Il a également fait part de ses profonds regrets, reconnaissant que la ville avait pu manquer de transparence. La justice allège le contrôle judiciaire de Patrick Bruel. Il peut désormais se rendre à l'étranger, comme il l'avait demandé. Le chanteur de 67 ans, mis en examen dans 4 affaires pour viol, tentative de viol, agression sexuelle et harcèlement sexuel. Il nie l'ensemble des faits. Et puis, il est considéré comme logisticien dans les attentats du 13 novembre et du Thalys. Mohamed Bakali pourrait bénéficier d'une possible libération conditionnelle sous bracelet électronique. Actuellement incarcéré en Belgique, une réunion est organisée ce soir par la justice belge au consulat avec les parties civiles des attentats de Paris et du Thalys.
2: 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Et c'est Matteo Maestracci qui nous a rejoint pour découvrir les sorties cinéma de la semaine. Bonjour Matteo.
11: Bonjour Marie.
2: Commençons avec Si tu penses bien, c'est le nouveau long-métrage de Géraldine Nakache.
12: C'est mon enfant aussi, Gilles. Je préfère qu'elle bouffe du lait en poudre que tu la bousilles avec tes merdes, là. Oh, tu pleures encore comme ça devant ma fille, je te jure, je t'envoie à l'hôpital.
13: Une égoïste de merde.
14: Pas, s'il te plaît.
11: Un très bon film, Marie, disons-le d'emblée, qui pendant 94 minutes nous maintient sous tension face à une relation sous emprise. Un coup de foudre, puis un mariage qui vont devenir une véritable prison pour Gilles, interprété par Monia Chokri, peu à peu coupé de ses amis, de sa famille, de son travail, pour en faire la parfaite mère au foyer. C'est Nils Schneider qui joue Jacques, ce mari sexy et séducteur, mais donc toxique. Le duo d'acteurs est épatant dans un film qu'on imagine difficile à tourner, parce que dur, Géraldine Nakache a voulu raconter la triste banalité de ce genre de drame.
13: Ça fait un moment que le sujet du féminin à cet endroit-là, de celui des violences sourdes, cachées, tues, me questionne. Comment mettre en image ces victimes qui sont mises sous cloche, mais aussi tout leur entourage? Moi, j'ai fait partie de cet entourage et je me suis dit, mince, est-ce que j'ai raison de penser ce que je pense? Est-ce que j'ai raison de croire qu'il y a un danger ici pour mon ami? Est-ce que, à quel moment je dois dire? Et puis j'ai culpabilisé parce que j'ai rien dit. Il y a un angle mort comme ça, il y a un endroit qu'on connaît pas, précisément parce que par les victimes lui-même, il est caché, quoi.
11: Sobrement réalisé, très bien interprété, donc courageux hein, aussi dans son évocation d'une orthodoxie juive dévoyée et détournée de son sens au profit d'un compagnon retors et violent, si tu penses bien. Et la belle surprise de la semaine, autre film français réussi, Histoire de la nuit de Léa Mézius, qui adapte le polar rural de Laurent Mouvigné. Lorsque trois voyous viennent prendre en otage une famille dans sa propre ferme, on comprend que Nora, la maman, a choisi de cacher un passé tumultueux. Film angoissant, très bien mis en scène, avec un casting chic, Benoît Magimel, Monica Bellucci, Afzia Herzi et Bastien Bouillon.
2: Autre duo de choc dans un film américain, cette fois Ethan Hawke et Russell Crowe réunis dans Les Contrebandiers.
14: I trust you. You do this thing. Your time is done.
11: Réalisé par Patrick McKinley, qui mélange western, film de braquage, film d'aventure. On y suit dans les années 1930 Samuel Murphy, veuf vivant avec sa fille, de dépannage auto, de débrouille, mais qui après un malentendu se retrouve détenu, à briser des cailloux pour 6 mois et qui, dans le but d'alléger et raccourcir cette peine, accepte de transporter une cargaison d'or à travers la forêt. Ethan Hawke nous a parlé de son personnage.
15: J'aime les films d'action qui ne sont pas motivés de l'intérieur par une simple vengeance. Ici, il s'agit simplement d'un père qui veut retrouver sa fille. Ça enracine mieux cette histoire. Et j'aime aussi jouer des personnages que j'admire, une représentation positive, cette fois, de la masculinité. Le courage, l'humilité, la dignité et quelqu'un qui se bat pour tout ça.
14: Decency, human dignity, and somebody who's willing to fight for that.
11: Alors, Les Contrebandiers ne va ni révolutionner le genre, ni le cinéma tout court, mais c'est un bon divertissement à l'ancienne, correctement filmé avec une galerie de gueules de cinéma que ne renieraient pas les frères Cohen. Alors, tout ça, c'est un peu sombre. Hein. Je vous propose aussi une comédie pour terminer, un autre beau casting, décidément. Dans la comédie dramatique, sous forme de jeu de massacre, c'est adapté d'une pièce de théâtre espagnole, L'Invitation d'Olivia Wilde avec elle-même, Penelope Cruz, Edward Norton et Seth Rogen. Ah oui. Une soirée entre deux couples de voisins qui finit par déraper.
2: L'Invitation, Les Contrebandiers, Histoire de la nuit, Si tu penses bien, donc si j'ai bien résumé, Matteo Mastracchi au cinéma cette semaine. Merci Matteo. À Paris à présent, cette exposition qu'on découvre ensemble, parce que la célèbre Statue de la Liberté fête cette année ses 140 ans, alors le musée d'Orsay consacre une exposition à son créateur, le sculpteur français Auguste Bartholdi, à cette statue devenue une icône. Exposition qui vient d'ouvrir, Anne Chepo.
16: Auguste Bartholdi est l'artiste des projets monumentaux. Outre la Statue de la Liberté, on lui doit notamment le Lion de Belfort et sa réplique installée au centre de la place d'Enfer Rochereau à Paris. Si ses œuvres sont célèbres, son nom n'est pas passé à la postérité.
17: On connaît tous la Statue de la Liberté, personne ne connaît Auguste Bartholdi. Or, c'était un artiste visionnaire, extrêmement ambitieux.
16: Annick Lemoine, la présidente du musée d'Orsay.
17: Il faut avoir en tête qu'au moment de son inauguration, la Statue de la Liberté est la plus grande statue qui n'a jamais été créée au monde. Donc son projet est d'une envergure absolument exceptionnelle.
16: C'est la genèse de ce projet et les étapes de la création de la statue jusqu'à son inauguration en 1886 que retrace l'exposition à l'aide d'esquisses, de maquettes, de peintures, de gravures et de photos, notamment celles prises dans l'atelier parisien de la Plaine Monceau où la statue est construite. François Blanchetière, co-commissaire de l'exposition.
18: Les photographies nous montrent une sorte de grande halle à l'intérieur de laquelle travaillent des ouvriers qui fabriquent les éléments agrandis de la statue. La main tenant le flambeau, le buste, etc. En plâtre, sur un lattis de bois. Sur ces structures en plâtre, on va fabriquer des gabarits en négatif qui vont permettre de marteler des feuilles de cuivre. Et donc on voit toutes ces étapes de fabrication parce que Bartholdi tenait à ce que tout cela soit documenté.
16: La Statue de la Liberté à Liard est technique. Eugène Viollet-le-Duc et Gustave Eiffel ont ainsi participé à sa création. Beaucoup de Français et d'Américains ont aidé à son financement au travers de souscriptions publiques. Une histoire qui est aussi racontée dans l'expérience en réalité virtuelle qui accompagne souligne l'exposition.
19: Monsieur Bartholdi, si nous voulons que votre statue traverse les siècles, nous n'avons pas le choix. Il faut innover.
16: Stéphane Landowski, co-réalisateur du projet.
20: Grâce à la VR, on va pouvoir découvrir la statue avec des points de vue inédits sur les toits de Paris lorsqu'elle a été inaugurée avant d'être transportée aux États-Unis. On va pouvoir voir des morceaux gigantesques dans l'atelier Gaget, là où elle a été assemblée. On va pouvoir se retrouver dedans, au pied. On va monter dedans, on va se retrouver dans la tête. On va se retrouver même au niveau du flambeau tout là-haut. Donc on va pouvoir découvrir la statue telle qu'on l'a jamais vue.
16: Une statue qui est la plus connue au monde.
2: Et l'exposition Auguste Bartholdi, La liberté éclairant le monde, l'expérience en réalité virtuelle, une statue pour la liberté sont donc à découvrir en ce moment à Paris. Au musée d'Orsay, c'est jusqu'au 31 janvier prochain. Pikachu et ses copains Pokémon, eux, sont un peu plus jeunes que la statue de la liberté, mais c'est aussi leur anniversaire. 30 ans, une licence très lucrative qui se décline en jeux vidéo, en dessins animés, en jouets et bien sûr en cartes, des cartes devenues objets de collection qui peuvent atteindre des sommes folle. Aujourd'hui sort l'extension 30e anniversaire de nouvelles cartes Pokémon, donc à la gloire de Pikachu qui visiblement n'a pas pris une ride. Reportage à Paris, Benjamin Illy.
21: Voilà, sortie d'un lycée. Bonjour les jeunes, carte Pokémon, c'est votre truc ou pas?
22: Ouais, un peu, ouais.
21: Allez, on peut assumer, il n'y a pas de problème.
22: Moi j'aime bien ça.
21: Ton Pokémon préféré, c'est Pikachu?
22: Bulbizarre.
21: Pas Pikachu?
22: Non, Bulbizarre pour moi. J'ai un cahier entier, moi.
23: Je pouvais dépenser genre des 100 euros par semaine dans les cartes Pokémon, quoi.
24: Quand on ouvre le paquet, ça devient une addiction.
25: Il y en a qui aiment bien les collectionner et les revendre après.
21: Vous avez fait des sous avec les cartes Pokémon?
25: Ça fait de 10 à 100.
21: À 100 euros pour une carte?
25: Ouais, pour une seule carte, oui, suivant les cartes, oui.
21: Une carte que t'as payé combien au départ?
25: 7,50€ le paquet, je crois. Oh, bro!
21: Vous avez quel âge, là? 15 ans, quoi.
25: 15 ans, ouais. Mon oncle, il les collectionne, par exemple.
21: Ah bon? Il a quel âge, votre oncle?
25: 50 et quelques, à mon avis.
21: En avance, on est devant Uchronies Games. C'est un magasin de cartes, notamment de cartes Pokémon. On est dans le 15e arrondissement avec le responsable.
26: Moi, c'est Thomas.
21: Qu'est-ce qui fait de la spécificité de ces cartes qui sortent à l'occasion des 30 ans?
26: C'est le genre de produit qui prend beaucoup de valeur parce qu'elles sont généralement imprimées en moins d'exemplaires. Moi, je vends au prix de vente conseillé généralement en boutique.
21: Mais d'ici quelques mois, quelques années, le prix peut être décuplé.
26: Dès demain. Oui, je pense que c'est plus un phénomène de spéculation que de collection. Ah.
21: C'est pas pour Pikachu alors?
26: C'est plus pour les Pokédollars.
27: François-Xavier Colombani, je suis le patron de PCA, qui est la première entreprise en Europe de certification de cartes de collection. Ce sont des cartes, mais si c'est d'un point de vue de la collection, elles sont exceptionnelles parce que ce sont les 30 ans, parce qu'il y a tout le marketing de Pokémon Company qui va autour, parce qu'ils ont mis énormément de hits. Ce qu'on appelle hits, hein, ce sont les grosses cartes.
21: Des cartes de Pikachu?
27: Pas que. Au niveau du marché, la valeur des cartes peut aller jusqu'à x10 à peu près.
21: En février dernier, une carte Pokémon extrêmement rare à l'effigie de Pikachu a été vendue aux enchères pour plus de 16 millions de dollars. Sacré Pikachu.
2: Benjamin Illy, merci. La météo et un nouveau journal à suivre.
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2: Et ça se rafraîchit, Céline Dacosta.
35: Oui, c'est vrai, on perd jusqu'à 10 degrés par endroit par rapport à hier, avec une moyenne qui va de 20 à 25 degrés globalement, hein, du nord au sud. Un petit peu moins près de la Manche, parce qu'on a quand même 18 degrés à Cherbourg ou 19 à Brest. Et puis toujours un petit peu plus près de la Méditerranée. D'ailleurs là, ça baisse, mais très peu. 27 à 31 degrés encore aujourd'hui.
2: Merci Céline, merci
35: vous,
2: à vous.
35: Vous voulez pas la couleur du ciel un petit peu?
2: Bah, c'est des nuages.
35: Mais bravo, ça veut dire que vous m'avez bien écouté. C'est plus nuageux, on a quand même quelques éclaircies. Puis une petite perturbation quand même qui traîne toujours des Pyrénées vers le flanc est avec un risque orageux sur l'est des Pyrénées ou encore les Alpes frontalières. Ça vous fait rire. Ouais. Du vent près de la Méditerranée, ça c'est moins drôle parce que le risque d'incendie est toujours très élevé sur le pourtour méditerranéen et notamment sur l'Aude qui est en alerte rouge.
2: Allez, on y est arrivé. Merci Céline, merci à vous tous d'écouter France Info, 13h30. À l'essentiel avec vous, Marie Maheu.
0: La chasse aux stations essence les moins chères se poursuit alors que les prix à la pompe atteignent des sommets. 2,15€ le litre pour le sans-plomb 95, 2,35€ pour le diesel. Et la France n'est évidemment pas la seule touchée. Le prix du baril de pétrole est à plus de $108 alors qu'il est à cause de la guerre en Iran. Et ça a des conséquences, Olivier Poujade, sur toute la planète.
1: Kenya, Bolivie, Guatemala, de nombreux foyers de contestation sont en train d'émerger sur la planète, y compris au Moyen-Orient, comme ici en Syrie. Protestations de femmes dans le calme, dans les rues de Damas, ambiance plus électrique autour de certaines raffineries.
3: Nous ne sommes pas les chiens des États-Unis à leur donner notre pétrole pendant qu'on crève de faim.
4: Les prix de l'essence, les prix du diesel, les prix de la nourriture doivent baisser. C'est pas comme ça qu'on va reconstruire un pays en augmentant les prix.
1: En Syrie, le prix des carburants a augmenté de près de 40% ces derniers mois. L'Asie n'est pas épargnée. Indonésie, Philippines, des pays en voie de développement qui ont déjà produit un effort massif pour compenser la hausse des prix du carburant. Certains ont pu tenir parfois grâce à leur stock. Mais désormais, les réserves sont à sec, les prix continuent d'augmenter. Tout ce contexte nous conduit à ces manifestations avec des populations qui refusent de payer le prix de l'enlisement de cette guerre entre Téhéran et Washington.
0: Et en France, Emmanuel Macron demande au gouvernement sa totale mobilisation sur le sujet. Ne ferme pas la porte à de nouvelles aides. Des pêcheurs mènent depuis deux jours des opérations de blocage de dépôts pétroliers, mais aussi de ports dans le sud de la France. Le procès de Rachida Dati pour corruption est trafic d'influence commence à l'instant. L'ex-ministre de la Justice a-t-elle touché 900 000 euros pour soutenir les intérêts de Renault au Parlement européen ? Question à laquelle vont devoir répondre les juges. Rachida Dati réfute ces accusations et parle d'un travail d'avocate pour le groupe automobile. Philippe Brun est exclu à titre conservatoire du groupe des députés socialistes. C'est une information France Info. Après la suspension déjà du député de l'heure de son parti, il n'est pas non plus autorisé à participer à la primaire du PS. Le Parti socialiste parle d'accusations de violence et assure défendre les droits des femmes. Philippe Brun assure ignorer ce qui lui est reproché. L'Union européenne dévoile ses propositions pour protéger les enfants et les adolescents en ligne et propose une interdiction des réseaux sociaux aux moins de 13 ans, des comptes aux fonctions limitées entre 13 et 15 ans, annonce faite par la présidente de la Commission, Ursula von der Leyen. Mesures qui doivent encore être approuvées par les députés européens et les 27 pays membres. Et puis Teddy Riner fait son retour au Paris Saint-Germain, éloigné des tatamis depuis près de 2 ans. Le quintuple champion olympique de judo se réengage jusqu'en 2028 avec le club parisien. 2028, année des Jeux Olympiques de Los Angeles, avec peut-être un 4e titre olympique en individuel. Qui sait, tout est possible avec Teddy Riner.
2: Marie Maheu, merci. Je vous donne le programme des minutes qui viennent. Nous serons notamment dans un champ de tournesol. Les moissons commencent. Il y a beaucoup, beaucoup de dégâts causés par la sécheresse. Reportage dans un quart d'heure. Nous verrons d'ailleurs comment les agriculteurs, comment des éleveurs tentent de faire des économies d'eau. Mais tout de suite, Rachida Dati sur le banc des prévenus.
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2: L'ancienne ministre jugée donc cet après-midi, à partir de cet après-midi, pour corruption et trafic d'influence devant le tribunal correctionnel de Paris. L'audience débute à l'instant. Rachida Dati risque jusqu'à 10 ans de prison, 5 ans d'inéligibilité, soupçonnée d'avoir fait du lobbying pour Renault-Nissan au Parlement européen à l'époque où Carlos Ghosn était le tout-puissant patron du groupe automobile. Je vous propose d'écouter à ce sujet Patrick Lefasse, président de Transparency International en France. L'association s'est constitué partie civile dans ce procès. Cette affaire illustre, dit-il, le mélange des genres entre les affaires, le lobbying et la politique.
6: D'abord, il faut rappeler que, selon l'accusation, ces rémunérations étaient liées à des interventions de l'eurodéputé menées au bénéfice du constructeur automobile au Parlement européen. ce qui est au cœur en fait, des qualifications de corruption et de trafic d'influence examinées par le tribunal à partir de cet après-midi. Mmh. Donc la gravité de l'accusation, elle tient à la nature même des infractions poursuivies, puisqu'elle concerne l'hypothèse d'une utilisation de l'influence associée aux fonctions publiques d'un élu au Parlement européen en contrepartie d'une rémunération privée, dont vous venez de rappeler que la structure qui a servi d'accueil pour la convention d'honoraires en fait échappait au cadre de gouvernance générale de Renault.
0: Et Rachida Dati, elle, dit qu'elle travaillait en tant qu'avocate. Elle va devoir aujourd'hui prouver justement

0: exactement la réalité de ce travail, qui pour l'instant ne fait pas l'objet de comptes rendus annuels d'activité, de notes de frais. Il n'y a pas de trace, en fait, de ce travail effectif, c'est ça ?
1: Selon l'ordonnance de renvoi au tribunal correctionnel, non, il n'y a pas de trace. Bien sûr, il ne faut pas préjuger de ce que sera le procès et les preuves que Mme Dati est susceptible d'apporter, puisqu'elle est présumée innocente, mais on peine à voir quelle contrepartie. Et en tout état de cause, le problème, c'est bien que par son statut de députée européenne, elle était tenue à une stricte neutralité vis-à-vis d'intérêts privés. Et je dirais d'autant plus que Renault venait de bénéficier, à la suite de la crise financière, d'un prêt de 3 milliards d'euros consenti par l'État. Et Mme Dati, qui était ancienne ministre, ne pouvait en ignorer l'existence.
0: Rachida Dati, aussi ancienne garde des Sceaux, jugée donc aujourd'hui pour corruption et trafic d'influence, Patrick Lefa, et qui pourtant s'est vue proposer déjà un poste de premier substitut à l'administration centrale de la justice pour après donc le procès, éventuellement. C'est ça aussi qui vous choque aujourd'hui ?
1: Cette partie-là n'est pas au cœur de de cette affaire. Chaque chose en son temps. Nous avons su que M. Darmanin avait donné son feu vert, mais il faut attendre l'avis du Conseil supérieur de la magistrature, puisque comme c'est une fonction relevant du parquet, donc du ministère public, il y a une formation spéciale du CSM qui va se prononcer là-dessus.
0: Mais quel message ça envoie, ça, à la justice, de savoir que potentiellement elle redeviendrait magistrate ?
1: Je pense que ça n'a rien à voir et je pense qu'il faut se concentrer sur les tenants et aboutissants de cette affaire. Bien sûr, au sein de la magistrature, ça ne manquera pas d'être commenté, mais elle appartenait à la magistrature, elle a le droit d'y revenir à l'issue d'un long processus où elle était à l'extérieur.
0: Parce que certains, par exemple, s'étonnent de l'attitude de Gérald Darmanin, l'actuel garde des Sceaux, qui autorise ce retour dans la magistrature. Ils voient un mauvais signal. Ce n'est pas votre cas, Patrick Lefa.
1: Je pense que ce n'est pas, en tout cas, sur cette base-là que nous sommes portés partie civile. Nous nous portons partie civile parce qu'il y a des faits de corruption et de trafic d'influence qui relèvent de notre agrément auprès du ministère de la Justice. Agrément qui a été renouvelé par M. Darmanin au mois de juillet. Et ce que nous cherchons à faire, c'est mettre dans la lumière la qualité de parlementaire, qu'il soit sénateur, député ou représentant au Parlement européen, qui exerce des activités annexes, alors même que la charge et les responsabilités qui sont les leurs exigent qui ne soit pas en conflit d'intérêts.
2: Patrick Lefa, président de Transparency International en France, qui s'est constitué partie civile dans le procès donc de Rachida Dati, il répondait à Lucie Barbarin. La courbe des prix des carburants, 2,30 € le litre de gasoil en moyenne encore aujourd'hui. Les prix qui continuent d'augmenter, beaucoup de Français, le quotidien devient de plus en plus difficile financièrement, en particulier ceux qui habitent les communes rurales, très dépendants de leur voiture, de leur véhicule, pour aller travailler, pour faire les courses, pour aller chez le médecin. Reportage de Pauline Aubel à Coux, un petit village en Ardèche, 1700 habitants.
3: Ophélie habite dans un hameau au-dessus du village. Au quotidien, elle fait tout en voiture.
4: Moi, je suis dans le médical, je suis aide-soignante et donc je suis en intérim. Donc là, je dois limiter mes déplacements. Je prenais des missions jusqu'à Cré. Là, j'ai appelé mon agence, c'est plus possible en fait. Je peux aller maximum à 20 minutes parce que sinon, c'est même plus rentable en fait d'aller travailler pour moi.
3: Elle fait aujourd'hui au moins un plein par semaine dans sa voiture familiale. Son budget carburant dépasse les 350 € par mois.
4: C'est énorme, ouais, ça fait le tiers de mon salaire et donc ouais, en fait, on se fait plus plaisir quoi. Sur les voyages, sur les sorties, on est en train de tout compter quoi.
3: Pour Lydie aussi, qui habite au centre du village, ce sont les trajets domicile, lieu de travail qui pèsent sur le budget.
5: J'ai 14 km aller-retour et c'est des petits trajets, donc en fait c'est là où ça consomme le plus. Avant, je vous dirais franchement, je faisais un plein avec 70 € et là je suis à 90. C'est dur et puis quand on voit les informations, ça rassure pas vraiment parce qu'on a l'impression qu'on va pas s'en sortir, quoi.
3: En tout cas, fonctionner sans voiture, c'est mission impossible selon les habitants.
6: Il y a très peu de circuits de bus et voilà, après il y a pas de train, donc ouais, c'est compliqué.
7: On est tributaire du véhicule personnel, quoi. Pour faire les courses ou pour aller chez l'ophtalmo, pour aller à l'opticien, pour... Donc juste déplacer chaque fois en voiture.
3: En vélo, ce n'est pas beaucoup mieux. Ici, seule la départementale 104 traverse le village, très passante et escarpée.
8: Les routes là sont très dangereuses en vélo.
9: Cette route là en vélo, c'est...
8: Voilà, il y a des endroits chez nous, ben, ils passent jamais à vélo. Donc le vélo, c'est bien, mais c'est pas bien pour partout. Hein.
3: Pour pouvoir payer l'essence, Joël a donc finalement choisi de revoir son organisation au jour le jour.
10: Ça impacte tout parce que je vois des fois, ben, on se dit, ben non, on va pas aller voir un tel. On ira quand on ira voir un hôpital, etc., etc. On fait des machins. Et des fois, bah, ça se passe pas bien parce que bon, tu vois pas tout le monde. Enfin, voilà, tu peux pas tout faire. Ah oui, non, mais c'est sûr que c'est un pacte, hein, parce que sinon, bientôt, ça va être ou rouler ou manger ou payer son loyer.
3: Autour de Coux, aucune station ne propose du gasoil en dessous de 2,25 € le litre. Et cela devrait encore augmenter dans les prochains jours.
2: Reportage ici, Drôme Ardèche, signé Pauline Aubel. Pour faire baisser alors les prix des carburants, les candidats à l'élection présidentielle avancent différentes propositions. Chacun y va de son idée. Dernière en date, celle de Bruno Retailleau, le candidat Les Républicains. Bonjour Victor Matin.
11: Bonjour Marie.
2: Bruno Retailleau qui veut supprimer les certificats d'économie d'énergie. De quoi parle-t-on ?
11: Eh bien d'un dispositif créé il y a maintenant 20 ans et qui oblige les fournisseurs d'énergie à aider les consommateurs en finançant une partie de leurs travaux de rénovation énergétique, isolation des murs ou bien des fenêtres, chauffage, un financement de la transition énergétique élargi au carburant depuis 2011, selon le principe du pollueur-payeur. Tous les distributeurs sont concernés, comme Total, Leclerc ou Auchan, par exemple, qui répercutent le prix de ces certificats sur les prix de l'essence et du gasoil.
2: D'où ce calcul qu'on va entendre de Bruno Retailleau, invité ce matin du 8:30 France Info, sur les économies réalisées en supprimant ces certificats.
12: Par plein, ça fait à peu près 8,50 €.
13: C'est de dégeler. Par plein, vous dites. C'est ce que payent les fournisseurs d'énergie et ce qui sert à financer la transition énergétique.
12: Mais dans la plus totale opacité, c'est ce que la Cour des comptes a dit par trois reprises depuis 12 ans.
2: 8,50 € d'économie par plein d'essence. Victor, est-ce que c'est vrai ?
11: C'est en fait une estimation que fait Bruno Retailleau qui s'appuie sur le montant des certificats d'énergie passés en janvier dernier de 11 centimes par litre à 15 ou 17 selon l'Union française des industries pétrolières, chiffre repris depuis par d'autres associations. Bruno Retailleau, en retenant la fourchette haute et en l'appliquant à la moyenne d'un plein en France, fait ce calcul, 17 centimes fois 50 litres, c'est comme cela qu'il arrive à 8,50 €.
2: Enfin, est-ce que, comme l'affirme Bruno Retailleau, la Cour des comptes parle à trois reprises de totale opacité à propos de ces certificats.
11: 2013, 2016 et 2024, il y a bien eu trois rapports consacrés à ces certificats de la part de la Cour des comptes. Le terme opacité n'apparaît que dans le plus récent, il y a 2 ans. Un texte sévère qui parle, je cite, d'un dispositif instable, coûteux pour les ménages et dont l'effet réel reste inconnu. Les deux précédents rapports étaient plus cléments. En 2013, on pouvait lire ces mots: une efficacité difficile à mesurer qui peut être améliorée. Et en 2016, les certificats participent aujourd'hui activement à la réduction de la consommation d'énergie.
2: Victor Maté pour Le Vrai ou Faux. Merci. Le Fil Info à suivre. Restez avec nous.
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2: À la une à 13h45, Marie Maheu, pas de pénurie de carburant en vue.
17: C'est ce qu'assure la porte-parole du gouvernement ce midi. Emmanuel Macron a demandé aux ministres leur totale mobilisation et ne ferme pas la porte à de nouvelles aides, dit encore Maud Bréjon. Des pêcheurs mènent depuis 2 jours des opérations de blocage de dépôts pétroliers mais aussi de ports dans le sud de la France face au prix des carburants qui atteignent des sommets. Le contrôle judiciaire de Patrick Bruel, mis en examen pour viol et agression sexuelle, est allégé par la justice. Le chanteur est autorisé à se rendre à l'étranger malgré l'opposition du parquet de Nanterre. Une décision choquante, réagit l'une des plaignantes. Amnesty International qualifie de crime contre l'humanité la répression du mouvement Femme, Vie, Liberté en Iran dans un rapport publié aujourd'hui. Pour l'ONG, des centaines de manifestants et de passants ont été tués illégalement, des milliers d'autres arrêtés arbitrairement et parfois torturés. Plus de deux tiers des parents qui ont déjà au moins un enfant disent renoncer à en avoir un de plus par manque d'argent. C'est ce qui ressort d'une étude publiée par l'Union nationale des associations familiales. Un frein financier particulièrement marqué chez les jeunes parents et les habitants de zones rurales.
2: 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Les producteurs de tournesols dans le sud-ouest en ce moment sont en pleine période de moisson et ils découvrent l'ampleur de la catastrophe après un été de canicule et de sécheresse. Le manque d'eau, les températures très élevées ont fait beaucoup de dégâts sur les pieds, les graines de tournesol. La récolte est l'une des plus mauvaises de ces dernières années. Reportage dans le Gers et le Tarn-et-Garonne avec Sébastien Berriot.
9: Avec la canicule record de cet été, Alain de Scorail savait que son exploitation, située à Blanquefort dans le Gers, allait connaître des moments difficiles. L'agriculteur attendait la moisson pour connaître l'étendue des dégâts sur le tournesol. Ils sont considérables. Sur cette parcelle de 10 hectares, par exemple, rendement divisé par deux, et les graines de tournesol ont une drôle de mine.
18: Il faut ouvrir les graines les unes après les autres et c'est là que vous voyez, ce sont des graines toutes vides. Donc vous avez des coques, mais il n'y a pas d'amande à l'intérieur parce que la plante a régulé son rendement en fonction du potentiel de l'eau qu'elle pouvait puiser dans le sol. Sur ces 10 hectares, d'habitude, je remplis 3 caisses. Cette année, j'en ai fait une et demie.
9: À une heure de route de là, même constat pour Édouard Forestier qui produit du tournesol dans la périphérie de Montauban, un secteur où il n'y a pas d'irrigation. Autant dire qu'avec les 40 degrés de cet été, la récolte est très mauvaise.
19: Parfois, il suffit juste d'une petite pluie miraculeuse, un orage au 14 juillet, et puis le tournesol, comme ça, ça lui permet de finir son cycle. Mais là, ça n'a pas été le cas. Vraiment, on est sur du stress physiologique. La plante, au bout d'un moment, voyant toutes ces températures, elle a tout simplement arrêté de croître, arrêté de faire son cycle. C'est du jamais vu sur l'exploitation.
9: Cet agriculteur du Tarn-et-Garonne assure que la sécheresse cet été lui a fait perdre au moins 40 000 euros. Dans des exploitations déjà fragiles financièrement, c'est douloureux, assure son collègue du Gers, Alain de Scorail.
18: On peut être découragé parce que c'est la deuxième année consécutive qu'on a d'autant de difficultés dans notre métier. C'est surtout l'entraînement de la perte financière sur nos exploitations. Et aujourd'hui, ceux qui vous nourrissent n'arrivent plus à nourrir leur famille.
9: Face à la sécheresse, Alain de Scorail a dû faire un choix difficile en utilisant son quota d'eau cet été pour irriguer ses parcelles de soja au détriment du tournesol.
2: Reportage de Sébastien Berriot. Alors comment économiser l'eau? Comment garantir cette ressource indispensable? Une question qui est aussi au cœur du SPAS, c'est le Salon mondial de l'élevage qui se déroule à Rennes jusqu'à demain. Édouard Marguier, vous y avez rencontré des éleveurs qui s'organisent pour consommer moins d'eau.
20: Dans son poulailler situé à Andel, dans les Côtes d'Armor, Thomas Coëppel a changé de méthode pour donner à boire à ses volailles.
21: Des systèmes qu'on appelle des pipettes, c'est du goutte à goutte. Et le poulet boit le bec un tout petit peu légèrement en hauteur. Et donc l'eau tombe directement dans le bec, donc il n'y a plus de gaspillage.
20: Ces pipettes permettent d'économiser jusqu'à 15% d'eau par rapport aux anciennes installations, assure celui qui est aussi président de la coopérative bretonne du Gouessant, qui a vendu l'an dernier 36 000 tonnes de volailles de chair.
21: Les gouttières, où l'animal trempait le bec, il prenait l'eau et puis il était obligé de relever le bec pour boire. Et donc, ce faisant, il gaspillait de l'eau. Et ces gouttières-là étaient des nids à bactéries, puisque c'était de l'eau qui était stagnante et donc qui croupissait. Et donc, on était obligé de nettoyer régulièrement ces gouttières et donc de gaspiller cette eau, puisqu'elle était rejetée dans la nature. Donc, le fait d'avoir aujourd'hui ces pipettes, l'eau n'est plus souillée par l'animal, il n'y a plus de gaspillage.
20: Au sein de cette importante coopérative, un effort est également mené dans les porcheries. Laurent Guyot est en charge du sujet. Il a mené une étude sur les abreuvoirs des cochons.
22: Pour avoir des bonnes performances, on a un objectif de 0,5 litres par minute. Et lors de résultats de ces mesures sur les 300 abreuvoirs, on a trouvé un débit de 2,5 litres minute. Donc ça fait une grosse perte et ça fait aussi du coup plus de volume d'eau dans la fosse pour les éleveurs après à y pondre.
20: L'objectif est aussi de se passer au maximum de l'eau du réseau, comme l'explique Béatrice Le Guen, qui conduit des projets concrets depuis la sécheresse de 2022.
0: Parce qu'il y a une concurrence des usages et il ne faut pas que l'agriculture en fait devienne concurrentielle de l'eau de consommation courante. Donc certains ont des puits qu'ils ne donnent pas beaucoup ou des forages qui s'assèchent. Donc il y a une première solution qui est de mettre des stockages temporaires à côté de ces puits pour qu'ils alimentent en fait ces ressources et qu'elles puissent alimenter en fait les élevages quand il y a des pics de consommation.
20: La répétition des canicules, cette année on est la preuve, pousse les agriculteurs à accélérer leur adaptation.
0: Parce qu'au niveau local, il y a déjà des secteurs en Bretagne où il y a des baisses de débit en fait sur les réseaux d'eau publique parce que il y a des interconnexions entre les réseaux et l'eau en fait c'est un sujet breton historique de toute façon. Il y a eu les problématiques de qualité de l'eau. Aujourd'hui, on arrive sur la problématique de quantité en fait de ressources en eau.
20: Des efforts sont en effet menés depuis les années 90 pour améliorer la qualité de l'eau en Bretagne, polluée par les activités humaines comme l'agriculture.
2: Reportage signé Édouard Marguier. L'actualité de ce mercredi nous emmène également en Iran, où il y a 4 ans mourait la jeune Mahsa Amini. Elle avait 22 ans, elle mourait à Téhéran 3 jours après son arrestation par la police des mœurs pour avoir mal porté son voile. Son décès a déclenché en Iran le mouvement Femme, Vie, Liberté, réprimé dans un bain de sang. La République islamique est toujours en place, toujours aussi répressive, avec notamment un projet de loi qui menace de peine de prison les Iraniens qui parlent aux journalistes étrangers. Il devient donc de plus en plus difficile de leur donner la parole. Les voix que vous allez entendre ont été modifiées par un outil d'intelligence artificielle pour les rendre anonymes, des témoignages recueillis par Timur Özturk.
1: 4 ans après la mort de Mahsa Amini, Sanaz, 33 ans, ne met plus de voile à Téhéran. Elle porte même des t-shirts et des leggings.
4: Il m'est arrivé de marcher juste à côté d'agents ou que des voitures de police passent devant moi, mais il ne s'est rien passé.
1: Une conquête du mouvement Femme, Vie, Liberté, mais après 4 années de répression, l'écrasement dans le sang des manifestations de janvier dernier, Sanaz ne croit plus en la contestation.
4: Je ne retournerai plus manifester, je tiens à ma vie, et à mon avis, le régime ne sera pas renversé. J'essaie de ne pas m'informer et de me concentrer sur ma vie quotidienne. J'essaie d'être une personne ordinaire, une personne ignorante, une personne stupide.
1: Pourtant, les Iraniennes tiennent tête au régime au quotidien, raconte Shadi, qui a quitté le pays il y a quelques semaines.
23: Avant, les femmes se contentaient d'enlever leurs foulards. Et je me souviens qu'on mettait nos foulards dans nos sacs, au cas où on croiserait la police. Mais aujourd'hui, on est allé un cran plus loin. Les jeunes générations sortent avec des hauts courts, des crop tops, et elles mettent un t-shirt dans leur sac, au cas où. Cela montre que la résistance n'a pas disparu.
1: Amir, 40 ans, vit dans une ville de l'ouest de l'Iran, il estime qu'une contestation ouverte est aujourd'hui impossible.
24: On continue à sortir, à faire ses courses, mais on ne manifeste pas. Ou alors on exprime sa contestation en privé, chez soi, avec ses proches.
1: Amir nous confie souffrir d'une anxiété permanente.
24: Dans tous mes cauchemars, il y a des armes, des soldats, des gardiens de la révolution, de la violence. Et ma plus grande peur, c'est que tout cela continue, tout simplement indéfiniment. Je n'ai plus aucun espoir.
1: L'inflation est le principal sujet de préoccupation des Iraniens, raconte-t-il, mais il estime que l'arsenal répressif du régime est prêt à mater toute révolte.
2: Reportage signé Timur Özturk, que nous avons joint ce matin sur France Info, maître Shirin Ardakani, présidente de l'association Iran Justice, avocate de Narghez Mohammadi, lauréate du prix Nobel de la paix en 2023. Comment expliquer alors ce paradoxe entre ces libertés vestimentaires conquises et la peur de manifester qui persiste? Lucie Barbarin lui a posé la question.
25: Les Iraniennes, quand elles se sont battues au cri de femme, vie, liberté, ça allait bien au-delà de la contestation du voile obligatoire en Iran. C'était une exigence d'égalité face à un régime répressif qui, depuis 1979, réprime les femmes dans tous les domaines de leur vie économique, sociale et politique. Donc c'est bien au-delà de la question du voile. Alors évidemment, c'était une conquête, le fait que des femmes puissent désormais aller tête nue dans les rues, mais malheureusement, c'est une conquête bien maigre par rapport aux exigences de ce mouvement qui véritablement œuvrait à la fin de la République militaire iranienne. Mmh. Et en cela, il faut voir qu'effectivement, le prix de la répression, vous l'avez dit, un crime contre l'humanité, qui a été en tout cas reconnu comme tel par une commission d'enquête de l'ONU, eh bien c'est au prix de ce rapport de force dans la rue, malheureusement, que le régime s'est maintenu. Et moi, ce qui me choque beaucoup, mais qui malheureusement est le cas aujourd'hui, c'est qu'on a des Iraniens Iraniens qui sont sans espoir parce qu'ils ont subi en 4 ans non seulement la répression mais aussi la guerre. Et il ne faut pas oublier que cette inflation qui est décrite, elle est aussi le fruit de cela.
3: Oui, mais pourquoi le régime des Mollahs semble lâcher du lest sur le port du foulard précisément? Ce n'est plus sa priorité?
25: Alors, ça, c'est une question qui revient sans cesse. Le régime iranien, il lâche pas de lest sur la question du voile obligatoire. En réalité, c'est une chorégraphie qui est parfaitement ancienne, qui consiste à alterner des périodes où la police des mœurs est déployée pour tyranniser la population et des moments de repli stratégique. Et évidemment, cela fonctionne à merveille, puisque, hélas, nous, ici, nous avons le regard braqué sur cela. Mais en réalité, c'est pas ça que décrit les Iraniens dans leur témoignage. Ce qu'ils expliquent, c'est que bien au-delà de cette question de traque des femmes dans la rue, qui est épisodique en réalité, eh bien il y a la question des arrestations qui se poursuivent, il y a la question des exécutions et de l'usage massif à la peine de mort, et encore une fois il y a aussi eu cette décompensation de la population qui en masse est descendue en janvier dernier, pensant que l'aide américaine qui leur avait été promise de Donald Trump arrivait, et qui n'ont reçu en retour, non seulement ni aide, mais surtout les balles à nouveau des gardiens de la Révolution. Donc on voit bien que c'est l'ensemble de ce climat aujourd'hui qui fait que malheureusement, les Iraniens ordinaires ne semblent plus avoir d'espoir. Oui.
2: Maître Shirin Ardakhani, avocate présidente de l'association Iran Justice, elle répondait à Lucie Barbarin.
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3: Vous nous aviez prévenu, Céline Dacosta, les températures baissent aujourd'hui.
2: Oui, et pas qu'un peu. Gros contraste avec hier où la moyenne allait de 26 à 35 degrés. Aujourd'hui, c'est plus 20 à 25. On repasse sous la barre des 20 degrés près de la Manche, avec par exemple 18 degrés à Cherbourg, 19 au Havre. En revanche, c'est stationnaire près de la Méditerranée, puisque là, on a encore une moyenne de 27 à 31 degrés. Une chute des températures, vous demandez bien pourquoi? Pourquoi ça a été si rapide? Eh bien, c'est un changement de masse d'air qui s'est mis en place en quelques heures hier soir avec un vent de nord-ouest qui est arrivé, qui a remplacé l'air chaud par de l'air frais et tout ça s'est passé assez rapidement.
3: Et il y a aussi beaucoup plus de nuages aujourd'hui.
2: Oui, un ciel qui se couvre progressivement avec même quelques ondées sur le nord du pays et puis une perturbation avec un ciel gris, de faibles averses qui s'étirent déjà depuis ce matin des Pyrénées au Massif central jusqu'aux Alpes et au Jura, des averses parfois orageuses sur l'est des Pyrénées et très localement sur le Massif central et les Alpes frontalières. Nuages qui gagnent aussi progressivement le nord de la Corse, sans oublier le vent qui souffle encore près de la Méditerranée, qui accentue le risque de feux de forêt avec une alerte encore élevée des Pyrénées-Orientales vers les Bouches-du-Rhône. L'Aude est actuellement en alerte rouge. Alors ce temps un petit peu perturbé, on va le conserver tout au long de la semaine. Hein, des perturbations qui vont s'enchaîner, alors qu'ils ne vont pas forcément rentrer dans les terres. Demain, ce sera surtout sur les bords de Manche où le ciel sera pluvieux. Mais le ciel sera quand même assez nuageux. Le quart sud-est va garder son soleil. Encore un petit peu perturbé vendredi. Samedi, ça ira déjà un petit peu mieux, mais le grand soleil reviendra à partir de lundi. Pour l'instant, Météo France nous le dit, avec un indice de confiance de 4 sur 5.
3: Merci Céline, merci à vous tous d'écouter France Info. Bon après-midi, il est 14h.
2: Laurette Puyot pour l'info.
0: Et la colère des pêcheurs face au prix des carburants et ce mouvement de mobilisation au port de Sète, dans l'Hérault et dans l'Aude, apport à la nouvelle. Des consommateurs également inquiets des prix records affichés à la pompe. Alors en conseil des ministres ce matin, Emmanuel Macron a demandé au gouvernement une totale mobilisation sur l'approvisionnement et les prix. La porte-parole du gouvernement, Maud Bréjon, n'exclut pas de nouvelles

0: nouvelles aides dans les semaines à venir.
1: Nos concitoyens vivent des situations très difficiles pour beaucoup d'entre eux et nous n'ignorons pas la difficulté qu'ont beaucoup de Français à faire le plein, pour ceux qui peuvent encore faire le plein, qui n'ont pas d'autre choix que d'utiliser leur voiture, et c'est la majorité des Français. Et je ne ferme pas la porte à de nouvelles mesures sectorielles ou pour les particuliers dans les semaines à venir, parce que depuis le début, on s'adapte en fonction d'une situation géopolitique, militaire, internationale. Donc nous ne fermons pas la porte à de nouveaux dispositifs, parce que cette situation devient de plus en plus difficile pour les Français.
0: Maude Bréjon, la porte-parole du gouvernement, et concernant la colère des pêcheurs, la ministre déléguée à la mer et à la pêche, Catherine Chabot, recevra les représentants de la filière demain. Le procès pour corruption de Rachida Dati vient de s'ouvrir au tribunal correctionnel de Paris. L'ancienne garde des Sceaux, comparée dans ce procès pour corruption et trafic d'influence, notamment pour avoir reçu de l'argent du constructeur Renault-Nissan lorsqu'elle était eurodéputée. Elle encourt jusqu'à 10 ans de prison et 5 ans d'inéligibilité. Yannick Falt, le procès a débuté avec un peu de retard.
2: Oui, et Rachida Dati, tailleur noir, démarche dynamique, est arrivée 5 minutes avant l'heure théorique du procès. Il était alors 13h25. Arrivée sans un mot, esquissant un sourire pour la presse, venue en nombre et saluant les policiers à l'entrée de la salle, comme le fait systématiquement Nicolas Sarkozy au tribunal. Coup d'envoi donc de ce procès prévu sur 6 demi-journées dans l'une des deux plus grandes salles du nouveau palais de justice, salle quasi pleine avec des bancs garnis dans le public également, avec une première question que le tribunal va vite devoir trancher. Le procès peut-il se tenir ou doit-il être reporté? C'est la demande en tout cas formulée par Carlos Ghosn, qui estime ne pas avoir reçu sa convocation dans les délais. L'ancien PDG de Renault-Nissan, qui est toujours au Liban depuis sa rocambolesque fuite du Japon, caché dans une malle en 2019 et sous le coup d'un mandat d'arrêt international. Carlos Ghosn, qui comme Rachida Dati, risque jusqu'à 10 ans de prison pour ses accusations de corruption. En clair, 900 000 euros versés à Rachida Dati pour servir de cheval de Troie, faire du lobbying pour le constructeur au Parlement européen. Selon les juges d'instruction, elle était alors députée européenne, le point de départ étant la signature d'un contrat officiellement comme avocate en 2009, juste après avoir quitté le gouvernement de Nicolas Sarkozy comme ministre de la Justice.
0: Yannick Falt du service police-justice de France Info en direct avec Florent Layani pour les moyens techniques. 5 candidats sont autorisés à participer à la primaire de la gauche. Olivier Faure, Jérôme Guedj, Emmanuel Morel, Raphaël Glucksmann et Ségolène Royal. Mais sans Philippe Brun, suspendu à titre conservatoire du Parti Socialiste, le député de l'Eure, accusé de violence selon le PS, est donc exclu de la primaire. Pas question de remplacer les journalistes par l'intelligence artificielle. La justice a tranché. InfoPro Digital, le premier groupe de presse professionnelle français, voulait supprimer 19 postes de secrétaire de rédaction en lien avec le déploiement de l'IA. Mais le tribunal de Créteil a suspendu hier la première partie de ce plan de réorganisation. Cette affaire pourrait créer un précédent, Raphaël Ben Abdelmoumen.
3: Vérifier et améliorer les articles ou encore les mettre en page avant leur publication, des tâches que la direction d'InfoPro Digital voudrait confier à l'intelligence artificielle. Mais cette réorganisation représente un risque grave et caractérisé pour la santé physique et mentale des salariés, selon le tribunal de Créteil. La justice, qui donne donc raison aux journalistes et demande la production d'un numéro zéro, un prototype pour voir comment l'IA va s'en sortir concrètement. C'est aussi ce qu'exigent les salariés. Ils l'assurent, ils ne sont pas opposés au déploiement de l'intelligence artificielle, à condition qu'il n'y ait pas de licenciement, que la vérification des faits reste de leur ressort et que l'IA fasse correctement son travail. Les mises en situation réelle vont se poursuivre, assure de son côté la direction du groupe, qui se réserve la possibilité de faire appel et promet que la coordination et la relecture globale resteront entre les mains de chefs d'édition bien humains.
0: Les précisions de Raphaël Ben Abdelmoumen pour France Info. Ursula von der Leyen propose une interdiction des réseaux sociaux moins de 13 ans et des comptes limités pour les moins de 15 ans. Des propositions très attendues de la présidente de la Commission européenne dans son discours annuel ce matin. Elles nécessiteront l'accord des eurodéputés et des 27 pays de l'Union européenne. Et puis près de 600 000 personnes sont inscrites pour participer à la messe du pape Léon XIV à Paris. Elle doit se tenir place de la Concorde et sur les Champs-Élysées, mais face à cette affluence, la messe sera étendue à la place de l'Étoile et l'avenue de la Grande Armée, annonce le diocèse de Paris. La plateforme d'inscription du public pour s'y rendre fermera ce soir à 18h.
4: Laurette Puot, merci, à suivre. Le scandale du périscolaire à Paris, le maire de la capitale, Emmanuel Grégoire, est

0: La fusillade du Talis. L'audience sur la libération conditionnelle de Mohamed Bakali doit avoir lieu dans 2 semaines. Alors, toutes les parties civiles du 13 novembre et du Talis sont conviées à une réunion d'information aujourd'hui à Paris au consulat de Belgique. L'organisatrice de cette réunion, qui représente la Maison de la Justice de Bruxelles, est avec nous dans 2 minutes pour en parler. D'abord, je me tourne vers vous, Aurélien Tirard, service police-justice de France Info, pour comprendre de quoi et de qui on parle. Qui est Mohamed Bakali ?
1: Eh bien, c'est un Belge de 39 ans, un cas unique, hein, car il est le seul djihadiste à avoir été condamné 2 fois pour son implication donc dans 2 attentats différents, celui des attentats du 13 novembre 2015, mais aussi dans la fusillade du Talis la même année. Dans les 2 cas, il a eu un rôle de logisticien, un homme décrit par le parquet national antiterroriste, le PNAT, comme le surintendant de la terreur, cheville ouvrière de la cellule de terroristes du 13 novembre, l'une des figures les plus effrayantes du box à bond d'une victime du Bataclan. Un homme qui est resté mutique pendant le procès aux assises spéciales de Paris. Son rôle était crucial, puisque selon le PNAT, il était le seul à connaître toutes les planques utilisées par le commando du 13 novembre. Ce sachant recherché, Mohamed Bakali avait fini par se rendre 10 jours après les attentats de Paris et Saint-Denis dans un commissariat de Bruxelles.
0: Il est donc arrêté en Belgique, puis jugé en France.
1: Avant d'être à nouveau incarcéré en Belgique après le procès à Paris en 2022. Cela avait été convenu ainsi entre les 2 pays. La Belgique a donc transposé dans son droit la peine française de 30 ans de réclusion avec sûreté des 2 tiers en France. Il est libérable à partir de 2035.
0: Alors on regarde de son profil et de cette période de sûreté inscrite dans sa peine. Les victimes ont du mal à comprendre pourquoi il peut être déjà libéré sous condition.
1: Eh bien parce que le problème, c'est que les périodes de sûreté n'ont été inscrites dans le droit belge qu'en 2017. Soit après les faits pour lesquels il a été jugé, il bénéficie donc d'un régime plus favorable. Il a pu donc profiter d'un congé pénitentiaire. Cela permet aux détenus de quitter la prison pour une durée de 36 heures afin de préparer une mise en place d'un bracelet électronique, voire d'une libération conditionnelle. C'est d'ailleurs ce qu'a demandé Mohamed Bakali, car il a déjà effectué 1/3 de sa peine, soit 10 ans de réclusion. Sa demande de libération conditionnelle sera débattue le 29 septembre prochain par le tribunal d'application des peines d'Ittre, ville où se trouve le centre pénitentiaire dans lequel ce terroriste est détenu.
0: Bonjour Lamia Amrani.
2: Bonjour.
0: Merci d'être avec nous, directrice adjointe de la Maison de la Justice de Bruxelles. C'est vous donc qui organisez cette réunion ce soir à Paris, au consulat de Belgique. Quel est le sens de cette réunion? Quel est son objectif, Lamia Amrani?
2: Alors, l'objectif est de transmettre toutes les informations concernant le droit des victimes dans l'exécution des peines, ainsi que les modalités d'exécution des peines qui existent en Belgique, afin que les victimes puissent exercer leurs droits en toute connaissance de cause.
0: Et c'est chose courante, justement, d'organiser une telle réunion avec les parties civiles, comme ça ?
2: Habituellement, on n'a pas autant de victimes, mais par exemple, pour les attentats de Bruxelles, nous avons également organisé une séance d'information. Mmh. Et sinon, ça se fait de façon plus individuelle. On transmet toutes les informations lors d'un rendez-vous, lors de contacts téléphoniques, et on assiste les personnes pour qu'elles puissent compléter correctement la fameuse fiche victime, fiche qui... permet d'indiquer, par exemple, les conditions que les victimes souhaitent voir imposées dans leur propre intérêt, demander à être entendues aussi par le tribunal d'application des peines. Et dans cette fiche aussi, elles peuvent demander à être informées de toutes les modalités d'exécution des peines qui pourront être décidées pour le condamné dans le futur.
0: Et concrètement, ça se passe comment, par exemple, ce soir, chacun aura droit comme ça à la parole ?
2: Alors, il y aura évidemment un temps de parole et d'échange et de questions, mais tout d'abord, on va présenter toutes les informations. Le parquet national antiterroriste sera présent aussi, expliquera son intervention, ainsi que le transfert et comment s'est fait le transfert en Belgique. Et ensuite, il y aura effectivement des informations sur comment ça se passe en Belgique. Que prévoit la loi belge, puisque la loi belge effectivement prévoit des informations qui sont communiquées aux victimes, alors que en France ce n'est pas prévu. Et ensuite, effectivement, toutes les personnes présentes pourront poser des questions utiles par rapport à cette situation.
0: Et c'est bien l'approche de cette audience prévue le 29 septembre qui vous a poussé à organiser cette réunion. Vous êtes consciente.

0: d'une certaine façon, que ça suscite de l'émotion, voire de la colère chez les parties civiles.
1: Oui, c'est tout à fait compréhensible. Alors, en fait, nous sommes chargés, mandatés par une autorité judiciaire. On est un service de la communauté française qui est le service d'accueil des victimes. On est l'équivalent de Paris Aide aux Victimes. Et donc, nous sommes chargés de transmettre les informations et ensuite de les recueillir et de les envoyer au tribunal d'application des peines afin que, une fois qu'il a récolté toutes les fiches victimes avec les demandes ainsi que les demandes d'être entendues par le tribunal, il puisse en tenir compte lors de la prise d'une décision. Donc, il y a effectivement bien une audience fin du mois. Maintenant, il y a aussi cette séance d'information, encore une séance d'information qui aura lieu fin du mois en webinaire pour ceux qui ne sauraient pas être présents à Paris aujourd'hui. Et suite à cela, il faudra encore un petit temps pour recueillir toutes ces fiches victimes. Et donc, il y aura certainement une audience un peu plus tard pour que les victimes puissent être convoquées et être entendues par le tribunal d'application des peines.
0: Aurélien ?
2: Et justement, lorsque les victimes pourront venir à cette audience du 29 septembre au tribunal d'application des peines d'Ittre, est-ce que elles pourront, ces victimes, argumenter dans un sens, et est-ce que leur voix sera entendue, ou est-ce que, en quelque sorte, les jeux sont déjà faits, puisque c'est ainsi que la loi belge fonctionne?
1: Alors, elles ont évidemment la possibilité d'émettre des conditions dans leur intérêt, hein, que ce soit, par exemple, d'indiquer une zone d'interdiction géographique, demander qu'elles soient indemnisées. Dans d'autres situations, par exemple, elles peuvent demander à ce qu'un auteur, suite à des violences, par exemple, intrafamiliales, suive une thérapie, suive une formation spécifique. Voilà, elles ont toute une série de choses qu'elles peuvent demander. Le tribunal d'application des peines va récolter toutes les informations. Il va aussi, indépendamment des demandes des victimes, analyser la situation, vérifier que l'intéressé n'a pas de contre-indication et vérifier aussi qu'il entre dans les conditions pour pouvoir obtenir une surveillance électronique ou une libération conditionnelle. Il doit avoir une adresse, il doit avoir, par exemple, également un reclassement qui est déjà construit, éventuellement un emploi, une formation, enfin toute une série de choses qui seront vérifiées à l'audience. Donc, un auteur, un condamné, à un moment donné, est admissible et peut demander sa surveillance électronique ou sa libération conditionnelle, mais le tribunal d'application de la peine vérifie donc toutes les conditions avant de prendre une décision. Donc, à ce stade-ci, je n'ai évidemment aucune information quant à son dossier, hein, et la solidité de son dossier, mais c'est au tribunal effectivement d'en décider sur base de tous les éléments du dossier.
0: Après donc cette réunion d'information qui a lieu ce soir, à laquelle vous avez invité les parties civiles, Lamia Amrani, Arthur Desnouveaux en fait partie, rescapé du Bataclan, ancien président de l'association de victimes Life for Paris, il n'ira pas, il nous a dit pourquoi ce matin sur France Info.
3: Je n'irai pas parce que je considère que c'est une opération de communication. Encore une fois, ce que le procès m'avait offert, c'était l'occasion de tourner cette page. Ce n'est pas pour que j'essaye d'aller renégocier avec la justice belge en coulisses, quoi que ce soit. On sait en plus que ce sera tout à fait vain. Je pense que si la justice belge avait voulu faire quelque chose de plus courageux, elle aurait organisé cette réunion dès le retour des condamnés belges en Belgique. Parce qu'en fait, en réalité, ils savent bien que ça va se terminer comme ça depuis la fin du procès. Oui. Et là, ils le font à la dernière minute en espérant qu'on râle pas trop. Ils essayent de faire le minimum qu'ils peuvent faire, c'est-à-dire qu'ils vont se mettre face à nous, expliquer comment fonctionne la justice belge. Et c'est vrai qu'on est très attaché à l'état de droit. Et puis écouter notre colère et nous dire à la fin, bah écoutez, on va voir ce qu'on va faire. Et puis évidemment, ils ne peuvent rien faire, donc ils ne feront rien. Donc je ne veux pas complètement rejeter leurs efforts pour venir nous parler. Je crois qu'en revanche, la vraie question, c'est comment est-ce qu'on fait pour que ça ne se reproduise plus? Comment est-ce qu'on fait pour harmoniser une justice européenne qui doit pouvoir lutter contre des groupes djihadistes internationaux qui sinon choisissent où s'implanter et où préparer leurs attentats pour justement bénéficier de ces remises de peine?
0: Lamia Amrani, vous entendez, vous comprenez cette colère d'Arthur Desnouveaux? Il parle d'une opération de communication.
1: Oui, j'entends et je comprends tout à fait hein, sa réaction. Effectivement, après, tout dépend de la loi. La loi était connue par les Français aussi avant le transfert. Nous n'avions effectivement pas de période de sûreté en Belgique. Nous n'avons pas non plus l'expérience en Belgique des attentats. Donc, c'était nos premiers attentats en Belgique. Et donc la loi a suivi par la suite et donc cette peine de sûreté effectivement a été mise en place à partir de 2017, tout comme effectivement l'admissibilité pour des faits de terrorisme aux deux tiers de la peine n'est arrivée que par la suite également. Donc voilà, on comprend absolument les réactions. Arthur de Nouveau dit également que il souhaite que il y ait une conformité de la législation au niveau européen. Je pense qu'on y tend et qu'en tout cas, la législation en Belgique a également évolué en ce sens.
0: En tout cas, vous vous préparez effectivement à affronter, pardonnez-moi, cette incompréhension, cette colère peut-être aussi ce soir.
1: Oui, absolument. Et voilà, on accueillera tout à fait cordialement les personnes qui seront présentes et on sera à leur écoute. Et voilà, nous, on est chargé de donner les informations. On recueillera aussi leur grief et on les transmettra à qui de droit. Voilà, le président du tribunal d'application des peines qui sera en charge du dossier sera évidemment également informé et aura le feedback de cette réunion.
0: Et merci d'avoir été avec nous, d'avoir accepté l'invitation de France Info cet après-midi. Lamia Amrani, directrice adjointe de la Maison de la Justice de Bruxelles, qui organise donc cette réunion d'information ce soir à Paris au consulat de Belgique. Le fil info à suivre.
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0: À la une, 14h19, Laurette Puyot, le procès pour corruption de Rachida Dati qui s'est ouvert à Paris.
7: L'ancienne garde des Sceaux comparée pour corruption et trafic d'influence pour avoir reçu de l'argent du constructeur Renault-Nissan lorsqu'elle était eurodéputée. L'ancien PDG de Renault, Carlos Ghosn, en fuite au Liban, n'est pas présent. Une cinquantaine de pêcheurs bloquent toujours l'accès au port dans la Nouvelle, dans l'Aude. Là, ils protestent contre la hausse des prix du carburant et réclament de nouvelles répartitions de pêche. Les représentants doivent rencontrer la ministre chargée de la mer et de la pêche demain. Quelques jours après une frappe sur un train reliant Kiev à la Pologne, cette fois un minibus transportant des civils a été frappé par un drone russe ce matin au sud de l'Ukraine dans le district de Nikopol. Les autorités locales parlent de 5 morts et 7 blessés. Après les incendies de cet été en Gironde, le syndicat des sylviculteurs du sud-ouest réclame des subventions pour traiter le bois brûlé et des prix négociés avec la filière pour faire face à la décote sur les prix de vente. Les professionnels qui débutent à peine l'inspection de leur parcelle, ils n'ont pu y retourner il y a seulement 8 jours.
0: 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Après l'ancienne maire de Paris, Anne Hidalgo, hier, c'est l'actuelle maire de la capitale, Emmanuel Grégoire, qui répond aujourd'hui aux questions de la commission d'enquête sénatoriale sur le scandale du périscolaire. Audition que vous avez suivie, Damien Maistre, bonjour.
8: Bonjour à tous.
0: Lui aussi fait part de ses profonds regrets, Emmanuel Grégoire, qui reconnaît un manque de transparence.
8: Oui, des réunions qui n'étaient pas systématiques avec les parents dans les écoles concernées, une forme de froideur de l'administration. Le maire de Paris reconnaît tout cela, mais fait part aussi de sa colère lorsqu'il évoque les attaques dont il est la cible.
9: Non, on n'a pas caché des pédophiles à la ville de Paris. Et je le dis avec gravité, que nous puissions être soupçonnés de cela, mais insupportable. Je tiens à le dire, on a fait plein de choses mal. On va faire plein de choses mieux et n'y voyez aucune obsession d'exonération de responsabilité de ma part. Mais quand même, sur ce sujet aussi essentiel, on ne couvre pas de pédophiles à la ville de Paris. au regard de ce qui a été porté à ma connaissance, ça n'a jamais été fait et je vous jure que ce ne sera jamais fait.
8: Emmanuel Grégoire auditionné en tant que nouveau maire de Paris, donc, mais entendu aussi pour ses responsabilités passées. Il était en charge des ressources humaines entre 2014 et 2017 et donc concerné directement par le recrutement des agents périscolaires mis en cause.
0: Et que répond-il justement à la commission sur ces recrutements ?
8: Eh bien que la loi a été respectée.
9: La ville a-t-elle manqué à ses obligations de contrôle sur les recrutements ? Au regard de ce qui a été porté à ma connaissance, la réponse est non. La ville n'a jamais été prise pour défaut des obligations légales de recrutement que lui impose le législateur.
8: Reste donc au fond la même question qui revient sans cesse durant cette commission, celle de la responsabilité de la mairie de Paris dans un phénomène, les violences sexuelles sur mineurs qui touchent l'ensemble du pays. La rapporteure n'a de cesse de souligner le nombre très important de cas dans la capitale. Elle rappelle les rapports de l'inspection générale qui pointent des défaillances, quand de son côté, Emmanuel Grégoire estime que si ces signalements sont aussi nombreux à Paris, c'est précisément grâce aux actions menées pour libérer la parole.
0: Damien Mestre, pour ce récit, le récit de cette audition donc d'Emmanuel Grégoire devant la commission d'enquête sénatoriale ce matin. Le Monde d'Élodie, tout de suite. Élodie Suigo est son invitée.
10: Bonjour Général Réti.
11: Bonjour.
10: Vous avez consacré 34 années de votre vie au service de la France, dont 31 dans la gendarmerie, et il y a un fil rouge dans cette carrière, c'est le GIGN. Vous y entrez une première fois comme jeune officier en 96. Vous y serez chef de mission, chef des opérations, avant d'en prendre le commandement en 2020. Lors de votre premier passage, vous dirigez plus de 150 opérations particulièrement sensibles. Vous avez quitté le commandement du GIGN en 2025 et après 34 années de bons et loyaux services, comme on dit, vous avez quitté l'uniforme pour rejoindre un autre univers. Vous êtes aujourd'hui directeur de sûreté d'Air France et vous publiez ce que le GIGN m'a appris. Vous écrivez que ce livre ne cherche pas à dire « voilà ce que j'ai fait », mais plutôt « voilà ce que j'ai compris ». Pourquoi est-ce que vous avez eu besoin de l'écrire maintenant ? Est-ce le besoin de transmettre ce que vous avez appris ou celui de comprendre vous-même ce que toutes ces années vous ont apporté ?
11: C'est à la fois de la transmission, c'est à la fois aussi une introspection, de se dire, je vais me mettre un petit peu sur table ce que j'ai appris. C'est modestement, qu'est-ce que 17 ans au GIGN et 34 ans en gendarmerie m'ont permis de comprendre exactement, parce que malheureusement, on comprend des fois après ce qu'on a appris au fur et à mesure des différentes années, des missions. Donc c'est un petit peu tout ça que j'ai voulu mettre et que j'ai voulu coucher sur du papier.
10: Quelle est la leçon la plus importante alors que le GIGN vous a apprise et que vous n'auriez probablement jamais apprise d'ailleurs ?
11: Je pourrais commencer par l'écoute. D'ailleurs, ça fait une part importante.
10: Je pense que c'est la plus importante de cet ouvrage même.
11: On ne commande pas seul. On a besoin vraiment de l'ensemble des experts, des subordonnés, voire même de ses pairs. Hein. Et cette écoute, souvent, elle est un petit peu sous-estimée. Elle est un petit peu balayée du revers. Et ça, au GIGN, on y est très bien formé, parce que c'est une belle école de formation pour l'écoute active, parce que des fois on fait semblant d'écouter, là c'est vraiment ce que chaque expert peut nous apporter. Sur une mission, n'importe laquelle, il y a toujours, même le dernier arrivé, il faut savoir l'écouter, parce que le tireur peut avoir sur une mission quelque chose à dire, mais pour ça il faut lui laisser la parole, quoi, quand on a le temps bien évidemment.
10: Le premier verbe que vous choisissez pour ouvrir ce livre, c'est anticiper. Vous commencez par une histoire très forte, hein, l'Ukraine, nous sommes en février 2022, rien ne me permet encore d'affirmer que Vladimir Poutine a lancé le 24 février une invasion à grande échelle de l'Ukraine et attaqué jusqu'à Kiev 2 semaines avant l'invasion. Pourtant, vos équipes vous font remonter des signaux qui sont assez faibles, mais vos équipes vous alertent sur un point. Si le scénario le plus grave devait malgré tout se réaliser, l'ambassade de France n'était pas préparée pour être évacuée dans de bonnes conditions. Et une fois les troupes russes arrivées, il serait trop tard.
11: Alors, la mission, effectivement, à Kiev est un peu emblématique de cette anticipation, voire même de cette audace. Et c'est exactement ça sur toutes les missions du GIGN. C'est-à-dire qu'on prévoit toujours le scénario le pire. Et cette mission, elle est vraiment emblématique parce qu'en plus, on était vraiment tout seul. Et les autres pays n'avaient pas anticipé, donc du coup, on a aussi extrait de nombreux ambassadeurs d'autres pays, ce qui a fait un convoi un petit peu sensible, un petit peu chahuté, entre le front russe et le front ukrainien, qui se tirait vraiment dessus dans les rues. Quoi.
10: Après anticiper, votre livre va effectivement dérouler 17 autres verbes. Hein. Ce qui m'intéresse presque le plus, ce sont les mots que l'on n'attend pas forcément dans un livre-récit par l'ancien patron du GIGN. Effectivement, ce mot douter, et vous insistez sur un mot, l'humilité. Est-ce que le GIGN vous a rendu moins sûr de vous ?
11: Moins sûr, je ne sais pas, mais en tout cas, je crois que toute personne au GIGN doit faire preuve d'humilité. Et si on ne doute pas, si on est sûr de soi, je pense qu'on ne rentre même pas au GIGN. Ça fait partie des caractéristiques presque obligatoires pour servir aux Gilets jaunes.
10: Dans les verbes qu'on ne s'attend pas à lire, il y a aimer. Vous écrivez qu'aimer n'est pas un mot faible hein, dans l'exercice de l'autorité. Vous dites qu'on ne commande durablement que celles et ceux que l'on respecte profondément.
11: Je reste vraiment convaincu qu'on ne peut pas diriger, commander une unité, quelle qu'elle soit, sans aimer les personnes avec lesquelles on travaille, sans aimer la mission qui nous est confiée. Ça, pour moi, c'est le postulat de base.
10: Vous avez dirigé plus de 150 opérations sensibles. Et dans ce livre, vous évoquez des réussites, mais aussi des décisions difficiles, des blessés, des deuils, des morts. Est-ce qu'il y a des morts que l'on continue à porter avec soi lorsqu'on prend une décision des années plus tard ?
11: Tous les jours. C'est le plus gros échec qu'il puisse y avoir pour un chef, hein, c'est d'avoir un subordonné qui décède. Mais j'y associe aussi les personnes qui seraient décédées au cours de mission, qui ne seraient pas des membres du GIGN, ça pourrait être des tierces personnes. Fort heureusement, je n'ai jamais vécu cette situation. Ou même des malfaiteurs. Hein. Nous, notre but, c'est vraiment de remettre à la justice les personnes qu'on doit interpeller. Alors bien évidemment, quand ça touche un proche, c'est toute la gendarmerie qui est touchée. On pense tout de suite à leur famille, mais c'est aussi nos anciens. Enfin, c'est toute une chaîne, le GIGN, qui se met en ordre de marche. C'est toujours un moment très solennel, les anniversaires des personnes qui sont malheureusement décédées. On y convie tous les proches, on y convie les familles, et ça aussi, le GIGN, c'est une très grande famille là-dessus. C'est pour ça que j'aborde aussi beaucoup la notion de symbolique, de rituel, qui, à mon avis, permettent d'endurer ces difficultés, cette prise de risque qui peut aller effectivement jusqu'à la perte de proches.
10: Merci beaucoup, Général Rectif, d'être passé dans le monde d'Élodie sur France Info. Je rappelle que ce que le GIGN m'a appris est paru aux éditions Albin Michel. Merci beaucoup.
11: Merci à vous.
0: Et c'était le monde d'Élodie que vous pouvez réécouter donc sur franceinfo.fr. La météo et un nouveau journal arrivent dans quelques secondes. Restez avec nous.
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0: Quel temps fait-il, Céline Dacosta ?
7: On a un ciel un petit peu plus nuageux cet après-midi. Alors, alternance de nuages et d'éclaircies, mais quand même, ce sont les nuages qui sont plus présents, on l'a compris, avec même des ondées qui se mettent en place sur les bords de Manche et qui vont progressivement gagner tout le nord du pays. Et puis, on a un ciel un petit peu plus couvert. La perturbation de ce matin se décale un tout petit peu. On la retrouve des Pyrénées jusqu'au flanc est, Alsace, Franche-Comté, le nord des Alpes également, ou encore le nord de la Corse, avec là peut-être un risque orageux en fin de journée. Toujours du vent près de la Méditerranée, Mistral et Tramontane, avec un risque d'incendie toujours très élevé sur le secteur. Quant aux températures, elles baissent nettement, 20 à 25 degrés du nord au sud, un petit peu moins près de la Manche, et 27 à 31 près de la Méditerranée.
0: Bon après-midi, à l'écoute de France Info, il est 14h30. Un nouveau point sur l'info, Armand Perrouloga.
19: L'engouement pour le pape Léon XIV dépasse les estimations. Près de 600 000 personnes se sont déjà inscrites pour la messe prévue à Paris le 26 septembre sur la place de la Concorde. L'église est contrainte de ne pas dépasser ce seuil pour des raisons de sécurité. Les autorités ont donc décidé d'élargir le périmètre d'accès à cette messe géante. Le public pourra la suivre aussi depuis la place de l'Étoile et depuis l'avenue de la Grande Armée. Les inscriptions gratuites vont être clôturées ce soir. Emmanuel Macron demande au gouvernement sa totale mobilisation sur l'approvisionnement et la maîtrise des prix des carburants. C'était ce matin lors du Conseil des ministres, alors que les prix de l'essence s'envolent en France à cause de la situation au Moyen-Orient. Les pêcheurs, eux, maintiennent la pression dans le sud de la France. Ils ont bloqué pendant plusieurs heures ce matin le dépôt pétrolier de Frontignan dans l'Hérault et ils bloquent toujours le port et un dépôt pétrolier de Port-la-Nouvelle dans l'Aude. Ils sont une cinquantaine sur place. Le procès de Rachida Dati s'est ouvert il y a une heure devant le tribunal correctionnel de Paris. L'ex-ministre de la Justice est jugée pour corruption et trafic d'influence. Elle a touché 900 000 euros de Renault-Nissan entre 2010 et 2012 et elle est soupçonnée d'avoir été rémunérée par le groupe automobile non pas pour des conseils juridiques comme le dit son contrat, mais pour du travail de lobbying à Bruxelles. L'ancien PDG de Renault, Carlos Ghosn, est lui aussi jugé, mais il est absent en fuite au Liban. Tous deux contestent ces accusations. Un nouveau bilan sur la canicule en France. Près de 8000 morts sur l'ensemble de l'été, dont 817 décès excédentaires pour la période allant du 27 juillet au 20 août. Ce sont les tout derniers chiffres dévoilés tout à l'heure par Santé publique France. Au moins 20 morts, dont 5 enfants la nuit dernière à Gaza après l'effondrement d'un immeuble de 6 étages. Il avait été fragilisé par des frappes israéliennes. Des dizaines d'autres personnes sont portées disparues. Le régime iranien accusé de crimes contre l'humanité, accusation d'Amnesty International qui vient de publier un rapport sur la répression des manifestations de 2022 après la mort de Mahsa Amini, cette jeune femme kurde de 22 ans tuée par la police pour un foulard mal ajusté. L'ONG évoque un déchaînement d'atrocités commises par les mollahs. Au moins 377 morts ont été identifiés, mais le bilan est certainement plus lourd. Dominique André.
20: Entre septembre et décembre 2022, écrit Amnesty International, des centaines de milliers de personnes sont descendues dans les rues en Iran pour protester contre des décennies de répression, de discrimination sur le port obligatoire du voile et sur l'impunité dont a bénéficié la police religieuse. Amnesty a interrogé 270 personnes et analysé plus de 2000 vidéos. L'organisation a recueilli les témoignages de manifestantes et de manifestants qui ont été torturés, violés, ainsi que des personnes de leur entourage telles que des avocats, des membres du corps médical et des journalistes. Les forces de sécurité ont eu recours aux armes à feu. Pour Amnesty International, ces attaques généralisées et systématiques de la population civile relèvent de l'article 7 du statut de Rome de la Cour pénale internationale, répondant à la définition des crimes contre l'humanité. Amnesty conclut en demandant l'ouverture d'une enquête pénale contre les auteurs de ces atrocités.
19: Dominique André, les rebelles houthis du Yémen revendiquent de nouvelles attaques contre l'Arabie Saoudite. Ils affirment avoir ciblé une installation pétrolière et une base militaire dans le pays ces dernières heures. Et puis en football, début ce soir de la Ligue Europa. Trois clubs français sont engagés. Deux vont jouer ce soir. Lyon qui se déplace chez les Belges d'Anderlecht. Rennes qui va chez les Autrichiens de Graz. Coup d'envoi des deux rencontres à 21h. Et demain soir, Marseille sera en Turquie face au Beşiktaş Istanbul.
0: Et tout ça à suivre sur France Info évidemment. Merci Armand Perrouloga. Au programme d'ici 15h, la Bretagne frappée par une sécheresse historique, un fléau que la région découvre. Comment y fait-elle face? Reportage dans un quart d'heure. Tout de suite, la colère des pêcheurs.
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0: Troisième jour de mobilisation des pêcheurs. Une centaine d'entre eux ont bloqué ce matin le dépôt pétrolier de Frontignan dans l'Hérault. Hier, c'est celui de Fos-sur-Mer, dans les Bouches-du-Rhône, dont ils ont barré l'accès pendant quelques heures. Les pêcheurs qui disent ne plus pouvoir joindre les deux bouts à cause de la hausse des prix des carburants. La ministre de la Pêche, Catherine Chabot, a promis de recevoir leurs représentants demain. Autre action des pêcheurs, cette fois à Port-la-Nouvelle, dans l'Aude, où nous attend Sébastien Berriot. Bonjour Sébastien.
22: Oui, bonjour.
0: Là, ce sont une cinquantaine de pêcheurs déterminés qui bloquent le port de pêche, le port de commerce et un dépôt pétrolier.
22: Oui, déterminés. Et pour preuve, les pêcheurs ont passé la nuit entière ici sur le rond-point situé à l'entrée du port de commerce de Port-la-Nouvelle. Ils se sont relayés tout à l'heure à 4h du matin. Ce sont des collègues des ports voisins d'Agde et de Gruissant qui sont venus pour prendre le relais. L'objectif, c'est de bloquer en permanence la seule route d'accès au port pour qu'aucun camion ne puisse sortir de la grande zone portuaire de Port-la-Nouvelle. Le mouvement paralyse, bien sûr, le dépôt de carburant qui est situé à 300 mètres du rond-point, mais aussi plusieurs grosses entreprises qui assemblent ici des éoliennes. Les gendarmes sont là, mais se contentent pour le moment de surveiller des pêcheurs qui se disent très en colère, comme par exemple Frédéric Scala. Il est patron armateur du chalutier Notre-Dame de la Garde, ici à Port-la-Nouvelle.
1: Là, en ce moment, on travaille à perte. Toutes les semaines, on est obligé de sortir de l'argent de notre trésorerie pour payer nos marins, les tenir. Mais on ne pourra plus tenir comme ça indéfiniment. Il faut que l'État nous aide. Il n'en manque des nuits encore, je pense. On va rester longtemps, tant qu'on ne sera pas entendu. Il faut rencontrer le Premier ministre, c'est lui qui a les rênes. Il faut aller directement à la source.
0: Et des discussions, Sébastien, se déroulent d'ailleurs en Occitanie aujourd'hui, avant le rendez-vous de demain avec la ministre de la Pêche.
22: Oui, c'est ça. Une réunion devait se dérouler ce matin à 7 avec des représentants des pêcheurs et des élus de la région Occitanie pour parler de possibles aides du Conseil régional. Mais ici, à Port-la-Nouvelle, les pêcheurs ne semblent pas trop y croire et attendent. Donc, on vient de l'entendre, les discussions au plus haut sommet de l'État pour faire baisser le prix du gasoil. Un chalutier ici consomme 10 000 litres par semaine. Avant, ça coûtait 6 000 euros. Désormais, c'est 13 000 euros, le même montant exactement que la recette hebdomadaire d'un seul bateau.
0: Sébastien Berriot en direct de Port-la-Nouvelle dans l'Aude, ici Roussillon pour France Info. Merci Sébastien. Le choc du prix, des prix des carburants, il est mondial. Bonjour Olivier Poujade.
2: Bonjour Marie.
0: Le conflit entre les États-Unis et l'Iran perturbe en effet l'approvisionnement en pétrole. Le monde entier commence à s'agacer face à cette flambée des prix. De plus en plus de foyers de contestation émergent.
2: Oui, flambée des prix de l'essence chez nous comme ailleurs, mais évidemment des répercussions sur l'ensemble des biens de consommation. La colère se répand un peu partout dans le monde, Kenya, Bolivie, Guatemala, y compris au Moyen-Orient, comme ici en Syrie. Protestations de femmes dans le calme dans les rues de Damas, ambiance plus électrique. En revanche, autour de certaines raffineries en Syrie, le prix des carburants a augmenté de près de 40%.
3: Nous ne sommes pas les chiens des États-Unis à leur donner notre pétrole pendant qu'on crève de faim.
23: Les prix de l'essence, les prix du diesel, les prix de la nourriture doivent baisser. C'est pas comme ça qu'on va reconstruire un pays en augmentant les prix.
2: Voilà, plus les sociétés sont fragiles en fait économiquement, plus les populations sont prises à la gorge.
0: Une contestation qui monte aussi en Asie, Olivier.
2: Oui, jusqu'en Nouvelle-Zélande avec ce manifestant maori qui interprète un haka. Danse guerrière bien connue, maori, le visage couvert d'un liquide noir et visqueux. Indonésie, Philippines, des pays asiatiques en voie de développement avec des gouvernements qui ont déjà produit un effort massif pour compenser la hausse des prix du carburant. Certains ont pu tenir parfois grâce à leur stock, mais désormais, les réserves sont à sec. La relance des hostilités par Donald Trump en juillet n'a rien arrangé. On peut ajouter désormais la pression mise par les Iraniens sur les exportations de pétrole brut saoudien. Tout ce contexte, en fait, nous conduit à ces manifestations avec des populations qui refusent, en fait, de payer le prix de l'enlisement de cette guerre entre Téhéran et Washington.
0: Olivier Poujade, rédaction internationale de France Info. Les prix des carburants qui pèsent donc en France sur le portefeuille des familles, entre autres postes de dépenses. Bonjour Jean-Philippe Vallat.
24: Bonjour.
0: Merci d'être avec nous, directeur des politiques familiales de l'UNAF, c'est l'Union nationale des associations familiales. Vous publiez à l'instant une enquête sur le pouvoir d'achat des familles, de celles et ceux qui ont des enfants. Quatrième édition de votre observatoire des familles, et vous constatez un décrochage inédit, c'est-à-dire que le budget familial est de plus en plus tendu.
24: Tout à fait. Alors, par rapport aux nouvelles que vous annoncez, on est vraiment sur un phénomène beaucoup plus structurel, mais qui nous a beaucoup frappé, puisque comme vous l'avez dit, ça fait 4 ans qu'on fait ce baromètre, avec des pourcentages qui ne bougeaient pas trop sur la difficulté pour les familles d'envisager l'avenir, en particulier, ou d'assurer, je dirais, quelques dépenses plaisir pour leurs enfants, puisque c'est une enquête qui est vraiment centrée sur les parents. Et là, cette année, on a vraiment un décrochage de 10 points, par exemple, sur la capacité des parents à préparer l'avenir de leurs enfants.
0: Beaucoup d'inquiétude alors chez les parents.
24: Oui, beaucoup d'inquiétude. Alors, ça se base à la fois sur une inquiétude générale, mais aussi vraiment sur des réalités tangibles. C'est ça qui est vraiment intéressant, c'est-à-dire des dépenses qui augmentent, des contraintes financières qui s'accroissent, des difficultés aussi à concilier vie familiale et vie professionnelle. Et donc, on est sur quelque chose qui dépasse, je dirais, la conjoncture des semaines ou des mois derniers.
0: C'est-à-dire que avoir un enfant coûte de plus en plus cher.
24: Avoir un enfant coûte de plus en plus cher, c'est de moins en moins compensé aussi par les pouvoirs publics. C'est une politique qui a subi beaucoup de coupes depuis une quinzaine d'années, hein, des coupes souvent peu visibles mais qui se sont répétées. Et donc, dans le système social, dans le système fiscal aussi, et les parents nous le disent, et ça corrobore ce que nous disent des instituts d'expertise, hein, il y a de moins en moins de prise en compte de ce que représente effectivement, comme vous le dites, la charge d'un enfant. Donc ça se traduit très concrètement pour les parents par de plus grandes difficultés. À gérer leur budget.
0: D'ailleurs, tous les âges ne coûtent pas de la même façon.
24: Exactement. Alors, on a demandé aux parents, avec un peu de recul aussi, puisqu'on avait des parents, on a plus de 2500 parents qu'on a interrogés avec des enfants qui ont des âges un peu variés, et on leur a demandé quel était l'âge le plus tendu au niveau des finances. Il y a deux âges qui ressortent fortement, la petite enfance, ce qui n'est pas étonnant parce qu'on a tous les frais de garde, avec des restes à charge qui aussi se sont accrus ces dernières années pour les parents. Et puis l'adolescence, 14-17 ans, où il y a vraiment une marche importante côté dépenses.
0: Mmh. Dû à quoi ?
24: Pardon, j'ai compris. Dû à quoi ? Dû bah, un adolescent, ça coûte plus cher. Hein. Il y a une mobilité, des transports souvent pour aller au collège, au lycée. Et puis ça mange plus, ça s'habille davantage. Les frais de numérique augmentent aussi. Et c'est vraiment, alors nous, c'est un point important de notre enquête, puisque les pouvoirs publics ont jugé bon de quasiment supprimer la majoration pour âge des allocations familiales qui existaient jusqu'à cette année à partir de 14 ans, qui avait vraiment du sens. Pour nous, hein, une majoration d'environ 70 euros à partir des 14 ans de l'enfant, en arguant du fait qu'il n'y a pas vraiment ce supplément de coûts à partir de 14 ans. Les parents, en tout cas, nous disent vraiment le contraire. Hein.
0: Et si je reviens à la petite enfance, Jean-Philippe Balin, là, les aides existent pourtant, notamment, je pense, aux frais de garde.
24: Alors, vous avez raison, il y a beaucoup d'aides, hein, des crédits d'impôt, vous avez des prestations, mais le coût a augmenté. Les barèmes de participation dans les crèches ont augmenté. Une réforme récente autour de la prise en charge des assistantes maternelles a changé un petit peu les règles. Et donc, le coût pour les parents a réellement augmenté ces dernières années, malgré, vous avez raison, hein, il y a des aides publiques conséquentes. Mais le reste à charge est important. Et ce que nous disent les parents, alors ça, c'est vraiment une tendance très forte. Il y en a quasiment 80% qui nous dit « je fais le maximum, mais quasiment heure par heure, pour réduire mes frais de garde. Je me débrouille avec les grands-parents, avec les... » Et ça, c'est quand même... Alors, on va me dire, c'est quand même relativement nouveau. À ce point, ouais. Tout est calculé pour vraiment réduire la facture.
0: Ce qui est nouveau aussi, c'est que les parents, les familles, doivent moins épargner, se mettre plus souvent à découvert aussi.
24: Alors, très juste, c'est vraiment une remarque intéressante aussi qui nous a frappé. Il y a effectivement quasiment 20% des parents qui parlent de découvert bancaire, hein, pour faire face à leurs dépenses courantes. Beaucoup puisent dans leur épargne. Alors ça, c'est plus classique, notamment au moment des études, hein, des enfants. Mais c'est vrai que c'est des choses qui nous ont frappé parce qu'effectivement, 24% qui font face à des découverts bancaires en raison vraiment des dépenses liées aux enfants, ça veut dire que leur quotidien est vraiment fragilisé par cette charge financière. Et ça, c'est très fort. Les femmes qui gèrent souvent le budget, hein, les mères, le budget familial, sont d'ailleurs plus nombreuses. Hein, dans notre échantillon, on a quasiment autant d'hommes que de femmes, à montrer qu'il y a ces efforts importants pour faire face à la dépense.
0: Ce sont des conclusions qui vous étonnent, qui vous inquiètent aussi ?
24: Alors oui, quand même. Alors nous, on alerte depuis pas mal d'années sur les baisses, hein, qu'a subi la politique familiale, hein, plus que d'autres politiques sociales, il faut quand même le dire, hein, elle a été plus touchée par des coupes, d'où probablement quand même la baisse démographique importante qu'on connaît. Hein. Nous, depuis des années, on alerte, mais là, vraiment, cette enquête, elle est pour nous assez frappante. Et comme vous l'avez dit en début d'interview, c'est vraiment ce décrochage est très frappant. 10 points, c'est beaucoup. Ça veut dire qu'on n'est plus sur une catégorie de familles en difficulté, on est sur... un halo de familles qui sont vraiment très justes pour faire face aux dépenses liées à leurs enfants. Donc oui, ça nous inquiète et on essaye de trouver des propositions pour les aider, y compris côté pouvoir public.
0: Mais quelle solution justement au niveau des pouvoirs publics, quand on connaît l'état des finances publiques, quand on sait que le Premier ministre veut des dépenses en 2027 au même niveau que 2026?
24: Alors, nous, il nous semble d'abord que dans le contexte démographique actuel, et alors qu'il y a eu quand même des gros efforts faits par les parents, hein, spécifiquement encore cette année avec la majoration pour âge qui est supprimée, hein, 1,3 milliard quand même d'économies aux dépens des familles. Hein. Donc, il nous semble qu'on aurait besoin au moins d'une pause sur ces réformes concernant vraiment les parents. Et puis, pour la présidentielle, nous, on va faire à l'UNAF des propositions raisonnables, parce que vous avez raison, on est conscient hein, des contraintes financières qui pèsent, mais il nous semble qu'il y a quand même des marges de manœuvre, des redistributions au sein de la politique, et puis peut-être un petit effort à faire. Hein. C'est quand même l'avenir du pays, c'est quand même la jeunesse, c'est quand même le désir d'enfant qui, aujourd'hui, n'est pas comblé chez nos concitoyens, notamment en raison de ces contraintes matérielles. Donc, ça nous semble quand même quelque chose à vraiment... en tout cas, que les candidats, durant la campagne, devront affronter et devront faire des propositions là-dessus.
0: Une campagne qui commence. Donc, merci d'avoir été avec nous, Jean-Philippe Valla, directeur des politiques familiales de l'UNAF, l'Union nationale des associations familiales. Le pouvoir d'achat, en effet, au cœur de la campagne présidentielle et notamment à gauche. On connaît désormais les candidats à la primaire organisée par le Parti socialiste et Place publique. Philippe Brun n'en fera finalement pas partie. Philippe Brun, député de l'Eure, il est même suspendu, accusé de violence, dit la commission de la primaire du Parti socialiste. Bonjour Elia Bergel.
4: Bonjour.
0: Service politique de France Info, cette décision a pu surprendre. Que sait-on à cette heure?

0: sorti des faits qui sont reprochés à Philippe Brun.
1: Alors, pour le moment, pas grand-chose dans le détail. Le PS suspend Philippe Brun en raison d'accusations de violence, des faits susceptibles de relever une caractérisation pénale. Selon le parti, la décision a été prise ce matin. En fait, les instances qui ont validé la liste finale des candidats à la primaire PS Place Publique ont écarté Philippe Brun, suspendu provisoirement. Conséquence, le député de l'Eure est donc exclu de la compétition, même s'il a réuni toutes les conditions pour participer. Le socialiste ne faisait pas partie des favoris et n'avait quasiment aucune chance de l'emporter. Et par ailleurs, c'est une info France Info ce midi, les députés PS ont décidé également d'exclure à titre conservatoire Philippe Brun du groupe des députés socialistes.
0: Philippe Brun qui a réagi, Élie, à ces accusations de violence.
1: Oui, exactement. Je ne connais pas ces faits. J'ignore ce qui m'est reproché. Réagit le député. L'élu dénonce son exclusion de la primaire. Je constate, dit-il, que sur la foi d'un signalement envoyé hier à 23h50, on empêche un parlementaire ayant réuni tous ses parrainages d'être candidat.
0: Alors, qui sont les autres candidats officiels à cette primaire, Élie ?
1: Alors, cinq au total. Commençons par les deux favoris. Olivier Faure, le patron du PS, Raphaël Glucksmann, le chef de Place Publique, à ce stade, avantage très léger à l'eurodéputé. Chez les moins connus, le député PS Jérôme Gage est officiellement dans la course. Idem pour Emmanuel Maurel, dirigeant du petit parti gauche républicaine et sociale.
0: La surprise de cette primaire, en revanche, est beaucoup plus connue.
1: Ségolène Royal, ancienne députée, ancienne ministre, ancienne présidente de la région Poitou-Charentes, candidate malheureuse au second tour face à Nicolas Sarkozy en 2007, figure des socialistes, certes marginalisée ces dernières années, mais qui reste une redoutable et très imprévisible débatteuse.
0: Élie Abergel à l'Assemblée nationale, service politique de France Info. Le fil info tout de suite.
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0: Et à la une à 14h49, Armand Perrologa, ce nouveau bilan pour la canicule de cet été en France.
3: Elle a fait près de 8000 morts sur l'ensemble de l'été, dont 817 décès excédentaires sur la période du 27 juillet au 20 août. Ce sont les tout derniers chiffres dévoilés par Santé publique France, des chiffres encore provisoires. Le procès de Rachida Dati s'est ouvert cet après-midi au tribunal correctionnel de Paris. L'ex-ministre de la Justice est jugée pour des soupçons de corruption et de trafic d'influence. Elle avait perçu 900 000 euros de Renault Nissan lorsqu'elle était eurodéputée, de l'argent qui aurait servi à faire du lobbying pour le compte du constructeur auto auprès du Parlement européen. Une cinquantaine de pêcheurs bloquent toujours l'accès au port de Port-la-Nouvelle dans l'Aude. Nouvelle action de la profession pour protester contre la hausse des prix des carburants. Ce matin, lors du Conseil des ministres, Emmanuel Macron a demandé au gouvernement sa totale mobilisation sur l'approvisionnement et la maîtrise des prix de l'essence en France. Et puis l'engouement pour la visite du pape en France. Près de 600 000 personnes se sont inscrites pour assister à la messe de Léon XIV sur les Champs-Élysées, la place de la Concorde à Paris le samedi 26 novembre. C'est 100 000 de plus qu'annoncé. Les autorités ont élargi le périmètre d'accès jusqu'à la place de l'Étoile et sur l'avenue de la Grande Armée.
0: 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Le choix de France Info de ce mercredi nous emmène en Bretagne, frappée par une sécheresse historique. C'est la région tout entière quasiment qui est en crise. Le niveau de restriction d'eau le plus élevé. Un territoire qui n'a pas l'habitude du manque d'eau. C'est un reportage de Guillaume Fariol.
4: Elle s'affiche partout, la sécheresse, sur les panneaux municipaux, des appels à économiser l'eau, en une de Ouest-France, dans les kiosques. En Bretagne, on manque d'eau, message placardé aussi sur les abribus et les quais des gares. La sécheresse, jusque dans les SMS de Brigitte, elle a reçu un message il y a quelques semaines.
5: La régie Malouine des eaux nous informe de la crise sécheresse. Ensemble, limitons nos consommations au volume santé, une personne égale 40 litres par jour à domicile.
4: Ce qui a beaucoup étonné cette habitante de Saint-Malo.
5: Mais là, c'est bien la première fois. On est surpris.
4: Brigitte s'est donc pliée aux consignes. Elle découvre les petits gestes pour économiser l'eau, comme le font depuis longtemps déjà les habitants du sud de la France.
5: On ne consomme pas par plaisir. Par exemple, pour se laver les mains, je ne mets pas d'eau d'abord pour mouiller mes mains. La douche aussi, on fait très attention. Pour arroser les plantes, c'est l'eau de nettoyage des légumes. C'est tout à fait nouveau, ça.
4: Mais tous ne prennent pas autant de précautions. L'appel à économiser l'eau a du mal à imprimer. Ici, manque d'habitude qu'il va falloir corriger, prévient Jean-Francis Richeux, président du syndicat des eaux de Saint-Malo.
6: On doit partager l'eau et les gens ont peut-être moins de conscience. En 2022, on a eu, après une communication suite à la sécheresse, on a eu des périodes de moins 25% de consommation d'eau. Actuellement, les gens, ça bouge pas. On parle de 40 litres par citoyen par jour. Aujourd'hui, on a 120 litres. Hein. Les gens, non. Aujourd'hui, ils font pas trop attention. Là, la semaine prochaine, on va baisser la pression dans nos tuyaux. Et là, les gens vont commencer à prendre conscience.
4: Et si les comportements ne changent pas assez, les mesures pourraient devenir bien plus radicales pour sauver les réserves d'eau.
6: On est à 2 mois et demi de nos réserves. C'est-à-dire que dans 2 mois et demi, on devra fermer les robinets. Vous savez, la meilleure prise de conscience, c'est quand malheureusement le préfet fait un arrêté de coupure et que les gens devront aller avec le jerrycan chercher de l'eau à la salle des fêtes. C'est envisageable si on n'a pas d'eau pour l'automne, c'est clair.
4: Il faut de la pluie pour remplir les réserves, martèle Jean-François Richeux, et beaucoup de pluie, bien plus que ce qui tombe ce jour-là sur les pommiers d'Arnaud Jouny, producteur de cidre.
7: Si je n'ai pas 4-5 mm dans mon pluviomètre apparent, pour moi, il n'y a rien tombé, quoi. Là, ce que je vois, c'est qu'on a à peine 1 mm d'eau, quoi.
4: Pourtant, on est mouillé, là, un peu.
7: Bon, ouais, pour nous, c'est pas mouillé, quoi. Il en faut beaucoup plus que ça.
4: Car sur ces arbres frappés par la chaleur et la sécheresse, pas la moindre pomme récolte, catastrophique, 90% de perte.
7: Non seulement vous devriez voir des pommes, mais vous devriez aussi voir les branches qui ploient sous le poids de ces pommes. Alors que là, bah, il y a zéro pomme. Il faut que d'ici la fin du mois de septembre, il faut qu'on arrive à avoir plusieurs millimètres d'eau de pluie. Hein. Sinon, on a vraiment un risque de voir des arbres au printemps prochain qu'on va retrouver, qui ne feront pas de feuilles, qui seront crevés tout simplement.
4: Le célèbre cidre breton est en danger si rien n'est fait, prévient l'agriculteur. Il faut s'adapter, comme lui le fait depuis déjà plusieurs années, planter des variétés plus résistantes ou recréer des haies pour conserver l'humidité. Autre symbole de la région, un peu plus à l'ouest, le Cap Fréhel, site emblématique, ses falaises, sa lande de bruyère et désormais sa trentaine d'hectares noircis par un incendie cet été. Le chemin de randonnée est toujours fermé. Un spectacle des plus inhabituels.
8: On ne pense pas être concerné par ce genre de choses, nous, ici.
4: Nine habite un hameau juste à côté. Elle a même dû évacuer pendant l'incendie.
8: Ça sort de l'ordinaire. Et ce qui m'a sorti de l'ordinaire, c'est qu'on est venu frapper chez moi en me demandant, en 10 minutes de temps, de sortir de ma maison. Et donc là, je ne m'y attendais pas. Je me dis, c'est pas possible. Ça remue quand même. C'est troublant.
4: Cette retraitée le sait. D'autres étés caniculaires et secs suivront. Il va falloir vivre avec, dit-elle en s'occupant de son jardin. Ses hortensias, la fleur bretonne par excellence, n'ont d'ailleurs pas résisté aux derniers mois. Pour la première fois depuis le début des relevés météo, la température a dépassé les 42 degrés en Bretagne cet été.
0: La Bretagne face à une sécheresse historique, c'était le choix de France Info de ce mercredi. Reportage que vous retrouvez comme d'habitude sur franceinfo.fr. Reportage signé Guillaume Fariol. Venons-en à ce qui est le baromètre finalement du réchauffement climatique, à savoir les glaciers. Avec cette étude, la plus longue observation des glaciers par satellite, près de 50 ans de données compilées aujourd'hui dans une étude inédite avec le soutien de l'Agence spatiale européenne et la NASA. Elle montre que l'Antarctique et le Groenland ont perdu ces dernières décennies des quantités astronomiques de glace. Bonjour Heidi Sevestre.
9: Oui, bonjour.
0: Merci d'être avec nous. Vous êtes glaciologue, membre du programme de surveillance et d'évaluation de l'Arctique. Là, on parle de l'Antarctique et du Groenland. 11 000 milliards de tonnes de glace perdues, fondues depuis les années 70. Le chiffre, Heidi Sevestre, dépasse l'entendement. On a peine à imaginer ce que ça représente.
9: Oui, ça donne le tournis. Je pense qu'il faut vraiment, en tout cas, saluer l'effort scientifique qui est derrière ça. Vous l'avez très bien dit, plus de 50 ans de données satellites, 42 estimations indépendantes et une conclusion commune, c'est que le Groenland et l'Antarctique, nos deux plus grandes calottes polaires sur Terre, ont perdu 11 000 milliards de tonnes de glace pendant cette période. Alors forcément, ça contribue à l'élévation du niveau des mers. Ça fait monter le niveau des mers d'environ 3 cm. Mais c'est des chiffres qui sont tellement fous, on a du mal à les imaginer. Si on étalait toute cette couche d'eau sur la France, par exemple, ça représenterait une couche d'eau de 20 mètres de haut, dont l'équivalent d'un immeuble de 6 étages qui serait partout sur la France, de Lille à Marseille.
0: Donc c'est absolument monstrueux. Ce qui est frappant là, qu'on ne découvre pas, mais que vous ne découvrez pas, j'imagine, Heidi Sevestre, c'est l'accélération très nette de cette fonte à partir des années 90.
9: Oui, il faut qu'on réalise aujourd'hui hein, que cette fonte, elle est héritée de décennies et de décennies d'utilisation des énergies fossiles. Voilà, plus on brûle du charbon, du gaz et du pétrole, forcément, plus ces glaces fondent. Et aujourd'hui, c'est vraiment cette accélération qui est très inquiétante. Réalisons bien que le Groenland et l'Antarctique, ça nous paraît très loin de nous, mais en France, on est extrêmement vulnérable face à la hausse du niveau des mers. Et aujourd'hui, une grande partie de la hausse du niveau des mers s'explique par la perte de ces deux calottes polaires.
0: 3 cm, vous disiez, de hausse du niveau des mers. Dit comme ça, ça peut sembler peu. En réalité, les conséquences sont terribles. Ça veut dire des millions de personnes de plus exposées au risque de submersion, d'inondation, de tempête.
9: C'est complètement ça. Vraiment, chaque millimètre, chaque centimètre compte aujourd'hui. Pour vous donner une petite idée, la quantité de glace qu'on a dans le Groenland et l'Antarctique est absolument immense. Si le Groenland et l'Antarctique perdaient toute leur glace, on pourrait avoir jusqu'à 65 mètres hein, d'élévation du niveau des mers partout sur Terre. Alors, heureusement, on n'en est pas là. Mais ça se décide maintenant, en fait. Est-ce que la hausse du niveau des mers dans les prochaines décennies, ça se joue sur quelques dizaines de centimètres ou sur plusieurs mètres? Le CEREMA, en France, hein, a dit que déjà d'ici 2028, en France, on avait plus de 1000 bâtiments qui étaient exposés au retrait du trait de côte. Oui. Et le Haut Conseil pour le climat nous donne une direction très claire. Il faut absolument qu'on renforce les règles limitant la construction en zone exposée, comme la loi littorale, essayer de penser à des relocalisations et de penser à avoir une stratégie et de l'argent derrière. Ça va coûter énormément d'argent. Si on veut s'adapter, si on veut donner la plus grande chance possible aux populations exposées, bah ça se décide dès maintenant. Il ne faut pas essayer de repousser ça et d'attendre les prochaines élections.
0: C'est-à-dire que les actions d'aujourd'hui peuvent encore déterminer le trait de côte de beaucoup de pays, y compris le nôtre.
9: Oui, on en est directement là. Alors, on entend souvent, oui, la France, c'est que tant de pourcents d'émissions de gaz à effet de serre sur Terre. Ben, en fait, tout compte. Hein, si tous les pays pensaient comme ça, on n'y arriverait pas. Vraiment, chaque solution, chaque action, chaque dixième de degré qu'on peut éviter compte aujourd'hui. Mais c'est très important d'écouter les scientifiques. Et on le sait, le Haut Conseil du climat, encore une fois, hein, nous le dit, la France ne s'adapte pas assez vite. Et la baisse de nos émissions à gaz à effet de serre a ralenti. Donc aujourd'hui, il faut vraiment qu'on ait une stratégie. Et je lance le message hein, aux candidates candidats pour la présidentielle, s'ils ne parlent pas d'une stratégie pour sortir des énergies fossiles, s'ils ne parlent pas de la fonte des glaces et de la hausse du niveau des mers, mais c'est clairement qu'ils ne s'intéressent pas beaucoup à notre avenir en commun.
0: On écoute les scientifiques, on vous écoute. Heidi Sauvestre, glaciologue, membre du programme de surveillance et d'évaluation de l'Arctique, merci d'avoir été avec nous.
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0: Et avec Céline Dacosta.
13: On a un ciel un petit peu plus nuageux cet après-midi. Alors, alternance de nuages et d'éclaircies, mais quand même, ce sont les nuages qui sont plus présents. On l'a compris, avec même des ondées qui se mettent en place sur les bords de Manche et qui vont progressivement gagner tout le nord du pays. Et puis, on a un ciel un petit peu plus couvert. La perturbation de ce matin se décale un tout petit peu. On la retrouve des Pyrénées jusqu'au flanc est, Alsace, Franche-Comté, le nord des Alpes également, ou encore le nord de la Corse, avec là peut-être un risque orageux en fin de journée. Toujours du vent près de la Méditerranée, Mistral et Tramontane, avec un risque d'incendie toujours très élevé sur le secteur. Quant aux températures, elles baissent nettement, 20 à 25 degrés du nord au sud, un petit peu moins près de la Manche et 27 à 31 près de la Méditerranée.
0: Merci Céline, vous voici en compagnie d'Augustin Arrivé. Bonjour Augustin.
14: Bon après-midi Marie, à demain. Bonjour à toutes et à tous, il est 15h sur France Info.
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14: Et l'information, c'est avec Marie Maheu.
16: La troisième canicule de l'été, de fin juillet au 20 août, a fait 817 morts, annonce Santé publique France. Nouveau bilan, des vagues de chaleur exceptionnelles que nous avons connues. Bonjour Solène Lehen.
17: Bonjour.
16: Spécialiste santé de France Info. Bilan qui sera sûrement très lourd pour la totalité de l'été.
17: Oui, en effet. Alors la vague de chaleur du 27 juillet au 20 août a été la plus longue enregistrée en France, avec celle de 1983. Et elle a provoqué plus 5% de mortalité, soit 817 décès. décès, en grande majorité des plus de 75 ans, note Santé publique France. Les régions les plus touchées sont la Bourgogne-Franche-Comté et les Pays de la Loire. Les journées des 13 et 14 août, où l'on a atteint 40 degrés, ont été particulièrement meurtrières. Si vous ajoutez à cela la canicule de fin mai, celle très intense de fin juin et celle aux alentours du 14 juillet, on arrive à près de 8000 décès dus à la chaleur cet été, un bilan encore provisoire qui pourrait s'alourdir. Santé publique France va continuer de consolider ses données. L'agence sanitaire établira son bilan définitif dans les prochaines semaines. Météo France a, elle, déjà annoncé que cet été était le plus chaud jamais enregistré en France.
18: Et à titre de comparaison, la canicule de 2003 avait provoqué environ 15 000 décès. Merci Solène Lehen. Le procès pour corruption et trafic d'influence de Rachida Dati s'est ouvert en début d'après-midi en l'absence de son co-prévenu, l'ex-PDG de Renault, Carlos Ghosn. Rachida Dati est soupçonnée d'avoir perçu 900 000 euros du constructeur automobile pour du lobbying au Parlement européen alors qu'elle était eurodéputée. Elle réfute ces accusations et parle d'un travail d'avocate pour le groupe. Le contrôle judiciaire de Patrick Bruel est lui allégé. Décision prise aujourd'hui par la Cour d'appel de Versailles. Le chanteur est mis en examen pour 4 affaires de violences sexuelles, placé sous le statut de témoin assisté dans 4 autres. Il a donc désormais le droit de quitter le territoire français. Question Margot Steve, qui faisait l'objet d'une bataille judiciaire depuis cet été.
19: Oui, les juges d'instruction avaient d'abord donné leur feu vert à la demande de Patrick Bruel, mais le parquet avait contesté. C'est donc finalement la cour d'appel de Versailles qui a tranché ce matin en donnant raison au chanteur. Une décision incompréhensible pour maître Karine Durieux-Diebold. Elle représente l'une des plaignantes dans cette affaire.
20: Pour ma cliente, cette décision est choquante dans la mesure où, selon elle, il aurait fallu à la fois une interdiction d'exercer professionnellement pendant la procédure et d'autre part une interdiction de sortir du territoire français pour s'assurer qu'il n'allait pas également exercer professionnellement à l'étranger. Il faut rappeler que pratiquement tous ces faits ont été commis dans le cadre professionnel. Donc, pour ma cliente, la justice n'a pas pris la mesure à la fois de la gravité des actes, ni ne protège les autres femmes.
19: Pour les avocates du chanteur, au contraire, il n'y avait aucune raison d'empêcher leur client de se déplacer, lui qui se tient, disent-elles, à la disposition de la justice. Dans un communiqué ce matin, les avocates de Patrick Bruel regrettent malgré tout, je cite, le déferlement médiatique sans précédent et une pression exercée sur la justice, anormale et dangereuse, même si, salue-t-elle, avec cette décision, les magistrats n'y ont pas cédé.
18: Margot Steve, service police-justice de France Info. La primaire de la gauche ne commence pas sous les meilleurs auspices avec la mise à l'écart de Philippe Brun pour des soupçons de violence sur une ancienne collaboratrice. Le député de l'Eure est aussi suspendu du PS, exclu à titre conservatoire du groupe des députés à l'Assemblée. Il assure ignorer ce qui lui est reproché. 5 candidats sont donc en lice pour cette primaire socialiste, Olivier Faure, Raphaël Glucksmann, Ségolène Royal, Jérôme Guedge et Emmanuel Morel.
14: Merci Marie Maheu. Dans la prochaine demi-heure, sur France Info, l'Union européenne qui fait les yeux doux au Canada. Un possible futur membre associé de l'UE, c'est la proposition d'Ursula von der Leyen aujourd'hui. Nous nous demanderons ce que ça veut dire. Nous parlerons du marché de la voiture électrique qui a le vent en poupe mais qui reste freiné par des contraintes de prix. Il semble pourtant qu'il n'y ait pas de fatalité, mais d'abord, et c'est évidemment lié, la colère qui ne retombe pas quant aux tarifs des carburants.
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14: Plusieurs dépôts pétroliers ont été à nouveau ciblés ce matin par des pêcheurs dans le sud de la France. Le dépôt de Frontignan a été bloqué dans l'Hérault. Guillaume Roland est allé voir ces pêcheurs avant que les CRS interviennent pour libérer le site. Pêcheurs qui s'en sont pris ensuite à 7 à un navire de Corsica Ferry. Blocage aussi dans l'Aude, à Port-la-Nouvelle depuis la nuit dernière, alors que c'est dans le Gard au Gros-du-Roi que la criée a été maintenue fermée aujourd'hui par le comité des pêches. Bernard Pérez préside le comité régional des pêches d'Occitanie.
21: À plus d'un euro le gasoil, c'est des factures à 5 et 10 000 euros par semaine. Et aujourd'hui, on a besoin de réponses concrètes. Je vous prends un exemple sur l'aide gasoil. Aujourd'hui, on nous donne une aide de gasoil à 0,25 et on nous la paye 4, 5 mois, 6 mois après. Voilà, on en a besoin au jour le jour. On veut avoir une visibilité. Aujourd'hui, avec la réglementation, chaque année, on a un plan de gestion ESMED qui est revu au Conseil des ministres à Bruxelles aux alentours du 10, 11, 12 décembre. Et chaque année, il y a des nouvelles réglementations et on ne sait plus comment faire et on ne sait plus s'adapter. On n'arrive plus à s'adapter. On demande à avoir une pêche responsable pour que nos enfants puissent continuer à vivre de ce beau métier, ce métier de passion. Et aujourd'hui, avec toutes ces restrictions et le gasoil qui ne cesse d'augmenter, nous n'arrivons pas à vivre dignement.
14: Le président du comité régional des pêches d'Occitanie, Bernard Pérez, sur Ici Occitanie. Les carburants jugés trop chers, ce qui est vrai pour les pêcheurs, l'est aussi bien souvent pour les automobilistes. Lambda, 2,30€ le litre de gasoil en moyenne aujourd'hui. Ça pèse dans le budget, surtout à la campagne où certains trajets sont indispensables. Pauline Aubel, les habitants de Coux, petit village ardéchois, n'ont pas le choix, ils sont

0: village. Ce sont les trajets domicile, lieu de travail qui pèsent sur le budget.
1: J'ai 14 km aller-retour et c'est des petits trajets. Donc en fait, c'est là où ça consomme le plus. Avant, je vous dirais franchement, je faisais un plein avec 70 euros et là, je suis à 90. C'est dur et puis quand on voit les informations, ça rassure pas vraiment parce qu'on a l'impression qu'on va pas s'en sortir, quoi.
0: En tout cas, fonctionner sans voiture, c'est mission impossible selon les habitants.
2: Il y a très peu de circuits de bus et voilà, après il y a pas de train, donc ouais, c'est compliqué.
3: On est tributaire du véhicule personnel, quoi. Pour faire les courses ou pour aller chez l'ophtalmo, pour les petits chiens, pour... On peut juste se déplacer à chaque fois en voiture.
0: En vélo, ce n'est pas beaucoup mieux. Ici, seule la départementale 104 traverse le village, très passante et escarpée.
4: Les routes là sont très dangereuses en vélo.
5: Cette route-là en vélo, c'est...
4: Voilà, il y a des endroits chez nous, ben, ils passent jamais à vélo. Donc le vélo, c'est bien, mais c'est pas bien pour partout. Hein.
0: Pour pouvoir payer l'essence, Joël a donc finalement choisi de revoir son organisation au jour le jour.
6: Ça impacte tout parce que je vois des fois, ben, on se dit, ben non, on va pas aller voir un tel. On ira quand on ira voir un autre tel, etc., etc. On fait des machins. Et des fois, bah, ça se passe pas bien parce que bon, tu vois pas tout le monde. Enfin, voilà, tu peux pas tout faire. Ah oui, non, mais c'est sûr que c'est un pacte, hein, parce que sinon, bientôt, ça va être ou rouler ou manger ou payer son loyer.
0: Autour de Coux, aucune station ne propose du gasoil en dessous de 2,25 € le litre. Et cela devrait encore augmenter dans les prochains jours.
7: Pauline Obel à Coux, Isidro Mardèche pour France Info. Et si les prix des carburants inquiètent, ils pourraient motiver ceux qui en ont les moyens à se tourner vers l'électrique. L'offre est encore chère, mais l'avenir n'est pas entièrement sombre. Au contraire, la Fondation pour la Nature et l'Homme livre aujourd'hui une étude sur ce secteur de l'électrique. Des véhicules européens moins chers, ça semble envisageable à condition de fabriquer des modèles plus petits et moins sophistiqués. Bonjour Anne Le Gall.
8: Bonjour.
7: Service Sciences Santé Environnement de France Info, on pourrait descendre sous le seuil de 15 000 euros.
8: Oui, et on parle bien ici d'une voiture dont l'ensemble des pièces seraient produites en Europe, y compris la batterie. Son prix de vente serait donc de 15 000 euros sans les aides, alors qu'aujourd'hui les voitures d'entrée de gamme se situent plutôt autour de 20 000 euros. Alors évidemment, il n'y a pas de secret pour pouvoir baisser le prix de vente de ces véhicules électriques, explique Thomas Utayakumar de la Fondation pour la Nature et l'Homme. Pour baisser les prix, il va falloir imaginer des voitures plus petites et moins puissante.
9: Cette voiture, elle fait 4 places, elle peut rouler à 110 km/h et donc sans problème emprunter des tronçons d'autoroute, notamment pour effectuer le trajet domicile-travail. Elle est aussi très sobre en énergie, peu consommatrice de ressources et avec une petite batterie. C'est ce type de voiture qu'on peut proposer à 15 000 euros et qui permettrait de répondre à une problématique que vivent de millions de Français qui sont en situation de précarité mobilité et qui ont besoin aujourd'hui qu'on leur trouve des solutions.
7: Bon, mais une voiture plus petite, moins puissante, avec une autonomie de 140 à 200 km, ça ne peut pas intéresser tout le monde.
8: Non, c'est sûr, pas question de faire de longs trajets sur autoroute avec cette petite voiture électrique légère, mais selon cette étude, 2 à 3 millions de véhicules de ce type pourraient être vendus dans l'Union européenne chaque année à partir de 2035, soit une voiture neuve sur 5. Alors, pour Jean-Philippe Hermine, directeur de l'Institut Mobilité en Transition, le marché existe bel et bien, et notamment en deuxième voiture.
10: Dans le débat sur les moyens de relancer les ventes, de décarboner la mobilité, de relancer l'industrie européenne, cette piste de favoriser via un système réglementaire, un système fiscal, notamment ces petits véhicules, elle est viable, c'est ce qu'on essaye de montrer dans cette étude, parce que les volumes sont là potentiellement, les clients sont là, et donc c'est une direction dans laquelle on pense qu'il est intéressant d'investir.
7: Mais alors, est-ce que les constructeurs sont prêts à se lancer sur cette gamme de véhicules sur lesquels ils feront forcément moins de marge ?
8: Alors c'est le pari, mais il y a des signes encourageants. Dacia a déjà annoncé l'arrivée prochaine d'une future Spring à 18 000 euros. Elle sera produite en Slovénie. Stellantis prévoit aussi la production future en Europe d'un petit véhicule électrique à moins de 15 000 euros à l'horizon 2028. Mais le rapport publié ce matin insiste aussi sur un point. Pour que les constructeurs puissent vendre suffisamment de ces petites voitures électriques abordables, il faut aussi qu'il y ait des incitations fiscales et réglementaires au niveau européen, avec par exemple des aides publiques à l'achat. Donc il faut qu'il y ait une ambition politique. Selon cette étude, au-delà des bénéfices environnementaux et sociaux, la production de ces petits véhicules électriques en Europe pourrait potentiellement créer autour de 55 000 emplois industriels dans l'Union européenne.
7: Merci Anne Le Gall, service Sciences, Santé, Environnement de France Info. Bonjour Pierre Chasseret.
5: Bonjour.
7: Délégué général de l'association 40 millions d'automobilistes. Vous entendiez la description de ces modèles particuliers de

0: de voiture électrique. Est-ce que ça vous semble une idée intéressante ?
1: Pas mal du tout. Si on arrive à proposer une mobilité voiture qui peut répondre à beaucoup de besoins, cette voiture n'a pas la prétention, et c'est ce que j'ai aimé dans la présentation, c'est qu'elle n'a pas la prétention de vouloir se substituer au véhicule familial. Évidemment, avec une autonomie aussi faible, on ne va pas traverser la France. Mais pour un second véhicule, pour du trajet domicile-travail, pour des zones périurbaines, pour aussi des zones rurales, ça peut être une solution hyper envisageable pour beaucoup de Français pour accéder à un tarif de l'énergie qui est, quoi qu'il arrive, beaucoup plus bas si on recharge à domicile. Attention tout de même à un point, ça sera le seul écueil. J'aimerais bien avoir un jour un gouvernement qui dit clairement et qui affirme clairement, par exemple, que toute fiscalité à poser au kilomètre sur les véhicules électriques n'est pas envisagée ou n'est pas envisageable sur les prochaines années. Parce que si on fabrique les électrocutés de demain, parce que à coup de taxe, on électrocutera les Français comme on le fait sur le carburant, on n'aura pas gagné grand-chose.
0: Pour l'instant, c'est surtout le carburant, en tout cas, qui inquiète, oui, Semble-t-il, les consommateurs. Et ces véhicules, les véhicules entièrement électriques, qui représentent déjà 38% des ventes dans le neuf le mois dernier. La transition, elle est en train de se faire naturellement. C'est l'impression que vous avez ?
1: Alors, elle se fait, oui, elle se fait quoi qu'il arrive, parce qu'aujourd'hui, les constructeurs misent sur l'énergie électrique, parce que le gouvernement mise sur l'électrique et que les incitations sont programmées sur le véhicule électrique, et aussi parce que les prix du carburant sont totalement délirants. Donc, tout ça mis bout à bout fait que de nombreux Français, aujourd'hui, envisagent cette mobilité. En revanche, les chiffres, il faut les regarder. Je pense que d'ici la fin de l'année, peut-être, on aura un retournement et un basculement avec peut-être 50% de ventes de véhicules électriques. J'en serais pas surpris. Cependant, attention, il ne faut pas dans nos calculs que l'on oublie qu'il y a une France qui n'a pas accès à une place de stationnement privative sur laquelle on peut bénéficier de sa propre prise et donc d'une énergie de recharge à domicile pas chère. Pour cela, pour cette France qui ne dispose pas de place de stationnement, le recours à l'électrique n'est même pas un plan B, c'est tout simplement impossible. Cependant, il y a toute une partie de la France qui potentiellement peut se retrouver dans un petit véhicule, j'aime pas dire pas cher, parce que 15 000 euros c'est une somme pour beaucoup de ceux qui nous écoutent, mais pour un véhicule beaucoup plus abordable, neuf, et qui permet d'assurer, on va dire, 90% des déplacements au quotidien. C'est une bonne chose. Honnêtement, c'est une bonne chose.
0: L'électrification de la France, du parc automobile français, vous n'avez pas l'impression qu'il est en cours, aussi en ce qui concerne les infrastructures, et notamment ces prises que vous évoquiez ?
1: Non, parce que il faut pas confondre les prises qui sont sur l'espace public et auxquelles on pourra avoir accès, on a déjà accès. Lorsque vous rechargez par exemple sur autoroute, c'est pratique, il y a des bornes de recharge ultra rapides en plus, sauf que le coût est similaire finalement au coût du carburant. Donc il n'y a pas d'intérêt économique à basculer sur de l'électrique si on n'a pas de possibilité de recharge à domicile, à son travail, pour ceux qui ont la chance d'avoir un patron complaisant. Pour cela, c'est complexe. Mais il y a quand même toute une partie de la France qui bénéficie de toutes les conditions pour basculer, notamment sur, peut-être pas tout de suite le véhicule familial, mais sur un second, troisième véhicule qui permet dans la famille, en tout cas, d'assurer, comme je vous le dis, 80 à 90% de la mobilité au quotidien. Cependant, un voyage en voiture électrique, c'est pas de la même manière qu'un voyage en thermique. Ça se prévoit. Il faut regarder ses bornes de recharge. Il faut prévoir ses temps de recharge. Il faut, quand on rentre chez nous, y compris s'il pleut, bien penser à recharger sa voiture. Parce que sinon, eh bien, le lendemain, on peut pas partir bosser potentiellement. Donc, sur des véhicules comme celui-ci, qui auraient une petite autonomie, il y aurait une contrainte de recharge assez fréquente, mais qui est acceptable compte tenu de l'économie qu'on peut réaliser si on a la chance de pouvoir recharger à domicile.
0: Merci Pierre Chasseret, délégué général de l'association 40 millions d'automobilistes. Quelques nouvelles de la sécheresse, alors que le Salon mondial de l'élevage continue à Rennes, c'est le Space jusqu'à demain soir, où les professionnels discutent des meilleures méthodes pour économiser l'eau à l'avenir. Édouard Marguier a rencontré des éleveurs qui se retrouvent au pied du mur.
2: Dans son poulailler situé à Andel, dans les Côtes d'Armor, Thomas Coëppel a changé de méthode pour donner à boire à ses volailles.
3: Des systèmes qu'on appelle des pipettes, c'est du goutte à goutte, et le poulet boit le bec un tout petit peu légèrement en hauteur, et donc l'eau tombe directement dans le bec, donc il n'y a plus de gaspillage.
2: Ces pipettes permettent d'économiser jusqu'à 15% d'eau par rapport aux anciennes installations, assure celui qui est aussi président de la coopérative bretonne du Gouessant, qui a vendu l'an dernier 36 000 tonnes de volailles de chair.
3: Les gouttières, où l'animal trempait le bec, il prenait l'eau et puis il était obligé de relever le bec pour boire. Et donc, ce faisant, il gaspillait de l'eau. Et ces gouttières-là étaient des nids à bactéries, puisque c'était de l'eau qui était stagnante et donc qui croupissait. Et donc on était obligé de nettoyer régulièrement ces gouttières et donc de gaspiller cette eau, puisqu'elle était rejetée dans la nature. Donc le fait d'avoir aujourd'hui ces pipettes, l'eau n'est plus souillée par l'animal, il n'y a plus de gaspillage.
2: Au sein de cette importante coopérative, un effort est également mené dans les porcheries. Laurent Guyot est en charge du sujet. Il a mené une étude sur les abreuvoirs des cochons.
4: Pour avoir des bonnes performances, on a un objectif de 0,5 litres par minute. Et lors de résultats de ces mesures sur les 300 abreuvoirs, on a trouvé un débit de 2,5 litres minute. Donc ça fait une grosse perte. Et ça fait aussi du coup plus de volume d'eau dans la fosse pour les éleveurs après à y pondre.
2: L'objectif est aussi de se passer au maximum de l'eau du réseau, comme l'explique Béatrice Le Guen, qui conduit des projets concrets depuis la sécheresse de 2022.
5: Parce qu'il y a une concurrence des usages et il ne faut pas que l'agriculture en fait, devienne concurrentielle de l'eau de consommation courante. Donc certains ont des puits qu'ils ne donnent pas beaucoup ou des forages qui s'assèchent. Donc il y a une première solution qui est de mettre des stockages temporaires à côté de ces puits pour qu'ils alimentent en fait, ces ressources et qu'elles puissent alimenter en fait, les élevages quand il y a des pics de consommation.
2: La répétition des canicules, cette année on est la preuve, pousse les agriculteurs à accélérer leur adaptation.
5: Parce qu'au niveau local, il y a déjà des secteurs en Bretagne où il y a des baisses de débit en fait sur les réseaux d'eau publique parce que il y a des interconnexions entre les réseaux et l'eau en fait c'est un sujet breton historique de toute façon. Il y a eu les problématiques de qualité de l'eau. Aujourd'hui, on arrive sur la problématique de quantité en fait de ressources en eau.
2: Des efforts sont en effet menés depuis les années 90 pour améliorer la qualité de l'eau en Bretagne. Pollués par les activités humaines, comme l'agriculture.
0: Édouard Marguier, spécialiste agriculture de France Info depuis Rennes, et ce salon mondial de l'élevage, Space, qui dure jusqu'à demain.
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0: Il est 15h19, le fil info, c'est avec Marie Maheu. Pas de pénurie de carburant en vue.
7: C'est ce qu'assure la porte-parole du gouvernement, mais face à la hausse des prix des carburants, on ne ferme pas la porte à de nouvelles aides, dit encore Maud Bréjon. Des pêcheurs mènent depuis deux jours des opérations de blocage de dépôts pétroliers, mais aussi de ports dans le sud de la France. Ils ne seront finalement que 5 candidats sur la ligne de départ de la primaire socialiste. Le député Philippe Brun est mis à l'écart pour des accusations de violence sur une ancienne collaboratrice. Annonce le PS. J'ignore ce qui m'est reproché, réagit l'élu. Plus de 2/3 des parents, ceux qui ont déjà au moins un enfant, disent renoncer à en avoir un de plus par manque d'argent. C'est ce qui ressort d'une étude publiée aujourd'hui par l'Union nationale des associations familiales. Et puis près de 600 000 personnes se sont déjà inscrites à la messe que célébrera le pape Léon XIV à Paris dans 10 jours, le 26 septembre. Le périmètre d'accès est donc étendu autour de la place de la Concorde. La plateforme d'inscription est désormais fermée.
0: 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Et si l'Europe des 27 se rapprochait un peu plus du Canada ? Voilà ce que propose Ursula von der Leyen aujourd'hui. La présidente de la Commission européenne livrait son discours de rentrée devant le Parlement de Strasbourg et voilà ce qu'elle a suggéré. We see the world with the same
8: eyes. Nous voyons le monde avec un même regard. Mais surtout, l'Europe et le Canada croient en la démocratie. Le pouvoir n'appartient pas aux plus forts et aux plus riches. Mais à nous tous. Nous unissons donc nos forces volontairement pour créer un espace commun de prospérité économique et de sécurité. Nous créerons des alliances technologiques, nous rapprocherons nos bases industrielles de défense, nous ferons de l'Arctique une de nos priorités communes, nous travaillerons sur les minéraux critiques et les batteries électriques, sur l'IA, le calcul quantique et la sécurité économique. Ce n'est pas un partenariat contre qui que ce soit, mais pour notre force commune. Je souhaite donc ouvrir la porte au Canada pour qu'il devienne le premier membre associé de l'Union européenne.
0: Voilà donc le Canada qui est parfois malmené par Donald Trump et qui pourrait devenir le premier membre associé, vous l'avez entendu, de l'Union européenne. Bonjour Patrick Martin-Jeunier.
9: Bonjour.
0: Vous enseignez à Sciences Po, spécialiste de l'Europe. Je cite votre livre « L'Europe a-t-elle un avenir ?» C'est édité chez Studirama. Qu'est-ce que c'est qu'un membre associé ? Alors dans la mesure où ce serait le premier, j'imagine que c'est une notion qui reste à modeler, on peut imaginer quoi ?
9: Alors écoutez, a priori, c'est un objet institutionnel non identifié pour l'instant, parce que en réalité, elle a bien dit qu'il s'agirait du premier membre associé à l'Union européenne de fixer le niveau le plus haut possible de coopération avec le Canada. Donc c'est tout à fait pertinent, intéressant, mais il n'en demeure pas moins qu'en parlant de l'expression « le premier membre associé de l'Union européenne », on voit bien que cette catégorie juridique n'existe pas et que donc ce sera sans doute quelque chose à moyen terme. La coopération existe avec le Canada, nous avons des liens privilégiés, donc il ne faut pas confondre cette notion de membre associé qui n'existe pas avec d'autres accords commerciaux qui peuvent exister, des accords de coopération renforcée avec d'autres États, avec une quarantaine de pays, nous avons des accords commerciaux tout à fait privilégiés, mais là,
0: oui, avec la Suisse, avec l'Islande, et puis il y a le Conseil de l'Europe, la Turquie fait partie par exemple du Conseil de l'Europe, donc il y a des pays oui. qui ont des statuts particuliers.
9: Par exemple, la Norvège, l'Association européenne de libre-échange, la Norvège qui n'est pas membre de l'Union européenne participe au marché unique, à l'espace sans frontières, à la libre circulation des marchandises, des personnes et des services, également en matière de défense, mais ne participe pas au processus décisionnel de l'Union européenne. Donc il existe déjà toute une série d'outils dans la panoplie européenne, mais ce que nous avons entendu ce matin est tout à fait inédit. En tout cas, c'est un signe politique très fort, mais cela va sans doute donner lieu à des débats d'ordre politique. Mais je n'imagine pas un seul instant que les États soient d'accord pour que le Canada participe au système décisionnel, est un commissaire européen, des membres au Parlement européen, parce que ça reviendrait à déplacer complètement les frontières de l'Union européenne. Lorsque nous sommes à 27 et que demain nous serons à plus de 30, bien évidemment que cela sera extrêmement difficile.
0: Au-delà du fait que géographiquement, ça n'aurait pas forcément beaucoup de sens. Au bout de combien de temps ça peut se mettre en place, ce partenariat ? Vous parliez d'un moyen terme, c'est de l'ordre de quelques années ?
9: Écoutez, si on crée un nouveau statut juridique, il faut à minima une directive, un règlement, voire modifier les traités. Parce que cette notion de premier membre associé n'existe pas dans les traités de l'Union européenne. Il y a dans les traités de l'Union européenne un processus pour l'adhésion. Et en général, on associe les États tels que les Balkans, l'Ukraine, pays candidat, d'autres pays sont associés à la marge de l'Union européenne. Mais cette notion de membre associé n'existe pas de façon institutionnelle. Donc, si nous devions modifier les traités, ce serait extrêmement long, plusieurs années. S'il s'agit de produire un texte législatif qui permet de formaliser cette association, ça pourrait prendre quelques mois, mais ça pourrait aller aussi rapidement. Le problème, c'est qu'on ne sait pas si tous les États seront d'accord.
0: Il y a encore Mark Carney, qui est le Premier ministre canadien. Il promettait à Donald Trump que son pays resterait le plus important partenaire des États-Unis dans différents domaines. Il ménage la Maison-Blanche en vue de ce rapprochement vis-à-vis de l'Union européenne, ou il peut mener les deux rapprochements côte à côte ?
9: Non, mais écoutez, les faits sont les faits. Le Canada produit plus de 70% de ses recettes à l'exportation avec les États-Unis, quand l'Europe ne représente que 5%. Donc ça, c'est incontournable. En réalité, Mark Carney veut montrer qu'il est capable de faire preuve de résistance vis-à-vis du président américain Donald Trump. Mais lorsque dans 2 ans, Donald Trump ne sera plus là, je pense que des relations plus normales, normalisées, se rétabliront de nouveau avec les États-Unis. Et même chose, bien évidemment, que cela diminuera peut-être l'importance stratégique de se rapprocher de l'Union européenne. Tout cela me semble purement conjoncturel. C'est intéressant, il y a un signal politique, mais il faut être très prudent quant à la suite de ce rapprochement.
0: Ouais, d'autant que c'est tout de même difficile de dire qui sera à la Maison-Blanche dans 2 ans et quelques mois. Vous pensez que c'est ce qu'Ursula von der Leyen envisage également, qu'un démocrate ou quelqu'un qui serait plus favorable à l'Union européenne reprenne la main sur les États-Unis dans les prochaines années et que ça permettrait ce rapprochement avec le Canada ?
9: Écoutez, il ne faut pas surestimer non plus l'alternance politique éventuelle aux États-Unis. Qu'il s'agisse des démocrates ou des républicains, ils défendent toujours les États-Unis, hein, l'Amérique. Ce qui pourrait changer, naturellement, c'est le ton. Parce que Donald Trump n'a de cesse d'insulter ses partenaires européens, mais aussi le Canada. Il a produit une grande carte dans laquelle il montre que le Canada pourrait être le 51e État des États-Unis. Il méprise en réalité ses partenaires traditionnels. Donc c'est cela qui ne va pas.
0: Et on a entendu Ursula von der Leyen. Est-ce qu'on est sûr que le Canada est intéressé par cette offre. Est-ce que ça l'obligerait à quoi que ce soit, à, par exemple des participations budgétaires au sein de l'Union européenne? Est-ce qu'on a une quelconque idée de ce que ça implique?
9: Oui, bien sûr. Par exemple, Ursula von der Leyen a parlé de l'intelligence artificielle, du changement climatique, d'une coopération dans l'Arctique, une coopération dans les chaînes d'approvisionnement, les matières premières. En tout cas, il y a des choses qui sont vues favorablement du côté du Canada. C'est la possibilité éventuellement de participer au système d'Erasmus+, vous savez, ce système qui permet aux étudiants européens d'aller étudier au Canada et canadiens en Europe. Il y aurait certainement, en effet, une participation financière de la même façon que dans le programme de recherche d'Horizon, qui est un programme européen, le Canada serait amené à financer. Enfin, il y aurait la reconnaissance des diplômes et des qualifications des travailleurs. Tout cela pourrait entraîner une charge financière de la part du Canada. Ils s'y sont favorables aujourd'hui, majoritairement, mais ça ne veut pas dire que demain, ils le seront. Plus, ils participent enfin au système SAFE, un système de défense européen. Ils payent déjà une partie à ce fonds. Donc, oui, il y aura certainement des participations financières demandées.
0: Merci Patrick Martin-Jeunier. Votre livre, je le rappelle, « L'Europe a-t-elle un avenir ?» C'est édité chez Studirama.
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0: Céline Dacosta.
14: On a un ciel un petit peu plus nuageux cet après-midi. Alors, alternance de nuages et d'éclaircies, mais quand même, ce sont les nuages qui sont plus présents, on l'a compris, avec même des ondées qui se mettent en place sur les bords de Manche et qui vont progressivement gagner tout le nord du pays. Et puis, on a un ciel un petit peu plus couvert. La perturbation de ce matin se décale un tout petit peu. On la retrouve des Pyrénées jusqu'au flanc est, Alsace, Franche-Comté, le nord des Alpes également, ou encore le nord de la Corse, avec là peut-être un risque orageux en fin de journée. Toujours du vent près de la Méditerranée, Mistral et Tramontane, avec un risque d'incendie toujours très élevé sur le secteur. Quant aux températures, elles baissent nettement, 20 à 25 degrés du nord au sud, un petit peu moins près de la Manche et 27 à 31 près de la Méditerranée.
0: Merci Céline Dacosta et merci à vous d'écouter France Info. Il est maintenant 15h30. L'information, c'est avec Armand Perrouloga.
15: Un nouveau bilan pour la canicule en France. Elle a fait près de 8000 morts sur l'ensemble de l'été, dont 817 décès excédentaires du 27 juillet au 20 août. Ce sont les derniers chiffres dévoilés par Santé publique France. Des chiffres encore provisoires, car il manque la période allant de fin août jusqu'au 15 septembre. Cet été 2026 a été le plus chaud jamais vécu dans l'Hexagone. Le réchauffement climatique qui fait fondre les calottes glaciaires du Groenland et de l'Antarctique. Ces deux territoires ont perdu 11 300 milliards de tonnes de glace entre les années 1970 et 2023. Ça s'est traduit par une hausse de plus de 3 cm du niveau des mers. C'est ce qui ressort d'une étude soutenue par l'Agence spatiale européenne et la NASA, étude réalisée par des spécialistes des régions polaires. En France, la colère se poursuit face à la flambée des prix des carburants. Une centaine de pêcheurs ont bloqué ce matin un dépôt pétrolier à Frontignan dans l'Hérault. Des actions se poursuivent cet après-midi sur le port de Sète et sur celui de Port-la-Nouvelle dans l'Aude. Il est bloqué par une cinquantaine de pêcheurs depuis hier soir. La profession réclame de nouvelles aides. Ce matin, en Conseil des ministres, Emmanuel Macron a demandé au gouvernement une totale mobilisation sur l'approvisionnement et les prix des carburants. Et la porte-parole du gouvernement, Maud Bréjon, n'a pas exclu de nouvelles aides dans les semaines à venir.
16: Nos concitoyens vivent des situations très difficile pour beaucoup d'entre eux et nous n'ignorons pas la difficulté qu'ont beaucoup de Français à faire le plein, pour ceux qui peuvent encore faire le plein, qui n'ont pas d'autre choix que d'utiliser leur voiture et c'est la majorité des Français. Et je ne ferme pas la porte à de nouvelles mesures sectorielles ou pour les particuliers dans les semaines à venir, parce que depuis le début, on s'adapte en fonction d'une situation géopolitique, militaire, international. Donc nous ne fermons pas la porte à de nouveaux dispositifs parce que cette situation devient de plus en plus difficile pour les Français.
15: Maude Bréjon, la porte-parole du gouvernement. Le procès de Rachida Dati s'est ouvert en début d'après-midi devant le tribunal correctionnel de Paris. L'ex-ministre de la Justice est jugée pour corruption et trafic d'influence. Elle a touché 900 000 euros de Renault-Nissan entre 2010 et 2012 et elle est soupçonnée d'avoir été rémunérée par le groupe automobile, non pas pour des conseils juridiques, comme le dit son contrat, mais pour du travail de lobbying à Bruxelles. L'ancien PDG de Renault, Carlos Ghosn, est lui aussi jugé, mais il est absent à son procès. En fuite au Liban. Tous deux contestent ces accusations. Un candidat écarté de la primaire de la gauche, le député socialiste Philippe Brun, a été mis à l'écart par son propre parti pour des accusations de violence. Il est d'ailleurs exclu du PS à titre conservatoire. Ils ne sont donc plus que 5 candidats à cette primaire prévue le mois prochain. Raphaël Glucksmann, Olivier Faure, Jérôme Guedj, Ségolène Royal et Emmanuel Morel. Le meurtre d'un Français et de sa compagne secoue le Portugal. L'homme de 79 ans et cette femme de 62 ans ont été tués dans leur maison dans le sud du pays. Le suspect a été arrêté samedi dernier et placé en détention provisoire. Il travaillait comme gardien pour le couple. Il a été retrouvé avec des bijoux et une importante somme d'argent sur lui. La Mecque a-t-elle été prise pour cible par les rebelles houthis du Yémen ? L'Arabie Saoudite dit avoir intercepté et détruit un drone aux abords de la ville sainte la nuit dernière, ce que démentent les rebelles yéménites. Ces accusations provoquent une cascade de réactions dans le monde musulman et sur le terrain, les rebelles du Yémen étendent encore leur présence territoriale. Ils ont pris le contrôle du littoral yéménite qui borde la mer Rouge, ce qui renforce leur emprise sur le stratégique détroit de Bab el-Mandeb reliant l'Europe à l'Asie.
0: Armand Perrouloga. Avant 16h sur France Info, le maire de Paris, auditionné par les sénateurs Emmanuel Grégoire, entendu sur le scandale des violences dans le périscolaire, nous verrons ça. Un ancien patron du GIGN sera dans le monde d'Élodie pour raconter les rouages de cette unité d'élite de la gendarmerie. Mais d'abord, une mauvaise surprise pour tant de familles endeuillées.
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0: Les mois des survivants des attentats du 13 novembre et des proches des victimes. Le logisticien des attentats est en bonne voie pour obtenir en Belgique sa libération conditionnelle. Il a été condamné en France à 30 ans de réclusion avec période de sûreté des deux tiers, mais la Belgique où il est détenu envisage la pose d'un bracelet électronique. Aurélien Tirard, une réunion a lieu ce soir au consulat de Belgique entre représentants de la justice belge et des victimes de 2015. Est-ce que vous pouvez commencer, Aurélien, par nous rappeler qui est cet homme, Mohamed Bakali ?
12: Alors c'est un Belge de 39 ans, un cas unique car il est le seul djihadiste à avoir été condamné deux fois pour son implication dans deux attentats différents, celui donc des attentats du 13 novembre 2015, mais aussi dans la fusillade du Talis la même année. Dans les deux cas, il a eu un rôle de logisticien, un homme décrit par le parquet national antiterroriste, le PNAT, comme le surintendant de la terreur, cheville ouvrière de la cellule des terroristes du 13 novembre, l'une des figures les plus effrayantes du box à bond d'une victime du Bataclan. Un homme qui est resté mutique pendant le procès aux assises spéciales de Paris. Son rôle était crucial puisque, selon le PNAT, il était le seul à connaître toutes les planques utilisées par le commando du 13 novembre. Se sachant recherché, Mohamed Bakali avait fini par se rendre 10 jours après les attentats de Paris et Saint-Denis dans un commissariat de Bruxelles.
0: Il est donc arrêté en Belgique, puis jugé en France.
12: Avant d'être à nouveau incarcéré en Belgique après le procès à Paris en 2022, cela avait été convenu ainsi entre les deux pays. La Belgique a donc transposé dans son droit la peine française de 30 ans de réclusion avec sûreté des deux tiers. En France, il est libérable à partir de 2035.
0: Et vu son profil inquiétant et puis cette période de sûreté inscrite dans sa peine, les victimes ont du mal à comprendre pourquoi il peut être déjà libéré sous condition.
12: Eh bien, le problème, c'est que les périodes de sûreté n'ont été inscrites dans le droit belge qu'en 2017, soit après les faits pour lesquels il a été jugé. Il bénéficie donc d'un régime plus favorable et il a pu profiter d'un congé pénitentiaire. Cela permet aux détenus de quitter la prison pour une durée de 36 heures afin de préparer une mise en place d'un bracelet électronique, voire d'une libération conditionnelle. C'est ce qu'a demandé Mohamed Bakali car il a déjà effectué un tiers de la peine, soit 10 ans de réclusion. Sa demande de libération conditionnelle sera débattue le 29 septembre prochain par le tribunal d'application des peines d'Ittre, ville où se trouve le centre pénitentiaire dans lequel ce terroriste est détenu.
0: Aurélien Tirard, service police-justice de France Info. Lamia Amrani est la directrice adjointe de la maison de justice de Bruxelles. C'est elle qui organise la réunion d'information et d'échange de ce soir.
17: L'objectif est de transmettre toutes les informations concernant le droit des victimes dans l'exécution des peines, ainsi que les modalités d'exécution des peines qui existent en Belgique, afin que les victimes puissent exercer leurs droits en toute connaissance de cause.
7: Concrètement, ça se passe comment? Par exemple, ce soir, chacun aura droit comme ça à la parole?
17: Il y aura évidemment un temps de parole et d'échange et de questions, mais tout d'abord, on va présenter toutes les informations. Le parquet national antiterroriste sera présent aussi, expliquera son intervention, ainsi que le transfert et comment s'est fait le transfert en Belgique. Et ensuite, il y aura effectivement des informations sur comment ça se passe en Belgique. Que prévoit la loi belge, puisque la loi belge effectivement prévoit des informations qui sont communiquées aux victimes, alors que en France, ce n'est pas prévu. Et ensuite, effectivement, toutes les personnes présentes pourront poser des questions utiles par rapport à cette situation.
7: Et c'est bien l'approche de cette audience prévue le 29 septembre qui vous a poussé à organiser cette réunion. Vous êtes consciente d'une certaine façon que ça suscite de l'émotion, voire de la colère chez les parties civiles?
17: Oui, oui, c'est tout à fait compréhensible. Alors, en fait, nous sommes chargés, mandatés par une autorité judiciaire. On est un service de la communauté française qui est le service d'accueil des victimes. On est l'équivalent de Paris Aide aux Victimes. Et donc, nous sommes chargés de transmettre les informations et ensuite de les recueillir et de les envoyer au tribunal d'application des peines afin que, une fois qu'il a récolté toutes les fiches victimes avec les demandes ainsi que les demandes d'être entendues par le tribunal, ils puissent en tenir compte lors de la prise d'une décision.
12: Est-ce que elles pourront ces victimes argumenter dans un sens, et est-ce que leur voix sera entendue, ou est-ce que en quelque sorte les jeux sont déjà faits puisque c'est ainsi que la loi belge fonctionne?
17: Alors, elles ont évidemment la possibilité d'émettre des conditions dans leur intérêt, hein, que ce soit, par exemple, d'indiquer une zone d'interdiction géographique, demander qu'elles soient indemnisées. Dans d'autres situations, par exemple, elles peuvent demander à ce qu'un auteur, suite à des violences, par exemple intrafamiliales, suive une thérapie, suive une formation spécifique. Le tribunal d'application des peines va récolter toutes les informations. Il va aussi analyser la situation, vérifier que l'intéressé n'a pas de contre-indication et vérifier aussi qu'il entre dans les conditions pour pouvoir obtenir une surveillance électronique ou une libération conditionnelle. Il doit avoir une adresse, il doit avoir par exemple également un reclassement qui est déjà construit, éventuellement un emploi, une formation, enfin toute une série de choses qui seront vérifiées à l'audience avant de prendre une décision. Donc à ce stade-ci, je n'ai évidemment aucune information quant à son dossier, hein, et la solidité de son dossier, mais c'est au tribunal effectivement d'en décider sur base de tous les éléments du dossier.
0: La directrice adjointe de la Maison de Justice de Bruxelles, c'était Lamia Amrani avec Marie Bernardot et Aurélien Tirard. C'est la plus longue observation des glaciers par satellite. Près de 50 ans de données compilées aujourd'hui dans une étude malheureusement pas franchement surprenante. L'évolution est catastrophique. Étude réalisée avec le soutien de l'Agence spatiale européenne et de la NASA. Guillaume Fariol, l'Antarctique et le Groenland ont perdu d'énormes quantités de glace.
18: Les chiffres sont vertigineux. 11 000 milliards de tonnes de glace. Un 11 suivi de 12 zéros. Voilà ce qu'ont perdu depuis les années 70 les glaciers du Groenland et de l'Antarctique sous l'effet du réchauffement climatique. La fonte s'accélère nettement à partir des années 90 et semble ralentir au début des années 2020 grâce à des étés plus cléments ou de fortes chutes de neige. Mais les scientifiques préviennent, ce sont des variations à court terme. Sur le long terme, pas de doute, les glaciers reculent et libèrent d'énormes quantités d'eau dans nos océans. La fonte des deux plus grosses calottes glaciaires de la planète a fait monter de 3 cm le niveau des mers, ce qui semble peu, mais c'est en réalité 6 à 9 millions de personnes supplémentaires à travers le monde exposées au risque d'inondations côtières et d'érosion.
0: Guillaume Fariol, service sciences, santé, environnement de France Info. Bonjour François Damilano.
19: Bonjour.
0: Vous êtes alpiniste et guide de haute montagne. Vous avez coécrit avec Étienne Klein le livre L'Esprit de Cordée qui sort le mois prochain aux éditions Artaud. Là, ce constat, il s'intéresse au pôle. Mais est-ce que c'est la même chose pour les glaciers de nos montagnes? Je crois que vous avez ceux des Alpes devant les yeux.
20: Oui, bien sûr, je suis à Chamonix face au massif du Mont-Blanc et face au glacier des Bossons en particulier, qui descend directement du sommet du Mont-Blanc lui-même. Et c'est tout à fait sidérant de le voir quasiment disparaître au jour le jour, c'est-à-dire à l'échelle humaine. Faut se rappeler que dans les Alpes, le réchauffement climatique est deux fois plus important, enfin plus exactement, les Alpes se réchauffent deux fois plus vite que la moyenne mondiale ou que la moyenne du territoire. Donc à partir du moment où les glaciers et les faces enneigées ont commencé à être impactées, l'accélération a été absolument saisissante pour nous.
0: Et c'est pareil, voire pire dans les Pyrénées, j'imagine, en fonction des altitudes, ça change peu de choses.
20: Oui, Alpes-Pyrénées, on parle de manière globale des massifs montagneux en France. D'ailleurs, dans les Pyrénées, il n'y a quasiment plus de glaciers. Dans le massif de Belledonne, près de Grenoble, quasiment tous les glaciers ont disparu. En France, il ne reste malheureusement des glaciers que dans le massif du Mont-Blanc et un petit peu dans le massif des Écrins.
0: Il y a des conséquences nombreuses. Alors, d'abord, probablement pour le vivant autour, la faune, la flore. Alors, elle ne vit pas directement sur les glaciers, mais ça affecte la nature qui est en dessous.
20: Oui, ça affecte la nature, mais encore faudrait-il s'entendre sur le regard que l'on porte sur le changement des écosystèmes et le changement du paysage. Parce que finalement, la disparition de nos glaciers à vue humaine n'est que le signe du changement climatique. Et bien sûr que nous, les alpinistes, les guides d'haute montagne ou les stations de montagne, nous sommes préoccupés par les conséquences, y compris économiques, de la disparition des glaciers, du moindre enneigement l'hiver. Mais il ne faut jamais oublier que ce n'est qu'un signe du changement climatique global.
0: Mais c'est tout de même un signe important et qu'il faut réussir à s'adapter à ce signe-là, à renoncer à certaines activités de montagne. Il y a peut-être déjà des sentiers, vous qui êtes guide de haute montagne, qui ne peuvent plus être empruntés aujourd'hui ?
20: Après, l'alpinisme, ce n'est qu'une activité d'adaptation, donc c'est pas un problème en soi, c'est pas un problème fondamental. C'est-à-dire que les alpinistes ou les guides d'haute montagne trouveront toujours des sommets à gravir, trouveront toujours des itinéraires pour gravir ces sommets. Par contre, il est évident que, en particulier au cœur de la saison estivale, il y a des montagnes qui nous sont interdites, en tout cas sur lesquelles nous ne pouvons plus escalader parce que les éboulements, les chutes de pierres, les effondrements de structures sont devenus trop importants. Donc, notre regard change, mais évidemment, notre pratique change elle-même. Ce qui n'empêche pas la pratique de l'alpinisme. Il faut faire attention aux généralisations et à l'effet un peu marronnier journalistique d'entendre cette information angoissante, ouais, à longueur de journée, bien évidemment.
0: On risquerait de s'y habituer.
20: Oui, non, ce que je veux dire par là, c'est que cet été en particulier, le Mont Blanc, à un moment donné, n'était plus praticable par ses voies classiques. Idem pour des sommets emblématiques comme le Cervin, par exemple. Donc c'est très frappant à l'histoire de l'histoire de l'alpinisme, mais ça n'empêche pas aux alpinistes d'aller gravir d'autres montagnes ailleurs. Ça nous force à changer et notre regard et notre façon peut-être de pratiquer l'alpinisme. On est sorti de l'âge d'or de l'alpinisme glaciaire et peut-être que nous sortons de l'âge d'or de l'alpinisme de consommation, c'est-à-dire de l'alpinisme marchandisé, vite consommé, vite oublié.
0: Et de l'alpinisme d'habitation, enfin c'est pas de l'alpinisme, mais est-ce qu'il va falloir quitter nos montagnes ?
20: Alors ça c'est encore un autre problème, mais justement le mot habitation il est intéressant parce que peut-être devons-nous arrêter de regarder les montagnes comme des simples terrains de jeu, mais bien comme des lieux d'habitation avec toutes les conséquences que ça a. Et on sait très bien que certaines régions de montagne ou certaines régions de l'Himalaya, on l'a vu de manière très impressionnante très récemment avec le drame qui a touché le Tibet et le Népal, vont être soumis à des catastrophes écologiques parce que les glaciers en fondant garde des poches d'eau qui se libèrent soudainement, parce que des lacs glaciaires peuvent briser leur barrage morainique. On sait que la montagne va devenir différente, y compris pour leurs habitants.
0: Ce qu'on a vu se produire au Népal, au Tibet, on peut imaginer à moindre échelle des drames pareils en France ?
20: Alors moi, je ne suis pas géomorphologue et je ne suis pas glaciologue, hein, donc je ne vais pas vous répondre directement à ça. Mais si on se souvient de l'effondrement qu'il y a eu au-dessus du village de Blatten en Suisse, où un glacier a créé pareil une poche d'eau, hein, et a failli raser le village, ou plus récemment chez nous, en Oisans, le village bien connu de l'Abérarde, qui a été quasiment complètement détruit, et tout récemment, la route qui mène au pré de Madame Carl, le lieu emblématique pour aller gravir la barre et le dôme des écrins, le 4000 le plus au sud des Alpes, a été complètement détruit par une coulée de boue. Donc ces événements intenses, on va les connaître de plus en plus souvent.
0: Merci François Damilano. Votre livre arrive le mois prochain aux éditions Artaud, L'Esprit de Cordée, coécrit avec Étienne Klein, vous qui êtes alpiniste et guide de haute montagne.
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0: 15h47, le fil info avec Armand Perrouloga. Un nouveau bilan humain pour les canicules de cet été.
15: Il y a eu 817 décès excédentaires entre le 27 juillet et le 20 août, annonce Santé publique France. Au total, cela fait près de 8000 morts supplémentaires sur l'ensemble de l'été. Bilan encore provisoire car les chiffres ne prennent pas en compte l'été entier jusqu'au 15 septembre. Emmanuel Macron demande au gouvernement sa totale mobilisation pour l'approvisionnement et la maîtrise des prix des carburants. C'était ce matin lors du Conseil des ministres. Les pêcheurs, eux, maintiennent la pression avec des actions de blocage dans le sud de la France, notamment le port de Sète et celui de Port-la-Nouvelle dans l'Aude. L'engouement pour la visite du pape en France, près de 600 000 personnes se sont inscrites pour assister à la messe de Léon XIV sur les Champs-Élysées, la place de la Concorde à Paris le samedi 26 novembre. C'est 100 000 de plus qu'annoncé. Les autorités élargissent le périmètre d'accès jusqu'à la place de l'Étoile et sur l'avenue de la Grande Armée. Et puis, outrage dans le monde musulman, l'Arabie Saoudite accuse les Houthis du Yémen d'avoir mené une attaque de drone contre la ville sainte de La Mecque, ce que démentent les combattants pro-iraniens. Parallèlement, les rebelles yéménites étendent leur contrôle territorial sur les bords de la mer Rouge.
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0: 2,15€ le litre en moyenne hier pour l'essence. Les différents candidats à la présidentielle ont leur idée pour faire baisser les prix à la pompe. Bonjour Victor Mattey.
1: Bonjour Augustin.
0: Cellule vrai ou faux de France Info. Bruno Retailleau, candidat Les Républicains, veut supprimer les certificats d'économie d'énergie. De quoi est-ce qu'on parle ?
1: D'un dispositif créé il y a 20 ans et qui oblige les fournisseurs d'énergie à aider les consommateurs en finançant une partie de leurs travaux de rénovation énergétique, isolation des murs ou bien des fenêtres, chauffage, un financement de la transition énergétique élargi au carburant. Depuis 2011, il y a 15 ans, selon le principe du pollueur-payeur. Tous les distributeurs sont désormais concernés, comme Total, Leclerc ou Auchan par exemple, qui répercutent le prix de ces certificats sur les prix de l'essence et du gazole.
0: D'où ce calcul de Bruno Retailleau, invité ce matin du 8h30 France Info, sur les économies réalisées en supprimant ces certificats.
21: Par plein, ça fait à peu près 8,50€.
22: C'est de dégeler. Par plein, vous dites. C'est ce que payent les fournisseurs d'énergie et ce qui sert à financer la transition énergétique.
21: Mais dans la plus totale opacité. C'est ce que la Cour des comptes a dit par 3 reprises depuis 12 ans.
0: Ça ferait 8,50€ d'économie par plein, c'est vrai ?
1: C'est en fait une estimation que fait le candidat LR à la présidentielle. Bruno Retailleau s'appuie sur le montant des certificats d'énergie passés en janvier dernier de 11 centimes par litre à 15 ou 17 selon l'Union française des industries pétrolières. Chiffre repris depuis par d'autres associations. Bruno Retailleau, en retenant la fourchette haute et en l'appliquant à la moyenne d'un plein en France, fait donc ce qu'elle 17 centimes x 50 litres, c'est comme cela qu'il arrive à 8,50€.
0: Et est-ce que, comme l'affirme Bruno Retailleau, la Cour des comptes parle à 3 reprises de totale opacité à propos de ces certificats ?
1: 2013, 2016 et 2024, il y a bien eu 3 rapports consacrés à ces certificats. Le terme opacité n'apparaît que dans le plus récent, il y a 2 ans. Un texte sévère qui parle, je cite, d'un dispositif instable, coûteux pour les ménages et dont l'effet réel reste inconnu. Les 2 précédents rapports était plus clément. En 2013, on pouvait lire ces mots, une efficacité difficile à mesurer qui peut être améliorée. Et en 2016, les certificats participent aujourd'hui activement à la réduction de la consommation d'énergie.
0: Victor Mattey, merci beaucoup. Cellule vrai ou faux de France Info. Et ces inquiétudes sur le pouvoir d'achat sont loin d'être franco-françaises. Le prix du carburant grimpe également en flèche aux États-Unis. La guerre en Iran est un énorme caillou dans la chaussure de Donald Trump à 2 mois des élections de mi-mandat. Franck Mattey vont à visiter une petite société de déménagement en Virginie, très affectée par la flambée des prix du diesel.
3: Ça, c'est l'entrepôt.
4: Enfant, George Harrington a vécu en France grâce à un père militaire.
3: Je m'excuse mon accent affreux américain, mais après deux verres de bon vin français, ça s'améliore.
4: Âgé de 73 ans, il travaille depuis 50 ans à IMS, une petite société de déménagement qu'il dirige aujourd'hui, 12 employés permanents et 7 camions.
3: Les camions ne marchent pas sur l'eau, hein. Il faut les remplir, il faut faire le plein, donc on n'a pas de choix.
4: Comme tous les professionnels du secteur, George n'a jamais vu le prix du diesel aussi haut. Il évalue la baisse de son chiffre d'affaires à près de 10%.
3: Par exemple, l'année dernière, c'était 1,50$ moins que maintenant. Donc si nous avons fait un contrat, vous voyez, il faut rattraper l'argent quelque part. Donc il faut travailler un peu plus.
4: La société a des astuces. Trouver par exemple les stations essence les moins chères au gallon, l'unité américaine, parfois plusieurs dizaines de kilomètres jusqu'à Baltimore.
3: Quand le camion est à Baltimore, il fait le plein. Vous savez, les gros camions, on n'a pas beaucoup de kilomètres par gallon. Nous avons payé hier 6,19 $ par gallon. Ça fait beaucoup. C'est une grande partie de notre budget.
4: George sait bien que l'administration Trump a une grande part de responsabilité dans la flambée des prix du carburant en raison du conflit avec l'Iran.
3: La guerre, je suis contre. Je n'ai pas envie de voir la guerre pour plusieurs raisons. On ne veut pas les innocents qui souffrent dans un problème comme ça. Et pour nous, bon, c'est le prix d'essence. Tout le monde se plaint du prix. Même les Trumpers se plaignent des prix. Est-ce que ça va changer ? En novembre, on ne sait pas.
4: En novembre, pour les élections de mi-mandat, George Harrington se définit comme indépendant. Il assure ne pas encore avoir arrêté son vote, mais admet que beaucoup d'arguments pèsent désormais en faveur de l'opposition démocrate.
0: Franck Madvon, depuis les États-Unis pour France Info. Un ancien patron du GIGN dans le monde d'Élodie aujourd'hui, le général Ghislain Réty, raconte son expérience dans un livre. Ce que le GIGN m'a appris, c'est chez Albin Michel. Ghislain Réty qui décrit son parcours à Élodie Suigo.
5: Bonjour Général Réty.
23: Bonjour.
5: Vous avez consacré 34 années de votre vie au service de la France, dont 31 dans la gendarmerie, et il y a un fil rouge dans cette carrière, c'est le GIGN. Vous y entrez une première fois comme jeune officier en 96. Vous y serez chef de mission, chef des opérations, avant d'en prendre le commandement en 2020. Lors de votre premier passage, vous dirigez plus de 150 opérations particulièrement sensibles. Vous avez quitté le commandement du GIGN en 2025 et après 34 années de bons et loyaux services, comme on dit, vous avez quitté l'uniforme pour rejoindre un autre univers. Vous êtes aujourd'hui directeur de sûreté d'Air France et vous publiez ce que le GIGN m'a appris. Vous écrivez que ce livre ne cherche pas à dire « voilà ce que j'ai fait », mais plutôt « voilà ce que j'ai compris ». Pourquoi est-ce que vous avez eu besoin de l'écrire maintenant ? Est-ce le besoin de transmettre ce que vous avez appris ou celui de comprendre vous-même ce que toutes ces années vous ont apporté ?
23: C'est à la fois de la transmission, c'est à la fois aussi une introspection, de se dire, je vais me mettre un petit peu sur table ce que j'ai appris. C'est modestement, qu'est-ce que 17 ans au GIGN et 34 ans en gendarmerie m'ont permis de comprendre exactement, parce que malheureusement on comprend des fois après ce qu'on a appris au fur et à mesure des différentes années, des missions. Donc c'est un petit peu tout ça que j'ai voulu mettre et que j'ai voulu coucher sur du papier.
5: Quelle est la leçon la plus importante alors que le GIGN vous a apprise et que vous n'auriez probablement jamais apprise d'ailleurs ?
23: Je pourrais commencer par l'écoute. D'ailleurs, ça fait une part importante.
5: C'est la plus importante, je pense, de cet ouvrage même.
23: On ne commande pas seul. On a besoin vraiment de l'ensemble des experts, des subordonnés, voire même de ses pairs. Et cette écoute, souvent, elle est un petit peu sous-estimée, elle est un petit peu balayée du revers. Et ça, au GIGN, on y est très bien formé parce que c'est une belle école de formation pour l'écoute active, parce que des fois on fait semblant d'écouter. Là, c'est vraiment ce que chaque expert peut nous apporter. Sur une mission, n'importe laquelle, il y a toujours, même le dernier arrivé, il faut savoir l'écouter parce que le tireur peut avoir sur une mission quelque chose à dire, mais pour ça, il faut lui laisser la parole, quoi, quand on a le temps, bien évidemment.
5: Le premier verbe que vous choisissez pour ouvrir ce livre, c'est anticiper. Vous commencez par une histoire très forte, hein, l'Ukraine. Nous sommes en février 2022. Rien ne me permet encore d'affirmer que Vladimir Poutine va lancer le 24 février une invasion à grande échelle de l'Ukraine et attaquer jusqu'à Kiev, 2 semaines avant l'invasion. Pourtant, vos équipes vous font remonter des signaux qui sont assez faibles, mais vos équipes vous alertent sur un point. Si le scénario le plus grave devait malgré tout se réaliser, l'ambassade de France n'était pas préparée pour être évacuée dans de bonnes conditions. Et une fois les troupes russes arrivées, il serait trop tard.
23: Alors, la mission, effectivement, à Kiev est un peu emblématique de cette anticipation, voire même de cette audace. Et c'est exactement ça sur toutes les missions du GIGN. C'est-à-dire qu'on prévoit toujours le scénario le pire. Et cette mission, elle est vraiment emblématique parce qu'en plus, on était vraiment tout seul. et les autres pays n'avaient pas anticipé. Donc du coup, on a aussi extrait de nombreux ambassadeurs d'autres pays, ce qui a fait un convoi un petit peu sensible, un petit peu chahuté, entre le front russe et le front ukrainien qui se tirait vraiment dessus dans les rues.
5: Après anticiper, votre livre va effectivement dérouler 17 autres verbes. Hein. Ce qui m'intéresse presque le plus, ce sont les mots que l'on n'attend pas forcément dans un livre-récit par l'ancien patron du GIGN. Effectivement, ce mot douter, et vous insistez sur un mot, l'humilité. Est-ce que le GIGN vous a rendu moins sûr de vous ?
23: Moins sûr, je ne sais pas, mais en tout cas, je crois que toute personne au GIGN doit faire preuve d'humilité. Et si on ne doute pas, si on est sûr de soi, je pense qu'on ne rentre même pas au GIGN. Ça fait partie des caractéristiques presque obligatoires pour servir au GIGN.
5: Dans les verbes qu'on ne s'attend pas à lire, il y a aimer. Vous écrivez qu'aimer n'est pas un mot faible hein, dans l'exercice de l'autorité. Vous dites qu'on ne commande durablement que celles et ceux que l'on respecte profondément.
23: Je reste vraiment convaincu qu'on ne peut pas diriger, commander une unité, quelle qu'elle soit, sans aimer les personnes avec lesquelles on travaille, sans aimer la mission qui nous est confiée. Ça, pour moi, c'est le postulat de base.
5: Vous avez dirigé plus de 150 opérations sensibles. Et dans ce livre, vous évoquez des réussites, mais aussi des décisions difficiles, des blessés, des deuils, des morts. Est-ce qu'il y a des morts que l'on continue à porter avec soi lorsqu'on prend une décision

0: années plus tard.
1: Tous les jours, c'est le plus gros échec qu'il puisse y avoir pour un chef, hein, c'est d'avoir un subordonné qui décède, mais j'y associe aussi les personnes qui seraient décédées au cours de mission, qui ne seraient pas des membres du GIGN, ça pourrait être des tierces personnes, fort heureusement je n'ai jamais vécu cette situation, ou même des malfaiteurs, hein. Nous, notre but c'est vraiment de remettre à la justice les personnes qu'on doit interpeller. Alors bien évidemment, quand ça touche un proche, c'est toute la gendarmerie qui est touchée, on pense tout de suite à leur famille, mais c'est aussi nos anciens, enfin, c'est toute une chaîne, le GIGN qui se met en ordre de marche. C'est toujours un moment très solennel, les anniversaires des personnes qui sont malheureusement décédées. On y convie tous les proches, on y convie les familles, et ça aussi, le GIGN, c'est une très grande famille là-dessus. C'est pour ça que j'aborde aussi beaucoup la notion de symbolique, de rituel, qui, à mon avis, permettent d'endurer ces difficultés, cette prise de risque qui peut aller effectivement jusqu'à la perte de proches.
0: Merci beaucoup, Général Rectif, d'être passé dans le monde d'Élodie sur France Info. Je rappelle que ce que le GIGN m'a appris est paru aux éditions Albin Michel. Merci beaucoup.
1: Merci à vous.
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2: Céline Dacosta.
5: On a un ciel un petit peu plus nuageux cet après-midi. Alors, alternance de nuages et d'éclaircies, mais quand même, ce sont les nuages qui sont plus présents, on l'a compris, avec même des ondées qui se mettent en place sur les bords de Manche et qui vont progressivement gagner tout le nord du pays. Et puis, on a un ciel un petit peu plus couvert. La perturbation de ce matin se décale un tout petit peu. On la retrouve des Pyrénées jusqu'au flanc est, Alsace, Franche-Comté, le nord des Alpes également, ou encore le nord de la Corse, avec là peut-être un risque orageux en fin de journée. Toujours du vent près de la Méditerranée, Mistral et Tramontane, avec un risque d'incendie toujours très élevé sur le secteur. Quant aux températures, elles baissent nettement, 20 à 25 degrés du nord au sud, un petit peu moins près de la Manche, et 27 à 31 près de la Méditerranée.
2: Merci Céline Dacosta et merci à vous d'écouter France Info. Il est maintenant 16h. Et on retrouve Laurette Puyot.
6: Plus de 5% de morts supplémentaires lors de la vague de chaleur du 27 juillet au 20 août. 817 décès, en grande majorité des plus de 75 ans, selon Santé publique France. Depuis la première canicule fin mai, on comptabilise 8000 décès de plus que la normale lors de cet été le plus chaud jamais enregistré en France. Des chiffres encore à consolider, précise Santé publique France. La colère des pêcheurs face au prix des carburants. Le port de Sète dans l'Hérault et dans l'Aude à Port-la Nouvelle, ils sont toujours bloqués. La ministre déléguée à la mer et à la pêche, Catherine Chabot, recevra les représentants de la filière demain. Et face au prix record affiché à la pompe, Emmanuel Macron a demandé au gouvernement une totale mobilisation sur l'approvisionnement et les prix. La porte-parole du gouvernement, Maud Bréjon, n'exclut pas de nouvelles aides dans les semaines à venir. 195 agents de la ville de Paris suspendus, dont 74 pour violences sexuelles sur mineurs. Selon le maire de Paris, Emmanuel Grégoire, devant la commission sénatoriale sur le périscolaire, il a évoqué une explosion du nombre de signalements. Le maire de Paris a fait part également de ses profonds regrets, reconnaissant que la ville avait pu manquer de transparence. 5 candidats sont autorisés à participer à la primaire de la gauche. Il s'agit d'Olivier Faure, Jérôme Guedj, Emmanuel Morel, Raphaël Glucksmann et Ségolène Royal. Mais ce sera sans Philippe Brun, suspendu à titre conservatoire du Parti Socialiste. Le député de l'Eure, accusé de violence selon le Parti Socialiste, est donc exclu de la primaire. 4 ans après la mort en Iran de Mahsa Amini, jeune femme kurde de 22 ans tuée par la police pour un foulard mal ajusté, Amnesty International publie un rapport sur la répression du soulèvement Femmes, Vie, Liberté qui a suivi un déchaînement d'atrocités commises par les Mollahs selon l'association. 377 morts identifiés, mais un bilan parmi les manifestants certainement plus lourd, Dominique André.
7: Entre septembre et décembre 2022, écrit Amnesty International, des centaines de milliers de personnes sont descendues dans les rues en Iran pour protester contre des décennies de répression, de discrimination sur le port obligatoire du voile et sur l'impunité dont a bénéficié la police religieuse. Amnesty a interrogé 270 personnes et analysé plus de 2000 vidéos. L'organisation a recueilli les témoignages de manifestantes et de manifestants qui ont été torturés, violés, ainsi que des personnes de leur entourage telles que des avocats, des membres du corps médical et des journalistes. Les forces de sécurité ont eu recours aux armes à feu. Pour Amnesty International, ces attaques généralisées et systématiques de la population civile relèvent de l'article 7 du statut de Rome de la Cour pénale internationale, répondant à la définition des crimes contre l'humanité. Amnesty conclut en demandant l'ouverture d'une enquête pénale contre les auteurs de ces atrocités.
6: Les précisions de Dominique André. Près de 600 000 personnes sont inscrites à la messe du pape Léon XIV à Paris le 26 septembre. Elle doit se tenir place de la Concorde. La Concorde est sur les Champs-Élysées, mais face à cette affluence, la messe sera étendue à la place de l'Étoile et à l'avenue de la Grande Armée, annonce le diocèse de Paris.
2: Merci Laurette Puot. Dans la prochaine demi-heure, sur France Info, nous évoquerons la primaire de la gauche. Les candidatures sont closes, celle de Philippe Brun a été refusée. Nous irons à La Rochelle pour le Festival de la Fiction, avec de très belles propositions dans un contexte difficile pour la télévision, marqué par des baisses de budget. Mais d'abord, l'exaspération dans beaucoup de stations-service.
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2: Le prix des carburants flambe avec une colère généralisée. Si le dépôt pétrolier de Frontignan dans l'Hérault a été évacué par les CRS ce matin, eh bien en revanche, une cinquantaine de pêcheurs bloquent toujours cet après-midi le port de commerce et le dépôt de carburant de Port-la-Nouvelle dans l'Aude. Sébastien Berriot, des pêcheurs qui comptent rester cette nuit.
9: Oui, déterminés, et pour preuve, ces pêcheurs ont passé la nuit entière hier ici sur le rond-point qui permet d'accéder à l'entrée du port de commerce de Port-la-Nouvelle. Ils se sont relayés à 4h du matin. Ce sont des collègues des ports voisins d'Agde et de Gruissan qui sont venus pour prendre le relais. L'objectif, c'est de bloquer en permanence la seule route d'accès au port pour qu'aucun camion ne puisse sortir. Alors ce mouvement paralyse totalement le dépôt de carburant, mais aussi plusieurs grosses entreprises qui assemblent ici des éoliennes sur le port. Les gendarmes sont là, mais se contentent pour le moment de surveiller des pêcheurs qui se disent très en colère, à l'image de Frédéric Scala, patron armateur du chalutier Notre-Dame de la Garde, donc ici à Port-la-Nouvelle.
10: Là, en ce moment, on travaille à perte. Toutes les semaines, on est obligé de sortir de l'argent de notre trésorerie pour payer nos marins, les tenir. Mais on ne pourra plus tenir comme ça indéfiniment. Il faut que l'État nous aide. Il n'en manque des nuits encore, je pense. On va rester longtemps, tant qu'on ne sera pas entendu. Il faut rencontrer le Premier ministre, c'est lui qui a les rênes. Il faut aller directement à la source.
2: Et ces pêcheurs sont revenus avec leur famille, Sébastien.
9: Oui, beaucoup de femmes de pêcheurs et des enfants aussi qui participent au blocage pour montrer que l'augmentation du prix du gasoil a un impact sur les familles de pêcheurs et sur leur vie quotidienne. « Je resterai couché sur la route si les gendarmes veulent me faire partir », m'a dit une femme de pêcheur. Et son mari lui a expliqué sa détresse financière en citant quelques chiffres. Son chalutier consomme 10 000 litres de gasoil par semaine. Avant, ça lui coûtait 6 000 euros. Aujourd'hui, avec l'augmentation, c'est monté à 13 000 euros.
2: Sébastien Berriot, merci beaucoup. Ici Roussillon pour France Info. Emmanuel Macron a de nouveau évoqué cette situation en Conseil des ministres. Ce matin, la porte-parole du gouvernement Maude Bréjon n'exclut pas de nouvelles aides dans les semaines à venir face à ces problèmes de carburant.
11: Comme vous le savez, c'est une situation nationale qui résulte des tensions directes au Moyen-Orient, dans le détroit d'Ormuz, dans le détroit désormais de Bab el-Mandeb. Et donc, le président de la République a demandé à son gouvernement la totale mobilisation sur l'approvisionnement d'une part et bientôt, bien sûr, sur la maîtrise des prix d'autre part. L'objectif, c'est vraiment dans les jours et dans les semaines qui viennent pour le président de la République de sécuriser ses approvisionnements, sécuriser des volumes comme on l'a fait en début de semaine sur l'Irak, comme on continuera à le faire, comme il continuera à le faire avec ses échanges, par exemple, avec le Canada lors de sa prochaine visite à Saint-Pierre et Miquelon. Donc sécuriser les approvisionnements gaz, carburant, bien sûr. L'objectif étant, vous l'avez compris, là encore, de tirer autant que possible les prix à la baisse ou tout au moins de maîtriser leur hausse. Nos concitoyens vivent des situations très difficiles pour beaucoup d'entre eux.

0: Conseil des ministres, cette flambée des prix des carburants suite au conflit entre les États-Unis et l'Iran, eh bien, elle a des répercussions sur l'ensemble de la planète. Olivier Poujade, de plus en plus de foyers de contestation commencent à émerger.
1: Oui, une flambée des prix de l'essence, chez nous comme ailleurs. En Europe, des barrages routiers ont été mis en place, notamment en Irlande et au Portugal. Transporteurs, agriculteurs rejoints spontanément par des automobilistes pour contester la nouvelle hausse des prix de ce week-end. Mais la colère se ressent bien au-delà. Kenya, Bolivie, Guatemala, un peu partout sur la planète, y compris au Moyen-Orient, comme ici en Syrie. Protestations de femmes dans le calme, dans les rues de Damas. Ambiance en revanche plus électrique autour de certaines raffineries. En Syrie, le prix des carburants a augmenté de près de 40% ces derniers mois.
2: Nous ne sommes pas les chiens des États-Unis. Alors donnez notre pétrole pendant qu'on crève de faim.
3: Les prix de l'essence, les prix du diesel, les prix de la nourriture doivent baisser. C'est pas comme ça qu'on va reconstruire un pays en augmentant les prix.
1: Voilà, plus les sociétés en fait sont fragiles économiquement, plus les populations sont prises à la gorge.
0: Et la contestation monte également en Asie.
1: Oui, jusqu'en Nouvelle-Zélande avec ce manifestant maori qui interprète un haka, vous savez, cette danse guerrière. Le visage couvert d'un liquide noir et visqueux. Indonésie, Philippines, des pays asiatiques en voie de développement avec des gouvernements qui ont déjà produit un effort massif pour compenser la hausse des prix du carburant. Certains ont pu tenir parfois grâce à leur stock, mais désormais, les réserves sont à sec. La relance des hostilités par Donald Trump en juillet n'a rien arrangé. On peut ajouter à cela désormais la pression exercée par les Iraniens sur les exportations de pétrole brut saoudien. Tout ce contexte nous conduit donc à ces manifestations qui émergent un peu partout dans le monde, avec des populations qui refusent de payer le prix de l'enlisement de cette guerre entre Téhéran et Washington.
0: Olivier Poujade, merci beaucoup. La rédaction internationale de Radio France. Les attaques russes continuent en Ukraine sur les moyens de transport. Notamment, il y a eu cette frappe dimanche sur un train près de la Pologne et puis un drone a frappé ce matin un minibus dans le district de Nikopol, dans le sud du pays. Lucas Lazo, 5 personnes ont été tuées.
4: Sur les images diffusées sur les réseaux sociaux, le véhicule est sévèrement endommagé, des traces de sang sur la carrosserie, des corps sans vie gisant sur les sièges. Le président du conseil régional dénonce une attaque délibérée contre des civils qui allaient, dit-il, simplement vaquer à leurs occupations. Situé sur la rive occidentale du fleuve Dnipr, face à la centrale nucléaire de Zaporijjia, occupée par l'armée russe, la ville de Nikopol fait quotidiennement l'objet de tirs d'artillerie et d'attaques de drones. La moitié de ses quelques 100 000 habitants d'avant-guerre l'ont déjà quitté. Cette nuit, la Russie a par ailleurs ciblé un train de passagers reliant la capitale à la ville de Mykolaïev, au sud-est du pays. Des passagers qui ont pu être évacués à temps. La compagnie ferroviaire ukrainienne alerte cependant sur la poursuite des attaques russes contre ses trains et ses infrastructures.
0: Lucas Lazo à Kiev. Pour France Info, la dernière génération de drones russes est plus rapide, plus précise que les précédentes. Une organisation caritative ukrainienne s'attelle donc à trouver la parade. Cette fondation, baptisée Come Back Alive, est à l'origine des premiers drones intercepteurs de drones. Dmitro dirige ce programme, il est de passage à Paris.
5: L'avantage majeur de la fondation Come Back Alive, c'est qu'on est capable d'acheter de petites quantités d'engins et de faire ça toute l'année. Ça nous permet de les tester. Vous achetez des matériels nouveaux et innovants. Vous les testez sur la ligne de front avec les militaires. Vous faites un retour d'expérience au constructeur qui peut améliorer son produit jusqu'à ce qu'il soit le plus efficace possible.
6: En ce moment, la menace des dernières générations de drones Shahed, qu'on appelle Geran, la quatrième et cinquième génération, et qui sont un réacteur, c'est tout le problème. Je suppose que vous y travaillez.
5: Oui, on y travaille, on les a bien analysés. Ils sont trop rapides pour être interceptés par les drones intercepteurs que nous utilisions jusque-là. Ça veut dire qu'on va devoir réviser notre technologie, peut-être augmenter la vitesse de nos intercepteurs. C'est faisable, mais se pose la question du rapport coût-efficacité. Il y a toujours une limite au coût de production d'un intercepteur. Il faut qu'il soit moins cher à produire que la cible qu'il doit abattre. C'est comme ça que marchent mesure et contre-mesure. Et le monde entier regarde comment on s'affronte sur ce terrain de la technologie.
7: Vous êtes prêts de trouver une solution ?
5: Je connais plusieurs compagnies.

0: compagnies qui ont des prototypes. Le problème, c'est de savoir s'ils peuvent très rapidement passer à l'échelle, si l'efficacité de leurs engins est systématique. Donc, ça va prendre encore quelques temps.
1: Vous êtes aujourd'hui en phase de test sur ces systèmes ?
0: Oui, à ce stade, les constructeurs ukrainiens sont en contact avec les unités de défense antiaérienne les plus efficaces et ils testent leur technologie et les améliorent.
1: Vous savez quand ça sera prêt ? Les Garand 4 et 5 pourront être interceptés efficacement dans quoi ? Quelques semaines, quelques mois ?
0: Le fait est qu'on les intercepte déjà, mais il faut passer à l'échelle. Je dirais qu'il nous faudra encore 2 mois avant que les Garand 4 et 5 ne soient plus un problème pour nous.
2: Dmytro, l'un des dirigeants de cette fondation ukrainienne Come Back Alive, il répondait à Eric Biegala, la rédaction internationale de Radio France. Philippe Brun, recalé avant même le début de la course, la primaire à gauche entre le PS et Place Publique se fera sans lui. Le député de l'Eure est suspendu, accusé de violence. C'est la commission de la primaire du Parti Socialiste qui l'a annoncé ce matin à la surprise générale. Elia Bergel, qu'est-ce qu'on sait à cette heure des faits qui lui sont reprochés ?
3: Le PS suspend Philippe Brun en raison d'accusations de violence, des faits susceptibles de relever une caractérisation pénale. Selon le parti, la décision a été prise ce matin. En fait, les instances qui ont validé la liste finale des candidats à la primaire PS Place Publique ont écarté Philippe Brun, suspendu provisoirement. Conséquence, le député de l'Eure est donc exclu de la compétition, même s'il a réuni toutes les conditions pour participer. Le socialiste ne faisait pas partie des favoris et n'avait quasiment aucune chance de l'emporter. Et par ailleurs, c'est une info, France Info, les députés PS ont décidé également d'exclure, à titre conservatoire, Philippe Brun du groupe des députés socialistes.
2: Et il a réagi à ces accusations de violence.
3: Oui, exactement. Je ne connais pas ces faits. J'ignore ce qui m'est reproché. Réagit le député. L'élu dénonce son exclusion de la primaire. Je constate, dit-il, que sur la foi d'un signalement envoyé hier à 23h50, on empêche un parlementaire ayant réuni tous ses parrainages d'être candidat.
2: Bon, alors, qui sont les autres candidats officiels à cette primaire ?
3: Alors, 5 au total. Commençons par les deux favoris. Olivier Faure, le patron du PS, Raphaël Glucksmann, le chef de Place Publique, à ce stade, avantage très léger à l'eurodéputé. Chez les moins connus, le député PS Jérôme Gage est officiellement dans la course. Idem pour Emmanuel Morel, dirigeant du petit parti gauche républicaine et sociale.
2: Et il y en a un dernier, une dernière, la surprise de cette primaire, en revanche, beaucoup plus connue.
3: Ségolène Royal, ancienne députée, ancienne ministre, ancienne présidente de la région Poitou-Charentes, candidate malheureuse au second tour face à Nicolas Sarkozy en 2007, figure des socialistes, certes marginalisée ces dernières années, mais qui reste une redoutable et très imprévisible débatteuse.
2: Merci Elia Bergel, service politique de France Info.
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2: 16h17, le fil info avec Laurette Puot, surmortalité enregistrée par Santé publique France cet été.
9: Près de 8000 décès enregistrés depuis le mois de mai, 5% rien que pour la vague de chaleur du 27 juillet au 20 août, la plus longue, 817 décès enregistrés, un bilan toujours provisoire selon Santé publique France. Rachida Dati, au tribunal correctionnel de Paris, jugée pour des soupçons de corruption et trafic d'influence avec le groupe Renault-Nissan. L'ex-PDG Carlos Ghosn, qui n'est pas présent, demande une date ultérieure. Le tribunal doit désormais rendre sa décision si le procès est maintenu.

0: retenu sans lui, si lui seul sera jugé plus tard ou si l'ensemble du procès est renvoyé. Le député Philippe Brun, exclu à titre conservatoire du Parti Socialiste, le PS invoque la défense des droits des femmes pour justifier la suspension du député en raison d'accusations de violence. Philippe Brun également écarté de la primaire de la gauche. Il est considéré comme logisticien dans les attentats du 13 novembre et du Thalys. Mohamed Bakali pourrait bénéficier d'une possible libération conditionnelle sous bracelet électronique. Il est pour l'instant incarcéré en Belgique. Une réunion est organisée ce soir par la justice belge au consulat avec les parties civiles des attentats.
1: France Info. C'est encore un mercredi riche en propositions ciné. Matteo Maestrachi, commençons ensemble par parler de Géraldine Nakache. Elle revient assez loin des comédies qui l'ont rendue célèbre. Elle réalise aujourd'hui le film Si tu penses bien.
2: C'est mon enfant aussi, Gilles. Je préfère qu'elle bouffe du lait en poudre que tu la bousilles avec tes merdes, là. Oh, tu pleures encore comme ça devant ma fille, je te jure, je t'envoie à l'hôpital.
3: Une égoïste de merde.
4: Kippa, s'il te plaît, Kippa.
5: Un très bon film qui, pendant 94 minutes, nous maintient sous tension face à une relation sous emprise. Un coup de foudre puis un mariage qui vont devenir une véritable prison pour Gilles, interprété par Monia Chokri, peu à peu coupé de ses amis, de sa famille, de son travail, pour en faire la parfaite mère au foyer. C'est Nils Schneider qui joue Jacques, ce mari sexy et séducteur, mais donc toxique. Le duo d'acteurs est épatant dans un film qu'on imagine difficile à tourner parce que dur. Géraldine Nakache qui a voulu raconter la triste banalité de ce genre de drame.
6: Ça fait un moment que le sujet du féminin à cet endroit-là, de celui des violences sourdes, cachées, tues, me questionne. Comment mettre en image ces victimes qui sont mises sous cloche, mais aussi tout leur entourage. Moi, j'ai fait partie de cet entourage et je me suis dit, mince, est-ce que j'ai raison de penser ce que je pense? Est-ce que j'ai raison de croire qu'il y a un danger ici pour mon ami? Est-ce que... à quel moment je dois dire, et puis j'ai culpabilisé parce que j'ai rien dit. Il y a un angle mort comme ça, il y a un endroit qu'on connaît pas, précisément parce que par les victimes lui-même, il est caché, quoi.
5: Sobrement réalisé, très bien interprété, donc courageux hein, aussi dans son évocation d'une orthodoxie juive ici dévoyée et détournée de son sens au profit d'un compagnon retors et violent, Si tu penses bien, et la belle surprise de la semaine. Autre film français réussi, Histoire de la nuit de Léa Misius, qui adapte le polar rural de Laurent Mauvigné, lorsque trois voyous viennent prendre en otage une famille dans sa propre ferme. On comprend que Nora, la maman, a choisi de cacher un passé tumultueux, film angoissant, très bien mis en scène, là encore, avec un casting chic, Benoît Magimel, Monica Bellucci, Afzia Herzi et Bastien Bouillon.
1: Et puis un duo de choc dans un film américain cette fois, Ethan Hawke et Russell Crowe, ils sont réunis dans Les Contrebandiers.
7: I trust you. You do this thing. 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
5: Réalisé par Padraig McKinley, qui mélange western, film de braquage, film d'aventure. On y suit dans les années 1930 Samuel Murphy, veuf vivant avec sa fille de dépannage auto, de débrouille, qui après un malentendu se retrouve détenu à briser des cailloux pour 6 mois et qui, dans le but d'alléger et raccourcir cette peine, accepte de transporter une cargaison d'or à travers la forêt. Ethan Hawke nous a parlé de son personnage.
8: J'aime les films d'action qui ne sont pas motivés de l'intérieur par une simple vengeance. Ici, il s'agit simplement d'un père qui veut retrouver sa fille. Ça enracine mieux cette histoire. Et j'aime aussi jouer des personnages que j'admire, une représentation positive cette fois de la masculinité. Le courage, l'humilité, la dignité et quelqu'un qui se bat pour tout ça.
5: Les Contrebandiers ne va ni révolutionner le genre ni le cinéma tout court, mais c'est un bon divertissement à l'ancienne, correctement filmé avec une galerie de gueules de cinéma que ne renieraient pas les frères Cohen. Enfin, autre beau casting, décidément, dans la comédie dramatique et jeu de massacre L'Invitation d'Olivia Wilde, avec elle-même, Penelope Cruz, Edward Norton et Seth Rogen, soirée entre deux couples de voisins qui finit par déraper.
1: Et vous nous en aviez parlé hier, c'est noté pour tous ces conseils. Merci Matteo Maestrachi, Service Culture de France Info. Mais il y a aussi de beaux programmes à la télévision et sur les plateformes. Et ces œuvres-là sont en majesté toute la semaine à La Rochelle, Festival de la Fiction. Bonjour Sandrine Réville.
9: Bonjour Sophie Réville.
1: C'est vous la présidente du festival. La 27e édition a démarré hier soir, jury présidé par Clémentine Sélarier. Il y a plus d'une quarantaine de projections. Hier soir en ouverture, c'était un thriller avec Jérôme Niel en tête d'affiche, qui d'habitude nous fait plutôt rire. Jérôme Niel, c'est un contre-emploi. Ça s'intitule Paolo, petit extrait.
10: T'as déjà eu un premier grand amour qui te serre le cœur jusqu'à le faire exploser?
11: Paolo, merci pour tout ce que t'as fait pour nous.
12: Il est marrant quand même.
3: même ce type.
4: Ouais, il a été super.
1: Paolo, ce sera sur HBO Max le 25 septembre. Une œuvre de plateforme donc pour démarrer cette 27e édition du festival. Sophie Réville, est-ce que ça dit quelque chose du marché de la fiction aujourd'hui en France ?
9: Alors oui, ben bien sûr, il y a une évolution qui est une révolution des habitudes des téléspectateurs, puisqu'ils délaissent de plus en plus le soir, on regardait la fiction sur TF1, c'est terminé, et ils vont de plus en plus voir les plateformes américaines. Donc il y a une baisse des revenus publicitaires pour les chaînes privées qui est dramatique. Et il y a un bouleversement vraiment de notre modèle économique.
1: Alors il y a tout de même d'énormes productions pour la télévision, comme La Comtesse de Monte Cristo qui arrive sur TF1, même si ce n'est pas seulement pour la télévision, puisque ce sera ensuite sur Netflix. Un budget record malgré ces baisses de recettes publicitaires dont vous parliez, ça veut dire quoi ? Il y a une volonté de créer l'événement, quitte à peut-être produire moins à côté ?
9: Absolument. En fait, maintenant, les chaînes traditionnelles, elles produisent non plus pour le soir en direct, mais pour leur plateforme, TF1+, France.fr, France.tv. Et effectivement, il y a une telle abondance de séries, les séries américaines, les séries anglaises, il faut créer l'événement à chaque fois. C'est notre challenge.
1: Mais regarder un programme en replay sur TF1+, France.tv, Arte.tv, etc., ça ne compense pas pour les chaînes la perte de revenus du visionnage en direct ?
9: Alors non. D'abord, tous les spectateurs ne se reportent pas entièrement, les spectateurs qu'on avait avant. Et puis deuxièmement, les recettes publicitaires des plateformes représentent un tiers des recettes publicitaires que les chaînes pouvaient faire en direct. Voilà, c'est des recettes beaucoup plus faibles. Donc, non, c'est... Et puis, quant aux jeunes de 15-34 ans, alors eux, ils sont carrément partis ailleurs. Nos principales concurrents, c'est les réseaux sociaux et YouTube. Ils y passent plus de 50% de leur temps.
1: Bon,
9: donc, ils n'ont pas beaucoup de temps pour regarder les séries.
1: Mais grâce au Festival de la Fiction de La Rochelle, on les rebooste dans cette envie-là de séries. Bon, il y a ces partenariats, je le disais, donc La Comtesse de Monte Cristo, TF1, Netflix, un autre programme qui est présenté au festival, Le Charles, sur le porte-avions Charles de Gaulle, ce sera M6 Prime Video. C'est devenu incontournable pour une télévision française de s'adosser à une plateforme américaine si on veut réussir à produire un divertissement de qualité.
9: Alors oui, c'est à double tranchant. C'est-à-dire qu'effectivement, comme vous le dites, ça permet de faire des grosses séries avec des budgets comparables à des budgets anglo-saxons. Mais en même temps, ce qu'on appelle, nous les producteurs, l'hyper-distribution, c'est-à-dire il y a un accord par exemple entre France Télévisions et Prime Video. Tous les programmes de France Télévisions sont disponibles maintenant sur Prime Video. Ça veut dire que les œuvres sont exposées, sont trop exposées, et donc elles perdent de la valeur. Donc il y a des vraies questions. Il y a un modèle à réinventer.
1: France Télévisions qui a mis beaucoup de ses tournages sur pause. Alors là, c'est le service public, ce n'est pas vraiment le problème de la publicité. Comment vous voyez l'avenir dans tout ce marasme que l'on vient de décrire ?
9: Bah écoutez, il faut soutenir la fiction de toutes les façons possibles. Il faut soutenir le CNC. Le CNC est très attaqué, alors que c'est un modèle extrêmement vertueux qui ne coûte pas un centime aux Français, mais les gens ne le savent pas.
1: Le CNC, c'est l'organisme qui permet la redistribution des budgets en fonction notamment des entrées en salle de cinéma.
9: Exactement, et du chiffre d'affaires des chaînes. Il faut la régulation, c'est très important, la régulation, les politiques publiques. C'est pour ça que les baisses de budget drastiques de France Télévisions, elles ont un impact direct sur les commandes de fiction. Or, la fiction, c'est l'accès principal à la culture pour beaucoup de Français, et pour beaucoup, le seul. C'est une industrie qui pèse quand même 40 milliards d'euros en production. Donc, c'est un secteur essentiel. Nos séries, elles sont excellentes, elles s'exportent dans le monde entier. On vend nos formats. Vous savez que HPI, ils ont fait la première saison aux États-Unis d'une adaptation de HPI. Ils sont en train de faire la deuxième saison. Astrid et Raphaël, c'est en Angleterre.

0: faire. Donc, on a beaucoup de succès avec nos séries. Il faut absolument soutenir cette industrie.
1: Et la créativité ne manque pas, et on le remarque encore à La Rochelle toute cette semaine, ce Festival de la Fiction, jusqu'au 20 septembre, jusqu'à dimanche. Merci Sophie Réville, présidente de cette 27e édition du Festival.
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1: Céline Dacosta.
8: On a un ciel un petit peu plus nuageux cet après-midi. Alors, alternance de nuages et d'éclaircies, mais quand même, ce sont les nuages qui sont plus présents. On l'a compris, avec même des ondées qui se mettent en place sur les bords de Manche et qui vont progressivement gagner tout le nord du pays. Et puis, on a un ciel un petit peu plus couvert. La perturbation de ce matin se décale un tout petit peu. On la retrouve des Pyrénées jusqu'au flanc est, Alsace, Franche-Comté, le nord des Alpes également, ou encore le nord de la Corse, avec là peut-être un risque orageux en fin de journée. Toujours du vent près de la Méditerranée, Mistral et Tramontane, avec un risque d'incendie toujours très élevé sur le secteur. Quant aux températures, elles baissent nettement, 20 à 25 degrés du nord au sud, un petit peu moins près de la Manche et 27 à 31 près de la Méditerranée.
1: Merci Céline Dacosta. Vous écoutez France Info, il est 16h30. Le retour au micro d'Armand Perrouloga.
9: La vague de chaleur du mois d'août a été particulièrement mortelle en France, avec plus de 800 décès constatés. Bilan publié cet après-midi par Santé publique France. Depuis le début de l'été, les différentes vagues de canicule ont fait près de 8000 morts. Solène Lehen.
10: Oui, en effet. Alors, la vague de chaleur du 27 juillet au 20 août a été la plus longue enregistrée en France, avec celle de 1983. Et elle a provoqué plus 5% de mortalité, soit 817 décès. En grande majorité des plus de 75 ans, note Santé publique France. Les régions les plus touchées sont la Bourgogne-Franche-Comté et les Pays de la Loire. Les journées des 13 et 14 août, où l'on a atteint 40 degrés, ont été particulièrement meurtrières. Si vous ajoutez à cela la canicule de fin mai, celle très intense de fin juin et celle aux alentours du 14 juillet, on arrive à près de 8000 décès dus à la chaleur cet été, un bilan encore provisoire qui pourrait s'alourdir. Santé publique France va continuer de consolider ces données. L'agence sanitaire établira son bilan définitif dans les prochaines semaines. Météo France a, elle, déjà annoncé que cet été était le plus chaud jamais enregistré en France.
9: Solène Lehen, et le réchauffement climatique fait fondre les calottes glaciaires du Groenland et de l'Antarctique. Ces deux territoires ont perdu 11 300 milliards de tonnes de glace entre les années 1970 et 2023. Ça s'est traduit par une hausse de plus de 3 cm du niveau des mers. C'est ce qu'il ressort d'une étude soutenue par l'agence spatiale européenne et la NASA, étude réalisée par des spécialistes des régions polaires. Une table ronde sur le pouvoir d'achat et la vie chère, c'est ce que réclame Sophie Binet, la secrétaire générale de la CGT. Elle vient d'adresser un courrier à Sébastien Lecornu. Elle demande que cette réunion, si elle a lieu, débouche sur des mesures immédiates. De son côté, Emmanuel Macron appelle le gouvernement à être totalement mobilisé sur l'approvisionnement et la maîtrise des prix des carburants, alors que le diesel est en moyenne à 1,30€ le litre et 1,20€ pour le sans-plomb. Rachida Dati de devant la justice, l'ancienne garde des Sceaux est accusée d'avoir noué un pacte de corruption et de trafic d'influence avec Carlos Ghosn. Elle avait touché 900 000 euros entre 2010 et 2012. Cet argent aurait servi à soutenir les intérêts de Renault au Parlement européen lorsqu'elle était eurodéputée. Son procès devant le tribunal correctionnel de Paris doit durer plusieurs semaines. Carlos Ghosn lui est absent à ce procès. L'ancien patron de Renault, Nissan, est toujours en fuite au Liban. À gauche, ils seront finalement 5 et non pas 6 à la primaire organisée par le Parti Socialiste et Place Publique. Le député PS Philippe Brun a été écarté de cette primaire et suspendu de son parti pour des accusations de violence sur une ancienne collaboratrice. La primaire aura lieu le mois prochain pour départager Raphaël Glucksmann, Olivier Faure, Jérôme Guedj, Ségolène Royal et Emmanuel Morel. L'Union européenne envisage d'interdire les réseaux sociaux aux moins de 13 ans et les 13-15 ans ne disposeraient que de mini-comptes avec des fonctionnalités restreintes et une durée d'utilisation limitée. C'est le projet qui a été dévoilé ce matin par Ursula von der Leyen, la présidente de la Commission européenne. Ces mesures nécessitent maintenant l'accord des eurodéputés et des 27 pays de l'UE.
1: Armand Perrouloga. Avant 17h sur France Info, l'Union européenne qui fait les yeux doux au Canada, en effet, avec ce possible futur membre associé de l'Union européenne. Nous parlerons du marché de la voiture électrique qui a le vent en poupe mais qui reste freiné par des contraintes de prix. Il semble pourtant qu'il n'y ait pas de fatalité. Mais d'abord, et c'est évidemment lié, la colère qui ne retombe pas sur les tarifs des carburants.
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1: Plusieurs dépôts pétroliers ont été à nouveau ciblés ce matin par des pêcheurs. Dans le sud de la France, le dépôt de Frontignan a été bloqué dans l'Hérault. Les CRS sont intervenus pour libérer le site. Les pêcheurs s'en sont pris ensuite à 7 à un navire de Corsica Ferry. Blocage aussi dans l'Aude, à Port-la-Nouvelle, depuis la nuit dernière, alors que dans le Gard, c'est directement la criée du Gros du Roi que le comité des pêches a choisi de maintenir fermée aujourd'hui. Bernard Pérez préside le comité régional des pêches de la région Occitanie.
11: À plus d'un euro le gasoil, c'est des factures à 5 et 10 000 euros par semaine. Et aujourd'hui, on a besoin de réponses concrètes. Je vous prends un exemple sur l'aide gasoil. Aujourd'hui, on nous donne une aide gasoil à 0,25 et on nous la paye 4, 5 mois, 6 mois après. Voilà, on en a besoin au jour le jour. On veut avoir une visibilité. Aujourd'hui, avec la réglementation, chaque année, on a un plan de gestion ESMED qui est revu au Conseil des ministres à Bruxelles aux alentours du 10, 11, 12 décembre. Et chaque année, il y a des nouvelles réglementations et on ne sait plus comment faire et on ne sait plus s'adapter. On n'arrive plus à s'adapter.
1: Le président du comité régional des pêches d'Occitanie, Bernard Pérez, sur Ici Occitanie. Les carburants jugés trop chers, ce qui est vrai pour les pêcheurs, l'est aussi bien souvent pour les automobilistes. Lambda, 2,30€ le litre de gasoil en moyenne aujourd'hui. Ça pèse dans le budget, surtout à la campagne où certains trajets sont indispensables. Pauline Aubel, les habitants de Coux, petit village ardéchois, n'ont pas le choix, ils sont dépendants de leur voiture.
12: Ophélie habite dans un hameau au-dessus du village. Au quotidien, elle fait tout en voiture.
13: Moi, je suis dans le médical, je suis aide-soignante et donc je suis en intérim. Donc là, je dois limiter mes déplacements. Je prenais des missions jusqu'à Cré. Là, j'ai appelé mon agence. C'est plus possible, en fait. Je peux aller maximum à 20 minutes parce que sinon, c'est même plus rentable, en fait, d'aller travailler pour moi.
12: Elle fait aujourd'hui au moins un plein par semaine dans sa voiture familiale. Son budget carburant dépasse les 350€ par mois.
13: C'est énorme, moi. Ouais, ça fait le tiers de mon salaire et donc ouais, en fait, on se fait plus plaisir, quoi. Sur les voyages, sur les sorties, on est en train de tout compter.
12: Pour Lydie aussi, qui habite au centre du village, ce sont les trajets domicile, lieu de travail qui pèsent sur le budget.
14: J'ai 14 km aller-retour et c'est des petits trajets. Donc en fait, c'est là où ça consomme le plus. Avant, je vous dirais franchement, je faisais un plein avec 70€ et là, je suis à 90. C'est dur et puis quand on voit les informations, ça rassure pas vraiment parce qu'on a l'impression qu'on va pas s'en sortir, quoi.
12: En tout cas, fonctionner sans voiture, c'est mission impossible selon les habitants.
15: Il y a très peu de circuits de bus et voilà, après il n'y a pas de train, donc ouais, c'est compliqué.
16: On est tributaire du véhicule personnel, quoi. Pour faire les courses ou pour aller chez l'ophtalmo, pour aller au petit chien, pour juste déplacer chaque fois en voiture.
12: En vélo, ce n'est pas beaucoup mieux. Ici, seule la départementale 104 traverse le village, très passante et escarpée.
17: Les routes là sont très dangereuses en vélo. Voilà, il y a des endroits chez nous, ils passent jamais à vélo. Donc le vélo, c'est bien, mais c'est pas bien pour partout.
12: Pour pouvoir payer l'essence, Joël a donc finalement choisi de revoir son organisation au jour le jour.
18: Ça impacte tout parce que je vois des fois, on se dit, non, on va pas aller voir un tel. On ira quand on ira voir un hôtel, etc., etc. On fait des machins. Et des fois, ça se passe pas bien parce que tu vois pas tout le monde. Enfin, voilà, tu peux pas tout faire. Ah oui, non, mais c'est sûr que c'est un pacte, hein, parce que sinon, bientôt, ça va être ou rouler ou manger ou payer son loyer.
12: Autour de Coux, aucune station ne propose du gasoil en dessous de 2,25€ le litre. Et cela devrait encore augmenter dans les prochains jours.
1: Pauline Aubel à Coux, ici de Romardèche pour France Info. Et si les prix des carburants inquiètent, ils pourraient motiver ceux qui en ont les moyens à se tourner vers l'électrique. L'offre est encore chère, mais l'avenir n'est pas entièrement sombre. Au contraire, la Fondation pour la Nature et l'Homme livre aujourd'hui une étude sur ce secteur de l'électrique. Des véhicules européens moins chers, ça semble envisageable à condition de fabriquer des modèles plus petits et moins sophistiqués. Bonjour Anne Le Gall.
19: Bonjour.
1: Service Sciences Santé Environnement de France Info, on pourrait descendre sous le seuil de 15 000 euros.
19: Oui, et on parle bien ici d'une voiture dont l'ensemble des pièces seraient produites en Europe, y compris la batterie. Son prix de vente serait donc de 15 000 euros sans les aides, alors qu'aujourd'hui, les voitures d'entrée de gamme se situent plutôt autour de 20 000 euros. Alors évidemment, il n'y a pas de secret pour pouvoir baisser le prix de vente de ces véhicules électriques, explique Thomas Utayakumar de la Fondation pour la Nature et l'Homme. Pour baisser les prix, il va falloir imaginer des voitures plus petites et moins puissante.
20: Cette voiture, elle fait 4 places, elle peut rouler à 110 km/h et donc sans problème emprunter des tronçons d'autoroute notamment pour effectuer le trajet domicile-travail. Elle est aussi très sobre en énergie, peu consommatrice de ressources et avec une petite batterie. C'est ce type de voiture qu'on peut proposer à 15 000 euros et qui permettrait de répondre à une problématique que vivent de millions de Français qui sont en situation de précarité mobilité et qui ont besoin aujourd'hui qu'on leur trouve des solutions.
1: Bon, mais une voiture plus petite, moins puissante, avec une autonomie de 140 à 200 km, ça ne peut pas intéresser tout le monde.
19: Non, c'est sûr, pas question de faire de longs trajets sur autoroute avec cette petite voiture électrique légère, mais selon cette étude, 2 à 3 millions de véhicules de ce type pourraient être vendus dans l'Union européenne chaque année à partir de 2035, soit une voiture neuve sur 5. Alors, pour Jean-Philippe Hermine, directeur de l'Institut Mobilité en Transition, le marché existe bel et bien, et notamment en deuxième voiture.
21: Dans le débat sur les moyens de relancer les ventes, de décarboner la mobilité, de relancer l'industrie européenne, cette piste de favoriser via un système réglementaire, un système fiscal, notamment ces petits véhicules, elle est viable, c'est ce qu'on essaye de montrer dans cette étude, parce que les volumes sont là potentiellement, les clients sont là, et donc c'est une direction dans laquelle on pense qu'il est intéressant d'investir.
1: Mais alors est-ce que les constructeurs sont prêts à se lancer sur cette gamme de véhicules sur lesquels ils feront forcément moins de marge ?
19: Alors c'est le pari, mais il y a des signes encourageants. Dacia a déjà annoncé l'arrivée prochaine d'une future Spring à 18 000 euros. Elle sera produite en Slovénie. Stellantis prévoit aussi la production future en Europe d'un petit véhicule électrique à moins de 15 000 euros à l'horizon 2028. Mais le rapport publié ce matin insiste aussi sur un point. Pour que les constructeurs puissent vendre suffisamment de ces petites voitures électriques abordables, il faut aussi qu'il y ait des incitations fiscales et réglementaires au niveau européen, avec par exemple des aides publiques à l'achat. Donc il faut qu'il y ait une ambition politique. Selon cette étude, au-delà des bénéfices environnementaux et sociaux, la production de ces petits véhicules électriques en Europe pourrait potentiellement créer autour de 55 000 emplois industriels dans l'Union européenne.
1: Merci Anne Le Gall, service Sciences, Santé, Environnement de France Info. Bonjour Pierre Chasseret.
22: Bonjour.
1: Délégué général de l'association 40 millions d'automobilistes. Vous entendiez la description de ces modèles particuliers de voitures électriques. Est-ce que ça vous semble une idée intéressante ?
22: Pas mal du tout. Si on arrive à proposer une mobilité voiture qui peut répondre à beaucoup de besoins, cette voiture n'a pas la prétention, et c'est ce que j'ai aimé dans la présentation, c'est qu'elle n'a pas la prétention de vouloir se substituer au véhicule familial. Évidemment, avec une autonomie aussi faible, on ne va pas traverser la France. Mais pour un second véhicule, pour du trajet domicile-travail, pour des zones périurbaines, pour aussi des zones rurales, ça peut être une solution hyper envisageable pour beaucoup de Français pour accéder à un tarif de l'énergie qui est, quoi qu'il arrive, beaucoup plus bas si on recharge à domicile. Attention tout de même à un point. Ça sera le seul écueil. J'aimerais bien avoir un jour un gouvernement qui dit clairement et qui affirme clairement, par exemple, que toute fiscalité à poser au kilomètre sur les véhicules électriques n'est pas envisagée ou n'est pas envisageable sur les prochaines années. Parce que si on fabrique les électrocutés de demain, parce qu'à coup de taxe, on électrocutera les Français comme on le fait sur le carburant, on n'aura pas gagné grand-chose.
1: Pour l'instant, c'est surtout le carburant, en tout cas, qui inquiète, oui, Semble-t-il, les consommateurs. Et ces véhicules, les véhicules entièrement électriques, qui représentent déjà 38% des ventes dans le neuf le mois dernier, la transition, elle est en train de se faire naturellement, c'est l'impression que vous avez ?
22: Alors, elle se fait, oui, elle se fait quoi qu'il arrive, parce qu'aujourd'hui, les constructeurs misent sur l'énergie électrique, parce que le gouvernement mise sur l'électrique et que les incitations sont programmées sur le véhicule électrique, et aussi parce que les prix du carburant sont totalement délirants. Donc, tout ça mis bout à bout fait que de nombreux Français, aujourd'hui, envisagent cette mobilité. En revanche, les chiffres, il faut les regarder. Je pense que d'ici la fin de l'année, peut-être, on aura un retournement et un basculement avec peut-être 50% de ventes de véhicules électriques. J'en serais pas surpris. Cependant, attention, il ne faut pas dans nos calculs que l'on oublie qu'il y a une France qui n'a pas accès à une place de stationnement privative sur laquelle on peut bénéficier de sa propre prise et donc d'une énergie de recharge à domicile pas chère. Pour cela, pour cette France qui ne dispose pas de place de stationnement, le recours à l'électrique n'est même pas un plan B, c'est tout simplement impossible. Cependant, il y a toute une partie de la France qui potentiellement peut se retrouver dans un petit véhicule, j'aime pas dire pas cher, parce que 15 000 euros c'est une somme pour beaucoup de ceux qui nous écoutent, mais pour un véhicule beaucoup plus abordable, neuf, et qui permet d'assurer, on va dire, 90% des déplacements au quotidien. C'est une bonne chose. Honnêtement, c'est une bonne chose.
1: L'électrification de la France, du parc automobile français, vous n'avez pas l'impression qu'il est en cours, aussi en ce qui concerne les infrastructures, et notamment ces prises que vous évoquiez ?
22: Non, parce que il faut pas confondre les prises qui sont sur l'espace public et auxquelles on pourra avoir accès, on a déjà accès. Lorsque vous rechargez par exemple sur autoroute, c'est pratique, il y a des bornes de recharge ultra rapides en plus, sauf que le coût est similaire finalement au coût du carburant, dont il n'y a pas d'intérêt économique à basculer sur de l'électrique si on n'a pas de possibilité de recharge à domicile, à son travail, pour ceux qui ont la chance d'avoir un patron complaisant. Pour cela, c'est complexe. Mais il y a quand même toute une partie de la France qui bénéficie de toutes les conditions pour basculer, notamment sur, peut-être pas tout de suite le véhicule familial, mais sur un second, troisième véhicule qui permet dans la famille, en tout cas, d'assurer, comme je vous le dis, 80 à 90% de la mobilité au quotidien. Cependant, un voyage en voiture électrique, c'est pas de la même manière qu'un voyage en thermique. Ça se prévoit. Il faut regarder ses bornes de recharge. Il faut prévoir ses temps de recharge. Il faut, quand on rentre chez nous, y compris s'il pleut, bien penser à recharger sa voiture. Parce que sinon, eh bien, le lendemain, on peut pas partir bosser potentiellement. Donc, sur des véhicules comme celui-ci, qui auraient une petite autonomie, il y aurait une contrainte de recharge assez fréquente, mais qui est acceptable compte tenu de l'économie qu'on peut réaliser si on a la chance de pouvoir recharger à domicile.
1: Merci Pierre Chasseret, délégué général de l'association 40 millions d'automobilistes.
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1: Le fil info à 16h46, c'est avec Armand Perrouloga. Le bilan provisoire des canicules de cet été atteint 8000 morts en France.
9: C'est le chiffre publié cet après-midi par Santé publique France. Le dernier épisode du 27 juillet au 20 août a fait 817 décès excédentaires. Il manque encore le bilan pour la période allant de fin août jusqu'à mi-septembre. Le projet de loi casseur-payeur a été présenté en Conseil des ministres ce matin. Il prévoit que toute personne qui a commis des dégradations en marge de festivités ou de manifestations devrait payer les réparations, y compris par le recouvrement des aides sociales, mais aucune date n'est avancée pour l'examen de ce texte au Parlement. L'engouement pour la visite du pape en France, près de 600 000 personnes se sont inscrites pour assister à la messe de Léon XIV sur les Champs-Élysées et la place de la Concorde à Paris le samedi 26 septembre. C'est 100 000 de plus qu'annoncé. Les autorités ont élargi le périmètre d'accès jusqu'à la place de l'Étoile et sur l'avenue de la Grande Armée. Et puis au Yémen, les rebelles houthis gagnent du terrain. Ils ont pris le contrôle du littoral littoral yéménite qui borde la mer Rouge, ce qui renforce leur emprise sur le stratégique détroit de Bab el-Mandeb qui mène au canal de Suez.
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1: Et si l'Europe des 27 se rapprochait un peu plus du Canada ? Voilà ce que propose Ursula von der Leyen aujourd'hui. La présidente de la Commission européenne livrait son discours de rentrée devant le Parlement de Strasbourg et voilà ce qu'elle a suggéré.
4: We see the world with the same eyes.
5: Nous voyons le monde avec un même regard. Mais surtout, l'Europe et le Canada croient en la démocratie. Le pouvoir n'appartient pas aux plus forts et aux plus riches. Mais à nous tous. Nous unissons donc nos forces volontairement pour créer un espace commun de prospérité économique et de sécurité. Nous créerons des alliances technologiques, nous rapprocherons nos bases industrielles de défense, nous ferons de l'Arctique une de nos priorités communes, nous travaillerons sur les minéraux critiques et les batteries électriques, sur l'IA, le calcul quantique et la sécurité économique. Ce n'est pas un partenariat contre qui que ce soit, mais pour notre force commune. Je souhaite donc ouvrir la porte au Canada pour qu'il devienne le premier membre associé de l'Union européenne.
1: Voilà donc le Canada qui est parfois malmené par Donald Trump et qui pourrait devenir le premier membre associé, vous l'avez entendu, de l'Union européenne. Bonjour Patrick Martin-Jeunier.
7: Bonjour.
1: Vous enseignez à Sciences Po, spécialiste de l'Europe. Je cite votre livre « L'Europe a-t-elle un avenir ?» C'est édité chez Studirama. Qu'est-ce que c'est qu'un membre associé ? Alors dans la mesure où ce serait le premier, j'imagine que c'est une notion qui reste à modeler. On peut imaginer quoi ?
7: Alors écoutez, a priori, c'est un objet institutionnel non identifié pour l'instant, parce que en réalité, elle a bien dit qu'il s'agirait du premier membre associé à l'Union européenne de fixer le niveau le plus haut possible de coopération avec le Canada. Donc c'est tout à fait pertinent, intéressant, mais il n'en demeure pas moins qu'en parlant de l'expression « le premier membre associé de l'Union européenne », on voit bien que cette catégorie juridique n'existe pas et que donc ce sera sans doute quelque chose à moyen terme. La coopération existe avec le Canada, nous avons des liens privilégiés, donc il ne faut pas confondre cette notion de membre associé qui n'existe pas avec d'autres accords commerciaux qui peuvent exister, des accords de coopération renforcée avec d'autres États, avec une quarantaine de pays, nous avions des accords commerciaux tout à fait privilégiés, mais là,
1: oui,
7: elle a
1: semblé
7: esquisse.
1: Avec la Suisse, avec l'Islande, et puis il y a le Conseil de l'Europe, la Turquie fait partie par exemple du Conseil de l'Europe, donc il y a des pays oui. qui ont des statuts particuliers.
7: Par exemple, la Norvège, l'Association européenne de libre-échange, la Norvège, qui n'est pas membre de l'Union européenne, participe au marché unique, à l'espace sans frontières, à la libre circulation des marchandises, des personnes et des services, également en matière de défense, mais ne participe pas au processus décisionnel de l'Union européenne. Donc il existe déjà toute une série d'outils dans la panoplie européenne, mais ce que nous avons entendu ce matin est tout à fait inédit. En tout cas, c'est un signe politique très fort, mais cela va sans doute donner lieu à des débats d'ordre politique. Mais je n'imagine pas un seul instant que les États soient d'accord pour que le Canada participe au système décisionnel, est un commissaire européen, des membres au Parlement européen, parce que ça reviendrait à déplacer complètement les frontières de l'Union européenne. Lorsque nous sommes à 27 et que demain nous serons à plus de 30, bien évidemment que cela sera extrêmement difficile.
1: Au-delà du fait que géographiquement, ça n'aurait pas forcément beaucoup de sens. Au bout de combien de temps ça peut se mettre en place, ce partenariat ? Vous parliez d'un moyen terme, c'est de l'ordre de quelques années ?
7: Écoutez, si on crée un nouveau statut juridique, il faut à minima une directive, un règlement, voire modifier les traités. Parce que cette notion de premier membre associé n'existe pas dans les traités de l'Union européenne. Il y a dans les traités de l'Union européenne un processus pour l'adhésion. Et en général, on associe les États tels que les Balkans, l'Ukraine, pays candidat, d'autres pays sont associés à la marge de l'Union européenne. Mais cette notion de membre associé n'existe pas de façon institutionnelle. Donc, si nous devions modifier les traités, ce serait extrêmement long, plusieurs années. S'il s'agit de produire un texte législatif qui permet de formaliser cette association, ça pourrait prendre quelques mois, mais ça pourrait aller aussi rapidement. Le problème, c'est qu'on ne sait pas si tous les États seront d'accord.
1: Hier encore, Mark Carney, qui est le Premier ministre canadien, il promettait à Donald Trump que son pays resterait le plus important partenaire des États-Unis dans différents domaines. Il ménage la Maison-Blanche en vue de ce rapprochement vis-à-vis de l'Union européenne, où il peut mener les deux rapprochements côte à côte.
7: Non, mais écoutez, les faits sont les faits. Le Canada produit plus de 70% de ses recettes à l'exportation avec les États-Unis, quand l'Europe ne représente que 5%. Donc ça, c'est incontournable. En réalité, McCartney veut montrer qu'il est capable de faire preuve de résistance vis-à-vis du président américain Donald Trump. Mais lorsque dans 2 ans, Donald Trump ne sera plus là, je pense que des relations plus normales, normalisées, se rétabliront de nouveau avec les États-Unis. Et même chose, bien évidemment, que cela diminuera peut-être l'importance stratégique de se rapprocher de l'Union européenne. Tout cela me semble purement conjoncturel. C'est intéressant, il y a un signal politique, mais il faut être très prudent quant à la suite de ce rapprochement.
1: Bah, d'autant que c'est tout de même difficile de dire qui sera à la Maison-Blanche dans 2 ans et quelques mois. Vous pensez que c'est ce qu'Ursula von der Leyen envisage également, qu'un démocrate ou quelqu'un qui serait plus favorable à l'Union européenne reprenne la main sur les États-Unis dans les prochaines années et que ça permettrait ce rapprochement avec le Canada ?
7: Écoutez, il ne faut pas surestimer non plus l'alternance politique éventuelle aux États-Unis. Qu'il s'agisse des démocrates ou des républicains, ils défendent toujours les États-Unis, hein, l'Amérique. Ce qui pourrait changer, naturellement, c'est le ton. Parce que Donald Trump n'a de cesse d'insulter ses partenaires européens, mais aussi le Canada. Il a produit une grande carte dans laquelle il montre que le Canada pourrait être le 51e État des États-Unis. Il méprise en réalité ses partenaires traditionnels. Donc c'est cela qui ne va pas.
1: Et on a entendu Ursula von der Leyen. Est-ce qu'on est sûr que le Canada est intéressé par cette offre? Est-ce que ça l'obligerait à quoi que ce soit, par exemple des participations budgétaires au sein de l'Union européenne? Est-ce qu'on a une quelconque idée de ce que ça implique?
7: Oui, bien sûr. Par exemple, Ursula von der Leyen a parlé de l'intelligence artificielle, du changement climatique, d'une coopération dans l'Arctique, une coopération dans les chaînes d'approvisionnement, les matières premières. En tout cas, il y a des choses qui sont vues favorablement du côté du Canada. C'est la possibilité éventuellement de participer au système d'Erasmus+, vous savez, ce système qui permet aux étudiants européens d'aller étudier au Canada et canadiens en Europe. Il y aurait certainement, en effet, une participation financière de la même façon que dans le programme de recherche d'Horizon, qui est un programme européen, le Canada serait amené à financer. Enfin, il y aurait la reconnaissance des diplômes et des qualifications des travailleurs. Tout cela pourrait entraîner une charge financière de la part du Canada. Ils s'y sont favorables aujourd'hui, majoritairement, mais ça ne veut pas dire que demain, ils le seront plus. Ils participent enfin au système SAFE, un système de défense européen. Ils payent déjà une partie à ce fonds. Donc, oui, il y aura certainement des participations financières demandées.
1: Merci Patrick Martin-Jeunier. Votre livre, je le rappelle, « L'Europe a-t-elle un avenir ?» C'est édité chez Studirama. La célèbre Statue de la Liberté fête cette année ses 140 ans. Et à cette occasion, à Paris, le musée d'Orsay consacre une exposition à son créateur, le sculpteur français Auguste Bartholdi. Cette statue, Anne Chepeau, est devenue une icône.
8: Auguste Bartholdi est l'artiste des projets monumentaux. Outre la Statue de la Liberté, on lui doit notamment le Lion de Belfort et sa réplique installée au centre de la place d'Enfer Rochereau à Paris. Si ses œuvres sont célèbres, son nom n'est pas passé à la postérité.
10: On connaît tous la Statue de la Liberté, personne ne connaît Auguste Bartholdi. Or, c'était un artiste visionnaire extrêmement ambitieux.
8: Annick Lemoine, la présidente du musée d'Orsay.
10: Il faut avoir en tête qu'au moment de son inauguration, la Statue de la Liberté est la plus grande statue qui n'a jamais été créée au monde. Donc son projet est d'une envergure absolument exceptionnelle.
8: C'est la genèse de ce projet et les étapes de la création de la statue jusqu'à son inauguration en 1886 que retrace l'exposition à l'aide d'esquisses, de maquettes, de peintures, de gravures et de photos, notamment celles prises dans l'atelier parisien de la Plaine Monceau où la statue est construite. François Blanchetière, co-commissaire de l'exposition.
11: Les photographies nous montrent une sorte de grande halle à l'intérieur de laquelle travaillent des ouvriers qui fabriquent les éléments agrandis de la statue. La main tenant le flambeau, le buste, etc. En plâtre, sur un lattis de bois. Sur ces structures en plâtre, on va fabriquer des gabarits en négatif qui vont permettre de marteler des feuilles de cuivre. Et donc on voit toutes ces étapes de fabrication parce que Bartholdi tenait à ce que tout cela soit documenté.
8: La Statue de la Liberté allie art et technique. Eugène Viollet-le-Duc et Gustave Eiffel ont ainsi participé à sa création. Beaucoup de Français et d'Américains ont aidé à son financement au travers de souscriptions publiques. Une histoire qui est aussi racontée dans l'expérience en réalité virtuelle qui accompagne l'exposition.
13: Monsieur Bartholdi, si nous voulons que votre statue traverse les siècles, nous n'avons pas le choix. il faut innover.
8: Stéphane Landowski, co-réalisateur du projet.
14: Grâce à la VR, on va pouvoir découvrir la statue avec des points de vue inédits sur les toits de Paris lorsqu'elle a été inaugurée avant d'être transportée aux États-Unis. On va pouvoir voir des morceaux gigantesques dans l'atelier Gaget, là où elle était assemblée. On va pouvoir se retrouver dedans, au pied. On va monter dedans, on va se retrouver dans la tête. On va se retrouver même au niveau du flambeau tout là-haut. Donc on va pouvoir découvrir la statue telle qu'on l'a jamais vue.
8: Une statue qui est la plus connue au monde.
1: Anne Chépeau pour cette exposition Bartholdi, la liberté éclairant le monde. C'est donc au musée d'Orsay et ça dure jusqu'au 31 janvier prochain.
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1: Céline Dacosta.
29: On a un ciel un petit peu plus nuageux cet après-midi. Alors, alternance de nuages et d'éclaircies, mais quand même, ce sont les nuages qui sont plus présents, on l'a compris, avec même des ondées qui se mettent en place sur les bords de Manche et qui vont progressivement gagner tout le nord du pays. Et puis, on a un ciel un petit peu plus couvert. La perturbation de ce matin se décale un tout petit peu. On la retrouve des Pyrénées jusqu'au flanc est, Alsace, Franche-Comté, le nord des Alpes également, ou encore le nord de la Corse, avec là peut-être un risque orageux en fin de journée. Toujours du vent près de la Méditerranée, Mistral et Tramontane, avec un risque d'incendie toujours très élevé sur le secteur. Quant aux températures, elles baissent nettement, 20 à 25 degrés du nord au sud, un petit peu moins près de la Manche et 27 à 31 près de la Méditerranée.
1: Céline Dacosta, merci beaucoup. Et je vous laisse maintenant sur France Info en compagnie de Céline Bailly-Darcourt. Bonsoir Céline.
30: Bonsoir Augustin et bonsoir à vous qui nous faites le plaisir de nous rejoindre pour dérouler ensemble le fil de l'actualité de ce mercredi. On va suivre évidemment en temps réel les événements en cours. Je vous souhaite une très bonne fin d'après-midi. Voici le 17-20 de France Info, il est 17h.
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30: Et on commence avec le journal de Marie Maheu. Bonsoir Marie.
32: Bonsoir Céline, bonsoir à tous.
30: À la une, la crainte des files d'attente aux stations essence.
32: Pas de panique, réagit le gouvernement qui assure de sa mobilisation sur l'approvisionnement, n'exclut pas non plus de nouvelles aides. On fait le point dans un instant. À suivre également ce plan retoqué par un tribunal, celui de remplacer des journalistes par l'intelligence artificielle. La Chine continue à pratiquer la torture dans ses prisons, estime une ONG. Et puis le chanteur britannique Ed Sheeran, englué dans une polémique en lien avec la guerre à Gaza, explication dans quelques minutes. La chasse aux stations essence les moins chères se poursuit alors que les prix à la pompe atteignent des sommets. 2,15 euros le litre pour le sans-plomb 95, 2,35 euros pour le diesel. Les automobilistes peinent, certains vont faire le plein à l'étranger quand les pêcheurs, eux, multiplient les blocages de dépôts et ports depuis 3 jours. Alors ce midi, en sortie du Conseil des ministres, le gouvernement a voulu montrer, Audrey Tison, qu'il était mobilisé sur le sujet.
33: Oui, le gouvernement a agi pour les Français les plus touchés, mais la situation devient difficile pour ceux qui doivent faire le plein, concède Maude Bréjon. La porte-parole du gouvernement, qui est aussi en charge de l'énergie, rappelle les mesures déjà prises, notamment pour les gros rouleurs.
34: Je ne ferme pas la porte à de nouvelles mesures sectorielles ou pour les particuliers dans les semaines à venir, parce que depuis le début, on s'adapte en fonction d'une situation géopolitique, militaire, international.
33: Alors elle ne donne aucune indication sur le calendrier de ces éventuelles mesures. À ses ministres, Emmanuel Macron a demandé ce matin une mobilisation totale sur l'approvisionnement et sur la maîtrise des prix. Le gouvernement a déjà procédé à des dérogations autour du transport de l'essence vers les stations, rappelle Maude Bréjon. Et puis Paris va demander un assouplissement de certaines normes à l'Europe.
34: On sait qu'il y a des normes environnementales qui contraignent en partie la production et la raffinerie. Donc, est-ce qu'on peut y regarder l'incorporation de biocarburants est aussi une des réglementations qui sous-tendent la production. Et donc, il y a probablement à avancer dans cette direction.
33: En attendant, selon les chiffres du gouvernement, seuls 10% des stations essence ont des problèmes d'approvisionnement, essentiellement des stations totales qui ont des prix plafonnés.
0: Audrey Tison, service politique de France Info. Et ce sont les candidats à la présidentielle qui s'emparent du sujet. Édouard Philippe demande le doublement immédiat des aides ciblées financées par des économies sur les dépenses de l'État. Les socialistes, eux, sont empêtrés dans un dossier qui a surpris tout le monde ce matin. Alors que le PS devait confirmer les 6 candidats à sa primaire interne, le parti a annoncé la mise à l'écart de Philippe Brun pour soupçon de violence sur une ex-collaboratrice. J'ignore ce qui m'est reproché, réagit le député de l'Eure, assurant qu'il n'a pas été entendu par le parti. 5 candidats sont donc en liste pour la primaire socialiste. Olivier Faure, Raphaël Glucksmann, Ségolène Royal, Jérôme Guedj et Emmanuel Morel.
30: Le procès de Rachida Dati s'est ouvert cet après-midi.
0: Un procès pour corruption et trafic d'influence. L'ex-ministre de la Justice est soupçonné d'avoir perçu 900 000 euros du constructeur automobile Renault pour du lobbying au Parlement européen. Elle était alors eurodéputée. Elle réfute ces accusations, parle d'un travail d'avocate pour le groupe. Procès qui s'est ouvert en l'absence de son co-prévenu, l'ex-PDG de Renault, Carlos Ghosn, en fuite au Liban. La troisième canicule de l'été, de fin juillet au 20 août, a fait 817 morts, annonce Santé publique France. Nouveau bilan des vagues de chaleur exceptionnelles que nous avons connues, ce qui porte à près de 8000 le nombre de morts en excès cet été. Un chiffre encore provisoire, probablement voué à s'alourdir, puisqu'il ne prend pas en compte la totalité de l'été. À titre de comparaison, la canicule de 2003 dans une France non préparée avait fait 15 000 morts. Des chiffres que vous pouvez d'ailleurs lire sur notre site franceinfo.fr, mais aussi dans vos journaux papier, dont l'exactitude est vérifiée par des journalistes. Or, le premier groupe de presse professionnelle français, InfoPro Digital, lui veut supprimer 19 postes de secrétaire de rédaction, les remplacer par de l'intelligence artificielle. Mais la première partie de ce plan a été suspendue hier par le tribunal de Créteil. Une décision, Raphaël Ben Abdelmoumen, qui pourrait créer un précédent.
2: Vérifier et améliorer les articles ou encore les mettre en page avant leur publication, des tâches que la direction d'InfoPro Digital voudrait confier à l'intelligence artificielle. Mais cette réorganisation représente un risque grave et caractérisé pour la santé physique et mentale des salariés, selon le tribunal de Créteil. La justice qui donne donc raison aux journalistes et demande la production d'un numéro zéro, un prototype pour voir comment l'IA va s'en sortir concrètement. C'est aussi ce qu'exigent les salariés. Ils l'assurent, ils ne sont pas opposés au déploiement de l'intelligence artificielle, à condition qu'il n'y ait pas de licenciement, que la vérification des faits reste de leur ressort et que l'IA fasse correctement son travail. Les mises en situation réelles vont se poursuivre, assure de son côté la direction du groupe qui se réserve la possibilité de faire appel et promet que la coordination et la relecture globale resteront entre les mains de chefs d'édition bien humains.
0: Précision de Raphaël Ben Abdelmoumen.
30: Est-ce la fin de l'accord migratoire entre la France et le Royaume-Uni ?
0: Le one in, one out, une arrivée, un départ, mis en place depuis un an entre Londres et Paris. Selon nos informations, les autorités françaises ne souhaitent pas poursuivre l'expérimentation au-delà du 1er octobre. Mais Gaëlle Joly, si Paris veut tourner la page, Londres ne veut rien lâcher.
3: Côté français, il n'a jamais été question de prolonger cette expérimentation au-delà du 1er octobre, assure une source proche du dossier. Une position que Laurent Nunez avait déjà exprimée publiquement en juin dernier devant la commission d'enquête sur les accords du Touquet. Paris souhaite privilégier un accord plus large entre le Royaume-Uni et l'Union européenne. Mais Londres s'y oppose. La ministre de l'Intérieur, Shabana Mahmoud, souhaite même rendre le dispositif permanent et augmenter le nombre de personnes renvoyées vers la France. Pourtant, le bilan de cet accord reste limité. Environ 1400 personnes renvoyées en France depuis août 2025, soit environ 4% des traversées de la Manche, et un coût très élevé, l'équivalent de 65 000 euros par retour, selon l'aveu du ministère de l'Intérieur britannique. Mais pour le gouvernement travailliste, ce dispositif reste un outil de dissuasion et surtout un enjeu politique majeur.
0: Gaëlle Joly, notre correspondante au Royaume-Uni. La Chine continue de pratiquer la torture dans ses prisons, constat dressé par une ONG de défense des droits humains dans un rapport publié aujourd'hui. La coalition des défenseurs des droits humains chinois a examiné le cas de plus de 200 prisonniers. Et entre les coups, les privations de soins médicaux, les prisonniers politiques, Delphine Sureau, sont particulièrement visés.
4: La coalition des défenseurs des droits humains a examiné les cas de 209 prisonniers. Tous affirment avoir été torturés entre 2016 et 2025. Des militants pro-démocratie à Hong Kong, des avocats, des membres de groupes religieux ou de simples citoyens dénonçant des injustices. C'est le cas de Yin Dengjun, condamné en juillet 2025 pour avoir révélé des faits de corruption. Atteinte d'un lymphome, elle s'est vue refuser 10 fois une libération pour raison médicale, selon sa fille. Comme elle, 35% des prisonniers recensés ont été privés de soins. Isolement prolongé, décharges électriques, privation de nourriture, 15% disent avoir été torturés pour les faire avouer. La Chine a pourtant signé la Convention des Nations Unies contre la torture et elle punit le recours à la violence lors des interrogatoires. Mais selon ce rapport, les familles qui portent plainte subissent des représailles et aucune enquête n'est ouverte.
0: Delphine Sureau en Chine pour France Info. En Israël, le ministre de la Défense assure que l'armée est prête, je cite, à terminer le travail à Gaza pour

0: souffrance s'accentue de tous les côtés.
1: Les artistes ne doivent pas être réduits au silence lorsqu'ils prennent la parole pour défendre les opprimés. Quelques mots postés sur Instagram par le chanteur Phineas. Par ailleurs, frère et collaborateur de Billie Eilish, solidarité affichée avec le peuple palestinien, également par le groupe irlandais Beoga, qui accompagne Ed Sheeran sur scène, avec le groupe Lucas Graham et le chanteur Ro, programmés en première partie. Tous ont décidé de quitter la tournée de la superstar britannique qui avait affirmé quelques heures plus tôt que la décision d'écarter Macklemore venait de son promoteur. Dans le viseur notamment Robert Kraft, propriétaire du Gillette Stadium de Boston, qui refusait d'accueillir le rappeur, l'accusant de propager des discours de haine, faisant aussi pression sur d'autres propriétaires de stade. Si Ed Sheeran affirme avoir ses opinions personnelles, il est convaincu, dit-il, que ceux qui viennent à ces spectacles ne s'attendent pas à participer à un forum politique. Le voici englué dans une polémique qui dépasse largement ses tubes, son statut et les stades dans lesquels il sera désormais bien seul sur scène.
0: Une précision de Yann Bertrand.
2: Et puis elle met tout le monde d'accord.
0: Quand il s'agit de danser, chanter à tue-tête, après la mort de Catherine Ringer hier, ce sont les chansons d'Erita Mitsuko qui cartonnent sur Spotify. Singing in a Shower est numéro 1 des tendances mondiales. Collaboration avec Sparks, à écouter sous la douche, évidemment.
3: Ouais, écouter partout, hein, même. On adore cette chanson, Singing in the Shower, donc numéro 1 des tendances mondiales sur la plateforme Spotify. Marie Maheu, je vous remercie, je vous souhaite une bonne soirée. Il est 17h10 et je vous retrouve dans un instant.
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3: Les carburants toujours au plus haut, les pêcheurs poursuivent donc leur mobilisation. Reportage à suivre devant le dépôt pétrolier de Frontignan, bloqué plusieurs heures par des marins toujours en attente des aides promises par le gouvernement. Gouvernement qui pourra s'épargner ou pas la distribution de nouveaux chèques pour répondre à la colère. Malgré le contexte budgétaire, eh bien nous allons poser la question à celui qui était le conseiller social de François Hollande à l'Élysée.
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3: Hier, Fos-sur-Mer, aujourd'hui Frontignan, les pêcheurs ont de nouveau bloqué un dépôt pétrolier pendant plusieurs heures ce matin, cette fois dans l'Hérault. Pas question de lâcher la pression, même si une rencontre est prévue demain avec la ministre de la Pêche. Leur revendication, d'abord que les aides promises soient enfin versées, et puis que d'autres mesures soient mises en place pour les soutenir face à la flambée des prix des carburants. À Port-la-Nouvelle, dans l'Aude, là, le blocage du port n'est pas levé. Vous êtes sur place, Sébastien Berriot, les pêcheurs comptent rester toute la nuit.
6: Oui, déterminé. Et pour preuve, ces pêcheurs ont passé la nuit entière hier ici sur le rond-point qui permet d'accéder à l'entrée du port de commerce de Port-la-Nouvelle. Ils se sont relayés à 4h du matin. Ce sont des collègues des ports voisins d'Agde et de Gruissant qui sont venus pour prendre le relais. L'objectif, c'est de bloquer en permanence la seule route d'accès au port pour qu'aucun camion ne puisse sortir. Alors ce mouvement paralyse totalement le dépôt de carburant, mais aussi plusieurs grosses entreprises qui assemblent ici des éoliennes sur le port. Les gendarmes sont là, mais se contentent pour le moment de surveiller des pêcheurs qui se disent très en colère, à l'image de Frédéric Scala, patron armateur du chalutier Notre-Dame de la Garde, donc ici à Port-la-Nouvelle.
7: Là, en ce moment, on travaille à perte. Toutes les semaines, on est obligé de sortir de l'argent de notre trésorerie pour payer nos marins, les tenir. Mais on ne pourra plus tenir comme ça indéfiniment. Hein. Il faut que l'État nous aide. Hein. Il n'en manque des nuits encore, je pense. Hein. On va rester longtemps, hein, tant qu'on ne sera pas entendu. Hein. Il faut rencontrer le Premier ministre, c'est lui qui a les rênes. Hein. Il faut aller directement à la source. Hein.
3: Et ces pêcheurs, Sébastien, ils sont revenus avec leur famille.
6: Oui, beaucoup de femmes de pêcheurs et des enfants aussi qui participent au blocage pour montrer que l'augmentation du prix du gasoil a un impact sur les familles de pêcheurs et sur leur vie quotidienne. Je resterai couché sur la route si les gendarmes veulent me faire partir, m'a dit une femme de pêcheur. Et son mari lui a expliqué sa détresse financière en citant quelques chiffres. Son chalutier consomme 10 000 litres de gasoil par semaine. Avant, ça lui coûtait 6 000 euros. Aujourd'hui, avec l'augmentation, c'est monté à 13 000 euros.
3: Sébastien Berriot, ici Roussillon pour France Info. Lors du Conseil des ministres ce matin, Emmanuel Macron a exhorté son gouvernement à rester

0: totalement mobilisés pour qu'il n'y ait pas de pénurie de carburant et pour que les prix à la pompe soient maîtrisés, voire carrément baissés. Le gouvernement n'exclut pas par ailleurs de nouveaux dispositifs au regard de la détresse de ceux qui subissent cette explosion des tarifs. Écoutez ce qu'a dit la porte-parole Maud Bréjon.
1: Nos concitoyens vivent des situations très difficiles pour beaucoup d'entre eux et nous n'ignorons pas la difficulté qu'ont beaucoup de Français à faire le plein, pour ceux qui peuvent encore faire le plein, qui n'ont pas d'autre choix que d'utiliser leur voiture et c'est la majorité des Français. Et je ne ferme pas la porte à de nouvelles mesures sectorielles ou pour les particuliers dans les semaines à venir, parce que depuis le début, on s'adapte en fonction d'une situation géopolitique, militaire, internationale. Donc nous ne fermons pas la porte à de nouveaux dispositifs, parce que cette situation devient de plus en plus difficile pour les Français.
0: Bonsoir Michel Yaël.
2: Bonsoir.
0: Vous étiez le conseiller social de François Hollande lorsqu'il était président de la République entre 2012 et 2017. Vous venez d'entendre Maud Bréjon dire que le gouvernement ne fermait pas la porte à de nouvelles aides. A-t-il le choix, vu la colère qui monte, la crainte d'une nouvelle mobilisation type gilet jaune ?
2: Question difficile. À partir du moment où le climat se tend dans un certain nombre de secteurs d'activité, ce qui est sûr, c'est que les pouvoirs publics ont l'obligation de comprendre ce qui se passe et d'essayer de mettre en place des mesures qui soient adaptées aux besoins. Alors, c'est plus facile à dire qu'à faire, parce que dans la situation actuelle des finances publiques, on voit bien qu'il n'y a pas beaucoup de marge, mais en même temps, il y a parfois du désespoir qui apparaît. Et ce qui est surprenant, c'est que les choses ont l'air de se dégrader assez vite dans un certain nombre de secteurs d'activité qui se multiplient et qui manifestement éprouvent de grandes difficultés. Donc il n'y a pas une seule recette, il y a la question effectivement...
0: Il y en a plusieurs donc ?
2: Il y a d'abord la question de l'écoute et de la compréhension, c'est en général ce qu'on appelle le dialogue social, et puis après, sujet par sujet, sans vouloir tout mélanger, il y a des réponses qui peuvent être apportées, mais qui ne peuvent pas être univoques, parce que les problèmes ne sont pas les mêmes. On voit bien qu'il y a des secteurs qui sont en crise depuis longtemps, il y en a d'autres qui subissent les effets de la crise actuelle de manière... très violente, et il y a souvent une addition de situations qui fait que le problème devient plus sérieux que ce qu'on avait prévu. La météo sociale, c'est comme la météo, c'est assez fragile. On prévoit généralement plus facilement ce qui s'est déroulé la veille que ce qui pourrait se dérouler dans les jours à venir. Mais là, voilà, il y a à partir du moment où les choses se tendent, surtout en France, avec un rôle de l'État qui est très prédominant, tout le monde se retourne vers l'État et c'est bien naturel, même si c'est pour ceux qui en ont la responsabilité, une contrainte. Il ne faut pas mésestimer.
0: Mais quand vous dites il faut d'abord de l'écoute et du dialogue social, d'ailleurs c'est ce qu'a aussi dit François Hollande hein, hier soir, il était l'invité d'une chaîne de télé. Vous trouvez quoi? Que le gouvernement est absent de cette crise? Qu'il ne discute pas assez avec les personnes là, qui manifestent leur désespoir?
2: Moi, j'ai pas d'avis particulier sur la question, puisque je ne suis pas dans le détail des choses désormais, mais on ne dialogue jamais suffisamment. Voilà. Et de la qualité du dialogue social, de la qualité de l'écoute qui peut s'instaurer à un moment donné, quand le problème surgit, quand la crise est là ou quand les difficultés sont là, c'est un peu moins difficile de les aborder quand les relations ont été établies sur des bases de confiance et d'écoute mutuelle précédemment.
0: Mais dialoguer, c'est une chose, mais quand on a à ce point besoin d'argent parce qu'on n'arrive pas à terminer le mois, comment résoudre cette équation ?
2: Ah non, mais quand je dis dialoguer, c'est dialoguer avec les partenaires sociaux, les organisations représentatives, tout ce que sont ce qu'on appelle dans le jargon les corps intermédiaires qui permettent justement d'avoir des éléments de passage pour répondre à des attentes qui sont, elles, les attentes des personnes, des individus, des familles, etc. Voilà, c'est la démocratie directe.

0: C'est bien, mais si on a inventé la démocratie représentative ou la démocratie sociale, c'est bien pour avoir des situations dans lesquelles on a un peu de recul et on peut passer des messages, essayer de comprendre ce qui se passe et agir.
1: Mais est-ce que finalement, Sébastien Lecornu ne devrait pas dire « Allez, tant pis pour la dette, tant pis pour le prochain budget, je distribue des chèques et puis c'est le futur président, c'est le futur gouvernement qui gérera la crise ?»
0: Vous voyez bien que poser la question, c'est déjà y répondre. On ne peut pas, il n'y a pas d'argent magique, on ne peut pas dépenser d'argent qu'on n'a pas ou qu'on n'a pas créé. Simplement, dans ce genre de situation, il faut hiérarchiser, c'est compliqué. Il faut regarder ce qui est urgent et ce qui l'est peut-être un peu moins. Et puis, si derrière ces revendications qui ont une origine très précise, qui est le poids de l'inflation, la difficulté de boucler ses fins de mois, etc. Il n'y a pas aussi d'autres éléments qui entrent en ligne de compte et sur lesquels on pourrait peut-être jouer, si je puis dire, ou agir un peu plus rapidement. Ce qui est difficile, c'est d'avoir en face de soi un mur de problèmes sans trop savoir par où commencer à attaquer ce mur. Voilà.
1: On a
0: l'impression. J'ai l'impression qu'on est un peu dans cette phase-là.
1: Exactement. C'est ce que j'allais dire pour conclure. Je vous remercie beaucoup pour votre analyse. Michel Yaël, ancien conseiller social de François Hollande à l'époque où il était président de la République, c'est-à-dire de 2012 à 2017.
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1: Il est 17h20, le Fil Info, c'est avec Emmanuel Langlois et le procès de Rachida Dati s'est ouvert à Paris.
4: En l'absence de son co-prévenu, ex-PDG de Renault, Carlos Ghosn, au Liban, il réside au Liban. Désormais, tous les deux sont jugés pour des soupçons de corruption et trafic d'influence liés aux 900 000 euros perçus du constructeur automobile lorsque l'ex-ministre était eurodéputé. Il ne seront finalement que 5 candidats sur la ligne de départ. La primaire de la gauche démarre ce mercredi avec la mise à l'écart d'un des prétendants, le député socialiste Philippe Brun, pour des accusations de violence. Le député de l'Eure a été suspendu du PS à titre conservatoire à la suite d'accusations d'une militante. Emmanuel Macron lui demande au gouvernement sa totale mobilisation sur l'approvisionnement et la maîtrise des prix des carburants. Selon la porte-parole à l'issue du Conseil des ministres, Maud Bréjon, qui n'exclut pas par ailleurs de nouveaux dispositifs d'aide, sans en dire plus pour l'instant. Du foot et le déplacement de Lyon sur le terrain des Belges d'Anderlecht ce soir en Ligue Europa. Rennes, de son côté, joue en Autriche sur la pelouse de Sturm Graz. Deux matchs à partir de 21h à suivre sur France Info.
1: C'est un bilan à prendre avec des pincettes car il est voué à s'alourdir. Santé publique France vient de publier les chiffres de la mortalité due à la vague de chaleur du mois d'août. Plus de 800 décès, Solène Lehen, et sur une période seulement de 3 semaines.
5: Oui, 3 semaines et demie environ, soit la vague de chaleur qui a duré du 27 juillet au 20 août et qui a été la plus longue enregistrée en France avec celle de 1983. Elle a provoqué plus 5% de mortalité, soit 817 décès, en grande majorité des plus de 75 ans, note Santé publique France. Les régions les plus touchées sont la Bourgogne-Franche-Comté et les Pays de la Loire. Les journées des 13 et 14 août, précisément celles où là on a atteint plus de 40 degrés, ont été particulièrement meurtrière.
1: Et le bilan total de l'été, il sera certainement très lourd.
5: Oui, car si vous ajoutez à cela la canicule de fin mai, celle très intense de fin juin et celle aux alentours du 14 juillet, on arrive à près de 8000 décès dus à la chaleur cet été, un bilan encore provisoire qui pourrait s'alourdir car Santé publique France va continuer de consolider ses données. L'agence sanitaire établira un bilan définitif dans les prochaines semaines.
1: Il faut rappeler, Solène, qu'en 2003, la canicule avait tué 15 000 personnes. C'est comparable ou pas ?
5: Alors c'est difficile comparable parce qu'en effet, en août 2003, la canicule avait duré entre guillemets seulement 2 semaines et provoqué 15 000 décès. Mais c'était un autre temps, une autre époque. Il y a 23 ans, on ne parlait pas ou quasiment pas de réchauffement climatique. Les étés étaient moins chauds. Conséquence, cette canicule nous avait surpris en plein cœur de l'été. De nombreux morts à domicile, des morts également dans les EHPAD. Aujourd'hui, nous sommes mieux préparés. Dans les EHPAD, il y a depuis une attention particulière dès qu'il fait chaud. Il y a davantage de clim un peu partout aussi.
3: Oui,
5: mais déjà un petit peu. Non. Un peu plus dans les hôpitaux, par exemple. On va dire qu'une vague de chaleur intense ne nous surprend plus en été, ou moins en tout cas. Alors je nuance, la canicule de fin juin nous a tout de même surpris. 6000 morts en quelques jours. Énormément de personnes âgées décédées chez elles, à domicile, surtout en Île-de-France et dans l'Ouest. On comprend qu'il reste encore là un angle mort de la prévention.
3: Et fin juin, c'était une canicule très précoce. On n'était vraiment pas prêt à ce que ça arrive si vite.
5: Oui, et puis très très chaud.
3: Et très très chaud,
5: Des records de chaleur qui avaient été battus presque tous les jours, si vous vous souvenez.
3: On se souvient malheureusement très bien. Solène Lehen, merci. Spécialiste santé de France Info. Les victimes des attentats du 13 novembre espèrent comprendre pourquoi l'un de leurs bourreaux va probablement, peut-être, recouvrer la liberté. Ils ont rendez-vous tout à l'heure à 18h au consulat de Belgique à Paris pour une réunion sur la future libération de Mohamed Bakali. C'est lui qui a mis au point toute la logistique des attaques. Il a été condamné pour cela à 30 ans de prison, dont 20 de sûreté. Autrement dit, il ne pourra pas sortir de détention avant 2035. Le problème, c'est que cet homme est sous les verrous en Belgique et qu'il a des chances d'être relâché et placé sous bracelet électronique. Aurélien Tirard, bonsoir.
6: Bonsoir.
3: Vous allez bien sûr nous expliquer cette affaire qui semble invraisemblable. Dites-nous d'abord, qui est Mohamed Bakali ?
6: Eh bien, c'est un Belge de 39 ans, un cas unique, car il est le seul djihadiste à avoir été condamné 2 fois pour son implication dans 2 attentats différents, celui donc du 13 novembre 2015, mais aussi dans la fusillade du Thalys. Dans les deux cas, il a donc eu un rôle de logisticien, un homme décrit par le parquet national antiterroriste, le PNAT, comme le surintendant de la terreur, cheville ouvrière de la cellule de terroristes du 13 novembre. Son rôle, eh bien, il était crucial, puisque selon le PNAT, il était le seul à connaître toutes les planques utilisées par le commando du 13 novembre. Mohamed Bakali avait fini par se rendre 10 jours après les attentats de Paris et Saint-Denis. Il s'était rendu dans un commissariat de Bruxelles.
3: Il est donc arrêté en Belgique, puis jugé en France.
6: Et oui, le problème, c'est que Mohamed Bakali a été condamné en France à 30 ans de réclusion, avec une période de sûreté des 2/3 en France, il est libérable à partir de 2035. Mais comme il est incarcéré en Belgique, c'est le droit belge qui s'applique. Et dans ce cas, les périodes de sûreté n'ont été inscrites dans le droit belge qu'en 2017, soit après les faits pour lesquels il a été jugé. Il bénéficie donc d'un régime plus favorable. Il peut donc demander une libération conditionnelle, car il a déjà effectué 1/3 de la peine, c'est-à-dire 10 ans de réclusion.
3: Oui, mais vu son profil des plus inquiétants et cette période de sûreté inscrite dans sa peine, les victimes ont du mal à comprendre pourquoi il peut déjà être libéré, même sous condition.
6: Et elles se demandent, ces victimes, si la décision sera automatique. Les parties civiles qui le souhaitent pourront défendre devant le tribunal d'application des peines leurs arguments. Comme l'explique Lamia Amrani, directrice adjointe de la maison de justice de Bruxelles, qui organise ce soir cette réunion en France avec les parties civiles des attentats du 13 novembre. Elle était l'invitée de France Info à la mi-journée.
7: Elles ont évidemment la possibilité d'émettre des conditions dans leur intérêt, que ce soit par exemple d'indiquer une zone d'interdiction géographique, demander qu'elles soient indemnisées. Le tribunal d'application des peines va vérifier aussi qu'il entre dans les conditions pour pouvoir obtenir une surveillance électronique ou une libération conditionnelle. Toute une série de choses qui seront vérifiées à l'audience, mais c'est au tribunal effectivement d'en décider sur base de tous les éléments du dossier.
6: La demande de libération conditionnelle de Mohamed Bakali sera débattue le 29 septembre prochain par le tribunal d'application des peines.
3: Merci pour toutes ces précisions, on en avait bien besoin parce que c'est une affaire assez compliquée, assez pointue à comprendre, mais qui suscite quand même un émoi, évidemment, du côté des familles des victimes du 13 novembre. On ira d'ailleurs à cette réunion qui aura lieu au consulat de Belgique tout à l'heure à 18h. Merci Aurélien Tirard.
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3: Bonsoir Céline Dacosta.
4: Bonsoir Céline, bonsoir à tous.
3: Demain, on aura un ciel faiblement pluvieux près de la Manche.
4: Oui, avec une nouvelle perturbation qui apportera ce ciel couvert, pluvieux, dès le matin de la Bretagne au Nord-Pas-de-Calais. Des averses qui seront accompagnées de vent. Ces pluies, elles vont rentrer dans les terres l'après-midi. Elles gagneront notamment les pays de la Loire. Les éclaircies reviendront dans le même temps sur la pointe bretonne et la pointe du Cotentin. Puis à l'approche de cette perturbation, le ciel sera assez couvert du nord de l'Aquitaine jusqu'à la région centre, l'Île-de-France, vers les Ardennes. Ciel assez couvert aussi plus au sud, sur les Pyrénées, les Alpes du Sud ou encore le nord de la Corse, avec un risque d'averse en fin de journée. Partout ailleurs, ce sera assez lumineux et on aura toujours pas mal de vent près de la Méditerranée.
3: Et pour les températures, qu'est-ce que ça va donner?
4: Alors, on aura des valeurs de saison, mais on est parti de tellement haut en début de semaine que le ressenti sera parfois assez frais, avec demain matin une moyenne de 9 à 13 degrés du nord au sud, 16 à 20 près de la Méditerranée. Quant au maximal, elles iront de 21 à 25 degrés, ce sera un petit peu comme aujourd'hui, plutôt 18 à 20 près de la Manche et 26 à 29 encore près de la Méditerranée.
3: Et ça va remonter.
4: Ça va remonter, hein, effectivement.
3: En fin de semaine.
4: Fin de semaine et même début de semaine prochaine. Alors, parce qu'on a... vous me lancez sur le sujet, forcément, je vais y aller. Parce qu'on aura à nouveau un blocage anticyclonique, ouais, qui va se mettre en place. Donc les températures vont repartir à la hausse. Ça sera surtout sur la partie sud qu'elles seront anormalement hausses.
3: Et on en reparlera juste avant 18h. Bien sûr, à tout à l'heure. Il est 17h30 pour l'instant sur France Info. Emmanuel Langlois pour l'info.
5: Et le contrôle judiciaire de Patrick Bruel allégé. Décision ce matin de la cour d'appel de Versailles. Le chanteur a donc désormais le droit de quitter le territoire français. Il est mis en examen, rappelons-le, dans 4 affaires de violences sexuelles et placé sous le statut de témoin assisté dans 4 autres. La question, en tout cas, Margot Stiff, faisait l'objet d'une bataille judiciaire depuis cet été.
6: Oui, les juges d'instruction avaient d'abord donné leur feu vert à la demande de Patrick Bruel, mais le parquet avait contesté. C'est donc finalement la cour d'appel de Versailles qui a tranché ce matin en donnant raison au chanteur. Une décision incompréhensible pour maître Karine Durieux-Diebold. Elle représente l'une des plaignantes dans cette affaire.
7: Pour ma cliente, cette décision est choquante dans la mesure où, selon elle, il aurait fallu à la fois une interdiction d'exercer professionnellement pendant la procédure et d'autre part une interdiction de sortir du territoire français pour s'assurer qu'il n'allait pas également exercer professionnellement à l'étranger. Il faut rappeler que pratiquement tous ces faits ont été commis dans le cadre professionnel. Donc, pour ma cliente, la justice n'a pas pris la mesure à la fois de la gravité des actes, ni ne protège les autres femmes.
6: Pour les avocates du chanteur, au contraire, il n'y avait aucune raison d'empêcher leur client de se déplacer, lui qui se tient, disent-elles, à la disposition de la justice. Dans un communiqué ce matin, les avocates de Patrick Bruel regrettent malgré tout, je cite, le déferlement médiatique sans précédent et une pression exercée sur la justice anormale et dangereuse, même si, salue-t-elle, avec cette décision, les magistrats n'y ont pas cédé.
5: Margot Steve, une enquête administrative ouverte à la suite de violences à l'encontre de jeunes basketteurs en formation à l'INSEP dans la nuit de dimanche à lundi. Certains ont notamment reçu des coups portés par des joueurs plus âgés lors d'un bizutage à l'internat, selon la direction de l'Institut parisien du sport de haut niveau. 10 sportifs ont été exclus provisoirement. À l'étranger, l'ancien président du Kosovo condamné à 25 ans de prison pour crimes de guerre commis par la guérilla kosovare dans les années 90 contre les forces serbes. Hashim Thaçi était jugé devant un tribunal spécial établi à La Haye. Il a notamment été reconnu coupable d'arrestation illégale, de torture et de meurtre. Et puis affluence record pour la venue du pape en France, c'est dans 10 jours maintenant. Près de 600 000 personnes se sont inscrites à la messe que célébrera le souverain pontife place de la Concorde à Paris. Ce sera précisément le 26 septembre.
3: Emmanuel Langlois. Je vous donne les rendez-vous de la demi-heure. Caddy Emmanuel Grégoire devant la commission d'enquête sur les violences sexuelles dans le périscolaire. Le maire de Paris était entendu ce matin. Nous allons revenir sur ses explications et ses regrets. 17h50, la question des informés. Elle sera politique. Adrien Beg, vous vous intéressez à la présidentielle.
8: Et oui, je sais Céline, nous ne sommes que mi-septembre. Néanmoins, on peut déjà se poser la question, va-t-on vivre une campagne sans entrain avec des candidats impopulaires? C'est le point de vue de Paul Sébille. Il s'appuie sur des données très précises et on va en

0: entendre ce spécialiste de l'analyse de l'opinion.
1: C'est totalement déprimant ce que vous racontez.
0: Bah, on va essayer de
1: nous
0: voir.
1: Allons vivre
0: s'il y a des motifs d'espoir.
1: Insupportables. J'espère qu'il va en trouver. A tout à l'heure, Adrien, donc à 17h50. D'abord, la deuxième journée du SPAS, le Salon mondial de l'élevage à Rennes.
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1: Salon qui s'est ouvert dans un contexte dramatique pour les agriculteurs, victimes des canicules et de la sécheresse, y compris en Bretagne, où l'on était jusqu'à présent épargné par le manque d'eau. Et bien cette année, ce n'est pas le cas. Édouard Marguet a rencontré des éleveurs bretons qui s'organisent pour consommer moins d'eau. Reportage.
3: Dans son poulailler situé à Andel, dans les Côtes d'Armor, Thomas Coëppel a changé de méthode pour donner à boire à ses volailles.
4: Des systèmes qu'on appelle des pipettes, c'est du goutte à goutte. Et le poulet boit le bec un tout petit peu légèrement en hauteur. Et donc l'eau tombe directement dans le bec, donc il n'y a plus de gaspillage.
3: Ces pipettes permettent d'économiser jusqu'à 15% d'eau par rapport aux anciennes installations, assure celui qui est aussi président de la coopérative bretonne du Gouessan, qui a vendu l'an dernier 36 000 tonnes de volailles de chair.
4: Les gouttières, où l'animal trempait le bec, il prenait l'eau et puis il était obligé de relever le bec pour boire. Et donc, ce faisant, il gaspillait de l'eau. Et ces gouttières-là étaient des nids à bactéries, puisque c'était de l'eau qui était stagnante et donc qui croupissait. Et donc, on était obligé de nettoyer régulièrement ces gouttières et donc de gaspiller cette eau, puisqu'elle était rejetée dans la nature. Donc, le fait d'avoir aujourd'hui ces pipettes, l'eau n'est plus souillée par l'animal, il n'y a plus de gaspillage.
3: Au sein de cette importante coopérative, un effort est également mené dans les porcheries. Laurent Guyot est en charge du sujet. Il a mené une étude sur les abreuvoirs des cochons.
5: Pour avoir des bonnes performances, on a un objectif de 0,5 litres par minute. Et lors de résultats de ces mesures sur les 300 abreuvoirs, on a trouvé un débit de 2,5 litres minute. Donc ça fait une grosse perte et ça fait aussi du coup plus de volume d'eau dans la fosse pour les éleveurs après à y pondre.
3: L'objectif est aussi de se passer au maximum de l'eau du réseau, comme l'explique Béatrice Le Guen, qui conduit des projets concrets depuis la sécheresse de 2022.
6: Parce qu'il y a une concurrence des usages et il ne faut pas que l'agriculture en fait devienne concurrentielle de l'eau de consommation courante. Donc certains ont des puits qu'ils ne donnent pas beaucoup ou des forages qui s'assèchent. Donc il y a une première solution qui est de mettre des stockages temporaires à côté de ces puits pour qu'ils alimentent en fait ces ressources et qu'elles puissent alimenter en fait les élevages quand il y a des pics de consommation.
3: La répétition des canicules, cette année on est la preuve, pousse les agriculteurs à accélérer leur adaptation.
6: Parce qu'au niveau local, il y a déjà des secteurs en Bretagne où il y a des baisses de débit en fait sur les réseaux d'eau publique parce que il y a des interconnexions entre les réseaux et l'eau en fait c'est un sujet breton historique de toute façon. Il y a eu les problématiques de qualité de l'eau. Aujourd'hui, on arrive sur la problématique de quantité en fait de ressources en eau.
3: Des efforts sont en effet menés depuis les années 90 pour améliorer la qualité de l'eau en Bretagne, pollué par les activités humaines, comme l'agriculture.
1: Un reportage d'Édouard Marguier au Salon mondial de l'élevage à Rennes. Autre conséquence de l'été sec et caniculaire, les récoltes s'annoncent faibles. Les pommes golden du Limousin, par exemple, vont être très bonnes. En revanche, elles seront peu nombreuses et plus petites que d'habitude. Les producteurs parlent de la pire année depuis 10 ans. Reportage en Corrèze à Concèze de Philippe Graziani.
7: Louise Chauffaille a fait le tour de ses 55 hectares de vergers.
8: Vous avez des parcelles, à mon avis, vous avez plus de 30% qui sont pas commercialisables, hein. Même à la transformation.
7: Laurent Rougerie, le président du syndicat de l'AOP, confirme.
9: Notre cœur de production derrière l'appellation d'origine protégée, c'est le marché de frais. Et le marché de frais, aujourd'hui, demande des fruits essentiellement de plus de 150 grammes. L'idéal, c'est 170 grammes et plus. Et cette année, on est loin du compte. On va manquer cruellement de fruits atteignant ces calibres. Mais, comme vient de le dire Louise, en dessous d'un certain calibre, les industriels, même pour la transformation, ils ne le veulent pas.
7: Certaines pommes, beaucoup, font 50 grammes à peine, trop petites pour être même ramassées.
8: Et puis en plus, ce qu'il faut voir quand même, c'est qu'on fait tomber énormément de pommes par terre, parce qu'un cueilleur, quand il cueille, on leur dit de trier, c'est quand même pas évident, à l'œil, c'est pas évident, et donc en fait, vous allez vous retrouver avec des tapis de pommes, on ne peut pas les ramasser, hein. Donc en plus, on perd énormément en fait, de kilos par terre. On pourrait dire, on ramasse tout, et on les stocke et on les emballe, sauf que nos coûts de production, de stockage et d'emballage ont tellement augmenté que les directives des coopératives aujourd'hui, c'est de ne pas rentrer l'industrie, parce que ça coûte trop cher et que le producteur perd de l'argent.
7: Louise Chauffaille estime ses pertes de rendement à 30 ou 40%, seul espoir pour elle et pour tous les autres producteurs, que les distributeurs, notamment les grandes surfaces et les consommateurs, acceptent les petits calibres.
9: Cette année, c'est le standard habituel du consommateur sur le calibre du fruit. Voilà, il faudra peut-être essayer essayer de faire des efforts, parce que des gros fruits, on en a, attention, faut pas dire qu'on en a pas, mais on en a dans une proportion bien inférieure à l'habitude, donc effectivement, il va falloir s'habituer à consommer des fruits un petit peu plus petits.
7: Les conséquences de la sécheresse et des canicules de cet été ne s'arrêtent hélas pas là. Les arbres préparant leurs fruits de l'année suivante un an à l'avance, la récolte 2027 pourra donc aussi être affectée. Et pire encore, Louise Chauffaille a repéré de nombreux pommiers qui, selon elle, risquent de mourir très rapidement.
1: Un reportage de Philippe Graziani, ici Limousin pour France Info. Enfin, dernière illustration du bouleversement climatique. Les glaciers de l'Antarctique et du Groenland ont largement fondu ces dernières décennies. Pendant 50 ans, ils ont été observés par satellite et le constat est alarmant. Écoutez les précisions d'Heidi Sevestre, elle est glaciologue et membre du programme de surveillance et d'évaluation de l'Arctique.
10: Le Groenland et l'Antarctique, nos deux plus grandes calottes polaires sur Terre, ont perdu 11 000 milliards de tonnes de glace pendant cette période. Alors forcément, ça contribue à l'élévation du niveau des mers, ça fait monter le niveau des mers d'environ 3 cm. Mais c'est des chiffres qui sont tellement fous, on a du mal à les imaginer. Si on étalait toute cette couche d'eau sur la France, par exemple, ça représenterait une couche d'eau de 20 mètres de haut, dont l'équivalent d'un immeuble de 6 étages qui serait partout sur la France, de Lille à Marseille.
11: Donc c'est absolument monstrueux. Ce qui est frappant là, qu'on ne découvre pas, mais que vous ne découvrez pas, j'imagine, Heidi Sevestre, c'est l'accélération très nette de cette fonte à partir des années 90.
10: Oui, il faut qu'on réalise aujourd'hui que cette fonte, elle est héritée de décennies et de décennies d'utilisation des énergies fossiles. Voilà, plus on brûle du charbon, du gaz et du pétrole, forcément, plus ces glaces fondent. Et aujourd'hui, c'est vraiment cette accélération qui est très inquiétante. Réalisons bien que le Groenland et l'Antarctique, ça nous paraît très loin de nous, mais en France, on est extrêmement vulnérable face à la hausse du niveau des mers. Et aujourd'hui, une grande partie de la hausse du niveau des mers s'explique par la perte de ces deux calottes polaires.
11: 3 cm, vous disiez, de hausse du niveau des mers. Dit comme ça, ça peut sembler peu. En réalité, les conséquences sont terribles. Ça veut dire des millions de personnes de plus exposées au risque de submersion, d'inondation, de tempête.
10: C'est complètement ça. Vraiment, chaque millimètre, chaque centimètre compte aujourd'hui. Pour vous donner une petite idée, la quantité de glace qu'on a dans le Groenland et l'Antarctique est absolument immense. Si le Groenland et l'Antarctique perdaient toute leur glace, on pourrait avoir jusqu'à 65 mètres d'élévation du niveau des mers partout sur Terre. Alors heureusement, on n'en est pas là, mais ça se décide maintenant en fait. Est-ce que la hausse du niveau des mers dans les prochaines décennies, ça se joue sur quelques dizaines de centimètres ou sur plusieurs mètres? Le CEREMA en France a dit que déjà d'ici 2028 en France, on avait plus de 1000 bâtiments qui étaient exposés au retrait du trait de côte. Et le Haut Conseil pour le climat nous donne une direction très claire. Il faut absolument qu'on renforce les règles limitant la construction en zone exposée, comme la loi littorale, essayer de penser à des relocalisations et de penser à avoir une stratégie et de l'argent derrière. Ça va coûter énormément d'argent. Si on veut s'adapter, si on veut donner la plus grande chance possible aux populations exposées, ça se décide dès maintenant. Il ne faut pas essayer de repousser ça et d'attendre les prochaines élections. Donc aujourd'hui, il faut vraiment qu'on ait une stratégie et je lance le message aux candidates et candidats pour la présidentielle. S'ils ne parlent pas d'une stratégie pour sortir des énergies fossiles, s'ils ne parlent pas de la fonte des glaces et de la hausse du niveau des mers, c'est clairement qu'ils ne s'intéressent pas beaucoup à notre avenir en commun.
1: La glaciologue Heidi Sevestre, membre du programme de surveillance et d'évaluation de l'Arctique, elle répondait à Marie Bernardeau pour France Info. L'ouverture du procès de Rachida Dati pour corruption. L'ancienne ministre est soupçonnée d'avoir perçu 900 000 euros de la part de l'entreprise Renault-Nissan pour un travail d'avocate qu'elle n'aurait finalement pas fait. Elle aurait en revanche, selon l'accusation, fait du lobbying au Parlement européen pour le compte du constructeur automobile. Elle comparaît depuis le début de l'après-midi, seule, puisque son coprévenu Carlos Ghosn, ex-PDG de Renault, a refusé de venir. Il demandait un report du procès, mais Yannick Fall, vous êtes sur place pour France Info. Ce procès, il aura bien lieu.
12: Oui, alors que cette demande de report venait d'une convocation tardive de Carlos Ghosn, resté coincé dans les tuyaux, personne pour le contester et la chronologie est cruelle. 4 décembre 2025, il y a 9 mois déjà, la convocation est transmise au ministère des Affaires étrangères car Carlos Ghosn est au Liban depuis sa fuite du Japon en 2019. 29 décembre, elle est réceptionnée par le consulat général de France à Beyrouth qui adresse alors un courrier simple à Carlos Ghosn, lui demandant de contacter le consulat pour affaire le concernant, silence radio de l'intéressé, plusieurs courriers de relance, une lettre recommandée finalement envoyée le 2 juillet, mais pas de chance, elle n'est pas remise par la poste libanaise à Carlos Ghosn qui contacte finalement

0: finalement le consulat le 7 juillet, tout sauf un hasard, le lendemain du dernier jour du délai officiel de convocation. Embarras judiciaire, mais toutes les parties ont plaidé cet après-midi pour le maintien du procès en l'absence de Carlos Ghosn, y voyant une énième manœuvre de l'ancien PDG, parquet national financier, défense de Rachida Dati, partie civile, dont Renault, ont demandé d'une même voix que le procès se tienne avec des arguments différents. Le procès aura donc finalement bien lieu avec 5 autres demi-journées prévues à ce stade.
1: Et sur le fond, Yannick, qu'est-ce qu'on reproche à Rachida Dati ?
0: Alors officiellement, c'est en tant qu'avocate qu'elle a aidé Renaud Nissan à l'international, notamment au Maghreb et au Moyen-Orient, avec cette rémunération annuelle de 300 000 euros, soit 900 000 euros en 3 ans. Mais pour les juges d'instruction, l'ancienne ministre faisait du lobbying pour le constructeur, une pratique interdite. Un ancien directeur de Renault a d'ailleurs évoqué dans un mail l'utilité d'un relais d'un buzz au Parlement européen. Des accusations de corruption et une avalanche de questions en perspective pour Rachida Dati avec ce procès maintenu. Pourquoi il n'y a aucune trace ou presque de son travail sur le plan juridique? Pas de compte rendu annuel d'activité, aucune note de frais. Pourquoi Rachida Dati a envoyé à Carlos Ghosn sa question sur les seuils de bruit émis par les voitures 5 jours avant de la poser devant les eurodéputés? Pourquoi elle n'a jamais déclaré au Parlement européen qu'elle était payée par Renault Nissan? Le procès, rappelons-le, est donc maintenu comme prévu. L'ancienne ministre de la Justice risque théoriquement jusqu'à 10 ans de prison et 5 ans d'inéligibilité.
1: Yannick Falt, en direct du tribunal correctionnel de Paris pour la première journée du procès de Rachida Dati, grâce aux moyens techniques de Florent Layani.
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1: On retrouve Emmanuel Langlois pour le Fil Info à 17h46. Les autorités sanitaires fournissent un premier bilan chiffré après les canicules à répétition de cet été.
7: Bilan pour l'instant provisoire, elles ont fait près de 8000 morts en excès selon ces données de Santé publique France. Avec sa succession presque ininterrompue de vagues de chaleur, l'été 2026 restera comme le plus chaud jamais enregistré dans l'Hexagone depuis 1900. Face à la flambée des prix du carburant, Édouard Philippe demande le doublement immédiat des aides ciblées pour soutenir ceux qui dépendent de leur voiture pour se rendre au travail. L'ancien Premier ministre, également candidat à la présidentielle du printemps prochain, appelle aussi à accélérer sur l'électrification. En Conseil des ministres ce matin, Emmanuel Macron a lui demandé au gouvernement une totale mobilisation sur l'approvisionnement et les prix des carburants. Selon la porte-parole Maud Bréjon, il n'exclut pas de nouvelles mesures d'aide.
1: 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L'actualité de la journée, c'est aussi l'audition ce matin du maire de Paris devant les sénateurs de la commission d'enquête sur le périscolaire. Avant de prendre la tête de la ville au printemps dernier, Emmanuel Grégoire fut l'adjoint d'Anne Hidalgo, sa prédécesseur. Il était chargé des ressources humaines et lui aussi est visé par des plaintes de parents de victimes pour non-assistance à personne en danger, alors que 200 enquêtes sont en cours pour des suspicions de violences sexuelles sur des enfants par des animateurs. Damien Mestre, vous avez suivi la prise de parole d'Emmanuel Grégoire qui a exprimé ses regrets et reconnu un manque de transparence.
8: Oui, des regrets profonds même, dit l'élu, parce qu'il n'y a pas eu assez de transparence donc avec les familles de victimes. Emmanuel Grégoire qui fait part de sa sidération face au nombre de signalements.
9: Il n'y a pas une minute où je n'éprouve pas un sentiment de gravité, de tristesse et de culpabilité par rapport à ce qui se passe et par rapport à ce qui s'est passé.
8: Reconnaissance d'une forme de culpabilité. Donc Emmanuel Grégoire était en poste comme chargé des ressources humaines entre 2014 et 2017 et donc responsable du recrutement des agents périscolaires mis en cause. En revanche, le maire de Paris fait part de sa colère lorsqu'il évoque les attaques politiques dont il est la cible.
9: Non, on n'a pas caché des pédophiles à la ville de Paris. Je tiens à le dire, on a fait plein de choses mal. On va faire plein de choses mieux. Mais quand même sur ce sujet aussi essentiel. Au regard de ce qui a été porté à ma connaissance, ça n'a jamais été fait et je vous jure que ce ne sera jamais fait.
8: Emmanuel Grégoire qui, au passage, dénonce l'instrumentalisation de l'affaire par son ancienne opposante à l'élection municipale, Rachida Dati.
1: Le maire de Paris qui dévoile par ailleurs de nouvelles propositions pour la protection.

0: protection des enfants.
1: Oui, le maire de Paris s'exprime dans un entretien au Parisien publié ce soir, après donc cette audition par les sénateurs. Il souhaite la création d'un nouveau fichier national qui compilerait les affaires en cours de violences sexuelles sur mineurs. Cela permettrait, selon lui, d'interdire préventivement certains agents d'exercer auprès des enfants. Sorte de principe de précaution, résume Emmanuel Grégoire. Dans le même esprit, il souhaiterait que le parquet, la justice, transmette systématiquement ces informations à l'employeur. Enfin, Emmanuel Grégoire appelle à un renfort des contrôles effectués par l'État dans les lieux d'accueil des enfants.
0: Merci, c'était Damien Mestre pour France Info. C'est l'heure de la question des informés. Bonsoir Adrien Beck.
2: Bonsoir Céline.
0: Question sur la campagne présidentielle ?
2: Eh bien oui, en ce début de campagne, aucun candidat, et oui, je sais que ça vous déçoit, mais aucun candidat n'emporte les foules. Assiste-t-on au coup d'envoi donc d'une campagne du désamour ? Bonsoir Paul Sébille.
3: Bonsoir.
2: Et merci d'être avec nous. Vous êtes rédacteur en chef à l'Observatoire Hexagone, proche de la droite conservatrice, spécialiste de l'étude de l'opinion. Évidemment, je sais que nous ne sommes qu'en septembre, mais vous, ce que vous remarquez, c'est que d'ores et déjà, et c'est très frappant, aucun candidat déclaré ne remporte une adhésion majoritaire chez les Français. Déjà, est-ce que c'est inédit ?
3: Alors, c'est assez inédit, tout à fait, parce que c'est la première fois qu'on a une élection où on renouvelle un petit peu le personnel politique, et là, en l'occurrence, le président de la République, où toutes les personnes qui candidatent à l'élection présidentielle sont toutes majoritairement avec des opinions négatives. Mmh. Si on prend celui qui a le plus populaire, c'est Édouard Philippe, avec seulement 46% de bonnes opinions et 49% de mauvaises. Et ensuite, on a tous les autres candidats qui ont plus de 50% de mauvaises opinions, ce qui est vraiment, ça, pour le coup, inédit.
2: Rappelez-nous peut-être ce qu'il a pu en être par le passé. On n'en était pas du tout là, par exemple, en 2017, par exemple, en 2012, sans doute.
3: C'est ça, et même si on remonte un petit peu plus loin, par exemple, ça nous paraît un peu loin, mais en 2006, donc la mesure de 2006, pour l'élection présidentielle de 2007, on avait les trois principaux candidats qui étaient Nicolas Sarkozy, Ségolène Royal et François Bayrou, qui avaient tous plus de 59% de bonnes opinions. Je le rappelle, j'ai dit tout à l'heure, mais Édouard Philippe, qui est le plus populaire, c'est seulement 46. Donc ça montre un peu le fossé. Et ensuite, on a évidemment, oui, un petit peu diminué au fil du temps, au fil des campagnes, avec des candidats qui étaient de plus en plus impopulaires, mais jamais à ce point-là. Ça, c'est vraiment inédit. La campagne de 2027 s'ouvre vraiment dans cet état d'esprit-là assez négatif.
2: Alors moi, ce qui me frappe, c'est qu'on a quand même une candidate, Marine Le Pen, qui aujourd'hui, alors c'est les sondages, évidemment, il faut être très prudent, on le répète, Marine Le Pen créditée de 30 à 35% au premier tour. Et donc, malgré ce score qui, de façon pour l'instant potentielle, est élevé, elle ne fait pas rêver.
3: Non, elle ne fait pas rêver. Alors, tout ça est évidemment à mettre en comparaison avec les autres. Hein. Mais Marine Le Pen elle-même n'est pas dans une position très favorable. Elle a 56% d'opinions négatives contre elle. Ce qui, évidemment, ne veut rien dire, puisqu'elle a aussi une part de bonnes opinions,
2: oui,
3: évidemment, plus de 40%, et qui constitue ce socle. Et ça s'explique, je pense, assez facilement. Les gens peuvent le comprendre assez facilement, en tout cas. C'est qu'il y a aussi, en France et en politique française actuellement, une forte polarisation. C'est-à-dire que Marine Le Pen est certes majoritairement avec des opinions négative, mais dans son camp, auprès de son électorat, c'est assez impressionnant. C'est 90%.
2: C'est vrai pour Jean-Luc Mélenchon aussi.
3: Et c'est aussi vrai dans une autre mesure avec Jean-Luc Mélenchon. Par exemple, on le dit aussi très très rejeté, et c'est vrai, près de 2/3 des Français ont une mauvaise opinion de lui. Mais à gauche, enfin en tout cas dans son camp, mais même à gauche de manière générale, même les électeurs PS par exemple, il a 70% de bonnes opinions. Donc qui lui donne finalement, certes, une image assez négative, très
2: mais
3: clivante.
2: Une puissance quand même électorale.
3: Et exactement, et c'est ce qu'on voit déjà un petit peu, hein, sa remontée dans les sondages là actuellement, ça peut lui laisser espérer quand même un accès au second tour.
2: Autre chose qui me surprend, c'est qu'on arrive au bout de 10 ans d'Emmanuel Macron, un président qui est rejeté, et pour autant, eh ben, on a l'impression que voilà, personne ne séduit vraiment, malgré quand même une soif de changement, on l'imagine.
3: C'est ça, et je disais tout à l'heure que cette situation est inédite, ça l'est, puisque avant, quand un président était sortant, il y avait toujours un candidat qui était prêt à le remplacer. François Hollande a joué ce rôle-là en 2012, face à Nicolas Sarkozy. Emmanuel Macron aussi a joué ce rôle-là, face à François Hollande. Mais là, il n'y a absolument personne qui vient jouer cette figure un peu de la personnalité qui viendrait tout changer, tout améliorer du jour au lendemain. Ça n'existe pas. Et c'est un gros problème, pas seulement pour la campagne, qui risque d'être un petit peu détestable, mais pour la suite.
2: On va en parler, évidemment, de la suite. Malgré tout, un mot quand même d'explication, peut-être. Est-ce que vous, qui êtes un observateur de l'opinion, vous avez un élément de compréhension de ce qui se passe? Vous disiez tout à l'heure la polarisation. Est-ce qu'il y a aussi, finalement, ce ras-le-bol de l'intégralité, pour le coup, et c'est ça qui est frappant, de l'intégralité de la classe politique qui, finalement, se ressent, y compris là-dedans?
3: Oui, oui, ça se ressent et ça s'explique. Et là, encore une fois, je pense que ça va parler aux gens. Il y a eu différentes campagnes présidentielles avec des promesses, différents quinquennats. On commence à avoir un recul et il n'y a pas besoin d'aller très très loin. Si on prend sur les 20-30 dernières années, bon, il y a eu l'élection de Nicolas Sarkozy avec des promesses assez fortes qui avait réussi, par exemple, à récupérer une partie de l'électorat RN, qui FN à l'époque, il les a déçus. C'est ce qui a amené à l'élection de François Hollande. L'appareil rebelote, une déception à gauche. Et puis, ces deux déceptions-là, droite-gauche, a donné naissance à Emmanuel Macron et a permis son élection. Et là, encore une fois, déception. Et donc, à force de déception, et ces déceptions se cumulant les unes les autres, il y a une forme de repli des électorats sur leur socle. Et c'est ce qu'on disait. C'est-à-dire que ça peut créer des dynamiques, même pour des personnalités qui sont largement rejetées, comme Marine Le Pen ou Jean-Luc Mélenchon.
2: Est-ce que ça peut changer alors, vous n'êtes pas devin, je le sais bien. Mais est-ce que ça peut changer dans la campagne? Est-ce que quand même un ou une candidate peut arriver à inverser la vapeur et finalement à embarquer un peu les Français? Ou est-ce qu'honnêtement, même déjà en septembre, ça paraît compliqué?
3: Non, non, c'est vrai qu'une campagne peut tout à fait avoir le rôle, et c'est tout à fait heureux d'imaginer que les sondages ne jouent pas une élection aussitôt. On peut changer son image, un candidat peut revenir.
2: C'est qu'une question d'image.
3: Alors, c'est une question d'image, mais c'est vrai qu'on pourrait relier ça évidemment aux propositions, et c'est ce que je disais un petit peu avec la déception des précédents présidents, c'est que c'est aussi des promesses non tenues. Et c'est un peu lié. C'est-à-dire que les Français ne croient plus dans leur politique, mais ne croient plus non plus dans leurs promesses. Et c'est vrai que là, c'est une campagne qui va être très tendue. On l'a vu, par exemple, je pense à la proposition du RN sur le voile. C'est le genre de choses qui peuvent... qui pourrait créer des tensions très très fortes et finalement empêcher une remontée de bonnes opinions, une dynamique, que ce soit au premier tour ou au second.
2: On reste sur son socle, c'est ça.
3: On reste
2: sur
3: son socle, voilà, et ça mobilise les autres surtout.
2: Alors, est-ce que si on se projette un peu plus loin, on en est encore loin, mais malgré tout, si on poursuit dans cette dynamique-là, est-ce que le risque, c'est pas d'avoir un président qui, dès son élection, finalement, on se retrouverait, non pas immédiatement, mais presque impopulaire? Alors qu'avant, on parlait souvent d'état de grâce, etc.
3: Exactement, on en parlait, ça partait assez vite. Hein. Les présidents précédents ont eu des cotes de popularité négatives assez rapidement hein, dans leur mandat, moins d'un an après leur élection. Donc on connaît déjà cette situation où le président est finalement impopulaire, il a du mal à gouverner. On l'a connu là depuis 2022 et 2024 en particulier. Mais oui, c'est quand même un signal d'alerte, et on parle de l'élection présidentielle, il y aura évidemment les législatives.
2: C'est la question que j'allais vous poser, la question suivante. Est-ce que ça implique pas finalement que là, on est face au risque aussi qu'un président se retrouve à la fois impopulaire, et parce qu'il sera impopulaire dès le début, ne puisse pas avoir vraiment de majorité?
3: Bien sûr, et c'est là où cette cote d'impopularité dont je parlais, majoritaire, peut créer cette situation où on va élire un président peut-être par défaut, parce qu'il est le moins populaire dans son camp, et ensuite essayer de créer une forme de bascule ou d'équilibre avec la majorité parlementaire. C'est-à-dire qu'on pourrait élire par exemple une présidente RN et se dire, bon, on va limiter un peu la casse en élisant peut-être en ne lui donnant pas de majorité, pour essayer d'équilibrer les pouvoirs. Et ce qui se voit aussi un petit peu dans l'opinion, alors ça paraît un petit peu tôt pour imaginer
2: Cette très
3: situation,
2: tôt, soyons très prudents.
3: Mais parce qu'aussi, les gens ont envie de changement. Ça se voit aussi. Le CIVIPOF a publié une enquête là très récemment qui montrait ce désir de changement très très fort. Est-ce que ça pourrait aller jusqu'à se dire on va donner une majorité au président qu'on a élu? C'est possible aussi.
2: Est-ce que d'un tout dernier mot, c'est pas qu'un syndrome français? On a l'impression que effectivement en Grande-Bretagne c'est très compliqué, en Allemagne c'est très compliqué, même en Italie on a beaucoup parlé de la puissance de Giorgia Meloni, mais malgré tout les élections qui s'annoncent chez elle semblent plus difficiles. Est-ce que finalement c'est pas le propre de toutes les démocraties occidentales d'avoir ces difficultés-là?
3: C'est ça, c'est un petit peu, on en parle souvent, la crise de la démocratie en Occident, mais qui est quand même liée à la façon dont on gouverne. Et c'est vrai que tous les pays ont ça. Alors en France, on a une spécificité, c'est qu'on a des élections au scrutin majoritaire qui sont assez cassants dans les basculements de majorité, ce qui est moins le cas ailleurs. Mais on voit bien, vous l'avez dit, les problèmes sont les mêmes. Et donc là, c'est peut-être une question plus large sur comment on fonctionne en démocratie. Il y a des pays qui s'en sortent, et pourquoi pas imaginer des solutions à ça, le référendum par exemple. Et c'est assez intéressant intéressant de voir que tous les candidats, justement, le proposent.
2: Le proposent, voilà. Effectivement, de façon aussi peut-être à essayer de s'attirer les bonnes grâces des électeurs. Merci beaucoup, Paul Sébille, pour cet
3: Merci
2: éclairage ce soir dans la question des informés, rédacteur en chef à l'Observatoire Hexagone.
0: La question des informés, c'est votre premier rendez-vous de la journée, Adrien Beck. Un deuxième rendez-vous à 19h30.
2: Absolument. Avec plaisir.
0: Les informer.
2: Mais oui, nous allons parler du budget, figurez-vous, c'est pas mal aussi.
0: Émission de débat avec vos invités. Adrien, donc à tout à l'heure.
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0: Demain, c'est Linda Costa. On aura des températures de saison.
9: Oui, en tout cas, on s'en rapprochera. Ce sera a priori en moyenne la journée la plus fraîche, alors je mets des gros guillemets, hein, de la semaine, 9 à 13 degrés. Un peu frais le matin quand même, mais 21 à 25 l'après-midi, ça reste doux. Un petit peu moins près de la Manche, 16 à 20 degrés, on va voir pourquoi. Un petit peu plus dans le sud-est avec encore 26 à 29 degrés. Températures qui vont repartir à la hausse, on le disait tout à l'heure, en début de semaine prochaine, à cause d'un nouveau blocage anticyclonique. Une chaleur qui sera quand même plus marquée sur le sud du pays, mais l'indice de confiance est de 4 sur 5 pour Météo France, donc on se dirige vraiment là-dessus.
0: Et côté ciel, là, ce sera mitigé.
9: Oui. Alors j'aime bien ce mot, on met tout dedans et il y aura tout demain. Une nouvelle perturbation pluvieuse sur les bords de Manche dès le matin avec du vent, des pluies qui vont rester sur ce secteur l'après-midi qui gagneront également les Pays de la Loire. Nuageux du nord de l'Aquitaine aux Ardennes en passant par le bassin parisien, donc toutes les régions parisiennes, toutes les régions qui seront collées à cette perturbation vont être sous les nuages et puis pour les autres ce sera plus lumineux avec un risque d'averse sur les Pyrénées, les Alpes du Sud, le nord de la Corse, du soleil quand même plus hein, sur le quart sud-est avec toujours beaucoup de vent mis les tramontanes et toujours ce risque d'incendie qui reste élevé sur le pourtour méditerranéen.
0: Merci Céline Dacosta. Vous êtes bien sur France Info. Très bonne fin de journée. Il est 18h01. Le journal de Marc Potvin. Bonsoir Marc.
10: Bonsoir à toutes et à tous.
0: Et à la une, le dernier bilan des autorités sanitaires après un été caniculaire.
10: Les chiffres de la vague de chaleur du mois d'août viennent s'ajouter à ceux qu'on connaissait déjà. En tout, il y a eu près de 8000 morts de plus que ce qui était attendu cet été. À suivre aussi le centre de formation et d'excellence du sport français dans la tourmente. Une enquête administrative est ouverte après un bizutage violent à l'INSEP. Et puis une recrue en or pour le PSG. Mais ce n'est pas d'un footballeur dont on parle. La superstar Teddy Riner fait son retour dans la section judo du club avec en ligne de mire les prochains Jeux Olympiques. L'été que nous venons de vivre en France est le plus chaud jamais enregistré. Il est aussi particulièrement meurtrier. Près de 8000 morts de plus que ce qui était attendu selon le dernier bilan de Santé publique France. Il comprend désormais les chiffres du mois d'août, Solène Lehen.
11: Oui, en effet. Alors, la vague de chaleur du 27 juillet au 20 août a été la plus longue enregistrée en France, avec celle de 1983, et elle a provoqué plus 5% de mortalité, soit 817 décès, en grande majorité des plus de 75 ans, note Santé publique France. Les régions les plus touchées sont la Bourgogne-Franche-Comté et les Pays de la Loire. Les journées des 13 et 14 août, où l'on a atteint 40 degrés, ont été particulièrement meurtrières. Si vous ajoutez à cela la canicule de fin mai, celle très intense de fin juin et celle aux alentours du 14 juillet, on arrive à près de 8000 décès dus à la chaleur cet été, un bilan encore provisoire qui pourrait s'alourdir. Santé publique France va continuer de consolider ses données. L'agence sanitaire établira son bilan définitif dans les prochaines semaines. Météo France a, elle, déjà annoncé que cet été était le plus chaud jamais enregistré en France.
10: Solène Lehen, spécialiste de santé à la rédaction de France Info. Emmanuel Macron demande au gouvernement sa totale totale mobilisation sur l'approvisionnement et la maîtrise des prix des carburants. Leur coût explique en partie la colère des pêcheurs. Cela fait 3 jours qu'ils se mobilisent. Le blocage du dépôt pétrolier de Frontignan dans l'Hérault a duré quelques heures. Ce matin, il a été levé sans heurts après une intervention des forces de l'ordre. Le port de Port-la-Nouvelle dans l'Aude est lui toujours bloqué ce soir. Les pêcheurs veulent maintenir la pression avant un rendez-vous demain entre leurs représentants et leur ministre Sébastien Berriot. La première

0: La nuit sur le rond-point a été difficile, mais la détermination est très forte. Les pêcheurs ont prévu de rester ce soir afin d'envoyer un message de fermeté à la ministre de la Mer. Christophe Magna et Frédéric Scala sont mobilisés depuis 4 heures ce matin.
1: Non, on partira pas, on restera là. Il nous faut carrément quelque chose de bien pour qu'on s'en aille.
2: Nous, on veut des résultats qui nous aident. On ne peut plus aller travailler à perte. On fait 10 000 litres par semaine, ça représentait 6 000 euros. Maintenant, c'est 13 000 euros. Et les recettes de la semaine, c'est 13 000. On va à la mer pour rien.
0: Aucun camion ne peut accéder à la zone portuaire. Le dépôt de carburant est bloqué. Et les pêcheurs de Port-la-Nouvelle ont reçu le soutien de leurs collègues d'Agde, dans l'Hérault, et de Gruissant, d'où est venu Christophe Echène.
3: Nous, c'est qu'on aime notre métier, c'est qu'on défend notre métier. On continue à travailler. On fait partie des métiers de l'artisanat, des gens qui se lèvent le matin pour faire avancer le pays. Mais à un moment donné, il faut les aider.
0: Les femmes de pêcheurs sont aussi sur le piquet de grève, comme Aurélia, très en colère.
4: Moi, en tant que femme de pêcheur, moi, je bouge pas. Personne ne va me dire de partir ou pas partir. Même les gendarmes, on est à bout.
0: Les gendarmes surveillent le mouvement, mais ne sont pas intervenus pour le moment.
5: Sébastien Berriot, ici Roussillon, pour France Info. Le procès de Rachida Dati et Carlos Ghosn est maintenu malgré l'absence de l'ex-PDG de Renault. L'ancienne ministre, elle, était bien présente tout à l'heure à l'ouverture du procès. Rachida Dati et Carlos Ghosn sont jugés pour des soupçons de corruption et trafic d'influence. Les 900 000 euros versés par Renault à l'ancienne ministre quand elle était eurodéputée sont au cœur du procès. Une enquête administrative ouverte pour faire la lumière sur une affaire qui secoue l'INSEP, l'Institut National du Sport et de la Performance, une affaire de violence à l'encontre de jeunes basketteurs du Pôle France. Elles ont eu lieu dans la nuit de dimanche à lundi, Fanny Lechevestrier.
6: Au sein de l'internat du Centre de Formation et d'Excellence du Sport Français, c'est là que plusieurs jeunes basketteurs, tout juste intégrés au Pôle France, ont été pris à partie par des pensionnaires plus âgés dans le cadre d'une soirée de bizutage. Certains ont notamment reçu des coups, confirme l'INSEP dans son communiqué. L'une des victimes, qui s'est plainte de douleur à l'abdomen, a dû être prise en charge avant de passer des examens jugés rassurants, précise encore l'Institut, qui a ouvert dès lundi une procédure disciplinaire. 10 joueurs ont ainsi été exclus à titre conservatoire, le temps que l'enquête administrative fasse toute la lumière sur cette soirée, et alors qu'on le rappelle que le bizutage est interdit en France depuis 1998. La Fédération française de basket a d'ailleurs déposé un signalement auprès du procureur de la République. Quant au ministère des Sports contacté, il indique suivre avec attention ce dossier et les mesures qui en découleront.
5: Fanny Lechevestrier sur France Info. Des accusations de violence sur une ancienne collaboratrice parlementaire valent à Philippe Brun d'être écarté de la primaire de la gauche. Le député de l'Eure est aussi suspendu du PS et du groupe socialiste à l'Assemblée à titre conservatoire. Lui dit ignorer ce qui lui est reproché.
7: L'administration Donald Trump prépare une nouvelle importante livraison d'armes à Israël.
5: C'est ce qu'affirment le Washington Post et le New York Times, deux des plus prestigieux médias aux États-Unis. Washington envisage une vente de presque 3 milliards de dollars comprenant 40 000 bombes dans un contexte où, malgré le cessez-le-feu, des frappes israéliennes se poursuivent à Gaza, Faoudi Trita.
8: Ces bombes d'environ 900 kg chacune font partie des munitions conventionnelles les plus puissantes de l'arsenal américain. Le Washington Post rapporte qu'Israël a déjà utilisé des armes de ce type à Gaza et au Liban. Des bombes qui peuvent traverser le métal et le béton épais. Elles projettent des fragments de métal dans toutes les directions sur des centaines de mètres. C'est notamment pour cette raison que l'administration Biden avait suspendu en 2024 une livraison de ces bombes à Israël. Donald Trump avait levé cette suspension dès son retour à la Maison-Blanche. Cette nouvelle vente, si elle se finalisait, serait la plus importante de ce type depuis plusieurs années, selon le Washington Post. Le sénateur démocrate du Maryland, Chris Van Hollen, a annoncé vouloir mobiliser son camp contre cette nouvelle vente. Le Congrès peut s'y opposer, souligne le New York Times, mais l'exécutif dispose de mécanismes pour contourner cette procédure.
5: Faoudi Trita, correspondante France Info aux États-Unis.
7: Une belle prise pour la section judo du Paris Saint-Germain.
5: Teddy Riner se réengage avec le club jusqu'en 2028, année des Jeux de Los Angeles. Le dernier défi de l'immense carrière du judoka de 37 ans, 5 fois champion olympique. Pour être au rendez-vous, il doit retrouver la forme, lui qui souffre d'une blessure tenace à l'épaule. Mais pas de panique, il y a encore du temps et Teddy Riner reste confiant.
9: On a mis un nouveau protocole en place. J'espère que celui-ci va marcher. Pour l'instant, ça en prend le bon chemin. Je suis positif parce que je me suis fait opérer de cette épaule en 2013. Jusque-là, elle m'a

0: en Autriche, opposé au Sturm Graz. Coup d'envoi des deux matchs à 21h.
1: Bel exercice
0: J'ai
1: de
0: bossé,
1: diction.
0: Hein.
1: On sent qu'il y a eu de la préparation quand même. Hein. Je ne vous demande pas de nous le redire là tout de suite comme ça.
0: Sturm Graz, Anderlecht.
1: Mais il est trop fort. Allez, à tout à l'heure. Marc Potvin pour le Fil Info à 18h20.
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1: La suite du 17-20, c'est cette histoire incroyable autour du logisticien des attentats du 13 novembre. Il pourrait être remis précocement en liberté en Belgique, alors qu'il a été condamné en France à 30 ans de prison. Une juriste belge va nous expliquer comment une telle situation est possible. Autre invité, dans 10 minutes, Patrick Mennucci, l'organisateur de la primaire socialiste, alors qu'un des candidats a été exclu de la liste in extremis. Le député Philippe Brun fait l'objet d'accusations de violence de la part d'une ancienne collaboratrice.
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1: Un terroriste peut être bientôt remis en liberté. Ça se passe en Belgique, mais la France est concernée également, puisque cet homme était le logisticien des attentats du 13 novembre. Il a été condamné pour cela à 30 ans de réclusion et il purge actuellement la même peine dans une prison belge, cette fois pour son implication dans la fusillade du Thalys en 2015 aussi. La différence, c'est que chez nos voisins, la période de sûreté n'existait pas à l'époque, contrairement au droit français, ce qui signifie que Mohamed Bakali, c'est son nom, est désormais libéré. Au grand dam des victimes du Bataclan et des terrasses parisiennes qui participent ce soir à une réunion d'information à ce sujet. Valentin Dunat nous attend justement devant l'ambassade de Belgique à Paris où se tient ce rendez-vous. Valentin, le but c'est donc d'expliquer la procédure belge aux victimes et aux familles de victimes.
4: Oui, puisque vous l'avez dit, la condamnation de Mohamed Bakali était assortie d'une période de sûreté des deux tiers. Donc, en France, concrètement, il n'aurait pas pu envisager une libération avant 2035. Mais il a été transféré en Belgique il y a 2 ans. Et le droit belge permet de demander une libération conditionnelle après avoir exécuté un tiers de la peine. Ce qui est le cas de cet homme, décrit par le parquet national antiterroriste comme le surintendant de la terreur. Mohamed Bakali a déjà bénéficié de congés pénitentiaires. Il a pu quitter sa prison quelques heures pour préparer la mise en place d'un bracelet électronique, voire sa libération conditionnelle qui sera examinée dans un peu moins de 2 semaines. Une audience est prévue le 29 septembre devant un tribunal de l'application des peines belge. C'est donc dans la perspective de cette procédure que toutes les victimes sont réunies en ce moment.
1: Justement, Valentin, qu'est-ce qu'elles disent, les victimes qui sont présentes ce soir ?
4: Eh bien, celles qui sont là, qui ont décidé d'écouter ce que la justice belge a à leur dire, veulent notamment savoir ce qu'elles peuvent dire, ce qu'elles peuvent faire, parce qu'elles ont leur mot à dire dans cette procédure. Elles peuvent exiger certaines choses. Et pour eux, c'est un point décisif. Pour ces victimes, c'est un point décisif. Mohamed Bakali peut demander sa libération. Le droit belge le permet. La décision appartient ensuite au tribunal qui prend en compte les requêtes des parties civiles. Georges Saline est le père de Lola qui a été tuée au Bataclan.
5: S'il y a un point sur lequel je pense que toutes les victimes seront sans doute d'accord, c'est de dire que c'est vraiment très très bien que dans les procédures de décision sur les possibles emménagements de peine, sur l'exécution des peines, les victimes soient consultées. Ça me paraît très très bien.
4: Alors, vous l'entendez peut-être, ce que vous n'entendez pas dans cette voix, ce que nous n'avons pas entendu ici, c'est la colère. Ça n'est pas du tout le sentiment dominant. Ça n'est pas ce qu'expriment les victimes et les familles de victimes. Car, comme l'explique Georges Saline...
5: Que Bakali passe 10 ans, 20 ans, 30 ans ou 40 ans en prison, ça ne me rendra pas ma fille. Ça ne change rien, mais rien. Rien pour moi, rien. Par contre, dans l'application de la justice et dans la considération du cas particulier, ben Bakali, c'est quelqu'un que je n'ai jamais entendu dire je suis coupable et je regrette ce que j'ai fait. Il a même refusé de s'expliquer pendant le procès V13. Donc ça, c'est un gros point en sa défaveur.
4: À noter hein, qu'il y a de nombreuses victimes du 13 novembre qui ont décidé de boycotter cette réunion. D'abord parce qu'elles pensaient avoir tourné la page judiciaire lors du procès qui s'est terminé il y a 4 ans. Cette décision vient rouvrir des plaies tout juste refermées. L'autre raison, c'est que de nombreuses victimes estiment que l'État français avait fait une promesse qui n'a pas été tenue, celle

0: que la peine prononcée allait être respectée et donc elles ne sont pas là car elles n'ont pas envie de négocier quoi que ce soit avec la justice belge.
1: Valentin Dunat, merci beaucoup pour ces précisions. Donc devant l'ambassade de Belgique à Paris avec les moyens techniques de Benjamin Reyes, il y aura donc une audience fin septembre par la justice belge pour examiner la demande de libération conditionnelle ou sous bracelet électronique de Mohamed Bakali. Bonsoir Marie-Aude Bernard.
2: Bonsoir.
1: Vous êtes professeur en droit de la procédure pénale à l'Université catholique de Louvain, en Belgique, donc, et on a besoin de vos connaissances du droit belge, parce qu'ici en France, cette situation nous semble un petit peu folle. Comment un individu condamné pour terrorisme, qui plus est, peut être condamné à 30 ans de prison en Belgique et ne purger qu'un tiers de sa peine ?
2: Alors, ça s'explique par... La concordance de deux mécanismes. D'abord, il y a eu des mécanismes de coopération judiciaire européenne qui font que tout en ayant été condamné en France, il purge sa peine en Belgique parce qu'il a la nationalité belge. Et quand c'est le cas, quand un État exécute de cette façon-là une peine qui a été prononcée dans un autre État, c'est bien l'État où se joue l'exécution dont on va appliquer le droit national. Donc on n'applique pas le droit français, mais bien le droit belge, à l'exécution d'une peine qui pourtant a été prononcée en France. Ça, c'est le premier mécanisme. Et le deuxième mécanisme, vous l'avez évoqué déjà dans votre reportage, c'est le fait qu'en Belgique, comme en France, on connaît la période de sûreté, la possibilité au moment de la condamnation de dire qu'il y aura une période plus longue à subir avant d'être admissible à la libération conditionnelle. Mais en droit belge, cette période de sûreté a été votée en 2017 et est entrée en vigueur en 2018. Et ultérieurement, notre Cour constitutionnelle a considéré que pour ce mécanisme, on devait appliquer le principe de non-rétroactivité des lois pénales plus sévères.
1: À partir y compris pour des faits aussi graves.
2: Y compris pour des faits aussi graves. Par hypothèse, chez nous, les périodes de sûreté concerne des faits très graves. Et donc le raisonnement de la Cour constitutionnelle a été de dire on ne peut pas, s'agissant d'un alourdissement du régime de l'exécution de la peine, l'appliquer à des faits qui auraient été commis avant l'entrée en vigueur, avant 2018.
1: Alors, il n'est pas...
2: Et comme on applique le droit belge, on applique aussi cette restriction qui est prévue par notre Cour constitutionnelle.
1: Alors, ce n'est pas certain que Mohamed Bakali soit libéré. Il y aura une audience donc à la fin du mois. Qui va prendre cette décision ?
2: Alors c'est important ce que vous soulignez avant de répondre à votre question, parce qu'effectivement, il y a quand même parfois aussi cette confusion entre admissibilité à la libération conditionnelle et automaticité de la libération. C'est pas du tout parce qu'on est admissible qu'on est automatiquement libéré. Il y a effectivement un contrôle judiciaire, il y a un juge, enfin en l'occurrence même un tribunal, tribunal de l'application des peines, qui est composé de trois personnes, un magistrat professionnel et deux assesseurs qui sont des personnes issues du terrain spécialisées, l'une en matière pénitentiaire et l'autre en réinsertion sociale. Et le tribunal statue sur base d'un dossier qui comporte évidemment toute une série d'avis, en ce compris pour les personnes condamnées pour des faits de terrorisme, l'avis de services spécialisés qui vont se prononcer sur la nécessité de prévoir des accompagnements spécialisés également à la sortie.
1: C'est-à-dire de la déradicalisation, ou est-ce que ça, il a participé, Mohamed Bakali, à un programme de déradicalisation en prison ?
2: Alors en Belgique, on préfère parler de désengagement que de déradicalisation, et j'ignore, à vrai dire, ne connaissant pas les détails du dossier, s'il a ou pas participé à ce type de programme.
1: Mais ça existe.
2: Des possibilités qui existent, bien sûr. On a des organismes spécialisés en Belgique francophone, ça s'appelle le CAPREF, donc c'est le Centre d'aide et de prise en charge pour les personnes concernées par les radicalismes et les extrémismes violents, et qui offre effectivement des parcours de désengagement en prison, parcours qui peuvent être volontaires durant la période de détention ou qui peuvent être imposés par le tribunal comme condition à la libération.
1: Mmh. Vous avez entendu probablement, Marie-Aude Bernard, les victimes des attentats du 13 novembre en France qui sont choquées par cette possible remise en liberté de Mohamed Bakali. Est-ce que cette affaire suscite également de l'émoi chez vous en Belgique ?
2: Elle est sans doute moins médiatisée parce qu'effectivement, les victimes sont localisées en France. Cela dit, de manière générale, quand il y a des libérations conditionnelles dans des dossiers très médiatiques, c'est vrai qu'il y a régulièrement une part d'émotion qui s'exprime dans la population. Mais là, je pense qu'il y a une vraie responsabilité à bien expliquer quels sont les enjeux, D'abord, la libération conditionnelle n'est pas une remise de peine, ça n'est pas une liberté. La personne reste sous le contrôle de la justice pendant une période qui, en l'occurrence, sera sans doute de 10 ans. Et donc, pendant ce temps-là, on se garantit et on s'assure qu'elle met effectivement en place toute une série de choses, tout un plan de réinsertion qui doit prévenir la récidive. Et donc, il y a quand même aussi cette réalité qu'un jour ou l'autre, Pacali serait sorti de prison, sortir sous contrôle judiciaire, sortir en libération conditionnelle, vaut sans doute mieux en termes de prévention de la récidive et de prévention de la dangerosité que de sortir sans aucune condition à fond de peine, comme on dit dans le jargon pénitentiaire.
1: Je vous remercie pour votre éclairage. Marie-Aude Bernard, professeure en droit de la procédure pénale à l'Université catholique de Louvain. Merci de nous avoir expliqué cette situation qui, c'est vrai, en France, nous semble assez improbable et invraisemblable, mais on a bien compris grâce à vos explications.
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1: Le Fil Info à 18h20, on est avec Marc Potvin et cette contre-attaque de Philippe Brun.
4: Le député de l'Eure évoque un conflit instrumentalisé par le PS pour le tuer politiquement. Il est écarté de la primaire de la gauche en raison d'accusations de violence sur une ancienne collaboratrice parlementaire. Philippe Brun est aussi suspendu du PS et du groupe socialiste à l'Assemblée à titre conservatoire. La CGT demande au Premier ministre de réunir en urgence une table ronde sur le pouvoir d'achat et la vie chère. La hausse des prix étrangle de nombreux travailleurs, souligne le syndicat. Il cite le coût des carburants qui préoccupe aussi Emmanuel Macron. Le président exige du gouvernement qu'il soit mobilisé à 100% sur la maîtrise des prix et sur l'approvisionnement. Près de 8000 morts de plus que ce qui était attendu cet été. Dernier bilan de Santé publique France. Il comprend désormais les chiffres de la vague de chaleur du mois d'août. Un bilan voué à s'alourdir notamment parce qu'il ne prend pas en compte l'été en entier. Le secrétaire général des Nations Unies juge indispensable une coordination mondiale sur l'intelligence artificielle. On perd le contrôle, alerte à l'instant l'un des pères de l'IA.
1: Info. Ils sont donc 5, Raphaël Glucksmann, Olivier Faure, Ségolène Royal, Jérôme Guedj, Emmanuel Morel, 5 candidats à la primaire du PS et de place publique en vue de la présidentielle, 5 et pas 6, puisqu'au dernier moment, le député socialiste Philippe Brun a été écarté. Une femme l'accuse de violence, tandis que lui affirme ne pas connaître les faits qui lui sont reprochés. Philippe Brun est par ailleurs suspendu à titre conservatoire du Parti Socialiste et de son groupe à l'Assemblée. Il vient de donner une conférence de presse et il conteste fermement ses évictions.
5: Le motif avancé est qu'une militante et ancienne collaboratrice que j'ai licenciée pour faute grave aurait hier soir appelé le siège du parti à 23h55, faisant état de faits pouvant être qualifiés pénalement. Je ne connais pas ces faits au moment où nous nous parlons. Aucune plainte n'a, à ma connaissance, été déposée. Le Parti socialiste que j'ai interrogé n'a pas voulu dire de quoi exactement j'étais accusé. Sans aucune enquête, donc, certains responsables du PS ont parlé à la presse et évoqué des suspicions de violence. Accusations extrêmement graves, mettant ainsi à mal mon honneur et ma dignité. Des accusations calomnieuses qui nuisent à ma réputation et qui détruisent ma vie personnelle et celle de mon entourage. Je refuse de me laisser démolir par de fausses accusations. La justice n'a pas été saisie, mais le Parti socialiste s'y est visiblement substitué. Entre minuit et 7 heures du matin, le jour de l'officialisation des candidatures à la primaire. À aucun moment je n'ai été prévenu. À aucun moment je n'ai été entendu. Je me dois de parler vrai pour tous ceux qui me font confiance. Je n'ai jamais eu l'intention de livrer ma vie privée, mais mon parti m'y oblige. J'ai en effet un contentieux avec mon ex-collaboratrice, que j'ai licenciée pour faute grave au mois de juin. Je vis un calvaire et un harcèlement continu de la part de cette personne. Cette femme, qui est membre des instances nationales du Parti socialiste, a pour volonté de me nuire au sein de mon parti, au moment même où j'ai réuni les conditions pour me présenter à la primaire présidentielle. J'ai été victime de cette femme. je dirais, dans les jours qui viennent, toute la vérité sur ces agissements. Mais sans

0: Justice saisie. Ce conflit est désormais instrumentalisé par mon propre parti pour me tuer politiquement. Pourquoi aujourd'hui, date d'officialisation des candidatures, pourquoi ne pas m'avoir entendu alors que l'on me dit qu'une commission, et je l'ignorais, a été saisie en juillet et qu'aucune investigation n'a été menée? C'est inédit, du jamais vu dans l'histoire d'un parti politique démocratique. Je n'accepterai pas d'être sali, comme aucune plainte n'est déposée contre moi. Alors je vous annonce que je dépose moi-même plainte, afin que la justice puisse établir les faits.
1: Voilà pour un extrait de cette conférence de presse donnée il y a quelques minutes par le député Philippe Brun. Bonsoir Patrick Mennucci.
2: Bonsoir.
1: Merci d'avoir accepté l'invitation du 17-20 de France Info. Vous êtes le président de la commission d'organisation de la primaire et membre du bureau national du PS, donc de l'instance dirigeante. Vous venez d'entendre, hein, comme nous, Philippe Brun. Je voudrais d'abord que vous nous expliquiez votre version. Vous alliez boucler la liste des candidats hier soir lorsque vous avez eu connaissance des accusations contre Philippe Brun. Comment ça s'est passé ?
2: Ah non, pas du tout. La commission d'organisation a eu connaissance ce matin, après le Bureau national, de la liste que le Parti socialiste lui a fournie de candidats, c'est-à-dire Olivier Faure, Ségolène Royal et Jérôme Guedj. Ce matin, il y avait un Bureau national du Parti socialiste, Johanna Roland, qui est la maire de Nantes et qui assure l'intérim d'Olivier Faure durant la primaire, a informé les membres du Bureau national d'accusations portées par une femme à l'égard, ou plutôt à l'encontre de Philippe Brun, qu'elle a qualifié de très grave, et elle a évoqué des violences. Je précise qu'elle s'est limitée à dire violences, elle ne les a pas qualifiées, donc je vois que certains parlent de violences sexuelles, c'est totalement faux.
1: Vous savez de quelle violence il s'agit ?
2: Non, je ne sais rien.
1: Parce que vous étiez à cette réunion, hein ?
2: Oui, j'étais à la réunion, je vous dis ce qu'a dit Johanna Roland. Et donc, elle a proposé au Bureau national, en urgence, la suspension temporaire de Philippe Brun au titre de l'article 434 qui prévoit, dans ces cas-là, que la suspension dure jusqu'à ce que la commission des conflits se soit prononcée. C'est ça qui a été fait. Et en fait, c'est une espèce de mesure conservatoire. Là où ça prend une dimension évidemment plus grave, c'est que cette suspension provisoire a pour conséquence de priver Philippe Brun de sa qualité d'adhérent du Parti socialiste et donc de sa possibilité de participer à la primaire.
1: Et justement, ce timing, il pose question, Patrick Mennucci. Apprendre ça, le timing pose question. Philippe Brun dit que cette accusation est sortie hier à 23h55, c'est-à-dire 4 minutes avant le dépôt des candidatures.
2: Pardonnez-moi, mais moi, je ne suis pas au courant de ça. Je vous dis ce dont je suis au courant et ce dont sont au courant les membres du Bureau national du Parti socialiste. On ne leur a pas parlé d'horaire. J'ai vu apparaître ça, je ne sais pas comment. Johanna Roland a dit qu'il y a des faits très graves qui sont des faits de violence. Et je vous demande d'appliquer l'article 434. Et c'est vrai qu'il y a eu une espèce de stupéfaction.
1: Parce que cette femme, visiblement, avait déjà signalé les faits à deux instances du Parti socialiste et vous ne l'avez jamais entendue.
2: Mais nous, on ne le sait pas. Moi, je ne suis pas membre de ces instances.
1: Jusqu'à vous.
2: Mais madame, il y a une séparation entre le judiciaire et
1: le politique. Pas le judiciaire, monsieur Mennucci. La commission de lutte contre le harcèlement au Parti socialiste et la commission nationale des conflits.
2: C'est ça, mais ces deux commissions ne communiquent pas avant qu'elles rendent leur résultat. Donc voilà.
1: Ne fallait-il pas entendre Philippe Brun qui là est en train de dire, mais on m'a même pas posé de question.
2: Je pense qu'effectivement, Philippe Brun sur ce point a totalement raison. La commission de harcèlement, puisque c'est elle qui était saisie, aurait dû, dans le temps, puisqu'on dit, j'ai appris tout à l'heure qu'il paraît-il que c'est en début juillet, aurait dû le confronter, c'est certain. Mais une fois qu'on dit ça, si vous voulez, il y a quand même une volonté, je pense, de Johanna Roland. Il y a une confiance du Bureau national quand on vous dit quelque chose d'aussi grave. Et je pense que le Bureau national a fait confiance à la première secrétaire par intérim, parce que le Parti socialiste a un engagement féministe très fort, il y a l'expérience d'autres affaires de ce point, et je pense qu'il y a une volonté de Johanna Roland de protéger le Parti socialiste de polémiques de ce point de vue.
1: Et quand Philippe Brun dit qu'il s'agit pour lui d'une instrumentalisation du parti, donc des socialistes, pour le tuer politiquement.
2: Non, mais je ne suis pas un commentateur, moi, de la vie politique. Je vous dis...
1: Vous êtes au sein du même parti, donc justement, votre avis est intéressant.
2: Je vous dis, et je connais bien Philippe Brun, et il m'est arrivé de l'apprécier. C'est un garçon qui a beaucoup de qualités, mais en même temps, il y a cette chose qui nous a été dite par la première secrétaire du parti, et ensuite la commission que je préside a simplement à connaître la liste des candidats. Donc elle n'a absolument eu aucune activité dans ce domaine-là. Et ce que je voudrais dire, madame, c'est que, bien sûr, ce problème est un problème très grave. J'ai entendu que Philippe Brun voulait se défendre. Je pense qu'il a raison. Il faut se défendre.
1: Il va porter plainte, oui.
2: Moi, je n'ai pas d'éléments. Et ce que je voudrais vous dire quand même, c'est qu'il y a une primaire qui a débuté ou qui va débuter demain, que dans cette primaire, il y a 5 candidats qui sont des personnalités importantes, hein, Glucksmann, Faure, Ségolène Royal, Jérôme Guedj et Emmanuel Morel, et que moi je suis en responsabilité de faire en sorte que cette primaire se déroule bien.
1: Bah, elle démarre mal en tout cas, ça, on ne peut pas dire le contraire, il y a une crise au moment du lancement de cette primaire au Parti Socialiste.
2: Il y a une crise peut-être, mais la primaire va avoir lieu. Donc je peux vous dire que notamment sur vos antennes et du service public, il est prévu un grand débat bientôt.
1: Début octobre, tout à fait.
2: Il y aura d'autres émissions qui sont programmées, notamment la première avec vos concurrents de TF1. Voilà, la primaire se déroule. C'est une affaire tout à fait regrettable. Philippe Brun l'a dit d'ailleurs lui-même dans son intervention. Il ne se considérait pas comme le favori de la primaire. Évidemment, c'est très regrettable ce qui se passe, mais ce que je veux dire quand même aux citoyens qui font confiance au Parti socialiste, que la question aujourd'hui, c'est de désigner un candidat qui soit issu de la gauche de gouvernement, du Parti socialiste, de Place Publique, de GRS, pour aller à l'élection présidentielle.
1: Et ce sera, nous l'avons bien compris, sans Philippe Brun qui a été écarté de cette liste des candidats. Je vous remercie pour votre réaction, Patrick Mennucci, président de la commission d'organisation de la primaire socialiste et Place Publique.
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1: Encore un peu plus de soleil, Céline Acosta, demain.
8: Oui, et ce sera sur le quart sud-est qu'il sera présent, accompagné de bonnes rafales de vent. Pour les autres, ce sera un petit peu plus nuageux, un ciel voilé sur la partie centre du pays. Et puis une nouvelle perturbation qui va concerner surtout les bords de Manche le matin avec des pluies et du vent. Faible perturbation qui va rentrer un tout petit peu dans les terres qui concernera les pays de la Loire dans l'après-midi. Pour les températures, un petit peu frais le matin, 9 à 20 degrés du nord au sud. Dans l'après-midi, ça regrimpe comme aujourd'hui, 21 à 25 degrés.
1: Céline Acosta, vous êtes sur France Info, on est très en retard, 18h33. C'est à vous Emmanuel Langlois pour l'info.
9: Un violent incendie en cours dans le nord des Landes, 150 pompiers mobilisés, appuyés par 10 moyens aériens. Le feu s'est déclenché au niveau de la commune de Lué, à proximité de la voie ferrée. Il n'y a plus aucun train en circulation entre les Landes et Bordeaux. L'incendie a pris dans une ferme photovoltaïque et se propage très vite. Il continue ce soir de progresser. Manon Claverie d'ici Gascogne.
10: On en est à 150 hectares de forêt brûlée. Ce sont les dernières informations que viennent de nous donner les pompiers. Pour l'instant, ils arrivent à contenir le feu du bon côté de la ligne de TGV, c'est-à-dire à l'ouest de cette ligne. Cette ligne qui dessert La Bouëire, mais aussi Dax, tout le Pays Basque, le Béarn et la Bigorre. Les pompiers disent qu'ils ne partagent pas un optimisme débordant, ce sont leurs mots, mais ils bénéficient maintenant de 10 moyens aériens, c'était 4 il y a une heure, des Air Tractor, des Dash, des Canadair. Le feu progresse toujours, donc poussé par le vent, toujours en direction du sud-est de Lu où il s'est déclenché. Heureusement, dans cette direction, il n'y a pas d'habitation, donc pas d'évacuation d'habitants de prévu pour l'instant.
9: Manon Clavery, ici Gascogne. Contrôle judiciaire allégé pour Patrick Bruel. Malgré l'opposition du parquet, le chanteur est désormais autorisé par la cour d'appel de Versailles à se rendre à l'étranger. L'artiste est accusé par de nombreuses femmes de violences sexuelles et mise en examen dans 4 affaires. Des poteaux de caténaire arrachés, un passage à niveau détérioré, la SNCF prévoit plusieurs semaines de travaux avant de pouvoir rétablir le trafic sur la ligne Rouen-Caen. Après le déraillement du TER vendredi dernier, 2 grues de 250 tonnes et 200 opérateurs de la Société des chemins de fer sont mobilisés depuis hier pour relever et évacuer les 6 voitures du train qui a déraillé près de Rouen. Et puis à l'étranger, le bilan de la crue meurtrière qui a frappé le Népal il y a tout juste 3 semaines bondit ce soir à plus de 6500 disparus selon les autorités. Bilan qui était jusqu'à présent autour de 5000 personnes dont on était sans nouvelles, la catastrophe du 26 août a aussi fait 1386 morts.
1: C'était Emmanuel Langlois. Et tout de suite, le cri de colère planétaire. Aucun pays n'échappe à la flambée des prix des carburants et la contestation populaire grandit dans le monde entier.
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1: Et on apprend à l'instant que Sébastien Lecornu a demandé à ses ministres de prolonger jusqu'au 31 décembre les aides ciblées pour les secteurs impactés par la flambée des prix des carburants, par les gros rouleurs aussi, on n'a pas encore de précision, mais donc ces aides vont être prolongées jusqu'au 31 décembre. Le gazole est à 2,30 euros le litre, le sans-plomb 95 à 2,20 euros. La hausse continue, le quotidien des automobilistes devient de plus en plus compliqué, en particulier ceux qui vivent dans des communes rurales où la voiture est indispensable, que ce soit pour aller travailler, faire ses courses ou consulter un médecin. Illustration à Coux, en Ardèche, c'est un village de 1700 habitants. Reportage Pauline Aubel.
12: Ophélie habite dans un hameau au-dessus du village. Au quotidien, elle fait tout en voiture.
13: Moi, je suis dans le médical, je suis aide-soignante et donc je suis en intérim. Donc là, je dois limiter mes déplacements. Je prenais des missions jusqu'à Cré. Là, j'ai appelé mon agence. C'est plus possible, en fait. Je peux aller maximum à 20 minutes parce que sinon, c'est même plus rentable, en fait, d'aller travailler pour moi.
12: Elle fait aujourd'hui au moins un plein par semaine dans sa voiture familiale. Son budget carburant dépasse les 350 euros par mois.
13: C'est énorme, ouais, ça fait le tiers de mon salaire. Et donc, ouais, en fait, on se fait plus plaisir, quoi. Sur les voyages, sur les sorties, on est en train de tout compter. Quoi.
12: Pour Lydie aussi, qui habite au centre du village, ce sont les trajets domicile, lieu de travail qui pèsent sur le budget.
14: J'ai 14 km aller-retour et c'est des petits trajets. Donc en fait, c'est là où ça consomme le plus. Avant, je vous dirais franchement, je faisais un plein avec 70 euros et là, je suis à 90. C'est dur et puis quand on voit les informations, ça rassure pas vraiment parce qu'on a l'impression qu'on va pas s'en sortir, quoi.
12: En tout cas, fonctionner sans voiture, c'est mission impossible selon les habitants.
15: Il y a très peu de circuits de bus et voilà, après il y a pas de train, donc ouais, c'est compliqué.
16: On est tributaire du véhicule personnel, quoi. Pour faire les courses ou pour aller chez l'ophtalmo, pour le petit chien, pour juste déplacer à chaque fois en voiture.
12: En vélo, ce n'est pas beaucoup mieux. Ici, seule la départementale 104 traverse le village, très passante et escarpée.
17: Les routes, là, sont très dangereuses en vélo.
18: Cette route-là en vélo, c'est...
17: Voilà, il y a des endroits chez nous, ben, ils passent jamais à vélo. Donc le vélo, c'est bien, mais c'est pas bien pour partout. Hein.
12: Pour pouvoir payer l'essence, Joël a donc finalement choisi de revoir son organisation au jour le jour.
19: Ça impacte tout, parce que je vois des fois, ben, on se dit, ben non, on va pas aller voir un tel. On ira quand on ira voir un hôtel, etc., etc. On fait des machins. Et des fois, bah, ça se passe pas bien parce que bon, tu vois pas tout le monde. Enfin, voilà, tu peux pas tout faire. Ah oui, non, mais c'est sûr que c'est un pacte, hein, parce que sinon, bientôt, ça va être ou rouler ou manger ou payer son loyer.
12: Autour de Coux, aucune station ne propose du gasoil en dessous de 2,25 euros le litre. Et cela devrait encore augmenter dans les prochains jours.
1: Pauline Nobel, ici de Romardèche pour France Info. Chaque candidat à la présidentielle y va de sa proposition pour faire baisser les prix de l'essence ou du moins soutenir les Français. Arrêtons-nous sur celle de Bruno Retailleau, qui était l'invité du 8h30 France Info ce matin. Bonsoir Victor Maté.
20: Bonsoir Céline.
1: Le patron des Républicains Républicains veut supprimer les certificats d'économie d'énergie. Qu'est-ce que c'est ?
18: C'est un dispositif créé il y a maintenant 20 ans et qui oblige les fournisseurs d'énergie à aider les consommateurs en finançant une partie de leurs travaux de rénovation énergétique, isolation des murs, chauffage, un financement de la transition énergétique élargi au carburant depuis 2011, il y a 15 ans, selon le principe du pollueur-payeur. Tous les distributeurs sont désormais concernés, comme Total, Leclerc ou Auchan, par exemple, qui répercutent en fait le prix de ces certificats sur les prix de l'essence et du gazole.
1: D'où ce calcul de Bruno Retailleau sur les économies réalisées en supprimant ces certificats.
20: Par plein, ça fait à peu près 8,50
21: euros. 8,50 euros par plein, vous dites. C'est ce que paye

0: Il est fournisseur d'énergie et ce qui sert à financer la transition énergétique.
1: Mais dans la plus totale opacité, c'est ce que la Cour des comptes a dit par trois reprises depuis 12 ans.
2: 8,50 euros d'économie par plein, Victor, c'est vrai ou pas ?
3: C'est en fait une estimation que fait le candidat LR à la présidentielle, Bruno Retailleau, s'appuie sur le montant des certificats d'économie d'énergie passés en janvier dernier de 11 centimes par litre à 15 ou 17, selon l'Union française des industries pétrolières, chiffre repris d'ailleurs depuis par d'autres associations. Bruno Retailleau, en retenant la fourchette haute et en l'appliquant à la moyenne d'un plein en France, fait ce calcul, 17 centimes fois 50 litres, c'est comme cela qu'il arrive à 8,50 euros.
2: Et est-ce que, comme l'affirme Bruno Retailleau, la Cour des comptes parle à trois reprises de totale opacité à propos de ces certificats ?
3: Alors, 2013, 2016 et 2024, il y a bien eu trois rapports de la Cour des comptes consacrés à ces certificats. Le terme opacité n'apparaît que dans le plus récent, il y a deux ans. Un texte sévère, il faut le dire, qui parle, je cite, d'un dispositif instable, coûteux pour les ménages et dont l'effet réel reste inconnu. Les deux précédents rapport était plus clément. En 2013, on pouvait lire ces termes, une efficacité difficile à mesurer, qui peut être améliorée. Et en 2016, les certificats participent aujourd'hui activement à la réduction de la consommation d'énergie.
2: Victor Mattet, cellule décryptage de France Info. Et face à cette crise des carburants, vous êtes de plus en plus nombreux à vous tourner vers la voiture électrique. Les ventes dans le neuf ont bondi de 113% au mois d'août pour atteindre 38% de part de marché. La tendance est la même pour les véhicules d'occasion. Le problème, c'est que ce sont surtout des produits fabriqués en dehors de l'Europe. Et pourtant, Anne Le Gall, une étude menée par la Fondation pour la Nature et l'Homme et l'Institut Mobilité en Transition révèle qu'il est tout à fait possible de construire une voiture électrique à moins de 15 000 euros sur notre continent.
4: Voilà, et on parle bien ici d'une voiture dont l'ensemble des pièces seraient produites en Europe, y compris la batterie. Son prix de vente serait de 15 000 euros sans les aides, alors qu'aujourd'hui les voitures d'entrée de gamme se situent plutôt autour de 20 000 euros. Alors évidemment, il n'y a pas de secret, pour pouvoir baisser le prix de vente, explique Thomas Outaya-Kumar de la Fondation pour la Nature et l'Homme, pour baisser le prix de cette voiture électrique, il va falloir imaginer des voitures plus petites et moins puissantes.
5: Cette voiture, elle fait 4 places, elle peut rouler à 110 km heure et donc sans problème emprunter des tronçons d'autoroute notamment pour effectuer le trajet domicile-travail. Elle est aussi très sobre en énergie, peu consommatrice de ressources et avec une petite batterie. C'est ce type de voiture qu'on peut proposer à 15 000 euros et qui permettrait de répondre à une problématique que vivent de millions de Français qui sont en situation de précarité mobilité et qui ont besoin aujourd'hui qu'on leur trouve des solutions.
2: Mais une voiture plus petite, moins puissante, avec une autonomie de 140 à 200 km, ça ne peut pas intéresser tout le monde.
4: Non, pas question de faire de longs trajets sur autoroute avec cette voiture électrique légère, mais selon cette étude, 2 à 3 millions de véhicules de ce type pourraient être vendus dans l'Union européenne chaque année à partir de 2035. Pour Jean-Philippe Hermine, directeur de l'Institut Mobilité en Transition, le marché existe donc bel et bien, et notamment pour les deuxièmes voitures.
6: Dans le débat sur les moyens de relancer les ventes, de décarboner la mobilité, de relancer l'industrie européenne, cette piste de favoriser via un système réglementaire, un système fiscal, notamment ces petits véhicules, elle est viable, c'est ce qu'on essaye de montrer dans cette étude, parce que les volumes sont là potentiellement, les clients sont là, et donc c'est une direction dans laquelle on pense qu'il est intéressant d'investir.
2: Anne, est-ce que les constructeurs sont prêts à se lancer sur cette gamme de véhicules sur lesquels ils feront moins de marge ?
4: Eh bien, c'est tout le pari et il y a des signes encourageants. Dacia a déjà annoncé l'arrivée prochaine d'une future Spring à 18 000 euros. Elle sera produite en Slovénie. Stellantis prévoit aussi la production en Europe d'un petit véhicule électrique à moins de 15 000 euros à l'horizon 2028. Mais le rapport publié ce matin insiste bien sur un point. Pour que les constructeurs puissent vendre suffisamment de ces petites voitures électriques abordables, eh bien, il va falloir aussi qu'il y ait des incitations fiscales et réglementaires au niveau européen, avec par exemple des aides à l'achat. Donc il faut qu'il y ait une ambition politique et selon cette étude, au-delà des bénéfices environnementaux et sociaux, la production de ces petits véhicules électriques en Europe pourrait potentiellement créer autour de 55 000 emplois industriels dans l'Union européenne.
2: Anne Le Gall, service Sciences Environnement de France Info.
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2: Emmanuel Langlois pour le Fil Info à 18h45 avec Philippe Brun, qui contre-attaque ce soir après son éviction du PS.
11: Accusé de violence, également écarté de la primaire de la gauche lors d'une conférence de presse à l'Assemblée tout à l'heure, le député de l'Eure accuse ce soir son parti d'avoir instrumentalisé un conflit qui l'oppose selon lui à une ancienne collaboratrice pour le tuer politiquement. Il annonce qu'il va déposer plainte. Face à la flambée des prix des carburants, Sébastien Lecornu demande à ses ministres de prolonger jusqu'à la fin de l'année, jusqu'au 31 décembre, les dispositifs d'aide aux filières professionnelles concernées. Cela concerne les pêcheurs, les agriculteurs et le bâtiment et travaux publics. Emmanuel Macron avait appelé ce matin le gouvernement à une totale mobilisation. Ce sont ses mots sur l'approvisionnement et la maîtrise des prix de ces carburants. Une enquête administrative a été ouverte à la suite de violences à l'encontre de jeunes basketteurs en formation à l'INSEP dans la nuit de dimanche à lundi. Certains ont notamment reçu des coups porté par des joueurs plus âgés lors d'un bizutage à l'internat. Selon la direction de l'Institut parisien du sport de haut niveau, 10 sportifs ont été exclus provisoirement.
2: Info. On connaît désormais les sites qui accueilleront les épreuves des Jeux Olympiques d'hiver en 2030 dans les Alpes. Le Comité international olympique a passé 3 jours à inspecter les lieux. La métropole lyonnaise abritera tous les sports de glace en remplacement de Nice. Et Courchevel et Val d'Isère vont se partager les épreuves reines de ski alpin. C'est un reportage de Christophe Vincent.
12: Après le retrait de Nice, décidé par son maire, Éric Ciotti, Lyon tire le gros lot. Eurexpo accueillera le patinage artistique, le curling et les épreuves paralympiques. L'aréna de Décines et la halle Tony Garnier se partageront les compétitions de hockey et le village olympique sera construit à Oullins-Pierre-Bénite. Tous ces sites ont séduit la délégation du CIO, si l'on en croit le président intérimaire du comité d'organisation, Vincent Roberti.
13: C'est ce pôle glace que nous avons fait découvrir à la commission de coordination pour montrer tous les atouts de la métropole lyonnaise. Nous avons des sites de compétition qui sont variés, exceptionnels, sur une carte territoriale qui est cohérente et responsable, car je le rappelle, les Alpes 2030, c'est 3 heures maximum de transport entre ces pôles. C'est aucun équipement sportif majeur construit pour l'occasion, puisque nous allons réutiliser ce qui existe et faire des rénovations. C'est une première depuis l'édition d'Innsbruck en 1976.
12: Pour le ski alpin, Courchevel accueillera les épreuves de vitesse, descente et super-G. Val d'Isère, appuyé par Jean-Claude Killy, va récupérer le géant et le slalom. Une semaine après la démission du président du COJOP, Edgar Gros-Piron, les Jeux semblent sur les rails. Le directeur exécutif du CIO, Pierre-Olivier Beckers.
14: La commission de coordination, je vous le garantis, quitte Lyon très rassurée par les progrès accomplis, confiante dans l'orientation prise par le projet et enthousiaste sur l'ambition du projet et ce que ces Jeux olympiques et paralympiques des Alpes françaises 2030 peuvent apporter non seulement à la montagne, mais à l'ensemble de la France et bien au-delà aux visiteurs du monde entier.
12: Aucune date pour la succession de Gros-Piron. Il faut trouver la bonne personne, glisse le directeur suisse des Jeux Olympiques, Christophe Duby, qui tacle les Français. Évitons d'étaler sur la place publique des querelles de personnes.
2: Reportage à Lyon, signé Christophe Vincent pour France Info. Il est 18h48, la menace russe touche toute l'Europe et la présidente de la Commission de Bruxelles propose la création d'un Conseil européen de sécurité en associant la Norvège, le Royaume-Uni et le Canada. Le Canada qui pourrait par ailleurs devenir le premier pays membre associé de l'Union européenne. C'est l'idée lancée par Ursula von der Leyen lors de son discours tout à l'heure au Parlement.
15: We see the world with the same eyes.
16: Nous voyons le monde avec un même regard. Mais surtout, l'Europe et le Canada croient en la démocratie. Le pouvoir n'appartient pas aux plus forts et aux plus riches, mais à nous tous. Nous unissons donc nos forces volontairement pour créer un espace commun de prospérité économique et de sécurité. Nous créerons des alliances technologiques. Nous rapprocherons nos bases industrielles de défense. Nous ferons de l'Arctique une de nos priorités communes. Nous travaillerons sur les minéraux critiques et les batteries électriques, sur l'IA, le calcul quantique et la sécurité économique. Ce n'est pas un partenariat contre qui que ce soit, mais pour notre force commune. Je souhaite donc ouvrir la porte au Canada pour qu'il devienne le premier membre associé de l'Union européenne.
2: Le Canada, qui est parfois malmené par Donald Trump, pourrait-il alors devenir le premier membre associé de l'Union européenne? Et ce statut de membre associé existe-t-il déjà? Écoutez la réponse de Patrick Martin-Genier, enseignant à Sciences Po, spécialiste de l'Europe.
10: C'est un objet institutionnel non identifié pour l'instant, parce que en réalité, elle a bien dit qu'il s'agirait du premier membre associé à l'Union européenne de fixer le niveau le plus haut possible de coopération avec le Canada. Donc c'est tout à fait pertinent, intéressant, mais il n'en demeure pas moins qu'en parlant de l'expression « le premier membre associé de l'Union européenne », on voit bien que cette catégorie juridique n'existe pas et que donc ce sera sans doute quelque chose à moyen terme. La coopération existe avec le Canada, nous avons des liens privilégiés, donc il ne faut pas confondre cette notion de membre associé qui n'existe pas avec d'autres accords commerciaux qui peuvent exister, des accords de coopération renforcés avec d'autres États, avec une quarantaine de pays, nous avons des accords commerciaux tout à fait privilégiés.
17: Mais là, oui, avec la Suisse, avec l'Islande, et puis il y a le Conseil de l'Europe, la Turquie fait partie par exemple du Conseil de l'Europe, donc il y a des pays qui ont des statuts particulier.
10: Par exemple, la Norvège, l'Association européenne de libre-échange, la Norvège qui n'est pas membre de l'Union européenne participe au marché unique, à l'espace sans frontières, à la libre circulation des marchandises, des personnes et des services, également en matière de défense, mais ne participe pas au processus décisionnel de l'Union européenne. Donc il existe déjà toute une série d'outils dans la panoplie européenne, mais ce que nous avons entendu ce matin est tout à fait inédit. En tout cas, c'est un signe politique très fort, mais cela va sans doute donner lieu à des débats d'ordre politique. Mais je n'imagine pas un seul instant que les États soient d'accord pour que le Canada participe au système décisionnel, est un commissaire européen, des membres au Parlement européen, parce que ça reviendrait à déplacer complètement les frontières de l'Union européenne. Lorsque nous sommes à 27 et que demain nous serons à plus de 30, bien évidemment que cela sera extrêmement difficile.
17: Au-delà du fait que géographiquement, ça n'aurait pas forcément beaucoup de sens. Au bout de combien de temps ça peut se mettre en place, ce partenariat? Vous parliez d'un moyen terme, c'est de l'ordre de quelques années?
10: Écoutez, si on crée un nouveau statut juridique, il faut à minima une directive, un règlement, voire modifier les traités. Parce que cette notion de premier membre associé n'existe pas dans les traités de l'Union européenne. Il y a dans les traités de l'Union européenne un processus pour l'adhésion. Et en général, on associe les États tels que les Balkans, l'Ukraine, un pays candidat, d'autres pays sont associés à la marge de l'Union européenne. Mais cette notion de membre associé n'existe pas de façon institutionnelle. Donc, si nous devions modifier les traités, ce serait extrêmement long, plusieurs années. S'il s'agit de produire un texte législatif qui permet de formaliser cette association, ça pourrait prendre quelques mois, mais ça pourrait aller aussi rapidement. Le problème, c'est qu'on ne sait pas si tous les États seront d'accord.
17: Il y a encore Mark Carney, qui est le Premier ministre canadien. Il promettait à Donald Trump que son pays resterait le plus important partenaire des États-Unis dans différents domaines. Il ménage la Maison Blanche en vue de ce rapprochement vis-à-vis de l'Union européenne, où il peut mener les deux rapprochements côte à côte.
10: Non, mais écoutez, les faits sont les faits. Le Canada produit plus de 70% de ses recettes à l'exportation avec les États-Unis, quand l'Europe ne représente que 5%. Donc ça, c'est incontournable. En réalité, Mark Carney veut montrer qu'il est capable de faire preuve de résistance vis-à-vis du président américain Donald Trump. Mais lorsque dans 2 ans, Donald Trump ne sera plus là, je pense que des relations plus normales, normalisées, se rétabliront de nouveau avec les États-Unis. Et même chose, bien évidemment, que cela diminuera peut-être l'importance stratégique de se rapprocher de l'Union européenne. Tout cela me semble purement conjoncturel. C'est intéressant, il y a un signal politique, mais il faut être très prudent quant à la suite de ce rapprochement.
2: Voilà, Patrick Martin, Jeunier, enseignant à Sciences Po et auteur de « L'Europe a-t-elle un avenir ?» qui est paru aux éditions Studirama. Il répondait sur France Info à Augustin Arrivé. L'Union européenne qui est menacée par la Russie qui poursuit sa guerre contre l'Ukraine. Il y a eu là-bas 5 morts ce matin après l'attaque d'un bus par un drone russe. Il s'agit de la dernière génération de drones d'attaque et ils font des ravages. Ils sont plus rapides, très précis. C'est un engin de ce type qui a attaqué un train à la frontière avec la Pologne, souvenez-vous, dimanche dernier. Mais les Ukrainiens travaillent à la parade et c'est une fondation caritative comme Back Alive qui s'y attelle. Elle est à l'origine des premiers drones intercepteurs de drones qui jusque-là fonctionnaient si bien. Dmitro dirige le programme Dronefall de la fondation. Il était de passage à Paris et il s'est confié à Eric Biegala.
18: L'avantage majeur de la fondation Comeback Alive, c'est qu'on est capable d'acheter de petites quantités d'engins et de faire ça toute l'année. Ça nous permet de les tester. Vous achetez des matériels nouveaux et innovants. Vous les testez sur la ligne de front avec les militaires. Vous faites un retour d'expérience au constructeur qui peut améliorer son produit jusqu'à ce qu'il soit le plus efficace possible.
19: En ce moment, la menace des dernières générations de drones Shahed, qu'on appelle Geran, la quatrième et cinquième génération, et qui sont un réacteur, c'est tout le problème. Je suppose que vous y travaillez.
18: Oui, on y travaille, on les a bien analysés. Ils sont trop rapides pour être interceptés par les drones intercepteurs que nous utilisions jusque-là. Ça veut dire qu'on va devoir réviser notre technologie, peut-être augmenter la vitesse de nos intercepteurs. C'est faisable, mais se pose la question du rapport coût-efficacité. Il y a toujours une limite au coût de production d'un intercepteur. Il faut qu'il soit moins cher à produire que la cible qu'il doit abattre. C'est comme ça que marche mesure et contre-mesure. Et le monde entier regarde comment on s'affronte sur ce terrain de la technologie.
19: Vous êtes prêts de trouver une solution ?
18: Je connais plusieurs compagnies qui ont des prototypes. Le problème, c'est de savoir s'ils peuvent très rapidement passer à l'échelle, si l'efficacité de leurs engins est systématique. Donc, ça va prendre encore quelques temps.
19: Vous êtes aujourd'hui en phase de test sur ces systèmes ?
18: Oui, à ce stade, les constructeurs ukrainiens sont en contact avec les unités de défense antiaérienne les plus efficaces et ils testent leur technologie et les améliorent.
19: Vous savez quand ça sera prêt ? Les Geran 4 et 5 pourront être interceptés efficacement dans quoi ? Quelques semaines, quelques mois ?
18: Le fait est qu'on les intercepte déjà, mais il faut passer à l'échelle. Je dirais qu'il nous faudra encore 2 mois avant que les Geran 4 et 5 ne soient plus un problème pour nous.
2: Un témoignage recueilli par Eric Biegala, spécialiste défense à la rédaction internationale de Radio France. Et on souhaite un bon anniversaire à la Statue de la Liberté. Elle a 40 ans, 140 ans, figurez-vous. À cette occasion, le musée d'Orsay consacre une exposition à son créateur, le sculpteur français Auguste Bartholdi. Reportage Anne Chépeau.
20: Auguste Bartholdi est l'artiste des projets monumentaux. Outre la Statue de la Liberté, on lui doit notamment le Lion de Belfort et sa réplique installée au centre de la place d'Enfer Rochereau à Paris. Si ses œuvres sont célèbres, son nom n'est pas passé à la postérité.
21: On connaît tous la Statue de la Liberté, personne ne connaît Auguste Bartholdi. Or, c'était un artiste visionnaire extrêmement ambitieux.
20: Annick Lemoine, la présidente du musée d'Orsay.
21: Il faut avoir en tête qu'au moment de son inauguration, la Statue de la Liberté est la plus grande statue qui n'a jamais été créé au monde. Donc son projet est d'une envergure absolument exceptionnelle.
20: C'est la genèse de ce projet et les étapes de la création de la statue jusqu'à son inauguration en 1886 que retrace l'exposition à l'aide d'esquisses, de maquettes, de peintures, de gravures et de photos, notamment celles prises dans l'atelier parisien de la Plaine Monceau où la statue est construite. François Blanchetière, co-commissaire de l'exposition.
22: Les photographies nous montrent une sorte de grande halle à l'intérieur de laquelle travaillent des ouvriers qui fabriquent les éléments agrandis de la statue. dessus, la main tenant le flambeau, le bus, etc., en plâtre sur un lattis de bois. Sur ces structures en plâtre, on va fabriquer des gabarits en négatif qui vont permettre de marteler des feuilles de cuivre. Et donc on voit toutes ces étapes de fabrication parce que Bartholdi tenait à ce que tout cela soit documenté.
20: La Statue de la Liberté, Alliart et technique, Eugène Viollet-le-Duc et Gustave Eiffel ont ainsi participé à sa création. Beaucoup de Français et d'Américains ont aidé à son financement au travers de souscriptions publiques. Une histoire qui est aussi racontée dans l'expérience en réalité virtuelle qui accompagne l'exposition.
0: Monsieur Bartholdi, si nous voulons que votre statue traverse les siècles, nous n'avons pas le choix. Il faut innover.
20: Stéphane Landowski, co-réalisateur du projet.
1: Grâce à la VR, on va pouvoir découvrir la statue avec des points de vue inédits sur les toits de Paris lorsqu'elle a été inaugurée avant d'être transportée aux États-Unis. On va pouvoir voir des morceaux gigantesques dans l'atelier Gaget, là où elle était assemblée. On va pouvoir se retrouver dedans, au pied. On va monter dedans, on va se retrouver dans la tête. On va se retrouver même au niveau du flambeau, tout là-haut. Donc on va pouvoir découvrir la statue telle qu'on ne l'a jamais vue.
20: Une statue qui est la plus connue au monde.
2: L'exposition Auguste Bartholdi, la liberté éclairant le monde. Il y a aussi l'expérience en réalité virtuelle, une statue pour la liberté. C'est à voir à Paris au musée d'Orsay jusqu'au 31 janvier.
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2: Céline Dacosta.
23: On aura demain un ciel assez perturbé près de la Manche avec de faibles averses dès le matin du Nord-Pas-de-Calais jusqu'en Bretagne accompagnées de bonnes rafales de vent sur les côtes. Ces averses, elles vont rentrer un petit peu dans les terres dans l'après-midi. On les retrouvera notamment sur les Pays de la Loire. Les éclaircies dans le même temps reviendront sur la pointe bretonne et celle du Cotentin. Partout ailleurs, ce sera un ciel quand même assez nuageux avec des éclaircies qui seront plus généreuses en allant vers le sud-est où on aura encore pas mal de vent près de la Méditerranée. Une averse est possible également sur les Pyrénées, les Alpes du Sud ou le nord de la Corse en fin de journée. Quant aux températures, un petit peu fraîche le matin, 9 à 16 degrés du nord au sud, ça regrimpe l'après-midi, 21 à 25 degrés jusqu'à 29 encore près de la Méditerranée.
2: Très bon début de soirée, merci d'être avec nous sur France Info. C'est le 17-20, il est 19h. Et c'est le journal d'Augustin Rivet. Bonsoir Augustin.
17: Bonsoir Céline, bonsoir à tous.
2: À la une, le Premier ministre fait un geste ce soir face à la hausse des prix des carburants.
17: Sébastien Lecornu promet de prolonger au moins jusqu'à la fin décembre les aides dont bénéficient déjà certaines filières professionnelles affectées par cette hausse des prix. Nous évoquerons la chute, peut-être provisoire, de Philippe Brun, suspendu du Parti Socialiste alors qu'il espérait se présenter à la primaire de la gauche. Et puis, une femme insultée sur les réseaux sociaux et finalement condamné pour avoir partagé publiquement une capture d'écran de cette insulte. Nous vous expliquerons de quoi il retourne. L'annonce survient alors que les prix des carburants battent des records. Nous sommes autour de 2,15 euros le litre de sans-plomb 95 aujourd'hui en moyenne. Sébastien Lecornu demande à son gouvernement de prolonger les aides ciblées pour certains secteurs professionnels, les agriculteurs notamment ou les entreprises du BTP. Prolongation jusqu'à la fin de l'année. Bonsoir Raphaël Ebenstein.
24: Bonsoir Augustin.
17: Les pêcheurs dont certains bloquent encore ce soir des dépôts pétroliers dans l'Aude à Port-la-Nouvelle, eh bien les pêcheurs vont même voir le montant de leur aide augmenter.
24: Le remboursement par l'État sur présentation des factures va passer de 25 à 35 centimes par litre de gazole pour les pêcheurs, particulièrement mobilisés donc ces derniers jours dans le sud de la France. Et le dispositif, initialement prolongé jusqu'à fin octobre, le sera donc au moins jusqu'à la fin de l'année. Pas de changement sur les montants, en revanche, pour le secteur du BTP, là, la remise équivaudra toujours à 20 centimes par litre de GNR, le gazole non routier, destiné aux pelleteuses ou aux engins de chantier. Idem pour les tracteurs des agriculteurs, avec une aide de 15 centimes, qui se cumulera avec le plan de soutien plus global dévoilé il y a quelques jours. Les transporteurs routiers qui bénéficiaient aussi d'un dispositif d'aide jusqu'à la fin août ne sont plus concernés. Ça suscite d'ailleurs la colère de leurs organisations professionnelles. Quant aux particuliers, grands rouleurs, le guichet pour obtenir un chèque de 100 euros reste ouvert jusqu'à la fin septembre, sans que le Premier ministre n'ait évoqué ce soir sa prolongation.
17: Raphaël Ebenstein, service économie de France Info. La justice belge tente d'expliquer ce soir à des familles émues la possibilité d'une libération prochaine d'un des principaux complices du commando du 13 novembre 2015. Mohamed Bakali avait été condamné à 30 ans de réclusion en France, avec période de sûreté des deux tiers, mais il est détenu en Belgique. Et dans le droit belge, il sera bientôt possible d'aménager sa peine, par exemple avec un bracelet électronique. Bonsoir Valentin Dunat.
4: Bonsoir.
5: C'est dans la perspective de cette procédure que les victimes sont réunies ce soir à l'ambassade de Belgique.
4: En effet, les victimes présentes ici depuis un peu plus d'une heure sont venues écouter les représentants de la justice belge et savoir dans quelle mesure elles ont leur mot à dire dans cette procédure. Mohamed Bakali peut demander sa libération conditionnelle, le droit belge le permet. La décision appartient désormais au tribunal d'application des peines qui va prendre en compte les requêtes des parties civiles et pour ces victimes, ces familles de victimes, c'est décisif. Georges Saline est le père de Lola, tuée au Bataclan.
6: C'est un point que, sur lequel je pense que toutes les victimes seront sans doute d'accord, c'est de dire que c'est vraiment très très bien que sur les procédures de décision sur l'exécution des peines, les victimes soient consultées. Ça me paraît très très bien.
4: Vous l'entendez, hein, les victimes et les familles de victimes présentes ici ce soir, en tout cas celles que nous avons rencontrées, n'expriment pas de colère. Elles ne sont pas là pour ça, car comme l'explique Georges Saline...
6: Que Bakali passe 10 ans, 20 ans, 30 ans ou 40 ans en prison, ça ne me rendra pas ma fille et ça ne change rien, mais rien pour moi, rien. Par contre, Bakali, c'est quelqu'un que je n'ai jamais entendu dire « je suis coupable et je regrette ce que j'ai fait ». Il a même refusé de s'expliquer pendant le procès V13, donc ça c'est un gros point en sa défaveur.
4: Et évidemment, ces points seront mis en avant lors de cette audience à la fin du mois en Belgique pour déterminer les conditions de libération de ce terroriste. Sachez enfin qu'il y a de nombreuses victimes du 13 novembre qui ont décidé de boycotter cette réunion puisqu'elles refusent de négocier avec la justice belge, estimant également que l'État français avait fait une promesse qui n'a pas été tenue, celle que la peine prononcée allait être respectée.
5: Valentin Dunat, merci beaucoup, avec les moyens techniques de Benjamin Reyes depuis l'ambassade de Belgique à Paris.
2: 19h05 sur France Info, la dégringolade en une seule journée pour Philippe Brun.
5: Le député socialiste a été suspendu de son parti, également de son groupe de députés, l'élu de l'Eure, qui espérait se présenter à la primaire de la gauche et qui en a été exclu. Une ancienne collaboratrice licenciée cet été l'accuse de violence. Célia Bergel, Philippe Brun vient de réunir la presse pour nier ce qui lui est reproché.
8: Un quart d'heure de conférence de presse, très tirée, gorge nouée. Philippe Brun dénonce de fausses accusations.
9: Des accusations calomnieuses qui nuisent à ma réputation et qui détruisent ma vie personnelle et celle de mon entourage. Je refuse de me laisser démolir par de fausses accusations.
8: Aucune plainte n'a été déposée à ma connaissance, martèle le socialiste suspendu par son parti, en raison donc des accusations de son ex-collaboratrice qu'il a licenciée en juin pour faute grave.
9: Je vis un calvaire et un harcèlement continu de la part de cette personne.
8: Philippe Brun annonce qu'il portera plainte contre elle et dira toute la vérité dans les prochains jours. Le député affirme aussi ne jamais avoir été en couple avec son ex-collaboratrice, ce qui est interdit, contrairement à ce qu'affirment plusieurs articles de presse, et se défend dans un lapsus.
9: Elle était paxée avec moi, avec son compagnon, durant toute la durée de la relation contractuelle. Je n'ai jamais été son concubin.
8: Plusieurs députés PS assurent pourtant que Philippe Brun a entretenu une relation intime avec son ancienne collaboratrice. Le socialiste, également exclu de la primaire PS Place Publique, dénonce un conflit instrumentalisé par son parti pour le tuer politiquement.
5: Ilia Bergel, service politique de France Info. Alors qu'Olivier Faure dévoile une partie de son programme en vue de cette primaire de la gauche, le premier secrétaire du parti s'exprime dans les pages du Nouvel Obs. Il prévoit par exemple un SMIC à 1700 euros et la retraite à 62 ans. Les quatre autres candidats retenus pour cette primaire sont Raphaël Glucksmann, Jérôme Guedj, Ségolène Royal et Emmanuel Morel. Le procès de Rachida Dati pour corruption a ouvert comme prévu cet après-midi et l'audience est maintenue malgré l'absence de son co-accusé, l'ancien patron de Renault, Carlos Ghosn. La justice examine les raisons du versement de 900 000 euros à l'ancienne ministre du temps où elle était eurodéputée. La situation étonnante d'une internaute dans les Hauts-de-France. Cette militante associative engagée pour l'égalité a reçu le mois dernier un message d'insulte en privé sur l'un des réseaux sociaux auxquels elle était abonnée. Son réflexe aura été de partager le message publiquement pour le dénoncer, mais l'auteur de l'insulte y a vu une violation de confidentialité et Benjamin Illy, le tribunal de Lille vient de lui donner raison. 150 euros à verser chaque jour tant qu'elle ne dépublie pas le message.
25: Le 26 août, Tara Euzé-Sarmini accepte une demande de connexion sur LinkedIn. Elle reçoit ensuite une invitation directement dans sa messagerie privée.
26: Et j'ai pris le temps de faire un trait d'humour sur le fait qu'il était peu probable que je rejoigne un écosystème entrepreneurial qui a un nom très peu inclusif. Enfin, 6 minutes plus tard, je crois exactement, la personne a pris le temps de m'écrire pour me traité de connasse, quoi.
25: Tara Özé-Sarmini publie donc la capture d'écran sur son profil. L'individu en question la poursuit en justice. La procédure va très vite.
26: Une audience en 48 heures, donc sans moi. Je n'ai pas du tout pu me défendre ni présenter mes arguments.
25: Le 4 septembre, Tara Özé-Sarmini est condamnée.
26: C'est insupportable. En recevant la décision de justice, je me suis sentie profondément salie. Une tentative de museler les femmes, c'est plus possible.
25: Tara Özé-Sarmini a décidé de faire appel. L'homme avec qui elle a échangé ses messages nous fait savoir par son avocat que les termes qu'il a employés étaient, je cite, « déplacés, inutilement blessants ». Et qu'il les regrette, il présente ses excuses.
5: Benjamin Illy, merci beaucoup.
2: La forêt des Landes, à nouveau menacée par les flammes.
5: Information ici, Gascogne, un incendie a démarré en début d'après-midi sur la commune de Lué, 150 hectares déjà détruits, et la situation est jugée très défavorable par les pompiers avec un vent fort. Pas d'évacuation envisagée à ce stade. Le trafic des trains TER est interrompu dans cette zone. L'enquête se poursuit en Normandie pour tenter d'expliquer le déraillement d'un TER vendredi dernier entre Rouen et Caen. Mais déjà la SNCF annonce qu'il faudra plusieurs semaines de travaux avant de pouvoir rétablir la ligne. Des poteaux de caténaire ont été arrachés.

0: sûr. Merci beaucoup. On va se retrouver demain. Augustin arrivé, le 15-17, bien sûr. Absolument. Et puis le journal de 19h. Il est demain. 19h10.
1: Et je révise mon autrichien.
0: Moi aussi.
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0: Des aides prolongées, mais celles déjà promises ne sont pas encore versées. Sébastien Lecornu assure ce soir que le dispositif ciblé pour les agriculteurs, le BTP, les pêcheurs, va durer jusqu'au 31 décembre. Les pêcheurs qui restent mobilisés, puisqu'ils n'ont toujours rien perçu. Reportage dans quelques minutes. Et nous serons avec l'ancien conseiller social de François Hollande à l'Élysée. À 19h30, Adrien Beck pour les informer. Autour de quoi ce soir, Adrien ?
4: Eh bien, les aides que vous venez d'évoquer, il va falloir les payer quand même, Céline. C'est le budget, la question du budget qui commence à poindre à l'horizon, puisque Sébastien Lecornu là doit en présenter les grandes lignes dans les tout prochains jours. On va donc essayer de voir ce qu'il y a dedans, comment faire des économies, sur qui aussi elles vont peser, et puis voir sur le plan politique si ce budget il peut être adopté ou pas.
0: Rendez-vous à 19h30 jusqu'à 20h30 pour les informer avec Adrien Beck.
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0: Les aides sont donc prolongées jusqu'à la fin de l'année. Le gouvernement fait un nouveau geste pour les secteurs professionnels les plus impactés par la flambée des prix des carburants, à savoir le BTP, les agriculteurs et les pêcheurs. Audrey Thiézon du service politique de France Info nous a rejoint. On peut dire, Audrey, que la pression était devenue trop forte, la grogne sociale était en train de monter ?
6: Oui, on le voyait hein, ces derniers jours avec une multiplication des manifestations autour de la vie chère et surtout le blocage des dépôts pétroliers à Fos-sur-Mer, à Frontignan, avec l'implication notamment des pêcheurs. On a donc ce midi Maud Bréjon, la porte-parole du gouvernement, qui disait, en sortie de Conseil des ministres, « Je ne ferme pas la porte à de nouvelles aides ciblées, des dispositifs pour les professionnels. » Mais elle refusait de donner un calendrier ou des précisions. Eh bien, ce soir, la nouvelle vient de tomber. Le Premier ministre demande une prolongation jusqu'au 31 décembre des aides pour les professionnels. Alors, il y a trois catégories professionnelles qui sont concernées. Les pêcheurs d'abord. Et pour eux, l'aide va être relevée, passée de 25 à 35 centimes par litre de carburant, donc 10 centimes supplémentaires. On sait que c'est une profession qui avait tout simplement du mal à continuer son activité, puisque sortir en mer lui coûtait parfois plus cher que son revenu. Deuxième cible, ce sont les entreprises du BTP, soutien prolongé là aussi pour 2 mois supplémentaires jusqu'à fin décembre, à hauteur de 20 centimes par litre. Et pour les agriculteurs, 15 centimes par litre, là aussi on prolonge l'aide qui existait déjà et qui devait s'éteindre a priori fin octobre. On va jusqu'à fin décembre. L'idée du gouvernement, c'est de pouvoir permettre à ces activités économiques de se prolonger, de donner de la visibilité jusqu'à la fin de l'année. Voilà ce qu'écrit Matignon dans son communiqué. Reste à voir, bien sûr, si tout cela sera suffisant pour calmer la crise. Des pêcheurs sont déjà en train de dire que ça n'est pas suffisant. Alors,
0: Pêcheurs qui attendent déjà les aides qui ont été promises depuis
6: certaines
0: des semaines.
6: Certaines aides n'ont pas été versées, même si du côté du gouvernement, on nous dit que 90% des versements ont déjà eu lieu, ou en tout cas ont déjà commencé. Pas de nouvelles, en revanche, du dispositif gros rouleur qui concerne les particuliers qui font beaucoup de kilomètres pour aller travailler. On sait que c'est un guichet qui était ouvert à la base jusqu'à fin août, finalement jusqu'à fin septembre. Et c'est toujours le calendrier prévu, c'est ce qu'on vient de m'indiquer c'est ce que vient de me préciser une source ministérielle.
0: Donc il va y avoir ces aides qui sont prolongées jusqu'à la fin de l'année. On a une petite idée, Audrey, de où est-ce qu'on va trouver cet argent-là, puisqu'on est dans un contexte budgétaire extrêmement contraint.
6: Alors, vous savez que vous posez vraiment des bonnes questions, Céline.
0: Oui, mais vous n'avez pas la réponse, c'est ça.
6: Je n'ai pas tout à fait la réponse. En revanche, j'ai une idée du montant, parce que quand il y avait déjà eu une prolongation des précédentes aides, on nous avait donné un montant, c'était 70 millions d'euros supplémentaires. Ouais. Et donc là, on reprend en plus 2 mois d'aide pour les professionnels, donc on peut estimer que ce sera à peu près 70 millions d'euros à trouver sur le budget qui est en cours en 2026. On sait que le gouvernement a déjà rayé un certain nombre de dépenses en cette fin d'année, donc là il va devoir de nouveau puiser On ne sait pas dans quel but.

0: budget. Voilà, on essaiera de poser la question, enfin on va poser la question, mais on essaiera surtout d'avoir la réponse quand nous recevrons des personnalités du gouvernement, des ministres ou le Premier ministre Sébastien Lecornu. Vous nous tenez au courant, bien évidemment, Audrey Tison, dès que vous avez de nouvelles infos. C'est donc l'information de la soirée. L'État qui prolonge jusqu'au 31 décembre les aides ciblées aux professionnels impactés par la crise des carburants. Il y a donc les pêcheurs, on en parlait, qui sont très mobilisés depuis trois jours. Ce soir encore, ils bloquent le port de commerce de Port-la-Nouvelle, c'est dans l'Aude. Et vous êtes à leur côté, Sébastien Berriot, ils comptent rester toute la nuit.
1: Oui, déterminés, et pour preuve, ces pêcheurs ont passé la nuit entière hier ici sur le rond-point qui permet d'accéder à l'entrée du port de commerce de Port-la-Nouvelle. Ils se sont relayés à 4h du matin. Ce sont des collègues des ports voisins d'Agde et de Gruissant qui sont venus pour prendre le relais. L'objectif, c'est de bloquer en permanence la seule route d'accès au port pour qu'aucun camion ne puisse sortir. Alors ce mouvement paralyse totalement le dépôt de carburant, mais aussi plusieurs grosses entreprises qui assemblent ici des éoliennes sur le port. Les gendarmes sont là, mais se contentent pour le moment de surveiller des pêcheurs qui se disent très en colère, à l'image de Frédéric Scala, patron armateur du chalutier Notre-Dame de la Garde, donc ici à Port-la-Nouvelle.
2: Là, en ce moment, on travaille à perte. Toutes les semaines, on est obligé de sortir de l'argent de notre trésorerie pour payer nos marins, les tenir. Mais on ne pourra plus tenir comme ça indéfiniment. Il faut que l'État nous aide. Il n'en manque que des nuits encore, je pense. On va rester longtemps, tant qu'on ne sera pas entendu. Il faut rencontrer le Premier ministre, c'est lui qui a les rênes. Il faut aller directement à la source.
0: Et ces pêcheurs, Sébastien, ils sont revenus avec leur famille?
1: Oui, beaucoup de femmes de pêcheurs et des enfants aussi qui participent au blocage pour montrer que l'augmentation du prix du gasoil a un impact sur les familles de pêcheurs et sur leur vie quotidienne. « Je resterai couché sur la route si les gendarmes veulent me faire partir », m'a dit une femme de pêcheur. Et son mari lui a expliqué sa détresse financière en citant quelques chiffres. Son chalutier consomme 10 000 litres de gasoil par semaine. Avant, ça lui coûtait 6 000 euros. Aujourd'hui, avec l'augmentation, c'est monté à 13 000 euros.
0: Reportage de Sébastien Berriot, ici Roussillon pour France Info.
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0: Le fil info avec Marc Potvin, il est 19h19. Et les aides ciblées au secteur touché par la flambée des prix des carburants sont prolongées jusqu'à la fin de l'année.
8: C'est le Premier ministre qui l'annonce. L'aide versée aux pêcheurs qui se mobilisent depuis trois jours sera relevée de 25 à 35 centimes par litre. Aucun train ne circule sur un tronçon de la ligne qui relie Bordeaux à Dax. En cause, l'incendie en cours depuis cet après-midi sur les communes de Lu et Labouère dans les Landes. Il a déjà brûlé plus d'une centaine d'hectares. Les pompiers jugent la situation très défavorable. La contre-attaque de Philippe Brun, écarté de la primaire de la gauche en raison d'accusations de violence. Le député PS accuse son parti d'avoir instrumentalisé un conflit qui l'oppose à une ancienne collaboratrice pour le tuer politiquement. Il réaffirme qu'aucune plainte n'a été déposée contre lui et annonce déposer lui-même plainte pour que la justice puisse établir les faits. Et puis le secrétaire général des Nations Unies juge indispensable une coordination mondiale sur l'intelligence artificielle. On perd le contrôle, alerte l'un des pères de l'IA.
0: 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C'est un bilan à prendre avec des pincettes car il est voué à s'alourdir. Santé publique France vient de publier les chiffres de la mortalité due à la canicule du mois d'août. Plus de 800 décès, Solène Lehen, sur une période de 3 semaines.
9: Oui, 3 semaines et demie, soit la vague de chaleur qui a duré du 27 juillet au 20 août et qui a été

0: est la plus longue enregistrée en France avec celle de 1983. Elle a provoqué plus 5% de mortalité, soit 817 décès, en grande majorité des plus de 75 ans, note Santé publique France. Les régions les plus touchées sont la Bourgogne-Franche-Comté et les Pays de la Loire. Les journées des 13 et 14 août, où l'on a atteint 40 degrés, ont été particulièrement meurtrières.
1: Et le bilan total de l'été, il sera certainement très lourd.
0: Oui, car si vous ajoutez à cela la canicule de fin mai, celle très intense de fin juin et celle aux alentours du 14 juillet, on arrive à près de 8000 décès dus à la chaleur cet été. Un bilan encore provisoire qui pourrait s'alourdir. Santé publique France va continuer de consolider ces données. L'agence sanitaire établira son bilan définitif dans les prochaines semaines.
1: Il faut rappeler, Solène, que la canicule de 2003 avait tué 15 000 personnes. Est-ce que c'est comparable ?
0: Alors, c'est difficilement comparable. En effet, en août 2003, la canicule avait duré entre guillemets seulement 2 semaines et provoqué 15 000 décès. Mais c'était un autre temps. Il y a 23 ans, on ne parlait pas ou quasiment pas de réchauffement climatique, les étés étaient moins chauds. Conséquence, cette canicule nous avait surpris en plein cœur de l'été. De nombreux morts à domicile, des morts également dans les EHPAD. Aujourd'hui, nous sommes mieux préparés dans les EHPAD. Il y a depuis une attention particulière dès qu'il fait chaud. Il y a davantage de clim. Un peu partout aussi. On va dire qu'une vague de chaleur intense ne nous surprend plus en été, ou moins en tout cas. Même si la canicule de fin juin nous a tout de même surpris, 6000 morts en quelques jours, énormément de personnes âgées décédées chez elles, à domicile, surtout en Île-de-France et dans l'Ouest. Il reste encore là un angle mort de la prévention.
1: Solène Nehen, spécialiste santé de France Info. Pas de renvoi, le procès de Rachida Dati va se poursuivre. Il s'est ouvert ce matin à Paris. L'ancienne ministre est soupçonnée de corruption. Elle comparaît seule, puisque son coprévenu Carlos Ghosn, ancien PDG de Renault, a refusé de venir. Il demandait un report du procès. Yannick Fald, vous avez suivi cette première journée d'audience pour France Info, qui a essentiellement porté sur des questions de procédure. Donc.
2: Oui, en raison d'une convocation de Carlos Ghosn pour ce procès, qui est resté coincé dans les tuyaux. Personne pour le contester devant cette 32e chambre du tribunal correctionnel, car la chronologie est cruelle. 4 décembre 2025, il y a 9 mois déjà, la convocation est transmise au ministère des Affaires étrangères, car Carlos Ghosn est au Liban depuis sa fuite du Japon en 2019. 29 décembre, elle est réceptionnée par le consulat général de France à Beyrouth, qui adresse alors un courrier simple à Carlos Ghosn lui demandant de contacter le consulat pour affaire le concernant, silence radio de l'intéressé, plusieurs courriers de relance, une lettre recommandée est finalement envoyée le 2 juillet, mais pas de chance, elle n'est pas remise par la poste libanaise à Carlos Ghosn, qui contacte finalement le consulat le 7 juillet, tout sauf un hasard, le lendemain du dernier jour du délai officiel de convocation. Embarras judiciaire, mais toutes les parties ont plaidé pour le maintien du procès en l'absence de Carlos Ghosn, y voyant une énième manœuvre de l'ancien PDG, parquet national financier, défense de Rachida Dati, parti civil, dont Renault, ont demandé d'une même voix que le procès se tienne avec des arguments différents, et le tribunal est allé dans le même sens, alors que deux autres options étaient sur la table, renvoyer le procès à plus tard ou disjoindre, autrement dit, juger Rachida Dati aux dates prévues et Carlos Ghosn plus tard.
1: Donc le procès peut se poursuivre. Sur le fond, Yannick, qu'est-ce qui est reproché à Rachida Dati ?
2: Alors officiellement, c'est en tant qu'avocate que l'ancienne députée européenne a aidé Renaud Nissan à l'international, notamment au Maghreb et au Moyen-Orient, avec cette rémunération annuelle de 300 000 euros, soit 900 000 euros en 3 ans. Mais pour les juges d'instruction, l'ancienne ministre faisait du lobbying pour le constructeur, une pratique interdite. Un ancien directeur de Renault a d'ailleurs évoqué dans un mail l'utilité d'un relais, d'un buzz au Parlement européen. Des accusations de corruption et une avalanche de questions en perspective pour Rachida Dati. Pourquoi il n'y a aucune trace ou presque de son travail sur le plan juridique, pas de compte-rendu annuel d'activité, aucune note de frais. Pourquoi Rachida Dati a envoyé à Carlos Ghosn sa question sur les seuils de bruit émis par les voitures 5 jours avant de la poser devant les eurodéputés? Pourquoi elle n'a jamais déclaré au Parlement européen qu'elle était payée par Renault Nissan? C'est demain après-midi que Rachida Dati sera interrogée pour la première fois à la barre. Rachida Dati, qu'on a vu beaucoup discuter avec ses avocats aujourd'hui, pas un mot à la presse en revanche, alors que l'ancienne ministre de la Justice joue gros, théoriquement jusqu'à 10 ans de prison et 5 ans d'inéligibilité, ce qui pourrait lui faire perdre son mandat de maire du 7e arrondissement de Paris.
1: Yannick Fald, au premier jour du procès de Rachida Dati au tribunal correctionnel de Paris. 19h25, notre rendez-vous du mercredi à présent avec Matteo Maestrachi pour les sorties ciné du jour. On commence, Matteo, avec Si tu penses bien, c'est le nouveau film de Géraldine Nakache.
3: C'est mon enfant aussi, Gilles.
4: Je préfère qu'elle bouffe du lait en poudre que tu la bousilles avec tes merdes, là.
3: Oh, tu pleures encore comme ça devant ma fille, je te jure, je t'envoie à l'hôpital.
5: T'es une égoïste de merde.
6: Kippa, s'il te plaît, Kippa.
2: Un très bon film qui, pendant 94 minutes, nous maintient sous tension face à une relation sous emprise. Un coup de foudre, puis un mariage qui vont devenir une véritable prison pour Gilles, interprété par Monia Chokri, peu à peu coupé de ses amis, de sa famille, de son travail, pour en faire la parfaite mère au foyer. C'est Nils Schneider qui joue Jacques, ce mari sexy et séducteur, mais donc toxique. Le duo d'acteurs est épatant dans un film qu'on imagine difficile à tourner parce que dur. Géraldine Nakache qui a voulu raconter la triste banalité de ce genre de drame.
7: Ça fait un moment que le sujet du féminin à cet endroit-là, de celui des violences sourdes, cachées, tues, me questionne. Comment mettre en image ces victimes qui sont mises sous cloche, mais aussi tout leur entourage. Moi, j'ai fait partie de cet entourage et je me suis dit, mince, est-ce que j'ai raison de penser ce que je pense? Est-ce que j'ai raison de croire qu'il y a un danger ici pour mon ami? Est-ce que... à quel moment je dois dire? Et puis j'ai culpabilisé parce que j'ai rien dit. Il y a un angle mort comme ça, il y a un endroit qu'on connaît pas, précisément parce que par les victimes lui-même, il est caché, quoi.
2: Sobrement réalisé, très bien interprété, donc courageux hein, aussi dans son évocation d'une orthodoxie juive ici dévoyée et détournée de son sens au profit d'un compagnon retors et violent, Si tu penses bien, et la belle surprise de la semaine. Autre film français réussi, Histoire de la nuit de Léa Misius, qui adapte le polar rural de Laurent Mauvigné, lorsque trois voyous viennent prendre en otage une famille dans sa propre ferme. On comprend que Nora, la maman, a choisi de cacher un passé tumultueux, film angoissant, très bien mis en scène, là encore, avec un casting chic, Benoît Magimel, Monica Bellucci, Afzia Herzi et Bastien Bouillon.
1: Un autre duo de choc dans un film américain, cette fois Ethan Hawke et Russell Crowe, réunis dans Les Contrebandiers.
8: I trust you. You do this thing. Your time is done.
2: Réalisé par Padraig McKinley, qui mélange western, film de braquage, film d'aventure. On y suit dans les années 1930 Samuel Murphy, veuf vivant avec sa fille de dépannage auto, de débrouille, qui après un malentendu se retrouve détenu à Briser des Cailloux pour 6 mois et qui, dans le but d'alléger et raccourcir cette peine, accepte de transporter une cargaison d'or à travers la forêt. Ethan Hawke nous a parlé de son personnage.
9: J'aime les films d'action qui ne sont pas motivés de l'intérieur par une simple vengeance. Ici, il s'agit simplement d'un père qui veut retrouver sa fille. Ça enracine mieux cette histoire. Et j'aime aussi jouer des personnages que j'admire, une représentation positive cette fois de la masculinité. Le courage, l'humilité, la dignité et quelqu'un qui se bat pour tout ça.
2: Les Contrebandiers ne va ni révolutionner le genre, ni le cinéma tout court, mais c'est un bon divertissement à l'ancienne, correctement filmé avec une galerie de gueules de cinéma que ne renieraient pas les frères Cohen. Enfin, autre beau casting, décidément, dans la comédie dramatique et jeu de massacre L'Invitation d'Olivia Wilde, avec elle-même, Penelope Cruz, Edward Norton et Seth Rogen, soirée entre deux couples de voisins qui finit par déraper.
1: C'était les sorties cinéma de la semaine avec Matteo Maestracci. La météo dans un instant et puis un nouveau tour de l'info.
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1: 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C'est Linda Costa.
14: On aura demain un ciel assez perturbé près de la Manche avec de faibles averses dès le matin du Nord-Pas-de-Calais jusqu'en Bretagne accompagnées de bonnes rafales de vent sur les côtes. Ces averses, elles vont rentrer un petit peu dans les terres dans l'après-midi. On les retrouvera notamment sur les Pays de la Loire. Les éclaircies dans le même temps reviendront sur la pointe bretonne et celle du Cotentin. Partout ailleurs, ce sera un ciel quand même assez nuageux, avec des éclaircies qui seront plus généreuses en allant vers le sud-est, où on aura encore pas mal de vent près de la Méditerranée. Une averse est possible également sur les Pyrénées, les Alpes du Sud ou le nord de la Corse en fin de journée. Quant aux températures, un petit peu fraîches le matin, 9 à 16 degrés du nord au sud, ça regrimpe l'après-midi, 21 à 25 degrés, jusqu'à 29 encore près de la Méditerranée.
1: Belle soirée à tous, je vous retrouve demain dès 17h. Il est 19h30 sur France Info. Et avant de retrouver Adrien Beck et ses informés, un point sur l'info, Marc Potvin.
5: Préserver l'activité économique, l'emploi et la croissance en donnant de la visibilité aux entreprises. La raison qui pousse le Premier ministre à prolonger jusqu'à la fin de l'année les aides ciblées au secteur touché par la flambée des prix des carburants. Les pêcheurs mobilisés depuis 3 jours obtiennent même plus. Pour eux, l'aide sera relevée de 25 à 35 centimes d'euros par litre. L'Italie aussi fait face à la flambée des prix des carburants. Le gouvernement de Giorgia Meloni y apporte une nouvelle réponse. Il supprime par surprise une taxe qui coûte chaque année aux automobilistes plus de 150 euros, Bruno Duvic.
6: Jusque-là, Giorgia Meloni s'était contentée de baisser les accises. Ces taxes sur le carburant et cette mesure en place depuis le printemps a déjà coûté plus de 2,5 milliards aux finances publiques. Elle est prolongée jusqu'au 5 octobre. Mais la première ministre s'apprête en plus à remettre quasiment la même somme sur la table l'année prochaine en supprimant la taxe sur la propriété des voitures pour les petits et moyens véhicules. 70% des modèles en circulation, elle coûte de 150 à 200 euros par an environ. Nous allons supprimer l'une des taxes les plus détestées des Italiens, dit Giorgia Meloni. Ce sont en principe les régions qui la touchent. C'est sans doute là qu'est le tour de passe-passe pour un gouvernement qui a peu de marge de manœuvre au plan financier. Car si l'État promet de reverser 2,3 milliards aux collectivités locales, selon de premières estimation, cela ne couvre pas le manque à gagner.
5: Bruno Duvic, correspondant de France Info. En Italie, en France, l'été que nous venons de vivre est le plus chaud jamais enregistré. Il est aussi particulièrement meurtrier. Près de 8000 morts de plus que ce qui était attendu selon le dernier bilan de Santé publique France. Il comprend désormais les chiffres du mois d'août, Solène Lehen.
0: Oui, en effet. Alors, la vague de chaleur du 27 juillet au 20 août a été la plus longue enregistrée en France, avec celle de 1983, et elle a provoqué plus 5% de mortalité, soit 817 décès, en grande majorité des plus de 75 ans, note Santé publique France. Les régions les plus touchées sont la Bourgogne-Franche-Comté et les Pays de la Loire. Les journées des 13 et 14 août, où l'on a atteint 40 degrés, ont été particulièrement meurtrières. Si vous ajoutez à cela la canicule de fin mai, celle très intense de fin juin et celle aux alentours du 14 juillet, on arrive à près de 8000 décès dus à la chaleur cet été, un bilan encore provisoire qui pourrait s'alourdir. Santé publique France va continuer de consolider ses données. L'agence sanitaire établira son bilan définitif dans les prochaines semaines. Météo France a, elle, déjà annoncé que cet été était le plus chaud jamais enregistré en France.
5: Solène Lehen, spécialiste santé de France Info. Dans les Landes, la situation est jugée très défavorable. L'incendie en cours depuis cet après-midi sur les communes de Lu et Labouère a déjà parcouru environ 150 hectares de forêt. 200 pompiers sont mobilisés. Ils sont appuyés par 14 moyens aériens. Le procès de Rachida Dati et Carlos Ghosn maintenu malgré l'absence de l'ex-PDG de Renault. L'ancienne ministre, elle, était bien présente à l'ouverture du procès cet après-midi. Rachida Dati et Carlos Ghosn sont jugés pour des soupçons de corruption et trafic d'influence. Les 900 000 euros versés par Renault à l'ancienne ministre quand elle était eurodéputée sont au cœur du procès. Philippe Brun annonce déposer plainte pour que la justice puisse établir les faits. Le député PS se défend des accusations de violence qui lui valent d'être évincé de la primaire de la gauche. Il réaffirme qu'aucune plainte n'a été déposée contre lui. À l'entendre, son parti instrumentalise un conflit qu'il oppose à une ancienne collaboratrice pour le tuer politiquement. Une enquête administrative ouverte pour faire la lumière sur une affaire qui secoue l'INSEP, l'Institut National du Sport et de la Performance. Une affaire de violence à l'encontre de jeunes basketteurs du Pôle France. Elles ont eu lieu dans la nuit de dimanche à lundi, Fanny Lechevestrier.
13: Au sein de l'internat du Centre de formation et d'excellence du sport français, c'est là que plusieurs jeunes basketteurs, tout juste intégrés au Pôle France, ont été pris à partie par des pensionnaires plus âgés dans le cadre d'une soirée de bizutage. Certains ont notamment reçu des coups, confirme l'INSEP dans son communiqué. L'une des victimes, qui s'est plainte de douleurs à l'abdomen, a dû être prise en charge avant de passer des examens jugés rassurants, précise encore l'Institut, qui a ouvert dès lundi une procédure disciplinaire. 10 joueurs ont ainsi été exclus à titre conservatoire, le temps que l'enquête administrative fasse toute la lumière sur cette soirée, et alors qu'on le rappelle que le bizutage est interdit en France depuis 1998. La Fédération française de basket a d'ailleurs déposé un signalement auprès du procureur de la République. Quant au ministère des Sports contacté, il indique suivre avec attention ce dossier et les mesures qui en découleront.
5: Fanny Lechevestrier sur France Info. Et puis en foot, le début de la Ligue Europa ce soir, de clubs français engagés. Lyon est en Belgique pour affronter Anderlecht. Rennes est en Autriche, opposé au Sturm Graz. Coup d'envoi des deux matchs à 21h. Pour l'instant, il est 19h35 et c'est l'heure sur France Info de retrouver les informés avec vous, Adrien Beck. Bonsoir.
15: Bonsoir à tous. Ravi de vous retrouver pour les informés. Mercredi 16 septembre, voici notre fait du jour. L'heure de vérité approche. Pour le budget de Sébastien Lecornu, vous en entendez sans doute parler en filigrane depuis des jours déjà. Alors ce soir, on va prendre le temps de se poser. Que sait-on déjà de ce budget? Quelles sont les premières pistes? On va essayer de comprendre aussi qui va payer. Et puis sur un plan plus politique, on commence à voir se dessiner les positions des uns, des autres. Sur qui Sébastien Lecornu peut-il réellement compter? La gauche aura-t-elle la même mansuétude que l'année dernière? Le RN surtout pourrait-il faire une fleur au Premier ministre? On a des informations sur le sujet, on vous les donnera. Voilà, nous avons 25 minutes pour répondre à tout cela. Les informés, c'est parti! Avec ce soir, Tam Tranui, bonsoir. Vous êtes directrice adjointe de la rédaction de Public Sénat. Bonsoir Aurélie Herbemont, bonsoir. Chef adjointe du service politique de France Info. Je salue également Erwan Benezet, bonsoir. Bonsoir. Journaliste spécialiste des finances publiques au Parisien aujourd'hui en France. Et Lou Bémont-Senneville est avec nous également, bonsoir à vous.
16: Bonsoir.
15: Rédacteur en chef au quotidien La Croix. Je voulais qu'on parle du budget, mais peut-être commençons par ce qui va impacté, j'allais dire, d'ores et déjà le budget 2026. Ce sont ces aides au carburant dont Sébastien Lecornu vient d'annoncer ce soir qu'elles seraient reconduites, en tout cas pour certaines professions, et même un petit peu augmentées, notamment pour les pêcheurs. C'est Maud Bréjon, la porte-parole du gouvernement, qui a commencé à en parler aujourd'hui, et elle a déjà évoqué l'idée que ça pourrait être prolongé. On l'écoute et on en parle juste après.
17: Nos concitoyens vivent des situations très difficiles pour beaucoup d'entre eux et nous n'ignorons pas la difficulté qu'ont beaucoup de Français à faire le plein, pour ceux qui peuvent encore faire le plein, qui n'ont pas d'autre choix que d'utiliser leur voiture et c'est la majorité des Français.
15: Voilà, donc la porte-parole du gouvernement Maud Bréjon un peu plus tôt aujourd'hui. Et donc ce soir, ces informations qui nous arrivent de Matignon être prolongées jusqu'à la fin de l'année, notamment pour le BTP, les pêcheurs, les agriculteurs. Et dans le cas des pêcheurs, l'aide qui était à 25 centimes par litre de gazole, Erwan Benezet, va passer à 35 centimes. L'idée, c'est quoi? C'est d'éteindre le début de colère que l'on voit là dans les ports.
18: On a vu les affrontements, notamment à Fos, entre les forces de l'ordre et les pêcheurs, alors que depuis le mois de mars, au moment où vraiment on a commencé à avoir des mouvements haussiers sur les prix à la pompe, les prix du gazole, y compris pour les professionnels, les pêcheurs tiraient la sonnette d'alarme, mais acceptaient les mesures qui étaient proposées. Je note un sorte de paradoxe entre ce que dit Maud Bréjon et ce qui se passe. Elle parle de la majorité des Français. Mmh. Or, ces aides sont des aides ciblées, donc qui ne touchent par définition pas la majorité. C'est d'ailleurs le credo aujourd'hui du gouvernement. On va en reparler parce que les finances publiques sont dans le rouge. Et donc, on est très, très loin des mesures qui tapaient large en 2022 et 2023, qui avaient coûté 8 milliards uniquement sur le carburant. Il y a eu un bouclier tarifaire sur l'ensemble de l'énergie, gaz, électricité. On y reviendra peut-être aussi. Ce qui fait qu'on est plus du tout dans la même philosophie. Et donc, comme vous, pour répondre à votre question, oui, c'est pour essayer de contenir la grogne sociale qui est en train de monter avec cette date du 17 octobre. Le gouvernement y arrivera-t-il, puisqu'on est, je le répète, sur des aides ciblées.
15: C'est vrai, Aurélie Herbemont, qu'on est quand même face à un gouvernement qui dit on comprend parfaitement ce que vivent les Français, c'est très compliqué, c'est très difficile, on soutient. Bon, et en fait, c'est vrai que c'est un soutien qui est très à minima. Je rappelle que les routiers, ce soir, sont exclus du dispositif qui va s'arrêter. Et effectivement, il n'y a pas de nouvelles aides pour les ménages. Le guichet, là, ça va s'arrêter fin septembre.
16: Non, l'idée, effectivement, c'est vraiment de rester sur des aides le plus ciblées possible parce que les caisses sont vides. Donc, le gouvernement, sa philosophie, c'est pas tant d'aider les Français en général, puisque ça, on voit que ça n'est pas le cas, mais c'est de soutenir des filières économiques, notamment le cas des pêcheurs. À un moment, ça vaut plus le coup de sortir en mer avec vos bateaux si vous êtes déjà déficitaire avant même d'avoir pêché le moindre poisson. Donc, vraiment, le credo du gouvernement, c'est dépenser avec le plus de parcimonie possible. Mais c'est vrai qu'au bout de quelques mois, ça commence à devenir extrêmement compliqué. Donc, ils n'ouvrent pas du tout les vannes parce qu'ils n'ont pas du tout les moyens. Pas du tout. Donc, mais c'est vrai qu'il y a cette date du 17 octobre dont on ne sait pas, personne ne sait vraiment quelle sera l'ampleur de la mobilisation. C'est très difficile de savoir à l'avance. Évidemment, on dit carburant, mobilisation, tout de suite, on fait le lien avec les gilets jaunes, mais on ne sait pas du tout si ça ressemblera à ça. Donc pour l'instant, en tout cas, le gouvernement reste sur les secteurs qu'il avait décidé d'aider dès le début pour essayer de calmer une pression populaire des secteurs les plus touchés.
15: Alors, rappelons que ces aides, je parle sous votre contrôle, elles sont imputées au budget 2026, donc elles seront...
18: Aujourd'hui, 1,4 milliard d'euros, mais elles pourraient encore... D'abord, de toute façon, elles vont augmenter un peu déjà avec les annonces, et puis peut-être que le gouvernement en garde un petit peu sous le pied.
15: Bon, en tout cas, donc, on va parler, nous, de ce budget 2027. On voit qu'il n'y a déjà pas beaucoup d'argent en 2026, y compris pour aider. Il y en aura sans doute pas beaucoup en 2027, avec donc quelques lignes qu'on va évoquer de ce budget qui s'amorce. Je commence avec vous, Lou Bémont-Senneville, là-dessus. Est-ce qu'on a l'impression qu'on va être face à une potion difficile ? Qu'est-ce qui se dégage aujourd'hui ?
19: Ce qui se dégage, c'est qu'il faut que Sébastien Lecornu fasse adopter un budget par un Parlement qui doit absolument adopter un budget sans avoir envie d'adopter un budget. Donc, l'équation, elle est quand même assez compliquée. Ce que disent aujourd'hui les sources gouvernementales, c'est qu'il faut que ce soit un budget réversible, c'est-à-dire qu'on parle même de budget semestriel. Donc, ça va être un budget qui est destiné à aller jusqu'aux élections, en réalité, et pas au-delà. Et ça, cette notion de budget réversible, c'est la formule magique pour espérer... pour Sébastien Lecornu, faire adopter son budget et surtout ne pas se faire censurer.
15: Toute la question, Tam Dranui, est aussi qu'est-ce qu'on met dedans dans ce budget réversible. Qu'il soit réversible est une chose, il faut quand même qu'il existe.
20: Oui, il faut qu'il existe, en tout cas aux yeux évidemment du Premier ministre. Et vous parliez de potion amère, effectivement, on peut l'imaginer, puisque aujourd'hui on a compris, en tout cas depuis hier, qu'il allait y avoir un effort supplémentaire qui va être demandé sur les dépenses de l'État en 2027, bien plus dur que ce qu'annonçait les lettres plafonds qui étaient déjà très limitées.
15: Alors rappelons les lettres plafonds
20: l'été dernier donnaient un plafond aux différents ministères, un plafond de dépenses. On était à 0,4%. Là, on apprend que ça va être 0% d'augmentation. Donc un
15: sachant qu'il y a de l'inflation.
20: Total, sachant qu'il y a de l'inflation. Effectivement, et cela s'explique parce qu'on a eu des grandes difficultés, notamment cette année. On a vu Roland Lescure il y a quelques jours qui nous a dit il n'y a plus de gras. Les prévisions de croissance sont divisées par deux par rapport à ce qui était prévu. On est à 0,5% pour 2026 au lieu de 1%. On a eu, bien sûr, la crise du détroit d'Ormuz. Tout est dans tout. Évidemment, c'est aussi ça qui est à l'origine de toute la crise du carburant. On a eu ce qu'on a vu cet été, crise climatique, effet, bien sûr, des incendies en Gironde. Tout ça vient se cumuler avec, en plus, la hausse historique aujourd'hui des taux d'intérêt. On n'a jamais emprunté aussi cher.
15: Voilà, avec la charge de la dette effectivement qui augmente, en clair les intérêts qu'on doit rembourser effectivement. Erwan Benezet, donc on a commencé à évoquer une piste, en tout cas de Sébastien Lecornu, c'est donc limiter les dépenses de l'État, qu'elles n'augmentent pas d'un centime à l'exception de la défense, des armées. L'objectif d'économiser 6 milliards d'euros sur les retraites, on va y revenir. Est-ce que, je crois que le gouvernement cherche 30 milliards, est-ce tout qu'on sait où ces 30 milliards peuvent être trouvés? A-t-on d'autres pistes? Est-ce qu'on va tous payer?
18: Alors, justement, vous dites limiter pour les dépenses de l'État, en fait, ça consiste à les réduire. Puisque si on reste sur un même volume, avec l'inflation, en réalité, vous repartez avec moins dans votre besace que l'année précédente.
15: Et c'est 1,5 milliard?
18: C'est entre 1,2 milliard et 1,5 milliard pour l'instant, ce qui est sachant que sur donc ça c'est pour le prochain budget, sur le budget actuel on a déjà réduit là de, donc le premier ministre avait annoncé moins 500 millions sur le budget actuel, donc non seulement on rogne sur ce qui avait été prévu pour cette année et on anticipe déjà en finalement réduisant, contrairement à ce qu'avait dit d'ailleurs dans les pages du Parisien dans une interview la semaine dernière sur le fait que pour les dépenses de l'État, on resterait au niveau de l'inflation. Et donc alors là, il est déjà en train de reculer. Donc en fait, semaine après semaine, voire jour après jour, on est sur des nouvelles découvertes, une facture qui ne cesse de s'alourdir.
15: Mais alors, précisément, là, on a donc, si on fait une petite addition, 6 milliards sur les retraites, on va en reparler, plus 1,5 milliard, ça fait 7,5 milliards, il en faut 30. Ouais. Est-ce qu'on peut arriver à trouver 30 milliards? J'en appelle à votre regard macro, on va dire, au-dessus de tous les comptes, sans que tout le monde ne paye quelque chose.
18: Alors, non. Et d'ailleurs, depuis le début, la stratégie du Premier ministre, du gouvernement, c'est de donner le sentiment que tout le monde va mettre la main à la poche de la façon la plus équitable possible. D'où d'ailleurs encore des annonces qui sont aussi politiques, stratégiques sur les économies de l'État, pour qu'on se dise, on est les premiers à faire des efforts, et c'est pour annoncer sans doute d'autres efforts sur d'autres postes, à savoir les collectivités, le social, donc là, les particuliers, et pour l'instant, les entreprises semblent être plutôt préservées. Pas de remise en cause du pacte Dutreil, évidemment pas de taxe Zucman ou la taxe sur les très grandes entreprises serait baissée mais maintenue. L'IS, on n'y touche pas. Pourquoi ? L'impôt
15: sur les sociétés.
18: Voilà, l'impôt sur les sociétés, pardon. Pourquoi ? Parce que derrière, il y a aussi la volonté de ne pas casser la croissance.
15: Aurélie Herbemont, vous qui échangez très régulièrement avec les membres du gouvernement, de l'exécutif, Sébastien Lecornu, il aborde les choses comment ?
16: Il sait que ça ne va pas être facile, et c'est pour ça que depuis... On parle beaucoup des questions budgétaires depuis quelques jours, mais en réalité, depuis plusieurs mois, le gouvernement a commencé à préparer le terrain en disant qu'il fallait absolument un budget. Et donc ça, c'était à destination des oppositions. Ne faites pas n'importe quoi, celui qui remportera l'Élysée sera bien content qu'il y ait eu un budget pour pouvoir faire un budget rectificatif. Et donc ça fait des mois que le gouvernement et que le Premier ministre essayent de faire de la pédagogie, notamment auprès des oppositions, pour dire « laissez-moi passer ce budget, vous-même, vous y avez intérêt ». Et donc, d'ailleurs, on voit que ça commence un peu à marcher vis-à-vis du Rassemblement national, par rapport à ce qui était le cas avant l'été. On verra si à la fin ils sont sûrs ou pas, mais en tout cas, il y a une ouverture de ce côté-là. Donc, il sait qu'il faut faire œuvre de beaucoup de pédagogie, parce que... Il y a aussi un problème qui est récurrent, c'est qu'il n'a pas de majorité. Sébastien Lecornu le sait très bien. C'est qu'à la fois, il veut un budget, mais personne n'a envie de le voter. Donc, il faut expliquer que c'est mieux pour tout le monde d'avoir un budget. Donc, il sait que la marche est très, très haute. Il sait que la marche est très, très haute. Et au gouvernement, ils le savent tous, que ça ne va vraiment pas être une partie de plaisir.
15: Vous êtes toujours dans les informés de France Info. On le disait à l'instant, Sébastien Lecornu qui essaie de faire de la pédagogie auprès des oppositions. Loubet Senneville, il fait même un peu plus que ça. Et Aurélie Herbemont a commencé à l'évoquer. Il dit, si le budget n'est pas voté, en gros... Les aides qu'on a prévues pour les agriculteurs, les augmentations de budget pour la protection de l'enfance, pour la lutte contre les violences sexistes et sexuelles, qui sont quand même des sujets totalement consensuels, ça, il n'y aura pas.
4: Oui, c'est sûr que ça va être un argument, comme a été l'argument, par exemple, lâché au Parti Socialiste au dernier budget, des repas pour les étudiants à 1 euro au CROUS.
19: il va y avoir des arguments de ce type-là. On pense effectivement aux aides des pompiers, on pense au dispositif Papin sur la transmission sur les entreprises. Et ça, ça va être une carotte. C'est-à-dire que si ce budget ne passe pas, le risque, c'est que ces dispositifs-là, qui sont favorables et qui vont être favorablement perçus dans l'opinion, et en particulier, je pense à toutes les aides, sécurité civile, pompiers, après cet été d'incendie qu'on a eu, ça peut avoir un impact sur l'opinion. Et donc, évidemment, Sébastien Lecornu, il va essayer de jouer là-dessus. Et il commence déjà un peu à ambiancer l'Assemblée nationale sur ce thème.
3: Erwan Benezet.
18: Non, sachant que ce risque, il est chiffré, puisque un rapport de l'Inspection générale des finances a évalué, si jamais le budget ne passe pas au 31 décembre de cette année, pour l'année suivante, à 15 milliards d'euros. Et d'ailleurs, ça corrobore avec ce que prévoyait Amélie de Montchalin à l'époque. Donc aujourd'hui présidente de la Cour des comptes, mais quand elle était ministre des comptes publics l'année dernière, elle était aussi, elle avait parlé d'un chiffre de 14 milliards d'euros. Donc
3: ce qui est une somme, enfin on n'a pas toujours les ordres de grandeur, mais c'est considérable.
18: En fait, chaque milliard aujourd'hui, presque, alors voilà, étant donné l'état des finances publiques, est considérable. Mais 15 milliards d'euros simplement parce qu'on n'aura pas voté un budget, oui, effectivement, c'est considérable. Ça rajouterait encore. Et puis un dernier point, puisqu'il peut y avoir un effet boule de neige, c'est on est sous la surveillance des marchés. Et ça, c'est encore un autre étau qui est que si à un moment on n'envoie pas les signaux, et c'est d'ailleurs ce qu'essaye de faire aujourd'hui le gouvernement de Sébastien Lecornu, on n'envoie pas les signaux, des signaux rassurants, à un moment, les marchés s'emballent déjà. Hein, on emprunte sur les OAT à 10 ans, le marché obligataire,
3: obligations à 10 ans,
18: 4,5%. On n'avait pas vu ça depuis 2008. Ça coûte très très cher. Vous parliez de la charge de la dette, un dernier chiffre.
3: 40 milliards.
18: Non, la charge de la dette,
3: 80,
18: d'ici la fin de l'année, ça sera 70 à 80 milliards. On sera au-dessus de ce qui était le premier poste budgétaire, à savoir l'éducation.
3: C'est vrai que c'est effectivement frappant, Tam Tranui.
20: Oui, pour être tout à fait précis, les 15 milliards d'euros, c'est notamment les dépenses qui seraient liées au fait de passer par une loi spéciale, c'est-à-dire ce que l'on a vécu déjà ces deux dernières années, une loi qui reconduit exactement le budget de l'année précédente. Or, on a eu cela pendant seulement quelques semaines cette année, au mois de janvier, mais là, ce qu'on prévoit, c'est qu'il n'y aurait pas d'activité parlementaire avant peut-être 11 mois, dit l'inspection générale.
3: À
20: cause de toutes les élections, donc tout serait absolument gelé, et ça serait quand même une des possibilités. C'est pour ça que ça coûterait aussi cher, ça coûterait 15 milliards d'euros. Il y a d'autres scénarios possibles, parmi lesquels celui qui est évoqué, celui des ordonnances, un scénario qu'on n'a jamais testé jusqu'ici, et dont on ne connaît même pas exactement le périmètre, la façon dont ça peut s'appliquer.
3: Bon, vous avez utilisé différents termes, sensibiliser, ambiancer les oppositions. Que vont-elles faire, ces oppositions? Bon, il y a déjà une certitude, elle se trouve du côté de la France insoumise, eh bien, c'est que il y aura censure. Hein. Je vous propose d'écouter Mathilde Panot, elle était cette semaine sur France Info.
21: Nous n'avons rien à discuter, rien à négocier avec ce gouvernement sur la manière dont il ferait les poches à la fois des retraités, des étudiants, des malades. Rendez-vous compte du scandale d'annoncer qu'ils veulent prendre 6 milliards sur les retraités et qu'ils annoncent en même temps qu'ils renoncent à la surtaxe exceptionnelle sur les grandes entreprises qui rapportait 8 milliards d'euros à l'État.
3: Je continue avec vous, Tam Tranui, vous qui connaissez par cœur les arcanes de Parlement. Donc pour les insoumis, on a compris que c'était pas possible. Sans doute les écologistes,
20: non plus.
3: Voilà, le Parti comme communiste. Ça.
20: Non
3: plus.
20: Bon, non plus.
3: Qu'en est-il du Parti Socialiste?
20: Alors, le Parti Socialiste, on se rappelle, l'année dernière, c'est grâce à l'accord de non-censure conclu avec le Parti Socialiste que le 49.3, l'article 49 alinéa 3, avait fini par passer, notamment avec des négociations autour de la suspension de la réforme des retraites. Cette année, on n'est pas du tout dans la même configuration. On a déjà entendu le premier secrétaire du Parti Socialiste et député de Seine-et-Marne, Olivier Faure, qui a dit si ça ne bouge pas par rapport aux pistes que l'on entend, on censure. Pourquoi ? On n'est pas dans le même moment politique. On est dans un moment où personne n'a envie d'apparaître comme la béquille du gouvernement. On a envie d'aider, alors même qu'il doit pouvoir se présenter comme un opposant complet pour la campagne présidentielle. Mais effectivement, il y a une surprise, elle, qui vient en revanche du côté du Rassemblement National. Bon, vous l'avez expliqué. Le week-end dernier, on a entendu Marine Le Pen qui entrouvre une porte de non-censure, on ne sait pas, d'abstention, qu'est-ce que cela veut dire exactement, en disant qu'elle ne veut pas ne pas avoir de budget parce que ça coûterait sans doute trop cher, que ça serait trop compliqué de travailler dessus. si elle arrivait au pouvoir au printemps prochain.
3: En échange de quoi, Aurélie Herbemont, le RN dit qu'il faut que le gouvernement renonce au cadre financier pluriannuel de l'Union européenne, donc c'est la contribution française de l'Union à l'Union européenne jusqu'en 2034, gel de l'immigration, suspension de la programmation pluriannuelle de l'énergie et bien sûr, renoncer aux économies sur les retraites. 6 milliards, on le rappelle. Est-ce que vraiment, même si Marine Le Pen, comme le disait Tam, fait œuvre ou en tout cas preuve de bonne volonté, là ça paraît compliqué.
16: C'est là où c'est machiavélique, puisque c'est à la fois le Rassemblement National montre une ouverture et est sensibilisé au fait qu'effectivement débarquer éventuellement au pouvoir sans avoir un budget, ça veut dire que vous ne pouvez pas faire de budget rectificatif, ça paraît bête dit comme ça, mais vous ne pouvez pas rectifier un budget qui n'existe pas.
3: Expliquons que c'est une tradition de faire un projet de loi rectificatif.
16: Tout depuis le début, en juin, juillet, tout depuis le début pour le budget 2027 si vous n'avez pas de budget de base. Et donc, parce qu'on sait très bien que le futur exécutif, quel qu'il soit, voudra faire un budget rectificatif, sans doute une dissolution pour avoir une assemblée plus conforme au chef de l'État. Donc, le RN est sensibilisé et donc, effectivement, ne voudrait pas avoir trop de boulets au pied en arrivant si jamais ils étaient au pouvoir. Sauf qu'à condition, évidemment, que Sébastien Lecornu ne mette pas des irritants pour le Rassemblement national.
3: Les irritants sont variables parfois, Aurélie Herbemont,
16: oui,
3: au Rassemblement national.
16: C'est là où c'est toute la difficulté. C'est un ancien ministre qui me disait ce matin, le problème c'est que le RN peut vous dire aujourd'hui, on ne censure pas et si au moment où ça les arrange, ils pensent qu'il faut censurer, ils vont censurer. Mais donc, effectivement, il y a plein de petits astérisques à une potentielle non-censure, avec évidemment ce sujet des retraités, qui est une catégorie qui commence, sur les derniers scrutins, à voter pour le Rassemblement national. Et comme il est question, potentiellement, pour trouver les 6 milliards, soit de désindexer, alors, sans doute pas toutes les pensions, mais les pensions les plus élevées, mais il faut toujours décider à quel moment vous mettez le seuil. Certains élus du RN disent 3-4 000 euros, c'est insuffisant. On considère que les gens ne sont pas riches à 3-4 000 euros. Ou sinon, supprimer l'abattement de 10% pour frais professionnels. Quand le RN dit, il ne faut pas augmenter les impôts. Sauf que si vous supprimez un abattement, mécaniquement, vous augmentez les impôts. Donc, effectivement, vaut mieux pas que Sébastien Lecornu mise tout sur Marine Le Pen.
3: Erwan Benezet.
18: Non, mais vous parliez de... Parce que le RN, je pense, j'ai noté que c'était ironique ou en tout cas une question, ce qui fait preuve de bonne volonté. En tout cas, il fait preuve de stratégie. Parce que vous l'avez très bien expliqué. D'une part, c'est ne pas censurer, c'est conforter encore sa stratégie de la cravate, c'est-à-dire apparaître comme un parti responsable. Il est vraiment sur la dernière ligne droite. Et donc, il essaye d'envoyer des messages. Et puis ensuite, stratégiquement, si le budget n'est pas voté, on parlait d'une voie spéciale, et dans ces cas-là, pour le nouveau gouvernement, le nouveau président qui arriverait, il ne pourrait pas refonder le budget, le remanier.
3: Ça voudrait dire quoi? Qu'il faudrait attendre quasiment l'année 2028 pour envisager d'avoir un budget tout beau, tout neuf.
18: Et d'ailleurs, il y a aussi une autre petite menace qui a été distillée de la part du président de la République de façon indirecte, qui est la possibilité aujourd'hui, qui lui est à nouveau offerte, de censurer éventuellement...
3: De dissoudre,
18: l'Assemblée nationale. Et ça aussi, c'est une manière de dire je peux vous bloquer pendant un certain temps. Et donc, vous avez comme ça les forces en présence qui se regardent en chien de faïence. Et aujourd'hui, le RN fait le pari de pouvoir agir dès qu'il arrivera au pouvoir, si jamais il y arrive.
3: Un thème très nuit.
20: Rappelons quand même qu'il y a un Premier ministre qui avait tenté la négociation sur le budget avec le Rassemblement national. Ce Premier ministre, c'est Michel Barnier. Et qu'on sait quelle a été l'issue. Il y avait même eu des lettres tout à fait officielles qui avaient été envoyées, etc. Puis au mois de décembre, Michel Barnier a battu des records de mandats courts, puisqu'il est tombé quand même.
18: Mais il n'y avait pas la présidentielle. Il n'y avait pas la présidentielle. Ça change tout.
3: Je voulais juste qu'on entende, avant de terminer sur ce chapitre, Annie Genevard. Pourquoi ? Parce que la droite défend quand même souvent les retraités. Le gouvernement va sans doute porter une désindexation, on verra ce qu'il en est. Voilà ce que nous disait au mois d'août la ministre de l'Agriculture, elle était très prudente sur le sujet.
7: Vous le savez, la famille politique qui est la mienne depuis toujours a fait de la défense de ceux qui travaillent et de ceux qui ont travaillé un axe très très fort. On ne peut pas sacrifier les jeunes générations. Je ne veux pas épiloguer et commenter quelque chose qui n'est pas décidé.
3: Bon, depuis, les choses se sont un petit peu précisées. D'un mot, Aurélie Herbemont, il nous reste très peu de temps. Est-ce que il est possible que LR lâche le gouvernement là-dessus?
16: Ah mais LR n'est plus officiellement au gouvernement. Annie Genevard n'est plus, elle était suspendue de LR, et donc c'est les six ministres qui sont issus de LR ont été suspendus du parti depuis que Bruno Retailleau a claqué la porte du gouvernement. Donc les LR, c'est plus vraiment des LR 100% qui sont dans le gouvernement. Mais c'est vrai que c'est très compliqué parce que...
3: Leur voix compte quand même au moment du vote.
16: Les retraités, c'est une population qui vote beaucoup, qui est toujours très mobilisée dans les urnes, qui peut voter LR, qui vote aussi macroniste, mais qui, on le voit sur les derniers scrutins, commence aussi à voter pour le RN. Donc, généralement, on ne touche aux retraités que la main extrêmement tremblante quand on fait de la politique.
3: Un mot là-dessus, Lou Bémond de Sainte-Ville.
19: Oui, on peut se souvenir que lorsque cette question de l'abattement des 10% sur les retraités avait été débattue, celle qu'il avait proposée, qui est maintenant ministre, Aurore Berger, s'était trouvée extrêmement isolée à l'Assemblée. Et c'est vrai qu'elle avait fait face à des tirs de barrage transpartisans assez impressionnants.
3: Bon, nous verrons donc ce qu'il en est. Pour cela, plus que quelques heures à attendre donc pour connaître les grandes lignes de ce budget de Sébastien Lecornu. Merci beaucoup, Tam Tranui, d'être venue ce soir, directrice adjointe de la rédaction de Public Sénat. Merci, Erwan Benezet, journaliste spécialiste des finances publiques au Parisien aujourd'hui en France. Vous restez avec nous, Aurélie Herbemont et Lou Bémond de Sainte-Ville. On revient dans quelques secondes pour évoquer notamment le Canada qui se verrait bien dans l'Union européenne.
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3: Et très bonne soirée avec nous sur France Info, il est 20h. Toute l'info. Bonsoir Emmanuel Langlois.
23: Bonsoir Adrien, bonsoir à tous. Face à la flambée des prix des carburants, Sébastien Lecornu demande à ses ministres de prolonger jusqu'à la fin de l'année les dispositifs d'aide aux filières professionnelles concernées pour les pêcheurs qui ont mené plusieurs actions de blocage ces derniers jours. L'aide sera même relevée de 25 à 35 centimes par litre contre 20 centimes pour les entreprises du BTP et 15 pour les agriculteurs. Le gouvernement allemand lui envisage une nouvelle baisse temporaire de la fiscalité sur les carburants afin de réduire la facture pour ses automobilistes. Philippe Brun contre-attaque ce soir après son éviction du PS, car accusé de violence, également écarté de la primaire de la gauche. Lors d'une conférence de presse à l'Assemblée, le député de l'Eure a accusé ce soir son parti d'avoir instrumentalisé un conflit qui l'oppose selon lui à une ancienne collaboratrice pour, a-t-il dit, le tuer politiquement. Il annonce qu'il va déposer plainte. Un nouvel incendie dans les Landes déclenché dans un parc photovoltaïque cet après-midi. Il s'est propagé à la forêt environnante. Les flammes ont déjà détruit plus de 150 hectares de végétation sur les communes de Lue et de Labouère. Les 150 pompiers mobilisés jugent la situation très défavorable. Le département avait déjà été frappé par deux incendies majeurs cet été. C'était notamment le cas à Biscarrosse fin juillet. Il est 20h02 sur France Info. Les informer. La suite, Adrien Beck et ses invités.
3: Les informés de France Info, je souhaite la bienvenue aux téléspectateurs qui nous rejoignent à l'instant sur le canal 16. Dans cette demi-heure, un air de coup de foudre réciproque entre Europe et Canada. La présidente de la Commission européenne veut faire de nos très lointains voisins un membre associé de l'UE. Alors est-ce un symbole, une réplique à Donald Trump ou est-il réellement possible de resserrer nos liens? Qu'avons-nous d'ailleurs à y gagner? Nos experts pour vous répondre. Et puis, dans les 10 dernières minutes, comme chaque soir, les informés vous font prendre un temps d'avance. Et ce soir, une élection pas forcément séduisante sur le papier, mais qui sera scrutée dans 10 jours, les sénatoriales. Aurélie Herbemont vous expliquera pourquoi.
15: Et nous sommes ce soir avec Frédéric Arnould. Bonsoir.
2: Bonsoir.
15: Correspondant à Paris pour Radio-Canada. Je salue également Yves Bertoncini. Bonsoir à vous.
2: Bonsoir.
15: Consultant en affaires européennes, enseignant au Corps des Mines et à l'ESCP Business School. Lou Bémonde de Senneville, rédacteur en chef adjoint à La Croix, est toujours avec nous. De même, Corélie Herbemont, chef adjointe du service politique de France Info. Et donc, malgré les milliers de kilomètres de l'océan Atlantique, le Canada se rapproche, semble-t-il, de l'Europe, lui qui se retrouve régulièrement malmené par Donald Trump, ses insultes, ses droits de douane, avec cette proposition choc aujourd'hui. Et si le Canada devenait membre associé de l'Union européenne, carrément, la proposition a été faite par la présidente Ursula von der Leyen, présidente de la Commission, lors de son discours sur l'état de l'Union. Elle avait face à elle le Premier ministre canadien Mark Carney.
10: Nous voyons le monde avec les mêmes yeux et nous avons fait front commun sur plusieurs sujets. L'Ukraine, la défense, les matières premières. L'Europe et le Canada croient en la démocratie. J'ai dit que c'était urgent de réinventer notre partenariat. Je voudrais donc œuvrer avec vous à ce que nous ouvrions la porte au Canada afin qu'il devienne notre premier membre associé de l'Union européenne.
15: Alors, Frédéric Arnould, la première réaction qu'on peut avoir côté européen et singulièrement côté français, disons-le, c'est d'être un peu surpris parce que c'est vrai que parfois, en Europe, Bruxelles, c'est la complexité, la difficulté, les règles. Et quel est le rapport déjà à l'Europe au Canada et surtout, comment a été accueillie cette idée ?
11: Ben en fait, on se dit très bien, mais montrez-nous qu'est-ce que ça veut dire fondamentalement, parce que c'est un peu une page blanche qu'il va falloir écrire, savoir qu'est-ce que ça veut dire être membre associé. Personne ne connaît vraiment la définition, il faut quasiment l'écrire. Donc nous, c'est sûr que on regarde l'Union européenne comme un autre marché. On veut se diversifier parce qu'avec les États-Unis, c'est plus possible. On ne peut plus faire confiance à Monsieur Trump, qui, comme l'avait dit Mark Carney, est quelqu'un qui écrit des accords avec un crayon mine et qui ensuite sort la gomme et on efface tout. Donc là, je pense qu'on veut vraiment se tourner davantage vers l'Union européenne. Après, qu'est-ce que ça veut dire membre associé ? Parce qu'on a déjà un accord de libre-échange avec l'Union européenne qui est la CETA. Bon, qui est en vigueur, mais il y a
15: pas
11: encore
15: signé par tout le monde.
11: Il y a une dizaine de pays dans la France et la Pologne n'ont toujours pas signé. Donc, qu'est-ce que ça apporterait de plus ? Alors, est-ce que ça veut dire un partenariat pour certains marchés types, par exemple, le marché énergétique, par exemple, le marché des minerais critiques également ? Qu'est-ce qu'on peut ajouter d'autre ? Et en même temps, qu'est-ce qui viendrait aussi dans l'autre sens ? On veut un peu voir ce qui serait intéressant, parce que Monsieur Carney disait, ce serait peut-être une bonne idée d'avoir un accord qui nous permettrait, par exemple, d'avoir une exemption de visa pour les Canadiens pour venir travailler en Union européenne, et peut-être vice-versa. Donc, tout est à faire, on attend les détails.
15: Alors, Yves Bertoncini, l'idée de membre associé a été évoquée, je crois, une fois par le chancelier allemand à propos de l'Ukraine. Mais on n'est pas du tout sur la même configuration, j'imagine.
12: Non, c'est même la configuration inverse. Membre, on sait ce que c'est, il y en a 27. Et l'Ukraine pourrait devenir un État membre parce qu'il est européen. Le Canada ne le peut pas, c'est écrit dans les traités, il faut être européen sur le continent pour devenir membre de l'Union européenne. Associé, on sait aussi ce que c'est parce qu'il y a une vingtaine d'accords d'association entre l'Union européenne et le reste du monde, souvent dans le voisinage, les Balkans, etc. Membre associé, c'est quelque chose au milieu. Et donc c'est quand même un peu moins bien que membre, mais c'est beaucoup mieux qu'associé. On pourrait, si on regardait les choses du point de vue économique, on pourrait regarder la Norvège, l'Islande, le Liechtenstein. Eux, ils sont dans l'espace économique européen, c'est-à-dire qu'ils sont dans le marché, les quatre libertés de circulation. Ils doivent aussi d'ailleurs contribuer un tout petit peu au budget européen, parce que c'est ça, l'Europe, c'est un marché, un budget. Vous pouvez regarder la Suisse aussi, qui a un statut sur mesure avec des accords bilatéraux, etc. Et le Canada, en effet, ça vient d'être rappelé, est déjà dans un accord commercial et donc il pourrait avancer un peu plus. Peut-être deux, trois éléments de libre circulation.
15: Effectivement, j'entends citer, moi, les terres rares, le nickel, le cobalt, l'aluminium, le lithium. Le Canada, paraît-il, en a beaucoup. Alors effectivement, on va venir après à ce que pourrait gagner le Canada. On a bien compris votre point, Frédéric Arnould. Néanmoins, mieux vaut quand même le Canada que la Chine pour les Européens.
12: Absolument, et je crois qu'au-delà de ce qui existe déjà aujourd'hui avec les pays que je viens de citer, il faut se chausser des lunettes géopolitiques pour voir ce que pourrait être le contenu de cet membre associé. Voilà. Parce que Mme Mandarin l'a d'ailleurs très bien dit, on est dans un nouveau monde avec des empires, y compris américains, qui veulent mettre la main sur les pays de leur voisinage. Le Canada se sent repoussé par les États-Unis, qui sont quand même massivement son premier partenaire commercial, mais pas que ça, sur les valeurs, la démocratie, la stabilité. Et donc, sur les enjeux géopolitiques, il y a une convergence transatlantique qui s'affadit avec les États-Unis et Washington, mais qui se renforce avec le Canada. Et ça veut dire quoi? Ça veut dire d'abord la défense, la sécurité. Le Canada, par exemple, est déjà dans le programme SAFE, qui est un programme de financement d'armement. Il y est déjà.
3: Qui consiste en quoi, pardonnez-moi,
12: ça veut dire avec un emprunt européen, quelques dizaines de milliards d'euros, financer l'achat commun d'armement. Mm-hmm. Voilà. Pour européaniser, si possible, nos armements, mais le Canada a demandé à en faire partie. Le Canada, ça a été rappelé, aide les Européens en Ukraine, aide les Ukrainiens aux côtés des Européens. Il s'est aussi mobilisé dans le cadre des tentatives d'immigration américaine au Groenland. Donc il est déjà, je dirais, sur les sujets géopolitiques, en pointe. Il est évidemment membre de l'OTAN. Des Canadiens sont venus mourir à Juno Beach à la fin de la Deuxième Guerre mondiale. S'ajoute à ça la sécurité économique. Ça a été rappelé, la sécurité économique. Les matières premières critiques du Canada, le lithium, le cobalt, etc.
3: On rappelle, c'est l'histoire des batteries, des semi-conducteurs, etc.
12: Les hydrocarbures traditionnels aussi. Hein, on a besoin de gaz et de pétrole toujours un peu. Et quand on le prend dans le Golfe avec ce qui s'y passe, c'est devenu aussi très compliqué. Donc, en d'autres termes, un contenu géopolitique qui serait nouveau au regard des partenariats économiques plus ou moins renforcés qui existent déjà.
3: Lou Bémont-Senneville.
19: En fait, elle fait un coup quand même, Ursula von der Leyen, c'est-à-dire qu'elle envoie le message, d'abord elle envoie un message à Donald Trump, qui est un message extrêmement fort, qui est un message de réponse à Donald Trump, et elle lui dit, l'Union européenne, ce n'est pas seulement un marché, c'est aussi un espace de valeurs. D'ailleurs, elle le dit quand elle est devant le Parlement européen, elle dit, nous croyons dans les mêmes choses, nous défendons les mêmes choses. Hubert Consigny, vous citiez l'Ukraine, vous citiez... Enfin voilà, il y a un espace commun de valeurs, et elle veut positionner l'Union européenne, pas seulement comme un marché, mais aussi comme un espace qui partage des valeurs communes dans cette nouvelle donne géopolitique mondiale entre la Chine et les États-Unis notamment.
3: Effectivement, Aurélie Herbemont, elle fait de la politique au niveau de la Commission européenne aussi, visiblement.
16: Il y a un sujet de valeur et de souveraineté. C'est un message à Donald Trump. Le Canada, c'est le Canada. Saint-Pierre-et-Miquelon, où sera le chef de l'État ce week-end, c'est la France. D'ailleurs, le Premier ministre...
3: Ça faisait partie d'une carte de Donald Trump.
16: Exactement, parce qu'il y a quelques jours, Donald Trump a un peu redessiné le monde, puisque donc les États-Unis évidemment c'est un drapeau américain, le Canada c'est avec un drapeau américain, Saint-Pierre-et-Miquelon qui est français c'est un drapeau américain.

0: les Canadiens. Le Canada aussi cherche des nouveaux débouchés. En fait, c'est on se cherche avec le Canada un nouveau partenaire particulier, sachant que les États-Unis peuvent être un petit peu versatiles depuis que Donald Trump est revenu à la Maison-Blanche. Et puis avec ce côté vraiment affiché, ben non, ici c'est chez nous, ça n'est pas les États-Unis. Donc il y a un vrai message politique à destination de Washington.
1: Vous allez réagir juste après à tout ce qu'on s'est dit et tout ce qu'on vient de se dire, Frédéric Arnould. Avant cela, je voulais quand même qu'on entende celui qui fait bien des misères verbales et pas que au Canada. C'est Donald Trump. Voilà, il y a les droits de douane, il y a le fait que le Canada devienne un 51e Américain. État américain, écoutez le président des États-Unis.
2: Ils pensent qu'ils sont un État, mais ce n'est pas un État. Pourquoi devrions-nous subventionner le Canada ? Eh bien, ils ne nous ont pas bien traités. Les responsables canadiens nous ont très mal traités. Ce sont des gens odieux.
1: Bon, voilà, on pourrait en trouver énormément d'autres, Frédéric Arnould. Ça se reproduit à peu près de façon très régulière. Malgré tout, et j'allais dire plus sérieusement, après tout ce qu'on s'est dit, est-ce que vous avez le sentiment, peut-être, vous, côté canadien, que Ursula von der Leyen tente aussi de jouer sur cette corde sensible, de profiter du moment, de pousser son avantage ?
3: Bah, c'est sûr, tout le monde essaie justement de tirer un peu à la couverture à soi et dire bon ben peut-être que je vais en profiter, etc., etc. Il y a tout le dossier politique aussi. Je pense que Ursula von der Leyen cherche aussi des points positifs hein, pour mettre sur son CV, parce que c'est pas quelqu'un qui est extrêmement adoré parmi les 27 pays de l'Union européenne. En même temps, je pense qu'elle répond quand même à une sorte d'ère du temps où on veut essayer effectivement de changer complètement en partie de trajectoire vers d'autres marchés comme l'Europe. Après, encore une fois, on ne veut pas non plus... Et je pense que le titre de membre associé est intéressant parce qu'il ne nous commet pas tant que ça. C'est pas comme si on devenait membre, même si c'est impossible au niveau géographique. Mais au Canada, on avait certaines personnes qui disaient « Oh mon Dieu, l'Union européenne, pourquoi on voudrait rentrer là-dedans ? » Ça veut dire plus de paperasse, plus de complications. Ils sont déjà même pas capables de s'entendre entre eux pour régler des problèmes. Encore en plus, si nous, on arrive là-dedans, c'est un peu un chien dans un jeu de quilles. Mais en même temps, je pense que le fruit est mûr, évidemment, pour M. Carney qui cherche justement ce genre d'avenue-là actuellement.
1: Vous vouliez réagir, Bertoncini, brièvement ?
4: Pour dire qu'il peut y avoir des coopérations opérationnelles, le Canada a parlé de rejoindre Erasmus, par exemple. Oui. Erasmus, oui. Horizon Europe, ça c'est la recherche-développement. Je parlais déjà du programme SAFE, donc d'achat d'armement. Mm-hmm. C'est pas la peine d'être membre pour faire ça. La Suisse aussi peut être dans Erasmus, etc. Ce qui va peut-être s'ajouter, c'est ça, membre associé, ça pourrait être que parfois, ou peut-être systématiquement, M. Carney vienne assister au Conseil européen, y participer, sans voter, évidemment, hein, parce qu'il faut être membre pour voter. Ça sera la partie institutionnelle qui, aujourd'hui, est très floue. Dans quelle mesure membre associé, donc ce n'est pas pleinement membre, mais membre tout de même, ça fait une différence avec les Norvégiens ou les autres qui, eux, ne viennent pas au Conseil européen, sauf quand il y a une réunion bilatérale avec la Norvège.
3: Mais est-ce que les 27 seraient d'accord d'abord pour accueillir un premier membre associé en la personne du Canada aussi ? Est-ce qu'il n'y aurait peut-être pas des réticences ?
4: Alors il y a peut-être une... D'abord les bonnes raisons, on vient de les dire, la convergence géopolitique dans un monde hostile. Trump voudrait que le Canada devienne le 51e État. Nous, on ne veut pas qu'il devienne le 28e État. On lui dit de venir pour coopérer. Membre associé, c'est pour de bonnes raisons. La mauvaise raison, c'est de créer une catégorie qui pourrait aussi convenir à des pays comme l'Ukraine. Oui. Dont on voit bien que pour certains pays déjà membres, c'est pas très évident de les accueillir. Et ça pourrait valoir pour la France et ses agriculteurs en particulier. Mm-hmm. Et donc voilà, cette zone-là qu'on avait déjà cherchée un peu pour le Royaume-Uni quand ils ont décidé de sortir, à un moment avec la Turquie aussi, c'est-à-dire des pays qui ne sont pas faits pour être membres, visiblement, mais qui peuvent être un peu plus que des partenaires extérieurs dans un monde où les Européens doivent s'unir davantage face aux empires.
1: Un mot quand même, parce qu'on a parlé de ce que l'Europe pourrait espérer grâce au Canada. Le Canada, que peut espérer le Canada ? Il y a le marché, évidemment, mais on rappelle quand même que, alors j'avais les chiffres, c'est 60 ou 70% de vos importations, de vos exportations qui se font en fait avec les États-Unis, donc parce qu'évidemment, pour des raisons évidentes de géographie. Ouais. Que peut espérer le Canada, que peut en attendre, si ce n'est ce symbole très politique qu'on a évoqué ?
3: Ben, c'est une autre avenue pour écouler des produits canadiens, peut-être, qui sont maintenant bloqués par les États-Unis parce qu'on impose tel ou tel droit de douane.
1: Comme quoi, par exemple ?
3: Ben, je veux dire, même au niveau énergétique, je pense que bon, tous les jours, il y a 4 millions à peu près de barils de pétrole brut qui traversent le Canada vers les États-Unis. Actuellement, avec l'Union européenne, je pense à peu près 100 000 par jour. Donc on est vraiment très très loin de ces chiffres-là. Mais pourquoi ne pas justement augmenter cette balance justement vers l'Union européenne?

0: C'est un autre débouché. On parlait tout à l'heure des minerais rares, les minéraux critiques. Je pense qu'encore une fois, évidemment, ça coûte cher pour pour explorer et pour exploiter, mais je pense que c'est un autre marché, un autre débouché qui permettrait aussi peut-être à l'Union européenne de prendre un peu plus de distance, par exemple avec la Chine au niveau commercial. Mmh. Je pense que c'est un autre partenaire intéressant.
1: C'est double détente presque.
0: Oui, bah exactement. Façon. Donc je pense que tout le monde peut gagner à peu. Maintenant, ça ne se fera pas du jour au lendemain. Le marché est toujours aux États-Unis. On a encore la frontière et on a encore 70% du marché avec les Américains pour l'instant.
2: Sauf que Aurélie Herbemont, on en parlait au début, faire du commerce avec le Canada, on a essayé, c'est le CETA, donc, accord qui n'est toujours pas signé par la France, en raison
3: ratifié.
2: Notamment, qui
3: toujours
2: n'est pas, toujours pas ratifié, pardonnez-moi, notamment pour des raisons agricoles.
3: Notamment pour des raisons agricoles, parce que la France, ces dernières années, est devenue très hostile, une grande partie de la classe politique, à gauche, à droite, à l'extrême droite, aux accords commerciaux, de libre-échange avec d'autres... Il y a eu beaucoup le Mercosur, et donc même le CETA aussi a été un peu victime collatérale des crises agricoles en France, avec beaucoup de la classe politique qui a dit non, on ne peut pas mettre en danger nos agriculteurs pour faire entrer du bœuf alors qu'ils viennent du Canada, même si c'est infinitésimal, je ne vais pas arriver à le dire correctement.
2: C'est très peu.
3: C'est très très peu, mais sauf qu'on était passé dans un moment politique où les accords de libre-échange sont devenus totalement tabous dans une partie de la classe politique. Alors le CETA était quand même encore défendu par les macronistes, mais par exemple, quelques années plus tard, on est arrivé sur le Mercosur, et là, il n'y a plus personne dans la classe politique française qui défendait le Mercosur.
2: Donc là, évidemment, quand Macron on parle de... aller à Bruxelles et essayer de croiser le fer avec Ursula von der Leyen sur cet accord avec les pays d'Amérique du Sud.
3: Sur le CETA, pour le coup, les macronistes, eux, continuent à le défendre, mais à un moment, se sont retrouvés assez seuls pour défendre cet accord de libre-échange, même si l'agriculture française n'était pas menacée de façon existentielle parce qu'on aurait importé du Canada. Mais c'était politiquement impossible à assumer pour les politiques français.
2: Yves Bertoncini.
4: Bon, je pense qu'il faut prendre au sérieux les inquiétudes du monde agricole, mais s'agissant du CETA, écoutez, il a été mis en vigueur de manière provisoire depuis 2017. On voit les résultats, c'est aisément vérifiable par ceux qui nous écoutent. C'est totalement bénéficiaire pour la France, pour l'Europe, y compris pour l'industrie agroalimentaire française.
0: Plus que pour le Canada, d'ailleurs.
4: Ah, exactement. Oui. Et donc, la déferlante, la déstabilisation n'a pas eu lieu. Sur le UE Mercosur, on verra aussi, puisqu'il est entré en vigueur récemment, et on verra bien. Alors après, secteur par secteur, il y a toujours des gagnants et des perdants, mais globalement, le CETA est extrêmement favorable à la France et aux Européens par rapport aux Canadiens. Donc ça, c'est net. Et donc, ça va faire partie, effectivement, des questions que posera Marc Carney, parce qu'il parle demain, lui, c'est son tour au Parlement européen, et lui, il va dire, écoutez, vous voulez avancer, mais déjà, terminons ce qu'on a commencé, parce qu'il y avait un accord de défense et de sécurité récent, mais le CETA, ça fait 10 ans, quasiment. Mmh. Et la France, la Pologne et d'autres. Alors, effectivement, vu la situation politique française, on ne sait pas si Emmanuel Macron aurait cette capacité à faire... ratifier le CETA par le Parlement, mais enfin, au moins, revenons à la réalité, les faits montrent que le CETA a été favorable à la France, à l'Europe et à l'industrie agroalimentaire française.
2: Il est vrai, politiquement, d'un petit mot peut-être, Aurélie Herbemont, politiquement, là, c'est peut-être pas envisagé tout de suite la ratification du CETA.
3: C'est intéressant parce que Manon Aubry, qui est députée européenne de la France Insoumise, dans sa réponse à Ursula von der Leyen, puisque donc elle fait cette proposition de membre associé dans son discours sur l'état de l'Union européenne, et donc tous les groupes parlementaires à Strasbourg lui répondent. Et Manon Aubry, pour la France Insoumise, dans sa réponse, il y a tout un passage sur quel mandat avez-vous pour proposer au Canada d'être un membre associé ? Donc, on voit très bien que certaines formations politiques vont déjà pas applaudir Ursula von der Leyen. Et si Emmanuel Macron, au plan français, dit « Tiens, c'est peut-être le moment de remettre le CETA sur la table », je suis pas sûre que dans la période qu'on vit, ça soit extrêmement bénéfique pendant les prochains mois.
2: Lou Besmont de Senneville.
5: Oui, c'est une proposition qui peut aussi complètement tomber à plat. C'est-à-dire que là, c'est la surprise parce que ce statut n'existe pas, parce qu'il y a une donne géopolitique. Et en même temps, on voit bien à travers les réactions, celle de Manon Aubry, mais aussi dans d'autres pays, que ça peut être une proposition qui fait flop dans les semaines et dans les mois qui viennent. Donc le débat qui s'engage, c'est un débat politique avec évidemment les membres de l'Union européenne, les chefs d'État de gouvernement, mais aussi plus largement les opinions publiques. Et là, moi, j'ai des questions sur voilà, la capacité de débattre et d'adhérer à ce type de proposition qui peut paraître en réalité assez lointaine.
2: Effectivement, là-dessus, Frédéric Arnould, l'opinion publique au Canada est-elle prête aussi à ça, à s'ouvrir peut-être davantage, à faciliter, on sait que sur les questions migratoires, le Canada est parfois un peu dur, à faciliter l'arrivée de travailleurs roumains, polonais, français, sur son sol, par exemple.
0: C'est pour ça que le diable est un peu dans les détails, comme on dit, hein, avec cette entente bon, qui n'existe pas formellement et qu'il faut définir. Mais ce qui est sûr, par contre, c'est que c'est quelque chose qui ne va pas plaire du tout à Donald Trump, de toute façon. Parce que Donald Trump, en fait, dans l'entente qui a finalement été mise à la poubelle parce que Donald Trump avait ajouté d'autres conditions à la fin, avant qu'on signe, pour lui, c'était clair qu'il voulait quasiment un contrat d'exclusivité entre le Canada et les États-Unis pour éviter que le Canada continue à développer d'autres marchés, comme il l'a fait d'ailleurs depuis un an. Maintenant, on a beaucoup plus de possibilités commerciales avec la Chine ou avec l'Inde, avec d'autres pays qui sont en pleine expansion. Donc, c'est clair que voir ça, évidemment, il va falloir qu'on lui explique ce que ça veut dire à M. Trump, mais une fois qu'il va comprendre que, bon, décidément, peut-être que le Canada s'en va vraiment de plus en plus vers l'Est et ne nous traite plus comme on devrait l'être, alors qu'en fait, on est le géant américain, on veut du respect, etc. Donc là-dessus, la population canadienne, en tout cas, est assez d'accord avec M. Carney. Il y a vraiment un consensus global vraiment au Canada pour dire continuons de diversifier parce que pour l'instant les États-Unis, on ne veut plus en entendre parler.
2: Un tout petit mot. Vous avez 30 secondes encore, Hubert Toncini.
4: Le diable est dans les détails, vous l'avez dit. Le vieil oncle d'Amérique est quand même grincheux et répulsif. Et McCarney, c'est le gendre idéal. Hein, c'est le cousin transatlantique. Mmh. Ça va quand même jouer, tout ça. Mmh. La volonté de diversification du Canada rencontre la nôtre, celle des Européens. C'est une nécessité. L'accord Mercosur, c'était déjà ça. Et je veux juste dire que le Canada, ce sera peut-être le premier membre associé, mais retenons ça, le premier, ça voudrait dire que peut-être qu'il y en aura d'autres. Au-delà de l'Ukraine, on regarde l'Australie, le Japon, la Corée, même loin. C'est-à-dire ceux qui pensent comme nous, qui adhèrent aux mêmes valeurs et qui ont les mêmes intérêts face aux empires américains, chinois et russes.
2: Allez, comme chaque soir, à présent, les informés vous font prendre un temps d'avance, une info qui va marquer l'actu de ces prochains jours, de ces prochaines semaines, une info que vous n'avez peut-être pas vue. Et je commence avec vous, Aurélie. Vous vouliez nous parler d'une élection, alors disons-le, à laquelle la plupart des Français ne vont pas participer. Ce sont les élections sénatoriales dans une dizaine de jours, c'est ça ?
3: Oui, le dimanche 27 septembre, la moitié du Sénat va être renouvelée. Donc effectivement, ça n'est pas une élection grand public. Personne autour de cette table ne pourra voter, puisque ce sont essentiellement les élus locaux qui vont pouvoir voter, donc beaucoup des maires, pour renouveler la moitié du Sénat. Et là où ça va être intéressant cette année, c'est qu'il est possible que le Rassemblement national décroche un groupe au Palais du Luxembourg, ce qui serait une première. Aujourd'hui, le Rassemblement national a 2 sénateurs. Il en faut 10 pour avoir un groupe. Et comme ils ont fait des municipales où ils ont gagné une 60aine de villes, eh bien mécaniquement, ça va se traduire dans les votes des élus locaux assez sénatoriales. Donc, on va sans doute observer que le Rassemblement national franchit un nouveau palier à chaque législative, de plus en plus de députés, de plus en plus de mairies. Et donc là, c'est un des derniers verrous institutionnels qui résistait, puisqu'ils sont aussi très présents dans les conseils régionaux, départementaux. Et donc, cette fois, ils vont accéder à la Chambre haute. Évidemment, le Rassemblement national, il verra un présage de sa conquête et de son ancrage qui s'accentue pour, espère-t-il, aller jusqu'à l'Élysée.
2: Un mot là-dessus, Loubet-Mont de Senneville, effectivement, l'entrée du Rassemblement national, très probable en groupe, cette fois-ci, au Sénat.
5: Ben oui, on est dans le prélude de l'élection présidentielle et on est dans la solidification et la normalisation du Rassemblement national. C'est vrai que jusque-là, le Sénat était vu comme un territoire vierge, libre, enfin en tout cas avec une absence du Rassemblement national. Et là, symboliquement, parce que ce sera surtout symbolique, symboliquement, ça peut être quelque chose de très fort à quelques semaines des élections présidentielles.
2: Et Frédéric Arnould, tiens, vous qui êtes correspondant, notamment en France, pour Radio-Canada, comment vous suivez ça ? Enfin, quel est votre regard sur ce qui est en train de se dérouler en France ? Est-ce que, très sincèrement, les Canadiens s'en fichent ? Ou est-ce qu'il y a quand même un attrait ?
0: Bah, il y a un attrait, parce qu'évidemment, il y a le côté francophone qui nous rejoint beaucoup au Québec. C'est la mère patrie, si vous voulez, jusqu'à un certain point, les cousins français. Mais c'est sûr que pour l'instant, on se demande, bon, est-ce que si on se fie au sondage, ça va vraiment se finir par une lutte entre deux partis extrêmes, gauche, extrême droite, Que se passe-t-il au milieu? On est dans un ventre mou, on n'a pas l'impression que ça bouge. On se dit, mais c'est pas possible, d'ici 7 mois, il faudrait peut-être trouver quelque chose d'autre, parce que là, il y a trop de monde. Il y aura les primaires qui vont un peu faire le ménage, mais il reste quand même qu'on se dit, bon, est-ce qu'on en est vraiment rendu là? Alors que chez nous, si on regarde au Canada, on n'a pas vraiment des partis extrêmes comme ça, que ce soit à gauche ou à droite. On est quand même, il y a une espèce de centre-gauche, centre-droit. C'est un peu étonnant de voir qu'ici, on est vraiment rendu comme ça.
2: Il n'y a pas d'irruption de partis plus extrêmes d'un côté comme de l'autre.
0: Non, et je pense que de toute façon, le Trumpisme n'a pas fait recette du tout au Canada et c'est pas demain que ça va commencer, quoi.
2: Allez, je continue avec vous, Loubet-Mont de Senneville. Près de 2 mois après la crise migratoire et diplomatique à Ceuta, eh bien, vous nous y emmenez ce soir avec votre journal.
5: Ouais, je voulais vous reparler d'un reportage de notre envoyé spécial sur place à Ceuta. Agnès Rotivel, vous vous souvenez que le 31 juillet, 70 000 Marocains, très majoritairement, sont arrivés à Ceuta. Et aujourd'hui, dans le journal La Croix, un reportage avec ces 5 à 10 000 mineurs, des enfants, des mineurs jusqu'à 17-18 ans qui sont restés à Ceuta parce qu'ils n'étaient pas expulsables, notamment par l'Espagne, par Ceuta. Donc le retour au Maroc n'était pas possible. Et aujourd'hui, ces milliers de personnes, elles se débrouillent, elles vivent un peu dans une impasse, elles continuent à regarder la côte espagnole. L'un d'entre eux dit à notre journaliste, voilà, l'Espagne, c'est toujours le miroir de nos rêves. Et donc, c'est une plongée avec ces milliers de migrants qu'on peut lire demain dans La Croix.
2: Yves Bertoncini, ce qu'on retient de ce moment très aigu, finalement, au niveau européen, c'est quoi? C'est qu'il y a eu une fébrilité très forte, peut-être?
4: Oui, mais là aussi, quand même, une disjonction avec des images qui étaient effrayantes, hein, une invasion, des morts hein, aussi, beaucoup sont morts, très très peu sont restés, et en tout cas, aucun n'est arrivé en Europe, ou sur le continent. Et de l'autre côté, un affolement généralisé, effectivement, une instrumentalisation de cet événement médiatico-émotionnel très très fort au milieu de l'été. Madame von der Leyen en a parlé dans son discours en disant il faut défendre nos frontières, on défendra l'immigration légale, oui, mais pas l'immigration clandestine, on va durcir les choses, on va essayer de cibler les clandestins, c'est plus facile, les passeurs, pardon, c'est plus facile à dire qu'à faire, mais en tout cas, ça aura, si vous voulez, rehausser encore l'agenda migratoire de l'Union européenne, qui a besoin d'immigration légale, ça, la présidente de la Commission l'a redit, mais qui ne peut pas effectivement accueillir d'un coup, de manière aussi disproportionnée, avec à la fois des mouvements spontanés et des réseaux criminels qui les exploitent. C'était ça que symbolisait Ceuta.
2: Merci beaucoup d'avoir été avec nous ce soir, Yves Bertoncini, consultant en affaires européennes, enseignant au Corps des Mines et à l'ESCP Business School. Merci beaucoup Frédéric Arnould, correspondant à Paris pour Radio-Canada. Je signale votre livre, c'est aussi ça, l'Amérique, portrait d'un pays polarisé, aux éditions Québec-Amérique. Merci bien sûr Aurélie Herbemont, chef adjointe du service politique de France Info, et Loubet-Mont de Senneville dans La Croix demain.
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2: Bon, écoutez, on l'a déjà un peu fait quand même ce soir, mais lisez La Croix bien évidemment dès ce soir. Merci d'avoir suivi Les Informés. Très bonne soirée.
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2: Allez, nous avons le plaisir à présent de poursuivre notre soirée avec Julien Langlais. Bonsoir Julien.
9: Bonsoir Adrien, très bonne soirée à vous et à tous les informés de France Info. De retour demain soir, 19h30, 20h30. Nous sommes en effet ensemble jusqu'à minuit. Soyez les bienvenus, il est 20h30.
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9: Et on retrouve Emmanuel Langlois.
11: Ce violent incendie en cours dans le nord des Landes depuis cet après-midi. 150 pompiers mobilisés, une dizaine de moyens aériens jusqu'à la tombée de la nuit. Le feu est parti de la commune de Lue, à proximité d'une voie ferrée. Il n'y a plus aucun train qui circule entre les Landes et Bordeaux. L'incendie s'est déclenché dans une ferme photovoltaïque et se propage très vite. Il continue d'ailleurs alors qu'il est de progresser. Manon Claverie d'ici Gascogne.
8: On en est à 150 hectares de forêts brûlées. Ce sont les dernières informations que viennent de nous donner les pompiers. Pour l'instant, ils arrivent à contenir le feu du bon côté de la ligne de TGV, c'est-à-dire à l'ouest de cette ligne. Cette ligne qui dessert la Bouère, mais aussi Dax, tout le Pays Basque, le Béarn et la Bigorre. Les pompiers disent qu'ils ne partagent pas un optimisme débordant, ce sont leurs mots, mais ils bénéficient maintenant de 10 moyens aériens, c'était 4 il y a une heure, des Air Tractor, des Dash, des Canadair. Le feu progresse toujours, donc poussé par le vent, toujours en direction du sud-est de Lue où il s'est déclenché. Heureusement, dans cette direction, il n'y a pas d'habitation, donc pas d'évacuation d'habitants de prévu pour l'instant.
11: Manon Clavry, ici Gascogne. Un hommage national sera rendu vendredi après-midi aux deux sapeurs-pompiers professionnels morts, eux, le 21 juillet dernier à Mérignac, en Gironde. Cérémonie présidée par le ministre de l'Intérieur, Laurent Nunez. Elle se tiendra vendredi après-midi, donc place des Quinconces à Bordeaux. Face à la flambée des prix des carburants, Sébastien Lecornu annonce la prolongation jusqu'à la fin du mois des dispositifs d'aide aux filières professionnels concernés, les pêcheurs, les agriculteurs et les entreprises du BTP. À Port-la-Nouvelle, dans l'Aude, le port est toujours bloqué depuis la nuit dernière par des pêcheurs en colère contre le niveau actuel des prix des carburants. Dans l'Hérault, le port de Sète est paralysé, lui, depuis deux jours pour les mêmes raisons. Philippe Brun contre-attaque ce soir après son éviction du PS, car accusé de violence, également a écarté de la primaire de la gauche. Lors d'une conférence de presse à l'Assemblée, le député de l'Eure a accusé ce soir son parti d'avoir instrumentalisé un conflit qui l'oppose selon lui à une ancienne collaboratrice pour le tuer politiquement, a-t-il dit. Il annonce qu'il va déposer plainte. Et puis en football, Lyon en déplacement sur le terrain des Belges d'Anderlecht ce soir en Ligue Europa. Rennes de son côté joue en Autriche sur la pelouse de Sturm Graz. Deux matchs à partir de 21h à suivre sur France Info. Il est 20h33.
12: Merci beaucoup Emmanuel Langlois. Face aux inquiétudes grandissantes de l'opinion sur le pouvoir d'achat, Sébastien Lecornu demande ce soir à ses ministres de prolonger jusqu'au 31 décembre les aides ciblées sur les carburants, initiative qui intervient quelques heures après cette demande formulée en Conseil des ministres par le président Emmanuel Macron d'une totale mobilisation du gouvernement sur l'approvisionnement et la maîtrise des prix des carburants. Le détail avec Raphaël Ebenstein et notre invité aussi dans quelques instants. Et puis Météo France avait déjà annoncé que cet été était le plus chaud jamais enregistré en France. Santé publique France publie à son tour ses chiffres, ceux de la mortalité due à la vague de chaleur du mois d'août. Tous les chiffres avec Solène Lehen.
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12: Mais d'abord donc, le gouvernement qui essaie de limiter la casse, de juguler la flambée des prix des carburants et qui annonce donc, en cette fin de journée, le prolongement des aides à cibler jusqu'à la fin de l'année. La question, c'est de savoir si ce sera suffisant, voire efficace. Avant de répondre à cette question avec notre invité Philippe Chalmin, le détail de ces aides avec Raphaël Ebenstein.
14: Le remboursement par l'État sur présentation des factures va passer de 25 à 35 centimes par litre de gazole pour les pêcheurs. Et le dispositif initialement prolongé jusqu'à fin octobre le sera donc au moins jusqu'à la fin de l'année. Pas de changement en revanche sur les montants pour le secteur du BTP. Là, la remise équivaudra toujours à 20 centimes par litre de GNR, le gazole non routier, destiné aux pelleteuses ou aux engins de chantier. Idem pour les tracteurs des agriculteurs avec une aide de 15 centimes qui se cumulera avec le plan de soutien plus global dévoilé il y a quelques jours. Les transporteurs routiers qui bénéficient aussi d'un dispositif d'aide jusqu'à la fin août ne sont plus concernés. Cela suscite d'ailleurs la colère de leurs organisations professionnelles. Quant aux particuliers grands rouleurs, le guichet pour obtenir un chèque de 100 euros reste ouvert jusqu'à la fin septembre sans que le Premier ministre n'ait évoqué sa prolongation.
12: Raphaël Ebenstein, bonsoir. Philippe Chalmin, vous êtes professeur d'histoire économique à l'Université Paris-Dauphine, directeur de Cyclops, centre de recherche sur les marchés des matières premières et de l'énergie. Est-ce que vous êtes capable de répondre à cette question? Est-ce que ces annonces gouvernementales vont permettre à celles et ceux qui sont concernés de faire face à ces prix du carburant?
15: Écoutez, étant donné les très faibles marges de manœuvre budgétaires dont dispose le gouvernement, c'est probablement le peu qui peut être fait de cibler effectivement sur un certain nombre de secteurs, de permettre aussi à tous ceux qui peuvent éventuellement bénéficier du chèque carburant d'en bénéficier, même si de manière

0: assez paradoxal, le dispositif n'a pas attiré autant de bénéficiaires que c'eût été possible. Non, ce qui est clair, c'est que on touche de plein fouet une augmentation à la fois liée au prix du pétrole, au problème du raffinage, et ce qui nous ramène à des niveaux historiquement élevés, que ce soit pour l'essence et encore plus pour le diesel.
1: On ne comprend pas pourquoi, Philippe Chalmin, le gouvernement n'envisage pas, comme l'Allemagne envisage de le faire d'ailleurs, puisque le gouvernement l'a annoncé aujourd'hui, de réduire temporairement les taxes sur le carburant.
0: Écoutez, l'Allemagne, encore plus peut-être l'Espagne, ont quand même des contraintes budgétaires qui sont bien moindres que les nôtres. Effectivement, le gouvernement de M. Sanchez à Madrid a diminué la TVA sur les carburants de 21 à 10%, se faisant d'ailleurs attirer les foudres de Bruxelles là-dessus, puisque normalement il n'aurait pas pu descendre que jusqu'à 15%. Mais s'il a pu le faire, c'est que le déficit budgétaire espagnol devrait être cette année de 2,4% avec une croissance qui devrait être quelque part entre 2,5 et 3%. Faut-il vous rappeler que la France fera cette année 0,4% de croissance et que nous allons avoir un déficit budgétaire supérieur à 5%. Que d'autre part, si j'enlève un centime de taxe le litre, en année pleine, ça représente 500 millions d'euros. Si vous voulez vraiment 20 centimes, ce que certains iraient jusqu'à réclamer, un 20 centimes, ça me fait 10 milliards d'euros. Croyez-vous que nous en ayons les moyens ?
1: Oui, mais là, Philippe Chalmin, les Français, pour beaucoup, réduisent, par exemple, leur consommation de carburant. Est-ce qu'une baisse des taxes n'est pas compensée par une hausse d'achat de carburant ?
0: Je n'en suis pas sûr, parce que ce qui est une chose qui est claire, alors qui va plutôt dans le bon sens, celui de l'environnement, même si c'est sous la contrainte, c'est que derrière cette baisse que l'on a enregistrée de la consommation de carburant, il y a la montée de carburant, enfin de mobilités alternatives, à commencer par les véhicules électriques, tous les hybrides possibles et imaginables. Alors vous me direz que ce sont peut-être ceux qui n'ont pas les moyens aujourd'hui d'aller vers les véhicules électriques, ceux qui se trouvent dans des zones rurales, qui aujourd'hui souffrent le plus. Malheureusement, il n'y a pas de martingale idéale pour aider ceux-là plutôt que les autres. Et donc, je comprends tout à fait la colère et les colères qui se manifestent, notamment celles de certaines professions qui, elles, peuvent être directement aidées, comme les pêcheurs, les agriculteurs, éventuellement les transporteurs ou les taxis. Par contre, pour l'ensemble de la population, des mesures qui seraient celles, comme certains le réclament, de plafonnement ou tout simplement de baisse des taxes, comme l'ont fait les Espagnols, on n'en a pas les moyens. Je vais vous donner un exemple. Il y a dans l'arsenal fiscal sur les carburants véritablement une aberration, celle d'un impôt sur l'impôt. Puisque vous savez que on a le prix du carburant hors taxe, on rajoute ce qu'on appelle la TICPE, qui est une taxe fixe, et puis là-dessus, sur l'ensemble carburant plus TICPE, on met la TVA. Et donc, paradoxalement, on a la TVA un impôt, sur la TICPE un autre impôt. Ce qui, me semble-t-il, est une aberration. Ça représente quand même une douzaine de centimes. À 12 centimes, ça fait 6 milliards d'euros. Croyez-vous que nous en ayons les moyens ?
1: Est-ce que, alors, la France paraît coincée par ses prévisions de croissance et l'état de ses finances publiques. L'Allemagne s'apprête à baisser la TVA temporairement de 19 à 7% tout de même sur les carburants, sachant que le prix de l'essence en Allemagne est très cher, plus cher d'ailleurs qu'en France en ce moment. Est-ce que la solution à ce moment-là ne serait pas européenne ? Je ne sais pas par quel mécanisme mécanismes pour aider les Européens et notamment les Français et notamment les pays qui sont un peu coincés par une situation budgétaire difficile mais qui sont obligés de faire face à des prix qui ne sont pas prêts de baisser visiblement.
0: Mais une solution européenne, l'Europe peut donner son blanc-seing à la baisse de la TVA, par exemple. Ce qui posait déjà quelques problèmes à l'Espagne. On va voir quelle sera la réaction en ce qui concerne l'Allemagne. Mais encore faut-il en avoir les moyens. Malheureusement, tous les pays européens sont confrontés peu ou prou à la même vague de hausse des prix, tant sur le pétrole brut que sur les produits raffinés. Et malheureusement, avec l'accumulation des tensions que l'on voit ces jours-ci, que ce soit à Hormuz, que ce soit à Bab el-Mandeb, que ce soit en Arabie Saoudite, que ce soit même en Russie, on a du mal à imaginer que le prix du pétrole va rester au niveau presque raisonnable qui est le sien aujourd'hui, c'est-à-dire 110 dollars le baril. Et donc, malheureusement, il faut déjà peut-être anticiper des jours plus difficiles et des nouvelles hausses de prix devant lesquelles nous resterons désarmés parce que peut-être avons-nous été trop cigales à certains moments et nous abordons l'hiver, entre guillemets, avec plus de 5% de déficit budgétaire, avec une croissance atone et soyons honnêtes, avec une situation politique qui ne conforte pas les anticipations tant des ménages que des entreprises.
1: Oui, mais si les prix montent, la contestation, elle monte aussi. Et ça, comment y faire face ? C'est aussi, évidemment, une question, Philippe Chalmin.
0: Je l'entends bien, mais je comprends tous les éléments et toutes les motivations de cette contestation. Maintenant, s'en prendre comme toujours à l'État, c'est quand même un peu facile, car malheureusement, il faut bien rappeler qu'il n'y a en France pas de pétrole, pas de gaz, que nous avons laissé et que nous avons fermé, et au niveau européen, une bonne partie de notre outil de raffinage, donc que nous sommes dépendants de marchés mondiaux qui nous dépassent totalement.
1: Merci beaucoup Philippe Chalmin, professeur d'histoire économique à l'université Paris-Dauphine. On évoquait cette hausse des prix des carburants, mais cette hausse aussi de la contestation. Elle touche le monde entier parce que le baril de pétrole atteint plus de 108 dollars en ce moment. Il y a des répercussions partout dans le monde, Olivier Poujade.
2: Oui, une flambée des prix de l'essence, chez nous comme ailleurs. En Europe, des barrages routiers ont été mis en place, notamment en Irlande et au Portugal. Transporteurs, agriculteurs rejoints spontanément par des automobilistes pour contester la nouvelle hausse des prix de ce week-end. Mais la colère se ressent bien au-delà. Kenya, Bolivie, Guatemala, un peu partout sur la planète, y compris au Moyen-Orient, comme ici en Syrie. Protestation de femmes dans le calme, dans les rues de Damas. Ambiance en revanche plus électrique autour de certaines raffineries. En Syrie, le prix des carburants a augmenté de près de 40% ces derniers mois.
3: Nous ne sommes pas les chiens des États-Unis à leur donner notre pétrole pendant qu'on crève de faim.
4: Les prix de l'essence, les prix du diesel, les prix de la nourriture doivent baisser. C'est pas comme ça qu'on va reconstruire un pays en augmentant les prix.
2: Voilà, plus les sociétés en fait sont fragiles économiquement, plus les populations sont prises à la gorge.
1: Et Olivier, la contestation, elle monte également en Asie et en Océanie.
2: Oui, jusqu'en Nouvelle-Zélande avec ce manifestant maori qui interprète un haka, vous savez, cette danse guerrière. Le visage couvert d'un liquide noir et visqueux. Indonésie, Philippines, des pays asiatiques en voie de développement avec des gouvernements qui ont déjà produit un effort massif pour compenser la hausse des prix du carburant. Certains ont pu tenir parfois grâce à leur stock, mais désormais, les réserves sont à sec. La relance des hostilités par Donald Trump en juillet n'a rien arrangé. On peut ajouter à cela désormais la pression exercée par les Iraniens sur les exportations de pétrole brut saoudien. Tout ce contexte nous conduit donc à ces manifestations qui émergent un peu partout dans le monde, avec des populations qui refusent de payer le prix de l'enlisement de cette guerre entre Téhéran et Washington.
1: Olivier Poujade.
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1: 20h46, Marc Potvin, l'essentiel en une minute. Et d'abord, ces aides ciblées donc au secteur touché par la flambée des prix des carburants, des aides prolongées jusqu'à la fin de l'année.
11: C'est le Premier ministre qui l'annonce. L'aide versée aux pêcheurs qui se mobilisent depuis 3 jours sera même relevée de 25 à 35 centimes d'euros par litre. La contre-attaque de Philippe Brun, écartée de la primaire de la gauche en raison d'accusations de violence. Selon le député PS, son parti a instrumentaliser un conflit qu'il oppose à une ancienne collaboratrice pour le tuer politiquement. Il annonce porter plainte pour que la justice puisse établir les faits. Dans les Landes, des centaines voire des milliers d'hectares sont menacés par un incendie d'après les pompiers. Depuis cet après-midi, environ 150 hectares de forêt ont été parcourus sur les communes de Lu et de Labouère. Le feu est parti d'un parc photovoltaïque. Les deux premiers clubs français à faire leur entrée en Ligue Europa sont l'OL et le Stade Rennais. Lyon est en Belgique pour affronter Anderlecht. Rennes est en Autriche. Opposé au Sturm Graz. Les deux matchs commencent dans une dizaine de minutes maintenant à 21h.
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1: Météo France avait déjà annoncé que cet été était le plus chaud jamais enregistré dans le pays. Aujourd'hui, c'est Santé publique France qui publie ces chiffres, des chiffres de la mortalité due à la vague de chaleur du mois d'août. Plus de 800 décès constatés solennels. On parle là d'environ 3 semaines.
12: Oui, 3 semaines et demie, soit la vague de chaleur qui a duré du 27 juillet au 20 août et qui a été la plus longue enregistrée en France avec celle de 1983. Elle a provoqué plus 5% de mortalité, soit 817 décès, en grande majorité des plus de 75 ans, note Santé publique France. Les régions les plus touchées sont la Bourgogne-Franche-Comté et les Pays de la Loire. Les journées des 13 et 14 août, où l'on a atteint 40 degrés, ont été particulièrement meurtrières.
1: Et le bilan total de l'été, Solène, sera certainement très lourd.
12: Oui, car si vous ajoutez à cela la canicule de fin mai, celle très intense de fin juin et celle aux alentours du 14 juillet, on arrive à près de 8000 décès dus à la chaleur cet été. Un bilan encore provisoire qui pourrait s'alourdir. Santé publique France va continuer de consolider ces données. L'agence sanitaire établira son bilan définitif dans les prochaines semaines.
1: Alors on va rappeler aussi, Solène, qu'en 2003, la canicule avait tué environ 15 000 personnes. Est-ce que c'est comparable?
12: Alors c'est difficilement comparable. En effet, en août 2003, la canicule avait duré entre guillemets seulement 2 semaines et provoqué 15 000 décès. Mais c'était un autre temps. Il y a 23 ans, on ne parlait pas ou quasiment pas de réchauffement climatique. Les étés étaient moins chauds. Conséquence, cette canicule nous avait surpris en plein cœur de l'été. De nombreux morts à domicile, des morts également dans les EHPAD. Aujourd'hui, nous sommes mieux préparés. Dans les EHPAD, il y a depuis une attention particulière dès qu'il fait chaud. Il y a davantage de clim, un peu partout aussi. On va dire qu'une vague de chaleur intense ne nous surprend plus en été, ou moins en tout cas. Même si la canicule de fin juin nous a tout de même surpris. 6000 morts en quelques jours. Énormément de personnes âgées décédées chez elles, à domicile, surtout en Île-de-France et dans l'Ouest. Il reste encore là un angle mort de la prévention.
1: Solène Lehen, spécialiste des questions de santé sur France Info. La chaleur qui est aussi et qui met en danger évidemment les glaciers avec ces chiffres maintenant, avec cette observation des glaciers par satellite. 50 ans de données compilées aujourd'hui dans une étude étude inédite avec l'Agence spatiale européenne, mais aussi la NASA. Étude qui montre notamment, Guillaume Fariol, que l'Antarctique et le Groenland ont perdu ces dernières décennies des quantités énormes de glace.
13: Les chiffres sont vertigineux, 11 000 milliards de tonnes de glace, un 11 suivi de 12 zéros. Voilà ce qu'ont perdu depuis les années 70 les glaciers du Groenland et de l'Antarctique sous l'effet du réchauffement climatique. La fonte s'accélère nettement à partir des années 90 et semble ralentir au début des années 2020 grâce à des étés plus cléments ou de fortes chutes de neige. Mais les scientifiques préviennent, ce sont des variations à court terme, sur le long terme, pas de doute. Les glaciers reculent et libère d'énormes quantités d'eau dans nos océans. La fonte des deux plus grosses calottes glaciaires de la planète a fait monter de 3 cm le niveau des mers, ce qui semble peu, mais c'est en réalité 6 à 9 millions de personnes supplémentaires à travers le monde exposées au risque d'inondations côtières et d'érosion.
1: Guillaume Fariol, alors ce constat qui concerne les pôles, on s'observe aussi évidemment plus près de chez nous, dans nos montagnes où les glaciers fondent à vitesse grand V. François Damilano est alpiniste et guide de haut. Haute montagne, il était ce soir l'invité de France Info.
14: C'est à Chamonix, face au massif du Mont Blanc et face au glacier des Bossons en particulier, qui descend directement du sommet du Mont Blanc lui-même. Et c'est tout à fait sidérant de le voir quasiment disparaître au jour le jour, c'est-à-dire à l'échelle humaine. Faut se rappeler que dans les Alpes, hein, le réchauffement climatique est deux fois plus important, enfin plus exactement, les Alpes se réchauffent deux fois plus vite que la moyenne mondiale ou que la moyenne du territoire. Donc à partir du moment où les glaciers et les faces enneigées ont commencé à être impactées, l'accélération a été absolument saisissante pour nous.
15: Et c'est pareil, voire pire dans les Pyrénées, j'imagine, en fonction des altitudes, ça change peu de choses.
14: Oui, Alpes-Pyrénées, on parle de manière globale des massifs montagneux en France. D'ailleurs, dans les Pyrénées, il n'y a quasiment plus de glaciers. Dans le massif de Belledonne, près de Grenoble, quasiment tous les glaciers ont disparu. En France, il ne reste malheureusement des glaciers que dans le massif du Mont Blanc et un petit peu dans le massif des Écrins.
15: Il y a des conséquences nombreuses. Alors, d'abord, probablement pour le vivant autour, la faune, la flore. Alors, elle ne vit pas directement sur les glaciers, mais ça affecte la nature qui est en dessous.
14: Oui, ça affecte la nature, mais encore faudrait-il s'entendre sur le regard que l'on porte sur le changement des écosystèmes et le changement du paysage. Parce que finalement, la disparition de nos glaciers à vue humaine n'est que le signe du changement climatique. Et bien sûr que nous, les alpinistes, les guides d'haute montagne ou les stations de montagne, nous sommes préoccupés par les conséquences, y compris économiques, de la disparition des glaciers, du moindre enneigement l'hiver. Mais il ne faut jamais oublier que ce n'est qu'un signe du changement climatique global.
15: Ce qu'on a vu se produire au Népal, au Tibet, on peut imaginer à moindre échelle des drames pareils en France ?
14: Alors moi, je ne suis pas géomorphologue et je ne suis pas glaciologue, hein, donc je ne vais pas vous répondre directement à ça, mais si on se souvient de l'effondrement qu'il y a eu au-dessus du village de Blatten en Suisse, où un glacier a créé, pareil, une poche d'eau, hein, et a failli raser le village, ou plus récemment chez nous, en Oisans, le village bien connu de l'Abérarde, qui a été quasiment complètement détruit, et tout récemment, la route qui mène auprès de Madame Carl, le lieu emblématique pour aller gravir la barre et le dôme des Écrins, le 4000 le plus au sud des Alpes, a été complètement détruit par une coulée de boue. Donc ces événements intenses, on va les connaître de plus en plus souvent.
1: François Damilano, alpiniste, guide de haute montagne, invité de France Info. Il répondait à Augustin Arrivé. Le réchauffement climatique qu'on évoque depuis quelques instants pose aussi des problèmes d'approvisionnement en eau. C'est un problème notamment pour l'élevage, avec cette question: comment économiser l'eau? Alors, pour répondre à cette question, les éleveurs ont rendez-vous à Rennes avec le SPACE, c'est le Salon mondial de l'élevage, jusqu'à demain, une édition qui se déroule dans un contexte évidemment de crise agricole, avec la sécheresse, les canicules de cet été. La Bretagne, autrefois épargnée, traverse justement une sécheresse historique. Et dans ce salon, Édouard Marguet, vous avez pu rencontrer pour France Info des éleveurs qui s'organisent pour essayer de consommer moins d'eau.
16: Dans son poulailler situé à Andelle, dans les Côtes d'Armor, Thomas Coëppel a changé de méthode pour donner à boire à ses volailles.
17: Des systèmes qu'on appelle des pipettes, c'est du goutte à goutte. Et le poulet boit le bec un tout petit peu légèrement en hauteur. Et donc l'eau tombe directement dans le bec, donc il n'y a plus de gaspillage.
16: Ces pipettes permettent d'économiser jusqu'à 15% d'eau par rapport aux anciennes installations, assure celui qui est aussi président de la coopérative bretonne du Gouessant, qui a vendu l'an dernier 36 000 tonnes de volailles de chair.
17: Les gouttières, où l'animal trempait le bec, il prenait l'eau et puis il était obligé de relever le bec pour boire. Et donc, ce faisant, il gaspillait de l'eau. Et ces gouttières-là étaient des nids à bactéries, puisque c'était de l'eau qui était stagnante et donc qui croupissait. Et donc, on était obligé de nettoyer régulièrement ces gouttières et donc de gaspiller cette eau, puisqu'elle était rejetée dans la nature. Donc, le fait d'avoir aujourd'hui ces pipettes, l'eau n'est plus souillée par l'animal, il n'y a plus de gaspillage.
16: Au sein de cette importante coopérative, un effort est également mené dans les porcheries. Laurent Guyot est en charge du sujet. Il a mené une étude sur les abreuvoirs des cochons.
18: Pour avoir des bonnes performances, on a un objectif de 0,5 litres par minute. Et lors de résultats de ces mesures sur les 300 abreuvoirs, on a trouvé un débit de 2,5 litres minute. Donc ça fait une grosse perte et ça fait aussi du coup plus de volume d'eau dans la fosse pour les éleveurs après à y prendre.
16: L'objectif est aussi de se passer au maximum de l'eau du réseau, comme l'explique Béatrice Le Guen, qui conduit des projets concrets depuis la sécheresse de 2022.
19: Parce qu'il y a une concurrence des usages et il ne faut pas que l'agriculture en fait devienne concurrentielle de l'eau de consommation courante. Donc certains ont des puits qu'ils ne donnent pas beaucoup ou des forages qui s'assèchent. Donc il y a une première solution qui est de mettre des stockages temporaires à côté de ces puits pour qu'ils alimentent en fait ces ressources et qu'elles puissent alimenter en fait les élevages quand il y a des pics de consommation.
16: La répétition des canicules, cette année on est la preuve, pousse les agriculteurs à accélérer leur adaptation.
19: Parce qu'au niveau local, il y a déjà des secteurs en Bretagne où il y a des baisses de débit en fait sur les réseaux d'eau publique parce qu'il y a des interconnexions entre les réseaux et l'eau en fait c'est un sujet breton. Historique de toute façon. Il y a eu les problématiques de qualité de l'eau. Aujourd'hui, on arrive sur la problématique de quantité, en fait, de ressources en eau.
16: Des efforts sont en effet menés depuis les années 90 pour améliorer la qualité de l'eau en Bretagne, polluée par les activités humaines, comme l'agriculture.
1: Édouard Marguier pour France Info à Rennes.
20: Bâtisseurs d'une société de confiance, les commissaires aux comptes sont des auditeurs légaux qui œuvrent au quotidien pour apporter de la transparence au sein de l'économie. Le commissaire aux comptes intervient auprès des dirigeants d'entreprises ou d'associations à qui il propose un regard indépendant et son expertise. 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Il identifie les risques et contribue ainsi à la prévention des difficultés. Pour toutes les parties prenantes de l'entreprise, associés, financeurs privés ou publics, collaborateurs, fournisseurs, clients, sa présence est une garantie de transparence. Pour un chef d'entreprise, faire appel au service d'un commissaire aux comptes devrait être un réflexe, parce que la réussite d'une entreprise repose sur son capital confiance.
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1: Céline Dacosta.
22: On aura demain un ciel assez perturbé près de la Manche avec de faibles averses dès le matin du Nord-Pas-de-Calais jusqu'en Bretagne accompagnées de bonnes rafales de vent sur les côtes. Ces averses, elles vont rentrer un petit peu dans les terres dans l'après-midi. On les retrouvera notamment sur les Pays de la Loire. Les éclaircies dans le même temps reviendront sur la pointe bretonne et celle du Cotentin. Partout ailleurs, ce sera un ciel quand même assez nuageux, avec des éclaircies qui seront plus généreuses en allant vers le sud-est, où on aura encore pas mal de vent près de la Méditerranée. Une averse est possible également sur les Pyrénées, les Alpes du Sud ou le nord de la Corse en fin de journée. Quant aux températures, un petit peu fraîches le matin, 9 à 16 degrés du nord au sud, ça regrimpe l'après-midi, 21 à 25 degrés, jusqu'à 29 encore près de la Méditerranée.
1: 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Et on retrouve Marc Potvin.
11: Préserver l'activité économique, l'emploi et la croissance en donnant de la visibilité aux entreprises, la raison qui pousse le Premier ministre à prolonger jusqu'à la fin de l'année les aides ciblées aux secteurs qui font face à la flambée des prix des carburants. Les pêcheurs mobilisés depuis trois jours obtiennent même plus. Pour eux, l'aide sera relevée de 25 à 35 centimes d'euros par litre. Le député PS Philippe Brun, suspendu de son parti et du groupe socialiste à l'Assemblée, il est aussi aussi et surtout exclu de la primaire à laquelle il comptait participer en cause des accusations de violence portées par une ancienne collaboratrice. Philippe Brun dans la tourmente, mais qui se défend ce soir, Ilia Bergel.
0: Un quart d'heure de conférence de presse, très tirée, gorge nouée. Philippe Brun dénonce de fausses accusations.
3: Des accusations calomnieuses qui nuisent à ma réputation et qui détruisent ma vie personnelle et celle de mon entourage. Je refuse de me laisser démolir par de fausses accusations.
0: Aucune plainte n'a été déposée à ma connaissance, martèle le socialiste suspendu par son parti, en raison donc des accusations de son ex-collaboratrice qu'il a licenciée en juin pour faute grave.
3: Je vis un calvaire et un harcèlement continu de la part de cette personne.
0: Philippe Brun annonce qu'il portera plainte contre elle et dira toute la vérité dans les prochains jours. Le député affirme aussi ne jamais avoir été en couple avec son ex-collaboratrice, ce qui est interdit, contrairement à ce qu'affirment plusieurs articles de presse, et se défend dans un lapsus.
3: Elle était paxée avec moi, avec son compagnon, durant toute la durée de la relation contractuelle, et que je n'ai jamais été son concubin.
0: Plusieurs députés PS assurent pourtant que Philippe Brun a entretenu une relation intime avec son ancienne collaboratrice. Le socialiste, également exclu de la primaire PS Place Publique, dénonce un conflit instrumentalisé par son parti pour le tuer politiquement.
11: Ilia Bergel à l'Assemblée nationale pour France Info. Le procès de Rachida Dati et Carlos Ghosn maintenu malgré l'absence de l'ex-PDG de Renault. L'ancienne ministre, elle, était bien présente à l'ouverture du procès cet après-midi. Rachida Dati et Carlos Ghosn sont jugés pour des soupçons de corruption et de trafic d'influence. Les 900 000 euros versés par Renault à l'ancienne ministre quand elle était eurodéputée sont au cœur du procès. Des nouvelles de l'incendie qui s'est déclenché cet après-midi dans un parc photovoltaïque des Landes. Il est contenu ce soir, viennent d'annoncer les autorités. 150 hectares de forêt ont brûlé sur les communes de Lu et Labouère. Près de 8000 morts de plus que ce qui était attendu cet été. C'est le dernier bilan de Santé publique France. Il comprend désormais les chiffres de la vague de chaleur du mois d'août. Un bilan voué à s'alourdir, notamment parce qu'il ne prend pas en compte l'été entier, le plus chaud jamais enregistré. Le secrétaire général des Nations Unies juge indispensable une coordination mondiale sur l'intelligence artificielle. Il fait écho aux appels qui se multiplient après une série d'incidents et de mises en garde alarmantes de nombreux dirigeants du secteur. Le dernier à s'exprimer, c'est Yoshua Bengio, considéré comme l'un des pères de l'IA. Pour lui, on perd le contrôle. Et puis en football, deux clubs français font leur entrée à l'instant en Ligue Europa. Lyon affronte Anderlecht en Belgique. Rennes est opposé au Sturm Graz en Autriche. 3 minutes de jeu en Autriche, 0 partout. Et du côté d'Anderlecht, eh bien 0 partout également, Julien.
1: Pas facile hein, à dire. Hein.
11: Ah, on s'entraîne.
1: Voilà, encore un petit peu d'entraînement. Hein.
11: Allez.
1: Merci beaucoup Marc Potvin. À suivre, Sébastien Lecornu qui a demandé à ses ministres de prolonger jusqu'à la fin de l'année les dispositifs d'aide ciblés au secteur touché par la flambée des prix des carburants. Malheureusement, ça ne concerne pas les Français au quotidien, en tous les cas ceux qui ne sont pas directement concernés par ces aides, avec un prix de l'essence qui continue de grimper. 2,30€ le litre de gasoil en moyenne aujourd'hui. À suivre ce reportage en Ardèche de nos confrères d'ici Dromardèche. Nous parlerons aussi des pêcheurs qui, eux, sont concernés par ce dispositif. Olivier Lenezette, le patron du port de pêche de Lorient et président du Comité national des pêches maritimes et des élevages marins, sera notre invité. Et puis le procès de Rachida Dati pour corruption et trafic d'influence au Parlement européen s'est ouvert cet après-midi devant le tribunal correctionnel de Paris.
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1: Et avant de partir en Ardèche pour voir comment les Français font avec ces prix de l'essence qui continuent de grimper, on va revenir sur cette annonce du gouvernement. C'était en fin de journée avec Sébastien Lecornu qui a demandé à ses ministres de prolonger jusqu'au 31 décembre les dispositifs d'aide ciblée aux secteurs les plus touchés par cette flambée des prix. Audrey Tison.
12: Les ministres l'assurent, ils entendent les difficultés. Alors le gouvernement prolonge les aides ciblées sur trois professions. Les pêcheurs, aide relevée de 25 à 35 centimes par litre de carburant. Objectif, permettre aux navires de continuer à sortir en mer. Dans le secteur du BTP, les entreprises éligibles vont continuer à toucher 20 centimes par litre de GNR. Et pour les agriculteurs, 15 centimes par litre, dispositif qui sera ajusté pour prendre en compte la sécheresse. L'objectif du gouvernement, c'est de préserver ces trois secteurs d'activité, de leur donner de la visibilité, au moins jusqu'à la fin de l'année. L'exécutif ne précise pas où il va trouver le budget, plus de 100 millions d'euros. Notez qu'il n'y a pas de nouveauté pour les particuliers. Le dispositif gros rouleur est censé s'éteindre le 30 septembre, d'après une source ministérielle.
1: Un petit problème avec Audrey Tison, qu'on retrouvera peut-être un peu plus tard. Olivier Lenezet, vous êtes avec nous. Bonsoir, vous êtes patron du port de pêche de Lorient. Vous êtes président du Comité national des pêches maritimes et des élevages marins. Votre profession était très mobilisée ces derniers jours. Est-ce que cette annonce du Premier ministre est de nature à calmer la colère des pêcheurs ?
2: Écoutez, ce que je crois, ce qui est important d'abord de dire, c'est qu'à aujourd'hui, la crise que la profession et les pêcheurs traversent, elle n'est pas due à une problématique franco-française, mais bien à une problématique géopolitique de conflit en Iran, mais aussi en Ukraine, et que nous sommes malheureusement victimes de ces turbulences géopolitiques. Et donc évidemment qu'on ne peut se féliciter que de la continuité jusqu'au mois de décembre de ce soutien, qui a déjà été validé par l'Union européenne depuis le mois d'avril, parce que le soutien aussi de l'Union européenne qui a validé depuis déjà le mois d'avril, qui part du 1er mars au 31-12-2026. Donc cette annonce confirme ce que l'Union européenne a validé et dont je ne peux que le saluer. Dans l'approche après du montant et des montants qui ont été cités, je dirais qu'il est prématuré aujourd'hui de donner des montants à partir du moment où la France a transmis depuis le mois d'avril une méthode de calcul qui est assez complexe mais simple en même temps, où on part dans une prise en charge de 70% du surcoût basé sur un prix de référence qui donne un coût mensuel du carburant qui sera constaté par un prix différent, enfin un prix fixé par la moyenne des ports de pêche en France. Alors, je sais que c'est un peu complexe, mais tout ça pour vous dire, je vais essayer de faire simple, tout ça pour vous dire que 0,25 ou 0,35, ça peut être plus ou moins en fonction de l'augmentation ou de la baisse du prix du carburant. Cette méthode, elle a été transmise par la France et validée par l'Union européenne, et donc évidemment qu'elle sera, elle continuera jusqu'au 31-12-2026, telle que définie par l'Union européenne et aussi validée par la France.
1: Est-ce que ça veut dire que les navires vont pouvoir sortir et qu'il n'y aura plus de sorties à perte comme on l'entend ? On sait par exemple qu'à Port-la-Nouvelle, dans l'Aude ou encore même à Sète, les ports sont toujours bloqués malgré l'annonce de ces aides. Ça veut dire que tout n'est pas réglé et qu'il y a encore des problèmes ?
2: Écoutez, je crois qu'il ne faut pas tout mélanger. C'est vrai que à Port-la-Nouvelle et en Méditerranée, il y a d'autres revendications qui n'ont...
1: Des problèmes de quotas de pêche, notamment.
2: Alors, pas que. C'est pour ça que la Méditerranée, il y a plusieurs problèmes. Il n'y a pas que le carburant. Et d'ailleurs, je dirais que principalement, la problématique en Méditerranée, c'est d'abord avant tout le plan de gestion WestMed, qui est un plan européen, qui aujourd'hui n'est pas adapté à l'activité telle que l'on connaît des navires et qui pose des problèmes justement de rentabilité économique au-delà du carburant. Plus, évidemment, des problématiques de quotas, comme vous l'avez signifié, sur le thon rouge. Donc, il est évident que cela sera vu dès demain, parce qu'il y a un rendez-vous avec la ministre de tutelle, Madame Chabot, dès 11h demain, où j'accompagnerai la délégation de Méditerranée, pour justement apporter et trouver des solutions sur du court au moyen terme, ce qui a déjà été fait depuis le 23 juillet avec une réunion avec la Direction générale des affaires maritimes, pêche et aquaculture. Et donc, évidemment que l'on travaille et qu'on a cette problématique, il faut trouver des solutions pour continuer l'activité en Méditerranée. Après, sur le reste et sur le carburant spécifiquement, je le rappelle, à aujourd'hui, il y a évidemment une vraie prise en compte telle que depuis le mois d'avril par le gouvernement, et je l'en remercie. Il faut éviter aussi, je dirais, de la captation des problématiques des pêcheurs pour d'autres intérêts autres que l'activité économique et qui sont des fois politiques. Et donc moi, je rappelle, je suis là pour défendre et apporter des solutions aux acteurs économiques de la pêche. C'est ce que l'on a fait et c'est ce qui existe aujourd'hui, qui doit permettre justement de la continuité d'avoir des pêcheurs en mer qui ramènent des produits de qualité. Et j'ajouterais une chose très importante, ce que les pêcheurs ont besoin aussi, c'est l'accélération des paiements. Les paiements de la première phase d'avril-mai ne sont pas totalement finalisés.

0: centimes validé par l'Union européenne. Et donc, en fonction du prix à la pompe, eh ben, on prend 70%. Et c'est ce que le gouvernement continuera à faire jusqu'au 31-12.
1: Et est-ce que c'est tout ce que vous allez demander à la ministre ce jeudi ou vous avez encore d'autres demandes à lui faire? Ce sera ma dernière question.
0: Je pense que vous savez, aujourd'hui, il y a tellement de sujets qui impactent les Français et les Françaises. Je crois que pour ce qui concerne la pêche, évidemment, il y a des sujets européens, mais qui sont à un niveau qui sont de la ministre, mais aussi qui concernent le Premier ministre et le Président de la République. Parce que quand on parle de pêche, évidemment, on ne peut pas parler que juste de l'Hexagone, mais on doit parler des eaux de la France qui sont sur les 5 continents et évidemment que derrière ces eaux qui nous appartiennent, deuxième domaine au monde, je le rappelle. Et donc, permettre la continuité de nos activités dans toutes ces eaux, il faut évidemment un périmètre qui soit à minima européen.
1: Merci beaucoup Olivier Lenezet, patron du port de pêche de Lorient et président du Comité national des pêches maritimes et des élevages marins. Merci d'avoir réagi sur France Info à ces annonces du Premier ministre et avant votre rendez-vous ce jeudi avec la ministre de la Mer. Des aides ciblées donc aux secteurs les plus touchés par la flambée des prix des carburants. Ça ne concerne pas tout le monde, hein, puisque le quotidien des Français de plus en plus impacté par ces prix. 2,30 €, hein, le litre de gasoil en moyenne aujourd'hui. Ça oblige les gens à faire des sacrifices, notamment dans les communes rurales où les habitants sont très dépendants de leurs véhicules au quotidien pour aller travailler, faire des courses ou autre. Pauline Aubel l'a constaté dans un petit village de l'Ardèche, Coux, 1700 habitants. Reportage.
2: Ophélie habite dans un hameau au-dessus du village. Au quotidien, elle fait tout en voiture.
3: Moi, je suis dans le médical, je suis aide-soignante et donc je suis en intérim. Donc là, je dois limiter mes déplacements. Je prenais des missions jusqu'à Cré. Là, j'ai appelé mon agence. C'est plus possible, en fait. Je peux aller maximum à 20 minutes parce que sinon, c'est même plus rentable, en fait, d'aller travailler pour moi.
2: Elle fait aujourd'hui au moins un plein par semaine dans sa voiture familiale. Son budget carburant dépasse les 350 € par mois.
3: C'est énorme, moi. Ouais, ça fait le tiers de mon salaire et donc ouais, en fait, on se fait plus plaisir, quoi. Sur les voyages, sur les sorties, on est en train de tout compter. Quoi.
2: Pour Lydie aussi, qui habite au centre du village, ce sont les trajets domicile, lieu de travail qui pèsent sur le budget.
4: J'ai 14 km aller-retour et c'est des petits trajets. Donc en fait, c'est là où ça consomme le plus. Avant, je vous dirais franchement, je faisais un plein avec 70 € et là, je suis à 90. C'est dur et puis quand on voit les informations, ça rassure pas vraiment parce qu'on a l'impression qu'on va pas s'en sortir, quoi.
2: En tout cas, fonctionner sans voiture, c'est mission impossible selon les habitants.
5: Il y a très peu de circuits de bus et voilà, après il n'y a pas de train, donc ouais, c'est compliqué.
6: On est tributaire du véhicule personnel, quoi. Pour faire les courses ou pour aller chez l'ophtalmo, pour aller au petit chien, pour juste déplacer chaque fois en voiture.
2: En vélo, ce n'est pas beaucoup mieux. Ici, seule la départementale 104 traverse le village, très passante et escarpée.
7: Les routes là sont très dangereuses en vélo.
8: Cette route là en vélo, c'est
7: voilà. Il y a des endroits chez nous, ils passent jamais à vélo. Donc le vélo c'est bien, mais c'est pas bien pour partout. Hein.
2: Pour pouvoir payer l'essence, Joël a donc finalement choisi de revoir son organisation au jour le jour.
9: Ça impacte tout parce que je vois des fois, on se dit non, on va pas aller voir un tel. On ira quand on ira voir un hôtel, etc., etc. On fait des machins. Et des fois, ça se passe pas bien parce que tu vois pas tout le monde. Enfin, voilà, tu peux pas tout faire. Ah oui, non, mais c'est sûr que c'est un pacte, hein, parce que sinon, bientôt, ça va être ou rouler ou manger ou payer son loyer.
2: Autour de Coux, aucune station ne propose du gasoil en dessous de 2,25 € le litre. Et cela devrait encore augmenter dans les prochains jours.
1: Voilà ce reportage de Pauline Aubel d'ici Dromardèche pour France Info. Cette question à présent, le logisticien des attentats de 2015 à Paris, condamné à 30 ans de prison, va-t-il être libéré après seulement 10 ans derrière les barreaux? La question se pose et les autorités belges étudient en tout cas cette possibilité. Et ils organisent ce soir à Paris une réunion destinée, une réunion d'information pour les victimes des attentats du 13 novembre. Bonsoir Valentin Dunat, vous êtes... Bonsoir, vous êtes devant l'ambassade de Belgique à Paris. Où a lieu justement cette réunion? Son but, c'est d'expliquer la procédure belge aux victimes et aux familles de victimes, c'est bien ça?
8: Oui, et je peux vous l'affirmer d'ores et déjà, hein, de nombreuses victimes et familles de victimes

0: sont venus exprimer leur très forte incompréhension en posant cette question assez simple finalement aux autorités belges. Comment un homme, un terroriste, le logisticien des attentats du 13 novembre et de la fusillade du Thalys peut sortir de prison ou à tout le moins demander sa libération conditionnelle au bout de 10 ans de prison. Alors les représentants de la justice belge ont expliqué qu'ils ne sont pas en mesure de changer la loi. Certaines victimes ont demandé à ce que cette loi ne soit pas appliquée, ce qui est évidemment impossible. En revanche, et c'était le but aussi de cette réunion, hein, les victimes ont leur mot à dire dans cette procédure. Le tribunal d'application des peines qui doit statuer sur cette libération conditionnelle prend en compte les requêtes des parties civiles et c'est un point important mais pas décisif puisque pour ses parents victimes, pour ses victimes, imaginer que cet homme puisse sortir de prison dans les mois qui viennent est assez difficile à accepter et pire encore, ses victimes le vivent très mal. C'est le cas de Lydia, rescapée du Bataclan.
1: Les gens ne sont pas forcément au courant, mais des symptômes comme hurler dans son sommeil parce qu'on a l'impression d'être attaqué, ça m'est arrivé il y a deux nuits. On subit toujours les conséquences. Et on se dit que cette personne-là va pouvoir vivre sa vie. Oui, il y a la réinsertion, on y a le droit, mais je pense que 10 ans, c'est pas assez. Non. Alors, en France, il aurait été, je pense, au bout de sa peine.
0: Il aurait fait 30 ans de
1: détention. Voilà, mais le problème, c'est la Belgique, une fois de plus. On dit que la justice en France est laxiste, mais ici, en Belgique... Je pense que là, il y a vraiment un gros problème. Moi, je serais belge, j'aurais honte. Et je me sentirais pas en sécurité. Et là, on se sent déjà pas en sécurité. Donc si en plus, certains sont libérés, je ne pense pas que la personne qui a été incarcérée, au bout de 10 ans, a eu le temps d'avoir une prise de conscience de ce qu'elle a fait. C'est trop peu.
0: Sachez également qu'il y a de nombreuses victimes du 13 novembre qui ont décidé de ne pas assister à cette réunion. Elles n'ont pas envie de négocier quoi que ce soit avec la justice belge. Elles estiment également que l'État français avait fait une promesse qui n'a pas été tenue, celle que la peine prononcée allait être respectée. Et puis, comme on vient de l'entendre avec Lydia, de nombreuses victimes pensaient avoir tourné la page judiciaire lors du procès qui s'est terminé il y a seulement 4 ans. Et cette décision vient évidemment rouvrir des plaies tout juste refermées.
2: Merci beaucoup Valentin Dunat depuis l'ambassade de Belgique en France, à Paris, avec les moyens techniques de Benjamin Reyes.
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2: 21h20, Emmanuel Langlois pour l'essentiel. À la une d'abord ce soir, Philippe Brun qui contre-attaque après son éviction du Parti Socialiste.
4: Et ben, c'est car accusé de violence et également écarté de la primaire de la gauche. Lors d'une conférence de presse à l'Assemblée, le député de l'Eure a accusé ce soir son parti d'avoir instrumentalisé, a-t-il dit, un conflit qui l'oppose selon lui à une ancienne collaboratrice pour, dit-il, le tuer politiquement. Il annonce qu'il va déposer plainte. Face à la flambée des prix du carburant, Sébastien Lecornu demande à ses ministres de prolonger jusqu'à la fin de l'année les dispositifs d'aide aux filières professionnelles concernées, les pêcheurs, les agriculteurs, entreprises du BTP. Pour les pêcheurs qui ont mené plusieurs actions de blocage ces derniers jours, notamment dans l'Aude et l'Hérault, l'aide sera même relevée de 25 à 35 centimes par litre, contre 20 centimes pour les entreprises du BTP et 15 pour les agriculteurs. Certains pêcheurs sur les barrages ce soir dénoncent de la poudre aux yeux. Et puis aux États-Unis, pour la première fois depuis l'été 2023, depuis plus de 3 ans, la Fed relève ses taux d'intérêt d'un quart de point afin de calmer l'inflation. Une mesure attendue par les marchés financiers, mais combattu par Donald Trump, la banque centrale américaine qui envisage par ailleurs, dit-elle, une autre hausse d'ici la fin de cette année.
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2: Le procès de Rachida Dati, à présent procès pour corruption et trafic d'influence au Parlement européen, il s'est ouvert cet après-midi devant le tribunal correctionnel de Paris. L'ancienne ministre comparaît pour des accusations de lobbying au profit de Renault Nissan quand elle était eurodéputée. Alors Carlos Ghosn, l'ancien PDG de Renault Nissan, qui devait également être jugé, lui, absent, il avait demandé le report de ce procès pour des raisons de procédure. Demande rejetée ce soir. Yannick Falt, vous suivez ce procès pour France Info. Cette première audience a porté essentiellement sur cette demande de renvoi.
5: Oui, en raison d'une convocation de Carlos Ghosn pour ce procès qui

0: resté coincé dans les tuyaux. Personne pour le contester devant cette 32e chambre du tribunal correctionnel, car la chronologie est cruelle. 4 décembre 2025, il y a 9 mois déjà, la convocation est transmise au ministère des Affaires étrangères, car Carlos Ghosn est au Liban depuis sa fuite du Japon en 2019. 29 décembre, elle est réceptionnée par le consulat général de France à Beyrouth, qui adresse alors un courrier simple à Carlos Ghosn, lui demandant de contacter le consulat pour affaire le concernant. Silence radio de l'intéressé. Plusieurs courriers de relance. Une lettre recommandée est finalement envoyée le 2 juillet. Mais pas de chance, elle n'est pas remise par la poste libanaise à Carlos Ghosn, qui contacte finalement le consulat le 7 juillet, tout sauf un hasard, le lendemain du dernier jour du délai officiel de convocation. Embarras judiciaire, mais toutes les parties ont plaidé pour le maintien du procès en l'absence de Carlos Ghosn, y voyant une énième manœuvre de l'ancien PDG. Parquet national financier, défense de Rachida Dati, parti civil, dont Renault, ont demandé d'une même voix que le procès se tienne avec des arguments différents. Et le tribunal est allé dans le même sens alors que deux autres options étaient sur la table. Renvoyer le procès à plus tard ou disjoindre, autrement dit, juger Rachida Dati aux dates prévues et Carlos Ghosn plus tard.
1: Alors le procès peut donc se poursuivre. Sur le fond, Yannick, qu'est-ce qui est reproché à Rachida Dati ?
0: Alors officiellement, c'est en tant qu'avocate que l'ancienne députée européenne a aidé Renaud Nissan à l'international, notamment au Maghreb et au Moyen-Orient, avec cette rémunération annuelle de 300 000 euros, soit 900 000 euros en 3 ans. Mais pour les juges d'instruction, l'ancienne ministre faisait du lobbying pour le constructeur, une pratique interdite. Un ancien directeur de Renault a d'ailleurs évoqué dans un mail l'utilité d'un relais, d'un buzz au Parlement européen. Des accusations de corruption et une avalanche de questions en perspective pour Rachida Dati. Pourquoi il n'y a aucune trace ou presque de son travail sur le plan juridique? Pas de compte-rendu annuel d'activité, aucune note de frais. Pourquoi Rachida Dati a envoyé à Carlos Ghosn sa question sur les seuils de bruit émis par les voitures 5 jours avant de la poser devant les eurodéputés? Pourquoi elle n'a jamais déclaré au Parlement européen qu'elle était payée par Renault Nissan? C'est demain après-midi que Rachida Dati sera interrogée pour la première fois à la barre. Rachida Dati, qu'on a vu beaucoup discuter avec ses avocats aujourd'hui, pas un mot à la presse en revanche, alors que l'ancienne ministre de la Justice joue gros. Théoriquement jusqu'à 10 ans de prison et 5 ans d'inéligibilité, ce qui pourrait lui faire perdre son mandat de maire du 7e arrondissement de Paris.
1: Yannick Falt du service police-justice de France Info. C'est mercredi, c'est donc le moment pour parler des sorties cinéma de la semaine. Et c'est avec vous Matteo Maestracci. Et on commence avec ce nouveau long métrage de Géraldine Nakache, Si tu penses bien.
2: C'est mon enfant aussi, Gilles.
3: Je préfère qu'elle bouffe du lait en poudre que tu la bousilles avec tes merdes, là.
4: Oh, tu pleures encore comme ça devant ma fille. Je te jure, je t'envoie à l'hôpital.
5: Une égoïste de merde.
6: Pas, s'il te plaît.
7: Un très bon film qui, pendant 94 minutes, nous maintient sous tension face à une relation sous emprise. Un coup de foudre, puis un mariage qui vont devenir une véritable prison pour Gilles, interprété par Monia Chokri, peu à peu coupée de ses amis, de sa famille, de son travail, pour en faire la parfaite mère au foyer. C'est Nils Schneider qui joue Jacques, ce mari sexy et séducteur, mais donc toxique. Le duo d'acteurs est épatant dans un film qu'on imagine difficile à tourner parce que dur. Géraldine Nakache qui a voulu raconter la triste banalité de ce genre de drame.
8: Ça fait un moment que le sujet du féminin à cet endroit-là, de celui des violences sourdes, cachées, tues, me questionne. Comment mettre en image ces victimes qui sont mises sous cloche, mais aussi tout leur entourage. Moi, j'ai fait partie de cet entourage et je me suis dit, mince, est-ce que j'ai raison de penser ce que je pense? Est-ce que j'ai raison de croire qu'il y a un danger ici pour mon ami? Est-ce que... à quel moment je dois dire, et puis j'ai culpabilisé parce que j'ai rien dit. Il y a un angle mort comme ça, il y a un endroit qu'on connaît pas, précisément parce que par les victimes lui-même, il est caché, quoi.
7: Sobrement réalisé, très bien interprété, donc courageux hein, aussi dans son évocation d'une orthodoxie juive ici dévoyée et détournée de son sens au profit d'un compagnon retors et violent, Si tu penses bien, est la belle surprise de la semaine. Autre film français réussi, Histoire de la nuit de Léa Misius, qui adapte le polar rural de Laurent Mauvignier, lorsque 3 voyous viennent prendre en otage une famille dans sa propre ferme. On comprend que Nora, la maman, a choisi de cacher un passé tumultueux, film angoissant, très bien mis en scène là encore avec un casting chic, Benoît Magimel, Monica Bellucci, Afzia Herzi et Bastien Bouillon.
1: Et puis un autre duo de choc dans un film américain, cette fois les contrebandiers.
9: I trust you. 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
7: réalisé par Padraig McKinley, qui mélange western, film de braquage, film d'aventure. On y suit dans les années 1930 Samuel Murphy, veuf vivant avec sa fille de dépannage auto, de débrouille, qui après un malentendu se

0: se retrouve détenu à briser des cailloux pour 6 mois et qui, dans le but d'alléger et raccourcir cette peine, accepte de transporter une cargaison d'or à travers la forêt. Ethan Hawke nous a parlé de son personnage.
1: J'aime les films d'action qui ne sont pas motivés de l'intérieur par une simple vengeance. Ici, il s'agit simplement d'un père qui veut retrouver sa fille. Ça enracine mieux cette histoire. Et j'aime aussi jouer des personnages que j'admire, une représentation positive, cette fois, de la masculinité. Le courage, l'humilité, la dignité et que quelqu'un qui se bat pour tout ça.
0: Les contrebandiers ne va ni révolutionner le genre ni le cinéma tout court, mais c'est un bon divertissement à l'ancienne, correctement filmé avec une galerie de gueules de cinéma que ne renieraient pas les frères Cohen. Enfin, autre beau casting, décidément, dans la comédie dramatique et jeu de massacre L'Invitation d'Olivia Wilde, avec elle-même, Penelope Cruz, Edward Norton et Seth Rogen, soirée entre deux couples de voisins qui finit par déraper.
2: Matteo Maestracci pour les sorties ciné. Une expo à présent au musée d'Orsay à Paris avec la Statue de la Liberté qui fête cette année ses 140 ans et donc à cette occasion, eh bien une expo est consacrée à son créateur, le sculpteur français Auguste Bartholdi, et à cette statue devenue icône, Anne Chepeau.
3: Auguste Bartholdi est l'artiste des projets monumentaux. Outre la Statue de la Liberté, on lui doit notamment le Lion de Belfort et sa réplique installée au centre de la place d'Enfer Rochereau à Paris. Si ses œuvres sont célèbres, son nom n'est pas passé à la postérité.
4: On connaît tous la Statue de la Liberté, personne ne connaît Auguste Bartholdi. Or, c'était un artiste visionnaire extrêmement ambitieux.
3: Annick Lemoine, la présidente du musée d'Orsay.
4: Il faut avoir en tête qu'au moment de son inauguration, la Statue de la Liberté est la plus grande statue qui n'a jamais été créé au monde. Donc son projet est d'une envergure absolument exceptionnelle.
3: C'est la genèse de ce projet et les étapes de la création de la statue jusqu'à son inauguration en 1886 que retrace l'exposition à l'aide d'esquisses, de maquettes, de peintures, de gravures et de photos, notamment celles prises dans l'atelier parisien de la Plaine Monceau où la statue est construite. François Blanchetière, co-commissaire de l'exposition.
5: Les photographies nous montrent une sorte de grande halle à l'intérieur de laquelle travaillent des ouvriers qui fabriquent les éléments agrandis de la statue. La maintenant le flambeau, le bus, etc. En plâtre, sur un lattis de bois. Sur ces structures en plâtre, on va fabriquer des gabarits en négatif qui vont permettre de marteler des feuilles de cuivre. Et donc on voit toutes ces étapes de fabrication parce que Bartholdi tenait à ce que tout cela soit documenté.
3: La Statue de la Liberté à l'art et technique, Eugène Viollet-le-Duc et Gustave Eiffel ont ainsi participé à sa création. Beaucoup de Français et d'Américains ont aidé à son financement au travers de souscriptions publiques. Une histoire qui est aussi racontée dans l'expérience en réalité virtuelle qui accompagne l'exposition.
6: Monsieur Bartholdi, si nous voulons que votre statue traverse les siècles, nous n'avons pas le choix. Il faut innover.
3: Stéphane Landowski, co-réalisateur du projet.
7: Grâce à la VR, on va pouvoir découvrir la statue avec des points de vue inédits sur les toits de Paris lorsqu'elle a été inaugurée avant d'être transportée aux États-Unis. On va pouvoir voir des morceaux gigantesques dans l'atelier Gaget, là où elle a été assemblée. On va pouvoir se retrouver dedans, au pied. On va monter dedans, on va se retrouver dans la tête. On va se retrouver même au niveau du flambeau tout là-haut. Donc on va pouvoir découvrir la statue telle qu'on l'a jamais vue.
3: Une statue qui est la plus connue au monde.
2: Anne Chepeau pour donc cette exposition Auguste Bartholdi, La liberté éclairant le monde et cette expérience donc en réalité virtuelle, c'est à voir au musée d'Orsay à Paris jusqu'au 31 janvier.
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2: Céline Dacosta.
9: On aura demain un ciel assez perturbé près de la Manche avec de faibles averses dès le matin du Nord-Pas-de-Calais jusqu'en Bretagne accompagnées de bonnes rafales de vent sur les côtes. Ces averses, elles vont rentrer un petit peu dans les terres dans l'après-midi. On les retrouvera notamment sur les Pays de la Loire. Les éclaircies dans le même temps reviendront sur la pointe bretonne et celle du Cotentin. Partout ailleurs, ce sera un ciel quand même assez nuageux, avec des éclaircies qui seront plus généreuses en allant vers le sud-est, où on aura encore pas mal de vent près de la Méditerranée. Une averse est possible également sur les Pyrénées, les Alpes du Sud ou le nord de la Corse en fin de journée. Quant aux températures, un petit peu fraîches le matin, 9 à 16 degrés du nord au sud, ça regrimpe l'après-midi, 21 à 25 degrés, jusqu'à 29 encore près de la Méditerranée.
2: Céline Dacosta, très bonne soirée à l'écoute de France Info, les 21h31. Et on retrouve Emmanuel Langlois.
10: Face à la flambée des prix des carburants, Sébastien Lecornu annonce la prolongation jusqu'à la fin de l'année des dispositifs d'aide aux filières professionnelles concernées. Pêcheurs, agriculteurs et entreprises du BTP à Port-la-Nouvelle dans l'Aude. Le port est toujours bloqué depuis la nuit dernière par des pêcheurs en colère contre le niveau actuel des prix des carburants dans l'Hérault. Le port de Sète est paralysé, lui, depuis lundi pour les mêmes raisons. Édouard Philippe lui demande le doublement immédiat des aides ciblées pour soutenir ceux qui dépendent de leur voiture pour se rendre au travail dans ce contexte de tarif des carburants élevés. L'ancien Premier ministre, également candidat à la présidentielle du printemps prochain, appelle aussi à accélérer sur l'électrification. Le parquet de Nice ouvre une enquête pour détournement de fonds publics contre l'ancien maire Christian Estrosi à la suite d'un signalement de son successeur Éric Ciotti sur l'absence de justificatif pour une partie de ses notes de frais. L'affaire porte sur environ 312 000 euros selon une plainte déposée par l'association Transparence Citoyenne. Dans les Landes, l'incendie déclenché dans un parc photovoltaïque cet après-midi est désormais contenu. Les flammes ont parcouru plus de 150 hectares sur la commune de Lue et celle de Labouère. La situation évolue ce soir de façon favorable selon la préfecture des Landes. Les deux lignes à très haute tension neutralisées par mesure de sécurité ont depuis été remises en service selon les autorités. C'était la dernière étape nécessaire à l'adoption de cette vaste réforme en projet depuis 2023. Le Parlement européen a donné tout à l'heure son feu vert à la réforme du système douanier européen. Il prévoit l'instauration au mois de novembre de frais de traitement sur les petits colis importés essentiellement de Chine. Et puis en football, Lyon en déplacement sur le terrain des Belges d'Anderlecht ce soir en Ligue Europa. Les Lyonnais qui mènent 2-0. On vient de passer la demi-heure de jeu dans l'autre match. Rennes de son côté joue en Autriche sur la pelouse de Sturm Graz. Et là, c'est 0 partout entre les deux équipes.
2: Merci beaucoup Emmanuel Langlois.
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2: C'est l'heure de retrouver les informés maintenant sur France Info avec Adrien Beck. Et Adrien, aujourd'hui, on va parler de budget.
12: Bonsoir à tous, ravi de vous retrouver pour les informer. Mercredi 16 septembre, voici notre fait du jour. L'heure de vérité approche pour le budget de Sébastien Lecornu. Vous en entendez sans doute parler en filigrane depuis des jours déjà. Alors ce soir, on va prendre le temps de se poser. Que sait-on déjà de ce budget? Quelles sont les premières pistes? On va essayer de comprendre aussi qui va payer. Et puis sur un plan plus politique, on commence à voir se dessiner les positions des uns, des autres. Sur qui Sébastien Lecornu peut-il réellement compter? La gauche aura-t-elle la même mansuétude que l'année dernière? Le RN surtout pourrait-il faire une fleur au Premier ministre? On a des informations sur le sujet, on vous les donnera. Voilà, nous avons 25 minutes pour répondre à tout cela. Les informés, c'est parti. Avec ce soir, Tam Tranui, bonsoir. Vous êtes directrice adjointe de la rédaction de Public Sénat. Bonsoir Aurélie Herbemont.
13: Bonsoir.
12: Chef adjointe du service politique de France Info. Je salue également Erwan Benezet. Bonsoir.
14: Bonsoir.
12: Journaliste spécialiste des finances publiques au Parisien aujourd'hui en France. Et Lou Bémont-Senneville est avec nous également. Bonsoir à vous.
15: Bonsoir.
12: Rédacteur en chef au quotidien La Croix. Je voulais qu'on parle du budget, mais peut-être commençons par ce qui va impacter, j'allais dire, d'ores et déjà le budget 2026. Ce sont ces aides au carburant dont Sébastien Lecornu vient d'annoncer ce soir qu'elles seraient reconduites, en tout cas pour certaines professions, et même un petit peu augmentées, notamment pour les pêcheurs. C'est Maud Bréjon, la porte-parole du gouvernement, qui a commencé à en parler aujourd'hui, et elle a déjà évoqué l'idée que ça pourrait être prolongé. On l'écoute et on en parle juste après.
16: Nos concitoyens vivent des situations très difficile pour beaucoup d'entre eux et nous n'ignorons pas la difficulté qu'ont beaucoup de Français à faire le plein, pour ceux qui peuvent encore faire le plein, qui n'ont pas d'autre choix que d'utiliser leur voiture et c'est la majorité des Français.
12: Voilà, donc la porte-parole du gouvernement Maud Bréjon un peu plus tôt aujourd'hui et donc ce soir, ces informations qui nous arrivent de Matignon être prolongées jusqu'à la fin de l'année, notamment pour le BTP, les pêcheurs, les agriculteurs et dans le cas des pêcheurs, l'aide qui était à 25 centimes par litre de gazole, Erwan Benezet, va passer à 35 centimes. L'idée, c'est quoi? C'est d'éteindre le début de colère que l'on voit là dans les ports.
13: On a vu les affrontements, notamment à Fos, entre les forces de l'ordre et les pêcheurs, alors que depuis le mois de mars, au moment où vraiment on a commencé à avoir des mouvements haussiers sur les prix à la pompe, les prix du gazole, y compris pour les professionnels, les pêcheurs tiraient la sonnette d'alarme, mais acceptaient les mesures qui étaient proposées. Je note un sorte de paradoxe entre ce que dit Maud Bréjon et ce qui se passe. Elle parle de la majorité des Français.

0: sais. Or, ces aides sont des aides ciblées, donc qui ne touchent par définition pas la majorité. C'est d'ailleurs le credo aujourd'hui du gouvernement. On va en reparler parce que les finances publiques sont dans le rouge. Et donc, on est très, très loin des mesures qui tapaient large en 2022 et 2023, qui avaient coûté 8 milliards uniquement sur le carburant. Il y a eu un bouclier tarifaire sur l'ensemble de l'énergie, gaz, électricité. On y reviendra peut-être aussi. Ce qui fait qu'on n'est plus du tout dans la même philosophie. Et donc, comme vous, pour répondre à votre question, oui, c'est pour essayer de contenir la grogne sociale qui est en train de monter avec cette date du 17 octobre. Le gouvernement y arrivera-t-il, puisqu'on est, je le répète, sur des aides ciblées.
1: C'est vrai, Aurélie Herbemont, qu'on est quand même face à un gouvernement qui dit « on comprend parfaitement ce que vivent les Français, c'est très compliqué, c'est très difficile, on soutient ». Bon, et en fait, c'est vrai que c'est un soutien qui est très à minima. Je rappelle que les routiers, ce soir, sont exclus du dispositif qui va s'arrêter. Et effectivement, il n'y a pas de nouvelles aides pour les ménages. Le guichet, là, ça va s'arrêter fin septembre.
2: Non, l'idée, effectivement, c'est vraiment de rester sur des aides le plus ciblées possible parce que les caisses sont vides. Donc, le gouvernement, sa philosophie, c'est pas tant d'aider les Français en général, puisque ça, on voit que ça n'est pas le cas, mais c'est de soutenir des filières économiques, notamment le cas des pêcheurs. À un moment, ça vaut plus le coup de sortir en mer avec vos bateaux si vous êtes déjà déficitaire avant même d'avoir pêcher le moindre poisson. Donc vraiment le credo du gouvernement, c'est dépenser avec le plus de parcimonie possible, mais c'est vrai qu'au bout de quelques mois ça commence à devenir extrêmement compliqué. Donc ils ouvrent pas du tout les vannes parce que ils n'en ont pas du tout les moyens, pas du tout. Donc, mais c'est vrai qu'il y a cette date du 17 octobre dont on ne sait pas, personne ne sait vraiment quelle sera l'ampleur de la mobilisation. C'est très difficile de savoir à l'avance. Évidemment, on dit carburant, mobilisation, tout de suite on fait le lien avec les gilets jaunes, mais on ne sait pas du tout si ça ressemblera à ça. Donc pour l'instant, en tout cas, le gouvernement reste sur les secteurs qu'il avait décidé d'aider dès le début pour essayer de calmer une pression populaire des secteurs les plus touchés.
1: Alors, rappelons que ces aides, je parle sous votre contrôle, elles sont imputées au budget 2026, donc elles seront...
0: C'est à hauteur aujourd'hui, un peu plus d'un milliard d'euros, mais elles pourraient encore... d'abord, de toute façon, elles vont augmenter un peu déjà avec les annonces, et puis peut-être que le gouvernement en garde un petit peu sous le pied.
1: Bon, en tout cas, donc, on va parler, nous, de ce budget 2027. On voit qu'il n'y a déjà pas beaucoup d'argent en 2026, y compris pour aider. Il y en aura sans doute pas beaucoup en 2027, avec donc quelques lignes qu'on va évoquer de ce budget qui s'amorce. Je commence avec vous, Lou Bémont-Senneville, là-dessus. Est-ce qu'on a l'impression qu'on va être face à une potion difficile? Qu'est-ce qui se dégage aujourd'hui?
3: Ce qui se dégage, c'est qu'il faut que Sébastien Lecornu fasse adopter un budget par un Parlement qui doit absolument adopter un budget sans avoir envie d'adopter un budget. Donc, l'équation, elle est quand même assez compliquée. Ce que disent aujourd'hui les sources gouvernementales, c'est qu'il faut que ce soit un budget réversible, c'est-à-dire qu'on parle même de budget semestriel. Donc, ça va être un budget qui est destiné à aller jusqu'aux élections, en réalité, et pas au-delà. Et ça, cette notion de budget réversible, c'est la formule magique pour espérer, pour Sébastien Lecornu, faire adopter son budget et surtout ne pas se faire censurer.
1: Toute la question, Tam Tranui, est aussi qu'est-ce qu'on met dedans dans ce budget réversible. Qu'il soit réversible est une chose, il faut quand même qu'il existe.
4: Oui, il faut qu'il existe, en tout cas aux yeux évidemment du Premier ministre. Et vous parliez de potion amère, effectivement, on peut l'imaginer, puisque aujourd'hui on a compris, en tout cas depuis hier, qu'il allait y avoir un effort supplémentaire qui va être demandé sur les dépenses de l'État en 2027, bien plus dur que ce qu'annonçait les lettres plafonds qui étaient déjà très limitées.
1: Rappelons les lettres plafonds.
4: L'été dernier donnait un plafond aux différents ministères, un plafond de dépenses. On était à 0,4%. Là, on apprend que ça va être 0% d'augmentation. Donc
1: sachant qu'il y a de l'inflation.
4: Sachant qu'il y a de l'inflation. Effectivement, et cela s'explique parce qu'on a eu des grandes difficultés, notamment cette année. On a vu Roland Lescure, il y a quelques jours, qui nous a dit il n'y a plus de gras. Les prévisions de croissance sont divisées par deux par rapport à ce qui était prévu. On est à 0,5% pour 2026 au lieu de 1%. On a eu, bien sûr, la crise du détroit d'Ormuz. Tout est dans tout. Évidemment, c'est aussi ça qui est à l'origine de toute la crise du carburant. On a eu ce qu'on a vu cet été, crise climatique, effet, bien sûr, des incendies en Gironde. Tout ça vient se cumuler avec, en plus, la hausse historique aujourd'hui des taux d'intérêt.

0: On n'a jamais emprunté aussi cher.
1: Voilà, avec la charge de la dette, effectivement, qui augmente. En clair, les intérêts qu'on doit rembourser, effectivement. Erwan Benezet, donc, on a commencé à évoquer une piste, en tout cas, de Sébastien Lecornu, c'est donc limiter les dépenses de l'État, qu'elles n'augmentent pas d'un centime, à l'exception de la défense, des armées. L'objectif d'économiser 6 milliards d'euros sur les retraites, on va y revenir. Est-ce que, je crois que le gouvernement cherche 30 milliards, est-ce qu'on sait où ces 30 milliards peuvent être trouvés? A-t-on d'autres pistes? Est-ce qu'on va tous payer?
2: Alors, justement, vous dites limiter pour les dépenses de l'État. En fait, ça consiste à les réduire. Puisque si on reste sur un même volume, avec l'inflation, en réalité, vous repartez avec moins dans votre besace que l'année précédente.
1: Et c'est 1,5 milliard?
2: Entre 1,2 milliard et 1,5 milliard pour l'instant, ce qui est sachant que sur donc ça c'est pour le prochain budget, sur le budget actuel, on a déjà réduit là de, donc le premier ministre avait annoncé moins 500 millions sur le budget actuel. Donc non seulement on rogne sur ce qui avait été prévu pour cette année, et on anticipe déjà en finalement réduisant, contrairement à ce qu'avait dit d'ailleurs dans les pages du Parisien dans une interview la semaine dernière sur le fait que pour les dépenses de l'État, on resterait au niveau de l'inflation. Et donc alors là, il est déjà en train de reculer. Donc en fait, semaine après semaine, voire jour après jour, on est sur des nouvelles découvertes, une facture qui ne cesse de s'alourdir.
1: Mais alors, précisément, là, on a donc, si on fait une petite addition, 6 milliards sur les retraites, on va en reparler, plus 1,5 milliard, ça fait 7,5 milliards. Il en faut 30. Ouais. Est-ce qu'on peut arriver à trouver 30 milliards? J'en appelle à votre regard macro, on va dire, au-dessus de tous les comptes, sans que tout le monde ne paye quelque chose.
2: Alors, non. Et d'ailleurs, depuis le début, la stratégie du Premier ministre, du gouvernement, c'est de donner le sentiment que tout le monde va mettre la main à la poche de la façon la plus équitable possible. D'où d'ailleurs encore des annonces qui sont aussi politiques, stratégiques sur les économies de l'État, pour qu'on se dise on est les premiers à faire des efforts. Mais c'est pour annoncer sans doute d'autres efforts sur d'autres postes, à savoir les collectivités, le social, donc là les particuliers, et pour l'instant, les entreprises semblent être plutôt préservées, pas de remise en cause du pacte Dutreil, évidemment pas de taxe Zucman, ou la taxe sur les très grandes entreprises serait baissée mais maintenue. L'IS, on n'y touche pas. Pourquoi ?
1: Sur les sociétés.
2: L'impôt sur les sociétés, pardon. Pourquoi ? Parce que derrière, il y a aussi la volonté de ne pas casser la croissance.
1: Aurélie Herbemont, vous qui échangez très régulièrement avec les membres du gouvernement, de l'exécutif, Sébastien Lecornu, il aborde les choses comment ?
3: Il sait que ça ne va pas être facile, et c'est pour ça que depuis... On parle beaucoup des questions budgétaires depuis quelques jours, mais en réalité, depuis plusieurs mois, le gouvernement a commencé à préparer le terrain en disant qu'il fallait absolument un budget. Et donc ça, c'était à destination des oppositions. Ne faites pas n'importe quoi, celui qui remportera l'Élysée sera bien content qu'il y ait eu un budget pour pouvoir faire un budget rectificatif. Et donc ça fait des mois que le gouvernement et que le Premier ministre essayent de faire de la pédagogie, notamment auprès des oppositions, pour dire « laissez-moi passer ce budget, vous-même, vous y avez intérêt ». Et donc, d'ailleurs, on voit que ça commence un peu à marcher vis-à-vis du Rassemblement national, par rapport à ce qui était le cas avant l'été. On verra si à la fin ils sont sûrs ou pas, mais en tout cas, il y a une ouverture de ce côté-là. Donc, il sait qu'il faut faire œuvre de beaucoup de pédagogie, parce que... il y a aussi un problème qui est récurrent, c'est qu'il n'a pas de majorité, Sébastien Lecornu le sait très bien, c'est qu'à la fois il veut un budget, mais personne n'a envie de le voter, donc il faut expliquer que c'est mieux pour tout le monde d'avoir un budget. Donc, il sait que la marche est très très haute. Il sait que la marche est très très haute. Et au gouvernement, ils le savent tous que ça ne va vraiment pas être une partie de plaisir.
4: Aurélie Herbemont, mais aussi Tam Tranui, Erwan Benezet et Lou Besmond de Senneville sont les invités d'Adrien Beck dans Les Informés. On les retrouve dans un instant.
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4: D'abord à 21h46, Emmanuel Langlois pour l'essentiel, et à la une, les autorités sanitaires qui fournissent un premier bilan chiffré après les canicules à répétition de cet été.
6: Elles ont fait près de 8000 morts en excès selon ces données provisoires de Santé publique France. Avec sa succession presque ininterrompue de vagues de chaleur, l'été 2026 restera comme le plus chaud jamais enregistré dans l'Hexagone depuis 1900. Le procès pour corruption de Rachida Dati et Carlos Ghosn est maintenu malgré l'absence de l'ex-PDG de Renault. Il sera donc jugé en son absence, a tranché le tribunal de Paris. Tous les deux sont jugés pour des soupçons de corruption et trafic d'influence.

0: Liée aux 900 000 euros perçus du constructeur automobile lorsque Rachida Dati était eurodéputée. La Maison-Blanche évoque une décision malheureuse après l'annonce de la Fed d'un relèvement de ses taux d'intérêt d'un quart de point afin de calmer l'inflation, mesure attendue par les marchés financiers. La Banque centrale américaine qui dit envisager une autre hausse d'ici la fin de cette année. Et puis affluence record à venir pour la venue du pape en France dans 10 jours maintenant. Près de 600 000 personnes se sont inscrites à la messe que célébrera le souverain pontife place de la Concorde à Paris. Ce sera donc le 26 septembre.
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2: Vous êtes toujours dans les informés de France Info. On le disait à l'instant, Sébastien Lecornu qui essaie de faire de la pédagogie auprès des oppositions. Loubet-Monde Senneville, il fait même un peu plus que ça. Et Aurélie Herbemont a commencé à l'évoquer. Il dit si le budget n'est pas voté, en gros, les aides qu'on a prévues pour les agriculteurs, les augmentations de budget pour la protection de l'enfance, pour la lutte contre les violences sexistes et sexuelles, qui sont quand même des sujets totalement consensuels, ça, il n'y aura pas.
3: Oui, c'est sûr que ça va être un argument, comme a été l'argument, par exemple, lâché au Parti Socialiste au dernier budget, des repas pour les étudiants à 1 euro au Crous. Il va y avoir des arguments de ce type-là. On pense effectivement aux aides des pompiers, on pense au dispositif Papin sur la transmission sur les entreprises. Et ça va être une carotte. C'est-à-dire que si ce budget ne passe pas, le risque, c'est que ces dispositifs-là, qui sont favorables et qui vont être favorablement perçus dans l'opinion, et en particulier, je pense à toutes les aides, sécurité civile, pompiers, après cet été d'incendie qu'on a eu, ça peut avoir un impact sur l'opinion. Et donc, évidemment, Sébastien Lecornu, il va essayer de jouer là-dessus et il commence déjà un peu à ambiancer l'Assemblée nationale sur ce thème.
4: Erwan Benezet.
5: Non, sachant que ce risque, il est chiffré, puisque un rapport de l'Inspection générale des finances a évalué, si jamais le budget ne passe pas au 31 décembre de cette année, pour l'année suivante, à 15 milliards d'euros. Et d'ailleurs, ça corrobore avec ce que prévoyait Amélie de Montchalin à l'époque, donc aujourd'hui présidente de la Cour des comptes, mais quand elle était ministre des comptes publics, l'année dernière, elle avait parlé d'un chiffre de 14 milliards d'euros. Donc,
2: ce qui est une somme, enfin, on n'a pas toujours les ordres de grandeur, mais c'est considérable.
5: En fait, chaque milliard aujourd'hui, presque, étant donné l'état des finances publiques, est considérable, mais 15 milliards d'euros simplement parce qu'on n'aura pas voté un budget, oui, effectivement, c'est considérable. Ça rajouterait encore. Et puis, un dernier point, puisqu'il peut y avoir un effet boule de neige, on est sous la surveillance des marchés. Et ça, c'est encore un autre étau, qui est que si à un moment, on n'envoie pas les signaux, et c'est d'ailleurs ce qu'essaye de faire aujourd'hui le gouvernement de Sébastien Lecornu, on n'envoie pas les signaux, des signaux rassurants, à un moment, les marchés s'emballent déjà, on emprunte sur les OAT à 10 ans, sur le marché obligataire,
2: les obligations à 10 ans,
5: 4,5%, on n'avait pas vu ça depuis 2008, ça coûte très très cher, vous parliez de la charge de la dette, un dernier chiffre.
4: 40 milliards.
5: Non, la charge de la dette,
4: 80,
5: d'ici la fin de l'année, ça sera 70 à 80 milliards. On sera au-dessus de ce qui était le premier poste budgétaire, à savoir l'éducation.
2: C'est vrai que c'est effectivement frappant, Tam Tranui.
6: Oui, pour être tout à fait précis, les 15 milliards d'euros, c'est notamment les dépenses qui seraient liées au fait de passer par une loi spéciale, c'est-à-dire ce que l'on a vécu déjà ces deux dernières années, une loi qui reconduit exactement le budget de l'année précédente. Or, on a eu cela pendant seulement quelques semaines cette année, au mois de janvier. Mais là, ce qu'on prévoit, c'est qu'il n'y aurait pas d'activité parlementaire avant peut-être 11 mois, dit l'inspection générale.
2: À
6: cause de toutes les élections. Donc tout serait absolument gelé. Et ça serait quand même une des possibilités. C'est pour ça que ça coûterait aussi cher, ça coûterait 15 milliards d'euros. Il y a d'autres scénarios possibles, parmi lesquels celui qui est évoqué, celui des ordonnances, un scénario qu'on n'a jamais testé jusqu'ici et dont on ne connaît même pas exactement le périmètre, la façon dont ça peut s'appliquer.
2: Bon, vous avez utilisé différents termes, sensibiliser, ambiancer les oppositions. Que vont-elles faire, ces oppositions? Bon, il y a déjà une certitude, elle se trouve du côté de la France insoumise, et bien c'est que il y aura censure. Je vous propose d'écouter Mathilde Panot, elle était cette semaine sur France Info.
7: Nous n'avons rien à discuter, rien à négocier avec ce gouvernement sur la manière dont il ferait les poches à la fois des retraités, des étudiants, des malades. Rendez-vous compte du scandale d'annoncer qu'ils veulent prendre 6 milliards sur les retraités et qu'ils annoncent en même temps qu'ils renoncent à la surtaxe exceptionnelle sur les grandes entreprises qui rapportait 8 milliards d'euros à l'État.
2: Je continue avec vous, Tam Tranui, vous qui connaissez par cœur les arcanes de...

0: de Parlement. Donc, pour les Insoumis, on a compris que ce n'était pas possible. Sans doute les écologistes,
1: non plus.
0: Voilà, le Parti communiste...
1: Non plus.
0: Bon, qu'en est-il du Parti socialiste ?
1: Alors, le Parti socialiste, on se rappelle, l'année dernière, c'est grâce à l'accord de non-censure conclu avec le Parti socialiste que le 49.3, l'article 49 alinéa 3, avait fini par passer, notamment avec des négociations autour de la suspension de la réforme des retraites. Cette année, on n'est pas du tout dans la même configuration. On a déjà entendu le premier secrétaire du Parti socialiste et député de Seine-et-Marne, Olivier Faure, qui a dit ça ne bouge pas par rapport aux pistes que l'on entend, on censure. Pourquoi ? On n'est pas dans le même moment politique, on est dans un moment où personne n'a envie d'apparaître comme la béquille du gouvernement, n'a envie d'aider, alors même qu'il doit pouvoir se présenter comme un opposant complet pour la campagne présidentielle. Mais effectivement, il y a une surprise, elle, qui vient en revanche du côté du Rassemblement national.
0: Vous l'avez expliqué.
1: Le week-end dernier, on a entendu Marine Le Pen qui entrouvre une porte de non-censure, on ne sait pas, d'abstention. Qu'est-ce que cela veut dire exactement? En disant qu'elle ne veut pas ne pas avoir de budget parce que ça coûterait sans doute trop cher, que ça serait trop compliqué de travailler dessus si elle arrivait au pouvoir au printemps prochain.
0: En échange de quoi, Aurélie Herbemont, le RN, dit qu'il faut que le gouvernement renonce au cadre financier pluriannuel de l'Union européenne, donc c'est la contribution française de l'Union à l'Union européenne jusqu'en 2034, gel de l'immigration, suspension de la programmation pluriannuelle de l'énergie, et bien sûr, renoncer aux économies sur les retraites, 6 milliards, on le rappelle. Est-ce que vraiment, même si Marine Le Pen, comme le disait Tam, fait œuvre, ou en tout cas preuve de bonne volonté, là ça paraît compliqué.
2: C'est là où c'est machiavélique, puisque c'est à la fois le Rassemblement national montre une ouverture et est sensibilisé au fait qu'effectivement débarquer éventuellement au pouvoir sans avoir un budget, ça veut dire que vous ne pouvez pas faire de budget rectificatif. Ça paraît bête dit comme ça, mais vous ne pouvez pas rectifier un budget qui n'existe pas.
0: Il faudrait recommencer tout depuis le début,
2: en juin, juillet, tout depuis le début pour le budget 2027, si vous n'avez pas de budget de base. Et donc, parce qu'on sait très bien que le futur exécutif, quel qu'il soit, voudra faire un budget rectificatif, sans doute une dissolution pour avoir une assemblée plus conforme au chef de l'État. Donc, le RN est sensibilisé, et donc effectivement, on ne voudrait pas avoir trop de boulets au pied en arrivant si jamais ils étaient au pouvoir. Sauf qu'à condition, évidemment, que Sébastien Lecornu ne mette pas des irritants pour le Rassemblement national.
0: Les irritants sont variables, parfois, Aurélie Herbemont,
2: oui,
0: au Rassemblement national.
2: C'est là où c'est toute la difficulté. C'est un ancien ministre qui me disait ce matin, le problème, c'est que le RN peut vous dire aujourd'hui, on ne censure pas, et si au moment où ça les arrange, ils pensent qu'il faut censurer, ils vont censurer. Mais donc, effectivement, il y a plein de petits astérisques à une potentielle non-censure, avec évidemment ce sujet des retraités, qui est une catégorie qui commence, sur les derniers scrutins, à voter pour le Rassemblement national. Et comme il est question, potentiellement, pour trouver les 6 milliards, soit de désindexer, alors, sans doute pas toutes les pensions, mais les pensions les plus élevées, mais il faut toujours décider à quel moment vous mettez le seuil. Certains élus du RN disent 3-4 000 euros, c'est insuffisant. On considère que les gens ne sont pas riches à 3-4 000 euros. Ou sinon, supprimer l'abattement de 10% pour frais professionnels. Quand le RN dit qu'il ne faut pas augmenter les impôts, sauf que si vous supprimez un abattement, mécaniquement, vous augmentez les impôts. Donc, effectivement, il vaut mieux pas que Sébastien Lecornu mise tout sur Marine Le Pen.
0: Erwan Benezet.
3: Non, mais vous parliez de... Est-ce que le RN, je pense, j'ai noté que c'était ironique ou en tout cas une question, ce qui fait preuve de bonne volonté, en tout cas il fait preuve de stratégie, parce que vous l'avez très bien expliqué, d'une part, c'est ne pas censurer, c'est conforter encore sa stratégie de la cravate, c'est-à-dire apparaître comme un parti responsable, il est vraiment sur la dernière ligne droite, et donc il essaye d'envoyer des messages. Et puis ensuite, stratégiquement, si le budget n'est pas voté, on parlait d'une loi spéciale, et dans ces cas-là, pour le nouveau gouvernement, le nouveau président qui arriverait, il ne pourrait pas refonder le budget, le remanier.
0: Ça voudrait dire quoi? Qu'il faudrait attendre quasiment l'année 2028 pour envisager d'avoir un budget tout beau tout neuf.
3: Et d'ailleurs, il y a aussi une autre petite menace qui a été distillée de la part du président de la République de façon indirecte. directe, qui est la possibilité aujourd'hui, qui lui est à nouveau offerte, de censurer éventuellement...
0: De dissoudre,
3: l'Assemblée nationale. Et ça aussi, c'est une manière de dire je peux vous bloquer pendant un certain temps. Et donc, vous avez comme ça les forces en présence qui se regardent en chien de faïence. Et aujourd'hui, le RN fait le pari de pouvoir agir dès qu'il arrivera au pouvoir, si jamais il y arrive.

0: Un thème train de nuit.
1: Rappelons quand même qu'il y a un Premier ministre qui avait tenté la négociation sur le budget avec le Rassemblement national. Ce Premier ministre, c'est Michel Barnier. Et qu'on sait quelle a été l'issue. Il y avait même eu des lettres tout à fait officielles qui avaient été envoyées, etc. Puis au mois de décembre, Michel Barnier a battu des records de mandats courts, puisqu'il est tombé quand même.
2: Mais il n'y avait pas la présidentielle. Il n'y avait pas la présidentielle. Ça change tout.
0: Je voulais juste qu'on entende, avant de terminer sur ce chapitre, Annie Genevard. Pourquoi ? Parce que la droite défend quand même souvent les retraités. Le gouvernement va sans doute porter une désindexation, on verra ce qu'il en est. Voilà ce que nous disait au mois d'août la ministre de l'Agriculture, elle était très prudente sur le sujet.
3: Vous le savez, la famille politique qui est la mienne depuis toujours a fait de la défense de ceux qui travaillent et de ceux qui ont travaillé un axe très très fort. On ne peut pas sacrifier les jeunes générations. Je ne veux pas épiloguer et commenter quelque chose qui n'est pas décidé.
0: Bon, depuis, les choses se sont un petit peu précisées. D'un mot, Aurélie Herbemont, il nous reste très peu de temps. Est-ce que il est possible que LR lâche le gouvernement là-dessus?
4: Ah mais LR n'est plus officiellement au gouvernement. Annie Genevard n'est plus, elle était suspendue de LR, et donc c'est les six ministres qui sont issus de LR ont été suspendus du parti depuis que Bruno Retailleau a claqué la porte du gouvernement. Donc les LR, c'est plus vraiment des LR 100% qui sont dans le gouvernement. Mais c'est vrai que c'est très compliqué parce que
0: leur voix compte quand même au moment du vote.
4: Les retraités, c'est une population qui vote beaucoup, qui est toujours très mobilisée dans les urnes. Qui peut voter LR, qui vote aussi macroniste, mais qui, on le voit sur les derniers scrutins, commence aussi à voter pour le RN. Donc, généralement, on ne touche aux retraités que la main extrêmement tremblante quand on fait de la politique.
0: Un mot là-dessus, Lou Bémond de Sainte-Ville.
5: Oui, on peut se souvenir que lorsque cette question de l'abattement des 10% sur les retraités avait été débattue, celle qu'il avait proposée, qui est maintenant ministre, Aurore Bergé, s'était trouvée extrêmement isolée à l'Assemblée. Et c'est vrai qu'elle avait fait face à des tirs de barrage transpartisans assez impressionnants.
6: Lou Bessemont de Sainte-Ville, Erwan Bénézé, Aurélie Herbemont et Tom Tranui invités ce soir des informés de France Info avec Adrien Beck.
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6: Céline Dacosta.
8: On aura demain un ciel assez perturbé près de la Manche avec de faibles averses dès le matin du Nord-Pas-de-Calais jusqu'en Bretagne, accompagnées de bonnes rafales de vent sur les côtes. Ces averses, elles vont rentrer un petit peu dans les terres dans l'après-midi. On les retrouvera notamment sur les Pays de la Loire. Les éclaircies dans le même temps reviendront sur la pointe bretonne et celle du Cotentin. Partout ailleurs, ce sera un ciel quand même assez nuageux, avec des éclaircies qui seront plus généreuses en allant vers le sud-est, où on aura encore pas mal de vent près de la Méditerranée. Une averse est possible également sur les Pyrénées, les Alpes du Sud ou le nord de la Corse en fin de journée. Quant aux températures, un petit peu fraîche le matin, 9 à 16 degrés du nord au sud, ça regrimpe l'après-midi, 21 à 25 degrés, jusqu'à 29 encore près de la Méditerranée.
6: Céline Dacosta, merci d'écouter France Info, il est 22h. Bonsoir Marc Potvin.
9: Bonsoir.
6: À la une de ce journal, le Premier ministre qui tente de contenir la colère sociale.
9: Et ça passe par la prolongation jusqu'à la fin de l'année des aides ciblées sur les carburants. Les pêcheurs mobilisés depuis 3 jours obtiennent même 10 centimes de plus par litre. À suivre aussi le dernier bilan des autorités sanitaires après l'été caniculaire que nous avons vécu. En tout, il y a eu près de 8000 morts de plus que ce qui était attendu. Et puis 3 joueurs du Real Madrid, dont Kylian Mbappé, refuse de porter entièrement un t-shirt en soutien à Ceuta qui fait face à une crise migratoire. Attitude qui fait polémique en Espagne. Nous allons voir ça. Emmanuel Macron se félicite ce soir d'agir pour réduire les tensions, sécuriser nos approvisionnements et faire baisser la pression sur les prix. Le président s'exprime après l'annonce faite par son Premier ministre. La prolongation jusqu'à la fin de l'année des aides ciblées pour certains secteurs professionnels, pêcheurs, agriculteurs et entreprises du BTP. Les pêcheurs, dont certains ont bloqué hier et aujourd'hui des dépôts pétroliers, vont même voir le montant de l'aide augmenter, Raphaël Ebenstein.
10: Le remboursement par l'État sur présentation des factures va passer de 25 à 35 centimes par litre de gazole pour les pêcheurs. Et le dispositif initialement prolongé jusqu'à fin octobre le sera donc au moins jusqu'à la fin de l'année. Pas de changement en revanche sur les montants pour le secteur du BTP. Là, la remise équivaudra toujours à 20 centimes par litre de GNR, le gazole non routier, destiné aux pelleteuses ou aux engins de chantier. Idem pour les tracteurs des agriculteurs avec une aide de 15 centimes qui se cumulera avec le plan de soutien plus global dévoilé il y a quelques jours. Les transporteurs routiers qui bénéficient aussi d'un dispositif d'aide jusqu'à la fin août ne sont plus concernés. Cela suscite d'ailleurs la colère de leurs organisations professionnelles. Quant aux particuliers grands rouleurs, le guichet pour obtenir un chèque de 100 euros reste ouvert jusqu'à la fin septembre, sans que le Premier ministre n'ait évoqué sa prolongation.
9: Raphaël Ebenstein du service éco de France Info. Ce soir, le comité régional des pêcheurs d'Occitanie reconnaît un effort fait par le gouvernement, mais qui n'est pas suffisant. C'est l'un des trois comités régionaux à l'origine de la mobilisation qui est entrée aujourd'hui dans son troisième jour. L'incendie qui s'est déclenché cet après-midi dans un parc photovoltaïque des Landes est contenu d'après la préfecture. 150 hectares de forêt ont brûlé sur les communes de Lu et Labouère. Pour faire face, la moitié des moyens aériens disponibles au niveau national a été déployée. L'été que nous venons de vivre en France est le plus chaud jamais enregistré. Il est aussi particulièrement meurtrier. Près de 8000 morts de plus que ce qui était attendu selon le dernier bilan de Santé publique France. Il comprend désormais les chiffres du mois d'août, Solène Lehen.
11: Oui, en effet. Alors, la vague de chaleur du 27 juillet au 20 août a été la plus longue enregistrée en France, avec celle de 1983, et elle a provoqué plus 5% de mortalité, soit 817 décès, en grande majorité des plus de 75 ans, note Santé publique France. Les régions les plus touchées sont la Bourgogne-Franche-Comté et les Pays de la Loire. Les journées des 13 et 14 août, où l'on a atteint 40 degrés, ont été particulièrement meurtrières. Si vous ajoutez à cela la canicule de fin mai, celle très intense de fin juin et celle aux alentours du 14 juillet, on arrive à près de 8000 décès dus à la chaleur cet été, un bilan encore provisoire qui pourrait s'alourdir. Santé publique France va continuer de consolider ces données. L'agence sanitaire établira son bilan définitif dans les prochaines semaines. Météo France a, elle, déjà annoncé que cet été était le plus chaud jamais enregistré en France.
9: Solène Lehen, spécialiste santé de France Info. Philippe Brun annonce déposer plainte pour que la justice puisse établir les faits. Le député PS se défend des accusations de violence qui lui valent d'être évincé de la primaire de la gauche. Il réaffirme qu'aucune plainte n'a été déposée contre lui. À l'entendre, son parti instrumentalise un conflit qu'il oppose à une ancienne collaboratrice pour le tuer politiquement. Le procès de Rachida Dati et Carlos Ghosn maintenu malgré l'absence de l'ex-PDG de Renault. L'ancienne ministre, elle, était bien présente à l'ouverture du procès cet après-midi. Rachida Dati et Carlos Ghosn sont jugés pour des soupçons de corruption et trafic d'influence. Les 900 000 euros versés par Renault à l'ancienne ministre quand elle était eurodéputée sont au cœur du procès.
6: La présidente de la Commission européenne propose de créer un Conseil européen de sécurité.
9: Il associerait l'Union à des pays qui n'en sont pas membres. Deux d'entre eux sont nos proches voisins, le Royaume-Uni et la Norvège. Le troisième est beaucoup plus loin, il s'agit du Canada, un pays qui, d'après Ursula von der Leyen, a beaucoup de points communs avec les 27.
12: We see the world with the same eyes.
13: Nous voyons le monde avec un même regard. Mais surtout, l'Europe et le Canada croient en la démocratie. Le pouvoir n'appartient pas aux plus forts et aux plus riches, mais à nous tous. Nous unissons donc nos forces volontairement pour créer un espace commun de prospérité économique et de sécurité. Nous créerons des alliances technologiques, nous rapprocherons nos bases industrielles de défense, nous ferons de l'Arctique une de nos priorités communes, nous travaillerons sur les minéraux critiques et les batteries électriques, sur l'IA, le calcul quantique et la sécurité économique. Ce n'est pas un partenariat contre qui que ce soit, mais pour notre force commune. Je souhaite donc ouvrir la porte au Canada pour qu'il devienne le premier membre associé de l'Union européenne.
9: La présidente de la Commission européenne, Ursula von der Leyen, et manifestement la Norvège ne déborde pas d'enthousiasme à l'idée de faire partie du Conseil européen de sécurité souhaité par Ursula von der Leyen. Elle juge positif que l'UE renforce sa coopération en matière de sécurité européenne, mais rappelle que l'OTAN demeure le cadre de notre défense collective. Le nombre de disparus au Népal après les inondations du mois d'août révisé à la hausse, il s'élève désormais à 6150, un millier de plus
5: qu'hier. Plus de 1400 corps ont été retrouvés. De l'autre côté de la frontière en Chine, le bilan est de 43 morts et 519 disparus. La Chine qui continue de pratiquer la torture dans ses prisons, constat d'une ONG basée aux États-Unis. Delphine Sureau, vous avez pu consulter le rapport qu'elle a publié aujourd'hui.
14: La coalition des défenseurs des droits humains a examiné les cas de 209 prisonniers. Tous affirment avoir été torturés entre 2016 et 2025. Des militants pro-démocratie à Hong Kong, des avocats, des membres de groupes religieux ou de simples citoyens dénonçant des injustices. C'est le cas de Yin Dengjun, condamné en juillet 2025 pour avoir révélé des faits de corruption. Atteinte d'un lymphome, elle s'est vue refuser 10 fois une libération pour raison médicale, selon sa fille. Comme elle, 35% des prisonniers recensés ont été privés de soins. Isolement prolongé, décharges électriques, privation de nourriture, 15% disent avoir été torturés pour les faire avouer. La Chine a pourtant signé la Convention des Nations Unies contre la torture et elle punit le recours à la violence lors des interrogatoires. Mais selon ce rapport, les familles qui portent plainte subissent des représailles et aucune enquête n'est ouverte.
5: Delphine Sureau, correspondante de France Info en Chine. En Espagne, la polémique sur l'attitude de Kylian Mbappé et deux autres joueurs du Real Madrid continue. Avant le match qui opposait leur équipe à Elche hier soir, ils ont refusé d'enfiler entièrement un t-shirt en soutien à la population de Ceuta, enclave espagnole sur la côte nord de l'Afrique, au cœur d'une crise migratoire avec le Maroc. C'est mal, commente ce soir le président de la Ligue espagnole de foot, Marie-Hélène Ballesteros. Ce n'est qu'une réaction parmi d'autres.
15: Pourquoi Mbappé, Vinicius et Konaté n'ont pas porté hier soir le maillot de la même manière que leurs coéquipiers? En fait, les trois joueurs madrilènes ont enfilé le t-shirt avant le début du match, mais ils l'ont remonté sous leurs aisselles, ce qui ne permettait pas de voir complètement le slogan « Todos somos caballas », nous sommes tous des macros, le surnom qui désigne les habitants de Ceuta. Un comportement qui n'est pas passé inaperçu et qui a déclenché immédiatement une vague de critiques. Pour l'instant, aucun des trois joueurs ne s'est exprimé. Selon la presse sportive espagnole, le Real Madrid respecte la décision de ses joueurs, estimant que personne ne peut être contraint de porter un maillot. Les messages de soutien à Ceuta se sont multipliés ces dernières semaines sur les terrains de football de la Liga espagnole, alors que la ville est toujours confrontée à une importante crise migratoire.
5: Marie-Hélène Ballesteros en Espagne sur France Info. Le football sur les terrains, c'est la première journée de la phase de Ligue Europa. 52 minutes entre Anderlecht et Lyon. Les Lyonnais mènent 2-0. 50 minutes de jeu entre le Sturm Graz et Rennes. Les deux équipes qui sont à 0 partout, Julien.
6: Merci beaucoup, Marc Potvin.
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6: À suivre le préfet des Landes en direct sur France Info avec ce feu désormais contenu. La situation évolue de manière favorable sur la commune de Lu avec un incendie qui a parcouru 150 hectares. Nous allons faire le point dans quelques instants. Et puis le secrétaire général de l'ONU, Antonio Guterres, a jugé aujourd'hui indispensable une coordination mondiale sur l'intelligence artificielle. Damien Leloup, journaliste au Monde spécialisé dans la tech, sera notre invité pour en parler.
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6: Mais nous allons donc d'abord faire le point sur cet incendie qui s'est déclenché aujourd'hui dans un parc photovoltaïque dans le département des Landes, puis s'est propagé à la forêt environnante. Il a brûlé environ 150 hectares, mais les nouvelles sont plutôt bonnes alors que les pompiers, dans un premier temps, jugeaient la situation très défavorable. Bonsoir Gilles Clavreul, vous êtes le préfet des Landes. Merci d'être avec nous sur France Info. Pour faire le point donc sur la situation, où en sommes-nous ?
21: Bon, les bonnes nouvelles se confirment. Le directeur du SDIS, Arnaud Fabre, m'a appelé à 21h45 pour me dire que le feu était fixé, ce qui signifie que le périmètre est arrêté, que le feu ne progresse plus et que les hommes du feu le contiennent. Donc la situation est plutôt favorable. On le doit l'évolution des conditions climatiques, hein, parce que là, la température

0: cet incendie de se propager. Il y avait peut-être des risques avec l'autoroute à proximité, la ligne SNCF également.
1: Voilà, des enjeux, effectivement, qu'il s'est agi de protéger. Des enjeux également, et d'abord humains. Il y avait une maison qui a été particulièrement protégée parce qu'elle était menacée par les flammes. Elle a été mise en sécurité et défendue. Il y avait effectivement sur les grands axes des risques, mais qui ont été là aussi très correctement maîtrisés. Alors, gros engagement de moyens. Et d'abord, j'ai une pensée pour les deux sapeurs-pompiers qui ont été parmi les tout premiers à intervenir sur le feu et qui ont subi des blessures dont on espère qu'elles ne seront pas trop graves. Ils ont dû être évacués. Il y a des brûlures aux mains, au visage, aux cuisses. Donc on va suivre tout ça très attentivement, mais merci à eux de leur engagement. Et puis après ça, il y a eu 250 pompiers au plus fort de l'intervention qui sont intervenus. 14 moyens aériens, ce qui est considérable. Et là, en ce moment, l'hélicoptère australien Chinook qui continue à faire des rotations en remplacement et à la succession des Canadair, des Dash, des Air Tractor qui sont intervenus et qui ont fait beaucoup, beaucoup de rotations pendant toute la fin d'après-midi, ce qui a permis quand même de ralentir puis d'arrêter en fait la progression du feu.
0: Des moyens importants hein, qui ont donc permis, vous l'avez dit, de maîtriser désormais cet incendie. Est-ce que, et ce sera ma dernière question, c'est assez rare aussi tard dans l'année, un incendie
1: oui,
0: comme celui-là?
1: Oui, c'est assez rare, mais c'est pas une surprise du tout parce qu'on est toujours en vigilance. On savait, il n'y a pas de pluie. Hein, il a plu quelques gouttes aujourd'hui, mais même pas un millimètre sur la partie nord du département des Landes. Donc, on sait très bien qu'on est encore en risque. La météo nous annonce rien de très bon de ce point de vue-là pour les 15 prochains jours. Donc, la saison n'est pas terminée. C'est la preuve hein, qu'on est encore dans des situations qui sont fragiles. Mais avec cet engagement très fort, avec le travail remarquable des sapeurs-pompiers, on arrive à juguler même des feux très importants. Ce qui est terrible, c'est qu'on s'habituerait presque à avoir un feu de 190 hectares, ce qui, dans une saison normale, mais qu'est-ce qui est encore normal désormais, est quand même un feu extrêmement important. Enfin, il a été très bien attaqué et maîtrisé par les pompiers. Vraiment, je les en remercie.
0: Merci à vous, Gilles Clavreul, préfet des Landes, de nous avoir donné ces toutes dernières informations sur France Info, donc sur cet incendie désormais fixé dans le département qui a parcouru 190 hectares et des pompiers donc toujours à l'œuvre ce soir pour le maîtriser. Et vous évoquiez cette sécheresse hein, qui continue dans le département des Landes. Elle, évidemment, c'est un terrain favorable pour les incendies, une sécheresse qui oblige les éleveurs à s'adapter pour essayer d'économiser au maximum l'eau. C'est l'un des sujets abordés cette année au Salon mondial de l'élevage qui se tient jusqu'à demain à Rennes. Le SPAS, la Bretagne autrefois épargnée, traverse elle aussi une sécheresse historique. Et dans ce salon agricole, Édouard Marguet, notre spécialiste agriculture, a pu rencontrer des éleveurs qui s'organisent pour réduire leur consommation d'eau.
2: Dans son poulailler situé à Andelle, dans les Côtes d'Armor, Thomas Coëppel a changé de méthode pour donner à boire à ses volailles.
3: Des systèmes qu'on appelle des pipettes, c'est du goutte à goutte, et le poulet boit le bec un tout petit peu légèrement en hauteur, et donc l'eau tombe directement dans le bec, donc il n'y a plus de gaspillage.
2: Ces pipettes permettent d'économiser jusqu'à 15% d'eau par rapport aux anciennes installations, assure celui qui est aussi président de la coopérative bretonne du Gouessant, qui a vendu l'an dernier 36 000 tonnes de volailles de chair.
3: Les gouttières, où l'animal trempait le bec, il prenait l'eau et puis il était obligé de relever le bec pour boire. Et donc, ce faisant, il gaspillait de l'eau. Et ces gouttières-là étaient des nids à bactéries, puisque c'était de l'eau qui était stagnante et donc qui croupissait. Et donc, on était obligé de nettoyer régulièrement ces gouttières et donc de gaspiller cette eau, puisqu'elle était rejetée dans la nature. Donc, le fait d'avoir aujourd'hui ces pipettes, l'eau n'est plus souillée par l'animal, il n'y a plus de gaspillage.
2: Au sein de cette importante coopérative, un effort est également mené dans les porcheries. Laurent Guyot est en charge du sujet. Il a mené une étude sur les abreuvoirs des cochons.
4: Pour avoir des bonnes performances, on a un objectif de 0,5 litres par minute. Et lors de résultats de ces mesures sur les 300 abreuvoirs, on a trouvé un débit de 2,5 litres minute. Donc ça fait une grosse perte et ça fait aussi du coup plus de volume.

0: d'eau dans la fosse pour les éleveurs après à y prendre.
1: L'objectif est aussi de se passer au maximum de l'eau du réseau, comme l'explique Béatrice Le Guen, qui conduit des projets concrets depuis la sécheresse de 2022.
2: Parce qu'il y a une concurrence des usages et il ne faut pas que l'agriculture en fait, devienne concurrentielle de l'eau de consommation courante. Donc certains ont des puits qu'ils ne donnent pas beaucoup ou des forages qui s'assèchent. Donc il y a une première solution qui est de mettre des stockages temporaires à côté de ces puits pour qu'ils alimentent en fait, ces ressources et qu'elles puissent alimenter en fait, les élevages quand il y a des pics de consommation.
1: La répétition des canicules, cette année en est la preuve, pousse les agriculteurs à accélérer leur adaptation.
2: Parce qu'au niveau local, il y a déjà des secteurs en Bretagne où il y a des baisses de débit en fait, sur les réseaux d'eau publique parce qu'il y a des interconnexions entre les réseaux et l'eau, en fait, c'est un sujet breton historique de toute façon. Il y a eu les problématiques de qualité de l'eau. Aujourd'hui, on arrive sur la problématique de quantité en fait, de ressources en eau.
1: Des efforts sont en effet menés depuis les années 90 pour améliorer la qualité de l'eau en Bretagne, polluée par les activités humaines comme l'agriculture.
3: Reportage France Info à Rennes, signé Édouard Marguier.
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3: 22h19, Marc Potvin pour l'essentiel et à la une. Cet incendie dans les Landes désormais fixé.
5: Le préfet du département vient de l'annoncer sur France Info. D'après lui, la situation est plutôt favorable ce soir. Il pointe la température qui a beaucoup baissé et l'humidité qui est remontée. 190 hectares ont été parcourus par les flammes d'après le dernier bilan. Les aides ciblées au secteur touché par la flambée des prix des carburants prolongée jusqu'à la fin de l'année. C'est le Premier ministre qui l'annonce. L'aide versée aux pêcheurs qui se mobilisent depuis trois jours sera même relevée de 25 à 35 centimes d'euros par litre. La CGT, elle, demande à Sébastien Lecornu de réunir en urgence une table ronde sur le pouvoir d'achat et la vie chère. La hausse des prix étrangle de nombreux travailleurs, souligne le syndicat. Et puis la première journée de la phase de ligue de la Ligue Europa, c'est du football. À l'instant, Anderlecht vient d'inscrire un but, mais c'est toujours Lyon qui mène 2-1 après 62 minutes de jeu. Zéro partout après 60 minutes de jeu entre le Sturm Graz et Rennes.
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3: Le secrétaire général de l'ONU, l'Organisation des Nations Unies, Antonio Guterres, a jugé aujourd'hui indispensable une coordination mondiale sur l'intelligence artificielle. Il fait ainsi écho aux appels de plus en plus nombreux à mieux réguler le secteur. On l'écoute.
6: Nous ne pouvons pas nous permettre d'ignorer les inquiétudes qui ont été soulevées, et notamment par ceux qui sont en première ligne du développement de l'IA. Les gouvernements doivent prendre leurs responsabilités. La première responsabilité de tout gouvernement est de protéger ses citoyens, y compris contre les menaces liées à l'intelligence artificielle. Une action au niveau national est essentielle, mais une coordination mondiale est également indispensable, car l'intelligence artificielle ne s'arrête pas aux frontières, pas plus que les risques qu'elle comporte.
3: Voilà, le secrétaire général de l'ONU, Antonio Guterres. Bonsoir Olivier Tesquet.
7: Bonsoir.
3: Vous êtes journaliste à Télérama, vous êtes spécialiste des questions numériques. C'est assez étonnant, je ne sais pas ce que vous en pensez, mais de voir, on a l'impression d'une grande peur désormais autour de l'intelligence artificielle. Pour quelles raisons et de quoi faut-il avoir peur ?
7: Alors, cette peur revient quand même de manière assez cyclique, c'est-à-dire que la peur qui revient, la façon dont elle se manifeste, c'est une peur de l'apocalypse, une espèce de diapocalypse qui arriverait comme ça par le biais de cette technologie. Ce que j'observe, c'est que l'endroit d'où provient cette peur quasi systématiquement dans chaque séquence médiatique à laquelle on a droit comme ça maintenant de manière extrêmement régulière, c'est de l'intérieur de l'industrie. C'est-à-dire qu'il y a eu, il y a quelques jours, cet ancien salarié d'Anthropic, donc l'un des deux géants, on va dire, de l'intelligence artificielle qui prépare son introduction en bourse, qui a publié une série de messages sur X dans lesquels il s'inquiétait d'un risque d'extinction de l'humanité, hein, ni plus ni moins. Et derrière, tout le monde a embrayé, y compris d'autres responsables de l'industrie. C'était quand même assez cocasse. Vous avez quelqu'un qui se présente comme un lanceur d'alerte, et puis tout à coup, vous avez des gens qui travaillent dans l'entreprise qu'il vient de quitter et qui lui disent, il a raison. C'est comme si quelqu'un quittait l'industrie du tabac en disant que ça, cause le cancer du poumon et que le responsable des affaires publiques de Philip Morris venait le féliciter. Il y a quelque chose d'assez curieux et je pense qu'il y a un envoûtement collectif ou une contamination du discours qui vient de ces entreprises qui ont tout intérêt, dans un contexte, encore une fois, d'introduction en bourse, de capitalisation de plus en plus importante, à agiter ce genre de peurs qui sont des peurs très lointaines, très floues, des scénarios qui sont très indéfinis et dont la fonction est d'être indéfinie et qui, pendant ce temps-là, nous éloignent des enjeux d'encadrement de l'IA qui sont beaucoup plus pressants.
3: C'est-à-dire, c'est un jeu de dupes, c'est ça que vous êtes en train de, d'expliquer, Olivier Tesquet, et quel est le but réel, finalement, à travers ces, cette agitation de peur ?
7: Alors, il y a une partie de jeu dupe. Je ne doute pas qu'il y ait une part de sincérité chez certains doomers, comme on les appelle, hein, doom étant voilà, le destin qui s'abat sur nous en anglais, la catastrophe. Mais aujourd'hui, on ne peut pas faire l'économie de ce contexte financier autour de ces entreprises-là, qui sont des incinérateurs à cash, mais qui visent néanmoins, encore une fois, des capitalisations qui sont des capitalisations extravagantes. Et ce qu'ils visent à travers ces discours-là, c'est une forme de capture réglementaire, c'est-à-dire encadrer la technologie, mais en régulant finalement des choses qui sont des choses nulles et non avenues. C'est-à-dire que si c'est juste écrire dans une réglementation, dans un texte de loi, que l'IA ne doit pas anéantir l'espèce humaine, ça va pas nous avancer beaucoup sur la régulation réelle de cette technologie et des enjeux déjà très concrets et déjà possiblement catastrophiques qu'elle a sur la société. Ça a aussi pour effet, venant de très gros acteurs comme Anthropic ou OpenAI, qui sont les premiers à agiter ces peurs-là, de rehausser le ticket d'entrée, c'est-à-dire qu'en répétant à longueur de temps que c'est une technologie extrêmement dangereuse, que leurs modèles sont extrêmement puissants, c'est aussi une manière d'éliminer la concurrence qui, du coup, n'est plus invité à la table parce que le coût d'entrée, entre guillemets, devient impossible à supporter. Et c'est exactement comme ça que s'opère depuis très longtemps dans l'histoire du capitalisme la capture réglementaire.
3: Est-ce qu'on peut imaginer, Olivier Tesquet, une intelligence artificielle ? On va faire un peu de fiction, peut-être que ça n'en est pas. D'ailleurs, mais prendre le contrôle et échapper aux humains d'une manière ou d'une autre ?
7: Alors, dans la science-fiction, oui, on a plein de scénarios de ce type-là, mais le problème, et vous l'avez dit vous-même, c'est-à-dire que c'est de la fiction. Aujourd'hui, on a des scénarios qui ont été échafaudés par les entreprises de la tech, notamment des scénarios où vous avez des agents qui deviennent, des agents IA qui deviennent autonomes, mènent des cyberattaques, échappent au contrôle de leurs ingénieurs et de leurs créateurs. Sauf qu'on a deux difficultés par rapport à ça. La première, c'est que les entreprises sont très peu transparentes sur la réalité de ce qui s'est vraiment passé. On a quand même prié de les croire sur parole, ce qui, par rapport à des entreprises de cette taille-là, pose quand même un problème. On ne devrait pas avoir à les croire sur parole. Et le deuxième élément, c'est qu'en fait, ces agents, dans les cas qui ont été évoqués, notamment ces dernières semaines, des cas de piratage comme ça qui auraient été incontrôlés. En fait, les agents IA font exactement ce pour quoi ils étaient conçus. C'est-à-dire que tous les paramètres ont été réglés de telle façon que les choses puissent déraper de cette manière-là. Donc là aussi, il y a une forme de manipulation. Et j'entends souvent la comparaison avec le nucléaire, qui est un peu la version précédente de la peur d'anéantissement. Mais le nucléaire, on avait des pays avec des ogives, avec des arsenaux, on savait de quoi on parlait, le risque d'anéantissement, il avait pu être mesuré, tout le monde avait vu ce qu'a été le résultat des frappes sur Hiroshima ou Nagasaki. On ne parlait pas de scénarios qui sont comme ça à l'état gazeux et qui ont surtout pour effet de monopoliser l'attention, de monopoliser les discours et de nous pousser à jouer quelque part à se faire peur en oubliant que pendant ce temps-là, c'est une économie matérielle avec des gens bien réels qui prennent des décisions bien réels et qui ont des impacts qui sont eux aussi bien réels.
3: Et est-ce qu'on perd le contrôle de l'intelligence artificielle, puisque l'un des pères justement de l'intelligence artificielle déclare à nos confrères de l'agence France Presse que l'humanité est en train de perdre le contrôle. Il appelle à la mise en place de garde-fous face à un enjeu international. C'est, Moi, ça me fait peur, je ne sais pas vous, mais...
7: Alors, effectivement, et encore une fois, il y a différentes familles de doomers, on a des personnalités tout à fait respectées du monde de l'IA, je pense à quelqu'un comme Yoshua Bengio, je pense à quelqu'un comme Geoffrey Hinton, qui sont des prix Nobel, des prix Turing, des gens qui...
3: C'est lui, hein, justement, Bengio, qui s'exprime.
7: Ont les mains dans le cambouis, ils sont quelque part un peu hantés par... l'outil qu'ils ont contribué à créer. Donc voilà, il y a cette espèce de hantise comme ça qui vient pourrir les nuits des esprits scientifiques. Mais je crois qu'aujourd'hui, s'il y a un endroit où il y a une perte de contrôle, c'est sur la régulation, mais la régulation qui est avant tout presque une régulation économique, financière, politique de ces entreprises. C'est-à-dire qu'encore une fois, le discours régulateur, qui doit exister bien évidemment, doit se concentrer sur des effets concret de ces technologies, et je pense que l'inflation de ces scénarios apocalyptiques nous détourne de cet impératif-là, et du coup le risque se situe, à mon sens, qui est un risque, alors je ne sais pas s'il est existentiel, mais moi ce risque-là me fait tout aussi peur, si ce n'est probablement même plus peur que les scénarios apocalyptiques, qui encore une fois, pour l'heure, appartiennent surtout au registre de la science-fiction.
3: Et pourtant, Olivier Tesquet, en un mot, mais ça peut apporter quand même beaucoup de choses et nous aider aussi l'intelligence artificielle dans beaucoup de domaines, et je pense notamment à la santé, par exemple.
7: Alors, l'intelligence, je suis pas en train de faire une espèce de grande pochette surprise de l'intelligence artificielle, mais ce qui me pose problème, c'est l'intelligence artificielle dans des circuits hyper financiarisés, comme c'est le cas aujourd'hui. C'est-à-dire qu'aujourd'hui, quand vous entendez d'une main l'administration Trump qui veut tout déréguler et que de l'autre, vous entendez Dario Amodei, le patron d'Anthropique, qui met en avant une position morale, en fait, ces gens-là poursuivent les mêmes fins, qui est dominer le marché avec les plus grosses capitalisations possibles, ils divergent juste sur les moyens pour y parvenir.
3: Voilà, et la compétition aussi, évidemment, à travers ça, avec la Chine, du côté des États-Unis, évidemment, ça va de soi.
7: Je dirais d'ailleurs, pour terminer, qu'en Chine, vous n'avez pas de doomer, il n'y a pas d'apocalypse. La conception du temps en Chine étant cyclique, la notion même d'anéantissement de l'humanité par l'intelligence artificielle, avec l'advenue comme ça d'une apocalypse, est un impensé total. Ça devrait peut-être nous faire réfléchir un peu.
3: Merci beaucoup, Olivier Tesquet, c'est passionnant. Journaliste à Télérama et spécialiste des questions numériques.
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3: Céline Dacosta.
8: On aura demain un ciel assez perturbé près de la Manche, avec de faibles averses dès le matin du Nord-Pas-de-Calais jusqu'en Bretagne, accompagnées de bonnes rafales de vent sur les côtes. Ces averses, elles vont rentrer un petit peu dans les terres dans l'après-midi. On les retrouvera notamment sur les Pays de la Loire. Les éclaircies, dans le même temps, reviendront sur la pointe bretonne et celle du Cotentin. Partout ailleurs, ce sera un ciel quand même assez nuageux, avec des éclaircies qui seront plus généreuses en allant vers le sud-est, où on aura encore pas mal de vent près de la Méditerranée. Une averse est possible également sur les Pyrénées, les Alpes du Sud ou le nord de la Corse en fin de journée. Quant aux températures, un petit peu fraîche le matin, 9 à 16 degrés du nord au sud, ça regrimpe l'après-midi, 21 à 25 degrés, jusqu'à 29 encore près de la Méditerranée.
3: 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Et on retrouve Marc Potvin.
5: Les bonnes nouvelles se confirment. Se réjouit ce soir le préfet des Landes. L'incendie sur les communes de Lu et Labouère est fixé et la situation est jugée plutôt favorable. La température a beaucoup baissé et l'humidité est remontée. Le dernier bilan fait état de 190 hectares parcourus par les flammes. Près de 8000 morts de plus que ce qui était attendu cet été. Dernier bilan de Santé publique France. Il comprend désormais les chiffres de la vague de chaleur du mois d'août. Un bilan voué à s'alourdir, notamment parce qu'il ne prend pas en compte l'été entier, le plus chaud jamais enregistré. Préserver l'activité économique, l'emploi et la croissance en donnant de la visibilité aux entreprises, c'est la raison qui pousse le Premier ministre à prolonger jusqu'à la fin de l'année les aides ciblées aux secteurs qui font face à la flambée des prix des carburants. Les pêcheurs obtiennent même plus. Pour eux, l'aide sera relevée de 25 à 35 centimes d'euros par litre. Après l'annonce, les réactions, le comité comité régional des pêcheurs d'Occitanie reconnaît un effort fait par le gouvernement, mais qui n'est pas suffisant. C'est l'un des trois comités régionaux à l'origine de la mobilisation qui est entrée aujourd'hui dans son troisième jour. La contre-attaque de Philippe Brun, écarté de la primaire de la gauche en raison d'accusations de violence. Le député PS accuse son parti d'avoir instrumentalisé un conflit qu'il oppose à une ancienne collaboratrice pour le tuer politiquement. Il réaffirme qu'aucune plainte n'a été déposée contre lui et annonce déposer lui-même plainte pour que la justice puisse établir les faits. Et puis le secrétaire général des Nations Unies juge indispensable une coordination mondiale sur l'intelligence artificielle. Il fait écho aux appels qui se multiplient après une série d'incidents et de mises en garde alarmantes de nombreux dirigeants du secteur. Le dernier à s'exprimer, Yoshua Bengio, considéré comme l'un des pères de l'IA, estime qu'on perd le contrôle.
3: Merci beaucoup Marc Potvin. Face aux inquiétudes de l'opinion sur le pouvoir d'achat, Sébastien Lecornu demande à ses ministres de prolonger jusqu'au 31 décembre les aides ciblées sur les carburants. On va y revenir dans quelques instants avec le service politique de France Info. Et notre invité également, Philippe Chalmin, professeur d'histoire économique à l'université Paris-Dauphine. Et puis les chiffres de la mortalité en raison de la canicule. Santé publique France en a fourni des nouveaux. Nous ferons le point avec Solène Lehen, spécialiste santé de France Info.
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3: Mais d'abord donc le gouvernement qui essaie de limiter la casse, de juguler la flambée des prix des carburants et qui a annoncé en fin de journée donc le prolongement des aides ciblées jusqu'à la fin de l'année. Audrey Tison.
10: Les ministres l'assurent, ils entendent les difficultés. Alors le gouvernement prolonge les aides ciblées sur trois professions. Les pêcheurs, aide relevée de 25 à 35 centimes par litre de carburant. Objectif, permettre aux navires de continuer à sortir en mer. Dans le secteur du BTP, les entreprises éligibles vont continuer à toucher 20 centimes par litre de GNR. Et pour les agriculteurs, 15 centimes par litre, dispositif qui sera ajusté pour prendre en compte la sécheresse. L'objectif du gouvernement, c'est de préserver ces trois secteurs d'activité, de leur donner de la visibilité, au moins jusqu'à la fin de l'année. L'exécutif ne précise pas où il va trouver le budget, plus de 100 millions d'euros. Notez qu'il n'y a pas de nouveauté pour les particuliers. Le dispositif gros rouleur est censé s'éteindre le 30 septembre. D'après une source ministérielle, c'est toujours le calendrier prévu.
3: Audrey Tison du service politique de France Info. Pour réagir à ces annonces, est-ce qu'elles seront suffisantes pour limiter la flambée des prix et ses conséquences, bien sûr, notamment pour les professionnels? Écoutez la réponse de Philippe Chalmin, professeur d'histoire économique à l'Université Paris-Dauphine, directeur de Cyclope, centre de recherche sur les marchés des matières premières et de l'énergie.
11: Écoutez, étant donné les très faibles marges de manœuvre budgétaires dont dispose le gouvernement, c'est probablement le peu qui peut être fait de cibler effectivement sur un certain nombre de secteurs, de permettre aussi à tous ceux qui peuvent éventuellement bénéficier du chèque carburant d'en bénéficier, même si, de manière assez paradoxale, le dispositif n'a pas attiré autant de bénéficiaires que c'eût été possible. Non, ce qui est clair, c'est que on touche de plein fouet une augmentation à la fois liée au prix du pétrole, au problème du raffinage, et ce qui nous ramène à des niveaux historiquement élevés, que ce soit pour l'essence et encore plus pour le diesel.
3: On ne comprend pas pourquoi, Philippe Chalmin, le gouvernement n'envisage pas, comme l'Allemagne envisage de le faire d'ailleurs, puisque le gouvernement l'a annoncé aujourd'hui, de réduire temporairement les taxes sur le carburant.
11: Écoutez, l'Allemagne, encore plus peut-être l'Espagne, ont quand même des contraintes budgétaires qui sont bien moindres que les nôtres. Effectivement, le gouvernement de M. Sanchez à Madrid a diminué la TVA sur les carburants de 21 à 10%, se faisant d'ailleurs attirer les foudres de Bruxelles là-dessus, puisque normalement, il n'aurait pas pu descendre que jusqu'à 15%. Mais s'il a pu le faire, c'est que le déficit budgétaire espagnol devrait être cette année de 2,4%, avec une croissance qui devrait être quelque part entre 2,5 et 3%. Faut-il vous rappeler que la France fera cette année 0,4% de croissance et que nous allons avoir un déficit budgétaire supérieur à 5%. Que d'autre part, si j'enlève un centime de taxe le litre, en année pleine, ça représente 500 millions d'euros. Si vous voulez vraiment 20 centimes, ce que certains iraient jusqu'à réclamer, un 20 centimes, ça me fait 10 milliards d'euros. Croyez-vous que nous en ayons les moyens ?
3: Oui, mais là, Philippe Chalmin, les Français, pour beaucoup, réduisent, par exemple, leur consommation de carburant. Est-ce qu'une baisse des taxes n'est pas compensée par une hausse d'achat de carburant ?
11: Je n'en suis pas sûr, parce que ce qui est une chose qui est claire, alors qui va plutôt dans le bon sens, celui de l'environnement, même si c'est sous la contrainte, c'est que derrière cette baisse que l'on a enregistrée de la consommation de carburant, il y a la montée de carburant, enfin de mobilités alternatives, à commencer par les véhicules électriques, tous les hybrides possibles et imaginables. Alors vous me direz que ce sont peut-être ceux qui n'ont pas les moyens aujourd'hui d'aller vers les véhicules électriques, ceux qui se trouvent dans des zones rurales, qui aujourd'hui souffrent le plus. Malheureusement, il n'y a pas de martingale idéale pour aider ceux-là plutôt que les autres. Et donc, je comprends tout à fait la colère et les colères qui se manifestent, notamment celles de certaines professions qui, elles, peuvent être directement aidées, comme les pêcheurs, les agriculteurs, éventuellement les transporteurs ou les taxis. Par contre, pour l'ensemble de la population, des mesures qui seraient celles, comme certains le réclament, de plafonnement ou tout simplement de baisse des taxes, comme l'ont fait les Espagnols, on n'en a pas les moyens. Je vais vous donner un exemple. Il y a dans l'arsenal fiscal sur les carburants véritablement une aberration, celle d'un impôt sur l'impôt. Puisque vous savez que on a le prix du carburant hors taxe, on rajoute ce qu'on appelle la TICPE, qui est une taxe fixe, et puis là-dessus, sur l'ensemble carburant plus TICPE, on met la TVA. Et donc, paradoxalement, on a la TVA un impôt, sur la TICPE un autre impôt. Ce qui, me semble-t-il, est une aberration. Ça représente quand même une douzaine de centimes. À 12 centimes, ça fait 6 milliards d'euros. Croyez-vous que nous en ayons les moyens ?
3: Est-ce que, alors, la France paraît coincée par ses prévisions de croissance et l'état de ses finances publiques. L'Allemagne s'apprête à baisser la TVA temporairement de 19 à 7% tout de même sur les carburants, sachant que le prix de l'essence en Allemagne est très cher, plus cher d'ailleurs qu'en France en ce moment. Est-ce que la solution à ce moment-là ne serait pas européenne, je ne sais pas par quel mécanisme, pour aider les Européens et notamment les Français et notamment les pays qui sont un peu coincés par une situation budgétaire difficile mais qui sont obligés de faire face à des prix qui ne sont pas prêts de baisser visiblement.
11: Mais une solution européenne, l'Europe peut donner son blanc-seing à la baisse de la TVA par exemple. Ce qui posait déjà quelques problèmes à l'Espagne. On va voir quelle sera la réaction en ce qui concerne l'Allemagne. Mais encore faut-il en avoir les moyens. Malheureusement, tous les pays européens sont confrontés peu ou prou à la même vague de hausse des prix, tant sur le pétrole brut que sur les produits raffinés. Et malheureusement, avec l'accumulation des tensions que l'on voit ces jours-ci, que ce soit à Hormuz, que ce soit à Bab el-Mandeb, que ce soit en Arabie Saoudite, que ce soit même en Russie, on a du mal à imaginer que le prix du pétrole va rester au niveau presque raisonnable qui est le sien aujourd'hui, c'est-à-dire 110 dollars le baril. Et donc, malheureusement, Il faut déjà peut-être anticiper des jours plus difficiles et des nouvelles hausses de prix devant lesquelles nous resterons désarmés parce que peut-être avons-nous été trop cigales à certains moments et nous abordons l'hiver, entre guillemets, avec plus de 5% de déficit budgétaire, avec une croissance atone et soyons honnêtes, avec une situation politique qui ne conforte pas les anticipations tant des ménages que des entreprises.
3: Ouais, mais si les prix montent, la contestation, elle monte aussi. Et ça, comment y faire face ? C'est aussi, évidemment, une question, Philippe Chalmin.
11: Je l'entends bien, mais je comprends tous les éléments et toutes les motivations de cette contestation. Maintenant, s'en prendre comme toujours à l'État, c'est quand même un peu facile, car malheureusement, il faut bien

0: rappeler qu'il n'y a en France pas de pétrole, pas de gaz, que nous avons laissé et que nous avons fermé, et au niveau européen, une bonne partie de notre outil de raffinage, donc que nous sommes dépendants de marchés mondiaux qui nous dépassent totalement.
1: Merci beaucoup Philippe Chalmin, professeur d'histoire économique à l'université Paris-Dauphine. On évoquait cette hausse des prix des carburants, mais cette hausse aussi de la contestation, elle touche le monde entier parce que le baril de pétrole atteint plus de 108$ en ce moment. Il y a des répercussions partout dans le monde, Olivier Poujade.
2: Oui, une flambée des prix de l'essence, chez nous comme ailleurs. En Europe, des barrages routiers ont été mis en place, notamment en Irlande et au Portugal. Transporteurs, agriculteurs rejoints spontanément par des automobilistes pour contester la nouvelle hausse des prix de ce week-end. Mais la colère se ressent bien au-delà. Kenya, Bolivie, Guatemala, un peu partout sur la planète, y compris au Moyen-Orient, comme ici en Syrie. Protestation de femmes dans le calme, dans les rues de Damas. Ambiance en revanche plus électrique autour de certaines raffineries. En Syrie, le prix des carburants a augmenté de près de 40% ces derniers mois.
3: Nous ne sommes pas les chiens des États-Unis à leur donner notre pétrole pendant qu'on crève de faim.
4: Les prix de l'essence, les prix du diesel, les prix de la nourriture doivent baisser. C'est pas comme ça qu'on va reconstruire un pays en augmentant les prix.
2: Voilà, plus les sociétés en fait sont fragiles économiquement, plus les populations sont prises à la gorge.
1: Et Olivier, la contestation, elle monte également en Asie et en Océanie.
2: Oui, jusqu'en Nouvelle-Zélande avec ce manifestant maori qui interprète un haka, vous savez, cette danse guerrière. Le visage couvert d'un liquide noir et visqueux. Indonésie, Philippines, des pays asiatiques en voie de développement avec des gouvernements qui ont déjà produit un effort massif pour compenser la hausse des prix du carburant. Certains ont pu tenir parfois grâce à leur stock, mais désormais, les réserves sont à sec. La relance des hostilités par Donald Trump en juillet n'a rien arrangé. On peut ajouter à cela désormais la pression exercée par les Iraniens sur les exportations de pétrole brut saoudien. Tout ce contexte nous conduit donc à ces manifestations qui émergent un peu partout dans le monde, avec des populations qui refusent de payer le prix de l'enlisement de cette guerre entre Téhéran et Washington.
1: Olivier Poujade.
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1: 22h45, Marc Potvin pour l'essentiel et ce bilan de l'incendie dans les Landes, revu à la hausse.
6: 190 hectares parcourus sur la commune de Lu. La bonne nouvelle, c'est que le feu est fixé. Le préfet du département l'a annoncé tout à l'heure sur France Info. Il ajoute qu'à l'heure actuelle, la situation est plutôt favorable. L'aide ciblée pour les pêcheurs, mobilisée depuis 3 jours, va passer de 25 à 35 centimes d'euros par litre de carburant. Elle est prolongée jusqu'à la fin de l'année. Prolongation aussi des aides ciblées pour les agriculteurs et les entreprises du BTP. Leur montant, en revanche, ne change pas. L'ancien maire de Nice, Christian Estrosi, visé par une enquête pour détournement de fonds publics à la suite d'un signalement de son successeur, Éric Ciotti. Éric Ciotti qui a dénoncé l'absence de justificatif pour une partie des notes de frais de Christian Estrosi. Son avocat dénonce un contexte d'acharnement et de mise en cause répétée. 89 minutes de jeu entre Anderlecht et Lyon. Lyon mène toujours 2-1. Un autre club français dispute un match de la première journée de la Ligue Europa. Ce soir, c'est Rennes opposé au Sturm Graz. 0 partout entre les deux équipes après 87 minutes de jeu.
1: Info. Météo France avait déjà annoncé que cet été était le plus chaud jamais enregistré dans le pays. Aujourd'hui, c'est Santé publique France qui publie ces chiffres, des chiffres de la mortalité due à la vague de chaleur du mois d'août. Plus de 800 décès constatés. Solène Huen, on parle là d'environ 3 semaines. Hein.
7: Oui, 3 semaines et demie, soit la vague de chaleur qui a duré du 27 juillet au 20 août et qui a été la plus longue enregistrée en France avec celle de 1983. Elle a provoqué plus 5% de mortalité, soit 817 décès, en grande majorité des plus de 75 ans, note Santé publique France. Les régions les plus touchées sont la Bourgogne-Franche-Comté et les Pays de la Loire. Les journées des 13 et 14 août, où l'on a atteint 40 degrés, ont été particulièrement meurtrières.
1: Et le bilan total de l'été, Solène, sera certainement très lourd.
7: Oui, car si vous ajoutez à cela la canicule de fin mai, celle très intense de fin juin et celle aux alentours du 14 juillet, on arrive à près de 8000 décès dus à la chaleur cet été. Un bilan encore provisoire qui pourrait s'alourdir. Santé publique France va continuer de consolider ces données. L'agence sanitaire établira son bilan définitif dans les prochaines semaines.
1: Alors on va rappeler aussi, Solène, qu'en 2003, la canicule avait tué environ 15 000 personnes. Est-ce que c'est comparable ?
7: Alors c'est difficilement comparable. En effet, en août 2003, la canicule avait duré entre guillemets seulement 2 semaines et provoqué 15 000 décès. Mais c'était un autre temps. Il y a 23 ans, on ne parlait pas ou quasiment pas de réchauffement climatique. Les étés étaient moins chauds. Conséquence, cette canicule nous avait surpris en plein cœur de l'été. De nombreux morts à domicile, des morts également dans les EHPAD. Aujourd'hui, nous sommes mieux préparés. Dans les EHPAD, il y a depuis une attention particulière. Dès qu'il fait chaud, il y a davantage de clim un peu partout aussi. On va dire qu'une vague de chaleur intense ne nous surprend plus en été, ou moins en tout cas, même si la canicule de fin juin nous a tout de même surpris. 6000 morts en quelques jours, énormément de personnes âgées décédées chez elles, à domicile, surtout en Île-de-France et dans l'Ouest. Il reste encore là un angle mort de la prévention.
1: Solène Lehen, spécialiste des questions de santé sur France Info. La chaleur qui est aussi et qui met en danger évidemment les glaciers, avec ces chiffres maintenant, avec cette observation des glaciers par satellite, 50 ans de données compilées aujourd'hui dans une étude inédite avec l'Agence spatiale européenne, mais aussi la NASA. Étude qui montre notamment, Guillaume Fariol, que l'Antarctique et le Groenland ont perdu ces dernières décennies des quantités énormes de glace.
8: Les chiffres sont vertigineux, 11 000 milliards de tonnes de glace, un 11 suivi de 12 zéros. Voilà ce qu'ont perdu depuis les années 70 les glaciers du Groenland et de l'Antarctique sous l'effet du réchauffement climatique. La fonte s'accélère nettement à partir des années 90 et semble ralentir au début des années 2020 grâce à des étés plus cléments ou de fortes chutes de neige. Mais les scientifiques préviennent, ce sont des variations à court terme, sur le long terme, pas de doute. Les glaciers reculent et libère d'énormes quantités d'eau dans nos océans. La fonte des deux plus grosses calottes glaciaires de la planète a fait monter de 3 cm le niveau des mers, ce qui semble peu, mais c'est en réalité 6 à 9 millions de personnes supplémentaires à travers le monde exposées au risque d'inondations côtières et d'érosion.
1: Guillaume Fariol, alors ce constat qui concerne les pôles s'observe aussi évidemment plus près de chez nous, dans nos montagnes où les glaciers fondent à vitesse grand V. François Damilano est alpiniste et guide de haute montagne. Il était ce soir l'invité de France Info.
9: Je suis à Chamonix, face au massif du Mont-Blanc et face au glacier des Bossons en particulier, qui descend directement du sommet du Mont-Blanc lui-même. Et c'est tout à fait sidérant de le voir quasiment disparaître au jour le jour, c'est-à-dire à l'échelle humaine. Faut se rappeler que dans les Alpes, le réchauffement climatique est deux fois plus important. Enfin, plus exactement, les Alpes se réchauffent deux fois plus vite que la moyenne mondiale ou que la moyenne du territoire. Donc à partir du moment où les glaciers et les faces enneigées ont commencé à être impactées, l'accélération a été absolument saisissante pour nous.
10: Et c'est pareil, voire pire dans les Pyrénées, j'imagine, en fonction des altitudes, ça change peu de choses.
9: Oui, Alpes-Pyrénées, on parle de manière globale des massifs montagneux en France. D'ailleurs, dans les Pyrénées, il n'y a quasiment plus de glaciers. Dans le massif de Belledonne, près de Grenoble, quasiment tous les glaciers ont disparu. En France, il ne reste malheureusement des glaciers que dans le massif du Mont-Blanc et un petit peu dans le massif des Écrins.
10: Il y a des conséquences nombreuses. Alors, d'abord, probablement pour le vivant autour, la faune, la flore. Alors, elle ne vit pas directement sur les glaciers, mais ça affecte la nature qui est en dessous.
9: Oui, ça affecte la nature, mais encore faudrait-il s'entendre sur le regard que l'on porte sur le changement des écosystèmes et le changement du paysage. Parce que finalement, la disparition de nos glaciers à vue humaine n'est que le signe du changement climatique. Et bien sûr que nous, les alpinistes, les guides d'haute montagne ou les stations de montagne, nous sommes préoccupés par les conséquences, y compris économiques. de la disparition des glaciers, du moindre enneigement l'hiver. Mais il ne faut jamais oublier que ce n'est qu'un signe du changement climatique global.
10: Ce qu'on a vu se produire au Népal, au Tibet, on peut imaginer à moindre échelle des drames pareils en France ?
9: Alors moi, je ne suis pas géomorphologue et je ne suis pas glaciologue, donc je ne vais pas vous répondre directement à ça, mais si on se souvient de l'effondrement qu'il y a eu au-dessus du village de Blatten en Suisse, où un glacier a créé, pareil, une poche d'eau et a failli raser le village, ou plus récemment chez nous, en Oisans, le village bien connu de l'Abérarde, qui a été quasiment complètement détruit, et tout récemment, la route qui mène au près de Madame Carl, le lieu emblématique pour aller gravir la barre et le dôme des écrins, le 4000 le plus au sud des Alpes, a été complètement détruit par une coulée de boue. Donc ces événements intenses, on va les connaître de plus en plus souvent.
1: François Damilano, alpiniste et guide de haute montagne, invité du 15-17 de France Info avec Augustin Arrivé. Et maintenant, le monde d'Élodie avec Élodie Suigo.
11: Bonjour Général Réti.
12: Bonjour.
11: Vous avez consacré 34 années de votre vie au service de la France, dont 31 dans la gendarmerie, et il y a un fil rouge dans cette carrière, c'est le GIGN. Vous y entrez une première fois comme jeune officier en 96. Vous y serez chef de mission, chef des opérations, avant d'en prendre le commandement en 2020. Lors de votre premier passage, vous dirigez plus de 150 opérations particulièrement sensibles. Vous avez quitté le commandement du GIGN en 2025 et après 34 années de bons et loyaux services, comme on dit, vous avez quitté l'uniforme pour rejoindre un autre univers. Vous êtes aujourd'hui directeur de sûreté d'Air France et vous publiez ce que le GIGN m'a appris. Vous écrivez que ce livre ne cherche pas à dire « voilà ce que j'ai fait », mais plutôt « voilà ce que j'ai compris ». Pourquoi est-ce que vous avez eu besoin de l'écrire maintenant ? Est-ce le besoin de transmettre ce que vous avez appris ou celui de comprendre vous-même ce que toutes ces années vous ont apporté ?
12: C'est à la fois de la transmission, c'est à la fois aussi une introspection, de se dire, je vais me mettre un petit peu sur table ce que j'ai appris. C'est modestement, qu'est-ce que 17 ans au GIGN et 34 ans en gendarmerie m'ont permis de comprendre exactement, parce que malheureusement on comprend des fois après ce qu'on a appris au fur et à mesure des différentes années, des missions. Donc c'est un petit peu tout ça que j'ai voulu mettre et que j'ai voulu coucher sur du papier.
11: Quelle est la leçon la plus importante alors que le GIGN vous a apprise et que vous n'auriez probablement jamais apprise d'ailleurs ?
12: Je pourrais commencer par l'écoute. D'ailleurs, ça fait une part importante.
11: C'est la plus importante, je pense, de cet ouvrage même.
12: On ne commande pas seul. On a besoin vraiment de l'ensemble des experts, des subordonnés, voire même de ses pairs. Et cette écoute, souvent, elle est un petit peu sous-estimée, elle est un petit peu balayée du revers. Et ça, au GIGN, on y est très bien formé, parce que c'est une belle école de formation pour l'écoute active, parce que des fois on fait semblant d'écouter, là c'est vraiment ce que chaque expert peut nous apporter. Sur une mission, n'importe laquelle, il y a toujours, même le dernier arrivé, il faut savoir l'écouter, parce que le tireur peut avoir sur une mission quelque chose à dire, mais pour ça il faut lui laisser la parole, quoi, quand on a le temps bien évidemment.
11: Le premier verbe que vous choisissez pour ouvrir ce livre, c'est anticiper. Vous commencez par une histoire très forte, l'Ukraine, nous sommes en février 2022, rien ne me permet encore d'affirmer que Vladimir Poutine va lancer le 24 février une invasion à grande échelle de l'Ukraine et attaquer jusqu'à Kiev, 2 semaines avant l'invasion. Pourtant, vos équipes vous font remonter des signaux qui sont assez faibles, mais vos équipes vous alertent sur un point. Si le scénario le plus grave devait malgré tout se réaliser, l'ambassade de France n'était pas préparée pour être évacuée dans de bonnes conditions. Et une fois les troupes russes arrivées, il serait trop tard.
12: Alors, la mission, effectivement, à Kiev est un peu emblématique de cette anticipation, voire même de cette audace. Et c'est exactement ça sur toutes les missions du GIGN. C'est-à-dire qu'on prévoit toujours le scénario le pire. Et cette mission, elle est vraiment emblématique parce qu'en plus, on était vraiment tout seul. Et les autres pays n'avaient pas anticipé, donc du coup, on a aussi extrait de nombreux ambassadeurs d'autres pays, ce qui a fait un convoi un petit peu sensible, un petit peu chahuté, entre le front russe et le front ukrainien, qui se tirait vraiment dessus dans les rues.
11: Après anticiper, votre livre va effectivement dérouler 17 autres verbes. Ce qui m'intéresse presque le plus, ce sont les mots que l'on n'attend pas forcément dans un livre-récit par l'ancien patron du GIGN. Effectivement, ce mot douter, et vous insistez sur un mot, l'humilité. Est-ce que le GIGN vous a rendu moins sûr de vous ?
12: Moins sûr, je ne sais pas, mais en tout cas, je crois que toute personne au GIGN doit faire preuve d'humilité. Et si on ne doute pas, si on est sûr de soi, je pense qu'on ne rentre même pas au GIGN. Ça fait partie des caractéristiques presque obligatoires pour servir aux gilets jaunes.
11: Dans les verbes qu'on ne s'attend pas à lire, il y a aimer. Vous écrivez qu'aimer n'est pas un mot faible hein, dans l'exercice de l'autorité. Vous dites qu'on ne commande durablement que celles et ceux que l'on respecte profondément.
12: Je reste vraiment convaincu qu'on ne peut pas diriger, commander une unité, quelle qu'elle soit, sans aimer les personnes avec lesquelles on travaille, sans aimer la mission qui nous est confiée. Ça, pour moi, c'est le postulat de base, quoi.
11: Vous avez dirigé plus de 150 opérations sensibles. Et dans ce livre, vous évoquez des réussites, mais aussi des décisions difficiles, des blessés, des deuils, des morts. Est-ce qu'il y a des morts que l'on continue à porter avec soi lorsqu'on prend une décision des années plus tard ?
12: Tous les jours, c'est le plus gros échec qu'il puisse y avoir pour un chef, hein, c'est d'avoir un subordonné qui décède, mais j'y associe aussi les personnes qui seraient décédées au cours de mission, qui ne seraient pas des membres du GIGN, ça pourrait être des tierces personnes, fort heureusement je n'ai jamais vécu cette situation, ou même des malfaiteurs, hein. Nous, notre but c'est vraiment de remettre à la justice les personnes qu'on doit interpeller. Alors bien évidemment, quand ça touche un proche, c'est toute la gendarmerie qui est touchée, on pense tout de suite à leur famille, mais c'est aussi nos anciens, enfin, c'est toute une chaîne, le GIGN qui se met en ordre de marche. C'est toujours un moment très solennel, les anniversaires des personnes qui sont malheureusement décédées. On y convie tous les proches, on y convie les familles, et ça aussi, le GIGN, c'est une très grande famille là-dessus. C'est pour ça que j'aborde aussi beaucoup la notion de symbolique, de rituel, qui, à mon avis, permettent d'endurer ces difficultés, cette prise de risque qui peut aller effectivement jusqu'à la perte de proches.
11: Merci beaucoup, Général Rectu, d'être passé dans le monde d'Élodie sur France Info. Je rappelle que ce que le GIGN m'a appris est paru aux éditions Albin Michel. Merci beaucoup.
12: Merci à vous.
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1: Céline Dacosta.
14: On aura demain un ciel assez perturbé près de la Manche avec de faibles averses dès le matin du Nord-Pas-de-Calais jusqu'en Bretagne accompagnées de bonnes rafales de vent sur les côtes. Ces averses, elles vont rentrer un petit peu dans les terres dans l'après-midi. On les retrouvera notamment sur les Pays de la Loire. Les éclaircies dans le même temps reviendront sur la pointe bretonne et celle du Cotentin. Partout ailleurs, ce sera un ciel quand même assez nuageux avec des éclaircies qui seront plus généreuses en allant vers le sud-est où on aura encore pas mal de vent près de la Méditerranée. Une averse est possible également sur les Pyrénées, les Alpes du Sud ou le nord de la Corse en fin de journée. Quant aux températures, un petit peu fraîche le matin, 9 à 16 degrés du nord au sud. Ça regrimpe l'après-midi, 21 à 25 degrés jusqu'à 29 encore près de la Méditerranée.
1: Céline Dacosta, excellente soirée à l'écoute de France Info. Il est 23h. Et on retrouve Emmanuel Langlois. Bonsoir Emmanuel.
15: Bonsoir Julien, bonsoir à tous.
1: À la une ce soir, Sébastien Lecornu qui cherche à contenir la colère sociale.
15: Face à la hausse des prix à la pompe, le Premier ministre annonce le prolongement jusqu'à la fin de cette année des aides ciblées sur les carburants. Nous irons aussi en Italie où Giorgia Meloni supprime, elle, la taxe sur la propriété des voitures, soit 150 à 200 euros par an et par contribuable, nous verrons cela. Philippe Brun contre-attaque ce soir après son éviction du PS, accusé de violence, également écarté de la primaire de la gauche. Le député de l'Eure accuse son parti d'avoir instrumentalisé un conflit pour le tuer politiquement. Il annonce qu'il va déposer plainte. Explication d'Elia Bergel à l'Assemblée. Teddy Riner retrouve lui le PSG, éloigné des tatamis depuis quasiment 2 ans. Le Français, quintuple champion olympique de judo, se réengage donc avec le club parisien jusqu'en 2028. Il avait déjà porté les couleurs du Paris Saint-Germain jusqu'à l'an dernier. Nous l'écouterons. Face à la flambée des prix des carburants à la pompe, Sébastien Lecornu annonce donc la prolongation jusqu'au 31 décembre des dispositifs d'aide aux filières professionnelles concernées, à savoir les pêcheurs, les agriculteurs et les entreprises du bâtiment et des travaux publics. À Port-la-Nouvelle, dans l'Aude, le port est toujours bloqué depuis la nuit dernière par des pêcheurs en colère contre le niveau actuel de ces prix des carburants. Dans les Raux, le port de Sète est lui paralysé depuis lundi et c'est à nouveau le cas ce soir. En Italie, chez nos voisins transalpins, cette fois, c'est un gros chèque que Giorgia Meloni s'apprête à signer à ses concitoyens malgré des finances publiques en difficulté. Alors que le diesel est affiché désormais à 2,20 euros le litre en moyenne dans le pays, plus cher donc qu'au début de la guerre en Ukraine, eh bien le gouvernement italien supprime par surprise une taxe qui coûte plus de 150 euros par an aux automobilistes. À Rome, correspondance et explication de Bruno Duvic.
16: Jusque-là, Giorgia Meloni s'était contentée de baisser les assises. Ces taxes sur le carburant carburant et cette mesure en place depuis le printemps a déjà coûté plus de 2,5 milliards aux finances publiques. Elle est prolongée jusqu'au 5 octobre. Mais la Première ministre s'apprête en plus à remettre quasiment la même somme sur la table l'année prochaine en supprimant la taxe sur la propriété des voitures pour les petits et moyens véhicules, 70% des modèles en circulation. Elle coûte de 150 à 200 euros par an environ. Nous allons supprimer l'une des taxes les plus détestées des Italiens, dit Giorgia Meloni. Ce sont en principe les régions qui la touchent. C'est sans doute là qu'est le tour de passe-passe pour un gouvernement qui a peu de marge de manœuvre au plan financier, car si l'État promet de reverser 2,3 milliards aux collectivités locales, selon de premières estimations, cela ne couvre pas le manque à gagner.
15: Bruno Duvic à Rome pour France Info. Les autorités sanitaires françaises fournissent un premier bilan chiffré après les canicules à répétition de cet été. Elles ont fait donc près de 8000 morts en excès selon des données toujours provisoires de Santé publique France. Avec sa succession presque ininterrompue de vagues de chaleur, l'été 2026 restera comme le plus chaud jamais enregistré dans l'Hexagone depuis 1900.
1: La politique et Philippe Brun qui se défend ce soir après sa suspension du Parti socialiste et son éviction de la primaire de la gauche.
15: En cause des accusations pouvant relever du pénal, selon le parti, après un signalement de son ancienne collaboratrice licenciée cet été qui l'accuse de violence. Le député socialiste de l'heure nie farouchement les faits. Philippe Brun qui a donc contre-attaqué ce soir lors d'une conférence de presse à l'Assemblée, suivie pour France Info par Elia Bergel.
17: Un quart d'heure de conférence de presse, très tiré, gorge nouée. Philippe Brun dénonce de fausses accusations.
18: Des accusations calomnieuses qui nuisent à ma réputation et qui détruisent ma vie personnelle et celle de mon entourage. Je refuse de me laisser démolir par de fausses accusations.
17: Aucune plainte n'a été déposée à ma connaissance, martèle le socialiste suspendu par son parti, en raison donc des accusations de son ex-collaboratrice qu'il a licenciée en juin pour faute grave.
18: Je vis un calvaire et un harcèlement continu de la part de cette personne.
17: Philippe Brun annonce qu'il portera plainte contre elle et dira toute la vérité dans les prochains jours. Le député affirme aussi ne jamais avoir été en couple avec son ex-collaboratrice, ce qui est interdit, contrairement à ce qu'affirment plusieurs articles de presse, et se défend dans un lapsus.
18: Elle était paxée avec moi, avec son compagnon, durant toute la durée de la relation contractuelle. Je n'ai jamais été son concubin.
17: Plusieurs députés PS assurent pourtant que Philippe Brun a entretenu une relation intime avec son ancienne collaboratrice. Le socialiste, également exclu de la primaire PS Place Publique, dénonce un conflit instrumentalisé par son parti pour le tuer politiquement.
15: Elie Abergel à l'Assemblée pour France Info. Le procès pour corruption de Rachida Dati et Carlos Ghosn, maintenu malgré l'absence de l'ex-PDG de Renault, toujours réfugié au Liban, a tranché le tribunal de Paris. Tous les deux comparaissent pour des soupçons de corruption et de trafic d'influence liés aux 900 000 euros versés par le constructeur automobile à Rachida Dati lorsqu'elle était eurodéputée.
1: 10 joueurs suspendus après un violent bizutage à l'INSEP.
15: Selon la direction d'établissement, les faits se sont déroulés dans la nuit de dimanche à lundi dernier au sein de la section formation basket de l'Institut parisien du sport de haut niveau. L'enquête de Fanny Le Chevestrier.
19: Au sein de l'internat du centre de formation et d'excellence du sport français, c'est là que plusieurs jeunes basketteurs, tout juste intégrés au Pôle France, ont été pris à partie par des pensionnaires plus âgés dans le cadre d'une soirée de bizutage. Certains ont notamment reçu des coups, confirme l'INSEP dans son communiqué. L'une des victimes, qui s'est plainte de douleurs à l'abdomen, a dû être prise en charge avant de passer des examens jugés rassurants, précise encore l'Institut, qui a ouvert dès lundi une procédure disciplinaire. 10 joueurs ont ainsi été exclus à titre conservatoire, le temps que l'enquête administrative fasse toute la lumière sur cette soirée. Et alors, on le rappelle, que le bizutage est interdit en France depuis 1998. La Fédération française de basket a d'ailleurs déposé un signalement auprès du procureur de la République. Quant au ministère des Sports contacté, il indique suivre avec attention ce dossier et les mesures qui en découleront.
15: Fanny Le Chevestrier, après ces événements, la Fédération de basket a également décidé de reporter le premier match que devait jouer le Pôle France vendredi face à Berck en National 1, rencontre reportée à une date ultérieure. Dans les Landes, l'incendie déclenché dans un parc photovoltaïque cet après-midi est désormais fixé. Les flammes ont parcouru près de 200 hectares sur les communes de Lu et de Labouère, selon la préfecture. Les deux lignes à très haute tension, neutralisées par mesure de sécurité, ont depuis été remises en service. Poteaux de caténaire arrachés, passage à niveau détérioré, la SNCF prévoit plusieurs semaines de travaux avant de pouvoir rétablir le trafic sur la ligne entre Rouen et Caen après le déraillement d'un TER vendredi dernier. Deux grues de 250 tonnes et 200 opérateurs de la Société des chemins de fer sont mobilisés depuis hier pour tenter de relever et d'évacuer les 6 voitures du train qui a donc déraillé à Cléon, assez près de Rouen.
1: Aux États-Unis, le gouvernement de Donald Trump prépare une nouvelle importante livraison d'armes à Israël.
15: Selon une information du Washington Post confirmée par le New York Times, Washington envisage en effet une vente de près de 3 milliards de dollars comprenant 40 000 bombes dans un contexte où, malgré le cessez-le-feu, des frappes israéliennes se poursuivent à Gaza. Atlanta pour France Info, Faouzi Tritard.
20: Ces bombes d'environ 900 kg chacune font partie des munitions conventionnelles les plus puissantes de l'arsenal américain. Le Washington Post rapporte qu'Israël a déjà utilisé des armes de ce type à Gaza et au Liban. Des bombes qui peuvent traverser le métal et le béton épais. Elles projettent des fragments de métal dans toutes les directions sur des centaines de mètres. C'est notamment pour cette raison que l'administration Biden avait suspendu en 2024 une livraison de ces bombes à Israël. Donald Trump avait levé cette suspension dès son retour à la Maison-Blanche. Cette nouvelle vente, si elle se finalisait, serait la plus importante de ce type depuis plusieurs années, selon le Washington Post. Le sénateur démocrate du Maryland, Chris Van Hollen, a annoncé vouloir mobiliser son camp contre cette nouvelle vente. Le Congrès peut s'y opposer, souligne le New York Times, mais l'exécutif dispose de mécanismes pour contourner cette procédure.
15: La Maison-Blanche, qui par ailleurs évoque une décision malheureuse après l'annonce de la Fed d'un relèvement de ses taux d'intérêt d'un quart de point afin de calmer l'inflation aux États-Unis, mesure attendue par les marchés financiers. La Banque centrale américaine qui dit envisager une autre hausse de ses taux d'ici la fin de cette année.
1: Le retour de Teddy Riner au PSG.
15: Le judoka âgé de 37 ans, triple champion olympique individuel, a donné de ses nouvelles aujourd'hui à l'occasion de l'officialisation de son retour au Paris Saint-Germain, son club de cœur. Il s'engage jusqu'en 2028, année des Jeux Olympiques de Los Angeles. Les JO qui seront le dernier défi de son immense carrière, à condition qu'il retrouve la forme alors qu'il vient dernièrement de renoncer à plusieurs compétitions en raison d'une blessure tenue à l'épaule. Mais pas de panique, il y a encore le temps et Teddy Riner reste confiant.
21: On a mis un nouveau protocole en place. J'espère que celui-ci va marcher. Pour l'instant, ça en prend le bon chemin. Je suis positif parce que je me suis fait opérer de cette épaule en 2013. Jusque-là, elle m'a permis de gagner les plus belles médailles et ce qu'on a connu aux Jeux Olympiques de Paris 2024. Maintenant, voilà, ça tire un peu, ça grince actuellement. Je suis patient parce que à partir du moment où on va donner le top départ, après, il faut y aller jusqu'au bout. Si j'avais plus envie, si j'avais quelque chose qui me faisait pas lever le matin, j'aurais déjà arrêté. Si c'est l'objectif personnel qu'on parle, c'est bien évidemment les Jeux Olympiques de 2028. Bien sûr que c'est un objectif. Je pense que jusqu'à maintenant, j'ai prouvé que chaque fois que je montais sur un événement, c'est pour la première marche et la plus belle des médailles. Si je m'engage et si je fais quelque chose, c'est pour gagner, oui.
15: Teddy Riner donc et son retour au Paris Saint-Germain. Un mot de football, les Lyons qui l'emportent 2-1 sur le terrain des Belges d'Anderlecht ce soir pour son premier match en Ligue Europa cette saison. Rennes de son côté tenu en échec, match nul 0 partout en Autriche sur la pelouse de Sturm Graz.
1: Et puis on attend demain Marseille, bien sûr du côté d'Istanbul pour affronter le Beşiktaş. Merci beaucoup Emmanuel Langlois.
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1: À suivre, le prolongement des aides ciblées jusqu'à la fin de l'année, annonce en fin de journée du Premier ministre aujourd'hui. Le détail de ces aides à suivre avec Raphaël Ebenstein. Et puis à suivre également l'ouverture du procès de Rachida Dati devant le tribunal de Paris, les sorties ciné et puis l'expo Bartholdi, c'est au musée d'Orsay à Paris.
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1: À Alors que les prix des carburants battent des records, Sébastien Lecornu a donc annoncé en fin de journée la prolongation des aides ciblées pour certains secteurs professionnels, pêcheurs, agriculteurs ou encore entreprises du BTP jusqu'à la fin de l'année. Raphaël Ebenstein.
0: Le remboursement par l'État sur présentation des factures va passer de 25 à 35 centimes par litre de gazole pour les pêcheurs. Et le dispositif initialement prolongé jusqu'à fin octobre le sera donc au moins jusqu'à la fin de l'année. Pas de changement en revanche sur les montants pour le secteur du BTP. Là, la remise équivaudra toujours à 20 centimes par litre de GNR, le gazole non routier, destiné aux pelleteuses ou aux engins de chantier. Idem pour les tracteurs des agriculteurs avec une aide de 15 centimes qui se cumulera avec le plan de soutien plus global dévoilé il y a quelques jours. Les transporteurs routiers qui bénéficient aussi d'un dispositif d'aide jusqu'à la fin août ne sont plus concernés. Cela suscite d'ailleurs la colère de leurs organisations professionnelles. Quant aux particuliers grands rouleurs, le guichet pour obtenir un chèque de 100 euros reste ouvert jusqu'à la fin septembre, sans que le Premier ministre n'ait évoqué sa prolongation.
1: Raphaël Ebenstein, la réaction à ces aides du côté des pêcheurs avec

0: qui a déjà été validé par l'Union européenne depuis le mois d'avril, parce que le soutien aussi de l'Union européenne qui a validé depuis déjà le mois d'avril. Donc cette annonce confirme ce que l'Union européenne a validé et donc je ne peux que le saluer.
1: Est-ce que ça veut dire que les navires vont pouvoir sortir et qu'il n'y aura plus de sorties à perte comme on l'entend? On sait par exemple qu'à Port-la-Nouvelle, dans l'Aude ou encore même à Sète, les ports sont toujours bloqués malgré l'annonce de ces aides. Ça veut dire que tout n'est pas réglé, qu'il y a encore des problèmes.
0: Écoutez, je crois qu'il ne faut pas tout mélanger. C'est vrai qu'à Port-la-Nouvelle et en Méditerranée, il y a d'autres revendications qui n'ont...
1: Des problèmes de quotas, de pêche notamment.
0: Alors, pas que. C'est pour ça que la Méditerranée, il y a plusieurs problèmes. Il n'y a pas que le carburant. Et d'ailleurs, je dirais que principalement, la problématique en Méditerranée, c'est d'abord avant tout le plan de gestion WestMed, qui est un plan européen, qui aujourd'hui n'est pas adapté à l'activité telle que l'on connaît des navires et qui pose des problèmes justement de rentabilité économique au-delà du carburant. Plus, évidemment, des problématiques de quotas, comme vous l'avez signifié, sur le thon rouge. Donc, il est évident que cela sera vu dès demain, parce qu'il y a un rendez-vous avec la ministre de tutelle, Madame Chabot, dès 11h demain, où j'accompagnerai la délégation de Méditerranée, pour justement apporter et trouver des solutions sur du court ou moyen terme, ce qui a déjà été fait depuis le 23 juillet avec une réunion avec la Direction générale des affaires maritimes, pêche et aquaculture. Et donc, évidemment, que l'on travaille et qu'on a cette problématique, il faut trouver des solutions pour continuer l'activité en Méditerranée.
1: Merci beaucoup, Olivier Lenezet, patron du port de pêche de Lorient et président du Comité national des pêches maritimes et des élevages marins. Merci d'avoir réagi sur France Info à ces annonces du Premier ministre et avant votre rendez-vous ce jeudi avec la ministre de la Mer. Des aides ciblées donc aux secteurs les plus touchés par la flambée des prix des carburants. Ça ne concerne pas tout le monde, puisque le quotidien des Français est de plus en plus impacté par ces prix. 2,30 € le litre de gasoil en moyenne aujourd'hui. Ça oblige les gens à faire des sacrifices, notamment dans les communes rurales où les habitants sont très dépendants de leur véhicule au quotidien pour aller travailler, faire des courses ou autre. Pauline Aubel l'a constaté dans un petit village de l'Ardèche, Coux, 1700 habitants. Reportage.
2: Ophélie habite dans un hameau au-dessus du village. Au quotidien, elle fait tout en voiture.
3: Moi, je suis dans le médical, je suis aide-soignante et donc je suis en intérim. Donc là, je dois limiter mes déplacements. Je prenais des missions jusqu'à Cré. Là, j'ai appelé mon agence. C'est plus possible, en fait. Je peux aller maximum à 20 minutes parce que sinon, c'est même plus rentable, en fait, d'aller travailler pour moi.
2: Elle fait aujourd'hui au moins un plein par semaine dans sa voiture familiale. Son budget carburant dépasse les 350 € par mois.
3: C'est énorme, ouais, ça fait le tiers de mon salaire. Et donc, ouais, en fait, on se fait plus plaisir, quoi. Sur les voyages, sur les sorties, on est en train de tout compter. Quoi.
2: Pour Lydie aussi, qui habite au centre du village, ce sont les trajets domicile, lieu de travail qui pèsent sur le budget.
4: J'ai 14 km aller-retour et c'est des petits trajets. Donc en fait, c'est là où ça consomme le plus. Avant, je vous dirais franchement, je faisais un plein avec 70 € et là, je suis à 90. C'est dur et puis quand on voit les informations... Ça rassure pas vraiment parce qu'on a l'impression qu'on va pas s'en sortir, quoi.
2: En tout cas, fonctionner sans voiture, c'est mission impossible selon les habitants.
5: Il y a très peu de circuits de bus et voilà, après il y a pas de train, donc ouais, c'est compliqué.
6: On est tributaire du véhicule personnel, quoi. Pour faire les courses ou pour aller chez l'ophtalmo, pour aller au petit chien, pour... On peut juste se déplacer à chaque fois en voiture.
2: En vélo, ce n'est pas beaucoup mieux. Ici, seule la départementale 104 traverse le village, très passante et escarpée.
5: Les routes là sont très dangereuses en vélo.
7: Cette route-là en vélo, c'est...
5: Voilà, il y a des endroits chez nous, ben, ils passent jamais à vélo. Donc le vélo, c'est bien, mais c'est pas bien pour partout.
2: Pour pouvoir payer l'essence, Joël a donc finalement choisi de revoir son organisation au jour le jour.
8: Ça impacte tout parce que je vois des fois, ben, on se dit, ben non, on va pas aller voir un tel. On ira quand on ira voir un autre tel, etc., etc. On fait des machins. Et des fois, ben, ça se passe pas bien parce que bon, tu vois pas tout le monde. Enfin, voilà, tu peux pas tout faire. Ah oui, non, mais c'est sûr que ça impacte, hein, parce que sinon, bientôt, ça va être ou rouler ou manger ou payer son loyer.
2: Autour de Coux, aucune station ne propose du gasoil en dessous de 2,25 € le litre. Et cela devrait encore augmenter dans les prochains jours.
1: Voilà ce reportage de Pauline Aubel d'ici Drôme Ardèche pour France Info.
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1: Et l'essentiel à 23h.

0: 19 avec Emmanuel Langlois et le parquet de Nice qui ouvre une enquête pour détournement de fonds publics contre l'ancien maire Christian Estrosi.
1: Une enquête qui fait suite à un signalement de son successeur Éric Ciotti sur l'absence de justificatif pour une partie de ses notes de frais. L'affaire porte sur un peu plus de 300 000 euros selon la plainte déposée par l'association Transparence Citoyenne. Face à la flambée des prix des carburants, Sébastien Lecornu annonce la prolongation jusqu'à la fin de l'année des dispositifs d'aide aux filières professionnelles, les pêcheurs, les agriculteurs et les entreprises du BTP. Pour les pêcheurs qui ont mené plusieurs actions de blocage ces derniers jours et continuent notamment dans l'Aude et l'Hérault, eh bien l'aide sera même relevée de 25 à 35 centimes par litre, contre 20 centimes pour les bâtiments et travaux publics et 15 pour les agriculteurs. Certains pêcheurs dénoncent ce soir de la poudre aux yeux. Invité de nos confrères de LCI, Marine Le Pen, elle dit vouloir interdire le voile islamique de manière progressive si elle remporte la présidentielle au printemps prochain. La candidate du RN veut commencer, dit-elle encore, par un décret ciblant les universités, les sorties scolaires, les fédérations sportives et les bâtiments publics. Affluence record pour la venue du pape en France. Dans 10 jours, près de 600 000 personnes se sont inscrites à la messe que célébrera le souverain pontife, place de la Concorde à Paris. Ce sera donc le 26 septembre prochain.
0: Le procès de Rachida Dati, à présent procès pour corruption et trafic d'influence au Parlement européen. Il s'est ouvert cet après-midi devant le tribunal correctionnel de Paris. L'ancienne ministre comparaît pour des accusations de lobbying au profit de Renault-Nissan quand elle était eurodéputée. Alors Carlos Ghosn, l'ancien PDG de Renault-Nissan, qui devait également être jugé et lui absent. Il avait demandé le report de ce procès pour des raisons de procédure. Demande rejetée ce soir. Yannick Falt, vous suivez ce procès pour France Info. Cette première audience a porté essentiellement sur cette demande de renvoi.
2: Oui, en raison d'une convocation de Carlos Ghosn pour ce procès qui est resté coincé dans les tuyaux, personne pour le contester devant cette 32e chambre du tribunal correctionnel, car la chronologie est cruelle. 4 décembre 2025, il y a 9 mois déjà, la convocation est transmise au ministère des Affaires étrangères, car Carlos Ghosn est au Liban depuis sa fuite du Japon en 2019. 29 décembre, elle est réceptionnée par le consulat général de France à Beyrouth, qui adresse alors un courrier simple à Carlos Ghosn, lui demandant de contacter le consulat pour affaire le concernant, silence radio de l'intéressé, plusieurs courriers de relance, une lettre recommandée est finalement envoyée le 2 juillet, mais pas de chance, elle n'est pas remise par la poste libanaise à Carlos Ghosn, qui contacte finalement le consulat le 7 juillet, tout sauf un hasard, le lendemain du dernier jour du délai officiel de convocation. Embarras judiciaire, mais toutes les parties ont plaidé pour le maintien du procès, en l'absence de Carlos Ghosn, y voyant une énième manœuvre de l'ancien PDG, parquet national financier, défense de Rachida Dati, partie civile, dont Renault, ont demandé d'une même voix que le procès se tienne avec des arguments différents. Et le tribunal est allé dans le même sens alors que deux autres options étaient sur la table. Renvoyer le procès à plus tard ou disjoindre, autrement dit, juger Rachida Dati aux dates prévues et Carlos Ghosn plus tard.
0: Alors le procès peut donc se poursuivre. Sur le fond, Yannick, qu'est-ce qui est reproché à Rachida Dati ?
2: Alors officiellement, c'est en tant qu'avocate que l'ancienne députée européenne a aidé Renault Nissan à l'international, notamment au Maghreb et au Moyen-Orient, avec cette rémunération annuelle de 300 000 euros, soit 900 000 euros en 3 ans. Mais pour les juges d'instruction, l'ancienne ministre faisait du lobbying pour le constructeur, une pratique interdite. Un ancien directeur de Renault a d'ailleurs évoqué dans un mail l'utilité d'un relais, d'un buzz au Parlement européen. Des accusations de corruption et une avalanche de questions en perspective pour Rachida Dati. Pourquoi il n'y a aucune trace ou presque de son travail sur le plan juridique, pas de compte rendu annuel d'activité, aucune note de frais. Pourquoi Rachida Dati a envoyé à Carlos Ghosn sa question sur les seuils de bruit émis par les voitures 5 jours avant de la poser devant les eurodéputés? Pourquoi elle n'a jamais déclaré au Parlement européen qu'elle était payée par Renault Nissan? C'est demain après-midi que Rachida Dati sera interrogée pour la première fois à la barre. Rachida Dati, qu'on a vu beaucoup discuter avec ses avocats aujourd'hui, pas un mot à la presse en revanche, alors que l'ancienne ministre de la Justice joue gros, théoriquement jusqu'à 10 ans de prison et 5 ans d'inéligibilité, ce qui pourrait lui faire perdre son mandat de maire du 7e arrondissement de Paris.
0: Yannick Falt du service police-justice de France Info. C'est mercredi, c'est donc le moment pour parler des sorties cinéma de la semaine. Et c'est avec vous Matteo Maestracci. Et on commence avec ce nouveau long métrage de Géraldine Nakache, Si tu penses bien.
3: C'est mon enfant aussi, Gilles.
4: Je préfère qu'elle bouffe du lait en poudre que tu la bousilles avec tes merdes, là.
5: Oh, tu pleures encore comme ça devant ma fille, je te

0: t'envoie à l'hôpital.
1: Une égoïste de merde.
2: Pas, s'il te plaît.
3: Un très bon film qui, pendant 94 minutes, nous maintient sous tension face à une relation sous emprise. Un coup de foudre, puis un mariage qui vont devenir une véritable prison pour Gilles, interprété par Monia Chokri, peu à peu coupé de ses amis, de sa famille, de son travail, pour en faire la parfaite mère au foyer. C'est Nils Schneider qui joue Jacques, ce mari sexy et séducteur, mais donc toxique. Le duo d'acteurs est épatant dans un film qu'on imagine difficile à tourner parce que dur. Géraldine Nakache qui a voulu raconter la triste banalité de ce genre de drame.
4: Ça fait un moment que le sujet du féminin à cet endroit-là, de celui des violences sourdes, cachées, tues, me questionne. Comment mettre en image ces victimes qui sont mises sous cloche, mais aussi tout leur entourage. Moi, j'ai fait partie de cet entourage et je me suis dit, mince, est-ce que j'ai raison de penser ce que je pense? Est-ce que j'ai raison de croire qu'il y a un danger ici pour mon ami? Est-ce que, à quel moment je dois dire? Et puis j'ai culpabilisé parce que j'ai rien dit. Il y a un angle mort comme ça, il y a un endroit qu'on ne connaît pas, précisément parce que par les victimes lui-même, il est caché, quoi.
3: Sobrement réalisé, très bien interprété, donc courageux hein, aussi dans son évocation d'une orthodoxie juive ici dévoyée et détournée de son sens au profit d'un compagnon retors et violent, Si tu penses bien, est la belle surprise de la semaine. Autre film français réussi, Histoire de la nuit de Léa Misius qui adapte le polar rural de Laurent Mauvigné lorsque trois voyous viennent prendre en otage une famille dans sa propre ferme. On comprend que Nora, la maman, a choisi de cacher un passé tumultueux, film angoissant, très bien mis en scène, là encore, avec un casting chic, Benoît Magimel, Monica Bellucci, Avzia Herzi et Bastien Bouillon.
5: Et puis un autre duo de choc dans un film américain, cette fois Ethan Hawke et Russell Crowe réunis dans Les Contrebandiers.
6: I trust you. You do this thing. Your time is done.
3: Réalisé par Padraig McKinley, qui mélange western, film de braquage, film d'aventure. On y suit dans les années 1930 Samuel Murphy, veuf vivant avec sa fille de dépannage auto, de débrouille, qui après un malentendu se retrouve détenu à briser des cailloux pour 6 mois et qui, dans le but d'alléger et raccourcir cette peine, accepte de transporter une cargaison d'or à travers la forêt. Ethan Hawke nous a parlé de son personnage.
7: J'aime les films d'action qui ne sont pas motivés de l'intérieur par une simple vengeance. Ici, il s'agit simplement d'un père qui veut retrouver sa fille. Ça enracine mieux cette histoire. Et j'aime aussi jouer des personnages que j'admire, une représentation positive, cette fois, de la masculinité. Le courage, l'humilité, la dignité et quelqu'un qui se bat pour tout ça.
3: Les Contrebandiers ne va ni révolutionner le genre, ni le cinéma tout court, mais c'est un bon divertissement à l'ancienne, correctement filmé, avec une galerie de gueules de cinéma que ne renieraient pas les frères Cohen. Enfin, autre beau casting, décidément, dans la comédie dramatique et jeu de massacre, L'Invitation d'Olivia Wilde, avec elle-même, Penelope Cruz, Edward Norton et Seth Rogen, soirée entre deux couples de voisins qui finit par déraper.
5: Matteo Maestracci pour les sorties ciné de ce mercredi. Et je vous emmène maintenant au musée d'Orsay à Paris, un musée qui consacre une exposition au créateur de la Statue de la Liberté qui fête cette année ses 140 ans. Il s'agit bien sûr du sculpteur français Auguste Bartholdi. Elle vient d'ouvrir cette expo et Anne Chépeau l'a visitée pour France Info.
8: Auguste Bartholdi est l'artiste des projets monumentaux. Outre la Statue de la Liberté, on lui doit notamment le Lion de Belfort et sa réplique installée au centre de la place d'Enfer Rochereau à Paris. Si ses œuvres sont célèbres, son nom n'est pas passé à la postérité.
9: On connaît tous la Statue de la Liberté, personne ne connaît Auguste Bartholdi. Or, c'était un artiste visionnaire, extrêmement ambitieux.
8: Annick Lemoine, la présidente du musée d'Orsay.
9: Il faut avoir en tête qu'au moment de son inauguration, la Statue de la Liberté est la plus grande statue qui n'a jamais été créée au monde. Donc son projet est d'une envergure absolument exceptionnelle.
8: C'est la genèse de ce projet et les étapes de la création de la statue jusqu'à son inauguration en 1886 que retrace l'exposition à l'aide d'esquisses, de maquettes, de peintures, de gravures et de photos, notamment celles prises dans l'atelier parisien de la Plaine Monceau où la statue est construite. François Blanchetière, co-commissaire de l'exposition.
10: Les photographies nous montrent une sorte de grande halle à l'intérieur de laquelle travaillent des ouvriers qui fabriquent les éléments agrandis de la statue. La main tenant le flambeau, le buste, etc. En plâtre, sur un lattis de bois. Sur ces structures en plâtre, on va fabriquer des gabarits en négatif qui vont permettre de marteler des feuilles de cuivre. Et donc on voit toutes ces étapes de fabrication parce que Bartholdi tenait à ce que tout cela soit documenté.
8: La Statue de la Liberté à Liard est technique. Eugène Viollet-le-Duc et Gustave Eiffel ont ainsi participé à sa création. Beaucoup de Français et d'Américains ont aidé à son financement au travers de souscriptions publiques. Une histoire

0: L'histoire qui est aussi racontée dans l'expérience en réalité virtuelle qui accompagne l'exposition.
1: Monsieur Bartholdi, si nous voulons que votre statue traverse les siècles, nous n'avons pas le choix. Il faut innover.
0: Stéphane Landowski, co-réalisateur du projet.
2: Grâce à la VR, on va pouvoir découvrir la statue avec des points de vue inédits sur les toits de Paris lorsqu'elle a été inaugurée avant d'être transportée aux États-Unis. On va pouvoir voir des morceaux gigantesques dans l'atelier Gaget, là où elle a été assemblée. On va pouvoir se retrouver dedans, au pied. On va monter dedans, on va se retrouver dans la tête. On va se retrouver même au niveau du flambeau tout là-haut. Donc on va pouvoir découvrir la statue telle qu'on l'a jamais vue.
0: Une statue qui est la plus connue au monde.
3: Anne Chépeau, donc, et cette exposition sur Auguste Bartholdi à voir au Musée d'Orsay à Paris jusqu'au 31 janvier.
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3: Céline Dacosta.
5: On aura demain un ciel assez perturbé près de la Manche avec de faibles averses dès le matin du Nord-Pas-de-Calais jusqu'en Bretagne accompagnées de bonnes rafales de vent sur les côtes. Ces averses, elles vont rentrer un petit peu dans les terres dans l'après-midi. On les retrouvera notamment sur les Pays de la Loire. Les éclaircies dans le même temps reviendront sur la pointe bretonne et celle du Cotentin. Partout ailleurs, ce sera un ciel quand même assez nuageux, avec des éclaircies qui seront plus généreuses en allant vers le sud-est, où on aura encore pas mal de vent près de la Méditerranée. Une averse est possible également sur les Pyrénées, les Alpes du Sud ou le nord de la Corse en fin de journée. Quant aux températures, un petit peu fraîches le matin, 9 à 16 degrés du nord au sud. Ça regrimpe l'après-midi, 21 à 25 degrés, jusqu'à 29 encore près de la Méditerranée.
3: Céline Dacosta, vous écoutez France Info, il est 23h30. Et on retrouve Marc Potvin.
6: Le bilan de l'incendie dans les Landes, revu à la hausse, 190 hectares parcourus sur la commune de Lu. La bonne nouvelle, c'est que le feu est fixé. Le préfet du département l'a annoncé ce soir sur France Info. Il ajoute qu'à l'heure actuelle, la situation est plutôt favorable. L'effort fait par le gouvernement n'est pas suffisant, réagit le comité régional des pêcheurs d'Occitanie. L'aide sur les carburants pour la profession va passer de 25 à 35 centimes d'euros par litre. Elle est également prolongée jusqu'à la fin de l'année. Prolongation aussi des aides sur les carburants pour les agriculteurs et les entreprises du BTP. Leur montant, en revanche, ne change pas. Raphaël Glucksmann lui demande une hausse immédiate sur toutes ces aides, sans exception. Le candidat social-démocrate à l'élection présidentielle estime qu'il faut maintenant agir dans l'urgence de façon plus rapide et plus massive que ne le fait le gouvernement. Il dénonce son impréparation sur la crise du pouvoir d'achat qui, selon lui, menace la France d'implosion. Sébastien Lecornu et ses ministres ne sont pas au bout de leur peine. La CGT de Total Énergie lance un appel à la grève le 8 octobre sur tous les sites du groupe, notamment ses raffineries et certaines stations-service. Une grève pour l'emploi et les salaires. Marine Le Pen affirme que la France ne peut plus aider l'Ukraine autant qu'elle le fait actuellement en raison des finances publiques qui sont dégradées. Ça n'est pas un acte d'hostilité à l'écart de l'Ukraine, assure la candidate du Rassemblement national à l'élection présidentielle. Le secrétaire général des Nations Unies juge, lui, indispensable une coordination mondiale sur l'intelligence artificielle. Les appels se multiplient après une série d'incidents et de mises en garde alarmantes de nombreux dirigeants du secteur. On perd le contrôle, déclare Joshua Bengio, considéré comme l'un des pères de l'IA. Et puis en foot, Lyon lance sa Ligue Europa par succès ce soir sur le terrain d'Anderlecht en Belgique. Victoire 2-1, match nul frustrant en revanche pour Rennes en Autriche. 0 partout face au Sturm Graz.
3: Merci beaucoup Marc Potvin. À suivre les précisions du préfet des Landes, Gilles Claverolle, sur France Info. Alors que l'incendie qui s'était déclenché dans un parc photovoltaïque du département est désormais fixé, c'est ce qu'il nous a dit tout à l'heure sur France Info. Nous l'écouterons. La mise en garde du secrétaire général de l'ONU, Antonio Guterres, qui juge indispensable une coordination mondiale sur l'intelligence artificielle. Nous en parlerons avec notre invité journaliste spécialiste du numérique à Télérama.
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3: Mais d'abord donc les précisions de Gilles Claverolle, le préfet du département des Landes, après cet incendie qui s'est déclenché dans un parc photovoltaïque du département.

0: et qui s'est propagé à la forêt environnante. Il a brûlé près de 200 hectares, mais il y a des bonnes nouvelles. Ce soir, ce feu est désormais fixé. Gilles Claverol.
1: Les bonnes nouvelles se confirment. Le directeur du SDIS, Arnaud Fabre, m'a appelé à 21h45 pour me dire que le feu était fixé, ce qui signifie que le périmètre est arrêté, que le feu ne progresse plus et que les hommes du feu le contiennent. Donc la situation est plutôt favorable. On le doit à l'évolution des conditions climatiques, hein, parce que là, la température a beaucoup baissé, l'humidité est remontée, mais aussi et surtout parce qu'il y a eu un très gros engagement de moyens pendant toute l'après-midi et le début de soirée pour lutter contre ce feu qui était au départ effectivement très virulent. Et là, on a alors je modifie un peu l'évaluation de l'enveloppe qui était à 150 hectares. On l'a réévalué après un survol de drone. On est plutôt à 190 hectares parcourus par les flammes. Donc ça, c'est voilà. Et au point où on en est, a priori, ce soir, le feu est fixé, il ne va plus progresser. Et les conditions météo et l'engagement de moyens vont faire qu'on va pouvoir lutter pendant la nuit pour faire en sorte qu'il ne progresse plus.
0: Quels moyens ont été mobilisés justement pour empêcher cet incendie de se propager? Il y avait peut-être des risques avec l'autoroute à proximité, la ligne SNCF également?
1: Voilà, des enjeux, effectivement, qu'il s'est agi de protéger. Des enjeux également, et d'abord humains. Il y avait une maison qui a été particulièrement protégée parce qu'elle était menacée par les flammes. Elle a été mise en sécurité et défendue. Il y avait effectivement sur les grands axes des risques, mais qui ont été là aussi très correctement maîtrisés. Alors, gros engagement de moyens, et d'abord, j'ai une pensée pour les deux sapeurs-pompiers qui ont été parmi les tout premiers à intervenir sur le feu et qui ont subi des blessures dont on espère qu'elles ne seront pas trop graves. Ils ont dû être évacués. Il y a des brûlures aux mains, au visage, aux cuisses. Donc, on va suivre tout ça très attentivement, mais merci à eux de leur engagement. Et puis, après ça, il y a eu 250 pompiers au plus fort de l'intervention qui sont intervenus. 14 moyens aériens, ce qui est considérable. Et là, en ce moment, l'hélicoptère australien Chinook qui continue à faire des rotations en remplacement et à la succession des Canadair, des Dash, des Air Tractor qui sont intervenus et qui ont fait beaucoup, beaucoup de rotations pendant toute la fin d'après-midi, ce qui a permis quand même de ralentir puis d'arrêter en fait la progression du feu.
0: Des moyens importants hein, qui ont donc permis, vous l'avez dit, de maîtriser désormais cet incendie. Est-ce que, et ce sera ma dernière question, c'est assez rare aussi tard dans l'année, un incendie
1: oui,
0: comme celui-là?
1: Oui, c'est assez rare, mais c'est pas une surprise du tout parce qu'on est toujours en vigilance. On savait, il n'y a pas de pluie. Hein, il a plu quelques gouttes aujourd'hui, mais même pas un millimètre sur la partie nord du département des Landes. Donc, on sait très bien qu'on est encore en risque. La météo nous annonce rien de très bon de ce point de vue-là pour les 15 prochains jours. Donc, la saison n'est pas terminée. C'est la preuve hein, qu'on est encore dans des situations qui sont fragiles. Mais avec cet engagement très fort, avec le travail remarquable des sapeurs-pompiers, on arrive à juguler même des feux très importants. Ce qui est terrible, c'est qu'on s'habituerait presque à avoir un feu de 190 hectares, ce qui, dans une saison normale, mais qu'est-ce qui est encore normal désormais, est quand même un feu extrêmement important. Enfin, il a été très bien attaqué et maîtrisé par les pompiers. Vraiment, je les en remercie.
0: Voilà, Gilles Claverol, le préfet des Landes sur France Info ce soir, qui évoquait la situation particulièrement difficile hein, et cette sécheresse qui évidemment a aidé à la propagation de cet incendie, la sécheresse qui pose des problèmes aux producteurs de pommes. La récolte des pommes Golden AOP du Limousin vient de commencer. Alors la qualité sera bien au rendez-vous, mais pas la quantité, en raison de la sécheresse, la canicule a fortement limité la taille des fruits. C'est un reportage à Concèze pour France Info de Philippe Graziani d'ici Limousin.
2: Louise Chauffaille a fait le tour de ses 55 hectares de vergers.
3: Vous avez des parcelles, à mon avis, vous avez plus de 30% qui sont pas commercialisables. même à la transformation.
2: Laurent Rougerie, le président du syndicat de l'AOP, confirme.
4: Notre cœur de production derrière l'appellation d'origine protégée, c'est le marché de frais. Et le marché de frais, aujourd'hui, demande des fruits essentiellement de plus de 150 grammes. L'idéal, c'est 170 grammes et plus. Et cette année, on est loin du compte. On va manquer cruellement de fruits atteignant ces calibres. Mais, comme vient de le dire Louise, en dessous d'un certain calibre, les industriels, même pour la transformation, ils ne le veulent pas.
2: Certaines pommes, beaucoup, font 50 grammes à peine, trop petites pour être même ramassées.
3: Et puis en plus, ce qu'il faut voir quand même, c'est qu'on fait tomber énormément de pommes par terre, parce qu'un cueilleur, quand il cueille, on leur dit de trier, c'est quand même pas évident, à l'œil, c'est pas évident, et donc en fait, vous allez vous retrouver avec des tapis de pommes, on ne peut pas les ramasser, hein. Donc en plus, on perd énormément en fait, de kilos par terre. On pourrait dire on ramasse tout, et on les stocke et on les emballe, sauf que nos coûts de production, de stockage et d'emballage ont tellement augmenté que les directives des coopératives aujourd'hui, c'est de ne pas rentrer l'industrie, parce que ça coûte trop cher et que le producteur perd de l'argent.
2: Louise Chauffaille estime ses pertes de rendement à 30 ou 40%. Seul espoir pour elle et pour tous les autres producteurs que les distributeurs, notamment les grandes surfaces et les consommateurs, acceptent les petits calibres.
4: Cette année, c'est le standard habituel du consommateur sur le calibre du fruit. Voilà, il faudra peut-être essayer de faire des efforts, parce que des gros fruits, on en a, attention. Faut pas dire qu'on n'en a pas, mais on en a dans une proportion bien inférieure à l'habitude. Donc, effectivement, il va falloir s'habituer à consommer des fruits un petit peu plus petits.
2: Les conséquences de la sécheresse et des canicules de cet été ne s'arrêtent hélas pas là. Les arbres préparant leurs fruits de l'année suivante un an à l'avance. La récolte 2027 pourra donc aussi être affectée. Et pire encore, Louise Chauffaille a repéré de nombreux pommiers qui, selon elle, risquent de mourir très rapidement.
0: Voilà, reportage pour France Info de Philippe Graziani d'ici Limousin. Le logisticien des attentats de 2015 à Paris, condamné à 30 ans de prison, va-t-il être libéré après avoir passé seulement 10 ans derrière les barreaux? La question se pose. Les autorités belges, où l'homme est incarcéré, étudient en tout cas cette possibilité. Et ils organisaient ce soir à Paris une réunion à l'ambassade de Belgique, réunion destinée aux victimes des attentats du 13 novembre. Mohamed Bakali, considéré comme le logisticien, peut en effet demander sa libération conditionnelle après 10 ans passés en prison. Valentin Dunade, vous êtes devant l'ambassade de Belgique à Paris, où a donc eu lieu cette réunion dont le but était d'expliquer la procédure belge aux victimes et aux familles de victimes.
5: Oui, et je peux vous l'affirmer d'ores et déjà, de nombreuses victimes et familles de victimes sont venues exprimer leur très forte incompréhension en posant cette question assez simple finalement aux autorités belges. Comment un homme, un terroriste, le logisticien des attentats du 13 novembre et de la fusillade du Thalys, peut sortir de prison ou à tout le moins demander sa libération conditionnelle au bout de 10 ans de prison. Alors les représentants de la justice belge ont expliqué qu'ils ne sont pas en mesure de changer la loi. Certaines victimes ont demandé à ce que cette loi ne soit pas appliquée, ce qui est évidemment impossible. En revanche, et c'était le but aussi de cette réunion, les victimes ont leur mot à dire dans cette procédure. Le tribunal d'application des peines qui doit statuer sur cette libération conditionnelle prend en compte les requêtes des parties civiles, et c'est un point important mais pas décisif, puisque pour ces parents victimes, pour ces victimes, imaginer que cet homme puisse sortir de prison dans les mois qui viennent est assez difficile à accepter, et pire encore, ces victimes le vivent très mal. C'est le cas de Lydia, rescapée du Bataclan.
6: Les gens ne sont pas forcément au courant, mais des symptômes comme hurler dans son sommeil parce qu'on a l'impression d'être attaqué, ça m'est arrivé il y a 2 nuits. On subit toujours les conséquences. Et on se dit que cette personne-là va pouvoir vivre sa vie. Oui, il y a la réinsertion, on y a le droit, mais je pense que 10 ans, ce n'est pas assez. Non. Alors, en France, il aurait été, je pense, au bout de sa peine.
5: Il aurait fait 30 ans de détention.
6: Voilà, mais le problème, c'est la Belgique. Une fois de plus. On dit que la justice en France est laxiste, mais ici, en Belgique, je pense que là, il y a vraiment un gros problème. Moi, je serais belge, j'aurais honte. Et je ne me sentirais pas en sécurité. Et là, on ne se sent déjà pas en sécurité. Donc si en plus, certains sont libérés, je ne pense pas que la personne qui a été incarcérée, au bout de 10 ans, a eu le temps d'avoir une prise de conscience de ce qu'elle a fait. C'est trop peu.
5: Sachez également qu'il y a de nombreuses victimes du 13 novembre qui ont décidé de ne pas assister à cette réunion. Elles n'ont pas envie de négocier quoi que ce soit avec la justice belge. Elles estiment également que l'État français avait fait une promesse qui n'a pas été tenue, celle que la peine prononcée allait être respectée. Et puis, comme on vient de l'entendre avec Lydia, de nombreuses victimes pensaient avoir tourné la page judiciaire lors du procès qui s'est terminé il y a seulement 4 ans. Et cette décision vient évidemment rouvrir des plaies tout juste refermées.
0: Merci beaucoup Valentin Dunat depuis l'ambassade de Belgique en France, à Paris, avec les moyens techniques de Benjamin Reyes.
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0: 23h44, l'essentiel avec Marc Potvin.
8: L'incendie dans les Landes est maintenant fixé grâce au déploiement massif de moyens aériens. Le feu a parcouru 190 hectares sur la commune de Lu. La situation est plutôt favorable, affirme ce soir sur France Info le préfet du département. Philippe Brun annonce déposer plainte pour que la justice puisse établir les faits. Le député PS se défend des accusations de violence qui lui valent d'être évincé de la primaire de la gauche. À l'entendre, son parti instrumentalise un conflit qu'il oppose à une ancienne collaboratrice pour le tuer politiquement. L'ancien maire de Nice, Christian Estrosi, visé par une enquête pour détournement de fonds publics à la suite d'un signalement de son successeur, Éric Ciotti, sur l'absence de justificatif pour une partie de ses notes de frais. L'avocat d'Éric Ciotti dénonce un contexte d'acharnement et de mise en cause répétée. Et puis le procès de Rachida Dati et Carlos Ghosn maintenu malgré l'absence de l'ex-PDG de Renault. L'ancienne ministre, elle, était bien présente à l'ouverture du procès cet après-midi. Rachida Dati et Carlos Ghosn sont jugés pour des soupçons de corruption et trafic d'influence. Les 900 000 euros versés par Renault à l'ancienne ministre quand elle était eurodéputée sont au cœur du procès.
0: Le secrétaire général de l'ONU, l'Organisation des Nations Unies, Antonio Guterres, a jugé aujourd'hui indispensable une coordination mondiale sur l'intelligence artificielle. Il fait ainsi écho aux appels de plus en plus nombreux à mieux réguler le secteur. On l'écoute.
9: Nous ne pouvons pas nous permettre d'ignorer les inquiétudes qui ont été soulevées, et notamment par ceux qui sont en première ligne du développement de l'IA. Les gouvernements doivent prendre leurs responsabilités. La première responsabilité de tout gouvernement est de protéger ses citoyens, y compris contre les menaces liées à l'intelligence artificielle. Une action au niveau national est essentielle, mais une coordination mondiale est également indispensable, car l'intelligence artificielle ne s'arrête pas aux frontières, pas plus que les risques qu'elle comporte.
0: Voilà, le secrétaire général de l'ONU, Antonio Guterres. Bonsoir Olivier Tesquet.
10: Bonsoir.
0: Vous êtes journaliste à Télérama, vous êtes spécialiste des questions numériques. C'est assez étonnant, je ne sais pas ce que vous en pensez, mais de voir, on a l'impression d'une grande peur désormais autour de l'intelligence artificielle. Pour quelles raisons et de quoi faut-il avoir peur ?
10: Alors, cette peur revient quand même de manière assez cyclique, c'est-à-dire que la peur qui revient, la façon dont elle se manifeste, c'est une peur de l'apocalypse, une espèce de diapocalypse qui arriverait comme ça par le biais de cette technologie. Ce que j'observe, c'est que l'endroit d'où provient cette peur quasi systématiquement dans chaque séquence médiatique à laquelle on a droit comme ça maintenant de manière extrêmement régulière, c'est de l'intérieur de l'industrie. C'est-à-dire qu'il y a eu, il y a quelques jours, cet ancien salarié d'Anthropic, donc l'un des deux géants, on va dire, de l'intelligence artificielle qui prépare son introduction en bourse, qui a publié une série de messages sur X dans lesquels il s'inquiétait d'un risque d'extinction de l'humanité, hein, ni plus ni moins. Et derrière, tout le monde a embrayé, y compris d'autres responsables de l'industrie. C'était quand même assez cocasse. Vous avez quelqu'un qui se présente comme un lanceur d'alerte, et puis tout à coup, vous avez des gens qui travaillent dans l'entreprise qu'il vient de quitter et qui lui disent, il a raison. C'est comme si quelqu'un quittait l'industrie du tabac en disant que ça cause le cancer du poumon et que le responsable des affaires publiques de Philip Morris venait le féliciter. Il y a quelque chose d'assez curieux, et je pense qu'il y a un envoûtement collectif ou une contamination du discours qui vient de ces entreprises qui ont tout intérêt, dans un contexte encore une fois d'introduction en bourse, de capitalisation de plus en plus importante, à agiter ce genre de peurs qui sont des peurs très lointaines, très floues, des scénarios qui sont très indéfinis et dont la fonction est d'être indéfinie et qui, pendant ce temps-là, nous éloignent des enjeux d'encadrement de l'IA qui sont beaucoup plus pressants.
0: C'est-à-dire, c'est un jeu de dupes, c'est ça que vous êtes en train de, d'expliquer, Olivier Tesquet, et quel est le but réel, finalement, à travers cette agitation de peur ?
10: Alors, il y a une partie de jeu de dupes, je ne doute pas qu'il y ait une part de sincérité chez certains doomers, comme on les appelle, hein, doom étant voilà, le destin qui s'abat sur nous en anglais, la catastrophe. Mais aujourd'hui, on ne peut pas faire l'économie de ce contexte financier autour de ces entreprises-là, qui sont des incinérateurs à cash, mais qui visent néanmoins, encore une fois, des capitalisations qui sont des capitalisations extravagantes. Et ce qu'ils visent à travers ces discours-là, c'est une forme de capture réglementaire, c'est-à-dire encadrer la technologie, mais en régulant finalement des choses qui sont des choses nulles et non avenues. C'est-à-dire que si c'est juste écrire dans une réglementation, dans un texte de loi, que l'IA ne doit pas anéantir l'espèce humaine, ça va pas nous avancer beaucoup sur la régulation réelle de cette technologie et des enjeux déjà très concrets et déjà possiblement catastrophiques qu'elle a sur la société. Ça a aussi pour effet, venant de très gros acteurs comme Anthropic ou OpenAI, qui sont les premiers à agiter ces peurs-là, de rehausser le ticket d'entrée, c'est-à-dire qu'en répétant à longueur de temps que c'est une technologie extrêmement dangereuse, que leurs modèles sont extrêmement puissants, c'est aussi une manière d'éliminer la concurrence qui, du coup, n'est plus invité à la table parce que le coût d'entrée, entre guillemets, devient impossible à supporter. Et c'est exactement comme ça que s'opère depuis très longtemps dans l'histoire du capitalisme la capture réglementaire.
0: Voilà, Olivier Tesquet, journaliste à Télérama, spécialiste des questions numériques. Tout de suite, la question désinformée avec Adrien Beck sur la campagne présidentielle. Sera-t-elle la campagne du désamour ?
11: Bonsoir Paul Sébille.
12: Bonsoir.
11: Et merci d'être avec nous. Vous êtes rédacteur en chef à l'Observatoire Hexagone, proche de la droite conservatrice, spécialiste de l'étude de l'opinion. Alors, évidemment, je sais que nous ne sommes qu'en septembre, mais vous, ce que vous remarquez, c'est que d'ores et déjà, et c'est très frappant, aucun candidat déclaré ne remporte une adhésion majoritaire chez les Français. Déjà, est-ce que c'est inédit ?
12: Alors, c'est assez inédit, tout à fait, parce que c'est la première fois qu'on a une élection où on renouvelle un petit peu le personnel politique, et là en l'occurrence le président de la République, où toutes les personnes qui candidatent à l'élection présidentielle sont toutes majoritairement avec des opinions négatives. Mmh. Si on prend celui qui a le plus populaire, c'est Édouard Philippe avec seulement 46% de bonnes opinions et 49% de mauvaises. Et ensuite, on a tous les autres candidats qui ont plus de 50% de mauvaises opinions, ce qui est vraiment ça pour le coup inédit.
11: Rappelez-nous peut-être ce qu'il a pu en être par le passé. On n'en était pas du tout là, par exemple en 2017, par exemple en 2012 sans doute.
12: C'est ça, et même si on remonte un petit peu plus loin, par exemple, ça nous paraît un peu loin, mais en 2006, donc la mesure de 2006, pour l'élection présidentielle de 2007, on avait les trois principaux candidats qui étaient Nicolas Sarkozy, Ségolène Royal et François Bayrou, qui avaient tous plus de 59% de bonnes opinions. Je le rappelle, j'ai dit tout à l'heure, mais Édouard Philippe, qui est le plus populaire, c'est seulement 46. Donc ça montre un peu le fossé. Et ensuite, on a évidemment, oui, un petit peu diminué au fil du temps, au fil des campagnes, avec des candidats qui étaient de plus en plus impopulaires, mais jamais à ce point-là. Ça, c'est vraiment inédit. La campagne de 2027 s'ouvre vraiment dans cet état d'esprit-là assez négatif.
11: Alors moi, ce qui me frappe, c'est qu'on a quand même une candidate, Marine Le Pen, qui aujourd'hui, alors c'est les sondages, évidemment, il faut être très prudent, on le répète, Marine Le Pen créditée de 30 à 35% au premier tour. Et donc, malgré ce score qui, de façon pour l'instant potentielle, est élevé, elle ne fait pas rêver.
12: Non, elle ne fait pas rêver. Alors, tout ça est évidemment à mettre en comparaison avec les autres. Hein. Mais Marine Le Pen elle-même n'est pas dans une position très favorable. Elle a 56% d'opinions négatives contre elle. Ce qui, évidemment, ne veut rien dire, puisqu'elle a aussi une part de bonnes opinions,
11: oui,
12: évidemment, plus de 40%, et qui constitue ce socle. Et ça s'explique, je pense, assez facilement. Les gens peuvent le comprendre assez facilement, en tout cas. C'est qu'il y a aussi, en France et en politique française actuellement, une forte polarisation. C'est-à-dire que Marine Le Pen est certes majoritairement avec des opinions opinion négative, mais dans son camp, auprès de son électorat, c'est assez impressionnant. C'est 90%
11: et plus. C'est vrai pour Jean-Luc Mélenchon aussi.
12: Et c'est aussi vrai dans une autre mesure avec Jean-Luc Mélenchon. Par exemple, on le dit aussi très, très rejeté. Et c'est vrai, près de 2/3 des Français ont une mauvaise opinion de lui. Mais à gauche, enfin en tout cas dans son camp, mais même à gauche de manière générale, même les électeurs PS par exemple, il a 70% de bonnes opinions. Donc qui lui donne finalement, certes, une image assez négative, très clivante.
11: Une puissance quand même électorale.
12: Et exactement, et c'est ce qu'on voit déjà un petit peu, hein, ça remontait dans les sondages là actuellement, ça peut lui laisser espérer quand même un accès au second tour.
11: Autre chose qui me surprend, c'est qu'on arrive au bout de 10 ans d'Emmanuel Macron, un président qui est rejeté, et pour autant, eh ben, on a l'impression que voilà, personne ne séduit vraiment, malgré quand même une soif de changement, on l'imagine.
12: C'est ça, et je disais tout à l'heure que cette situation est inédite, ça l'est, puisque avant, quand un président était sortant, il y avait toujours un candidat qui était prêt à le remplacer. François Hollande a joué ce rôle-là en 2012, face à Nicolas Sarkozy. Emmanuel Macron aussi a joué ce rôle-là, face à François Hollande. Mais là, il n'y a absolument personne qui vient jouer cette figure un peu de la personnalité qui viendrait tout changer, tout améliorer du jour au lendemain. Ça n'existe pas. Et c'est un gros problème, pas seulement pour la campagne, qui risque d'être un petit peu désestable, mais pour la suite.
11: On va en parler évidemment de la suite. Malgré tout, un mot quand même d'explication peut-être. Est-ce que vous qui êtes un observateur de l'opinion, vous avez un élément de compréhension de ce qui se passe? Vous disiez tout à l'heure la polarisation. Est-ce qu'il y a aussi finalement ce ras-le-bol de l'intégralité, pour le coup, et c'est ça qui est frappant, de l'intégralité de la classe politique qui finalement se ressent y compris là-dedans?
12: Oui, oui, ça se ressent et ça s'explique. Et là, encore une fois, je pense que ça va parler aux gens. Il y a eu différentes campagnes présidentielles avec des promesses, différents quinquennats. On commence à avoir un recul et il n'y a pas besoin d'aller très très loin. Si on prend sur les 20-30 dernières années, bon, il y a eu l'élection de Nicolas Sarkozy avec des promesses assez fortes, qui avait réussi par exemple à récupérer une partie de l'électorat RN, qui FN à l'époque, qui les a déçus. C'est ce qui a amené à l'élection de François Hollande. L'appareil rebelote, une déception à gauche. Et puis, ces deux déceptions-là, droite-gauche, a donné naissance à Emmanuel Macron et a permis son élection. Et là, encore une fois, déception. Et donc, à force de déception, et ces déceptions se cumulant les unes les autres, il y a une forme de repli des électorats sur leur socle. Et c'est ce qu'on disait. C'est-à-dire que ça peut créer des dynamiques, même pour des personnalités qui sont largement rejetées, comme Marine Le Pen ou Jean-Luc Mélenchon.
11: Est-ce que ça peut changer, alors vous n'êtes pas devin, le sais bien, mais est-ce que ça peut changer dans la campagne? Est-ce que quand même un ou une candidate peut arriver à inverser la vapeur et finalement à embarquer un peu les Français? Ou est-ce qu'honnêtement, même déjà en septembre, ça paraît compliqué?
12: Non, c'est vrai qu'une campagne peut tout à fait avoir le rôle, et c'est tout à fait heureux d'imaginer que les sondages ne jouent pas une élection aussitôt. On peut changer son image, un candidat peut revenir.
11: C'est qu'une question d'image.
12: Alors, c'est une question d'image, mais c'est vrai qu'on pourrait relier ça évidemment aux propositions, et c'est ce que je disais un petit peu avec la déception des précédents présidents, c'est que c'est aussi des promesses non tenues. Et c'est un peu lié. C'est-à-dire que les Français ne croient plus dans leur politique, mais ne croient plus non plus dans leurs promesses. Et c'est vrai que là, c'est une campagne qui va être très, très tendue. On l'a vu, par exemple, je pense à la proposition du RN sur le voile. C'est le genre de choses qui peuvent, qui pourraient créer des tensions très, très fortes et finalement empêcher une remontée de bonnes opinions, une dynamique, que ce soit au premier tour ou au second.
11: On reste sur son socle, c'est ça.
12: On reste sur son socle, voilà, et ça mobilise les autres surtout.
11: Alors, est-ce que si on se projette un peu plus loin, on en est encore loin, mais malgré tout, si on poursuit dans cette dynamique-là, est-ce que le risque, c'est pas d'avoir un président qui, dès son élection, finalement, on se retrouverait, non pas immédiatement, mais presque impopulaire. Alors qu'avant, on parlait souvent d'état de grâce, etc.
12: Exactement, on en parlait, ça partait assez vite. Les présidents précédents ont eu des cotes de popularité négatives assez rapidement dans leur mandat, moins d'un an après leur élection. Donc on connaît déjà cette situation où le président est finalement impopulaire, il a du mal à gouverner. On l'a connu là depuis 2022 et 2024 en particulier. Mais oui, c'est quand même un signal d'alerte, et on parle de l'élection présidentielle, il y aura évidemment les législatives.
11: C'est la question que j'allais vous poser, la question suivante. Est-ce que ça implique pas finalement que là, on est face au risque aussi qu'un président se retrouve à la fois impopulaire, et parce qu'il sera impopulaire dès le début, ne puisse pas avoir vraiment de majorité?
12: Bien sûr, et c'est là où cette cote d'impopularité dont je parlais, majoritaire, peut créer cette situation où on va élire un président peut-être par défaut, parce qu'il est le moins populaire dans son camp, et ensuite essayer de créer une forme de bascule ou d'équilibre avec la majorité parlementaire. C'est-à-dire qu'on pourrait élire par exemple une présidente RN et se dire, bon, on va limiter un peu la casse en élisant peut-être en ne lui donnant pas de majorité,
13: oui.
12: Pour essayer d'équilibrer les pouvoirs. Est-ce qu'il se voit aussi un petit peu dans l'opinion? Alors, ça paraît un petit peu tôt pour imaginer
13: oui,
12: une telle situation.
13: Soyons voilà. très prudents.
12: Mais parce qu'aussi, les gens ont envie de changement. Mm-hmm. Ça se voit aussi. Le CIVIPOF a publié une enquête là, très récemment, qui montrait ce désir de changement très très fort. Est-ce que ça pourrait aller jusqu'à se dire on va donner une majorité au président qu'on a élu? C'est possible aussi.
13: Mm-hmm. Est-ce que, d'un tout dernier mot, c'est pas qu'un syndrome français? On a l'impression que effectivement en Grande-Bretagne, c'est très compliqué. Mm-hmm. En Allemagne, c'est très compliqué. Même en Italie, on a beaucoup parlé de la puissance de Giorgia Meloni. Mais malgré tout, les élections qui s'annoncent chez elle semblent plus difficiles. Est-ce que finalement, c'est pas le propre de toutes les démocraties occidentales d'avoir ces difficultés-là?
12: C'est ça, c'est un petit peu, on en parle souvent, la crise de la démocratie en Occident, mais qui est quand même liée à la façon dont on gouverne. Et mmh. c'est vrai que tous les pays ont ça. Alors en France, on a une spécificité, c'est qu'on a des élections au scrutin majoritaire qui sont assez cassants dans les basculements de majorité, ce qui est moins le cas ailleurs. Mais on voit bien, vous l'avez dit, les problèmes sont les mêmes. Et donc là, c'est peut-être une question plus large sur comment on fonctionne en démocratie. Il y a des pays qui s'en sortent, et pourquoi pas imaginer des solutions à ça, le référendum par exemple. Et c'est assez intéressant de voir que tous les candidats, justement, le proposent
13: voilà. effectivement, de façon aussi peut-être à essayer de s'attirer les bonnes grâces des électeurs. Merci beaucoup, Paul Sébille, pour cet
12: Merci
13: éclairage ce soir dans la question des informés, rédacteur en chef à l'Observatoire Hexagone.
0: La question des informés avec Adrien Beck.
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0: Céline Dacosta.
15: On aura demain un ciel assez perturbé près de la Manche avec de faibles averses dès le matin du Nord-Pas-de-Calais jusqu'en Bretagne, accompagnées de bonnes rafales de vent sur les côtes. Ces averses, elles vont rentrer un petit peu dans les terres dans l'après-midi. On les retrouvera notamment sur les Pays de la Loire. Les éclaircies, dans le même temps, reviendront sur la pointe bretonne et celle du Cotentin. Partout ailleurs, ce sera un ciel quand même assez nuageux, avec des éclaircies qui seront plus généreuses en allant vers le sud-est, où on aura encore pas mal de vent près de la Méditerranée. Une averse est possible également sur les Pyrénées, les Alpes du Sud ou le nord de la Corse en fin de journée. Quant aux températures, un petit peu fraîches le matin, 9 à 16 degrés du nord au sud, ça regrimpe l'après-midi, 21 à 25 degrés, jusqu'à 29 encore près de la Méditerranée.
0: Céline Dacosta, merci d'écouter France Info. Excellente nuit, il est minuit. Et on retrouve Emmanuel Langlois.
16: Les aides au carburant prolongées jusqu'à la fin de l'année, annonce de Matignon ce soir, réponse directe aux demandes des professionnels et notamment des pêcheurs qui expriment leur grogne sur le terrain en bloquant des sites pétroliers et des ports ces derniers jours. Détresse et colère entendue donc par le gouvernement qui accorde 2 mois d'aide ciblée supplémentaire, Audrey Tison.
17: Les ministres l'assurent, ils entendent les difficultés. Alors le gouvernement prolonge les aides ciblées sur 3 professions. Les pêcheurs, aide relevée de 25 à 35 centimes par litre de carburant. Objectif, permettre aux navires de continuer à sortir en mer. Dans le secteur du BTP, les entreprises éligibles vont continuer à toucher 20 centimes par litre de GNR. Et pour les agriculteurs, 15 centimes par litre, dispositif qui sera ajusté pour prendre en compte la sécheresse. L'objectif du gouvernement, c'est de préserver ces 3 secteurs d'activité, de leur donner de la visibilité, au moins jusqu'à la fin de l'année. L'exécutif ne précise pas où il va trouver le budget, plus de 100 millions d'euros. Notez qu'il n'y a pas de nouveauté pour les particuliers. Le dispositif gros rouleur est censé s'éteindre le 30 septembre. D'après une source ministérielle, c'est toujours le calendrier prévu.
16: Audrey Tison, le parquet de Nice ouvre une enquête pour détournement de fonds publics contre l'ancien maire Christian Estrosi après un signalement émis par son successeur Éric Ciotti sur l'absence de justificatif pour une partie de ses notes de frais. L'affaire porterait sur un peu plus de 300 000 euros selon une plainte déposée par l'association Transparence Citoyenne. Invitée de nos confrères d'LCI, Marine Le Pen, elle dit vouloir interdire le voile de manière progressive si elle remporte la présidentielle au printemps prochain. La candidate du RN veut commencer, dit-elle encore, par un décret ciblant les universités universités, les sorties scolaires, les fédérations sportives et les bâtiments publics. Philippe Brun contre-attaque ce soir après son éviction du PS pour cause de violence, également écarté de la primaire de la gauche. Le député de l'Eure accuse ce soir son parti d'avoir instrumentalisé un conflit pour le tuer politiquement, a-t-il dit. Il annonce qu'il va déposer plainte. Dans les Landes, l'incendie déclenché dans un parc photovoltaïque cet après-midi est désormais fixé. Les flammes ont parcouru près de 200 hectares sur les communes de Lue et de la Bouère. Selon la préfecture, les deux lignes à très haute tension neutralisées par mesure de sécurité ont depuis été remises en service. Du football, et Lyon qui l'emporte 2-1 sur le terrain des Belges d'Anderlecht ce soir pour son premier match en Ligue Europa cette saison. Rennes de son côté concède le match nul 0 partout en Autriche sur la pelouse de Sturm Graz. Il est minuit et 3 minutes sur France Info, la météo.
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16: Le temps de votre jeudi, il sera faiblement pluvieux près de la Manche et du soleil sur le sud-est, Céline Dacosta.
15: On aura ce jeudi une nouvelle perturbation qui va concerner dès le matin les bords de Manche avec de faibles averses et de bonnes rafales de vent. Ces averses, elles vont rentrer un petit peu dans les terres dans l'après-midi et gagner notamment les pays de la Loire, alors que les éclaircies reviendront progressivement sur la Bretagne ou encore le Cotentin. Pour les autres, le ciel sera quand même assez nuageux, mais plus on ira vers le sud, plus les éclaircies seront généreuses, notamment sur le quart sud-est où là on aura encore beaucoup de vent près de la Méditerranée. Et puis une averse n'est pas à exclure sur les Pyrénées, les Alpes du Sud ou encore le nord de la Corse en fin de journée. Pour les températures, ce sera un petit peu frais le matin avec 9 à 16 degrés, température de saison. Et dans l'après-midi, on aura la même moyenne que ce mercredi avec 20 à 25 degrés du nord au sud.
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0: Le gouvernement qui essaie de limiter la casse, de juguler la flambée des prix des carburants et qui annonce donc en cette fin de journée le prolongement des aides à cibler jusqu'à la fin de l'année. La question c'est de savoir si ce sera suffisant, voire efficace. Avant de répondre à cette question avec notre invité Philippe Chalmin, le détail de ces aides avec Raphaël Ebenstein.
18: Le remboursement par l'État sur présentation des factures va passer de 25 à 35 centimes par litre de gazole pour les pêcheurs. Et le dispositif initialement prolongé jusqu'à fin octobre le sera donc au moins jusqu'à la fin de l'année. Pas de changement en revanche sur les montants pour le secteur du BTP. Là, la remise équivaudra toujours à 20 centimes par litre de GNR, le gazole non routier, destiné aux pelleteuses ou aux engins de chantier. Idem pour les tracteurs des agriculteurs avec une aide de 15 centimes qui se cumulera avec le plan de soutien plus global dévoilé il y a quelques jours. Les transporteurs routiers qui bénéficient aussi d'un dispositif d'aide jusqu'à la fin août ne sont plus concernés. Cela suscite d'ailleurs la colère de leurs organisations professionnelles. Quant aux particuliers grands rouleurs, le guichet pour obtenir un chèque de 100 euros reste ouvert jusqu'à la fin septembre sans que le Premier ministre n'ait évoqué sa prolongation.
0: Raphaël Ebenstein, bonsoir. Philippe Chalmin, vous êtes professeur d'histoire économique à l'Université Paris-Dauphine, directeur de Cyclope, centre de recherche sur les marchés des matières premières et de l'énergie. Est-ce que vous êtes capable de répondre à cette question ? Est-ce que ces annonces gouvernementales vont permettre à celles et ceux qui sont concernés de faire face à ces prix du carburant ?
19: Écoutez, étant donné les très faibles marges de manœuvre budgétaires dont dispose le gouvernement, c'est probablement le peu qui peut être fait de cibler effectivement sur un certain nombre de secteurs, de permettre aussi à tous ceux qui peuvent éventuellement bénéficier du chèque carburant d'en bénéficier, même si, de manière assez paradoxale, le dispositif n'a pas attiré autant de bénéficiaires que c'eût été possible. Non, ce qui est clair, c'est que on touche de plein fouet une augmentation à la fois liée au prix du pétrole, au problème du raffinage, et ce qui nous ramène à des niveaux historiquement élevés, que ce soit pour l'essence et encore plus pour le diesel.
0: On ne comprend pas pourquoi, Philippe Chalmin, le gouvernement n'envisage pas, comme l'Allemagne envisage de le faire d'ailleurs, puisque le gouvernement l'a annoncé aujourd'hui, de réduire temporairement les taxes sur le carburant.
19: Écoutez, l'Allemagne, encore plus peut-être l'Espagne, ont quand même des contraintes budgétaires qui sont bien moindres que les nôtres. Effectivement, le gouvernement de M. Sanchez à Madrid a diminué la TVA sur les carburants de 21 à 10%, se faisant d'ailleurs attirer les foudres de Bruxelles là-dessus, puisque normalement il n'aurait pas pu descendre que jusqu'à 15%. Mais s'il a pu le faire, c'est que le déficit budgétaire espagnol devrait être cette année de 2,4% avec une croissance qui devrait être quelque part entre 2,5 et 3%. Faut-il vous rappeler que la France fera cette année 0,4% de croissance et que nous allons avoir un déficit budgétaire supérieur à 5%. Que d'autre part, si j'enlève un centime de taxe le litre, en année pleine, ça représente 500 millions d'euros. Si vous voulez vraiment 20 centimes, ce que certains iraient jusqu'à réclamer, hein, 20 centimes, ça me fait 10 milliards d'euros. Croyez-vous que nous en ayons les moyens ?
0: Oui, mais là, Philippe Chalmin, les Français, pour beaucoup, réduisent, par exemple, leur consommation de carburant. Est-ce qu'une baisse des taxes n'est pas compensée par une hausse d'achat de carburant ?
19: Je n'en suis pas sûr, parce que ce qui est une chose qui est claire, alors qui va plutôt dans le bon sens, celui de l'environnement, même si c'est sous la contrainte, c'est que derrière cette baisse que l'on a enregistrée de la consommation de carburant, il y a la montée de carburant, enfin de mobilités alternatives, à commencer par les véhicules électriques, tous les hybrides possibles et imaginables. Alors vous me direz que ce sont peut-être ceux qui n'ont pas les moyens aujourd'hui d'aller vers les véhicules électriques, ceux qui se trouvent dans des zones rurales, qui aujourd'hui souffrent le plus. Malheureusement, il n'y a pas de martingale idéale pour aider ceux-là plutôt que les autres. Et donc, je comprends tout à fait la colère et les colères qui se manifestent, notamment celles de certaines professions qui, elles, peuvent être directement aidées, comme les pêcheurs, les agriculteurs, éventuellement les transporteurs ou les taxis. Par contre, pour l'ensemble de la population, des mesures qui seraient celles, comme certains le réclament, de plafonnement ou tout simplement de baisse des taxes, comme l'ont fait les Espagnols, on n'en a pas les moyens. Je vais vous donner un exemple. Il y a dans l'arsenal fiscal sur les carburants véritablement une aberration, celle d'un impôt sur l'impôt. Puisque vous savez que on a le prix du carburant hors taxe, on rajoute ce qu'on appelle la TICPE, qui est une taxe fixe, et puis là-dessus, sur l'ensemble carburant plus TICPE, on met la TVA. Et donc, paradoxalement, on a la TVA un impôt, sur la TICPE un autre impôt. Ce qui, me semble-t-il, est une aberration. Ça représente quand même une douzaine de centimes. À 12 centimes, ça fait 6 milliards d'euros. Croyez-vous que nous en ayons les moyens ?
0: Est-ce que, alors, la France paraît coincée par ses prévisions de croissance et l'état de ses finances publiques. L'Allemagne s'apprête à baisser la TVA temporairement de 19 à 7% tout de même sur les carburants, sachant que le prix de l'essence en Allemagne est très cher, plus cher d'ailleurs qu'en France en ce moment. Est-ce que la solution à ce moment-là ne serait pas européenne, je ne sais pas par quel mécanisme, pour aider les Européens et notamment les Français et notamment les pays qui sont un peu coincés par une situation budgétaire difficile mais qui sont obligés de faire face à des prix qui ne sont pas prêts de baisser visiblement.
19: Mais une solution européenne, l'Europe peut donner son blanc-seing à la baisse de la TVA, par exemple. Ce qui posait déjà quelques problèmes à l'Espagne, on va voir quelle sera la réaction en ce qui concerne l'Allemagne. Mais encore faut-il en avoir les moyens. Malheureusement, tous les pays européens sont confrontés, peu ou prou à la même vague de hausse des prix, tant sur le pétrole brut que sur les produits raffinés. Et malheureusement, avec l'accumulation des tensions que l'on voit ces jours-ci, que ce soit à Hormuz, que ce soit à Bab el-Mandeb, que ce soit en Arabie Saoudite, que ce soit même en Russie, on a du mal à imaginer que le prix du pétrole va rester au niveau presque raisonnable qui est le sien aujourd'hui, c'est-à-dire 110 dollars le baril. Et donc, malheureusement, il faut déjà peut-être anticiper des jours plus difficiles et des nouvelles hausses de prix devant lesquelles nous resterons désarmés parce que peut-être avons-nous été trop cigales à certains moments et nous abordons l'hiver, entre guillemets, avec plus de 5% de déficit budgétaire, avec une croissance atone, et soyons honnêtes, avec une situation politique qui ne conforte pas les anticipations tant des ménages que des entreprises.
0: Oui, mais si les prix montent, la contestation, elle monte aussi. Et ça, comment y faire face ? C'est aussi, évidemment, une question, Philippe Chalmin.
19: Je l'entends bien, mais je comprends tous les éléments et toutes les motivations de cette contestation. Maintenant, s'en prendre comme toujours à l'État, c'est quand même un peu facile, car malheureusement, il faut bien rappeler qu'il n'y a

0: pétrole atteint plus de 108 $ en ce moment. Il y a des répercussions partout dans le monde, Olivier Poujade.
1: Oui, une flambée des prix de l'essence, chez nous comme ailleurs. En Europe, des barrages routiers ont été mis en place, notamment en Irlande et au Portugal. Transporteurs, agriculteurs.
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0: Le gouvernement qui essaie de limiter la casse, de juguler la flambée des prix des carburants et qui annonce donc en cette fin de journée le prolongement des aides à cibler jusqu'à la fin de l'année. La question c'est de savoir si ce sera suffisant, voire efficace. Avant de répondre à cette question avec notre invité Philippe Chalmin, le détail de ces aides avec Raphaël Ebenstein.
3: Le remboursement par l'État sur présentation des factures va passer de 25 à 35 centimes par litre de gazole pour les pêcheurs. Et le dispositif initialement prolongé jusqu'à fin octobre le sera donc au moins jusqu'à la fin de l'année. Pas de changement en revanche sur les montants pour le secteur du BTP. Là, la remise équivaudra toujours à 20 centimes par litre de GNR, le gazole non routier, destiné aux pelleteuses ou aux engins de chantier. Idem pour les tracteurs des agriculteurs avec une aide de 15 centimes qui se cumulera avec le plan de soutien plus global dévoilé il y a quelques jours. Les transporteurs routiers qui bénéficient aussi d'un dispositif d'aide jusqu'à la fin août ne sont plus concernés. Cela suscite d'ailleurs la colère de leurs organisations professionnelles. Quant aux particuliers grands rouleurs, le guichet pour obtenir un chèque de 100 euros reste ouvert jusqu'à la fin septembre sans que le Premier ministre n'ait évoqué sa prolongation.
0: Raphaël Ebenstein, bonsoir. Philippe Chalmin, vous êtes professeur d'histoire économique à l'Université Paris-Dauphine, directeur de Cyclope, centre de recherche sur les marchés des matières premières et de l'énergie. Est-ce que vous êtes capable de répondre à cette question ? Est-ce que ces annonces gouvernementales vont permettre à celles et ceux qui sont concernés de faire face à ces prix du carburant ?
4: Écoutez, étant donné les très faibles marges de manœuvre budgétaire dont dispose le gouvernement, c'est probablement le peu qui peut être fait de cibler effectivement sur un certain nombre de secteurs, de permettre aussi à tous ceux qui peuvent éventuellement bénéficier du chèque carburant d'en bénéficier, même si, de manière assez paradoxale, le dispositif n'a pas attiré autant de bénéficiaires que c'eût été possible. Non, ce qui est clair, c'est que on touche de plein fouet une augmentation à la fois liée au prix du pétrole, au problème du raffinage, et ce qui nous ramène à des niveaux historiquement élevés, que ce soit pour l'essence et encore plus pour le diesel.
0: On ne comprend pas pourquoi, Philippe Chalmin, le gouvernement n'envisage pas, comme l'Allemagne envisage de le faire d'ailleurs, puisque le gouvernement l'a annoncé aujourd'hui, de réduire temporairement les taxes sur le carburant.
4: Écoutez, l'Allemagne, encore plus peut-être l'Espagne, ont quand même des contraintes budgétaires qui sont bien moindres que les nôtres. Effectivement, le gouvernement de M. Sanchez à Madrid a diminué la TVA sur les carburants de 21 à 10%, se faisant d'ailleurs attirer les foudres de Bruxelles là-dessus, puisque normalement il n'aurait pas pu descendre que jusqu'à 15%. Mais s'il a pu le faire, c'est que le déficit budgétaire espagnol devrait être cette année de 2,4% avec une croissance qui devrait être quelque part entre 2,5 et 3%. Faut-il vous rappeler que la France fera cette année 0,4% de croissance et que nous allons avoir un déficit budgétaire supérieur à 5%. Que d'autre part, si j'enlève un centime de taxe le litre, en année pleine, ça représente 500 millions d'euros. Si vous voulez vraiment 20 centimes, ce que certains iraient jusqu'à réclamer, hein, 20 centimes, ça me fait 10 milliards d'euros. Croyez-vous que nous en ayons les moyens ?
0: Oui, mais là, Philippe Chalmin, les Français, pour beaucoup, réduisent, par exemple, leur consommation de carburant. Est-ce qu'une baisse des taxes n'est pas compensée par une hausse d'achat de carburant ?

0: Je n'en suis pas sûr parce que ce qui est une chose qui est claire, alors qui va plutôt dans le bon sens, celui de l'environnement, même si c'est sous la contrainte, c'est que derrière cette baisse que l'on a enregistrée de la consommation de carburant, il y a la montée de carburant, enfin de mobilités alternatives, à commencer par les véhicules électriques, tous les hybrides possibles et imaginables. Alors vous me direz que ce sont peut-être ceux qui n'ont pas les moyens aujourd'hui d'aller vers les véhicules électriques, ceux qui se trouvent dans des zones rurales, qui aujourd'hui souffrent le plus. Malheureusement, il n'y a pas de martingale idéale pour aider ceux-là plutôt que les autres. Et donc, je comprends tout à fait la colère et les colères qui se manifestent, notamment celles de certaines professions qui, elles, peuvent être directement aidées, comme les pêcheurs, les agriculteurs, éventuellement les transporteurs ou les taxis. Par contre, pour l'ensemble de la population, des mesures qui seraient celles, comme certains le réclament, de plafonnement ou tout simplement de baisse des taxes, comme l'ont fait les Espagnols, on n'en a pas les moyens. Je vais vous donner un exemple. Il y a dans l'arsenal fiscal sur les carburants véritablement une aberration, celle d'un impôt sur l'impôt, puisque vous savez que on a le prix du carburant hors taxe, on rajoute ce qu'on appelle la TICPE, qui est une taxe fixe, et puis là-dessus, sur l'ensemble carburant plus TICPE, on met la TVA. Et donc, paradoxalement, on a la TVA un impôt, sur la TICPE un autre impôt. Ce qui, me semble-t-il, est une aberration. Ça représente quand même une douzaine de centimes. À 12 centimes, ça fait 6 milliards d'euros. Croyez-vous que nous en ayons les moyens ?
1: Est-ce que, alors, la France paraît coincée par ses prévisions de croissance et l'état de ses finances publiques. L'Allemagne s'apprête à baisser la TVA temporairement de 19 à 7% tout de même sur les carburants, sachant que le prix de l'essence en Allemagne est très cher, plus cher d'ailleurs qu'en France en ce moment. Est-ce que la solution à ce moment-là ne serait pas européenne, je ne sais pas par quel mécanisme, pour aider les Européens et notamment les Français et notamment les pays qui sont un peu coincés par une situation budgétaire difficile mais qui sont obligés de faire face à des prix qui ne sont pas prêts de baisser visiblement.
0: Mais une solution européenne, l'Europe peut donner son blanc-seing à la baisse de la TVA par exemple. Ce qui posait déjà quelques problèmes à l'Espagne. On va voir quelle sera la réaction en ce qui concerne l'Allemagne. Mais encore faut-il en avoir les moyens. Malheureusement, tous les pays européens sont confrontés peu ou prou à la même vague de hausse des prix, tant sur le pétrole brut que sur les produits raffinés. Et malheureusement, avec l'accumulation des tensions que l'on voit ces jours-ci, que ce soit à Hormuz, que ce soit à Bab el-Mandeb, que ce soit en Arabie Saoudite, que ce soit même en Russie, on a du mal à imaginer que le prix du pétrole va rester au niveau presque raisonnable qui est le sien aujourd'hui, c'est-à-dire 110 dollars le baril. Et donc, malheureusement, il faut déjà peut-être anticiper des jours plus difficiles et des nouvelles hausses de prix devant lesquelles nous resterons désarmés parce que peut-être avons-nous été trop cigales à certains moments et nous abordons l'hiver, entre guillemets, avec plus de 5% de déficit budgétaire, avec une croissance atone et soyons honnêtes, avec une situation politique qui ne conforte pas les anticipations tant des ménages que des entreprises.
1: Oui, mais si les prix montent, la contestation, elle monte aussi. Et ça, comment y faire face ? C'est aussi, évidemment, une question, Philippe Chalmin.
0: Je l'entends bien, mais je comprends tous les éléments et toutes les motivations de cette contestation. Maintenant, s'en prendre comme toujours à l'État, c'est quand même un peu facile, car malheureusement, il faut bien rappeler qu'il n'y a en France pas de pétrole, pas de gaz, que nous avons laissé et que nous avons fermé, et au niveau européen, une bonne partie de notre outil de raffinage, donc que nous sommes

0: dépendants de marchés mondiaux qui nous dépassent totalement.
1: Merci beaucoup Philippe Chalmin, professeur d'histoire économique à l'université Paris-Dauphine. On évoquait cette hausse des prix des carburants, mais cette hausse aussi de la contestation, elle touche le monde entier parce que le baril de pétrole atteint plus de 108$ en ce moment. Il y a des répercussions partout dans le monde, Olivier Poujade.
2: Oui, une flambée des prix de l'essence, chez nous comme ailleurs. En Europe, des barrages routiers ont été mis en place, notamment en Irlande et au Portugal. Transporteurs, agriculteurs rejoints spontanément par des automobilistes pour contester la nouvelle hausse des prix de ce week-end. Mais la colère se ressent bien au-delà. Kenya, Bolivie, Guatemala, un peu partout sur la planète, y compris au Moyen-Orient, comme ici en Syrie. Protestation de femmes dans le calme, dans les rues de Damas. Ambiance en revanche plus électrique autour de certaines raffineries. En Syrie, le prix des carburants a augmenté de près de 40% ces derniers mois.
3: Nous ne sommes pas les chiens des États-Unis à leur donner notre pétrole pendant qu'on crève de faim.
4: Les prix de l'essence, les prix du diesel, les prix de la nourriture doivent baisser. C'est pas comme ça qu'on va reconstruire un pays en augmentant les prix.
2: Voilà, plus les sociétés en fait sont fragiles économiquement, plus les populations sont prises à la gorge.
1: Et Olivier, la contestation, elle monte également en Asie et en Océanie.
2: Oui, jusqu'en Nouvelle-Zélande avec ce manifestant maori qui interprète un haka, vous savez, cette danse guerrière. Le visage couvert d'un liquide noir et visqueux. Indonésie, Philippines, des pays asiatiques en voie de développement avec des gouvernements qui ont déjà produit un effort massif pour compenser la hausse des prix du carburant. Certains ont pu tenir parfois grâce à leur stock, mais désormais, les réserves sont à sec. La relance des hostilités par Donald Trump en juillet n'a rien arrangé. On peut ajouter à cela désormais la pression exercée par les Iraniens sur les exportations de pétrole brut saoudien. Tout ce contexte nous conduit donc à ces manifestations qui émergent un peu partout dans le monde, avec des populations qui refusent de payer le prix de l'enlisement de cette guerre entre Téhéran et Washington.
1: Olivier Poujade.
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6: Voilà le choix de France Info avec ce matin un cliché qui vole en éclats. La Bretagne, souvent moquée pour sa pluie, est désormais frappée par la sécheresse. Elle est historique, Guillaume Fariol, après l'été caniculaire que l'on vient de vivre. Aucune zone n'échappe aux restrictions d'eau.
7: Elle s'affiche partout, la sécheresse, sur les panneaux municipaux, des appels à économiser l'eau, en une de Ouest-France, dans les kiosques. En Bretagne, on manque d'eau, message placardé aussi sur les abribus et les quais des gares. La sécheresse jusque dans les SMS de Brigitte. Elle a reçu un message il y a quelques semaines.
8: La régie Malouine des eaux nous informe de la crise sécheresse. Ensemble, limitons nos consommations au volume santé. Une personne égale 40 litres par jour à domicile.
7: Ce qui a beaucoup étonné cette habitante de Saint-Malo.
8: Mais là, c'est bien la première fois. On est surpris.
7: Brigitte s'est donc pliée aux consignes. Elle découvre les petits gestes pour économiser l'eau, comme le font depuis longtemps déjà les habitants du sud de la France.
8: On ne consomme pas par plaisir. Par exemple, pour se laver les mains, je ne mets pas d'eau d'abord pour mouiller mes mains. La douche aussi, on fait très attention. Pour arroser les plantes, c'est l'eau de nettoyage des légumes. C'est tout à fait nouveau, ça.
7: Mais tous ne prennent pas autant de précautions. L'appel à économiser l'eau a du mal à imprimer. Ici, manque d'habitude qu'il va falloir corriger, prévient Jean-Francis Richeux, président du syndicat des eaux de Saint-Malo.
9: On doit partager l'eau et les gens ont peut-être moins de conscience. En 2022, on a eu, après une communication suite à la sécheresse, on a eu des périodes de moins 25% de consommation d'eau. Actuellement, les gens, ça bouge pas. On parle de 40 litres par citoyen par jour. Aujourd'hui, on a 120 litres. Les gens, non. Aujourd'hui, ils font pas trop attention. Là, la semaine prochaine, on va baisser la pression dans nos tuyaux. Et là, les gens vont commencer à prendre conscience.
7: Et si les comportements ne changent pas assez, les mesures pourraient devenir bien plus radicales pour sauver les réserves d'eau.
9: On est à 2 mois et demi de nos réserves. C'est-à-dire que dans 2 mois et demi, on devra fermer les robinets. Vous savez, la meilleure prise de conscience, c'est quand malheureusement le préfet fait un arrêté de coupure et que les gens devront aller avec le jerrycan chercher de l'eau à la salle des fêtes. C'est envisageable si on n'a pas d'eau pour l'automne, c'est clair.
7: Il faut de la pluie pour remplir les réserves, martèle Jean-François Richeux, et beaucoup de pluie, bien plus que ce qui tombe ce jour-là sur les pommiers d'Arnaud Jouny, producteur de cidre.
10: Si j'ai pas 4-5

0: mm dans mon pluviomètre apparent, pour moi, il n'est rien tombé, quoi. Là, ce que je vois, c'est qu'on a à peine un millimètre d'eau, quoi.
1: Pourtant, on est mouillé, là, un peu.
0: Bon, ouais, pour nous, c'est pas mouillé, quoi. Il en faut beaucoup plus que ça.
2: Car sur ces arbres, frappés par la chaleur et la sécheresse, pas la moindre pomme récolte. Catastrophique, 90% de perte.
0: Non seulement vous devriez voir des pommes, mais vous devriez aussi voir les branches qui ploient sous le poids de ces pommes. Alors que là, bah, il y a zéro pomme. Il faut que d'ici à la fin du mois de septembre, il faut qu'on arrive à avoir plusieurs millimètres d'eau de pluie. Hein. Sinon, on a vraiment un risque de voir des arbres au printemps prochain qu'on va retrouver, qui ne feront pas de feuilles, qui seront crevés tout simplement.
2: Le célèbre cidre breton est en danger si rien n'est fait, prévient l'agriculteur. Il faut s'adapter, comme lui le fait depuis déjà plusieurs années.
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3: Bonsoir, il est 12h30, les dernières infos, Justine Clos. Alors que les prix à la pompe sont toujours au plus haut, Sébastien Lecornu cherche à contenir la colère. Le Premier ministre annonce prolonger jusqu'à la fin de l'année les aides ciblées pour certaines professions, notamment pour les pêcheurs qui verront leur aide revalorisée de 10 centimes par litre alors qu'ils se mobilisent depuis 3 jours. L'ancien maire de Nice, Christian Estrosi, visé par une enquête pour détournement de fonds publics. Cela fait suite à un signalement de son successeur Éric Ciotti. L'affaire concerne l'absence de justificatif sur certaines de ses notes de frais. Elle avait déjà fait l'objet d'une plainte de transparence citoyenne. L'association avait relevé plus de 312 000 euros de frais de représentation remboursés sans justificatif. Marine Le Pen dit vouloir interdire le voile islamique de manière progressive si elle remporte la présidentielle. La candidate du RN veut commencer, dit-elle, par un décret ciblant les universités, les sorties scolaires ou encore les fédérations sportives. L'incendie dans les Landes est désormais fixé, il ne progresse plus, annonce le préfet. Le feu était parti cet après-midi d'un parc photovoltaïque sur la commune de Lué avant de se propager. Au total, près de 190 hectares ont été parcourus. C'est une autre conséquence du réchauffement climatique, la fonte des glaces. Les calottes glaciaires du Groenland et de l'Antarctique ont perdu 11 300 milliards de tonnes de glace en 50 ans. Cela fait grimper le niveau des mers de plus de 3 cm. La Maison-Blanche parle d'une décision malheureuse après cette annonce de la Fed. La Banque centrale américaine a décidé de relever ses taux d'intérêt d'un quart de point pour calmer l'inflation, une mesure à laquelle s'opposait Donald Trump. Alors que les appels à réguler l'IA se multiplient, le secrétaire général des Nations Unies juge indispensable une coordination mondiale sur l'intelligence artificielle. On perd le contrôle, alerte aussi ce soir l'un des pères de l'IA, Joshua Bengio, qui appelle à mettre en place des garde-fous. Le chanteur Ed Sheeran, lâché par plusieurs artistes, le chanteur Phineas ou encore le groupe danois Lucas Graham devaient participer à sa tournée, mais ils ont annoncé leur départ ces dernières heures. Ils protestent contre l'éviction du rappeur Macklemore qui participait aussi à cette même tournée. D'après lui, il a été exclu à cause de propos pro-palestiniens qu'il a tenus sur scène. Après le décès de Catherine Ringer, le succès des Rita Mitsouko sur Spotify, la chanson Singing in the Shower notamment cartonne. Elle est devenue ces dernières heures le titre numéro 1 des tendances mondiales. En football, Lyon lance sa Ligue Europa par un succès ce soir. Victoire 2-1 sur le terrain d'Anderlecht en Belgique. Match nul en revanche pour Rennes en Autriche. 0-0 face au Sturm Graz. Il est 12h33, vous écoutez France Info, bonne nuit.
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6: Le secrétaire général de l'ONU, l'Organisation des Nations Unies, Antonio Guterres, a jugé aujourd'hui indispensable une coordination mondiale sur l'intelligence artificielle. Il fait ainsi écho aux appels de plus en plus nombreux à mieux réguler le secteur. On l'écoute.
7: Nous ne pouvons pas nous permettre d'ignorer les inquiétudes qui ont été soulevées, et notamment par ceux qui sont en première ligne du développement de l'IA. Les gouvernements doivent prendre leurs responsabilités. La première responsabilité de tout gouvernement est de protéger ses citoyens, y compris contre les menaces liées à l'intelligence artificielle. Une action au niveau national est essentielle, mais une coordination mondiale est également indispensable, car l'intelligence artificielle ne s'arrête pas aux frontières, pas plus que les risques qu'elle comporte.
6: Voilà, le secrétaire général de l'ONU, Antonio Guterres. Bonsoir Olivier Tesquet.
8: Bonsoir.
6: Vous êtes journaliste à

0: Derama, vous êtes spécialiste des questions numériques. C'est assez étonnant, je ne sais pas ce que vous en pensez, mais de voir, on a l'impression d'une grande peur désormais autour de l'intelligence artificielle. Pour quelles raisons et de quoi faut-il avoir peur ?
1: Alors, cette peur revient quand même de manière assez cyclique, c'est-à-dire que la peur qui revient, la façon dont elle se manifeste, c'est une peur de l'apocalypse, une espèce de diapocalypse qui arriverait comme ça par le biais de cette technologie. Ce que j'observe, c'est que l'endroit d'où provient cette peur quasi systématiquement dans chaque séquence médiatique à laquelle on a droit comme ça maintenant de manière extrêmement régulière, c'est de l'intérieur de l'industrie. C'est-à-dire qu'il y a eu, il y a quelques jours, cet ancien salarié d'Anthropic, donc l'un des deux géants, on va dire, de l'intelligence artificielle qui prépare son introduction en bourse, qui a publié une série de messages sur X dans lesquels il s'inquiétait d'un risque d'extinction de l'humanité, hein, ni plus ni moins. Et derrière, tout le monde a embrayé, y compris d'autres responsables de l'industrie. C'était quand même assez cocasse. Vous avez quelqu'un qui se présente comme un lanceur d'alerte, et puis tout à coup, vous avez des gens qui travaillent dans l'entreprise qu'il vient de quitter et qui lui disent il a raison. C'est comme si quelqu'un quittait l'industrie du tabac en disant que ça cause le cancer du poumon et que le responsable des affaires publiques de Philip Morris venait le féliciter. Il y a quelque chose d'assez curieux, et je pense qu'il y a un envoûtement collectif ou une contamination du discours qui vient de ces entreprises qui ont tout intérêt, dans un contexte, encore une fois, d'introduction en bourse, de capitalisation de plus en plus importante, à agiter ce genre de peurs qui sont des peurs très lointaines, très floues, des scénarios qui sont très indéfinis et dont la fonction est d'être indéfinie et qui, pendant ce temps-là, nous éloignent des enjeux d'encadrement de l'IA qui sont beaucoup plus pressants.
0: C'est-à-dire, c'est un jeu de dupes, c'est ça que vous êtes en train d'expliquer, Olivier Tesquet, et quel est le but réel, finalement, à travers cette agitation de peur ?
1: Alors, il y a une partie de jeu dupe. Je ne doute pas qu'il y ait une part de sincérité chez certains doomers, comme on les appelle, hein, doom étant voilà, le destin qui s'abat sur nous en anglais, la catastrophe. Mais aujourd'hui, on ne peut pas faire l'économie de ce contexte financier autour de ces entreprises-là, qui sont des incinérateurs à cash, mais qui visent néanmoins, encore une fois, des capitalisations qui sont des capitalisations extravagantes. Et ce qu'ils visent à travers ces discours-là, c'est une forme de capture réglementaire, c'est-à-dire encadrer la technologie, mais en régulant finalement des choses qui sont des choses nulles et non avenues. C'est-à-dire que si c'est juste écrire dans une réglementation, dans un texte de loi, que l'IA ne doit pas anéantir l'espèce humaine, ça ne va pas nous avancer beaucoup sur la régulation réelle de cette technologie et des enjeux déjà très concrets et déjà possiblement catastrophiques qu'elle a sur la société. Ça a aussi pour effet, venant de très gros acteurs comme Anthropic ou OpenAI, qui sont les premiers à agiter ces peurs-là, de rehausser le ticket d'entrée, c'est-à-dire qu'en répétant à longueur de temps que c'est une technologie extrêmement dangereuse, que leurs modèles sont extrêmement puissants, c'est aussi une manière d'éliminer la concurrence qui, du coup, n'est plus invité à la table parce que le coût d'entrée, entre guillemets, devient impossible à supporter. Et c'est exactement comme ça que s'opère depuis très longtemps dans l'histoire du capitalisme la capture réglementaire.
0: Est-ce qu'on peut imaginer, Olivier Tesquet, une intelligence artificielle, on va faire un peu de fiction, peut-être que ça n'en est pas, d'ailleurs, mais prendre le contrôle et échapper aux humains d'une manière ou d'une autre ?
1: Alors, dans la science-fiction, oui, on a plein de scénarios de ce type-là, mais le problème, et vous l'avez dit vous-même, c'est-à-dire que c'est de la fiction. Aujourd'hui, on a des scénarios qui ont été échafaudés par les entreprises de la tech, notamment des scénarios où vous avez des agents qui deviennent, des agents IA qui deviennent autonomes, mènent des cyberattaques, échappent au contrôle de leurs ingénieurs et de leurs créateurs. Sauf qu'on a deux difficultés par rapport à ça. La première, c'est que les entreprises sont très peu transparentes sur la réalité de ce qui s'est vraiment passé. On a quand même prié de les croire sur parole, ce qui, par rapport à des entreprises de cette taille-là, pose quand même un problème. On ne devrait pas avoir à les croire sur parole. Et le deuxième élément, c'est qu'en fait, ces agents, dans les cas qui ont été évoqués, notamment ces dernières semaines, des cas de piratage comme ça qui auraient été incontrôlés. En fait, les agents IA font exactement ce pour quoi ils étaient conçus, c'est-à-dire que tous les paramètres ont été réglés de telle façon que les choses puissent déraper de cette manière-là. Donc là aussi, il y a une forme de manipulation. Et j'entends souvent la comparaison avec le nucléaire, qui est un peu la version précédente de la peur d'anéantissement. Mais le nucléaire, on avait des pays avec des ogives, avec des arsenaux, on savait de quoi on parlait. Le risque d'anéantissement, il avait pu être mesuré. Tout le monde avait vu ce qu'a été le résultat des frappes sur Hiroshima ou Nagasaki. On parlait pas de scénarios qui sont comme ça à l'état gazeux et qui ont surtout pour effet de monopoliser l'attention, de monopoliser les discours et de nous pousser à jouer quelque part à se faire peur en oubliant que pendant ce temps-là, c'est une économie matérielle avec des gens bien réels qui prennent des décisions bien réels et qui ont des impacts qui sont eux aussi bien réels.
0: Et est-ce qu'on perd le contrôle de l'intelligence artificielle, puisque l'un des pères justement de l'intelligence artificielle déclare à nos confrères de l'agence France Presse que l'humanité est en train de perdre le contrôle. Il appelle à la mise en place de garde-fous face à un enjeu international. Moi, ça me fait peur, je ne sais pas vous, mais...
1: Alors, effectivement, et encore une fois, il y a différentes familles de doomers, on a des personnalités tout à fait respectées du monde de l'IA, je pense à quelqu'un comme Joshua Benzio, je pense à quelqu'un comme Geoffrey Hinton, qui sont des prix Nobel, des prix Turing, des gens qui...
0: C'est lui, hein, justement, Benzio, qui s'exprime.
1: Ont les mains dans le cambouis, ils sont quelque part un peu hantés l'outil qu'ils ont contribué à créer. Donc voilà, il y a cette espèce de hantise comme ça qui vient pourrir les nuits des esprits scientifiques. Mais je crois qu'aujourd'hui, s'il y a un endroit où il y a une perte de contrôle, c'est sur la régulation, mais la régulation qui est avant tout presque une régulation économique, financière, politique de ces entreprises. C'est-à-dire qu'encore une fois, le discours régulateur, qui doit exister, bien évidemment, doit se concentrer sur des effets concrets de ces technologies. Et je pense que l'inflation de ces scénarios apocalyptiques nous détourne de cet impératif-là. Et du coup, le risque se situe, à mon sens, qui est un risque, alors je ne sais pas s'il est existentiel, mais moi, ce risque-là me fait tout aussi peur, si ce n'est probablement même plus peur que les scénarios apocalyptiques, qui, encore une fois, pour l'heure, appartiennent surtout au registre de la science-fiction.
0: Et pourtant, Olivier Tesquet, en un mot, mais ça peut apporter quand même beaucoup de choses et nous aider aussi l'intelligence artificielle dans beaucoup de domaines, et je pense notamment à la santé, par exemple.
1: Alors, l'intelligence, je suis pas en train de faire une espèce de grande pochette surprise de l'intelligence artificielle, mais ce qui me pose problème, c'est l'intelligence artificielle dans des circuits hyper financiarisés, comme c'est le cas aujourd'hui. C'est-à-dire qu'aujourd'hui, quand vous entendez d'une main l'administration Trump qui veut tout déréguler et que de l'autre, vous entendez Dario Amodei, le patron d'Anthropic, qui met en avant une position morale, en fait, ces gens-là poursuivent les mêmes fins. Qui est dominer le marché avec les plus grosses capitalisations possibles. Ils divergent juste sur les moyens pour y parvenir.
0: Voilà, et la compétition aussi, évidemment, à travers ça, avec la Chine, du côté des États-Unis, évidemment, ça va de soi.
1: Je dirais, d'ailleurs, pour terminer, qu'en Chine, vous n'avez pas de doomer, il n'y a pas d'apocalypse. La conception du temps en Chine étant cyclique, la notion même d'anéantissement de l'humanité par l'intelligence artificielle, avec l'advenue comme ça d'une apocalypse, est un impensé total. Ça devrait peut-être nous faire réfléchir un peu.
0: Merci beaucoup, Olivier Tesquet. C'est passionnant. Journaliste à Télérama et spécialiste des questions numériques. Météo France avait déjà annoncé que cet été était le plus chaud jamais enregistré dans le pays. Aujourd'hui, c'est Santé publique France qui publie ces chiffres, des chiffres de la mortalité due à la vague de chaleur du mois d'août. Plus de 800 décès constatés. Solène Huen, on parle là d'environ 3 semaines.
2: Oui, 3 semaines et demie, soit la vague de chaleur qui a duré du 27 juillet au 20 août et qui a été la plus longue enregistrée en France avec celle de 1983. Elle a provoqué plus 5% de mortalité, soit 817 décès, en grande majorité des plus de 75 ans, note Santé publique France. Les régions les plus touchées sont la Bourgogne-Franche-Comté et les Pays de la Loire. Les journées des 13 et 14 août, où l'on a atteint 40 degrés, ont été particulièrement meurtrières.
0: Et le bilan total de l'été, Solène, sera certainement très lourd.
2: Oui, car si vous ajoutez à cela la canicule de fin mai, celle très intense de fin juin et celle aux alentours du 14 juillet, on arrive à près de 8000 décès dus à la chaleur cet été. Un bilan encore provisoire qui pourrait s'alourdir. Santé publique France va continuer de consolider ces données. L'agence sanitaire établira son bilan définitif dans les prochaines semaines.
0: Alors on va rappeler aussi, Solène, qu'en 2003, la canicule avait tué environ 15 000 personnes. Est-ce que c'est comparable?
2: Alors c'est difficilement comparable. En effet, en août 2003, la canicule avait duré entre guillemets seulement 2 semaines et provoqué 15 000 décès. Mais c'était un autre temps. Il y a 23 ans, on ne parlait pas ou quasiment pas de réchauffement climatique. Les étés étaient moins chauds. Conséquence, cette canicule nous avait surpris en plein cœur de l'été. De nombreux morts à domicile, des morts également dans les EHPAD. Aujourd'hui, nous sommes mieux préparés. Dans les EHPAD, il y a depuis une attention particulière et qu'il fait chaud. Il y a davantage de clim un peu partout aussi. On va dire qu'une vague de chaleur intense ne nous surprend plus en été, ou moins en tout cas, même si la canicule de fin juin nous a tout de même surpris. 6000 morts en quelques jours, énormément de personnes âgées décédées chez elles, à domicile, surtout en Île-de-France et dans l'Ouest. Il reste encore là un angle mort de la prévention.
0: Solène Lehen, spécialiste des questions de santé sur France Info.
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5: Vous nous parlez des marques distributeurs, Fanny, qui, avec la flambée des prix, séduisent de plus en plus de consommateurs.
6: Oui, vous savez, ces marques qui sont propres à chaque enseigne, Carrefour, Leclerc, Système U, les marques maison en quelque sorte, on les reconnaît parce que sur les paquets, elles ont le logo du supermarché. Il faut dire que tous les grands supermarchés ont la leur. Et aujourd'hui, dans nos chariots, eh bien, ces marques distributeurs représentent un achat sur deux, alors qu'avant le Covid, c'était à peine un quart du panier de courses. Mais avec la hausse des prix, les ménages se tournent de plus en plus vers ces marques, et pour cause, elles sont 20 à 30% moins chères que les grands labels, grâce à moins de marketing, moins de pubs, des emballages aussi qui sont moins soignés.
5: On les a pourtant longtemps considérés comme des sous-marques.
6: C'est vrai, mais ça n'est plus du tout le cas. Selon une enquête du magazine LSA, aujourd'hui, un tiers des clients d'ailleurs ne voient même pas la différence avec les labels prestigieux. Il faut dire que souvent, les produits sortent des mêmes usines en réalité. Prenez les produits laitiers par exemple, dans ces chaînes de production, le géant Lactalis fabrique aussi bien des camemberts président, donc label prestigieux s'il en est, que des camemberts siglés Leclerc ou Carrefour avec lequel il a passé contrat et il travaille. Aujourd'hui, ces marques de distributeurs sont devenues un quasi-réflexe pour tous ceux qui ont du mal à boucler les fins de mois.
5: Et donc, elles ont encore de beaux jours devant elles?
6: C'est sûr, avec une inflation qui s'accélère, elles sont promises à un bel avenir, à tel point d'ailleurs que les supermarchés développent désormais ces marques maison dans quasiment tous les rayons. Alimentation, produits ménagers, bricolage, beauté, c'est devenu leur martingale pour attirer des clients dont le pouvoir d'achat est de plus en plus contraint. Et puis si on compare avec ce qui se passe chez nos voisins, on voit que ces marques de distributeurs ont en France de belles marges de progression parce que par exemple en Allemagne ou en Belgique, elles représentent déjà la majorité des achats.
5: Votre chiffre du jour, Fanny?
6: Allez, on nage dans les milliards d'euros. 203 milliards d'euros, c'est la valeur en bourse de L'Oréal, le géant des cosmétiques, qui devient ainsi la première capitalisation boursière française. Ça veut dire que l'entreprise tricolore vaut la plus chère en bourse. L'Oréal détrône ainsi le numéro 1 du luxe LVMH.
5: Merci beaucoup Fanny Guinochet.
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5: France Info Asie, nous sommes au Japon avec Yann Rousseau. Bonjour Yann.
7: Bonjour.
5: Le Japon, où de plus en plus de personnes âgées vivent seules, sans aucun lien avec leur famille, et elle se retrouve, c'est une histoire dont on ne sait pas si elle est joyeuse ou triste, elle se retrouve maintenant en association, ces personnes âgées, pour être sûre d'avoir un peu de monde à leurs funérailles.
7: Oui, c'est un énorme problème de société ici au Japon. Du fait de l'effondrement du nombre de mariages et de la chute des naissances qui a débuté il y a plus de 50 ans, eh bien, des millions de gens se retrouvent totalement seuls. Ils n'ont ni partenaire, ni enfant, souvent pas de frères et pas de sœurs, et donc pas de neveux ou de nièces non plus. Et cet isolement se traduit par une envolée du nombre de décès solitaires. La police japonaise estime que plus de 75 000 habitants meurent seuls, chez eux, chaque année, sans que personne ne s'en aperçoive, pendant parfois plusieurs jours ou plusieurs semaines. C'est une hantise pour les seniors. Et donc, ils essayent de s'organiser de leur vivant.
5: Il y a donc des associations qui proposent de les aider à organiser leurs funérailles.
7: Exactement, hein. Il y en a une par exemple dans le quartier de Kamagasaki, on est à Osaka, c'est un quartier avec une population assez ouvrière, où il y a beaucoup de seniors hommes isolés avec peu de moyens. L'association leur propose de devenir membre, hein. Cela coûte 100 yens par mois, c'est-à-dire 60 centimes d'euros, et en échange de cette petite cotisation, ils obtiennent une carte d'adhérent qu'ils portent en permanence sur eux. Ainsi, lorsqu'ils meurent, que ce soit à l'hôpital ou à la maison, les autorités vont contacter l'association pour qu'elle prenne en charge les funérailles, la crémation. À chaque fois, plusieurs dizaines de membres de l'association vont venir à la cérémonie pour assurer un départ digne à la personne décédée. L'association explique que ces cérémonies sont aussi l'occasion pour les membres de se retrouver pour prendre des nouvelles les uns des autres.
5: Il y a des services privés aussi qui proposent ce genre de service ?
7: Oui, d'autres personnes sans famille mais avec un petit peu plus de moyens font, elles, appel à des cabinets d'avocats. Là, vous payez plusieurs milliers d'euros à l'avance, mais les avocats vont organiser pour vous des belles funérailles et puis ils vont aussi gérer toutes les démarches administratives qui suivent normalement un décès. Ils vont payer vos dernières factures et puis ils vont même lancer les démarches pour effacer toutes vos données, toutes vos photos sur vos appareils électroniques et ensuite éteindre pour toujours vos comptes sur les réseaux sociaux.
5: Bon, merci beaucoup. Je ne sais pas si ça nous remonte le moral, tout ça. Yann Rousseau, en direct de Tokyo, dans France Info Asie.
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5: Armel Balogog, bonjour.
8: Bonjour.
5: Alors, vrai ou faux, peut-on bloquer les prix des carburants ? Vous partez ce matin d'une déclaration de Mathilde Panot.
9: La chef du groupe Insoumis à l'Assemblée, hier dans 8:30 de France Info, elle se dit favorable au blocage des prix des carburants et elle cite les exemples précédents.
10: Il se trouve que la France l'a déjà fait dans les années 90, au moment de la guerre du Golfe. Ça n'a pas créé de pénurie. Et même, vous ne savez peut-être pas,
11: mais il y a des grèves à l'époque,
10: prix administrés qui existent à La Réunion.
5: Alors prenons les choses dans l'ordre. Armel, d'abord, est-ce que les prix des carburants ont vraiment été bloqués en 1990 ?
9: Non, pas vraiment. C'est un abus de langage. Bloquer les prix, c'est possible également en cas de crise exceptionnelle. Mais en 90, c'était plutôt un plafonnement des prix des carburants. Ce n'est pas tout à fait le blocage que propose la France Insoumise aujourd'hui. On a retrouvé le décret de l'époque, les marges des distributeurs y étaient fixées, les taxes étaient bloquées, mais le prix maximal de vente au litre, lui, était établi chaque jour en suivant quand même les évolutions du cours du pétrole. Donc pendant ce plafonnement qui n'a duré que 5 semaines, les prix à la pompe ont quand même augmenté. Un rapport sénatorial de l'époque parlait d'une hausse de 7 à 10% en moins d'un mois et demi.
5: Est-ce que c'est vrai ensuite que le plafonnement n'a pas créé de pénurie ?
9: Ça c'est vrai, Mathilde Panot a raison. Certes, le plafonnement a créé une vague de protestations chez les pompistes. Certains se plaignaient de devoir vendre à perte à cause de marges trop basses, mais la contestation s'est arrêtée après une semaine seulement, car Elf et Total leur ont garanti des marges suffisantes.
5: Troisième chose dans ce que dit Mathilde Panot, les prix des carburants actuellement sont administrés dans les Outre-mer, est-ce que c'est vrai ?
9: Oui, c'est vrai, ça veut dire qu'ils sont plafonnés par les préfectures. Le but, c'est d'empêcher la spéculation qui peut être forte dans un milieu insulaire. C'est une exception à la liberté de la concurrence, mais là encore, ça ne protège pas entièrement des évolutions du marché, ça les applique juste avec un certain décalage. La hausse des prix à la pompe est répercutée 1 à 3 mois plus tard, et la baisse aussi se ressent après plusieurs semaines de décalage, ce qui peut pénaliser les consommateurs.
5: Armel Balogog, le vrai ou faux de France Info.
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12: Bonjour Général Réti.
13: Bonjour.
12: Vous avez consacré 34 années de votre vie au service de la France, dont 31 dans la gendarmerie, et il y a un fil rouge dans cette carrière, c'est le GIGN. Vous y entrez une première fois comme jeune officier en 96. Vous y serez chef de mission, chef des opérations, avant d'en prendre le commandement en 2020. Lors de votre premier passage, vous dirigez plus de 150 opérations particulièrement sensibles. Vous avez quitté le commandement du GIGN en 2025 et après 34 années de bons et loyaux services, comme on dit, vous avez quitté l'uniforme pour rejoindre un autre univers. Vous êtes aujourd'hui directeur de sûreté d'Air France et vous publiez ce que le GIGN m'a appris. Vous écrivez que ce livre ne cherche pas à dire « voilà ce que j'ai fait », mais plutôt « voilà ce que j'ai compris ». Pourquoi est-ce que vous avez eu besoin de l'écrire maintenant ? Est-ce le besoin de transmettre ce que vous avez appris ou celui de comprendre vous-même ce que toutes ces années vous ont apporté ?
13: C'est à la fois de la transmission, c'est à la fois aussi une introspection, de se dire, je vais me mettre un petit peu sur table ce que j'ai appris. C'est modestement, qu'est-ce que 17 ans au GIGN et 34 ans en gendarmerie m'ont permis de comprendre exactement, parce que malheureusement on comprend des fois après ce qu'on a appris au fur et à mesure des différentes années, des missions. Donc c'est un petit peu tout ça que j'ai voulu mettre et que j'ai voulu coucher sur du papier.
12: Quelle est la leçon la plus importante alors que le GIGN vous a apprise et que vous n'auriez probablement jamais apprise d'ailleurs?
13: Je pourrais commencer par l'écoute, d'ailleurs ça fait une part importante.
12: Je pense que c'est la plus importante de cet ouvrage même.
13: On ne commande pas seul, on a besoin vraiment de l'ensemble des experts, des subordonnés, voire même de ses pairs. Hein. Et cette écoute, souvent, elle est un petit peu sous-estimée, elle est un petit peu balayée du revers. Et ça, au GIGN, on y est très bien formé, parce que c'est une belle école de formation pour l'écoute active, parce que des fois on fait semblant d'écouter, là c'est vraiment ce que chaque expert peut nous apporter. Sur une mission, n'importe laquelle, il y a toujours, même le dernier arrivé, il faut savoir l'écouter, parce que le tireur peut avoir sur une mission quelque chose à dire, mais pour ça il faut lui laisser la parole, quoi, quand on a le temps bien évidemment.
12: Le premier verbe que vous choisissez pour ouvrir ce livre, c'est anticiper. Vous commencez par une histoire très forte, hein, l'Ukraine. Nous sommes en février 2022. Rien ne permet encore d'affirmer que Vladimir Poutine va lancer le 24 février une invasion à grande échelle de l'Ukraine et attaquer jusqu'à Kiev, 2 semaines avant l'invasion. Pourtant, vos équipes vous font remonter des signaux qui sont assez faibles. Mais vos équipes vous alertent sur un point. Si le scénario le plus grave devait malgré tout se réaliser, l'ambassade de France n'était pas préparée pour être évacuée dans de bonnes conditions. Et une fois les troupes russes arrivées, il serait trop tard.
13: Alors, la mission, effectivement, à Kiev est un peu emblématique de cette anticipation, voire même de cette audace. Et c'est exactement ça sur toutes les missions du GIGN. C'est-à-dire qu'on prévoit toujours le scénario le pire. Et cette mission, elle est vraiment emblématique parce qu'en plus, on était vraiment tout seul. Et les autres pays n'avaient pas anticipé, donc du coup, on a aussi extrait de nombreux ambassadeurs d'autres pays, ce qui a fait un convoi un petit peu sensible, un petit peu chahuté, entre le front russe et le front ukrainien, qui se tirait vraiment dessus dans les rues. Quoi.
12: Après anticiper, votre livre va effectivement dérouler 17 autres verbes. Hein. Ce qui m'intéresse presque le plus, ce sont les mots que l'on n'attend pas forcément dans un livre-récit par l'ancien patron du GIGN. Effectivement, ce mot douter, et vous insistez sur un mot, l'humilité. Est-ce que le GIGN vous a rendu moins sûr de vous ?
13: Moins sûr, je ne sais pas, mais en tout cas, je crois que toute personne au GIGN doit faire preuve d'humilité. Et si on ne doute pas, si on est sûr de soi, je pense qu'on ne rentre même pas au GIGN. Ça fait partie des caractéristiques presque obligatoires pour servir au GIGN.
12: Dans les verbes qu'on ne s'attend pas à lire, il y a aimer. Vous écrivez qu'aimer n'est pas un mot faible hein, dans l'exercice de l'autorité. Vous dites qu'on ne commande durablement que celles et ceux que l'on respecte profondément.
13: Je reste vraiment convaincu qu'on ne peut pas diriger, commander une unité, quelle qu'elle soit, sans aimer les personnes avec lesquelles on travaille, sans aimer la mission qui nous est confiée. Ça, pour moi, c'est le postulat de base, quoi.
12: Vous avez dirigé plus de 150 opérations sensibles. Et dans ce livre, vous évoquez des réussites, mais aussi des décisions difficiles, des blessés, des deuils, des morts. Est-ce qu'il y a des morts que l'on continue à porter avec soi lorsqu'on prend une décision des années plus tard ?
13: Tous les jours. C'est le plus gros échec qu'il puisse y avoir pour un chef, hein, c'est d'avoir un subordonné qui décède. Mais j'y associe aussi les personnes qui seraient décédées au cours de mission, qui ne seraient pas des membres du GIGN. Ça pourrait être des tierces personnes. Fort heureusement, je n'ai jamais vécu cette situation. Ou même des malfaiteurs. Hein. Nous, notre but, c'est vraiment de remettre à la justice les personnes qu'on doit interpeller. Alors bien évidemment, quand ça touche un proche, c'est toute la gendarmerie qui est touchée. On pense tout de suite à leur famille, mais c'est aussi nos anciens. Enfin, c'est toute une chaîne, le GIGN, qui se met en ordre de marche. C'est toujours un moment très solennel, les anniversaires des personnes qui sont malheureusement décédées. On y convie tous les proches, on y convie les familles, et ça aussi, le GIGN, c'est une très grande famille là-dessus. C'est pour ça que j'aborde aussi beaucoup la notion de symbolique, de rituel, qui, à mon avis, permettent d'endurer ces difficultés, cette prise de risque qui peut aller effectivement jusqu'à la perte de proches.
12: Merci beaucoup, Général Rectu, d'être passé dans le monde d'Élodie sur France Info. Je rappelle que ce que le GIGN m'a appris est paru aux éditions Albin Michel. Merci beaucoup.
13: Merci à vous.
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1: Il est 1h, les dernières informations. Océane Zitouni, face à la flambée des prix à la pompe, le gouvernement cherche à contenir la colère sociale. Sébastien Lecornu annonce la prolongation jusqu'à la fin de l'année des aides ciblées sur les carburants. Les pêcheurs mobilisés depuis 3 jours verraient leur aide revalorisée de 10 centimes par litre. L'exécutif veut éviter à tout prix une contagion de la contestation. L'ancien maire de Nice, Christian Estrosi, visé par une enquête pour détournement de fonds publics. La procédure fait suite à un signalement de son successeur, Éric Ciotti. L'affaire porte sur plus de 312 000 euros de frais de représentation remboursés sans justificatif. Une enquête qui s'ajoute à une première plainte déposée par l'association Transparence Citoyenne. Marine Le Pen précise son projet sur le port du voile. La candidate du Rassemblement National annonce vouloir interdire le voile islamique de manière progressive en cas de victoire à la présidentielle. Elle compte commencer par un décret ciblant les universités, les sorties scolaires et les fédérations sportives. Sur le front des incendies, l'amélioration se confirme dans le sud-ouest. Le feu qui a parcouru 190 hectares dans les Landes ce mercredi est désormais fixé. Le sinistre était parti d'un parc photovoltaïque sur la commune de Lu avant de gagner la forêt. L'alerte rouge des scientifiques sur le réchauffement climatique. Les calottes glaciaires du Groenland et de l'Antarctique ont perdu 11 300 milliards de tonnes de glace en 50 ans. Une fonte massive qui a déjà fait grimper le niveau des mers de plus de 3 cm. À l'international, la Maison-Blanche déplore une décision malheureuse après l'annonce de la Réserve fédérale. La Banque centrale américaine a relevé ce mercredi ses taux d'intérêt d'un quart de point pour juguler l'inflation. Une hausse à laquelle s'opposait fermement le président Donald Trump. Donald Trump qui menace de couper les ponts commerciaux avec l'Union européenne. Le président américain voit rouge après les annonces d'Ursula von der Leyen ce mercredi matin. La présidente de la Commission a proposé de créer un grand conseil européen de sécurité, une nouvelle alliance de défense qui associerait les pays européens mais aussi le Royaume-Uni, la Norvège et surtout le Canada. Et c'est justement ce rapprochement sécuritaire avec le voisin canadien qui provoque la fureur de Washington. Donald Trump brandit la menace d'un arrêt total des échanges avec l'Europe si ce projet voit le jour. Sur l'intelligence artificielle, la pression monte pour imposer une régulation mondiale. Le secrétaire général des Nations Unies juge indispensable une coordination internationale. Dans le monde de la musique, la vague d'émotion après le décès de la chanteuse Catherine Ringer. Les titres des Rita Mitsouko s'envolent sur les plateformes d'écoute. Le morceau Singing in the Shower est devenu ces dernières heures numéro 1 des tendances mondiales sur Spotify. En football, soirée contrastée en Ligue Europa pour les clubs français. L'Olympique Lyonnais réussit son entrée en s'imposant 2-1 sur la pelouse d'Anderlecht en Belgique. En revanche, match nul et vierge pour le Stade Rennais, 0-0 sur le terrain des Autrichiens de Sturm Graz. Et puis le retour du géant du judo français, Teddy Riner, reprend du service à 37 ans après quasiment 2 ans d'absence. Le quintuple champion olympique se réengage avec le PSG judo jusqu'en 2028, avec dans le viseur les Jeux olympiques de Los Angeles. Il est 1h03.
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2: Bonsoir à tous, ravi de vous retrouver pour les informer. Mercredi 16 septembre, voici notre fait du jour. L'heure de vérité approche pour le budget de Sébastien Lecornu. Vous en entendez sans doute parler en filigrane depuis des jours déjà. Alors ce soir, on va prendre le temps de se poser. Que sait-on déjà de ce budget? Quelles sont les premières pistes? On va essayer de comprendre aussi qui va payer. Et puis sur un plan plus politique, on commence à voir se dessiner les positions des uns, des autres. Sur qui Sébastien Lecornu peut-il réellement compter? La gauche aura-t-elle la même mansuétude que l'année dernière? Le RN surtout pourrait-il faire une fleur au Premier ministre? On a des informations sur le sujet, on vous les donnera. Voilà, nous avons 25 minutes pour répondre à tout cela. Les informer, c'est parti. Avec ce soir, Tam Tranui, bonsoir. Vous êtes directrice adjointe de la rédaction de Public Sénat. Bonsoir Aurélie Herbemont.
3: Bonsoir.
2: Chef adjointe du service politique de France Info. Je salue également Erwan Benezet. Bonsoir. Bonsoir. Journaliste spécialiste des finances publiques au Parisien aujourd'hui en France. Et Loubé Mont-Senville est avec nous également. Bonsoir à vous.
4: Bonsoir.
2: Rédacteur en chef au quotidien La Croix. Je voulais qu'on parle du budget, mais peut-être commençons par ce qui va impacter, j'allais dire, d'ores et déjà le budget 2026. Ce sont ces aides au carburant dont Sébastien Lecornu vient d'annoncer ce soir qu'elles seraient reconduites, en tout cas pour certaines professions, et même un petit peu augmentées, notamment pour les pêcheurs. C'est Maud Bréjon, la porte-parole du gouvernement, qui a commencé à en parler aujourd'hui, et elle a déjà évoqué l'idée que ça pourrait être prolongé. On l'écoute et on en parle juste après.
3: Nos concitoyens vivent des situations très difficiles pour beaucoup d'entre eux et nous n'ignorons pas la difficulté qu'ont beaucoup de Français à faire le plein, pour ceux qui peuvent encore faire le plein, qui n'ont pas d'autre choix que d'utiliser leur voiture et c'est la majorité des Français.
2: Voilà, donc la porte-parole du gouvernement, Maud Bréjon, un peu plus tôt aujourd'hui. Et donc ce soir, ces informations qui nous arrivent de Matignon être prolongées jusqu'à la fin de l'année, notamment pour le BTP, les pêcheurs, les agriculteurs. Et dans le cas des pêcheurs, l'aide qui était à 25 centimes par litre de gazole, Erwan Benezet, va passer à 35 centimes. L'idée, c'est quoi? C'est d'éteindre le début de colère que l'on voit là dans les ports.
4: On a vu les affrontements, notamment à Fos, entre les forces de l'ordre et les pêcheurs, alors que depuis le mois de mars, au moment où vraiment on a commencé à avoir des mouvements haussiers sur les prix à la pompe, les prix du gazole, y compris pour les professionnels, les pêcheurs tiraient la sonnette d'alarme, mais acceptaient les mesures qui étaient proposées. Je note un sorte de paradoxe entre ce que dit Maud Bréjon et ce qui se passe. Elle parle de la majorité des Français. Mmh. Or, ces aides sont des aides ciblées, donc qui ne touchent par définition pas la majorité. C'est d'ailleurs le credo aujourd'hui du gouvernement. On va en reparler parce que les finances publiques sont dans le rouge. Et donc, on est très, très loin des mesures qui tapaient large en 2022 et 2023, qui avaient coûté 8 milliards uniquement sur le carburant. Il y a eu un bouclier tarifaire sur l'ensemble de l'énergie, gaz, électricité. On y reviendra peut-être aussi. Ce qui fait qu'on n'est plus du tout dans la même philosophie. Et donc, pour répondre à votre question, oui, c'est pour essayer de contenir la grogne sociale qui est en train de monter avec cette date du 17 octobre. Le gouvernement y arrivera-t-il, puisqu'on est, je le répète, sur des aides ciblées.
2: C'est vrai, Aurélie Herbemont, qu'on est quand même face à un gouvernement qui dit « on comprend parfaitement ce que vivent les Français, c'est très compliqué, c'est très difficile, on soutient ». Bon, et en fait, c'est vrai que c'est un soutien qui est très à minima. Je rappelle que les routiers, ce soir, sont exclus du dispositif qui va s'arrêter. Et effectivement, il n'y a pas de nouvelles aides pour les ménages. Le guichet, là, ça va s'arrêter fin septembre.
5: Non, l'idée, effectivement, c'est vraiment de rester sur des aides le plus ciblées possible parce que les caisses sont vides. Donc, le gouvernement, sa philosophie, c'est pas tant d'aider les Français en général, puisque ça, on voit que ça n'est pas le cas, mais c'est de soutenir des filières économiques, notamment le cas des pêcheurs. À un moment, ça vaut plus le coup de sortir en mer avec vos bateaux si vous êtes déjà déficitaire avant même d'avoir pêcher le moindre poisson. Donc vraiment le credo du gouvernement, c'est dépenser avec le plus de parcimonie possible, mais c'est vrai qu'au bout de quelques mois, ça commence à devenir extrêmement compliqué. Donc ils ouvrent pas du tout les vannes parce que ils n'ont pas du tout les moyens, pas du tout. Donc mais c'est vrai qu'il y a cette date du 17 octobre dont on ne sait pas, personne ne sait vraiment quelle sera l'ampleur de la mobilisation, c'est très difficile de savoir à l'avance. Évidemment, on dit carburant, mobilisation, tout de suite on fait le lien avec les gilets jaunes, mais on ne sait pas du tout si ça ressemblera à ça. Donc pour l'instant, en tout cas, le gouvernement reste sur les secteurs qu'il avait décidé d'aider dès le début pour essayer de calmer une pression populaire des secteurs les plus touchés.
2: Alors, rappelons que ces aides, je parle sous votre contrôle, elles sont imputées au budget 2026, donc elles seront...
4: Aujourd'hui, 1,4 milliard d'euros, mais elles pourraient encore... D'abord, de toute façon, elles vont augmenter un peu déjà avec les annonces, et puis peut-être que le gouvernement en garde un petit peu sous le pied.
2: Bon, en tout cas, donc, on va parler, nous, de ce budget 2027. On voit qu'il n'y a déjà pas beaucoup d'argent en 2026, y compris pour aider. Il y en aura sans doute pas beaucoup en 2027, avec donc quelques lignes qu'on va évoquer de ce budget qui s'amorce. Je commence avec vous, Lou Bémond-Senneville, là-dessus. Est-ce qu'on a l'impression qu'on va être face à une potion difficile? Qu'est-ce qui se dégage aujourd'hui?
6: Ce qui se dégage, c'est qu'il faut que Sébastien Lecornu fasse adopter un budget par un Parlement qui doit absolument adopter un budget sans avoir envie d'adopter un budget. Donc, l'équation, elle est quand même assez compliquée. Ce que disent aujourd'hui les sources gouvernementales, c'est qu'il faut que ce soit un budget réversible, c'est-à-dire qu'on parle même de budget semestriel. Donc ça va être un budget qui est destiné à aller jusqu'aux élections en réalité et pas au-delà. Et ça, cette notion de budget réversible, c'est la formule magique pour espérer, pour Sébastien Lecornu, faire adopter son budget et surtout ne pas se faire censurer.
2: Toute la question, Tam Dranui, est aussi qu'est-ce qu'on met dedans dans ce budget réversible. Qu'il soit réversible est une chose, il faut quand même qu'il existe.
7: Oui, il faut qu'il existe, en tout cas aux yeux évidemment du Premier ministre. Et vous parliez de potion amère, effectivement, on peut l'imaginer, puisque aujourd'hui on a compris, en tout cas depuis hier, qu'il allait y avoir un effort supplémentaire qui va être demandé sur les dépenses de l'État en 2027, bien plus dur que ce qu'annonçait les lettres plafonds qui étaient déjà très limitées.
2: Alors rappelons les lettres plafonds.
7: L'été dernier, donnait un plafond aux différents ministères, un plafond de dépenses. On était à 0,4%. Là, on apprend que ça va être 0% d'augmentation. Donc un
2: sachant qu'il y a de l'inflation.
7: Total, sachant qu'il y a de l'inflation. Effectivement, et cela s'explique parce qu'on a eu des grandes difficultés, notamment cette année. On a vu Roland Lescure il y a quelques jours qui nous a dit il n'y a plus de gras. Les prévisions de croissance sont divisées par deux par rapport à ce qui était prévu. On est à 0,5% pour 2026 au lieu de 1%. On a eu, bien sûr, la crise du détroit d'Ormuz. Tout est dans tout. Évidemment, c'est aussi ça qui est à l'origine de toute la crise du carburant. On a eu ce qu'on a vu cet été, crise climatique, effet, bien sûr, des incendies en Gironde. Tout ça vient se cumuler avec, en plus, la hausse historique aujourd'hui des taux d'intérêt. On n'a jamais emprunté aussi cher.
2: Voilà, avec la charge de la dette effectivement qui augmente, en clair les intérêts qu'on doit rembourser effectivement. Erwan Benezet, donc on a commencé à évoquer une piste en tout cas de Sébastien Lecornu, c'est donc limiter les dépenses de l'État, qu'elles n'augmentent pas d'un centime à l'exception de la défense, des armées. L'objectif d'économiser 6 milliards d'euros sur les retraites, on va y revenir. Est-ce que, je crois que le gouvernement cherche 30 milliards, est-ce qu'on sait où ces 30 milliards peuvent être trouvés? A-t-on d'autres pistes? Est-ce qu'on va tous payer?
4: Alors, justement, vous dites limiter pour les dépenses de l'État, en fait, ça consiste à les réduire. Puisque si on reste sur un même volume, avec l'inflation, en réalité, vous repartez avec moins dans votre besace que l'année précédente.
2: Et c'est 1,5 milliard?
4: C'est entre 1,2 milliard et 1,5 milliard pour l'instant, ce qui est sachant que sur donc ça c'est pour le prochain budget, sur le budget actuel on a déjà réduit là le Premier ministre avait annoncé moins 500 millions sur le budget actuel. Donc non seulement on rogne sur ce qui avait été prévu pour cette année et on anticipe déjà en finalement réduisant, contrairement à ce qu'avait dit d'ailleurs dans les pages du Parisien dans une interview la semaine dernière sur le fait que pour les dépenses de l'État, on resterait au niveau de l'inflation. Et donc
2: alors
4: là, il est déjà en train de reculer. Donc en fait, semaine après semaine, voire jour après jour, on est sur des nouvelles découvertes, une facture qui ne cesse de s'alourdir.
2: Mais alors, précisément, là, on a donc, si on fait une petite addition, 6 milliards sur les retraites, on va en reparler, plus 1,5 milliard, ça fait 7,5 milliards. Il en faut 30. Ouais. Est-ce qu'on peut arriver à trouver 30 milliards? J'en appelle à votre regard macro, on va dire, au-dessus de tous les comptes, sans que tout le monde ne paye quelque chose.
4: Alors, non. Et d'ailleurs, depuis le début, la stratégie du Premier ministre, du gouvernement, c'est de donner le sentiment que tout le monde va mettre la main à la poche de la façon la plus équitable possible. D'où d'ailleurs encore des annonces qui sont aussi politiques, stratégiques sur les économies de l'État, pour qu'on se dise on est les premiers à faire des efforts. Mmh. Et c'est pour annoncer sans doute d'autres efforts sur d'autres postes, à savoir les collectivités, le social, donc là les particuliers, et pour l'instant, les entreprises semblent être plutôt préservées, pas de remise en cause du pacte Dutreil, évidemment pas de taxe Zucman ou la taxe sur les très grandes entreprises serait baissée mais maintenue. L'IS, on n'y touche pas. Pourquoi ?
2: L'impôt sur les sociétés.
4: L'impôt sur les sociétés, pardon. Pourquoi ? Parce que derrière, il y a aussi

0: du Rassemblement National par rapport à ce qui était le cas avant l'été. On verra si à la fin ils sont sûrs ou pas, mais en tout cas, il y a une ouverture de ce côté-là. Donc, il sait qu'il faut faire œuvre de beaucoup de pédagogie parce que il y a aussi un problème qui est récurrent, c'est qu'il n'a pas de majorité, Sébastien Lecornu le sait très bien, c'est qu'à la fois il veut un budget, mais personne n'a envie de le voter, donc il faut expliquer que c'est mieux pour tout le monde d'avoir un budget. Donc il sait que, la marche est très très haute. Il sait que la marche est très très haute. Et au gouvernement, ils le savent tous que ça va vraiment pas être une partie de plaisir.
1: Vous êtes toujours dans les informés de France Info. On le disait à l'instant, Sébastien Lecornu qui essaie de faire de la pédagogie auprès des oppositions. Loubémont de Senneville, il fait même un peu plus que ça. Et Aurélie Herbemont a commencé à l'évoquer. Il dit si le budget n'est pas voté, en gros, les aides qu'on a prévues pour les agriculteurs, les augmentations de budget pour la protection de l'enfance, pour la lutte contre les violences sexistes et sexuelles, qui sont quand même des sujets totalement consensuels, ça, il n'y aura pas.
2: Oui, c'est sûr que ça va être un argument, comme a été l'argument, par exemple, lâché au Parti Socialiste au dernier budget des repas pour les étudiants à 1 euro au Crous. Il va y avoir des arguments de ce type-là. On pense effectivement aux aides des pompiers, on pense au dispositif Papin sur la transmission sur les entreprises. Et ça va être une carotte. C'est-à-dire que si ce budget ne passe pas, le risque, c'est que ces dispositifs-là, qui sont favorables et qui vont être favorablement perçus dans l'opinion, et en particulier, je pense à toutes les aides, sécurité civile, pompiers, après cet été d'incendie qu'on a eu, ça peut avoir un impact sur l'opinion. Et donc, évidemment, Sébastien Lecornu, il va essayer de jouer là-dessus et il commence déjà un peu à ambiancer l'Assemblée nationale sur ce thème.
1: Erwan Bénézet.
3: Non, sachant que ce risque, il est chiffré, puisque un rapport de l'Inspection Générale des Finances a évalué, si jamais le budget ne passe pas au 31 décembre de cette année, pour l'année suivante, à 15 milliards d'euros. Et d'ailleurs, ça corrobore avec ce que prévoyait Amélie de Montchalin à l'époque, donc aujourd'hui présidente de la Cour des comptes, mais quand elle était ministre des comptes publics, l'année dernière, elle avait parlé d'un chiffre de 14 milliards d'euros. Donc,
1: ce qui est une somme, enfin, on n'a pas toujours les ordres de grandeur, mais c'est considérable.
3: Bon, en fait, chaque milliard aujourd'hui, étant donné l'état des finances publiques, est considérable, mais 15 milliards d'euros simplement parce qu'on n'aura pas voté un budget, oui, effectivement, c'est considérable. Ça rajouterait encore. Et puis, un dernier point, puisqu'il peut y avoir un effet boule de neige, c'est on est sous la surveillance des marchés. Et ça, c'est encore un autre étau qui est que si à un moment on n'envoie pas les signaux, et c'est d'ailleurs ce qu'essaye de faire aujourd'hui le gouvernement de Sébastien Lecornu, on n'envoie pas les signaux, des signaux rassurants, à un moment, les marchés s'emballent déjà. Hein, on emprunte sur les OAT à 10 ans, le marché obligataire,
1: les obligations à 10 ans,
3: 4,5%. On n'avait pas vu ça depuis 2008. Ça coûte très très cher. Vous parliez de la charge de la dette, un dernier chiffre.
1: 40 milliards.
3: Non, la charge
1: un peu
3: de la
1: plus
3: dette,
1: 80,
3: d'ici la fin de l'année, ça sera 70 à 80 milliards. On sera au-dessus de ce qui était le premier poste budgétaire, à savoir l'éducation.
1: C'est vrai que c'est effectivement frappant, Tam Tranui.
4: Oui, pour être tout à fait précis, les 15 milliards d'euros, c'est notamment les dépenses qui seraient liées au fait de passer par une loi spéciale, c'est-à-dire ce que l'on a vécu déjà ces deux dernières années, une loi qui reconduit exactement le budget de l'année précédente. Or, on a eu cela pendant seulement quelques semaines cette année, au mois de janvier. Mais là, ce qu'on prévoit, c'est qu'il n'y aurait pas d'activité parlementaire avant peut-être 11 mois, dit l'inspection générale.
1: À cause
4: de toutes les élections. Donc tout serait absolument gelé. Et ça serait quand même une des possibilités. C'est pour ça que ça coûterait aussi cher, ça coûterait 15 milliards d'euros. Il y a d'autres scénarios possibles, parmi lesquels celui qui est évoqué, celui des ordonnances, un scénario qu'on n'a jamais testé jusqu'ici et dont on ne connaît même pas exactement le périmètre, la façon dont ça peut s'appliquer.
1: Bon, vous avez utilisé différents termes, sensibiliser, ambiancer les oppositions. Que vont-elles faire, ces oppositions? Bon, il y a déjà une certitude, elle se trouve du côté de la France insoumise, et bien c'est que il y aura censure. Je vous propose d'écouter Mathilde Panot, elle était cette semaine sur France Info.
5: Nous n'avons rien à discuter, rien à négocier avec ce gouvernement sur la manière dont il ferait les poches à la fois des retraités, des étudiants, des malades. Rendez-vous compte du scandale d'annoncer qu'ils veulent prendre 6 milliards sur les retraités et qu'ils annoncent en même temps qu'ils renoncent à la surtaxe exceptionnelle sur les grandes entreprises qui rapportait 8 milliards d'euros à l'État.
1: Je continue avec vous, Tam Tranui, vous qui connaissez par cœur les arcanes de Parlement. Donc, pour les insoumis, on a compris que c'était pas possible. Sans doute les écologistes...
4: Non plus.
1: Voilà, le Parti communiste. Non plus. Bon, qu'en est-il du Parti socialiste ?
4: Alors, le Parti socialiste, on se rappelle, l'année dernière, c'est grâce

0: à la non, l'accord de non-censure conclu avec le Parti Socialiste que le 49.3, l'article 49 alinéa 3, avait fini par passer, notamment avec des négociations autour de la suspension de la réforme des retraites. Cette année, on n'est pas du tout dans la même configuration. On a déjà entendu le premier secrétaire du Parti Socialiste et député de Seine-et-Marne, Olivier Faure, qui a dit si ça ne bouge pas par rapport aux pistes que l'on entend, on censure. Pourquoi ? On n'est pas dans le même moment politique, on est dans un moment où personne n'a envie d'apparaître comme la béquille du gouvernement, n'a envie d'aider, alors même qu'il doit pouvoir se présenter comme un opposant complet pour la campagne présidentielle. Mais effectivement, il y a une surprise, elle, qui vient en revanche du côté du Rassemblement national. Vous l'avez expliqué. Le week-end dernier, on a entendu Marine Le Pen qui entrouvre une porte de non-censure, on ne sait pas, d'abstention. Qu'est-ce que cela veut dire exactement? En disant qu'elle ne veut pas ne pas avoir de budget parce que ça coûterait sans doute trop cher, que ça serait trop compliqué de travailler dessus si elle arrivait au pouvoir au printemps prochain.
1: En échange de quoi, Aurélie Herbemont, le RN dit qu'il faut que le gouvernement renonce au cadre financier pluriannuel de l'Union européenne, donc c'est la contribution française de l'Union à l'Union européenne jusqu'en 2034, gel de l'immigration, suspension de la programmation pluriannuelle de l'énergie et bien sûr, renoncer aux économies sur les retraites. 6 milliards, on le rappelle. Est-ce que vraiment, même si Marine Le Pen, comme le disait Tam, fait œuvre ou en tout cas preuve de bonne volonté, là ça paraît compliqué.
2: C'est là où c'est machiavélique, puisque c'est à la fois le Rassemblement national montre une ouverture et est sensibilisé au fait qu'effectivement débarquer éventuellement au pouvoir sans avoir un budget, ça veut dire que vous ne pouvez pas faire de budget rectificatif. Ça paraît bête dit comme ça, mais vous ne pouvez pas rectifier un budget. Vous ne pouvez pas rectifier un budget qui n'existe pas.
1: Expliquons que c'est une tradition de faire un projet de loi rectificatif.
2: Tout depuis le début, en juin, juillet, tout depuis le début pour le budget 2027, si vous n'avez pas de budget de base. Et donc, parce qu'on sait très bien que le futur exécutif, quel qu'il soit, voudra faire un budget rectificatif, sans doute une dissolution pour avoir une assemblée plus conforme au chef de l'État. Donc, le RN est sensibilisé et donc, effectivement, ne voudrait pas avoir trop de boulets au pied en arrivant si jamais ils étaient au pouvoir. Sauf qu'à condition, évidemment, que Sébastien Lecornu ne mette pas des irritants pour le Rassemblement national.
1: Les irritants sont variables, parfois, Aurélie Herbemont,
2: oui,
1: au Rassemblement national.
2: C'est là où c'est toute la difficulté. C'est un ancien ministre qui me disait ce matin, le problème, c'est que le RN peut vous dire aujourd'hui, on ne censure pas, et si au moment où ça les arrange, ils pensent qu'il faut censurer, ils vont censurer. Mais donc, effectivement, il y a plein de petits astérisques à une potentielle non-censure, avec évidemment ce sujet des retraités, qui est une catégorie qui commence, sur les derniers scrutins, à voter pour le Rassemblement national. Et comme il est question, potentiellement, pour trouver les 6 milliards, soit de désindexer, alors, sans doute pas toutes les pensions, mais les pensions les plus élevées, mais il faut toujours décider à quel moment vous mettez le seuil. Certains élus du RN disent 3-4 000 euros, c'est insuffisant. On considère que les gens ne sont pas riches à 3-4 000 euros. Ou sinon, supprimer l'abattement de 10% pour frais professionnels. Quand le RN dit, faut pas augmenter les impôts. Sauf que si vous supprimez un abattement, mécaniquement, vous augmentez les impôts. Donc, effectivement, vaut mieux pas que Sébastien Lecornu mise tout sur Marine Le Pen.
1: Erwan Benezet.
3: Non, mais vous parliez de... Est-ce que le RN, je pense, j'ai noté que c'était ironique ou en tout cas une question, ce qui fait preuve de bonne volonté, en tout cas il fait preuve de stratégie, parce que vous l'avez très bien expliqué, d'une part, c'est ne pas censurer, c'est conforter encore sa stratégie de la cravate, c'est-à-dire apparaître comme un parti responsable, il est vraiment sur la dernière ligne droite, et donc il essaye d'envoyer des messages. Et puis ensuite, stratégiquement, si le budget n'est pas voté, on parlait d'une loi spéciale, et dans ces cas-là, pour le nouveau gouvernement, le nouveau président qui arriverait, il ne pourrait pas refonder le budget, le remanier.
1: Ça voudrait dire quoi? Qu'il faudrait attendre quasiment l'année 2028 pour envisager d'avoir un budget tout beau tout neuf.
3: Et d'ailleurs, il y a aussi une autre petite menace qui a été distillée de la part du président de la République de façon indirecte, qui est la possibilité aujourd'hui, qui lui est à nouveau offerte, de censurer éventuellement...
1: De dissoudre,
3: l'Assemblée nationale. Et ça aussi, c'est une manière de dire je peux vous bloquer pendant un certain temps. Et donc, vous avez comme ça les forces en présence qui se regardent en chien de faïence. Et aujourd'hui, bah, le RN fait le pari de pouvoir agir dès qu'il arrivera au pouvoir, si jamais il y arrive.
0: Rappelons quand même qu'il y a un Premier ministre qui avait tenté la négociation sur le budget avec le Rassemblement national. Ce Premier ministre, c'est Michel Barnier. Et qu'on sait quelle a été l'issue. Il y avait même eu des lettres tout à fait officielles qui avaient été envoyées, etc. Puis au mois de décembre, Michel Barnier a battu des records de mandats courts, puisqu'il est tombé quand même.
3: Mais il n'y avait pas la présidentielle. Il n'y avait pas la présidentielle. Ça change tout.
1: Je voulais juste qu'on entende, avant de terminer sur ce chapitre, Annie Genevard. Pourquoi ? Parce que la droite défend quand même souvent les retraités. Le gouvernement va sans doute porter une désindexation. On verra ce qu'il en est. Voilà ce que nous disait au mois d'août la ministre de l'Agriculture. Elle était très prudente sur le sujet.
4: Vous le savez, la famille politique qui est la mienne depuis toujours a fait de la défense de ceux qui travaillent et de ceux qui ont travaillé un axe très très fort. On ne peut pas sacrifier les jeunes générations. Je ne veux pas épiloguer et commenter quelque chose qui n'est pas décidé.
1: Bon, depuis, les choses se sont un petit peu précisées. D'un mot, Aurélie Herbemont, il nous reste très peu de temps. Est-ce que il est possible que LR lâche le gouvernement là-dessus?
2: Ah, mais LR n'est plus officiellement au gouvernement. Annie Genevard n'est plus, elle était suspendue de LR, et donc c'est les six ministres qui sont issus de LR ont été suspendus du parti depuis que Bruno Retailleau a claqué la porte du gouvernement. Donc les LR, c'est plus vraiment des LR 100% qui sont dans le gouvernement. Mais c'est vrai que c'est très compliqué parce que
1: leur voix compte quand même au moment du vote.
2: Les retraités, c'est une population qui vote beaucoup, qui est toujours très mobilisée dans les urnes. Qui peut voter LR, qui vote aussi macroniste, mais qui, on le voit sur les derniers scrutins, commence aussi à voter pour le RN. Donc, généralement, on ne touche aux retraités que la main extrêmement tremblante quand on fait de la politique.
1: Un mot là-dessus, Lou Bémont de Sainte-Ville.
5: Oui, on peut se souvenir que lorsque cette question de l'abattement des 10% sur les retraités avait été débattue, celle qu'il avait proposée, qui est maintenant ministre, Aurore Berger, s'était trouvée extrêmement isolée à l'Assemblée. Et c'est vrai qu'elle avait fait face à des tirs de barrage transpartisans assez impressionnants.
1: Bon, nous verrons donc ce qu'il en est. Pour cela, plus que quelques heures à attendre donc pour connaître les grandes lignes de ce budget de Sébastien Lecornu. Merci beaucoup, Tam Tranui, d'être venue ce soir, directrice adjointe de la rédaction de Public Sénat. Merci, Erwan Benezet, journaliste spécialiste des finances publiques au Parisien aujourd'hui en France. Vous restez avec nous, Aurélie Herbemont et Lou Bémont de Sainte-Ville. On revient dans quelques secondes pour évoquer notamment le Canada qui se verrait bien dans l'Union européenne.
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3: Il est 1h30, les dernières informations. Océane Zitouni, les carburants toujours au plus haut et Matignon tente d'éviter que la colère ne monte davantage. Sébastien Lecornu prolonge jusqu'à la fin de l'année les aides destinées à plusieurs professions. Pour les pêcheurs mobilisés depuis 3 jours, 10 centimes supplémentaires par litre. Le gouvernement promet aussi de maintenir les dispositifs pour les agriculteurs et le BTP. Près de 8000 décès supplémentaires après un été de canicule presque ininterrompu. C'est l'estimation provisoire de Santé publique France. L'Hexagone a connu son été le plus chaud depuis le début des relevés en 1900. La dernière vague de chaleur a touché près de 90% de la population. Dans les Landes, le feu ne progresse plus. L'incendie, parti mercredi après-midi d'un parc photovoltaïque à Lu, est désormais fixé. Près de 190 hectares parcourus. À Nice, Christian Estrosi, visé par une enquête pour détournement de fonds publics. Elle fait suite à un signalement de son successeur, Éric Ciotti. En cause, l'absence de justificatif pour certaines notes de frais. Une association avait déjà signalé plus de 312 000 euros de frais de représentation remboursés sans justificatif. À Paris, Carlos Ghosn échoue à faire reporter son procès. L'ancien patron de Renault-Nissan est jugé depuis ce mercredi avec Rachida Dati pour corruption et trafic d'influence. Au cœur du dossier, les 900 000 euros versés à l'actuelle maire du 7e arrondissement lorsqu'elle était eurodéputée. Rachida Dati affirme qu'il rémunérait son travail d'avocate. Marine Le Pen précise, elle, son projet d'interdiction du voile islamique. Une interdiction progressive si elle remporte la présidentielle. La responsable du RN veut commencer par les universités, les sorties scolaires et les fédérations sportives. Et la primaire de la gauche démarre avec un candidat de moins, le député socialiste Philippe Brun, suspendu de son parti après des accusations de violence. Il est donc écarté du scrutin. 5 candidats restent en lice. Aux États-Unis, la réserve fédérale résiste à Donald Trump. La banque centrale a relevé ce mercredi soir ses taux d'intérêt d'un quart de point pour tenter de freiner l'inflation. Décision qualifiée de malheureuse par la Maison-Blanche. Donald Trump réclamait au contraire une baisse des taux. Donald Trump qui menace désormais directement l'Union européenne sur le commerce. Le président américain juge hostile le projet de faire du Canada le premier membre associé de l'UE. Il prévient, si Bruxelles avance sur cette voie, les États-Unis pourraient imposer de lourds droits de douane, voire cesser tout commerce avec l'Europe. Hashim Thaçi, condamné à 25 ans de prison, l'ancien président du Kosovo, a été reconnu coupable de crimes de guerre commis dans les années 1990. Verdict rendu par les chambres spécialisées pour le Kosovo, un tribunal installé à La Haye et chargé de juger les crimes liés à l'ancienne guérilla kosovare. Les juges retiennent notamment des faits de torture, de meurtre et de traitement cruel. Il est 1h33.
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4: Les informés de France Info, je souhaite la bienvenue aux téléspectateurs qui nous rejoignent à l'instant sur le canal 16. Dans cette demi-heure, un air de coup de foudre réciproque entre Europe et Canada. La présidente de la Commission européenne veut faire de nos très lointains voisins un membre associé de l'UE. Alors est-ce un symbole, une réplique à Donald Trump ou est-il réellement possible de resserrer nos liens? Qu'avons-nous d'ailleurs à y gagner, nos experts, pour vous répondre? Et puis, dans les 10 dernières minutes, comme chaque soir, les informés vous font prendre un temps d'avance. Et ce soir, une élection pas forcément séduisante sur le papier, mais qui sera scrutée dans 10 jours, les sénatoriales. Aurélie Herbemont vous expliquera pourquoi. Et nous sommes ce soir avec Frédéric Arnould. Bonsoir.
5: Bonsoir.
4: Correspondant à Paris pour Radio-Canada. Je salue également Yves Bertoncini. Bonsoir à vous.
5: Bonsoir.
4: Consultant en affaires européennes, enseignant au Corps des Mines et à l'ESCP Business School. Lou Bémond de Senneville, rédacteur en chef adjoint à La Croix, est toujours avec nous. De même, Corélie Herbemont, chef adjointe du service politique de France Info. Et donc, malgré les milliers de kilomètres de l'océan Atlantique, le Canada se rapproche, semble-t-il, de l'Europe. Lui qui se retrouve régulièrement malmené par Donald Trump, ses insultes, ses droits de douane, avec cette proposition choc aujourd'hui. Et si le Canada devenait membre associé de l'Union européenne? Carrément, la proposition a été faite par la présidente Ursula von der Leyen, présidente de la Commission, lors de son discours sur l'état de l'Union. Elle avait face à elle le

0: Premier ministre canadien Mark Carney.
1: Nous voyons le monde avec les mêmes yeux et nous avons fait front commun sur plusieurs sujets. L'Ukraine, la défense, les matières premières. L'Europe et le Canada croient en la démocratie. J'ai dit que c'était urgent de réinventer notre partenariat. Je voudrais donc œuvrer avec vous à ce que nous ouvrions la porte au Canada afin qu'il devienne notre premier membre associé de l'Union européenne.
0: Alors, Frédéric Arnould, la première réaction qu'on peut avoir côté européen et singulièrement côté français, disons-le, c'est d'être un peu surpris parce que c'est vrai que parfois, en Europe, Bruxelles, c'est la complexité, la difficulté, les règles. Et quel est le rapport déjà à l'Europe au Canada et surtout, comment a été accueillie cette idée ?
2: Ben en fait, on se dit très bien, mais montrez-nous qu'est-ce que ça veut dire fondamentalement, parce que c'est un peu une page blanche qu'il va falloir écrire, savoir qu'est-ce que ça veut dire être membre associé. Personne ne connaît vraiment la définition, il faut quasiment l'écrire. Donc nous, c'est sûr que on regarde l'Union européenne comme un autre marché. On veut se diversifier parce qu'avec les États-Unis, c'est plus possible. On ne peut plus faire confiance à Monsieur Trump, qui, comme l'avait dit Mark Carney, est quelqu'un qui écrit des accords avec un crayon mine et qui ensuite sort la gomme et on efface tout. Donc là, je pense qu'on veut vraiment se tourner davantage vers l'Union européenne. Après, qu'est-ce que ça veut dire membre associé ? Parce qu'on a déjà un accord de libre-échange avec l'Union européenne qui est la CETA. Bon, qui est en vigueur, mais il y a
0: pas
2: encore
0: signé par tout le monde.
2: Il y a une dizaine de pays, dont la France et la Pologne n'ont toujours pas signé. Donc, qu'est-ce que ça apporterait de plus ? Alors, est-ce que ça veut dire un partenariat pour certains marchés types, par exemple, le marché énergétique, par exemple, le marché des minerais critiques également ? Qu'est-ce qu'on peut ajouter d'autre ? Et en même temps, qu'est-ce qui viendrait aussi dans l'autre sens ? On veut un peu voir ce qui serait intéressant, parce que Monsieur Carney disait, ce serait peut-être une bonne idée d'avoir un accord qui nous permettrait, par exemple, d'avoir une exemption de visa pour les Canadiens pour venir travailler en Union européenne, et peut-être vice-versa. Donc, tout est à faire, on attend les détails.
0: Alors, Yves Bertoncini, l'idée de membre associé a été évoquée, je crois, une fois par le chancelier allemand à propos de l'Ukraine. Mais on n'est pas du tout sur la même configuration, j'imagine.
3: Non, c'est même la configuration inverse. Membre, on sait ce que c'est, il y en a 27. Et l'Ukraine pourrait devenir un État membre parce qu'il est européen. Le Canada ne le peut pas, c'est écrit dans les traités, il faut être européen sur le continent pour devenir membre de l'Union européenne. Associé, on sait aussi ce que c'est parce qu'il y a une vingtaine d'accords d'association entre l'Union européenne et le reste du monde, souvent dans le voisinage, les Balkans, etc. Membre associé, c'est quelque chose au milieu. Et donc c'est quand même un peu moins bien que membre, mais c'est beaucoup mieux qu'associé. On pourrait, si on regardait les choses du point de vue économique, on pourrait regarder la Norvège, l'Islande, le Liechtenstein. Eux, ils sont dans l'espace économique européen, c'est-à-dire qu'ils sont dans le marché, les quatre libertés de circulation. Ils doivent aussi, d'ailleurs, contribuer un tout petit peu au budget européen, parce que c'est ça, l'Europe, c'est un marché, un budget. Vous pouvez regarder la Suisse aussi, qui a un statut sur mesure avec des accords bilatéraux, etc. Et le Canada, en effet, ça vient d'être appelé, est déjà dans un accord commercial, et donc il pourrait avancer un peu plus. Trois éléments de libre circulation.
0: Effectivement, j'entends citer, moi, les terres rares, le nickel, le cobalt, l'aluminium, le lithium. Le Canada, paraît-il, en a beaucoup. Alors effectivement, on va venir après à ce que pourrait gagner le Canada. On a bien compris votre point, Frédéric Arnould. Néanmoins, mieux vaut quand même le Canada que la Chine pour les Européens.
3: Absolument, et je crois qu'au-delà de ce qui existe déjà aujourd'hui avec les pays que je viens de citer, il faut se chausser des lunettes géopolitiques pour voir ce que pourrait être le contenu de cet membre associé. Voilà, parce que Mme von der Leyen l'a d'ailleurs très bien dit, on est dans un nouveau monde avec des empires, y compris américains, qui veulent mettre la main sur les pays de leur voisinage. Le Canada se sent repoussé par les États-Unis, qui sont quand même massivement son premier partenaire commercial, mais pas que ça, sur les valeurs, la démocratie, la stabilité. Et donc, sur les enjeux géopolitiques, il y a une convergence transatlantique qui s'affadit avec les États-Unis et Washington, mais qui se renforce avec le Canada. Et ça veut dire quoi ? Ça veut dire d'abord la défense, la sécurité. Le Canada, par exemple, est déjà dans le programme SAFE, qui est un programme de financement d'armement. Il y est déjà.
0: Qui consiste en quoi ? Pardonnez-moi.
3: Ça veut dire avec un emprunt européen, quelques dizaines de milliards d'euros, financer l'achat commun d'armement. Voilà. Pour européaniser, si possible, nos armements. Mais le Canada a demandé à en faire partie. Le Canada, ça a été rappelé, aide les Européens en Ukraine, aide les Ukrainiens aux côtés des Européens. Il s'est aussi mobilisé dans le cadre des tentatives d'immixtion américaine au Groenland. Donc il est déjà, je dirais, sur les sujets géopolitiques, en pointe. Il est évidemment membre de l'OTAN. Des Canadiens sont venus mourir à Juneau.

0: À la fin de la Deuxième Guerre mondiale. S'ajoute à ça la sécurité économique, ça a été rappelé, la sécurité économique. Les matières premières critiques du Canada, le lithium, le cobalt, etc.
1: On rappelle, c'est l'histoire des batteries, des semi-conducteurs, etc.
0: Les hydrocarbures traditionnels aussi, on a besoin de gaz et de pétrole toujours un peu, et quand on le prend dans le Golfe avec ce qui s'y passe, c'est devenu aussi très compliqué. Donc en d'autres termes, un contenu géopolitique qui serait nouveau au regard des partenariats économiques plus ou moins renforcés qui existent déjà.
1: Lou Bémont-Senneville.
2: En fait, elle fait un coup quand même, Ursula von der Leyen, c'est-à-dire qu'elle envoie le message, d'abord elle envoie un message à Donald Trump, qui est un message extrêmement fort, qui est un message de réponse à Donald Trump, et elle lui dit, l'Union européenne, ce n'est pas seulement un marché, c'est aussi un espace de valeurs. D'ailleurs, elle le dit quand elle est devant le Parlement européen, elle dit, nous croyons dans les mêmes choses, nous défendons les mêmes choses. Hubert Consigny, vous citiez l'Ukraine, il y a un espace commun de valeurs, et elle veut positionner l'Union européenne, pas seulement comme un marché, mais aussi comme un espace qui partage des valeurs communes dans cette nouvelle donne géopolitique mondiale entre la Chine et les États-Unis notamment.
1: Effectivement, Aurélie Herbemont, elle fait de la politique au niveau de la Commission européenne aussi, visiblement.
3: Il y a un sujet de valeur et de souveraineté. C'est un message à Donald Trump. Le Canada, c'est le Canada. Saint-Pierre et Miquelon, où sera le chef de l'État ce week-end, c'est la France. D'ailleurs, le Premier ministre...
1: Ça faisait partie d'une carte de Donald Trump.
3: Exactement, parce qu'il y a quelques jours, Donald Trump a un peu redessiné le monde, puisque donc les États-Unis évidemment c'est un drapeau américain, le Canada c'est avec un drapeau américain, Saint-Pierre et Miquelon qui est français c'est un drapeau américain, le Mexique c'est un drapeau américain,
1: les Antilles aussi.
3: Les Antilles françaises c'est aussi un drapeau américain, donc il y a aussi une question d'affichage politique. Ce week-end, je le disais, le Premier ministre canadien viendra à Saint-Pierre et Miquelon aux côtés d'Emmanuel Macron, et ce sera clairement l'occasion pour les deux dirigeants de dire nous on est pour la souveraineté des nations, c'est-à-dire que le voisin américain, voisin du Canada et de Saint-Pierre et Miquelon, non, ce ne sont pas les États-Unis ici. Donc il y a un vrai message aux Américains sur le volet commercial, évidemment, on l'a beaucoup dit, puisque commercer avec les États-Unis, quand on vous menace tous les trois jours de mettre des droits de douane, ça devient très compliqué à la fois pour les Européens et pour les Canadiens. Le Canada aussi cherche des nouveaux débouchés, en fait, c'est... On se cherche avec le Canada un nouveau partenaire particulier, sachant que les États-Unis peuvent être un petit peu versatiles depuis que Donald Trump est revenu à la Maison-Blanche. Et puis avec ce côté vraiment affiché, ici c'est chez nous, ça n'est pas les États-Unis. Donc il y a un vrai message politique à destination de Washington.
1: Vous allez réagir juste après à tout ce qu'on s'est dit et tout ce qu'on vient de se dire, Frédéric Arnould. Avant cela, je voulais quand même qu'on entende celui qui fait bien des misères verbales et pas que au Canada, c'est Donald Trump. Voilà, il y a les droits de douane, il y a le fait que le Canada devienne un 51e Américain. État américain, écoutez le président des États-Unis.
4: Ils pensent qu'ils sont un État, mais ce n'est pas un État. Pourquoi devrions-nous subventionner le Canada ? Eh bien, ils ne nous ont pas bien traités. Les responsables canadiens nous ont très mal traités. Ce sont des gens odieux.
1: Bon, voilà, on pourrait en trouver énormément d'autres, Frédéric Arnould. Ça se reproduit à peu près de façon très régulière. Malgré tout, et j'allais dire plus sérieusement, après tout ce qu'on s'est dit, est-ce que vous avez le sentiment, peut-être, vous, côté canadien, que Ursula von der Leyen tente aussi de jouer sur cette corde sensible, de profiter du moment, de pousser son avantage ?
5: C'est sûr, tout le monde essaie justement de tirer un peu à la couverture à soi et dire peut-être que je vais en profiter, etc., etc. Il y a tout le dossier politique aussi. Je pense que Ursula von der Leyen cherche aussi des points positifs pour mettre sur son CV, parce que c'est pas quelqu'un qui est extrêmement adoré parmi les 27 pays de l'Union européenne. En même temps, je pense qu'elle répond quand même à une sorte d'air du temps où on veut essayer effectivement de changer complètement, en partie de trajectoire vers d'autres marchés comme l'Europe. Après, encore une fois, on ne veut pas non plus... et je pense que le titre de membre associé est intéressant parce qu'il ne nous commet pas tant que ça. C'est pas comme si on devenait membre, même si c'est impossible au niveau géographique. Mais au Canada, on avait certaines personnes qui disaient « Oh mon Dieu, l'Union européenne, pourquoi on voudrait rentrer là-dedans ? » Ça veut dire plus de paperasse, plus de complications. Ils sont déjà même pas capables de s'entendre entre eux pour régler des problèmes. Encore en plus, si nous, on arrive là-dedans, c'est un peu un chien dans un jeu de quilles. Mais en même temps, je pense que le fruit est mûr, évidemment, pour M. Carney qui cherche justement ce genre d'avenue-là actuellement.
1: Vous vouliez réagir, Bertoncini, brièvement ?
0: Pour dire qu'il peut y avoir des coopérations opérationnelles, le Canada a parlé de rejoindre Erasmus, par exemple. Horizon Europe, ça c'est la recherche-développement. Je parlais déjà du programme SAFE, donc d'achat d'armement. Mmh. C'est pas la peine d'être membre pour faire ça. La Suisse aussi.

0: peut être dans Erasmus, etc. Ce qui va peut-être s'ajouter, c'est ça, membre associé, ça pourrait être que parfois, ou peut-être systématiquement, M. Carney vienne assister au Conseil européen, y participer, sans voter, évidemment, hein, parce qu'il faut être membre pour voter. Ça, ça sera la partie institutionnelle qui aujourd'hui est très floue. Dans quelle mesure membre associé, donc ce n'est pas pleinement membre, mais membre tout de même, ça fait une différence avec les Norvégiens ou les autres qui, eux, ne viennent pas au Conseil européen, sauf quand il y a une réunion bilatérale avec la Norvège.
1: Mais est-ce que les 27 seraient d'accord d'abord pour accueillir un premier membre associé en la personne du Canada aussi ? Est-ce qu'il n'y aurait peut-être pas des réticences ?
0: Alors il y a peut-être une... D'abord, les bonnes raisons, on vient de les dire, la convergence géopolitique dans un monde hostile. Trump voudrait que le Canada devienne le 51e État. Nous, on ne veut pas qu'il devienne le 28e État. On lui dit de venir pour coopérer. Membre associé, c'est pour de bonnes raisons. La mauvaise raison, c'est de créer une catégorie qui pourrait aussi convenir à des pays comme l'Ukraine.
2: Oui.
0: Dont on voit bien que pour certains pays déjà membres, c'est pas très évident de les accueillir. Et ça pourrait valoir pour la France et ses agriculteurs en particulier. Mmh. Et donc voilà, cette zone-là qu'on avait déjà cherchée un peu pour le Royaume-Uni quand ils ont décidé de sortir, à un moment avec la Turquie aussi, c'est-à-dire des pays qui ne sont pas faits pour être membres, visiblement, mais qui peuvent être un peu plus que des partenaires extérieurs dans un monde où les Européens doivent s'unir davantage face aux empires.
3: Un mot quand même, parce qu'on a parlé de ce que l'Europe pourrait espérer grâce au Canada. Le Canada, que peut espérer le Canada ? Il y a le marché, évidemment, mais on rappelle quand même que, alors j'avais les chiffres, c'est 60 ou 70% de vos importations, de vos exportations qui se font en fait avec les États-Unis, donc parce qu'évidemment, pour des raisons évidentes de géographie, que peut... espérer le Canada, que peut en attendre, si ce n'est ce symbole très politique qu'on a évoqué ?
1: C'est une autre avenue pour écouler des produits canadiens, peut-être, qui sont maintenant bloqués par les États-Unis parce qu'on impose tel ou tel droit
3: comme
1: de douane.
3: Comme quoi, par exemple ?
1: Même au niveau énergétique, je pense que tous les jours, il y a 4 millions à peu près de barils de pétrole brut qui traversent le Canada vers les États-Unis. Actuellement, avec l'Union européenne, je pense à peu près 100 000 par jour. Donc on est vraiment très très loin de ces chiffres-là. Mais pourquoi ne pas justement augmenter cette balance justement vers l'Union européenne ? C'est un autre débouché. On parlait tout à l'heure des minerais rares, les minéraux critiques. Je pense qu'encore une fois... Évidemment, ça coûte cher pour pour explorer et pour exploiter, mais je pense que c'est un autre marché, un autre débouché qui permettrait aussi peut-être à l'Union européenne de prendre un peu plus de distance, par exemple avec la Chine au niveau commercial. Mmh. Je pense que c'est un autre partenaire intéressant.
3: C'est double détente presque.
1: Oui, ben exactement. Façon. Donc je pense que tout le monde peut gagner à peu. Maintenant, ça ne se fera pas du jour au lendemain. Le marché est toujours aux États-Unis. On a encore la frontière et on a encore 70% du marché avec les Américains pour l'instant.
3: Sauf que Aurélie Herbebon, on en parlait au début, faire du commerce avec le Canada, on a essayé, c'est le CETA, donc, accord qui n'est toujours pas signé par la France, en raison
4: ratifié.
3: Notamment, qui
4: toujours
3: n'est
4: pas ratifié,
3: toujours pas ratifié, pardonnez-moi, notamment pour des raisons agricoles.
4: Notamment pour des raisons agricoles, parce que la France, ces dernières années, est devenue très hostile, une grande partie de la classe politique, à gauche, à droite, à l'extrême droite, aux accords commerciaux, de libre-échange avec d'autres... Il y a eu beaucoup le Mercosur, et donc même le CETA aussi a été un peu victime collatérale des crises agricoles en France, avec beaucoup de la classe politique qui a dit non, on ne peut pas mettre en danger nos agriculteurs pour faire entrer du bœuf alors qu'ils viennent du Canada, même si c'est infinitésimal, je ne vais pas arriver à le dire correctement.
3: C'est très peu.
4: C'est très très peu, mais sauf qu'on était dans un... passé dans un moment politique où les accords de libre-échange sont devenus totalement tabous dans une partie de la classe politique. Alors le CETA était quand même encore défendu par les macronistes, mais par exemple, quelques années plus tard, on est arrivé sur le Mercosur, et là, il n'y a plus personne dans la classe politique française qui défendait le Mercosur.
3: Donc là, évidemment, quand Macron, on parle de... aller à Bruxelles et essayer de croiser le fer avec Ursula von der Leyen sur cet accord avec les pays d'Amérique du Sud.
4: Sur le CETA, pour le coup, les macronistes, eux, continuent à le défendre, mais à un moment, se sont retrouvés assez seuls pour défendre cet accord de libre-échange, même si l'agriculture française n'était pas menacée de façon existentielle parce qu'on aurait importé du Canada. Mais c'était politiquement impossible à assumer pour les politiques français.
3: Yves Bertoncini.
0: Je pense qu'il faut prendre au sérieux les inquiétudes du monde agricole. Mais s'agissant du CETA, écoutez, il a été mis en vigueur de manière provisoire depuis 2017. On voit les résultats, c'est aisément vérifiable par ceux qui nous écoutent. c'est totalement bénéficiaire pour la France, pour l'Europe, y compris pour l'industrie agroalimentaire française.
1: Plus voilà. que pour le Canada, d'ailleurs.
0: Ah, exactement. Oui. Et donc, la déferlante, la déstabilisation n'a pas eu lieu. Sur le UE Mercosur, on verra aussi, puisqu'il est entré en vigueur récemment, et on verra bien. Alors après, secteur par secteur, il y a toujours des gagnants et des perdants, mais globalement, le CETA est extrêmement favorable à la France et aux Européens par rapport aux Canadiens. Donc ça, c'est net. Et donc, ça va faire partie, effectivement, des questions que posera Mark Carney, parce qu'il parle demain, lui, c'est son tour au Parlement européen, et lui, il va dire, écoutez, bah, vous voulez avancer, mais déjà, terminons ce qu'on a commencé, parce qu'il y avait un accord de défense et de sécurité récent, mais le CETA, ça fait 10 ans, quasiment. Mmh. Et la France, la Pologne et d'autres. Alors, effectivement, vu la situation politique française, on ne sait pas si Emmanuel Macron aurait cette capacité à faire... ratifier le CETA par le Parlement, mais enfin, au moins, revenons à la réalité, les faits. Les faits montrent que le CETA a été favorable à la France, à l'Europe et, à l'industrie agroalimentaire française.
3: Il est vrai, politiquement, d'un petit mot peut-être, politiquement, là, c'est peut-être pas envisagé tout de suite la ratification du CETA.
4: C'est intéressant parce que Manon Aubry, qui est députée européenne de la France Insoumise, dans sa réponse à Ursula von der Leyen, puisque donc elle fait cette proposition de membre associé dans son discours sur l'état de l'Union européenne, et donc tous les groupes parlementaires à Strasbourg lui répondent. Et Manon Aubry, pour la France Insoumise, dans sa réponse, il y a tout un passage sur mes... quel mandat avez-vous pour proposer au Canada d'être un membre associé ? Donc, on voit très bien que certaines formations politiques vont déjà pas applaudir Ursula von der Leyen. Et si Emmanuel Macron, au plan français, dit tiens, c'est peut-être le moment de remettre le CETA sur la table, je suis pas sûre que dans la période qu'on vit, ça soit extrêmement bénéfique pendant les prochains mois.
3: Lou Besmond de Senneville.
2: Oui, c'est une proposition qui peut aussi complètement tomber à plat. C'est-à-dire que là, c'est la surprise parce que ce statut n'existe pas, parce qu'il y a une donne géopolitique. Et en même temps, on voit bien à travers les réactions, celle de Manon Aubry, mais aussi dans d'autres pays, que ça peut être une proposition qui fait flop dans les semaines et dans les mois qui viennent. Donc le débat qui s'engage, c'est un débat politique avec évidemment les membres de l'Union européenne, les chefs d'État de gouvernement, mais aussi plus largement les opinions publiques. Et là, moi, j'ai des questions sur la capacité de débattre et d'adhérer à ce type de proposition qui peut paraître en réalité assez lointaine.
3: Effectivement, là-dessus, Frédéric Arnould, l'opinion publique au Canada est-elle prête aussi à ça, à s'ouvrir peut-être davantage, à faciliter, on sait que sur les questions migratoires, le Canada est parfois un peu dur, à faciliter l'arrivée de travailleurs roumains, polonais, français, sur son sol, par exemple.
1: C'est pour ça que le diable est un peu dans les détails, comme on dit, hein, avec cette entente qui n'existe pas formellement et qu'il faut définir. Mais ce qui est sûr, par contre, c'est que c'est quelque chose qui ne va pas plaire du tout à Donald Trump, de toute façon. Parce que Donald Trump, en fait, dans l'entente qui a finalement été mise à la poubelle parce que Donald Trump avait ajouté d'autres conditions à la fin, avant qu'on signe, pour lui, c'était clair qu'il voulait quasiment un contrat d'exclusivité entre le Canada et les États-Unis pour éviter que le Canada continue à développer d'autres marchés, comme il l'a fait d'ailleurs depuis un an. Maintenant, on a beaucoup plus de possibilités commerciales avec la Chine ou avec l'Inde, avec d'autres pays qui sont en pleine expansion. Donc, c'est clair que voir ça, évidemment, il va falloir qu'on lui explique ce que ça veut dire à M. Trump, mais une fois qu'il va comprendre que, bon, décidément, peut-être que le Canada s'en va vraiment de plus en plus vers l'Est et ne nous traite plus comme on devrait l'être, alors qu'en fait, on est le géant américain, on veut du respect, etc. Donc là-dessus, la population canadienne, en tout cas, est assez d'accord avec M. Carney. Il y a vraiment un consensus global vraiment au Canada pour dire continuons de diversifier parce que pour l'instant les États-Unis, on ne veut plus en entendre parler.
3: Un tout petit mot. Vous avez 30 secondes encore, Hubert Toncini.
0: Le diable est dans les détails, vous l'avez dit. Le vieil oncle d'Amérique est quand même grincheux et répulsif. Et Mark Carney, c'est le gendre idéal. Hein, c'est le cousin transatlantique. Mm-hmm. Ça va quand même jouer tout ça. Mm-hmm. La volonté de diversification du Canada rencontre la nôtre, celle des Européens. C'est une nécessité. L'accord UE Mercosur, c'était déjà ça. Et je veux juste dire que le Canada, ça sera peut-être le premier membre associé, mais retenons ça, le premier, ça voudrait dire que peut-être il y en aura d'autres au-delà de l'Ukraine. On regarde l'Australie, le Japon, la Corée, même loin. C'est-à-dire tous ceux qui pensent comme nous, qui adhèrent aux mêmes valeurs et qui ont les mêmes intérêts face aux empires américains, chinois et russes.
3: Allez, comme chaque soir, à présent, les informés vous font prendre un temps d'avance une info qui va marquer l'actu de ces prochains jours, de ces prochaines semaines, une info que vous n'avez peut-être pas vue. Et je commence avec vous, Aurélie. Vous vouliez nous parler d'une élection élection, alors disons-le, à laquelle la plupart des Français ne vont pas participer, ce sont les élections sénatoriales dans une dizaine de jours, c'est ça?
4: Oui, le dimanche 27 septembre, la moitié du Sénat va être renouvelée. Donc effectivement, ça n'est pas une élection grand public. Personne autour de cette table ne pourra voter, puisque ce sont essentiellement les élus locaux qui vont pouvoir voter, donc beaucoup des maires, pour renouveler la moitié du Sénat. Et là où ça va être intéressant cette année, c'est qu'il est possible que le Rassemblement national décroche un groupe au Palais du Luxembourg, ce qui serait une première. Aujourd'hui, le Rassemblement national a 2 sénateurs. Il en faut 10 pour avoir un groupe. Et comme ils ont fait des municipales où ils ont gagné une 60aine de villes, eh bien, mécaniquement, ça va se traduire dans les votes des élus locaux assez sénatoriales. Donc, on va sans doute observer que le Rassemblement national franchit un nouveau palier à chaque législative, de plus en plus de députés, de plus en plus de mairies. Et donc là, c'est un des derniers verrous institutionnels qui résistait, puisqu'ils sont aussi très présents dans les conseils régionaux, départementaux. Et donc, cette fois, ils vont accéder à la Chambre haute. Évidemment, le Rassemblement national, il verra un présage de sa conquête et de son ancrage qui s'accentue pour, espère-t-il, aller jusqu'à l'Élysée.
3: Un mot là-dessus, Loubet-Mont de Senneville, effectivement, l'entrée du Rassemblement national, très probable en groupe, cette fois-ci au Sénat.
2: Ben oui, on est dans le prélude de l'élection présidentielle et on est dans la solidification et la normalisation du Rassemblement national. C'est vrai que jusque-là, le Sénat était vu comme un territoire vierge, libre, enfin en tout cas avec une absence du Rassemblement national. Et là, symboliquement, parce que ce sera surtout symbolique, symboliquement, ça peut être quelque chose de très fort à quelques semaines des élections présidentielles.
3: Et Frédéric Arnoul, tiens, vous qui êtes correspondant, notamment en France, pour Radio-Canada, comment vous suivez ça? Enfin, quel est votre regard sur ce qui est en train de se dérouler en France? Est-ce que, très sincèrement, les Canadiens s'en fichent, ou est-ce qu'il y a quand même un attrait?
1: Il y a un attrait, parce qu'évidemment, il y a le côté francophone qui nous rejoint beaucoup au Québec, c'est la mère patrie, si vous voulez, jusqu'à un certain point, les cousins français, mais c'est sûr que pour l'instant, on se demande, bon, est-ce que, si on se fie au sondage, ça va vraiment se finir par une lutte entre deux partis extrêmes, gauche, extrême droite? Que se passe-t-il au milieu? On est dans un ventre mou, on n'a pas l'impression que ça bouge, on se dit, mais c'est pas possible, d'ici 7 mois, il faudrait peut-être trouver quelque chose d'autre, parce que là, il y a trop de monde, il y aura les primaires qui vont un peu faire le ménage, mais il reste quand même qu'on se dit, bon, est-ce qu'on en est vraiment rendu là? Alors que chez nous, si on regarde au Canada, on n'a pas vraiment des partis extrêmes comme ça, que ce soit à gauche ou à droite, on est quand même, il y a une espèce de centre-gauche, centre-droit. C'est un peu étonnant de voir qu'ici on est vraiment rendu comme ça.
3: Il n'y a pas d'irruption de partis plus extrêmes d'un côté comme de l'autre.
1: Non, et je pense que de toute façon le Trumpisme n'a pas fait recette du tout au Canada et c'est pas demain que ça va commencer, quoi.
3: Merci beaucoup d'avoir été avec nous ce soir, Yves Bertoncini, consultant en affaires européennes, enseignant en corps des mines et à l'ESCP Business School. Merci beaucoup Frédéric Arnoul, correspondant à Paris pour Radio-Canada. Je signale votre livre, c'est aussi ça, l'Amérique, portrait d'un pays polarisé, aux éditions Québec-Amérique. Merci bien sûr Aurélie Herbemont, chef adjointe du service politique de France Info. Et Loubet-Mont de Senneville dans La Croix demain.
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3: Bon, écoutez, on l'a déjà un peu fait quand même ce soir, mais lisez La Croix bien évidemment dès ce soir. Merci d'avoir suivi Les Informés. Très bonne soirée.
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